0: dans les endroits qui concentrent les plus fortes difficultés scolaires et à y affecter les professeurs les plus expérimentés. Si on a un peu progressé à ce niveau-là chez nous, en éducation prioritaire notamment, on est encore loin du compte. Il faut aussi travailler sur le lien de confiance entre élèves et enseignants. Chez nous, les programmes chargés et l'année assez condensée font qu'ils n'ont pas vraiment le temps de travailler de manière différenciée en fonction des niveaux dans les classes. Autre levier crucial selon l'OCDE, la formation des professeurs et notamment la formation continue tout au long de la carrière, explique l'analyste Éric Charbonnier.
1: Les pays qui réussissent bien ont finalement un peu plus d'autonomie pour les établissements pour décider de ce qu'a besoin chaque établissement. Et si vous allez en Angleterre, un pays qui réussit très bien dans les évaluations PISA, le collège est fermé pendant une semaine tous les ans où tous les enseignants se retrouvent. Ils ont décidé ensemble de la formation continue qu'ils allaient suivre sur des éléments qui vont être utiles à leur établissement et qui vont être appliqués directement. En France, la formation continue, elle est déjà quasi inexistante au collège et au lycée, et en plus elle est imposée sur des sujets qui parfois ne sont pas intéressants parce qu'ils ont des compétences déjà sur ces notions.
0: En revanche, l'investissement financier dans l'éducation de chaque pays contribue à de bonnes performances, certes, mais jusqu'à un certain point, ce n'est pas la clé de tout. Les États qui dépensent le moins ont effectivement de mauvais résultats, mais parmi ceux qui dépensent beaucoup, les bons scores ne sont pas forcément au rendez-vous. Exemple du Luxembourg, pays qui investit le plus, mais il récolte des performances assez moyennes. La France est un petit peu aussi sur ce même modèle, dans une moindre mesure. Au contraire, le Japon dépense moins que nous par élève, mais peut se targuer de résultats bien meilleurs.
2: Noémie Bonin, spécialiste éducation de France Info. Marie Durubella est avec nous, sociologue spécialiste des questions d'éducation, professeure émérite à Sciences Po, et vous avez coécrit ce livre intitulé « L'emprise scolaire », publié aux presses de Sciences Po. Bonsoir à vous. Est-ce
3: Bonsoir.
2: Que vous avez été surpris par les résultats de cette étude ?
3: Pas vraiment, puisqu'elle prolonge en fait des tendances qui avaient été observées dans les enquêtes PISA passées, mais également au primaire, puisqu'il y a aussi des enquêtes internationales sur le primaire. Et par rapport à celle-ci, c'est presque une bonne surprise, parce qu'on avait, il y a quelques années, on en avait parlé dans la presse, des enquêtes sur les sciences auprès d'élèves de primaire, de CM1 et 4e, qui montraient que nos élèves étaient vraiment très mauvais dans ce qui était scientifique. Et là, finalement, nous sommes moyens. Et c'est pas rien d'être moyen. Moi, j'ai regardé les exercices auxquels les élèves doivent répondre en sciences, et je fais le pari que de nombre d'adultes n'y arriveraient pas. C'est-à-dire, on peut pas dire sans arrêt les élèves sont mauvais. Regardons des résultats scolaires en détail et regardons les exercices. Et je pense que sur les sciences, finalement, c'est une relative bonne surprise que ces résultats.
2: Il faut voir parfois aussi ce qu'il peut y avoir de positif. C'est bien de le signaler, Marie Duru-Bella, parce que c'est vrai que pour l'instant, les commentaires sont évidemment très, très négatifs. Le ministre de l'Éducation nationale parle d'un constat, il dit préoccupant. Lui, il estime, alors vous venez de parler justement de l'école primaire, que c'est le collège qui doit être le grand chantier du prochain quinquennat. Est-ce que selon vous, c'est le talon d'Achille de l'éducation nationale en France, aujourd'hui, le collège?
3: Je ne pense pas, parce que les apprentissages des élèves sont cumulatifs. Un élève qui n'apprend pas à lire pendant les premières années de l'école primaire, il ne rattrapera jamais ses difficultés. Donc, si le ministre parle avec raison du collège, c'est parce qu'un certain nombre de réformes ont été engagées déjà au niveau de l'école primaire, mais dont les effets positifs escomptés ne sont pas encore visibles. Par contre, au niveau du collège, peu de réformes ont été engagées, mais c'est peut-être aussi parce qu'on sait moins ce qu'on veut au niveau collège. Au niveau primaire, c'est assez facile, et tous les commentateurs parlent du primaire, voilà, on va faire ceci, cela, très bien. Mais qu'est-ce qu'on fait avec des adolescents? Et les constats mondiaux montrent qu'on a un problème partout sur la planète, parce qu'on ne sait pas très bien comment accrocher leur attention, comment les motiver et à quoi les former.
2: Et à quoi c'est dû, selon vous? Est-ce que y en a qui parlent des réseaux sociaux, des téléphones portables? C'est absolument dans le débat en ce moment, puisqu'on parle justement d'interdire, et c'est même le cas en cette rentrée, au lycée également, les téléphones portables. Est-ce que ça peut provoquer des troubles de l'attention à long terme? Et si c'est le cas, pourquoi d'autres pays arrivent à performer malgré tout?
3: Oui, ben vous faites la réponse
2: et
3: à cette question.
2: Question et réponse.
3: Qu'est-ce qu'on a de spécifique par rapport... Donc c'est vrai que le temps passé sur

0: le portable, il n'est pas passé à autre chose. Donc, ça prend du temps et le temps est important pour apprendre. Donc, on est d'accord, ça peut jouer. Mais il n'y a pas que ça, effectivement. Il y a beaucoup, dans tous les pays, les jeunes sont exposés à cette épidémie de portable et de temps d'écran. Et il y a des pays qui y arrivent. Donc, je pense qu'il n'y a pas que ça. On a des faiblesses spécifiques, alors qui sont beaucoup soulignées par les commentateurs, notamment sur le plan de la pédagogie. On a vraiment, et ça, c'est dénoncé depuis longtemps. On sait que les enseignants ont du mal, ils le disent eux-mêmes dans les enquêtes d'ailleurs, à travailler avec les élèves faibles, à gérer l'hétérogénéité des élèves. Ils ont du mal parce qu'on n'a jamais pris au sérieux, sauf que des réformes sont en cours bien sûr, on n'a jamais pris vraiment au sérieux cette question pédagogique. Rappelons qu'un président de la République, que je ne nommerai pas, avait même décidé une année de supprimer toute la formation pédagogique des enseignants en disant « ouais, finalement, un bon mathématicien, ça fait un bon prof de maths », ce qui est aberrant, aberrant.
1: Le ministre donc pointe du doigt les réseaux sociaux, on vient d'en parler, mais aussi la diminution de l'investissement des parents dans la scolarité. J'ai envie de vous poser la même question, est-ce que ça, il n'y a pas peut-être le même investissement d'un pays à l'autre? Est-ce que c'est quantifiable ça?
0: C'est des déclarations des élèves. Donc, c'est les élèves qui le disent, et des élèves en difficulté peuvent être tentés, comme tout le monde, de renvoyer la patate chaude à leurs parents. Et puis, cette baisse, elle s'observe aussi par rapport à l'enquête antérieure, 2022, qui était en plein Covid. Donc, pendant le Covid, les élèves ont été beaucoup avec leurs parents, même si on essayait de faire l'école, de continuer à les faire travailler. Et donc, je pense qu'il y a sans doute un effet. Ils sont moins en contact avec leurs parents qu'il y a 3 ans. Bon, il est possible qu'en France, vu la tension qu'il y a autour des questions scolaires, les parents hésitent finalement de plus en plus à en parler avec leurs enfants, parler de leurs notes, parler de ce qu'ils vont faire en matière d'orientation. Chez nous, les questions scolaires sont très dramatisées et il est possible que du coup, il y ait moins de dialogue dans les familles. C'est pas impossible, mais ça reste à tester, bien sûr.
1: Est-ce qu'il y a, selon vous, des solutions miracles? Noémie Bonin parlait notamment d'exemples, en parlant du Royaume-Uni par exemple, où on laissait beaucoup plus peut-être de liberté aux établissements. Est-ce qu'il faudrait par exemple en France, peut-être, j'ai envie de dire, décentraliser l'éducation nationale qui, on le sait, est faite à base de programmes décidés au niveau supérieur?
0: Moi, je suis assez sceptique sur les vertus de la décentralisation, parce que si ça marche dans certains pays, c'est parce qu'elle s'accompagne, de la définition d'objectifs très clairs et chiffrés. Par exemple, à l'issue de telle classe, il y aura X% d'élèves qui auront tel niveau. Il y a vraiment des objectifs, et c'est le cas en Grande-Bretagne, et ces objectifs sont évalués. Et on en tire des conséquences. J'imagine en France, les enseignants sont traditionnellement réticents par rapport aux évaluations standardisées, et après qu'on leur dise ce qu'il faut faire, ce qu'on a fait en Grande-Bretagne. En Grande-Bretagne, on a dit aux enseignants, voilà comment il faut vous y prendre. Alors après, ils ont aménagé selon leur public, mais on a vraiment une conception globale de l'enseignement qui est tout à fait différente. Je pense qu'en France, la décentralisation, chacun ferait ce qu'il veut, il n'y aurait pas d'évaluation, parce que ça serait caporaliser la profession, comme le disent certains. Ça serait, à mon avis, pire. Le remède serait pire que le mal. Mais c'est une opinion.
1: Et est-ce qu'il faudrait réduire, ça peut paraître aussi parfois une solution, le temps passé à l'école, y être moins pour apprendre mieux?
0: Le temps qu'on passe à l'école en France, il est surtout mal distribué.
1: Oui.
0: Il n'est pas excessif, mais il n'y a que dans notre pays qu'on a 4 jours de classe dans la semaine. Ça, c'est vraiment une exception française. Donc, les élèves sont fatigués, les enseignants également. Donc, on a vraiment une distribution qui paraît aberrante aux yeux de tous nos collègues des pays voisins. Donc ça, il y a vraiment un problème de ce type. Par contre, réduire le temps total, je ne pense pas, parce que les inégalités dont on parlait tout à l'heure, elles s'accroissent pendant le temps où on n'est pas à l'école, elles s'accroissent pendant les vacances, on le sait bien. Et plus l'élève passe de temps dans un environnement, et les environnements familiaux, même de la ville, etc., sont très inégaux, plus les inégalités vont s'accroître. Donc je pense qu'il faut préserver le temps scolaire, mais il faut réfléchir à sa distribution.
1: Oui, une question de rythme plutôt que de temps total passé à l'école. Mais est-ce que ça, ce sera ma toute dernière question, en France, c'est réformable?
0: En France, il y a beaucoup de choses qui ne sont pas réformables parce qu'on essaie de tenir compte des intérêts de tout le monde. Et la priorité devrait être aux élèves. PISA doit créer un choc dans l'opinion, c'est bon sang, mais c'est nos élèves, c'est les élèves de 15 ans, c'est les adultes dans 10 ans. C'est quand même ça la priorité, ce n'est pas le confort des adultes, des adultes de tout genre, que ce soit les parents, les enseignants. La priorité ne doit pas être là. Donc peut-être un jour aura-t-on

0: ont l'énergie, quand on aura encore baissé, de faire quelque chose.
1: Merci en tout cas, Marie Durubella, d'avoir partagé votre opinion et vos réflexions sur les résultats de cette nouvelle enquête PISA sur les compétences des jeunes de 15 ans au sein de l'OCDE. Vous êtes sociologue, spécialiste des questions d'éducation, professeur émérite à Sciences Po et je rappelle ce livre, L'emprise scolaire, paru aux presses de Sciences Po.
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3: Cette menace qui concerne des millions, oui, des millions de maisons en France, elle vient du sol, les fissures qui sont causées par les sols argileux qui se rétractent quand il fait trop chaud, quand il ne pleut pas assez. Avec le dérèglement climatique, ce phénomène va devenir de plus en plus violent, mais il fait déjà beaucoup de dégâts. Guillaume Fariol, exemple en Charente-Maritime, vous nous emmenez à Pessines, près de Saintes.
4: Il suffit de jeter un coup d'œil au-dessus des clôtures dans ce lotissement pour voir l'ampleur du problème. Là, des fissures le long d'une cheminée. Plus loin, une façade lézardée. Pareil chez Marc, qui nous conduit dans son jardin.
5: C'est une fissure horizontale qui suit la chape de la maison. Ici, on a un affaissement du soubassement de la maison. Ça veut dire que la fondation est en train de s'enfoncer.
4: Et rapidement, sur son téléphone, il nous montre à quoi ressemblait cette fissure il y a quelques semaines seulement.
5: Elle était comme ça. Le 23 juillet.
4: À peine visible, alors que maintenant...
5: Là, on est sur pratiquement 1 cm d'épaisseur. Ça se déforme, ça bouge énormément. Là, vous perdez beaucoup d'argent à la revente.
4: Tout ça, c'est à cause du sous-sol en argile. Comme une éponge, il se rétracte quand il fait très sec et gonfle quand il fait plus humide. C'est ce qu'on appelle le retrait-gonflement des argiles qui fait bouger les fondations. Marc a lancé une association pour aider les propriétaires. Et après cet été historiquement chaud et sec, il constate beaucoup de dégâts à Pessines.
5: Au moins la moitié des maisons qui ont des fissures. Mais tout le monde le voit. Si la maison en face, je sais qu'il y a des fissures aussi qui sont apparues. On est un peu en déroute.
4: Ce propriétaire estime à plus de 30 000 euros les travaux pour régler le problème sur sa maison. Il va falloir installer des pieux dans les fondations pour les stabiliser. Un cas loin d'être isolé. 12 millions de maisons, plus de la moitié en France, sont sur des sols argileux. Nous sommes désormais en Seine-et-Marne, à la Chapelle-la-Reine, aux côtés de Carty Mick, architecte pour l'entreprise Global Expertise. Il arrive chez un client pour analyser les fissures de sa maison.
6: En rentrant de vacances, on a commencé à s'inquiéter davantage parce qu'on a vu que l'intérieur, le plafond a cassé, quoi. Et ça reprend là-haut aussi au niveau du plancher béton.
7: Là, ce que j'observe, donc cette fissure est située au niveau du linteau et elle est en forme d'escalier. Donc ça, c'est vraiment typique des fondations.
4: Diagnostic classique qui s'enchaînent ces dernières semaines.
7: Depuis 2 mois à peu près, nous avons beaucoup de demandes de ce type-là. Moi, j'ai pratiquement 1 à 2 missions par jour. C'est beaucoup des cas de fissures. C'est-à-dire que les gens sont chez eux, ils entendent subitement un bruit et la maison commence à se fissurer. Le phénomène ne fait que s'accélérer et dans les années à venir, ce sera de plus en plus... je dirais critique.
4: Car avec le réchauffement climatique, les sécheresses s'annoncent plus intenses. La facture totale de ce retrait-gonflement des argiles sera extrêmement lourde. Édouard Vieillefond est le directeur général de la Caisse centrale de réassurance qui gère le régime d'assurance des catastrophes naturelles.
8: C'est un péril qui, depuis quelques années, est passé devant les inondations et maintenant qui est en train d'exploser de façon clairement exponentielle. C'est 12 millions de maisons et c'est 40 000 ou un peu plus euros de réparation par maison. Donc quand on multiplie, ça fait 480, ça fait 500 milliards.
4: 500 milliards d'euros de dégâts au cours des 100 prochaines années, en partie seulement prise en charge par les assurances. Il faut remplir des critères précis pour être indemnisé. La commune doit être classée en état de catastrophe naturelle, entre autres. Alors le mieux pour lutter contre ce fléau, c'est encore d'éviter les fissures par la prévention, martèle Édouard Vieillefond.
8: Parmi les solutions les plus évidentes, c'est d'essayer d'éviter en amont que l'humidité du sol ne varie trop. Donc on s'attaque à la cause et pas aux symptômes. D'abord, il faut vérifier que vos écoulements dans vos maisons, les gouttières, les risques de fuite de toit, les choses comme ça, les regards, tout ça, il faut que ça soit bien fait. Il faut vérifier que sous votre maison, il n'y ait pas des racines d'arbres qui pompent toute l'eau, parce que ça, c'est catastrophique. Il faut parfois mettre des bâches en fait en dessous hein, pour faire en sorte que l'humidité ne puisse pas remonter. Donc ce sont des solutions simple pour traiter ce problème.
4: Le patron de la Caisse centrale de réassurance appelle à multiplier les subventions pour financer ces travaux de prévention et réclament des normes de construction plus strictes, car aujourd'hui encore, des maisons récentes se fissurent. Les fondations ne sont pas suffisamment adaptées aux sécheresses records qui s'enchaînent.
3: Merci Guillaume Fariol. 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
10: Ce n'est pas de l'or, hein, mais c'est tout comme. On parle du cuivre, dont le prix bat tous les records. Pourquoi ce métal devient si précieux, Fanny ?
11: Précieux, c'est le terme, hein, parce qu'effectivement, actuellement, il est à des niveaux très très élevés. Plus de 14 500 dollars la tonne hier. Plus de 14 500, vous imaginez, c'est le prix du cuivre à la Bourse des métaux de Londres. Et c'est du jamais vu. Tout le monde s'arrache ce métal qui est essentiel pour construire et alimenter les data centers, les centres de données de l'intelligence artificielle. On s'en sert aussi dans la téléphonie pour les câbles, y compris sous-marins qui acheminent Internet. Le ferroviaire en a besoin également pour son réseau de trains. Le bâtiment l'utilise pour tous les raccordements électriques, sans oublier l'industrie de défense qui en ce moment tourne à plein régime. Et puis il y a aussi l'automobile. Savez-vous par exemple qu'on utilise 4 fois plus de cuivre pour fabriquer une voiture électrique que pour un modèle thermique. Bref, on ne peut plus s'en passer.
10: Et on en manque ?
11: On en manque. Disons que face à cette demande croissante, il y a des tensions, notamment parce qu'au Chili, le pays producteur le plus important de minerais de cuivre au monde, eh bien les conditions météo ont été mauvaises ces derniers mois, ce qui a entraîné des glissements de terrain, des incidents malheureusement dans les mines. La production a chuté de près de 10% et c'est la même chose en Indonésie ou encore en République démocratique du Congo.
10: Et donc c'est cela qui fait flamber les cours.
11: Il y a aussi la menace des droits de douane spécifiques sur le cuivre que Donald Trump agite régulièrement, ce qui inquiète les investisseurs. Ça les incite à faire des stocks de cuivre avant que le président américain ne mette à exécution cette menace. Et donc, ils en achètent beaucoup. Ça fait encore monter les prix sur le marché mondial. Résultat, Simon, en quelques mois, eh bien le cours du cuivre a flambé de 40%.
10: Et puis il y a aussi, j'ai l'impression qu'on en voit de plus en plus, des vols de cuivre.
11: Et ça n'est pas qu'une impression, hein. Orange, SNCF, EDF vous le disent tous, hein, leurs sous-traitants aussi, chaque jour, ils font face à des vols de câbles de cuivre, ce qui entraîne des retards de train, des coupures internet, des problèmes de livraison, de vraies pertes, hein, pour ces sociétés, mais aussi in fine pour les usagers et consommateurs que nous sommes.
10: Votre chiffre du jour, Fanny ?
11: Le pétrole frôle de nouveau les 100 dollars le baril et c'est toujours à cause du conflit dans le détroit d'Ormuz. Et forcément, ça se répercute à la pompe, vous l'avez certainement remarqué. Dans les stations, les prix dépassent de nouveau les 2 euros le litre. Et Michel-Édouard Leclerc s'attend même à ce que dans les prochaines semaines, le prix des carburants aille jusqu'à 2,40 euros le litre.
10: Merci beaucoup, Fanny Guinochet.
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10: Bonjour Nathanaël Charbonnier.
12: Bonjour.
10: On revient avec vous dans France Info Monde, donc sur l'une des images d'hier. Celle du cercueil du nationaliste serbe Ratko Mladic, entouré par une foule impressionnante à Belgrade, capitale de la Serbie. Ferveur populaire donc pour un homme condamné pour crimes de guerre et crimes contre l'humanité.
13: Oui, les livres d'histoire retiendront de lui trois images. La première, c'est Mladic le militaire, vous savez, avec sa casquette et son treillis. À l'époque, entre 1992 et 1995, on pouvait le voir à la télévision, au milieu de ses hommes, sur le terrain, avec son visage carré, sa mâchoire serrée et son regard glacé. C'est lui qui commandait l'armée de la République serbe de Bosnie. La deuxième image date de 2011, du 26 mai. Mladic n'est plus en treillis, mais en vêtements de ville noire. Il a toujours une casquette sur la tête. Il est entouré de policiers qui l'accompagnent dans sa cellule. C'est la fin d'une longue cavale pour celui que l'on a surnommé le boucher des Balkans. Lui et ses hommes ont commis atrocité sur atrocité. Et la troisième photo est donc celle de son cercueil sur lequel a été posé son portrait, toujours avec sa casquette. En dehors de l'église, une foule immense avance lentement pour venir se recueillir une dernière fois sur ce qu'ils estiment être un héros national.
10: On peut dire que jusqu'à la dernière minute, Mladic a été une figure sulfureuse, condamnée pour les uns, respectée pour les autres.
13: Condamnée pour les uns et par la justice du tribunal pénal international pour l'ex-Yougoslavie. Il faut rappeler qu'il a notamment été reconnu coupable en 2017 pour sa participation au génocide de Srebrenica, où plus de 8000 personnes ont trouvé la mort, massacrés 8000 hommes et adolescents bosniaques musulmans. Les faits se sont déroulés en juillet 1995. Mladic a été reconnu coupable de génocide, de crimes de guerre et de crimes contre l'humanité. Il a été condamné à la prison à perpétuité. C'est là qu'il est mort le 27 août dernier à La Haye, à l'âge de 84 ans. Mais Mladic a gardé tout au long de sa vie des amis et des soutiens. C'est ce qui explique qu'il a pu échapper à la justice pendant près de 16 ans. Il a été longtemps protégé par les autorités serbes et il s'est par exemple caché dans un village du nord de la Serbie.
10: Ce qui explique aussi donc ces images d'hier et la ferveur de certains Serbes.
13: Oui, vous savez, si les Serbes se sont déplacés aussi nombreux, dont certains avec des t-shirts en l'honneur de Mladic, c'est qu'ils se sentaient autorisés à le faire. Le ministre de la justice serbe avait dans un premier temps imaginé organiser une cérémonie d'État avec honneur militaire pour lui. Et si les autorités ont fait marche arrière, ce n'est pas parce qu'elles désapprouvaient forcément l'initiative, c'est surtout pour ne pas fâcher l'Europe. Des voix se sont élevées à Bruxelles pour rappeler que ce genre d'attitude était malvenue pour un pays qui souhaite intégrer l'Union européenne.
10: Nathanaël Charbonnier, France Info Monde.
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10: Constance Villanova, vous nous parlez de l'histoire d'une photo qui a inondé ce week-end les réseaux et qui est devenue politique.
12: Oui Simon, jeudi 3 septembre, Le Parisien publie un article. Son sujet, sur les réseaux, des femmes s'affichent la tête couverte en opposition à la proposition du Rassemblement National d'interdire le voile dans l'espace public. En illustration, une jeune femme noire, voilée, robe rose en satin, casque Apple vissé aux oreilles et basket Adidas aux pieds. Elle traverse un passage piéton, le regard tourné vers le ciel.
10: Donc photo, vous l'avez dit, publié d'abord dans Le Parisien, sauf qu'elle échappe à son sujet initial.
12: Oui, les internautes ne retiennent pas l'article, mais l'allure de cet anonyme. Démarche assurée, accord de couleur impeccable, une attitude digne d'un shooting de mode. Sur TikTok, elle devient une icône. Écoutez le commentaire de cette utilisatrice.
14: Mais pardon, cette photo, elle a une aura, les gars. La fille, en plus, sans le savoir, elle a utilisé des couleurs parfaites. Vraiment, le voile bordeaux un peu qui tire vers le carmin, elle est juste magnifique.
12: Alors, beaucoup y voient une future campagne de publicité. La photo est massivement remixée par intelligence artificielle en fausse pub avec logo de marque de sport ou en fausse couverture de Vogue.
10: Sauf que cette star des réseaux, malgré elle, eh bien, elle n'a pas donné son consentement.
12: Oui, et très vite, Le Parisien change la photo de l'article. D'autres floutent le visage en cause. Aucun aval pour le cliché. Le photographe s'appelle Louis Pisano, un nom connu dans le monde de la mode. Vendredi sur X, il écrit
15: « J'ai été contacté par la famille de la jeune femme qui porte le hijab. La photo a été prise sans qu'elle le sache. Elle veut rester anonyme. Ne la partagez plus. »
10: Et pourtant, l'image continue, Constance, de circuler jusque chez des élus.
12: Oui, le député LFI Ali Diwara la republie sur X, légendé d'un « liberté » en majuscule. En réponse, le porte-parole du RN à l'Assemblée, Julien Odoul, partage une autre version sauce intelligence artificielle. Il a retiré le voile de la jeune femme, révélé la chevelure, troqué la robe à manches longues contre un débardeur jogging, décor inchangé, slogan ajouté, liberté française, tollé sur TikTok et Instagram.
16: Le député RN Julien Odoul dévoile cette jeune fille en utilisant l'intelligence artificielle.
17: Pire, allez-y voir un psychologue, les gars.
18: Un député RN n'a rien de mieux à faire que de dévoiler une femme.
12: Légalement, en fait, cette affaire, elle est compliquée parce que diffuser l'image d'une personne sans son accord, ça peut être illégal au regard du droit à l'image. La modifier par IA sans son consentement peut en plus constituer un délit. Alors posons-nous un peu pour conclure. Cette photo, c'est aussi l'histoire d'une femme non consentante, transformée en icône, puis en argument, dans un débat qui porte justement sur le droit des femmes à disposer de leur corps. Alors ça coince un peu, hein. On espère que cette héroïne 2.0, aussi stylée soit-elle, se porte bien.
10: Merci Constance Villanova.
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1: Il est 2h30, les dernières informations. Océane Zitouni. Deux navires de guerre américains attaqués selon l'Iran. La télévision d'État rapporte cette nuit des tirs de missiles balistiques contre deux destroyers. Téhéran revendique aussi une frappe sur la base américaine d'Al-Azraq en Jordanie. L'armée jordanienne affirme avoir intercepté 18 missiles iraniens. Deux autres sont tombés dans des zones désertes. Ces annonces interviennent après la destruction de 5 pétroliers revendiqués ce mardi par Washington. Les prix du pétrole continue de grimper. Le baril de Brent frôle désormais les 100 dollars. Une hausse alimentée par les nouvelles frappes au Moyen-Orient après des attaques américaines contre des pétroliers iraniens. Dans ce contexte, les distributeurs de carburant sont attendus ce mercredi au ministère de l'économie alors que les prix à la pompe poursuivent leur hausse. En juillet, le ministre de l'économie, Roland Lescure, voulait déjà s'assurer que leur marge n'était pas excessive. Donald Trump applaudit la victoire de l'extrême droite allemande. Sur son réseau Truth Social, le président américain salue ce mardi une très bonne soirée et y voit un rejet de la politique migratoire. Sans citer son nom, il fait apparemment référence à l'AFD. Le parti a remporté près de 44% des voix dimanche en Saxe-Anhalt contre 17% pour les conservateurs du chancelier Friedrich Merz. Nouvelle offensive douanière américaine contre le Canada. La Maison-Blanche annonce ce mardi soir une surtaxe de 50% dès le 15 septembre sur des produits allant des matelas aux bateaux à moteur. Les alcools canadiens seront eux aussi interdit d'importation à partir du 29 septembre. Washington répond aux nouvelles taxes d'Ottawa et invoque le boycott des alcools américains au Canada. Ni confirmation, ni démenti des Émirats Arabes Unis. Le pays refuse de commenter une enquête de Haaretz publiée ce mardi. Selon ce quotidien israélien, le président émirati aurait prévenu Benjamin Netanyahou d'une attaque du Hamas environ 10 jours avant le 7 octobre 2023. Le bureau du premier ministre israélien nie avoir reçu cet avertissement. Ce sera sans Bruno Retailleau. Il rejette la rencontre proposée par Édouard Philippe début novembre pour rapprocher la droite et le centre avant la présidentielle et les législatives. À gauche, une centaine de responsables socialistes veulent ouvrir davantage la primaire du mois prochain. Ils demandent au PS et à Place Publique d'y intégrer Marine Tondelier et François Ruffin. Un sentiment de mépris chez les pompiers grévistes. Leur syndicat dénonce le projet de loi sur la sécurité civile présenté ce mardi au ministère de l'Intérieur. Après les incendies de l'été, ils espéraient des effectifs, du matériel et des financements. Le texte évite ces questions, selon l'intersyndicale. Le préavis de grève court jusqu'au 20 octobre avec une manifestation à Paris le 29 septembre. SpaceX et Blue Origin absents du sommet international pour l'espace. Les entreprises d'Elon Musk et de Jeff Bezos ont annulé leur venu sous pression de la Maison-Blanche, selon Politico. Le sommet s'ouvre ce mercredi à Paris avec 90 délégations nationales et un millier d'entreprises attendues. L'objectif est de renforcer la coopération alors que l'espace se militarise. Et puis un iPhone qui se plie à un prix qui pourrait dépasser 2 000 $. 7 ans après Samsung, le marque mise sur un appareil qui se déploie en grand écran.
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3: Et le ministre de l'économie réunira d'ailleurs ce mercredi les distributeurs à Bercy pour discuter des prix des carburants, alors que le prix du samplon 95 s'affiche en moyenne à 2,10 euros le litre. C'est un record depuis le début de la guerre entre les États-Unis et l'Iran au Moyen-Orient. Cette réunion sera d'ailleurs l'occasion de faire le point sur l'impact de cette guerre, une crise de l'énergie qui touche directement, évidemment, le portefeuille des ménages. Et d'après l'INSEE, ce n'est pas une surprise, mais enfin c'est concret. Le carburant pèse de plus en plus lourd dans le budget, Boris Allier.
4: Il y a 5 ans, 10% des ménages propriétaires d'une voiture consacraient plus d'un mois de leurs revenus au carburant, soit un peu plus de 2 millions de ménages. Si l'on prend les prix actuels du diesel ou de l'essence, on peut estimer qu'ils sont désormais près de 5 millions à dépenser plus d'un mois de revenus annuels en carburant. Cela représente plus de 22% des propriétaires de voitures. Ces ménages sont particulièrement exposés à la hausse des prix à la pompe. Selon l'INSEE, ce sont des ménages qui vivent principalement en zone rurale, où la voiture est indispensable et bien souvent les revenus plus bas. La moitié d'entre eux parcourt plus de 27 000 km par an, soit deux fois plus que la moyenne. Et en 2021, leur budget carburant annuel dépassait les 2 700 euros.
3: Boris Allier, Patrice Geoffron, vous êtes donc avec nous, professeur d'économie à l'université Paris-Dauphine. Boris Allier évoquait il y a un instant évidemment le poids dans le budget du prix de l'essence pour les ménages. Si le gouvernement et le ministre reçoivent les distributeurs, selon vous, c'est pour leur mettre la pression, leur demander d'agir sur les prix ? Et est-ce qu'ils le peuvent ?
0: Oui, on l'a déjà vu au début du conflit à différents moments, donc c'est une figure qui est assez classique, mais qui ne doit pas nous détourner en fait d'une bonne compréhension de ce que sont les fondamentaux. Les fondamentaux, il y en a deux. Le prix du baril est assez élevé. Voilà, il va tranquillement mais sûrement vers les $100 le baril, mais par ailleurs et surtout, il y a des tensions sur le raffinage. Sur le raffinage russe, et ça a un impact sur le diesel, sur le raffinage au Moyen-Orient et notamment saoudien. Il y a encore eu des frappes tout récemment entre les Houthis et les Saoudiens. Et donc, on est dans une économie de guerre. Donc, on peut se réunir à Bercy pour voir dans quelle mesure les distributeurs peuvent faire des efforts. Mais la réalité est telle que je viens de la décrire. On est dans un monde qui est un monde de violence fossile et notamment sur les marchés du pétrole. Et il ne faut pas espérer qu'un pays qui importe 99% de son pétrole puisse avoir des marges de manœuvre très, très significatives.
3: C'est vraiment le raffinage, non, qui pousse les prix à la hausse, parce que le prix du baril, Patrice Geoffrand, l'a connu plus haut.
0: Alors, on l'a connu plus haut, sensiblement plus haut, $120 par moment, oui. Et même plus de $130 au moment du conflit en Ukraine. En revanche, le goulot d'étranglement, c'est le raffinage. En fait, depuis le début 2023, il y a un embargo sur le diesel en provenance de Russie qui alimentait assez largement le marché européen et notamment la France. Et il y a des tensions toutes spécifiques parce que les Ukrainiens, et c'est de bonne guerre si on peut dire, ciblent tout spécifiquement ce type d'infrastructure. Et donc, il y a moins de capacité, disons, d'exportation sur le marché mondial qui reste accessible à la Russie par ailleurs. Et puis, eh bien, voilà, il y a une partie du diesel qui est bloquée à Hormuz ou qui est sous contraintes diverses. Donc, ce qui explique d'ailleurs qu'il y a une bonne vingtaine de centimes d'écart désormais entre le sans-plomb et le diesel qui est plus cher, alors que généralement, c'est l'inverse.
3: Patrice Geoffrand, quelles sont les marges de manœuvre des distributeurs ? Que va demander le ministre de l'économie à ces derniers, sachant que les prix pratiqués par ces derniers à la pompe, on va dire, frôlent les 2 euros, alors que le sans-plomb s'affiche en moyenne au-delà des 2,10 €. Est-ce qu'ils ont encore des marges de manœuvre ?
0: Or, ces marges de manœuvre, en toute hypothèse, elles sont assez réduites parce qu'on est en France, notamment du fait de la grande distribution sur un marché qui est assez concurrentiel. Enfin, le carburant, c'est un produit d'appel de telle manière à ce qu'on vienne, chez Leclerc plutôt que chez Total, plutôt que chez Carrefour. Donc, c'est un, de toute façon, les marges sont des marges relativement réduites. Mettre la pression, c'est assez compliqué, notamment parce qu'on ne doit pas perdre de vue qu'il y a également des stations indépendantes, notamment en milieu rural, qui sont absolument essentielles pour la partie de la population qui n'a pas accès à une demi-douzaine de distributeurs de carburant et qui peut pas arbitrer. Donc la fragilisation de ces stations rurales ou de montagne, c'est un point qui est extrêmement important. Donc le ministre, il est dans son rôle évidemment pour faire le point. Il y a sans doute de la communication politique autour de ces questions et ça peut se comprendre dans des temps assez compliqués. Mais de fait, on est ramené à nos fragilités, on est ramené au fait que la seule manière, et ça doit être un sujet pour cette présidentielle, c'est de s'extraire de cette dépendance sur le pétrole, également sur le gaz, on le verra cet hiver, là, les tensions vont également monter à ce niveau.
3: Oui, mais alors s'extraire de cette dépendance, ça c'est du moyen terme, voire du long terme. Patrice Geoffrand, même si on peut aller un peu plus vite, mais ce qui intéresse peut-être rapidement,

0: solution, c'est de dire, eh bien, c'est l'État qui va faire un effort. Ça a été le cas en 2022. Le prix à la pompe, il a diminué. Ça a coûté 8 milliards d'euros. Ces 8 milliards d'euros, on les a plus. Et d'ailleurs, à l'époque, on aurait pu en faire des choses plus utiles. Avec les 8 milliards d'euros, aujourd'hui, on pourrait offrir un véhicule, écoutez bien, un véhicule électrique de 20 000 euros, on pourrait l'offrir à 400 000 personnes, notamment des soignants et des soignantes qui sont sur les routes. Voilà, donc il faut, on a des marges de manœuvre qui sont extraordinairement réduites, donc je ne parviens pas à imaginer un scénario dans lequel nous pourrions bloquer le prix à la pompe. Donc il faut regarder lucidement nos dépendances et c'est un sujet clé pour la prochaine mandature.
1: Oui, mais regarder nos dépendances, ça ne fait pas baisser les prix à la pompe. Donc bloquer les prix, vous dites, ce n'est pas possible, sauf si l'État peut-être compense auprès de ceux qui fournissent le carburant la différence. Mm-hmm. Mais est-ce qu'on en a les moyens? Ça, évidemment, c'est une autre question.
0: La réponse est dans la question.
1: Voilà. Et est-ce que baisser certaines taxes, voire en suspendre certaines, ça, c'est possible à court terme, pour quelques mois, par exemple?
0: Alors, dans tous les cas de figure, la question, c'est quelles sont les marges de manœuvre de nos finances publiques. Elles sont extrêmement limitées. Par ailleurs, baisser les taxes de manière transversale, ça peut être le cas sur la TVA. C'est ce qu'a fait, par exemple, l'Italie. C'est ce qu'on a
1: dit.
0: Voilà. Eh bien, à ce moment-là, on a une mesure qui est une mesure transversale, c'est-à-dire qui bénéficie à la fois aux gens qui ont besoin de rouler, qui ont des contraintes économiques, mais qui bénéficie finalement à tout le monde faisant le plein à la pompe. Dans le jargon des économistes, et j'en suis un, ça s'appelle un effet d'aubaine. Et donc, on va dilapider de l'argent public. Et donc, il faut, pour les quelques centaines de millions d'euros qu'on pourrait mobiliser, il faut absolument, absolument faire du ciblage, aller vers les professions, vers les ménages qui ont un besoin impératif et pour lesquels, évidemment, et ça, il faut l'entendre, la situation actuelle, c'est une situation qui est extraordinairement contraignante.
1: J'ai une dernière question, Patrice Geoffron. Je ne sais pas si ce que fait l'Italie, on a suffisamment de recul, mais est-ce que faire baisser le prix de l'essence en baissant ou supprimant certaines taxes, ce n'est pas compensé par une augmentation du volume vendu ?
0: Alors, non, de toute façon, ça n'affaiblit pas mon argument qui est de dire ça bénéficie à tout le monde et donc c'est pas bien ciblé dans des périodes de crise.
1: Ouais.
0: Et c'est le cas en Italie qui a les mêmes contraintes sur les finances publiques que les nôtres. Eh bien, c'est pas une bonne idée. Alors, on va pas faire un procès à l'Italie qui a un gouvernement plutôt populiste. Et on l'a fait nous-mêmes en 2022. Mais en toute hypothèse, c'est une mauvaise nouvelle et c'est un signal pour toute l'Europe, qui importe plus de 90% de son pétrole et 90% de son gaz. Il faut le retenir.
1: Donc, il n'y a pas de solution, Patrice Geoffron, pour baisser les prix?
0: Ah non, il n'y a pas de solution pour baisser les prix. La seule solution, c'est une transformation de nos économies.
1: D'accord.
0: Et puis et réduire massivement et le plus rapidement possible et cibler les politiques publiques et le débat public sur la réduction de nos importations de pétrole et de gaz. Sinon, on est condamné à revivre ce qu'on a déjà vécu en 2022, ce qu'on vit à l'heure actuelle, ce qu'on a vécu en 2018 au moment de la crise des Gilets jaunes.
1: Et on ne sait pas quand cette crise, évidemment, prendra fin. C'est aussi là tout le problème. Merci Patrice Geoffron, professeur d'économie à l'Université Paris-Dauphine.
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3: Et salut, c'est Sarah, ça dit quoi?
4: On a bien vu par la Gironde qu'on était dépourvu de moyens. Si on s'en va sur du feu, on doit être équipé de ces cagoules filtrantes. Ce qu'on ne veut pas, c'est qu'on oublie facilement en fait, ce qui s'est passé avant.
3: Après une première mobilisation au milieu du mois d'août, les pompiers sont en grève partout en France à partir d'aujourd'hui et potentiellement jusqu'au 20 octobre, alors que le gouvernement doit présenter aujourd'hui une loi sur la modernisation du système de sécurité civile. Les pompiers veulent faire entendre ce qu'ils ont vécu cet été en Gironde, dans les Landes, le Var, la Bretagne ou encore l'Île-de-France. Ils ne sont pas assez nombreux, pas assez bien équipés.
5: On n'a pas de protection respiratoire, ça faut le dire. C'est-à-dire que on a beau être sur la route, quand on est parti sur une défense de points sensibles et nous, on n'a pas eu de masque.
3: Même les camions ne sont pas adaptés aux feux de forêt. Résultat, après les incendies monstres de cet été, les pompiers sont épuisés et inquiets pour leur santé.
6: C'est des heures et des heures de

0: respiration de fumée toxique. Et sur les 10 dernières années, aucun cancer n'a été reconnu maladie professionnelle chez les sapeurs-pompiers.
1: Pour ces professionnels, il faut recruter massivement, augmenter les budgets des services de pompiers départementaux et revoir l'organisation de la sécurité civile, c'est-à-dire revoir comment on vient en aide et on protège les citoyens. Alors, les pompiers sont en grève, mais ils sont réquisitionnés, donc ils répondront toujours si tu dois les appeler.
2: On ne doit plus attendre. On doit anticiper.
1: Étant donné que le réchauffement de la planète booste ces événements climatiques extrêmes, il s'agirait d'être cohérent politiquement pour ne pas encourager les émissions de gaz à effet de serre. C'est ce que dénonce le réseau Action Climat dans le secteur du tourisme. La France, première destination mondiale, veut faire venir toujours plus de voyageurs étrangers ces prochaines années. Au hasard, avec des projets de parcs d'attractions dans l'univers de Dragon Ball, par exemple. Ces voyageurs polluent évidemment plus, notamment parce qu'ils viennent en avion. Et autre problème, le secteur du tourisme français investit dans le luxe pour attirer une clientèle toujours plus fortunée. Ça veut dire moins d'offres bon marché pour les Français qui du coup partent en vacances moins cher à l'étranger et en avion.
3: Je ranime une saucisse et...
4: Camoulox !
5: C'est la seconde fois qu'on vient pour voir cette tour Eiffel. On ne remettra plus les pieds en France, moi je vous le dis.
6: Clear message to you.
1: Ah, colère, hein, ces touristes canadiens qui n'ont pas pu voir la tour Eiffel hier. Le monument a été fermé, les salariés se sont mis en grève, scandalisés par la mise à l'écart du personnel féminin lors d'une visite d'une délégation hindoue ce week-end.
7: Leur rite et leurs convictions font qu'ils ne peuvent pas être en contact avec des femmes. Donc il est arrivé qu'à des postes de travail, les femmes soient remplacées concrètement par des hommes.
1: Diane Davoine est référente contre les violences sexistes et sexuelles pour les salariés de la Tour et membre de la CGT.
7: La direction a présenté ses excuses. Pour autant, ce n'est pas tout à fait suffisant pour les salariés.
1: Qui veulent des engagements écrits de la direction pour s'assurer que de telles mesures ne seront plus jamais prises.
8: Où est-ce qu'elle est la Tour Eiffel ?
9: Peut-être pas près de la voir, la Tour Eiffel.
1: Ah si, si, hein, selon la CGT, elle doit bien rouvrir normalement aujourd'hui. Après Cannes pour le cinéma, Angoulême pour la BD, Annecy pour le film d'animation, Emmanuel Macron veut créer un festival international du jeu vidéo.
10: On considère très profondément que le jeu vidéo fait partie de notre culture.
1: Annonce du président hier lors du sommet Lumière, où il était question de l'avenir du cinéma. Emmanuel Macron s'était mis les gamers à dos hein, en début d'année en dénonçant les jeux violents qui influencent les joueurs, notamment jeunes. Mais il a poussé pour que la France accueille l'eSports World Cup cet été. En l'état, on n'a pas beaucoup plus d'infos hein, sur ce festival international du jeu vidéo. Par contre, l'industrie française, elle, n'est pas très en forme et c'est loin d'être la première fois qu'on en parle dans Ça dit quoi ? Je te cite souvent Ubisoft, qui continue de fermer des studios à l'étranger et qui a licencié 4000 personnes depuis 2022. Dernier exemple en date, le studio Dontnod envisage lui de se séparer de 90 employés 2 ans après un premier plan social. Est-ce que tu connais la série Fauda, une série israélienne diffusée sur Netflix, où on suit une unité des forces spéciales de l'armée formée pour se fondre dans la population arabe ? Je t'en parle parce que la saison 5 sort ce matin, saison complètement remaniée après l'attaque terroriste du 7 octobre. Elle se déroule en partie en France, mais 2 épisodes traitent directement de l'attentat et les scénaristes y défendent l'idée de vengeance d'Israël. La nouvelle saison est d'ailleurs sortie ce printemps dans l'État hébreu. Moshe, un franco-israélien, l'a vu.
11: On parle d'une cellule palestinienne qui avait participé au 7 octobre et qui ont fui en France. Ça passe un message.
1: Un message très très orienté pour Amir qui, lui, est palestinien.
12: C'est une forme de propagande et j'ai le sentiment que ça montre que les Israéliens se battent pour se défendre. Qu'ils sont obligés de faire ce qu'ils font et que les Palestiniens se battent uniquement parce qu'ils détestent les Israéliens.
1: Alors jusqu'à présent, la production avait souvent présenté la série comme équilibrée, avait mis en avant sa volonté d'humaniser les protagonistes, arabes comme israéliens. Série rattrapée par la réalité, donc aussi parce que plusieurs membres de l'équipe sont allés au front après le 7 octobre. Un des producteurs est mort, un acteur a été lui grièvement blessé. Mais les critiques ne sont pas nouvelles. Hein. Dès 2018, le mouvement BDS pour boycott des investissements et sanctions demandaient à Netflix de supprimer la série car elle relayait selon eux une propagande raciste qui légitimait les crimes de guerre. C'était Sarah de France Info.
13: J'ai pas la télé, vieux.
14: Oui, mais t'es tout de même au courant qu'on a inventé un truc qui s'appelle la télévision et que cette invention diffuse des séries télé.
1: Allez, ciao.
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16: Nous partons aux États-Unis avec Loïc Piala. Bonjour Loïc.
3: Bonjour Simon.
4: Quand des prisons servent de centre d'appel et les détenus d'agents de promotion de candidats républicains, ça se passe en Oklahoma, état rural et conservateur.
3: Alors c'est ce qu'on apprend hein, grâce à une enquête du site d'investigation Oklahoma Watch. Un contrat a été passé entre le DOC, l'agence en charge des prisons dans l'État, et une société de télémarketing appelée HBW Leads. Les détenus étaient payés 2 dollars de l'heure pour passer des appels avec possibilité de bonus. Chaque prison recevait, elle, 10 dollars par heure et par détenu. La différence aidait à gagner, à financer Oklahoma Correctional Industries, une structure publique qui organise des programmes de réhabilitation par le travail. Dans l'une des prisons, le centre d'appel comprenait 120 bureaux avec ordinateur. La journée de travail durait de 8h à 17h et les détenus passaient jusqu'à 800 appels par jour. Le contrat englobait du télémarketing pour une assurance et pour des enquêtes d'opinion.
4: Et visiblement, les sondages étaient quelque peu orientés, c'est ça ?
3: Oui, si l'on en croit les détenus interviewés, hein, sachant que ni l'agence locale des prisons ni la société de télémarketing n'ont souhaité répondre à Oklahoma Watch, mais il semblerait que le sondage relevait plus d'une mise en avant des idées de candidats républicains et de critiques de leurs adversaires que de questions neutres. À la fin de l'appel, les détenus devaient même demander à leurs interlocuteurs s'ils pouvaient compter sur leur soutien. Il y avait une volonté claire d'influencer la personne au téléphone. La société de télémarketing est elle-même une sous-traitante pour un groupe appelé Make Liberty Win, Faites gagner la liberté, une organisation faisant la promotion de candidats conservateurs. Certains détenus ont confié qu'ils ne comprenaient pas toujours ce qu'ils demandaient. Ils avaient passé tellement de temps incarcérés qu'ils ne voyaient pas trop à quoi renvoyaient les concepts de Trumpistes ou de MAGA.
4: Alors, il faut préciser, Loïc, quand même, que travailler en prison, ça n'a rien d'inédit aux États-Unis.
3: Non, effectivement. Oklahoma Correctional Industries emploie des détenus pour fabriquer des meubles ou confectionner des vêtements, par exemple. Tout est transparent, vous pouvez consulter les produits sur leur site. Même le télémarketing dans les prisons existe depuis des décennies. Une société dans l'Indiana assure que son programme avec des prisonnières réduit la récidive. Après 5 ans, seulement 6% des femmes ayant participé au programme retournent en prison. Mais là, deux questions se posent. D'abord, 2 dollars quand le salaire minimum fédéral est de 5,25 $ de l'heure, est-ce que ce n'est pas de l'exploitation ? Une cour d'appel a déjà répondu que non. L'incarcération change des règles, dit-elle. Ensuite, faut-il accepter que des prisonniers fassent campagne pour un candidat, même involontairement ? Là, c'est plus un problème d'image. Le groupe Make Liberty Win a d'ailleurs insisté sur le fait qu'il ne savait pas que son sous-traitant faisait travailler des détenus.
4: Loïc Piala, France Info Amérique.
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8: Bonjour Amélie Nothomb.
13: Bonjour Élodie Suigo.
8: Vous êtes l'une des voix les plus singulières de la littérature francophone depuis la parution d'Hygiène de l'Assassin en 92 et construit une œuvre aussi foisonnante qu'inclassable où se mêlent l'enfance, le Japon, la mémoire, la faim, l'amour, l'exil, la famille, avec stupeur et tremblement, métaphysique des tubes, biographie de la faim, Nièvre d'Adam, soif, premier sang, couronné par le prix Renaudot, ou encore des livres que vous avez consacrés à votre père et à votre mère. Vous avez fait de votre vie une matière littéraire sans jamais renoncer à la pudeur. Vous publiez aujourd'hui votre 35e roman, L'adolescence du perroquet, aux éditions Albin Michel. C'est un conte aussi déroutant que bouleversant, porté par cette phrase qui accompagne le livre et qui résonne longtemps après l'avoir refermé. L'amour n'est pas un dû. En regardant cette couverture, j'ai eu un sentiment très étrange. Pendant des années, votre chapeau semblait dire « Regardez mes livres, mais ne me regardez pas moi ». Aujourd'hui, vous regardez le lecteur droit dans les yeux. Est-ce qu'à 60 ans, on accepte enfin d'être regardé ?
13: Ah mon Dieu, je crois que je me suis habituée à l'idée d'être regardée. C'est moins douloureux qu'au début. Finalement, les gens me regardent avec un bon regard. Je ne sens pas d'hostilité de leur part, donc peut-être que c'est pour ça que j'accepte plus facilement le regard des gens.
8: Et vous, votre regard à vous ? Est-ce que c'est pas là où les choses ont changé ?
13: Mon regard sur moi-même reste très difficile. Il paraît que quand je me vois dans un miroir, j'ai tout de suite un regard extrêmement différent et beaucoup moins agréable que celui que je peux avoir pour vous, par exemple.
8: C'est très très joliment réalisé, cet ouvrage. Un oiseau, ça a des ailes, ça vole, c'est libre. On sent que vous êtes attiré par ça.
13: L'oiseau est un double idéal puisqu'il est plus libre que nous. Il a cette possibilité de voler qui me fait terriblement rêver. Pourquoi est-ce que je ne vole pas ? Je me pose cette question tous les jours. Et en plus, il est le génie de la phonation. Aussi bien du chant et en plus, dans certains cas, du langage. On ne le sait pas, le perroquet est aussi un chanteur. Quand un perroquet veut chanter, ça peut être absolument magnifique. Et il peut aussi vous repousser rien que par des cris d'une laideur infinie. Quel pouvoir ! Est-ce que nous ne voudrions pas tous avoir ce pouvoir, non seulement de voler, mais de pouvoir moduler notre chant de manière à ce qu'il soit soit le plus beau de tous les chants, soit à ce qu'il mette tous vos ennemis à votre porte ?
8: Pendant longtemps, vous avez donné le sentiment de protéger une part de vous derrière un personnage, avec ce fameux chapeau, une silhouette presque devenue iconique. Aujourd'hui, j'ai l'impression que vous acceptez davantage votre vulnérabilité aussi.
13: Vous avez tout à fait raison, Élodie. Je crois que je commence à accepter mes limites. Je l'ai vu dans ma vie dernièrement, je me suis autorisée à montrer à certaines personnes, finalement, que je n'aimais pas, que je ne les aimais pas. Eh bien, voilà une chose que je n'aurais jamais cru possible, même il y a un an. Donc vous voyez, j'y arrive quand même. Il ne s'agit pas, évidemment, d'être grossière ou désagréable, mais une fois de temps en temps, on peut dire à quelqu'un

0: Non, mais en fait, on va en rester là.
1: Depuis Premier Sang, puis les livres consacrés à votre mère, j'ai le sentiment que vous ne racontez pas seulement votre histoire. Vous regardez aussi celle de vos parents avec une immense douceur. Est-ce que le temps rend plus indulgent? Et est-ce que écrire sur eux vous a permis de vous réconcilier avec une part de vous-même?
0: Oui, c'est certain, parce que...
1: Il y a eu votre sœur aussi. Hein.
0: Je ne me rendais pas compte à quel point je ressemblais à mes parents. On m'avait tout le temps dit que j'étais le sosie de mon père. Ça m'agaçait d'ailleurs pas mal. On ne m'avait jamais dit que je ressemblais à ma mère. Mais quand le livre est paru, beaucoup de gens m'ont dit « Mais est-ce que vous savez que vous lui ressemblez ?» Et ça m'a sidérée. Parce qu'en fait, je voulais ressembler à ma mère. Et bon, c'est pas ça, je suis très fière de ressembler à mon père qui était un homme formidable. Mais je n'aurais pas cru que je ressemblais aussi tant à ma mère et que j'avais tant d'aspects d'elle. Ça m'a fait du bien de voir qu'elle vivait aussi en moi.
1: Vous avez souvent écrit sur la faim, le désir, le manque. Aujourd'hui, vos livres parlent davantage d'apaisement.
0: Oui, pourtant ces choses existent toujours. Il y a toujours la faim, il y a toujours le manque, mais on s'habitue à vivre avec ça. Mes démons sont toujours là, mais finalement, je commence à bien les connaître.
1: Qu'est-ce qui vous fait peur alors?
0: Bon, l'état du monde me fait peur. L'évolution globale du monde, aussi bien à petite échelle qu'à grande échelle, me fait peur. La violence qui prend des visages tellement singuliers et qui se glisse un peu partout, de façon parfois tellement inattendue, me fait très peur.
1: Alban, il a cette tendresse. Ça dépasse les blessures, les fractures. Il y a une histoire de fantôme aussi dans tout ça. Il y a une histoire d'âme.
0: Oui.
1: Est-ce que c'est aussi une façon de garder espoir?
0: C'est une façon de garder espoir. Alban l'exprime très clairement. Il faut préserver son âme. C'est un message que j'adresse à tous et à moi aussi. Hein. C'est très important de préserver son âme. Je m'étonne que ce ne soit pas une obsession plus répandue. Certaines personnes n'ont pas l'air de comprendre que la vie telle qu'on la vit aujourd'hui met gravement en danger notre âme. Ce ne sont même pas des considérations mystiques. Hein. Il s'agit de ne pas gâcher son âme. Il s'agit de ne pas prendre des voies violentes et méprisables qui ferait qu'un beau jour, on ne pourrait plus se regarder dans un miroir.
1: Merci beaucoup, Amélie Nothomb, d'être passée dans le monde d'Élodie sur France Info, l'adolescence du perroquet. Je ne peux pas raconter beaucoup de choses, sinon je vais évidemment raconter le centre de cette histoire. C'est une histoire où, finalement, on se rencontre avec soi-même, un roman qui nous rappelle que l'amour n'est jamais un dû, mais que la littérature, elle, peut parfois nous apprendre à mieux regarder le monde et peut-être à mieux nous regarder nous-mêmes. Merci beaucoup.
0: Merci, Élodie.
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1: Il est 3h, les dernières informations. Océane Zitouni, deux navires de guerre américains pris pour cible par l'Iran cette nuit. La télévision d'État iranienne fait état de tirs de missiles balistiques contre deux destroyers. Téhéran revendique aussi une frappe sur la base américaine d'Al-Azraq en Jordanie. L'armée jordanienne dit avoir intercepté 18 missiles iraniens. Deux autres sont tombés dans le désert. Nouvelle escalade après la destruction de 5 pétroliers revendiquée mardi par Washington. Conséquence, le pétrole grimpe encore, le Brent frôle les 100 dollars. Et en France, les distributeurs de carburant sont attendus ce mercredi à Bercy, alors que les prix à la pompe continuent eux aussi d'augmenter. Donald Trump applaudit la percée de l'extrême droite en Allemagne. Sur son réseau Truth Social, le président américain salue une très bonne soirée et y voit un rejet de la politique migratoire. Sans la nommer, il semble faire référence à l'AFD. Le parti a remporté près de 44% des voix dimanche en Saxe-Anhalt contre 17% pour les conservateurs du chancelier Friedrich Merz. Un message à la veille d'un rassemblement inédit des Républicains à Dallas ce mercredi, à moins de 2 mois des élections de mi-mandat. Nouvelle offensive douanière américaine contre le Canada. La Maison-Blanche annonce ce mardi soir une surtaxe de 50% dès le 15 septembre sur des produits allant des matelas aux bateaux à moteur. Les alcools canadiens seront eux aussi interdits d'importation à partir du 29 septembre. Washington répond aux nouvelles taxes d'Ottawa et invoque le boycott des alcools américains au Canada. Israël annonce la fermeture du consulat britannique à Jérusalem. Une riposte aux sanctions commerciales annoncées ce mardi contre les colonies israéliennes en Cisjordanie. 12 pays dont la France, le Royaume-Uni et le Canada veulent restreindre ces échanges pour faire pression sur Israël face à l'expansion des colonies. Le gouvernement israélien s'en prend en retour à la représentation britannique. Ni confirmation ni démenti des Émirats arabes unis. Le pays refuse de commenter une enquête de Haaretz publiée ce mardi. Selon ce quotidien israélien, le président émirati aurait prévenu Benjamin Netanyahou d'une attaque du Hamas environ 10 jours avant le 7 octobre 2023. Le bureau du premier ministre israélien nie avoir reçu cet avertissement. Ce sera sans Bruno Retailleau. Il rejette la rencontre proposée par Édouard Philippe début novembre pour rapprocher la droite et le centre avant la présidentielle et les législatives. À gauche, une centaine de responsables socialistes veulent ouvrir davantage la primaire du mois prochain. Il demande au PS et à Place Publique d'y intégrer Marine Tondelier et François Ruffin. Un sentiment de mépris chez les pompiers grévistes. Leur syndicat dénonce le projet de loi sur la sécurité civile présenté ce mardi au ministère de l'Intérieur. Après les incendies de l'été, ils espéraient des effectifs, du matériel, des financements. Le texte évite ces questions, selon l'intersyndicale. Le préavis de grève court jusqu'au 20 octobre avec une manifestation à Paris le 29 septembre. SpaceX et Blue Origin, absents du sommet international pour l'espace, les entreprises d'Elon Musk et de Jeff Bezos ont annulé leur venue sous pression de la Maison-Blanche, selon Politico. Le sommet s'ouvre ce mercredi à Paris avec 90 délégations nationales et 1 000 000 d'entreprises attendues. Il est 3h03.
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3: Le niveau des élèves français chute, c'est la dernière version de l'enquête PISA qui le dit. Cette étude internationale évalue les compétences des jeunes de 15 ans au sein de l'OCDE dans 3 domaines, la lecture, les mathématiques et les sciences. Les résultats n'ont jamais été aussi bas en France et ailleurs dans le monde. Certains pays tout de même s'en sortent mieux que d'autres. Noémie Bonin.
4: Oui, et les trios de tête sont toujours les mêmes, Chine, Singapour, Japon. L'ordre diffère un peu en fonction des domaines évalués, mais on retrouve à chaque fois ces 3 noms sur le podium. Petite précision, l'enquête ne parle que de 4 provinces chinoises, pas le pays en entier. Les pays européens qui brillent sont l'Estonie, le Royaume-Uni, l'Irlande ou encore la Suisse.
3: Alors, quelles sont leurs recettes pour avoir ces résultats ?
4: Alors déjà, les pays qui réussissent ont moins d'inégalités scolaires qu'en France. Chez nous, elles ont un peu diminué, mais surtout parce que les élèves les plus performants ont baissé. Pour réduire vraiment les écarts entre élèves, l'OCDE encourage les États à investir dans les endroits qui concentrent les plus fortes difficultés scolaires et à y affecter les professeurs les plus expérimentés. Si on a un peu progressé à ce niveau-là chez nous, en éducation prioritaire notamment, on est encore loin du compte. Il faut aussi travailler sur le lien de confiance entre élèves et enseignants. Chez nous, les programmes chargés et l'année assez condensée font qu'ils n'ont pas vraiment le

0: temps de travailler de manière différenciée en fonction des niveaux dans les classes. Autre levier crucial selon l'OCDE, la formation des professeurs et notamment la formation continue tout au long de la carrière, explique l'analyste Éric Charbonnier.
1: Les pays qui réussissent bien ont finalement un peu plus d'autonomie pour les établissements pour décider de ce qu'a besoin chaque établissement. Et si vous allez en Angleterre, un pays qui réussit très bien dans les évaluations PISA, le collège est fermé pendant une semaine tous les ans où tous les enseignants se retrouvent. Ils ont décidé ensemble de la formation continue qu'ils allaient suivre sur des éléments qui vont être utiles à leur établissement et qui vont être appliqués directement. En France, la formation continue, elle est déjà quasi inexistante au collège et au lycée, et en plus elle est imposée sur des sujets qui parfois ne sont pas intéressants parce qu'ils ont des compétences déjà sur ces notions.
0: En revanche, l'investissement financier dans l'éducation de chaque pays contribue à de bonnes performances, certes, mais jusqu'à un certain point, ce n'est pas la clé de tout. Les États qui dépensent le moins ont effectivement de mauvais résultats, mais parmi ceux qui dépensent beaucoup, les bons scores ne sont pas forcément au rendez-vous. Exemple du Luxembourg, pays qui investit le plus, mais il récolte des performances assez moyennes. La France est un petit peu aussi sur ce même modèle, dans une moindre mesure. Au contraire, le Japon dépense moins que nous par élève, mais peut se targuer de résultats bien meilleurs.
2: Noémie Bonin, spécialiste éducation de France Info. Marie Durubella est avec nous, sociologue spécialiste des questions d'éducation, professeure émérite à Sciences Po, et vous avez coécrit ce livre intitulé « L'emprise scolaire », publié aux presses de Sciences Po. Bonsoir à vous. Est-ce
3: Bonsoir.
2: Que vous avez été surpris par les résultats de cette étude ?
3: Pas vraiment, puisqu'elle prolonge en fait des tendances qui avaient été observées dans les enquêtes PISA passées, mais également au primaire, parce qu'il y a aussi des enquêtes internationales sur le primaire. Et par rapport à celle-ci, c'est presque une bonne surprise, parce qu'on avait, il y a quelques années, on en avait parlé dans la presse, des enquêtes sur les sciences auprès d'élèves de primaire, de CM1 et 4e, qui montraient que nos élèves étaient vraiment très mauvais dans ce qui était scientifique. Et là, finalement, nous sommes moyens. Et c'est pas rien d'être moyen. Moi, j'ai regardé les exercices auxquels les élèves doivent répondre en sciences, et je fais le pari que de nombre d'adultes n'y arriveraient pas. C'est-à-dire, on peut pas dire sans arrêt les élèves sont mauvais, sont mauvais, sont mauvais. Regardons des résultats scolaires en détail et regardons les exercices. Et je pense que sur les sciences, finalement, c'est une relative bonne surprise que ces résultats.
2: Il faut voir parfois aussi ce qu'il peut y avoir de positif. C'est bien de le signaler, Marie Duru-Bella, parce que c'est vrai que pour l'instant, les commentaires sont évidemment très, très négatifs. Le ministre de l'Éducation nationale parle d'un constat, il dit préoccupant. Lui, il estime, alors que vous venez de parler justement de l'école primaire, que c'est le collège qui doit être le grand chantier du prochain quinquennat. Est-ce que selon vous, c'est le talon d'Achille de l'éducation nationale en France, aujourd'hui, le collège?
3: Je ne pense pas, parce que les apprentissages des élèves sont cumulatifs. Un élève qui n'apprend pas à lire pendant les premières années de l'école primaire, il ne rattrapera jamais ses difficultés. Donc, si le ministre parle avec raison du collège, c'est parce qu'un certain nombre de réformes ont été engagées déjà au niveau de l'école primaire, mais dont les effets positifs escomptés ne sont pas encore visibles. Par contre, au niveau du collège, peu de réformes ont été engagées, mais c'est peut-être aussi parce qu'on sait moins ce qu'on veut au niveau collège. Au niveau primaire, c'est assez facile et tous les commentateurs parlent du primaire, voilà, on va faire ceci, cela, très bien. Mais qu'est-ce qu'on fait avec des adolescents? Et les constats mondiaux montrent qu'on a un problème partout sur la planète parce qu'on ne sait pas très bien comment accrocher leur attention, comment les motiver et à quoi les former.
2: Et à quoi c'est dû, selon vous? Est-ce que il y en a qui parlent des réseaux sociaux, des téléphones portables? C'est absolument dans le débat en ce moment, puisqu'on parle justement d'interdire, et c'est même le cas en cette rentrée, au lycée également, les téléphones portables. Est-ce que ça peut provoquer des troubles de l'attention à long terme? Et si c'est le cas, pourquoi d'autres pays arrivent à performer malgré tout?
3: Oui, ben vous faites la réponse
2: et
3: à cette question.
2: Question et réponse.
3: Qu'est-ce qu'on a de spécifique par rapport... Donc c'est vrai que le temps passé sur le portable, il n'est pas passé à autre chose. Donc ça prend du temps et le temps est important pour apprendre. Donc on est d'accord, ça peut jouer. Mais il n'y a pas que ça, effectivement. Il y a beaucoup, dans tous les pays, les jeunes sont exposés à cette épidémie de portable et de temps d'écran. Et il y a des pays qui y arrivent. Donc je pense qu'il n'y a pas que ça. On a des phénomènes spécifiques, alors qu'ils sont beaucoup soulignés par les commentateurs, notamment sur le plan de la pédagogie. On a vraiment, et ça c'est dénoncé depuis longtemps, hein, on sait que les enseignants ont du mal, hein, à, ils le disent eux-mêmes dans les enquêtes d'ailleurs, à travailler avec les élèves faibles, à gérer l'hétérogénéité des élèves. Ils ont du mal parce qu'on n'a jamais pris au sérieux, enfin, sauf que des réformes sont en cours bien sûr, on n'a jamais pris vraiment au sérieux cette question pédagogique. Rappelons qu'un président de la République, que je ne nommerai pas, avait même décidé une année de supprimer toute la formation pédagogique des enseignants en disant « ouais, finalement, un bon mathématicien, ça fait un bon prof de maths », ce qui est aberrant, aberrant.
2: Le ministre donc pointe du doigt les réseaux sociaux, on vient d'en parler, mais aussi la diminution de l'investissement des parents dans la scolarité. J'ai envie de vous poser la même question, est-ce que ça, il n'y a pas peut-être le même investissement d'un pays à l'autre? Est-ce que c'est quantifiable ça?
3: Ben, c'est des déclarations des élèves, hein. Donc c'est les élèves qui le disent, et des élèves en difficulté peuvent être tentés, comme tout le monde, de renvoyer la patate chaude à leurs parents, hein. Et puis cette baisse, elle s'observe aussi par rapport à l'enquête antérieure, 2022, qui était en plein Covid. Donc pendant le Covid, les élèves ont été beaucoup avec leurs parents, hein, même si on essayait de faire l'école, de continuer à les faire travailler. Et donc je pense qu'il y a sans doute un effet, hein, de voilà, ils sont moins en contact avec leurs parents qu'il y a 3 ans. Bon, il est possible qu'en France, vu la tension qu'il y a autour des questions scolaires, les parents hésitent finalement de plus en plus à en parler avec leurs enfants, hein, parler de leurs notes, parler de ce qu'ils vont faire en matière d'orientation. Chez nous, les questions scolaires sont très dramatisées et il est possible que du coup, il y ait moins de dialogue dans les familles. C'est pas impossible, mais ça reste à tester, bien sûr.
2: Est-ce qu'il y a, selon vous, des solutions miracles? Noémie Bonin parlait notamment d'exemples, en parlant du Royaume-Uni par exemple, où on laissait beaucoup plus peut-être de liberté aux établissements. Est-ce qu'il faudrait par exemple en France, peut-être, j'ai envie de dire, décentraliser l'éducation nationale qui, on le sait, est faite à base de programmes décidés au niveau supérieur?
3: Moi, je suis assez sceptique, hein, sur les vertus de la décentralisation, parce que si ça marche dans certains pays, c'est parce qu'elle s'accompagne, un, de la définition d'objectifs très clairs et chiffrés. Par exemple, à l'issue de telle classe, il y aura X% d'élèves qui auront tel niveau, hein, ça veut dire vraiment des objectifs, et c'est le cas en Grande-Bretagne, et ces objectifs sont évalués. Et on en tire des conséquences. J'imagine en France, les enseignants sont traditionnellement réticents par rapport aux évaluations standardisées, et après qu'on leur dise ce qu'il faut faire, ce qu'on a fait en Grande-Bretagne. En Grande-Bretagne, on a dit aux enseignants, voilà comment il faut vous y prendre. Alors après, ils ont aménagé selon leur public, mais on a vraiment une conception globale de l'enseignement qui est tout à fait différente. Je pense qu'en France, la décentralisation, chacun ferait ce qu'il veut, il n'y aurait pas d'évaluation, parce que ça serait caporaliser la profession, comme le disent certains. Ça serait, à mon avis, pire, hein, le remède serait pire que le mal. C'est une opinion.
2: Et est-ce qu'il faudrait réduire, ça peut paraître aussi parfois une solution, le temps passé à l'école, y être moins pour apprendre mieux?
3: Ben, le temps qu'on passe à l'école en France, il est surtout mal distribué.
2: Oui.
3: Il n'est pas excessif, mais il n'y a que dans notre pays qu'on a 4 jours de classe dans la semaine. Ça, c'est vraiment une exception française, hein. Donc, les élèves sont fatigués, les enseignants également. Donc, on a vraiment une distribution qui paraît aberrante aux yeux de tous nos collègues, hein, des pays voisins. Donc ça, il y a vraiment un problème de ce type. Par contre, réduire le temps total, je ne pense pas, parce que les inégalités dont on parlait tout à l'heure, elles s'accroissent pendant le temps où on n'est pas à l'école. Elles s'accroissent pendant les vacances, on le sait bien, hein. Et plus l'élève passe de temps dans un environnement, et les environnements familiaux, ou même de la ville, etc., sont très inégaux, plus les inégalités vont s'accroître. Donc je pense qu'il faut préserver le temps scolaire, mais il faut réfléchir à sa distribution.
2: Oui, une question de rythme plutôt que de temps total passé à l'école. Mais est-ce que ça, ce sera ma toute dernière question, en France, c'est réformable?
3: En France, il y a beaucoup de choses qui ne sont pas réformables parce qu'on essaie de tenir compte des intérêts de tout le monde. Et la priorité devrait être aux élèves. Enfin, si PISA doit créer un choc dans l'opinion, c'est bon sang, mais c'est nos élèves, c'est les élèves de 15 ans, c'est les adultes dans 10 ans. C'est quand même ça la priorité, ce n'est pas le confort des adultes, hein, des adultes de tout genre, que ce soit les parents, les enseignants. La priorité ne doit pas être là. Donc peut-être un jour aura-t-on l'énergie, quand on aura encore baissé, de faire quelque chose.
2: Merci en tout cas Marie Durubella d'avoir partagé votre opinion et vos réflexions sur les résultats de cette nouvelle enquête PISA sur les compétences des jeunes de 15 ans au sein de l'OCDE. Vous êtes sociologue, spécialiste des questions des

0: éducation, professeur émérite à Sciences Po. Et je rappelle ce livre, L'emprise scolaire, paru aux presses de Sciences Po.
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2: Cette menace qui concerne des millions, oui, des millions de maisons en France. Elle vient du sol, les fissures qui sont causées par les sols argileux qui se rétractent quand il fait trop chaud, quand il ne pleut pas assez. Avec le dérèglement climatique, ce phénomène va devenir de plus en plus violent, mais il fait déjà beaucoup de dégâts. Guillaume Fariol, exemple en Charente-Maritime, vous nous emmenez à Pessines, près de Saintes.
3: Il suffit de jeter un coup d'œil au-dessus des clôtures dans ce lotissement pour voir l'ampleur du problème. Là, des fissures le long d'une cheminée. Plus loin, une façade lézardée. Pareil chez Marc, qui nous conduit dans son jardin.
4: C'est une fissure horizontale qui suit la chape de la maison. Ici, on a un affaissement du sous-bassement de la maison. Ça veut dire que la fondation est en train de s'enfoncer.
3: Et rapidement, sur son téléphone, il nous montre à quoi ressemblait cette fissure il y a quelques semaines seulement.
4: Elle était comme ça. Le 23 juillet.
3: À peine visible, alors que maintenant...
4: Là, on est sur pratiquement 1 cm d'épaisseur. Ça se déforme, ça bouge énormément. Là, vous perdez beaucoup d'argent à la revente.
3: Tout ça, c'est à cause du sous-sol en argile. Comme une éponge, il se rétracte quand il fait très sec et gonfle quand il fait plus humide. C'est ce qu'on appelle le retrait gonflement des argiles qui fait bouger les fondations. Marc a lancé une association pour aider les propriétaires. Et après cet été historiquement chaud et sec, il constate beaucoup de dégâts à Pessines.
4: Au moins la moitié des maisons qui ont des fissures. Mais tout le monde le voit. Si la maison en face, je sais qu'il y a des fissures aussi qui sont apparues. On est un peu en déroute.
3: Ce propriétaire estime à plus de 30 000 euros les travaux pour régler le problème sur sa maison. Il va falloir installer des pieux dans les fondations pour les stabiliser. Un cas loin d'être isolé. 12 millions de maisons, plus de la moitié en France, sont sur des sols argileux. Nous sommes désormais en Seine-et-Marne, à la Chapelle-la-Reine, aux côtés de Carty Mick, architecte pour l'entreprise Global Expertise. Il arrive chez un client pour analyser les fissures de sa maison.
5: En rentrant de vacances, on a commencé à s'inquiéter davantage parce qu'on a vu que l'intérieur, le plafond l'a cassé, quoi. Et ça reprend là-haut aussi au niveau du plancher béton.
6: Là, ce que j'observe, donc cette fissure est située au niveau du linteau et elle est en forme d'escalier. Donc ça, c'est vraiment typique des fondations.
3: Diagnostic classique qui s'enchaîne ces dernières semaines.
6: Depuis 2 mois à peu près, nous avons beaucoup de demandes de ce type-là. Moi, j'ai pratiquement 1 à 2 missions par jour. C'est beaucoup des cas de fissures. C'est-à-dire que les gens sont chez eux, ils entendent subitement un bruit et la maison commence à se fissurer. Le phénomène ne fait que s'accélérer et dans les années à venir, ce sera de plus en plus... je dirais critique.
3: Car avec le réchauffement climatique, les sécheresses s'annoncent plus intenses. La facture totale de ce retrait gonflement des argiles sera extrêmement lourde. Édouard Vieillefond est le directeur général de la Caisse centrale de réassurance qui gère le régime d'assurance des catastrophes naturelles.
7: C'est un péril qui, depuis quelques années, est passé devant les inondations et maintenant qui est en train d'exploser de façon clairement exponentielle. C'est 12 millions de maisons et c'est 40 000 ou un peu plus euros de réparation par maison. Donc quand on multiplie, ça fait 480, ça fait 500 milliards.
3: 500 milliards d'euros de dégâts au cours des 100 prochaines années, en partie seulement prise en charge par les assurances. Il faut remplir des critères précis pour être indemnisé. La commune doit être classée en état de catastrophe naturelle, entre autres. Alors le mieux pour lutter contre ce fléau, c'est encore d'éviter les fissures par la prévention, martèle Édouard Vieillefond.
7: Parmi les solutions les plus évidentes, c'est d'essayer d'éviter en amont que l'humidité du sol ne varie trop. Donc on s'attaque à la cause et pas aux symptômes. D'abord, il faut vérifier que vos écoulements dans vos maisons, les gouttières, les risques de fuite de toit, les choses comme ça, les regards, tout ça, il faut que ça soit bien fait. Il faut vérifier que sous votre maison, il n'y ait pas des racines d'arbres qui pompent toute l'eau, parce que ça, c'est catastrophique. Il faut parfois mettre des bâches en fait en dessous hein, pour faire en sorte que l'humidité ne puisse pas remonter. Donc ce sont des solutions simple pour traiter ce problème.
3: Le patron de la Caisse centrale de réassurance appelle à multiplier les subventions pour financer ces travaux de prévention et réclame des normes de construction plus strictes, car aujourd'hui encore, des maisons récentes se fissurent, les fondations ne sont pas suffisamment adaptées aux sécheresses records qui s'enchaînent.
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9: L'heure du vrai ou faux avec Armel Balogog. Bonjour Armel.
10: Bonjour.
9: Question ce matin, alors qu'il y a déjà une quinzaine de candidats potentiels ou déclarés à gauche pour la présidentielle.

0: Est-ce vrai que la gauche gagne quand elle est divisée?
1: Question posée après cette déclaration de Yann Brossat du Parti communiste.
2: Dans la Ve République, il n'y a jamais eu de victoire de la gauche avec un candidat unique au premier tour. Il y a eu un candidat unique en 1974 et la gauche a perdu. Il y a eu une pluralité de candidats en 1981, la gauche a gagné. Donc si la solution miracle c'était un candidat unique, ça serait.
0: Alors plusieurs choses dans ce que dit Yann Brossat, on va les prendre dans l'ordre. D'abord, est-ce vrai que la gauche perd quand elle a un candidat unique?
1: Oui, c'est vrai. Ce fut le cas effectivement en 1974. François Mitterrand est le principal candidat de gauche après une union entre les socialistes, les communistes et les radicaux. Et pourtant, il perd la présidentielle. Mais on peut aussi citer 1965. François Mitterrand déjà était le candidat seul et unique de la gauche et il a perdu au second tour. Donc c'est vrai que la candidature unique n'est pas une solution miracle. Les reports de voix ne fonctionnent pas toujours.
0: Alors est-ce que pour autant, à l'inverse, la gauche gagne quand elle a plusieurs candidats?
1: Là, Yann Brossat a choisi un exemple qui l'arrange. C'est vrai qu'en 81, la gauche était divisée. Il y avait 5 candidats et pourtant, François Mitterrand a été élu à la présidence de la République. Ça s'est reproduit ensuite en 88. Mais il y a quand même pas mal de contre-exemples.
0: 2002, évidemment, avec la qualification de Jean-Marie Le Pen au second tour.
1: Il y avait 8 candidats de gauche cette année-là. C'est l'exemple le plus emblématique où la multitude des candidats a empêché la gauche de passer le premier tour. Pareil en 2017 et en 2022. La gauche additionne plus de voix que le Rassemblement National, mais n'est pas qualifiée au second tour. En conclusion, si on fait les comptes, quand elle est divisée, la gauche perd plus souvent qu'elle ne gagne.
0: Le vrai ou faux, Armel Balogog.
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0: Bonjour Nathanaël Charbonnier.
4: Bonjour.
0: On revient avec vous dans France Info Monde, donc sur l'une des images d'hier. Celle du cercueil du nationaliste serbe Ratko Mladic, entouré par une foule impressionnante à Belgrade, capitale de la Serbie. Ferveur populaire donc pour un homme condamné pour crimes de guerre et crimes contre l'humanité.
5: Oui, les livres d'histoire retiendront de lui trois images. La première, c'est Mladic, le militaire, vous savez, avec sa casquette et son treillis. À l'époque, entre 1992 et 1995, on pouvait le voir à la télévision, au milieu de ses hommes, sur le terrain, avec son visage carré, sa mâchoire serrée et son regard glacé. C'est lui qui commandait l'armée de la République serbe de Bosnie. La deuxième image date de 2011, du 26 mai. Mladic n'est plus en treillis, mais en vêtements de ville noire. Il a toujours une casquette sur la tête. Il est entouré de policiers qui l'accompagnent dans sa cellule. C'est la fin d'une longue cavale pour celui que l'on a surnommé le boucher des Balkans. Lui et ses hommes ont commis atrocité sur atrocité. Et la troisième photo est donc celle de son cercueil sur lequel a été posé son portrait, toujours avec sa casquette. En dehors de l'église, une foule immense avance lentement pour venir se recueillir une dernière fois sur ce qu'ils estiment être un héros national.
0: On peut dire que jusqu'à la dernière minute, Mladic a été une figure sulfureuse, condamnée pour les uns, respectée pour les autres.
5: Condamnée pour les uns et par la justice du Tribunal pénal international pour l'ex-Yougoslavie. Il faut rappeler qu'il a notamment été reconnu coupable en 2017 pour sa participation au génocide de Srebrenica, où plus de 8000 personnes ont trouvé la mort, massacrés 8000 hommes et adolescents bosniaques musulmans. Les faits se sont déroulés en juillet 1995. Mladic a été reconnu coupable de génocide, de crimes de guerre et de crimes contre l'humanité. Il a été condamné à la prison à perpétuité. C'est là qu'il est mort le 27 août dernier à La Haye, à l'âge de 84 ans. Mais Mladic a gardé tout au long de sa vie des amis et des soutiens. C'est ce qui explique qu'il a pu échapper à la justice pendant près de 16 ans. Il a été longtemps protégé par les autorités serbes et il s'est par exemple caché dans un village du nord de la Serbie.
0: Ce qui explique aussi donc ces images d'hier et la ferveur de certains Serbes.
5: Oui, vous savez, si les Serbes se sont déplacés aussi nombreux, dont certains avec des t-shirts en l'honneur de Mladic, c'est qu'ils se sentaient autorisés à le faire. Le ministre de la justice serbe avait dans un premier temps imaginé organiser une cérémonie d'État avec honneur militaire pour lui. Et si les autorités ont fait marche arrière, ce n'est pas parce qu'elles désapprouvaient forcément l'initiative, c'est surtout pour ne pas fâcher l'Europe. Des voix se sont élevées à Bruxelles pour rappeler que ce genre d'attitude était malvenue pour un pays qui souhaite intégrer l'Union européenne.
0: Nathanaël Charbonnier, France Info Monde.
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0: Constance Villanova, vous nous parlez de l'histoire d'une photo qui a inondé ce week-end les réseaux et qui est devenue politique.
6: Oui Simon, jeudi 3 septembre, le Parisien publie un article. Son sujet, sur les réseaux, des femmes s'affichent la tête couverte en opposition à la proposition du Rassemblement National d'interdire le voile dans l'espace public. En illustration, une jeune femme noire, voilée, robe rose en satin, casque Apple vissé aux oreilles et basket Adidas aux pieds. Elle traverse un passage piéton, le regard tourné vers le ciel.
0: Donc photo, vous vous l'avez dit, publiée d'abord dans Le Parisien, sauf qu'elle échappe à son sujet initial.
6: Oui, les internautes ne retiennent pas l'article, mais l'allure de cet anonyme. Démarche assurée, accord de couleur impeccable, une attitude digne d'un shooting de mode. Sur TikTok, elle devient une icône. Écoutez le commentaire de cette utilisatrice.
4: Mais pardon, cette photo, elle a une aura, les gars. La fille, en plus, sans le savoir, elle a utilisé des couleurs parfaites. Vraiment, le voile bordeaux un peu qui tire vers le carmin, elle est juste magnifique.
6: Alors, beaucoup y voient une future campagne de publicité. La photo est massivement remixée par intelligence artificielle en fausse pub avec logo de marque de sport ou en fausse couverture de Vogue.
0: Sauf que cette star des réseaux, malgré elle, eh bien, elle n'a pas donné son consentement.
6: Oui, et très vite, Le Parisien change la photo de l'article. D'autres floutent le visage en cause. Aucun aval pour le cliché. Le photographe s'appelle Louis Pisano, un nom connu dans le monde de la mode. Vendredi sur X, il écrit:
7: j'ai été contacté par la famille de la jeune femme qui porte le hijab. La photo a été prise sans qu'elle le sache. Elle veut rester anonyme. Ne la partagez plus.
0: Et pourtant, l'image continue, Constance, de circuler jusque chez des élus.
6: Oui, le député LFI Ali Diwara l'a republié sur X, légendé d'un liberté en majuscule. En réponse, le porte-parole du RN à l'Assemblée, Julien Odoul, partage une autre version sauce intelligence artificielle. Il a retiré le voile de la jeune femme, révélé la chevelure, troqué la robe à manches longues contre un débardeur jogging, décor inchangé, slogan ajouté, liberté française, tollé sur TikTok et Instagram.
8: Le député RN Julien Odoul dévoile cette jeune fille en utilisant l'intelligence artificielle.
9: Au pire, allez-y voir un psychologue, les gars.
10: Un député RN n'a rien de mieux à faire que de dévoiler une femme.
6: Légalement, en fait, cette affaire, elle est compliquée parce que diffuser l'image d'une personne sans son accord, ça peut être illégal au regard du droit à l'image. La modifier par IA sans son consentement peut en plus constituer un délit. Alors posons-nous un peu pour conclure. Cette photo, c'est aussi l'histoire d'une femme non consentante, transformée en icône, puis en argument, dans un débat qui porte justement sur le droit des femmes à disposer de leur corps. Alors ça coince un peu, hein. On espère que cette héroïne 2.0, aussi stylée soit-elle, se porte bien.
0: Merci Constance Villanova.
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1: Il est 3h30, les dernières informations. Océane Zitouni. Nouvelle nuit de frappe au Moyen-Orient. L'Iran affirme avoir visé deux navires de guerre américains avec des missiles balistiques. Téhéran revendique également une attaque contre la base américaine d'Al-Azraq en Jordanie. 18 missiles iraniens interceptés selon l'armée jordanienne. Deux autres tombés dans le désert. Cette nouvelle escalade intervient après la destruction de 5 pétroliers revendiqués mardi par Washington. Le pétrole continue de grimper. Dans ce contexte, le baril frôle désormais les 100 dollars. En France, les distributeurs de carburant sont attendus ce mercredi à Bercy face à la hausse des prix à la pompe. Donald Trump applaudit la victoire de l'extrême droite allemande. Sur son réseau social Truth Social, le président américain salue ce mardi une très bonne soirée et y voit un rejet de la politique migratoire. Sans citer son nom, il fait apparemment référence à l'AFD. Le parti a remporté près de 44% des voix dimanche en Saxe-Anhalt contre 17% pour les conservateurs du chancelier Friedrich Merz. Nouvelle offensive douanière américaine contre le Canada. La Maison-Blanche annonce ce mardi soir une surtaxe de 50% dès le 15 septembre sur des produits allant des matelas aux bateaux à moteur. Les alcools canadiens seront eux aussi interdits d'importation à partir du 29 septembre. Washington répond aux nouvelles taxes d'Ottawa et invoque le boycott des alcools américains au Canada. Pas de réponse sur le fond du côté d'Abu Dhabi. Les Émirats Arabes Unis refusent de commenter une enquête du quotidien israélien Haaretz. Selon le journal, le président émirati aurait alerté Benjamin Netanyahou d'une attaque du Hamas environ 10 jours avant le 7 octobre 2023. Le bureau du Premier ministre israélien affirme n'avoir reçu aucun avertissement. Bruno Retailleau ne participera pas au rendez-vous proposé par Édouard Philippe. L'ancien Premier ministre voulait réunir début novembre la droite et le centre avant la présidentielle et les législatives. À gauche aussi, les lignes bougent avant la primaire du mois prochain. Une centaine de responsables socialistes réclament l'ouverture du scrutin à Marine Tondelier et François Ruffin. Des pompiers qui disent se sentir méprisés. Les syndicats rejettent le projet de loi sur la sécurité civile présenté ce mardi au ministère de l'Intérieur. Après les incendies de l'été, ils attendaient davantage de moyens, des effectifs, du matériel et des financements. Des sujets absents du texte, selon l'intersyndicale. La grève est annoncée jusqu'au 20 octobre avec une manifestation prévue à Paris le 29 septembre. Apple entre à son tour dans l'ère du smartphone pliable. Son premier modèle doit être dévoilé ce mercredi à 19h, heure française. Un appareil capable de se déployer en grand écran et un prix qui pourrait dépasser 2 000 $. Ce lancement intervient 7 ans après Samsung et marque le premier grand rendez-vous de John Ternus à la tête d'Apple après Tim Cook. Un retour manqué en Ligue des Champions pour Lille. Battu 3-2 à domicile par le Betis Séville ce mardi soir, les Lillois menés pourtant à la pause. 10 minutes difficiles au retour des vestiaires ont fait basculer la rencontre. Le Real Madrid démarre lui par une victoire 2-1 contre l'Inter Milan avec un but de Kylian Mbappé. 3h33 sur France Info.
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3: Et le ministre de l'économie réunira d'ailleurs ce mercredi les distributeurs à Bercy pour discuter des prix des carburants, alors que le prix du sans-plomb 95 s'affiche en moyenne à 2,10 € le litre. C'est un record depuis le début de la guerre entre les États-Unis et l'Iran au Moyen-Orient. Cette réunion sera d'ailleurs l'occasion de faire le point sur l'impact de cette guerre, une crise de l'énergie qui touche directement, évidemment, le portefeuille des ménages. Et d'après l'INSEE, ce n'est pas une surprise, mais enfin c'est concret. Le carburant pèse de plus en plus lourd dans le budget, Boris Allier.
4: Il y a 5 ans, 10% des ménages propriétaires d'une voiture consacraient plus d'un mois de leurs revenus au carburant, soit un peu plus de 2 millions de ménages. Si l'on prend les prix actuels du diesel ou de l'essence, on peut estimer qu'ils sont désormais près de 5 millions à dépenser plus d'un mois de revenus annuels en carburant. Cela représente plus de 22% des propriétaires de voitures. Ces ménages sont particulièrement exposés à la hausse des prix à la pompe. Selon l'INSEE, ce sont des ménages qui vivent principalement en zone rurale, où la voiture est indispensable et bien souvent les revenus plus bas. La moitié d'entre eux parcourt plus de 27 000 km par an, soit deux fois plus que la moyenne. Et en 2021, leur budget carburant annuel dépassait les 2 700 €.
3: Boris Allier. Patrice Geoffron, vous êtes donc avec nous, professeur d'économie à l'université Paris-Dauphine. Boris Allier évoquait il y a un instant évidemment le poids dans le budget du prix de l'essence pour les ménages. Si le gouvernement et le ministre reçoivent les distributeurs, selon vous, c'est pour leur mettre la pression, leur demander d'agir sur les prix ? Et est-ce qu'ils le peuvent ?
0: Oui, on l'a déjà vu au début du conflit à différents moments, donc c'est une figure qui est assez classique, mais qui ne doit pas nous détourner en fait d'une bonne compréhension de ce que sont les fondamentaux. Les fondamentaux, il y en a deux. Le prix du baril est assez élevé. Voilà, il va tranquillement mais sûrement vers les $100 le baril, mais par ailleurs et surtout, il y a des tensions sur le raffinage. Voilà, sur le raffinage russe, et ça a un impact sur le diesel, sur le raffinage au Moyen-Orient et notamment saoudien. Il y a encore eu des frappes tout récemment entre les Houthis et les Saoudiens. Et donc, on est dans une économie de guerre. Donc, on peut se réunir à Bercy pour voir dans quelle mesure les distributeurs peuvent faire des efforts. Mais la réalité est telle que je viens de la décrire. On est dans un monde qui est un monde de violence fossile et notamment sur les marchés du pétrole. Et il ne faut pas espérer qu'un pays qui importe 99% de son pétrole puisse avoir des marges de manœuvre très, très significatives.
3: C'est vraiment le raffinage, non, qui pousse les prix à la hausse, parce que le prix du baril, Patrice Geoffron, l'a connu plus haut.
0: Alors, on l'a connu plus haut, sensiblement plus haut, $120 par moment, oui. Et même plus de $130 au moment du conflit en Ukraine. En revanche, le goulot d'étranglement, c'est le raffinage. En fait, depuis le début 2023, il y a un embargo sur le diesel en provenance de Russie qui alimentait assez largement le marché européen et notamment la France. Et il y a des tensions toutes spécifiques parce que les Ukrainiens, et c'est de bonne guerre si on peut dire, ciblent tout spécifiquement ce type d'infrastructure. Et donc, il y a moins de capacité, disons, d'exportation sur le marché mondial qui reste accessible à la Russie par ailleurs. Et puis, eh bien, voilà, il y a une partie du diesel qui est bloquée à Hormuz ou qui est sous contraintes diverses. Donc, ce qui explique d'ailleurs qu'il y a une bonne vingtaine de centimes d'écart désormais entre le sans-plomb et le diesel qui est plus cher, alors que généralement, c'est l'inverse.
3: Patrice Geoffron, quelles sont les marges de manœuvre des distributeurs ? Que va demander le ministre de l'économie à ces derniers, sachant que les prix pratiqués par ces derniers à la pompe, on va dire, frôlent les 2 euros, alors que le sans-plomb s'affiche en moyenne au-delà des 2,10 €. Est-ce qu'ils ont encore des marges de manœuvre ?
0: Alors, ces marges de manœuvre, en toute hypothèse, elles sont assez réduites parce qu'on est en France, notamment du fait de la grande distribution sur un marché qui est assez concurrentiel. Enfin, le carburant, c'est un produit d'appel de telle manière à ce qu'on vienne, voilà, chez Leclerc plutôt que chez Total, ou plutôt que chez Carrefour. Donc, c'est un, de toute façon, les marges sont des marges relativement réduites. Mettre la pression, c'est assez compliqué, notamment parce qu'on ne doit pas perdre de vue qu'il y a également des stations indépendantes, notamment en milieu rural, qui sont absolument essentielles pour la partie de la population qui n'a pas accès à une demi-douzaine de distributeurs de carburant et qui peut pas arbitrer. Donc la fragilisation de ces stations rurales ou de montagne, c'est un point qui est extrêmement important. Voilà, donc le ministre, il est dans son rôle évidemment pour faire le point. Il y a sans doute de la communication politique autour de ces questions et ça peut se comprendre dans des temps assez compliqués. Mais de fait, on est ramené à nos fragilités, on est ramené au fait que voilà, la seule manière, et ça doit être un sujet pour cette présidentielle, c'est de s'extraire de cette dépendance sur le pétrole, également sur le gaz, on le verra cet hiver, là, les tensions vont également monter à ce niveau.
3: Oui, mais alors s'extraire de cette dépendance, ça c'est du moyen terme, voire du long terme. Patrice Geoffron, même si on peut aller un peu plus vite, mais ce qui intéresse peut-être rapidement les Français, celles et ceux qui nous écoutent, c'est le court terme. Est-ce que par exemple, parce que ça vient évidemment dans le débat, notamment politique, est-ce qu'on peut bloquer les prix ? Par exemple, bloquer les prix de l'essence, est-ce que c'est possible ou c'est pas une très bonne idée ?
0: Alors, c'est pas une très bonne idée parce qu'il y a deux options. La première option, c'est de dire, eh bien, on va vraiment bloquer les prix et puis imposer à la chaîne d'approvisionnement voilà, des prix limités en bout de course. Et lorsqu'on est sur un marché qui est un marché de pénurie, c'est le cas à l'heure actuelle, et ça va être le cas de plus en plus, eh bien, Les carburants, ils iront ailleurs. Voilà, ils iront pas en France. Et à ce moment-là, on va se confronter à la pénurie. Donc ça, c'est la première solution. La deuxième solution, c'est de dire, eh bien, c'est l'État qui va faire un effort. Ça a été le cas en 2022. Le prix à la pompe, il a diminué. Ça a coûté 8 milliards d'euros. Ces 8 milliards d'euros, on les a plus. Et d'ailleurs, à l'époque, on aurait pu en faire des choses plus.

0: auprès de ceux qui fournissent le carburant la différence, mais est-ce qu'on en a les moyens? Ça, évidemment, c'est une autre question.
1: La réponse est dans la question.
0: Voilà, et est-ce que baisser certaines taxes, voire en suspendre certaines, ça c'est possible à court terme, pour quelques mois par exemple?
1: Alors, dans tous les cas de figure, la question c'est quelles sont les marges de manœuvre de nos finances publiques? Elles sont extrêmement limitées. Par ailleurs, baisser les taxes de manière transversale, ça peut être le cas sur la TVA. C'est ce qu'a fait, par exemple, l'Italie.
0: C'est ce qu'on allait dire.
1: Voilà. Eh bien, à ce moment-là, on a une mesure qui est une mesure transversale, c'est-à-dire qui bénéficie à la fois aux gens qui ont besoin de rouler, qui ont des contraintes économiques, mais qui bénéficie finalement à tout le monde faisant le plein à la pompe. Dans le jargon des économistes, et j'en suis un, ça s'appelle un effet d'aubaine. Et donc, on va dilapider de l'argent public. Et donc, il faut, pour les quelques centaines de millions d'euros qu'on pourrait mobiliser, il faut absolument, absolument faire du ciblage, aller vers les professions, vers les ménages qui ont un besoin impératif et pour lesquels, évidemment, et ça il faut l'entendre, la situation actuelle, c'est une situation qui est extraordinairement contraignante.
0: J'ai une dernière question, Patrice Geoffron. Je ne sais pas si ce que fait l'Italie, on a suffisamment de recul, mais est-ce que faire baisser le prix de l'essence en baissant ou supprimant certaines taxes, ce n'est pas compensé par une augmentation du volume vendu?
1: Alors, non, de toute façon, ça n'affaiblit pas mon argument qui est de dire ça bénéficie à tout le monde et donc c'est pas bien ciblé dans des périodes de crise.
0: Ouais.
1: Et c'est le cas en Italie qui a les mêmes contraintes sur les finances publiques que les nôtres. Eh bien, c'est pas une bonne idée. Alors, on va pas faire un procès à l'Italie qui a un gouvernement plutôt populiste. Et on l'a fait nous-mêmes en 2022. Mais en toute hypothèse, c'est une mauvaise nouvelle et c'est un signal pour toute l'Europe, qui importe plus de 90% de son pétrole et 90% de son gaz. Il faut le retenir.
0: Donc, il n'y a pas de solution, Patrice Geoffron, pour baisser les prix?
1: Ah non, il n'y a pas de solution pour baisser les prix. La seule solution, c'est une transformation de nos économies.
0: D'accord.
1: et réduire massivement et le plus rapidement possible et cibler les politiques publiques et le débat public sur la réduction de nos importations de pétrole et de gaz. Sinon, on est condamné à revivre ce qu'on a déjà vécu en 2022, ce qu'on vit à l'heure actuelle, ce qu'on a vécu en 2018 au moment de la crise des Gilets jaunes.
0: Et on ne sait pas quand cette crise, évidemment, prendra fin. C'est aussi là tout le problème. Merci Patrice Geoffron, professeur d'économie à l'Université Paris-Dauphine.
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3: Et salut, c'est Sarah. Ça dit quoi?
4: On a bien vu par la Gironde qu'on était dépourvu de moyens. Si on s'en va sur du feu, on doit être équipé de ces cagoules filtrantes. Ce qu'on ne veut pas, c'est qu'on oublie facilement en fait, ce qui s'est passé avant.
3: Après une première mobilisation au milieu du mois d'août, les pompiers sont en grève partout en France à partir d'aujourd'hui et potentiellement jusqu'au 20 octobre. Alors que le gouvernement doit présenter aujourd'hui une loi sur la modernisation du système de sécurité civile, les pompiers veulent faire entendre ce qu'ils ont vécu cet été en Gironde, dans les Landes, le Var, la Bretagne ou encore l'Île-de-France. Ils ne sont pas assez nombreux, pas assez bien équipés.
5: On n'a pas de protection respiratoire, ça faut le dire. C'est-à-dire que on a beau être sur la route quand on est parti sur une défense de points sensibles, et nous, on n'a pas eu de masque.
3: Même les camions ne sont pas adaptés aux feux de forêt. Résultat, après les incendies monstres de cet été, les pompiers sont épuisés et inquiets pour leur santé.
6: C'est des heures et des heures de respiration de fumée toxique. Et sur les 10 dernières années, aucun cancer n'a été reconnu maladie professionnelle chez les sapeurs-pompiers.
3: Pour ces professionnels, il faut recruter massivement, augmenter les budgets des services de pompiers départementaux et revoir l'organisation de la sécurité civile, c'est-à-dire revoir comment on vient en aide et on protège les citoyens. Alors, les pompiers sont en grève, mais ils sont réquisitionnés, donc ils répondront toujours si tu dois les appeler.
4: On ne doit plus attendre on doit anticiper.
3: Étant donné que le réchauffement de la planète booste ces événements climatiques extrêmes, il s'agirait d'être cohérent politiquement pour ne pas encourager les émissions de gaz à effet de serre. C'est ce que dénonce le réseau Action Climat dans le secteur du tourisme. La France, première destination mondiale, veut faire venir toujours plus de voyageurs étrangers ces prochaines années. Au hasard, avec des projets de parcs d'attractions dans l'univers de Dragon Ball, par exemple, ces voyageurs polluent évidemment plus, notamment parce qu'ils viennent en

0: en avion. Et autre problème, le secteur du tourisme français investit dans le luxe pour attirer une clientèle toujours plus fortunée. Ça veut dire moins d'offres bon marché pour les Français qui du coup partent en vacances moins cher à l'étranger et en avion.
1: Je ranime une saucisse et...
2: C'est la seconde fois qu'on vient pour voir cette tour Eiffel. On ne remettra plus les pieds en France, moi je vous le dis.
3: Clear message to you.
0: Ah, colère, hein, ces touristes canadiens qui n'ont pas pu voir la tour Eiffel hier. Le monument a été fermé, les salariés se sont mis en grève, scandalisés par la mise à l'écart du personnel féminin lors d'une visite d'une délégation hindoue ce week-end.
4: Leur rite et leur conviction font qu'ils ne peuvent pas être en contact avec des femmes. Donc il est arrivé qu'à des postes de travail, les femmes soient remplacées concrètement par des hommes.
0: Diane Davoine est référente contre les violences sexistes et sexuelles pour les salariés de la tour et membre de la CGT.
4: La direction a présenté ses excuses. Pour autant, c'est pas tout à fait suffisant pour les salariés.
0: Qui veulent des engagements écrits de la direction pour s'assurer que de telles mesures ne seront plus jamais prises.
5: Où est-ce qu'elle est, la tour Eiffel ?
6: Peut-être pas près de la voir, la tour Eiffel.
0: Ah si, si, hein, selon la CGT, elle doit bien rouvrir normalement aujourd'hui. Après Cannes pour le cinéma, Angoulême pour la BD, Annecy pour le film d'animation, Emmanuel Macron veut créer un festival international du jeu vidéo.
7: On considère très profondément que le jeu vidéo fait partie de notre culture.
0: Annonce du président hier lors du sommet Lumière, où il était question de l'avenir du cinéma. Emmanuel Macron s'était mis les gamers à dos en début d'année en dénonçant les jeux violents qui influencent les joueurs, notamment jeunes. Mais il a poussé pour que la France accueille l'eSports World Cup cet été. En l'état, on n'a pas beaucoup plus d'infos sur ce festival international du jeu vidéo. Par contre, l'industrie française, elle, n'est pas très en forme et c'est loin d'être la première fois qu'on en parle dans Ça dit quoi. Je te cite souvent Ubisoft qui continue de fermer des studios à l'étranger et qui a licencié 4000 personnes depuis 2022. Dernier exemple en date, le studio Dontnod envisage lui de se séparer de 90 employés 2 ans après un premier plan social. Est-ce que tu connais la série Fauda, une série israélienne diffusée sur Netflix, où on suit une unité des forces spéciales de l'armée formée pour se fondre dans la population arabe ? Je t'en parle parce que la saison 5 sort ce matin, saison complètement remaniée après l'attaque terroriste du 7 octobre. Elle se déroule en partie en France, mais 2 épisodes traitent directement de l'attentat et les scénaristes y défendent l'idée de vengeance d'Israël. La nouvelle saison est d'ailleurs sortie ce printemps dans l'État hébreu. Moshe, un franco-israélien, l'a vu.
8: On parle d'une cellule palestinienne qui avait participé au 7 octobre et qui ont fui en France. Ça passe un message.
0: Un message très très orienté pour Amir, qui lui est palestinien.
9: C'est une forme de propagande. Et j'ai le sentiment que ça montre que les Israéliens se battent pour se défendre, qu'ils sont obligés de faire ce qu'ils font et que les Palestiniens se battent uniquement parce qu'ils détestent les Israéliens.
0: Alors jusqu'à présent, la production avait souvent présenté la série comme équilibrée, avait mis en avant sa volonté d'humaniser les protagonistes, arabes comme israéliens. Série rattrapée par la réalité, donc aussi parce que plusieurs membres de l'équipe sont allés au front après le 7 octobre. Un des producteurs est mort, un acteur a été lui grièvement blessé. Mais les critiques ne sont pas nouvelles. Dès 2018, le mouvement BDS pour boycott des investissements et sanctions demandait à Netflix de supprimer la série car elle relayait, selon eux, une propagande raciste qui légitimait les crimes de guerre. C'était Sarah de France Info.
10: J'ai pas la télé, vieux.
11: Oui, mais t'es tout de même au courant qu'on a inventé un truc qui s'appelle la télévision et que cette invention diffuse des séries télé.
0: Allez, ciao.
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13: Sofiane Aklouf, bonjour.
14: Bonjour Simon.
13: Vous nous présentez ce matin un Français qui veut mettre carrément l'intelligence artificielle sur pause.
14: Jour 36. Michael Tradi les compte ses jours sur ses réseaux sociaux, depuis qu'il fait le pied de grue devant OpenAI, l'entreprise à l'origine de ChatGPT. Michael a 30 ans, il a grandi en région parisienne, a étudié les maths, l'informatique et même l'intelligence artificielle. Visage juvénile, cheveux décoiffés, il arbore un t-shirt anti-IA. Son arme pour tenir tête à l'une des entreprises les plus puissantes du monde, une chaise de camping. Chaque matin, il la déplie à quelques mètres de l'entrée d'OpenAI, sous une grande banderole « Arrêtez la course à l'IA ».
13: Alors que fait-il toute la journée sur sa chaise ?
14: Eh bien, il s'ennuie ferme, avec les 5 à 10 activistes qui l'accompagnent chaque jour. L'avantage, c'est donc qu'il a eu le temps de me répondre depuis San Francisco.
15: Donc d'arriver à 9h du matin, 8h du matin, mettre la bannière devant les bureaux d'OpenAI, et après on reste là jusqu'à 18h. On parle aux employés, on parle aux gens dans la rue, on distribue des stickers, on distribue des t-shirts aux gens, on mange, on va aux toilettes, on survit.
14: Vous ne serez donc pas étonné d'apprendre que certains employés les ont déjà traités de lazy asses, autrement dit de feignasses.
13: Est-ce qu'il est isolé tout seul pour dire les choses dans son combat contre l'IA ?
14: Alors dans sa méthode peut-être, dans sa préoccupation beaucoup moins. Aux États-Unis, 52% des Américains se disent désormais plus inquiets qu'enthousiastes face à la place croissante de l'intelligence artificielle dans leur vie, selon le Pew Research Center, un institut américain de référence sur l'opinion publique. Et les manifestations se multiplient. En France, cet été, des militants ont brandi pancartes et slogans devant le bureau de Mistral AI à Paris. En guise de réponse à ce traité de l'IA réclamé par Michael, OpenAI recommande désormais à ses salariés de retirer leur badge et tout logo de l'entreprise lorsqu'ils quittent leur bureau.
13: Le monde est vous, Sofiane Aklouf. Merci beaucoup.
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3: Bonjour Amélie Nothomb.
5: Bonjour Élodie Suigo.
3: Vous êtes l'une des voix les plus singulières de la littérature francophone depuis la parution d'Hygiène de l'Assassin en 92 et construit une œuvre aussi foisonnante qu'inclassable où se mêlent l'enfance, le Japon, la mémoire, la faim, l'amour, l'exil, la famille, avec stupeur et tremblement, métaphysique des tubes, biographie de la faim, ni Ève ni d'Adam, soif, premier sang, couronné par le prix Renaudot, ou encore des livres que vous avez consacrés à votre père et à votre mère. Vous avez fait de votre vie une matière littéraire sans jamais renoncer à la pudeur. Vous publiez aujourd'hui votre 35e roman, L'adolescence du perroquet, aux éditions Albin Michel. C'est un conte aussi déroutant que bouleversant, porté par cette phrase qui accompagne le livre et qui résonne longtemps après l'avoir refermé. L'amour n'est pas un dû. En regardant cette couverture, j'ai eu un sentiment très étrange. Pendant des années, votre chapeau semblait dire « Regardez mes livres, mais ne me regardez pas moi ». Aujourd'hui, vous regardez le lecteur droit dans les yeux. Est-ce qu'à 60 ans, on accepte enfin d'être regardé ?
5: Ah mon Dieu, je crois que je me suis habituée à l'idée d'être regardée. C'est moins douloureux qu'au début. Finalement, les gens me regardent avec un bon regard. Je ne sens pas d'hostilité de leur part, donc peut-être que c'est pour ça que j'accepte plus facilement le regard des gens.
3: Et vous, votre regard à vous ? Est-ce que c'est pas là où les choses ont changé ?
5: Mon regard sur moi-même reste très difficile. Il paraît que quand je me vois dans un miroir, j'ai tout de suite un regard extrêmement différent et beaucoup moins agréable que celui que je peux avoir pour vous, par exemple.
3: C'est très, très joliment réalisé, cet ouvrage. Un oiseau, ça a des ailes, ça vole, c'est libre. On sent que vous êtes attiré par ça.
5: L'oiseau est un double idéal puisqu'il est plus libre que nous. Il a cette possibilité de voler qui me fait terriblement rêver. Pourquoi est-ce que je ne vole pas ? Je me pose cette question tous les jours. Et en plus, il est le génie de la phonation. Aussi bien du chant et en plus, dans certains cas, du langage. On ne le sait pas, le perroquet est aussi un chanteur. Quand un perroquet veut chanter, ça peut être absolument magnifique. Et il peut aussi vous repousser rien que par des cris d'une laideur infinie. Quel pouvoir ! Est-ce que nous ne voudrions pas tous avoir ce pouvoir, non seulement de voler, mais de pouvoir moduler notre chant de manière à ce qu'il soit soit le plus beau de tous les chants, soit à ce qu'il mette tous vos ennemis à votre porte.
3: Pendant longtemps, vous avez donné le sentiment de protéger une part de vous derrière un personnage, avec ce fameux chapeau, une silhouette presque devenue iconique. Aujourd'hui, j'ai l'impression que vous acceptez davantage votre vulnérabilité aussi.
5: Vous avez tout à fait raison, Élodie. Je crois que je commence à accepter mes limites. Je l'ai vu dans ma vie dernièrement, je me suis autorisée à montrer à certaines personnes, finalement, que je n'aimais pas, que je ne les aimais pas. Eh bien, voilà une chose que je n'aurais jamais cru possible, même il y a un an. Donc, vous voyez, j'y arrive quand même. Il ne s'agit pas, évidemment, d'être grossière ou désagréable, mais une fois de temps en temps, on peut dire à quelqu'un, non, mais en fait, on va en rester là.
3: Depuis Premier Sang, puis les livres consacrés à votre mère, j'ai le sentiment que vous ne racontez pas seulement votre histoire. Vous regardez aussi celle de vos parents avec une immense douceur. Est-ce que le temps rend plus indulgent ? Et est-ce que écrire sur eux vous a permis de vous réconcilier avec une part de vous-même ?
5: Oui, c'est certain parce que...
3: Et votre sœur aussi. Hein.
5: Je ne me rendais pas compte à quel point je ressemblais à mes parents. On m'avait tout le temps dit que j'étais le sosie de mon père. Ça m'agaçait d'ailleurs pas mal. On ne m'avait jamais dit que je ressemblais à ma mère. Mais quand le livre est paru, beaucoup de gens m'ont dit « Mais est-ce que vous savez que vous lui ressemblez ?» Et ça m'a sidérée. Parce qu'en fait, je voulais ressembler à ma mère. Et bon, c'est pas ça, je suis très fière de ressembler à mon père qui était un homme formidable. Mais je n'aurais pas cru que je ressemblais aussi tant à ma mère et que j'avais tant d'aspects d'elle. Ça m'a fait du bien de voir qu'elle vivait aussi en moi.
3: Vous avez souvent écrit sur la faim, le désir, le manque. Aujourd'hui, vos livres parlent davantage d'apaisement.
5: Oui, pourtant ces choses existent toujours. Il y a toujours la faim, il y a toujours le manque, mais on s'habitue à vivre avec ça. Mes démons sont toujours là, mais finalement, je commence à bien les connaître.
3: Qu'est-ce qui vous fait peur alors ?
5: Bon, l'état du monde me fait peur. L'évolution globale du monde, aussi bien à petite échelle qu'à grande échelle, me fait peur. La violence qui prend des visages tellement singuliers et qui se glisse un peu partout, de façon parfois tellement inattendue, me fait très peur.
3: Alban, il a cette tendresse. Ça dépasse les blessures, les fractures. Il y a une histoire de fantôme aussi dans tout ça. Il y a une histoire d'âme.
5: Oui.
3: Est-ce que c'est aussi une façon de garder espoir ?
5: C'est une façon de garder espoir. Alban l'exprime très clairement. Il faut préserver son âme. C'est un message que j'adresse à tous et à moi aussi. C'est très important de préserver son âme. Je m'étonne que ce ne soit pas une obsession plus répandue. Certaines personnes n'ont pas l'air de comprendre que la vie telle qu'on la vit aujourd'hui met gravement en danger notre âme. Ce ne sont même pas des considérations mystiques. Il s'agit de ne pas gâcher son âme. Il s'agit de ne pas prendre des voies violentes et méprisables qui ferait qu'un beau jour, on ne pourrait plus se regarder dans un miroir.
3: Merci beaucoup, Amélie Nothomb, d'être passée dans le monde d'Élodie sur France Info, l'adolescence du perroquet. Je ne peux pas raconter beaucoup de choses, sinon je vais évidemment raconter le centre de cette histoire. C'est une histoire où, finalement, on se rencontre avec soi-même, un roman qui nous rappelle que l'amour n'est jamais un dû, mais que la littérature, elle, peut parfois nous apprendre à mieux regarder le monde et peut-être à mieux nous regarder nous-mêmes. Merci beaucoup.
5: Merci, Élodie.
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1: 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Océane Zitouni. Nouvelle nuit sous haute tension au Moyen-Orient. L'Iran affirme avoir tiré des missiles balistiques contre deux destroyers américains. Téhéran revendique aussi une frappe contre la base américaine d'Al-Azraq en Jordanie. Selon l'armée jordanienne, 18 missiles ont été interceptés. Deux autres sont tombés dans des zones désertiques. Cette nouvelle salve intervient après la destruction de 5 pétroliers revendiqués mardi par Washington. Le pétrole poursuit sa hausse. Dans ce contexte, le baril frôle les 100 dollars. En France, les distributeurs de carburant sont attendus ce mercredi à Bercy, alors que les prix à la pompe continuent d'augmenter. Les Émirats arabes unis gardent le silence. Abu Dhabi refuse de

0: de commenter les révélations du quotidien israélien Haaretz. Selon le journal, le président émirati aurait averti Benjamin Netanyahou d'une attaque du Hamas environ 10 jours avant le 7 octobre 2023. Le bureau du premier ministre israélien dément avoir reçu une telle alerte. À moins de 2 mois des élections de mi-mandat, Donald Trump tente de remobiliser les républicains. Le président américain ouvre ce mercredi à Dallas une convention inédite avant ce type de scrutin. Les démocrates sont donnés favoris pour reprendre la Chambre des représentants. Il pourrait aussi faire basculer le Sénat. Donald Trump mise sur sa propre popularité pour mobiliser malgré une cote tombée sous les 35%. Le président américain qui salue aussi les résultats de l'extrême droite allemande sur Truth Social, Donald Trump parle d'une très bonne soirée et y voit un rejet de la politique migratoire sans la citer. Il vise l'AFD. Le parti a obtenu près de 44% des voix dimanche en Saxe-Anhalt contre 17% pour les conservateurs du chancelier Friedrich Merz. Nouvelle étape dans le bras de fer commercial entre Washington et Ottawa. Donald Trump va interdire l'entrée aux États-Unis de plusieurs produits canadiens, notamment les boissons alcoolisées et les grosses motos. D'autres marchandises seront surtaxées à 50%. Une riposte au nouveau droit de douane décidé par le Canada sur les produits américains. En France, Bruno Retailleau ferme la porte à Édouard Philippe. Il refuse de participer à la rencontre proposée début novembre pour rapprocher la droite et le centre avant les prochaines échéances électorales. À gauche, une centaine de responsables socialistes demandent d'élargir la primaire du mois prochain. Ils veulent y intégrer Marine Tondelier et François Ruffin. La colère chez les pompiers grévistes. Leur syndicat dénonce le projet de loi sur la sécurité civile présenté ce mardi au ministère de l'Intérieur. Après les incendies de l'été, ils réclamaient davantage d'effectifs, de matériel et de financement, des sujets qui ne figurent pas dans le texte selon l'intersyndicale. Le mouvement doit se poursuivre jusqu'au 20 octobre. Une manifestation est prévue à Paris le 29 septembre. Apple s'apprête à dévoiler son premier iPhone pliable. Présentation prévue ce mercredi, 19h, heure française. Un appareil qui pourra se déployer en grand écran avec un prix qui pourrait dépasser 2 000 $. Ce sera aussi le premier grand lancement de John Ternu depuis qu'il a succédé à Tim Cook. Et en football, Lille rate son retour en Ligue des Champions. Les nordistes se sont inclinés 3-2 à domicile face au Betis Séville. Ils menaient pourtant à la pause. Le Real Madrid s'impose lui 2-1 contre l'Inter Milan avec un but de Kylian Mbappé. Il est 4h03.
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2: Bonsoir à tous, ravi de vous retrouver pour les informer. Mardi 8 septembre, voici notre fait du jour. Des élèves de seconde au niveau d'un élève de quatrième. Conclusion très inquiétante du rapport PISA révélé ce matin. On parle là de fondamentaux, mathématiques, compréhension de l'écrit. La France au niveau le plus bas jamais mesuré dans un monde où le niveau scolaire chute partout ou presque. On va décortiquer ce rapport pour essayer de comprendre ce qui cloche, analyser aussi cette dégringolade française. Et puis on va se demander, la faute à qui? Comment est-il possible de dépenser autant pour de si mauvais résultats? Pourquoi les élèves les plus favorisés sont aussi ceux qui décrochent le plus? Quelle responsabilité pour les écrans? Les parents aussi doivent-ils se ressaisir? Beaucoup de questions, 25 minutes pour y répondre. Les informés, c'est parti. Avec ce soir notre spécialiste éducation ici à France Info. Bonsoir Noémie Bonin.
3: Bonsoir.
2: Nous avons aussi autour de la table l'un des meilleurs experts sur ce rapport et sur les systèmes scolaires. Bonsoir Éric Charbonnier.
4: Bonsoir.
2: Analyste éducation à l'OCDE qui donc publie ce classement PISA. Je salue également Christophe Jacubizine. Bonsoir Christophe.
5: Bonsoir.
2: Directeur de la rédaction des Échos. Et bonsoir Jean-Rémy Baudot.
6: Bonsoir Adrien, bonsoir
2: chef
6: à tous.
2: Du service politique de France Info.
7: Bah là on a la démonstration. Bah là on a la démonstration. Pardonnez-moi, mais mathématique. Et universel, hein, c'est dans tous les pays du monde, que nous sommes en train d'assister à cet affaiblissement collectif. La réalité, c'est que c'est un nivellement a été assez général. Donc il y a moyen d'agir, et dans l'école et en dehors. Pardonnez-moi, mais mathématique et universel, hein, c'est dans tous les pays du monde, que nous sommes en train d'assister à cet affaiblissement collectif. La réalité, c'est que c'est un nivellement a été assez général. Donc il y a moyen d'agir, et dans l'école et en dehors.
2: Voilà, un nivellement général, les mots forts et même en stéréo du ministre de l'Éducation Édouard Geffray tout à l'heure chez nos amis de France Inter. Il faut dire que cette livraison 2026 du classement PISA est un nouveau coup de massue pour la France, 28e rang sur 91 pays. et surtout chez les élèves de 15 ans, effritement pour ne pas dire effondrement, des résultats en maths, en lecture, en sciences. Éric Charbonnier, ce classement, vous le connaissez par cœur, vous en êtes au cœur, c'est l'OCDE, je le disais, où vous travaillez, qui le construit, qui le publie. Est-ce que vous vous attendiez à des résultats aussi mauvais ?
3: On ne s'attendait pas à une dégringolade aussi forte. C'est vrai qu'on y a une tendance à la chute des performances assez régulièrement tous les 3 ans. En 2022, on avait déjà eu une chute importante, hein, en France comme dans beaucoup de pays, sur la compréhension de l'écrit et les mathématiques. Mais on s'était dit, c'est peut-être à cause de la pandémie du Covid-19, la fermeture des écoles qui avait perturbé les apprentissages. Et là, de nouveau, une chute de 16 points en France en mathématiques, 18 points en compréhension de l'écrit. C'est presque une année d'apprentissage en l'espace de 3 ans. Donc c'est assez inquiétant. Alors on peut se rassurer que la Finlande, les Pays-Bas, la Suède, la Norvège, beaucoup de pays européens ont chuté. Mais malgré tout, ça nous pose des questions. Qu'est-ce qui se passe aujourd'hui dans la tête de nos ados de 15 ans pour avoir autant de difficultés au fil des années sur ces fondamentaux ?
2: Noémie Bonin, spécialiste éducation de France Info. Vous suivez évidemment ces questions de niveau. Vous rencontrez des enseignants, des profs. Enfin, des profs, évidemment, et les deux enseignants, c'est la même chose, mais des parents, des élèves. Est-ce que vous avez constaté ça dans les discussions que vous avez, cet affaiblissement du niveau ? Est-ce que sur le terrain, on le constate ?
4: Certains enseignants le disent, effectivement. Et puis, ce qu'il faut savoir, c'est que PISA, c'est une étude internationale qui a lieu tous les 3 ans, on l'a dit, mais il y a chaque année en France des évaluations nationales de tous les écoliers, pour le coup, du CP jusqu'au CM2, une grande partie des collégiens, puis aussi les élèves de seconde au lycée et de CAP. Et si les résultats de ces évaluations à l'école sont plutôt stables ou en légère augmentation, les résultats du collège sont assez inquiétants et les différents ministres de l'éducation l'ont déjà pointé. Les résultats au collège sont pas du tout bons et peuvent être des indices des résultats qu'on voit à PISA aujourd'hui, qui évaluent les élèves, vous l'avez dit, de 15 ans, donc ils sont pour la plupart en seconde aujourd'hui. C'est pas une surprise, l'ampleur est une surprise, mais le niveau général baisse, oui.
2: Éric Charbonnier, on l'a dit, hein, là où ça pêche vraiment, c'est la lecture, les maths. Concrètement, un élève de 15 ans aujourd'hui, qu'est-ce qu'il ne sait plus faire ?
3: Parce que c'est ça qui est intéressant, c'est qu'on est capable, comme le test est sur informatique, de voir ce qu'ils font moins bien. Et en fait, dès que le texte est un peu long, l'énoncé de l'exercice, plus de 400 mots, on réussit moins bien.
2: 400 mots, ça représente quoi ? Ça représente une page, à peu près ?
3: Une demi-page. Même pas. Dès qu'il faut évaluer, réfléchir, faire plus d'efforts, il y a plus de difficultés sur les élèves. Et surtout, on a remarqué qu'il y a beaucoup plus d'élèves aujourd'hui qui répondent trop rapidement. C'est-à-dire, ils ont lu l'énoncé en diagonale, ils donnent une réponse et la réponse est erronée. Donc, on constate que finalement, le fonctionnement, l'effort à faire de concentration, d'attention sur un test comme ça, ça a l'air beaucoup plus difficile pour la plupart des élèves. Alors, est-ce que c'est peut-être l'arrivée des écrans, mais c'est aussi qu'on lit beaucoup moins. On sait très bien que déjà en 2018, on avait insisté sur le fait qu'il y avait beaucoup moins de plaisir pour la lecture chez les élèves de 15 ans, mais aussi chez leurs parents, qui lisaient beaucoup moins d'histoires avec leurs enfants.
2: Jean-Rémy Baudot, on évoquera les solutions politiques un petit peu plus tard dans cette émission, mais c'est vrai que les livraisons, pardonnez-moi le terme, de ce rapport PISA, à chaque fois, on a remarqué que le niveau baissait. On ne peut pas dire que les politiques ont fait abstraction de ces résultats alarmants, même si cette année, ça l'est encore davantage.
5: Non, mais il y a une espèce de... Enfin, ce que je ressens quand on voit toutes les réactions, il y a à la fois... Là, on est dans une année présidentielle, donc forcément, les uns et les autres s'en donnent à cœur joie. Marine Le Pen, notamment beaucoup à droite, hein, Éric Zemmour, mais aussi... à gauche aussi, tout le monde sait... Enfin, c'est devenu un sujet, évidemment, très, très, très politique, avec les uns et les autres, disant que s'ils étaient au pouvoir, ils feraient évidemment beaucoup mieux. Ce que je trouve assez fascinant et assez triste, au fond, c'est que la question de l'école est souvent vue comme une question de coût. On la voit rarement comme un investissement pour l'avenir, l'éducation, nos enfants. Enfin, ça devrait être vu comme quelque chose qui est fondamental. Certains essaient de changer ça. On a vu là dans les principales. Alors, pour être assez honnête, sur les candidats à la présidentielle, tous n'ont pas annoncé leur programme sur l'éducation ou leur principale vue. On a vu qu'Édouard Philippe l'a fait, on a vu que Gabriel Attal l'a fait, Bruno Retailleau, qui est peut-être celui qui à date a le programme éducation le plus complet. Je vous parle pas du fond, mais en tout cas, c'est un sujet très, très, très politique. Et c'est finalement assez triste de se rendre compte que l'instabilité qu'on a pu voir d'un point de vue politique, le nombre de ministres de l'éducation, si vous allez au ministère de l'éducation, il y a beaucoup de portraits qui sont dans l'escalier. Oui, sur le bureau, en allant dans la direction du bureau du ministre, il y a beaucoup de portraits. Et ça dit aussi peut-être quelque chose de la manière dont on n'a pas su avoir de la stabilité. Et puis peut-être, est-ce qu'on est un peu... on a laissé s'installer quelque

0: que mauvais réflexe au sein de l'éducation.
1: Christophe Jacubizine, Jean-Rémy Baudeau commençait à le dire, il y a un vrai sujet aussi économique autour de l'éducation. C'est même majeur. Quand on voit aujourd'hui effectivement des jeunes qui ont du mal à faire même des fractions, qui ont du mal à lire, qui ont du mal à être concentrés, ça veut dire que ces jeunes qui parfois seront potentiellement l'élite de demain, les ingénieurs de demain, eh ben, d'un point de vue économique, ça complique la donne.
2: Vous avez raison, et on sait qu'un retard dans l'apprentissage, un décrochage dans le classement PISA entraîne une croissance beaucoup plus faible. Déjà, notre croissance est atone, dans 10 ans ou 20 ans, je ne sais pas tellement ce qu'elle sera, donc c'est vrai. D'ailleurs, on le voit aujourd'hui, dans le recrutement des écoles d'ingénieurs, on est obligé de baisser en fait, le seuil d'admissibilité pour avoir suffisamment de candidats, donc c'est très inquiétant. Moi, ce que je voudrais juste rajouter, parce qu'il y a des raisons, il y a des explications un peu européennes ou mondiales, il y a l'IA, le mauvais usage de l'IA, c'est-à-dire quand vous ne l'utilisez pas pour mieux réfléchir, mais quand vous l'utilisez pour remplacer votre travail, forcément, bah, vous réfléchissez moins bien. Il y a deuxièmement le rôle des parents, vous l'avez souligné, mais c'est vrai qu'on s'aperçoit qu'il y a un décrochage quand même dans l'accompagnement par les parents de leurs enfants à l'école. Il y a évidemment le Covid aussi qui a perturbé certains parcours scolaires, mais j'ai envie de dire, regardons un peu autour de nous, vous avez cité les pays qui décrochent, il y a des pays qui ne décrochent pas et qui continuent de progresser, l'Estonie, qui est toujours en tête, l'Italie, le Portugal, il suffit d'aller voir comment ils ont fait, eux. Ce qu'on voit, c'est que, premièrement, leurs établissements sont beaucoup plus autonomes que les nôtres. Souvent, dans ces pays, il y a une autonomie du chef d'établissement qui peut choisir son équipe enseignante, sa pédagogie, et qui est évaluée par les enfants, par les parents. Deuxièmement, il y a souvent des enseignants qui sont payés plus cher. Nous, par exemple, c'est vrai qu'aujourd'hui, un enseignant est payé en début de carrière 1,2 SMIC. Il y a 25 ans, c'était 2,2 SMIC. Donc, il y a un décrochage, et donc, du coup, il y a beaucoup moins de talents. Exactement, ça c'est du moins. Et donc il y a vraiment des choses qu'on devrait faire, qu'on pourrait faire, et au lieu de se renvoyer la balle et de regarder ce qui fonctionne. Alors, dans les pays européens qui fonctionnent.
1: On va parler des solutions, mais ce qui a frappé aussi aujourd'hui Éric Charbonnier, c'est qu'on se rend compte, on parlait de ces besoins en capital humain, comme on dit en économie, d'avoir des gens formés, etc. Parfois, ils viennent des classes les plus favorisées. Eh bien, ce que vous constatez, c'est que même aujourd'hui, ces classes favorisées, eh bien, la réussite des élèves est moins assurée aujourd'hui.
3: Oui, c'était un point assez important, parce que la France était un des pays les plus inégalitaires. Alors, il y a toujours des inégalités sociales, mais elles se sont réduites lors de cette étude PISA, et on constate que c'est vraiment une chute parmi les performances des élèves les plus favorisés. Ils ont perdu à peu près 52 points en espace d'une dizaine d'années, quand il y a que 21 points pour les élèves les plus défavorisés. Donc, on peut se dire que finalement, peut-être les efforts qu'on a faits pour réduire les inégalités ont un peu porté ses fruits ou limité la casse dans les publics les plus défavorisés. Mais on peut se poser la question, pourquoi les élèves favorisés ont tant de difficultés? Est-ce que c'est parce que l'intelligence artificielle, les outils numériques, les smartphones sont arrivés un peu plus dans leur environnement que chez les enfants défavorisés? Ça mériterait d'être creusé.
1: Et bien justement, on va écouter le ministre de l'Éducation nationale là-dessus une nouvelle fois. Il pointe les écrans, il les pointe du doigt très fortement.
4: Le lien, il est mécanique avec la surconsommation de réseaux sociaux, avec l'utilisation du téléphone portable à l'école et avec une forme de désinvestissement des parents dans le suivi scolaire de leur enfant qui est également assez massif dans le monde et en particulier en France. Tout simplement, nous avons des enfants qui ne lisent plus et qui sont face à un phénomène de destruction cognitive et intellectuelle massif par la consommation des téléphones portables et des réseaux sociaux.
1: On va parler de la responsabilité des parents, Noémie Bonin, mais destruction cognitive et individuelle massive, les mots quand même très forts du ministre de l'Éducation, à cause des téléphones, à cause des réseaux sociaux.
5: L'enquête PISA le montre, il y a un lien quand même avec, entre l'utilisation des outils numériques, on va dire du téléphone à des fins de loisirs notamment, et les résultats. Le chiffre, c'est quand on passe plus de 3 heures par jour sur son téléphone à des fins de loisirs, c'est-à-dire vraiment pas tant que ça hein, pour un ado d'aujourd'hui.
1: Oui, j'invite chacun à regarder son temps d'écran pour voir si on y passe 3 heures.
5: Ils sont capables de passer beaucoup plus de temps par jour, j'insiste. Ces jeunes perdent en moyenne l'équivalent de 2 ans d'apprentissage.
1: C'est énorme.
5: Et le ministre a des mots forts, mais je ne sais pas si on a conscience du phénomène. C'est très dur à analyser puisque ça se joue en ce moment, mais effectivement, ça a des impacts sur les apprentissages.
1: Et le ministre, il dit l'interdiction du téléphone, c'est précisément pour ça que nous la faisons, notamment au lycée. Est-ce que c'est vraiment l'alpha et l'oméga? Peut-être Éric Charbonnier là-dessus ou Noémie Bonin?
3: C'est pas forcément l'alpha et l'oméga. Un pays comme l'Estonie, il n'y a pas d'interdiction des outils numériques, du téléphone portable à l'école, mais il y a des règles très claires et c'est une société très axée sur le numérique. Les enseignants sont bien préparés.
1: L'Estonie est un des pays les plus numériques en Europe.
3: Voilà, et donc les enseignants savent comment les utiliser avec les élèves. On a même inclus dans les programmes éducatifs un enseignement sur ChatGPT en Estonie. C'est-à-dire que vaut mieux plutôt que de complètement interdire aussi définir des règles qui peuvent donner une utilisation intelligente.
1: C'est-à-dire, Noémie Boudin, allez-y.
5: La question, c'est le téléphone à l'école, mais c'est surtout le téléphone à la maison, parce que c'est là que les jeunes ont le plus de temps. Parce que certes, là, on a interdit le téléphone au lycée en disant, bah oui, ils étaient un peu sur leur smartphone dans la cour, parfois exceptionnellement en classe, etc. Mais c'est surtout, une fois qu'ils sortent du lycée, une fois qu'ils sortent du collège, le temps qu'ils passent sur leur téléphone à la maison. Et moi, j'ai pu rencontrer des ados, notamment en période de vacances, qui pouvaient passer 6, 8 heures, 10 heures par jour. Mmh. Ben c'est vraiment des chiffres énormes. En fait, ils font que ça de leur journée.
1: Jean-Rémy Baudeau, on a l'impression que voilà, le gouvernement, là-dessus, tente d'apporter un petit peu des solutions. Il y a des choses qui ont été quand même faites ces dernières années, mais bon, la question étant de savoir, est-ce que finalement, on n'est pas déjà, pardonnez-moi l'expression, tellement à la rue que ça peut porter ses fruits.
0: La question de l'interdiction des réseaux sociaux au moins de 15 ans, qui est peut-être déjà une solution apportée, mise sur la table par le gouvernement, par Emmanuel Macron depuis des mois. On se souvient de ce qui s'est passé cet été. Pour ceux qui ont loupé les épisodes précédents, le projet de loi qui avait été porté par le gouvernement a été retoqué par le Conseil constitutionnel, qui considère que c'est, voilà, pour un certain nombre de raisons, que c'est pas assez travaillé, que le texte n'était pas conforme. Je pense que ça a surpris beaucoup de gens, déjà parce que c'était surprenant que le projet du président se fasse retoquer de cette manière-là. Et puis aussi parce que je pense que, et moi en tant que parent, je vois bien que c'est une question assez centrale en réalité, qui n'est pas un truc réac ou quoi, ça veut dire dans l'idée que les enfants n'auraient pas le droit d'utiliser les écrans. C'est juste que il y a un degré d'abrutissement, pour dire les choses assez crûment, sur certains réseaux sociaux qui nécessite qu'on se pose quand même la question de savoir ce qu'on donne à nos enfants.
1: Oui, pensez et donc, à TikTok par exemple,
0: par exemple à TikTok. Donc cette question-là, c'est un vrai débat national qui est vraiment fondamental et qui est vraiment intéressant, d'autant plus si on considère qu'effectivement les enfants passent énormément de temps. Ça pose la question du rôle des parents, oui, ça pose la question de l'amour de la lecture, c'est certain, mais je suis assez étonné dans ce que vous dites sur le fait qu'on a l'air de découvrir que les gens ont du mal à lire des consignes. Moi, j'ai des souvenirs de discussions avec des amis profs de fac qui me disaient, il y a une dizaine d'années, que déjà ils se rendaient compte qu'ils ne pouvaient plus donner des textes très longs à leurs étudiants, que leur demander de lire un livre, c'était quelque chose qui était impossible, et à l'époque, il n'y avait pas d'intelligence artificielle, etc. Donc, je ne sais pas à partir de quand on a vraiment commencé à décrocher sur ces questions-là, mais quelque chose me dit que ce qu'on est en train de vivre aujourd'hui, ce n'est pas tout à fait nouveau.
1: Sur la responsabilité des parents, on a entendu ce que disait le ministre de l'Éducation nationale, chiffre frappant, je parle sous votre contrôle, Éric Charbonnier, à peine un parent sur deux demande au moins une fois par semaine à ses enfants si tout se passe bien à l'école. C'est vrai que ça peut paraître quand même assez incroyable, et je vous propose là-dessus d'écouter Alix Rivière, porte-parole de la Fédération des parents d'élèves de Seine-Saint-Denis. Ce qu'elle dit, c'est qu'en fait, les parents sont un peu démunis.
6: Moi, j'ai plus le sentiment que les parents sont désemparés devant le monde devant lequel ils sont, et notamment avec l'explosion de l'intelligence artificielle. On est dans un changement de monde, et moi, j'ai quand même le sentiment, si vous voulez, à l'échelle des retours des familles que nous pouvons avoir, c'est que les familles sont plutôt désemparées que désinvesties, réellement.
1: Et là-dessus, Noémie Bonin, j'ai envie de dire bon courage aux autorités, parce que c'est très difficile d'aller régenter ce que font les gens chez eux.
5: On va pas mettre des policiers dans toute la famille, on va rassurer les auditeurs. Mais moi, je trouve que c'est vraiment un des points les plus intéressants de cette enquête PISA, parce qu'on parle de l'éducation, donc forcément, on va pointer les différents ministres, les profs qui sont pas comme ci ou pas assez comme ça. Là, c'est les familles. Là, c'est nous tous en tant qu'adultes. Qu'est-ce qu'on fait avec nos enfants dans nos familles ? Et c'est vrai que c'est une question très large. Et la question du téléphone qu'on a pointé à l'instant, est-ce que c'est pas aussi ça ? Les parents, quand ils rentrent de leur journée de boulot, ils sont un peu fatigués, ils scrollent un peu, et peut-être que certaines fois, ils oublient de demander, tiens, en fait, qu'est-ce que t'as appris à l'école ? C'est le même sujet, finalement.
1: Comment responsabiliser Christophe Jacubizine ? Pardon pour la question qui n'est pas simple.
2: Non, mais en plus, c'est vrai que c'est... Vous n'êtes pas forcément obligé de demander ce que votre enfant a fait à l'école. Ça peut être compliqué, ça peut être loin de vous. Vous pouvez juste demander comment ça va, et si le rapport rapport à l'école, à l'enseignant, si la vie scolaire l'intéresse. Donc je pense que effectivement c'est un problème de société qui est en cause. Et même le rapport, je pense, entre les parents et le corps enseignant, c'est beaucoup distendu. C'est vrai que c'est ce que dit l'étude. Il y a beaucoup de parents qui considèrent l'école comme étant un bien de consommation. Et donc en fait, et non,

0: et non pas comme une co-construction entre le foyer et l'école de l'enfant. Donc y a aussi un problème presque philosophique, en tout cas sociétal, dans le rapport que certains parents ont avec l'école.
1: Un mot, Jean-Rémy Baudot.
2: Je vous donne un petit conseil qu'on m'a donné hier, parce que j'avais la réunion de rentrée de mon fils en seconde, et son prof principal dit, quand votre enfant rentre le soir, posez-lui une question de ce qu'il a appris aujourd'hui, ce qui l'a intéressé, etc. Et il nous disait que ça permettait de remobiliser les apprentissages de la journée. Mmh. Je ne sais pas si les spécialistes sont d'accord avec
3: ça. C'est exactement ça, c'est ce qu'on voit dans les résultats. À partir du moment où on s'intéresse, on pose des questions, automatiquement, les élèves ont obtenu de meilleurs résultats au test PISA.
1: Est-ce que ça ancre un peu les savoirs,
3: de les répéter ? Parce que ça crée quelque chose, ça peut donner une motivation à l'élève de raconter à ses parents ce qu'il a pu faire. Et puis, voilà, il n'y a pas forcément d'avoir une aide au devoir. On peut juste avoir des discussions. Et c'est vraiment bizarre que ces discussions aient été un peu rompues ces dernières années dans les familles. Mais
1: on va dire un mot quand même des questions d'argent, parce que le budget de l'éducation, c'est quand même 65 milliards d'euros, alors 85 à 90 si on ajoute le budget des retraites aussi de l'éducation. Dépenses qui augmentent, en parallèle un nombre d'élèves qui diminue. Noémie Bonin, il y a quelque chose qui peut paraître incompréhensible là-dedans quand même. Le niveau qui baisse et en même temps un budget qui ne baisse pas.
4: Oui, mais parce que en fait, l'argent ne fait pas tout. Il y a des pays qui... De manière générale, les pays qui investissent très peu réussissent mal, ont des mauvaises performances scolaires. Mais parmi ceux qui investissent beaucoup, ça ne marche pas forcément. En fait, c'est bien sûr qu'il faut mettre de l'argent dans l'éducation, ça c'est une évidence, mais le mettre au bon endroit. Et on n'a pas parlé de la formation des enseignants, mais c'est une des clés aussi. C'est la même chose aussi pour les effectifs dans les classes. Depuis quelques années, les effectifs, les classes de maternelle, CP et CE1 en éducation prioritaire sont divisés par deux. On peut dire que c'est une très bonne mesure. N'empêche que si les enseignants ne changent pas leur manière de faire, ça ne va pas changer les choses. Et c'est pareil pour l'investissement. Si on met de l'argent, c'est très bien, mais encore faut-il le mettre au bon endroit, que les enseignants soient impliqués aussi dans ce qu'ils font. C'est pas qu'une question d'argent.
1: Christophe Jacubizine, on peut rendre l'investissement plus efficient, donc ce que nous dit Noémie Bonin.
0: Oui, pardon, c'est comme dans une entreprise. Il y a des entreprises qui investissent et qui n'ont pas de chiffre d'affaires parce que c'est les mauvais investissements, parce que c'est la mauvaise organisation. Encore une fois, je vais vous donner l'exemple de pays voisins comme l'Estonie, notamment, ou l'Italie, ou le Portugal, je crois, où effectivement l'autonomie des établissements a permis quand même de corriger le tir. C'est-à-dire finalement, c'est vrai qu'il y a toujours un risque quand vous autonomisez certains établissements de dire certains vont être meilleurs que d'autres et donc c'est un peu inégalitaire par rapport à l'école et à mon enfant. Mais en même temps, si ça fonctionne mieux, si ça responsabilise et si les bonnes pratiques sont prises après en exemple par les autres établissements, moi, je pense ça très vertueux. La concurrence serait qu'on a, on a un modèle quand même assez monolithique où tout le monde doit faire la même chose au même moment.
1: Effectivement, là-dessus, tiens, Eric Charbonnier, on sait par exemple qu'Edouard Philippe propose ça, plus d'autonomie pour les chefs d'établissement, pour embaucher, avoir un projet pédagogique et même adapter le nombre d'heures.
3: Et c'est ultra important. C'est aussi de la réussite du Royaume-Uni où les établissements décident de leur formation continue. Les établissements sont fermés une semaine, les enseignants se réunissent et décident de ce qu'ils vont apprendre pendant une semaine au service du progrès de leur établissement. En fait, en France, on discute toujours de quantité d'éducation, mais on a du mal à discuter de qualité d'éducation. Les rythmes scolaires, ça fait 20 ans qu'on essaye de trouver les bons rythmes, mais ce qui va faire la différence, c'est pas le nombre d'heures de maths, c'est pas forcément le rythme scolaire, c'est comment on travaille avec les enfants, comment on les soutient quand ils ont des difficultés. Donc il faut investir dans les enseignants, dans la qualité des enseignants, c'est vraiment la clé.
4: Mais si je peux me permettre, ça rebondit aussi sur ce qu'on disait sur les très nombreuses réformes dans le secteur de l'éducation. Parfois on met de l'argent pour mettre en place une réforme, et en fait, un an, deux ans après, on la détricote, on ne l'a pas évaluée, on ne sait pas du tout si ça a marché. Et en fait, c'est de l'argent parfois un peu jeté par les fenêtres, ou en fait, on ne sait pas.
1: Le bac, par exemple, ça a déjà été un peu... La réforme de Jean-Michel Blanquer, déjà un peu modifiée, etc.
4: Très largement. Oui. Ou les groupes de besoins, par exemple, mis en place par Gabriel Attal, ça a duré 2 ans.
1: Une mesure, tiens, pour vous, Éric Charbonnier, une mesure qu'on pourrait transposer assez facilement, assez, là, peut-être dans le contexte de la présidentielle, si des candidats nous écoutent, une mesure qu'on pourrait faire assez rapidement, assez facilement, qui serait efficace.
3: Obligé à évaluer toutes les réformes, qu'on ne puisse pas revenir en arrière. On met une réforme en place, on l'évalue, et puis si on la fait évoluer, c'est la clé. Vous avez un dispositif d'aide aux devoirs au collège qui existe depuis 8 ans, et puis finalement, on se rend compte qu'il manque du budget dans certaines écoles pour qu'il aille jusqu'au

0: au bout de l'année, qu'on ne trouve pas des enseignants partout qui vont pouvoir faire l'aide aux devoirs pour les élèves défavorisés, et personne n'a évalué cette réforme. Donc on a l'impression qu'elle est toujours en place, ce qui est le cas, mais ça marche très mal dans beaucoup d'établissements. On doit changer cette culture de croire que quand la loi est votée, tout est fini, en fait, le plus dur commence.
1: La mise en place.
0: Exactement.
1: Et comme vous dites, l'évaluation. Un dernier mot, encore Jean-Rémy Bodo, là-dessus. Est-ce que, finalement, quand on parle d'éducation, quand on parle de mauvais résultats, qu'importe ce que les candidats proposent, ce qu'on entend, c'est la France est en dégringolade et ça nourrit, finalement, qu'un vote contestataire, parce que qu'importe ce qui pourrait être proposé par ailleurs.
2: Oui, clairement. C'est-à-dire qu'en fait, ça nourrit l'image du déclin d'une société qui serait en déliquescence, d'une société qui irait mal. Marine Le Pen parle de la triple défaite pour les familles, pour l'économie française et pour les gouvernants. Voilà, je crois qu'elle résume d'une certaine manière ce que certains ressentent. Ça nourrit aussi une forme de colère et d'impuissance. Ça nourrit aussi, et on n'en a pas trop parlé, la séparation entre ceux qui ont éventuellement les moyens de mettre leurs enfants dans l'école privée et ceux qui n'auront pas les moyens et qui donc continueront à être dans l'école publique. Ce qui ne veut pas dire évidemment que l'école publique ne va pas bien, il y a des excellents...
1: Et inversement d'ailleurs.
2: Et bien évidemment, mais vous voyez, ça nourrit cette espèce de musique qui est que pour réussir, eh bien, finalement, on s'en sortirait mieux dans l'école privée, etc.
1: Un dernier mot.
3: Ce qui n'est pas le cas, je crois, Richard Bonnier, les élèves qui sont dans le privé chutent aussi.
0: Oui.
3: Alors, en fait,
0: ils font partie des élèves favorisés. Et là, on a une chute.
3: Plus.
0: Mais c'est toujours les performances du privé qui sont meilleures que celles du public.
1: En un mot, Noémie Bonin, vous qui êtes notre spécialiste éducation, j'imagine qu'il y a dans le monde de l'éducation une grande attente que ce sujet soit pris en compte dans l'élection présidentielle qui arrive.
3: Mais de la bonne manière. C'est-à-dire que là, par exemple, on a déjà eu plusieurs propositions de différents candidats sur les salaires. Beaucoup d'enseignants ont déjà été très échaudés par différentes promesses électorales, notamment d'Emmanuel Macron, qui est encore au pouvoir. Donc oui, bien sûr que dans le monde de l'éducation, on attend des propositions, mais qui soient crédibles et qui soient réfléchies, et pas encore des réformes qu'on va détricoter 2 ans après.
1: Merci beaucoup, Noémie Bonin, d'être passée nous voir ce soir sur le plateau des Informés de France Info, notre spécialiste éducation. On vous entend évidemment sur notre antenne. Merci beaucoup aussi Éric Charbonnier, analyste éducation à l'OCDE, d'être venu nous expliquer tout ça, nous expliquer aussi quelques solutions. Peut-être, on l'espère. Je remercie également, et il reste avec nous, Christophe Jacubizine, directeur de la rédaction des Échos, Jean-Rémy Bodo, chef du service politique de France Info. Dans la deuxième partie, la gauche peut-elle réussir sa primaire? C'est dans quelques secondes.
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1: Il est 4h30, les dernières informations, Océane Zitouni. Nouvelle nuit de tension au Moyen-Orient, Téhéran affirme avoir tiré des missiles balistiques contre deux destroyers américains. L'Iran revendique aussi une frappe contre la base américaine d'Al-Azraq en Jordanie. 18 missiles ont été interceptés selon l'armée jordanienne, deux autres sont tombés dans des zones désertiques. Cette salve intervient après la destruction de 5 pétroliers revendiqués mardi par Washington. Dans ce contexte, le pétrole continue de grimper, le baril frôle désormais les 100 $. En France, les distributeurs de carburant sont attendus ce mercredi à Bercy face à la hausse des prix à la pompe. Israël annonce la fermeture

0: du consulat britannique à Jérusalem. Une mesure de rétorsion après les sanctions commerciales annoncées hier contre les colonies israéliennes en Cisjordanie. 12 pays dont la France, le Royaume-Uni et le Canada veulent restreindre ces échanges. Le gouvernement israélien vise en retour la représentation britannique. Les Émirats arabes unis refusent, eux, de commenter les révélations du quotidien Haaretz. Selon le journal, le président émirati aurait prévenu Benjamin Netanyahou d'une attaque du Hamas environ 10 jours avant le 7 octobre 2023. Le bureau du premier ministre israélien nie avoir reçu cet avertissement. Donald Trump salue le score de l'extrême droite allemande sur Truth Social. Il parle d'une très bonne soirée. Il y voit un rejet de la politique migratoire sans la nommer. Il fait référence à l'AFD. Près de 44% des voix dimanche en Saxe-Anhalt contre 17% pour les conservateurs du chancelier Friedrich Merz. En France, Bruno Retailleau ferme la porte à Édouard Philippe. Il refuse la rencontre proposée début novembre pour rapprocher la droite et le centre avant la présidentielle et les législatives. À gauche, une centaine de responsables socialistes veulent élargir la primaire du mois prochain. Ils réclament la participation de Marine Tondelier et François Ruffin. Le sommet international pour l'espace s'ouvre ce mercredi à Paris. 90 délégations nationales et 1000 entreprises sont attendues, mais SpaceX et Blue Origin seront absents. Les entreprises d'Elon Musk et de Jeff Bezos ont annulé leur venue sous pression de la Maison Blanche, selon Politico. Le sommet doit renforcer la coopération alors que l'espace se militarise. La Norvège rend ce mercredi un dernier hommage au roi Harald V, mort le 28 août à 89 ans après 35 ans de règne. Son cercueil traversera le centre d'Oslo à partir de midi avant les obsèques à la cathédrale. Une minute de silence sera observée dans tout le pays à 13h. Plusieurs dirigeants étrangers sont attendus, parmi eux Volodymyr Zelensky et le Premier ministre français. Apple doit présenter aujourd'hui à 19h son premier iPhone pliable, un appareil qui se déploie en grand écran avec un prix qui pourrait dépasser 2000$. Ce lancement sera aussi le premier grand rendez-vous de John Ternu depuis qu'il a succédé à Tim Cook. Et en football, retour manqué en Ligue des Champions pour Lille. Défaite 3-2 à domicile contre le Betis Séville. Les Lillois menaient pourtant à la pause. Le Real Madrid démarre lui par une victoire 2-1 contre l'Inter Milan avec un but de Kylian Mbappé. 4h33 sur France Info.
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2: Les informés de France Info, je souhaite la bienvenue aux téléspectateurs qui nous rejoignent à l'instant sur le canal 16. Au programme de cette demi-heure, la gauche est-elle en train de lancer sa machine à perdre? Précision ce soir autour des modalités d'organisation de la primaire social-démocrate, appelons-la comme ça. On va vous les donner avec aussi évidemment une foultitude de candidats déclarés. Alors arrivera-t-elle à donner de l'élan à celui qui sera désigné, ou celle d'ailleurs, avec Jean-Luc Mélenchon d'un côté, François Hollande de l'autre? Est-on face à l'inverse, à la chronique d'un désastre annoncé? Nos spécialistes vous répondront. Je vous donne un autre rendez-vous dans les 10 dernières minutes. Un temps d'avance. Et qui a balancé la piste de travail laissant penser que le gouvernement s'apprêtait à taxer l'épargne salariale? Voilà en tout cas Sébastien Lecornu en colère et Matignon à la recherche de la taupe. Avec ce soir Elisabeth Pinault. Bonsoir Elisabeth.
3: Bonsoir Adrien.
2: Vous êtes correspondante à l'Élysée, même à Matignon je crois, pour Reuters.
3: Oui, et je suis correspondante politique maintenant puisque je suis... tout court, hein, je veux dire, parce que je suis toute la campagne.
2: Et ben voilà, donc vous savez tout, c'est formidable. Antoine Oberdorf, bonsoir.
4: Bonsoir.
2: Spécialiste de la gauche, vous, au quotidien, l'opinion. Et puis Christophe Jacubizine est avec nous, directeur de la rédaction des Échos, ainsi que Jean-Rémy Baudot, chef du service politique de France Info. On se demande donc ce soir si la gauche est en train de construire une rampe de lancement ou au contraire de créer les condition d'un crash. Voilà en tout cas Johanna Roland, la maire de Nantes, qui présentait cet après-midi les modalités de la primaire socialiste, place publique, social-démocrate. 15 euros pour voter, vote essentiellement numérique jusqu'au 15 septembre jusqu'au 15 septembre pour se présenter effectivement une foultitude de candidats. Commençons d'abord par écouter Johanna Roland.
5: Je vous dis qu'il y a des discussions aujourd'hui entre les équipes de candidats, avec l'ensemble des représentants de la presse concernée. Je crois que dorénavant, les choses se passent en bonne intelligence pour trouver la meilleure réponse et la meilleure option. Et je ne doute pas que dans les jours à venir, on sera capable collectivement de vous dire combien de débats, à quel endroit et à quelle date.
2: Voilà, Johanna Roland qui parlait de l'organisation des débats, parce que c'est de ça aussi dont il est question. Il faut dire que tout le monde doit se mettre d'accord. Raphaël Glucksmann, Olivier Faure, bien sûr, Jérôme Guedj, Ségolène Royal, le député Emmanuel Morel, j'ai tout le monde, Antoine Oberdorf.
4: Vous avez cité Philippe Brun, peut-être ?
2: Ah, j'ai oublié Philippe
4: voilà.
2: Brun.
4: Oh. Et voilà le petit dernier, Philippe Brun, député de l'Eure.
2: Donc là, quel est l'objet ? Il fallait aujourd'hui, et pour l'instant en tout cas, commencer à évoquer la question de comment vont s'organiser les choses, comment vont s'organiser les réjouissances.
4: Oui, essayer de définir les règles. Vous savez, il y a eu deux objets de contentieux entre les socialistes dans cette pré-campagne de primaire. Le premier, vous l'avez dit, c'était les débats. Évidemment, faut-il un ou plusieurs débats ? Raphaël Glucksmann a été allègrement accusé de fuir les débats, notamment parce qu'il a fait dire par l'un de ses sherpas dans cette primaire, le sénateur Alexandre Rosy, que eh bien, quand on est de gauche, on débat sur le service public et que donc il répondrait favorablement à la demande de débattre uniquement sur le service public. Ce à quoi, évidemment, ses petits camarades ont répondu que non, il fallait deux, voire trois débats, donc il y a vraiment là-dessus un vrai enjeu et puis une compétition entre les chaînes. Ensuite, l'autre objet du litige, c'était le prix. Le prix à payer...
2: 15 euros quand même.
4: Pour participer à cette primaire. 15 euros, absolument. Parce que Olivier Faure, et pas que Olivier Faure, certains OPS ont considéré que 15 euros, c'était une volonté de verrouiller le corps électoral de cette primaire, d'en faire même un suffrage censitaire, ont-ils dit. Et que c'était, là encore, l'entourage de Raphaël Glucksmann qui s'assurait qu'au fond... tout ça se passe entre gens de bonne compagnie et que ça ne soit pas étendu
2: pas de trop.
4: À bien trop de votants, comme ça a pu l'être par le passé. On se souvient par exemple la primaire de 2011 qui a investi François Hollande face à Martine Aubry. François Hollande ne perd jamais une occasion de rappeler que c'était 3 millions de votants.
2: On va l'entendre votants, d'ailleurs tout à l'heure, François Hollande, prix. Effectivement. 100 000, c'est je crois un des objectifs optimistes du nombre de votants. Elisabeth Pinault, dans ces conditions, est-ce que ça peut vraiment être 100 000 ?
3: Ça paraît difficile. De toute façon, c'est assez mal parti, cette primaire. En plus des débats que vous avez déjà suggérés, il y avait déjà aussi des discussions sur cette charte des valeurs que doivent signer les candidats, qui doivent avoir d'ailleurs leur parrainage. Hein, ils ne l'ont pas encore tous. Ségolène Royal a dit qu'elle les avait. Il faut être soutenu par un certain nombre d'élus, un certain nombre de députés, de maires, de différentes régions. Donc on verra s'ils vont y arriver. Soit pourquoi pas ces règles-là. Donc on ne sait pas quelle sera la liste in fine. Il y avait aussi sur cette charte des valeurs... un débat sur est-ce qu'on dit qu'on ne s'alliera jamais avec la France insoumise, ce que voulait Raphaël Glucksmann, les autres, en tout cas Olivier Faure, l'a refusé finalement, il n'y aura pas cette phrase, Johanna Roland, nous l'oublions pas, a été élu maire de Nantes avec les voix de la France insoumise, donc on voit quand même des divergences quand même assez profondes, et est-ce qu'ils vont réussir à atteindre 100 000, alors que vous l'avez dit pour François Hollande, quand il a gagné la primaire, c'était 3 millions de votants, ce sera difficile. Et ça veut dire qu'il faut ensuite convaincre, faire campagne ensuite. Et essayer
2: alors,
3: de quand même
2: de la campagne.
3: D'aller jusqu'à l'Élysée, ce qui est quand même pas rien.
2: Antoine Oberdorf, ça vous semble jouable ? Alors, c'est quoi, sachant que, comme vous le disiez, vous allez le redire, et on entendra François Hollande le redire, on est très loin des 3 millions, mais est-ce que ça vous semble jouable déjà 100 000 ?
4: 100 000, oui. Je pense que les socialistes aujourd'hui se contenteraient de peu. Il faut quand même rappeler quel est aujourd'hui le corps électoral restreint aux adhérents. On parle de 25 000 votants pour le Parti Socialiste, si je me réfère aux adhérents actifs du Parti Socialiste, c'est-à-dire ceux qui ont voté pour réélire Olivier Faure au congrès de Nancy en juin dernier. Et puis, place publique, c'est 10 000 adhérents avec, nous dit-on, un nombre d'adhérents qui augmente de jour en jour. Donc, 100 000, c'est atteignable. Et après, il faut voir l'effet propulsif que tout sera susceptible d'avoir ou pas, en fonction de l'image qu'offreront les compétiteurs lors des débats, notamment.
2: Justement, pour l'instant, Christophe Jacubizine, d'image, nous n'avons pas beaucoup.
6: Non, mais en plus, c'est vrai que c'est... vous parlez de François Hollande, et c'est, vous savez, la formule, gardez-moi de mes ennemis, de mes amis, je m'en occupe. C'est-à-dire que l'idée de se moquer un peu des 100 000 participants, de l'objectif de 100 000 participants, c'est une manière de dire, de toute façon, cette primaire n'aura aucune valeur. Et que donc, ce que veut François Hollande en décembre, c'est pouvoir dire... enfin, ça vaut rien, ce candidat désigné par 100 000 personnes. Moi, je suis candidat, peut-être qu'il le fera, François Hollande, et de balayer, en fait, d'un revers de main une primaire qui aura effectivement eu peu de succès. C'est ça, le calcul. Donc, au fond, il y a même à l'extérieur, au sein des socialistes, un candidat putatif ou potentiel que François Hollande qui est en train de la torpiller. Donc c'est vrai que c'est mal parti.
2: Bon, vous nous parlez tous ce soir de François Hollande. Bah,
6: c'est vous l'éléphant de la pièce, si je puis dire.
2: On va l'écouter, François Hollande, et devinez ce qu'il dit. On vous regarde
7: ça. Je rappelle qu'une primaire telle que je l'avais gagnée en 2011, il y avait eu 3 millions de votants. 3 millions. Et ça avait donné, c'est vrai,

0: le fait de parier sur l'effondrement de ses petits camarades en imaginant récupérer les miettes à la fin, c'est quand même effectivement un peu grossier. Et j'imagine même que chez les électeurs, ça peut créer un peu d'émoi. C'est-à-dire qu'il y a un moment où, effectivement, ça interroge un petit peu sur à quel moment est-ce qu'il imagine pouvoir, dans ces conditions, représenter le camp social-démocrate. Je voudrais juste vous citer une information que sort le service politique de France Info ce soir. Elia Bergel, notre reporter qui suit la gauche, eh bien, a publié sur le site de France Info une lettre qu'il a pu consulter d'une centaine d'élus socialistes qui appellent à ouvrir cette fameuse primaire dont on parle depuis quelques minutes, l'ouvrir à des personnalités issues de la gauche comme Pigasse, Ruffin ou encore Tondelier. Ça, c'est intéressant parce que ça veut dire aussi qu'il y a une forme d'envie de démocratie qui peut cacher aussi de la stratégie. Et je vous vois évidemment faire la moue immédiatement pour ceux qui nous écoutent à la radio. Il y a évidemment, tout ça est un jeu très, très politique et on se rend compte que finalement cette primaire est peut-être un piège qui est en train de se refermer sur Raphaël Glucksmann, qui pensait certainement, c'est probablement ce qu'on lui avait vendu, que ce serait une belle manière d'être sur la rampe de lancement, et on se rend compte qu'il n'est pas impossible que dans le réservoir de cette fameuse fusée il y ait de l'essence pour un soleil.
1: Oui, voilà, je vois que ça vous fait rire, c'est marrant, vous les voyez tous les jours, mais ça vous fait rire quand même.
2: Oui, on a les occupations qu'on peut. En réalité, François Ruffin, Mathieu Pigasse dans la primaire, moi j'ai l'impression de vivre un éternel retour, parce qu'en fait, on nous parle depuis maintenant un an et demi de la primaire de Ruffin à Glucksmann. Et donc là maintenant, on nous remet Ruffin par la fenêtre, et puis pourquoi pas Mathieu Pigasse. En réalité, tout ça ayant pour but de fractionner le corps électoral pour éviter que, par exemple, sait-on jamais, Raphaël Glucksmann ne l'emporte dès le premier tour, ce qui serait fâcheux. Ensuite, quant à François Hollande, que l'on a entendu à l'instant, c'est quand même singulier pour un président de la République de se tenir effectivement comme ça en retrait, avec évidemment le risque d'apparaître comme le saboteur d'un parti qu'il a dirigé pendant 11 ans. Il a été premier secrétaire pendant 11 ans. Olivier Faure lui dit aujourd'hui, à son ancien patron, à Solferino, lui dit, mais François, soit tu montes à bord du train de la primaire, ce que tu n'as pas daigné faire, soit ne mise pas sur le fait que le candidat investi de la primaire se crache en fin d'année pour dire finalement, au moment où le corbillard passera devant toi, attendez, stop, je vais remplacer le défunt et ensuite nous emmener jusqu'à la victoire. Ça ne marche pas comme ça, parce que le jeu du pourrissement, en réalité, on n'a jamais vu personne arriver à relever le gant, vous voulez, pour amener sa famille politique ensuite jusqu'à la victoire, alors même qu'elle se sera abaissée pendant des mois et des mois.
1: Elisabeth Pinault.
3: On peut bien sûr regretter qu'il n'y ait pas plus de participants, en effet, à cette primaire. Ça aurait permis un premier rassemblement. Alors, pourquoi pas aller. Donc, ils n'ont pas voulu des Verts, ils n'ont pas voulu de Clémentine Onta, de François Ruffin. Pourquoi pas aller jusqu'aux communistes. Vraiment, le rassemblement qui sera absolument indispensable s'ils veulent être suffisamment solides face à Jean-Luc Mélenchon, qui, lui, ne perd absolument pas de temps. Il est parfaitement en place. Il a son programme, ses meetings, avec beaucoup de monde. Et en face, on a une espèce de bataille à l'ancienne, mal fichue.
2: La démocratie interne, ça prend du temps.
3: Bien sûr, il y a quelque chose d'étriqué dans cette primaire.
1: Christophe Jacubizine, vous vouliez réagir aussi.
4: Oui, je voudrais dire quelque chose de méchant et de gentil sur François Hollande. De méchant d'abord, il faut se mettre dans sa tête. Vous disiez, il attend de voir le corbillard passer. Il a déjà vu un corbillard passer, il a vu celui de DSK. Et il s'est vu effectivement devenir candidat de la gauche sur un malentendu. Et ça lui a profité. Donc, dans sa tête, il est un peu comme François Bayrou. Il croit sa bonne étoile. Donc, il croit une nouvelle fois que sa bonne étoile peut l'aider à devenir candidat. Pour dire quelque chose de gentil aussi sur lui, il se rend compte quand même que cette primaire socialiste n'a aucune chance de faire émerger un futur président de la République. Il faut être un peu réaliste, et je pense qu'il l'est. Donc, son jeu à François Hollande, c'est pas d'aller séduire uniquement cette petite portion de l'électorat, c'est d'être le candidat des démocrates. L'idée, c'est de voir le monde s'effondrer en décembre ou en janvier, de voir le duel se préfigurer Mélenchon-Le Pen, se confirmer, et donc d'apparaître comme celui qui peut rassembler, en tant qu'ancien président, une part beaucoup plus large de l'électorat que le simple électeur socialiste.
1: Et si il y avait d'autres hypothèses pour François Hollande, Antoine Oberdorf, je crois que c'est ce qui était évoqué dans votre journal ce matin avec des informations.
2: Oui, parce qu'en réalité, François Hollande, alors, il y a la possibilité qu'il apparaisse comme le roi du cimetière, le recours, effondrement de Raphaël Glucksmann, qu'il parviendrait à débrancher, alors qu'il n'a pas réussi à débrancher, souvenez-vous-en, Anne Hidalgo en 2021, qui pourtant se crachait dans les sondages. Mais bon, cette fois-ci, il réussirait à débrancher Raphaël Glucksmann, Édouard Philippe de même effondré, Gabriel Attal. Il emporte la mise et là,

0: sa stratégie a du sens parce qu'effectivement, il s'inscrit au-delà des partis et faisant prévaloir en réalité l'intérêt supérieur de la nation, etc., eh bien, il vise large, il vise une coalition. Là, la proportionnelle a du sens. Il met des marqueurs sur sa droite, durcissement du regroupement familial, augmentation de la TVA de 20 à 24. Mmh. Voilà, ça, schéma numéro 1. Mais après, schéma numéro 2, si ça ne marchait pas, eh bien, François Hollande serait susceptible, en ayant comme ça fait prospérer sa candidature, cette petite musique qui ne viendrait jamais, mais qui serait là quand même comme un bourdonnement dans l'oreille des Français, eh bien, il serait capable, à un moment où Édouard Philippe serait à la peine, de rabattre un certain nombre de voix du centre-gauche vers le centre-droit, et de devenir en quelque sorte le François Bayrou d'Édouard Philippe, mais comme François Bayrou avait su le faire pour Emmanuel Macron. C'est la stratégie.
1: C'est le scénario qui est le plus incroyable.
0: Par exemple, ça paraissait complètement anachronique hier, parce que quand on a vu les résultats en Allemagne, en Saxe-Anhalt, qu'il y ait Clément Beaune et Grandjean, Philippe Grandjean, deux macronistes historiques, plutôt aile gauche, qui viennent nous parler d'une coalition un petit peu déraisonnable, alors même qu'on nous explique qu'en Allemagne, c'est la confusion des genres, le mélange, et cette espèce de co-gouvernement qui a mené en fait l'AFD à apparaître comme la seule alternative, ça peut paraître complètement anachronique. Néanmoins, moi je vois s'organiser Elisabeth Borne, Bernard Cazeneuve, François Bayrou, François Hollande, tous ces gens se parlent et se disent... Si nous voulons résister aux extrêmes cet hiver, il va falloir se tenir chaud, les amis. Mmh. Il va falloir que nous soyons ensemble pour avoir la masse critique nécessaire pour survivre et passer l'hiver.
2: Je reviens à notre sujet initial, Elisabeth Pinault. La primaire, il y a, si on se résume, aucune issue favorable. Christophe Jakubisine dit de toute façon, cette primaire ne sortira jamais un président. Bon,
3: je le répète, c'est mal parti. On verra. Après, autre phrase de François Hollande, rien ne se passe jamais comme prévu. Donc, il peut y avoir des morts et des blessés et on verra ce qui se passe. Petite parenthèse, j'ai parlé à des gens du Rassemblement National qui parient, eux, sur une victoire d'Olivier Faure. Ils se disent ça va être surtout des socialistes qui vont voter et il est quand même encore premier secrétaire. Et puis, est-ce que les socialistes vont aimer l'idée que Raphaël Guzman gagne, donc qu'il n'y ait pas de candidat socialiste pour la première fois à la prochaine présidentielle, c'est une petite musique qui peut s'entendre.
2: Un tout petit mot.
0: Ouais, ça c'est très juste, ça s'appelle le patriotisme de parti et ça jouera à plein régime. Les militants socialistes de base préféreront toujours un socialiste, quelle que soit d'ailleurs la détestation qu'ils aient pu vouer à Olivier Faure à la faveur des alliances NUPES, NFP, mais un socialiste, ça reste un socialiste pur sucre. Et ça, ils savent faire la différence. Ce qui va compliquer la tâche de Raphaël Glucksmann, effectivement.
2: Allez, un temps d'avance à présent, et comme chaque soir, une info que vous n'avez peut-être pas vue, une info qui va marquer l'actu de ces prochains jours. Christophe, je me tourne vers vous, puisque vous vouliez nous parler ce soir d'une taupe, et vous êtes aux premières loges.
4: Oui, pardon de faire un peu de prodomo, mais c'est vrai qu'on est indirectement visé par la saisine par Matignon.
2: Directeur de la rédaction des Échos, je le rappelle.
4: Matignon cherche à identifier la taupe qui a parlé aux Échos et qui a révélé cette histoire de la volonté du gouvernement de taxer, en tout cas de mettre des cotisations sociales sur tout ce qui est épargne salariale, intéressement, participation. Et donc, le Premier ministre, Sébastien Lecornu, a quand même pris vraiment le marteau pour écraser une fourmi parce qu'il a saisi le parquet avec ce qu'on appelle l'article 40 du Code de procédure pénale, c'est-à-dire, en fait, au fond, il dit au parquet, je soupçonne qu'il y ait des traîtres au sein de l'État, des fonctionnaires indélicats qui ont violé des secrets professionnels et qui ont parlé à la presse. Alors, en fait, si vous voulez, c'est quand même la première fois que ça arrive, parce que c'est arrivé une fois en 2019, c'était la violation potentielle d'un secret défense, effectivement, par un journal, et la ministre de la Défense de l'époque, Florence Parly, avait effectivement invoqué l'article 40. Qu'est-ce qui se passe dans ces cas-là? Si le parquet décide de poursuivre, ils vont interroger les journalistes pour essayer de leur faire livrer leurs sources. Alors évidemment, il y a le secret professionnel, et on n'est pas obligé de livrer ses sources, mais il y a plein de moyens, effectivement, pour essayer de remonter.
2: Donc pardonnez-moi, mais ça veut dire, si je reprends ma casquette de journaliste en face de vous, c'est que vous n'excluez pas que certains de vos collègues soient auditionnés à un moment ou l'autre.
4: Ils peuvent être interrogés, on peut leur téléphoner, on peut les convoquer, on peut faire une perquisition, on peut leur demander de prendre leur téléphone. Alors nous, on peut évidemment opposer, il y a des décisions, il y a de la jurisprudence sur la protection des sources, il y a de la jurisprudence de la Cour de cassation très récente en plus sur les téléphones et les ordinateurs. Donc on est protégé, mais si vous voulez, c'est surtout, je ne crois pas que l'affaire est au bout, parce qu'au fond, qu'est-ce qu'on a divulgué? Matignon dit des documents administratifs, d'échanges entre ministres. En vérité, c'est un peu plus, mais je ne peux pas tout vous dire. C'était un peu plus sérieux que ça, et la piste est très sérieuse. Elle est allée déjà à un niveau de validation administrative très élevé. N'empêche que ce n'est pas non plus secret défense. Hein. Donc voilà, si on fait pression sur nos sources, on perd notre fonds de commerce. On ne peut plus travailler. Nous, notre métier, c'est quoi? C'est de faire vivre le débat public, en l'occurrence économique et budgétaire, en plus pour les échos, et de participer à ce débat démocratique. Là, je trouve que c'est donner une mauvaise idée à un mauvais moment. Parce que qu'est-ce qui va succéder à Macron et à Le Cornu en 2027, on ne le sait pas. Il y a risque que ce soit un gouvernement, on va dire, plus rigide, plus autoritaire, que ce soit à l'extrême droite ou à l'extrême gauche. Et le risque, c'est qu'il puisse dire, vous voyez, au fond, cette saisine du parquet par, sous le biais de l'article 40 a déjà été utilisée avant nous.
2: Prévaloir de ce qui a déjà été fait.
4: Donc, nous critiquer, pas pour le faire. Voilà, c'est un dangereux précédent.
2: Un mot, Antoine Oberdorf.
0: Je suis absolument d'accord, c'est un écran de fumée et c'est grossier. Parce que, en fait, ça vise à une chose. Le matin, vous avez l'information de nos confrères des Échos, sourcée, vérifiée, qui révèle que la piste d'aller chercher dans la manne que constituent les pannes salariales est une piste sérieuse, crédible. Ça touche aux participations, ça touche aux abondements des employeurs. Bref, c'est très sensible à un moment où on parle, vous l'aurez remarqué, du matin au soir, de redonner du pouvoir d'achat aux actifs, notamment en rapprochant le brut du net. C'est l'élément de langage que tous les candidats ont à la bouche. Pourquoi Sébastien Lecornu sort cet écran de fumée? Parce que le soir, vous avez le récit médiatique qui s'est inversé et qui permet de dire le Premier ministre, mécontent de fuite, engage des procédures. Et c'est tellement, si vous voulez, grossier que ça intervient après que le ministre de l'économie, Roland Lescure, soit allé sur RTL confirmer l'information de nos confrères des Échos, dire que c'était une piste. Donc, pardon, Sébastien Cornu, mettez de l'ordre dans vos rangs, dans votre gouvernement sans doute, étanchéifiez Bercy. Peut-être, mais de grâce, ne mettez pas en cause la probité des journalistes.
2: Elisabeth Pinault, pour que aussi nos auditeurs, nos téléspectateurs comprennent bien ce genre de fuite, vous qui suivez, qui avez suivi l'Élysée, Matignon, etc., c'est un peu vieux comme le monde, au passage.
3: Bien entendu, c'est même la source de notre travail, d'avoir de bonnes sources, des sources fiables. Et si je comprends bien, c'est pas une fausse info que vous avez sortie. C'est une hypothèse qui m'a l'air sérieuse. Donc, en plus, quand l'information est vérifiée, c'est même la base de notre travail. On sent un peu de mauvaise humeur hein, chez Sébastien Lecornu.
0: Et le trouillomètre à zéro aussi.
3: Il y a le budget qui arrive, qui va être dantesque. Il y a eu quand même ces fuites de données à Bercy. Quand même, ça a mis un coup dur hein, sur les équipes. Donc, on le sent fatigué, de mauvaise humeur. C'est un peu ça que ça veut dire. C'est très humain, finalement.
4: Et apparemment, Elisabeth est encore mieux informée que nous parce qu'elle suit et l'Élysée et Matignon. Mais Emmanuel Macron était très contrarié par cette information et pas du tout d'accord avec cet arbitrage potentiel de Matignon. Et donc, je pense que Lecornu a dû vouloir se couvrir et donc essayer d'apaiser la colère du chef.
2: Et alors, en termes de... Vous parliez de contre-feu, Antoine. Je me tourne vers vous, Jean-Rémy Baudeau. Sébastien Lecornu, qui ce soir... en rajoute encore en disant vouloir soutenir une proposition de loi d'un sénateur permettant de débloquer exceptionnellement jusqu'à 5000 euros d'épargne salariale sans impôts ni cotisations. Bon, n'en jetez plus.
5: Vous me la prenez, mais évidemment, c'est de l'argent qui est bloqué. Alors, et qu'on peut débloquer pour certaines raisons, je vous fais pas toute la liste, mais un achat immobilier, une naissance, etc. etc. C'est évidemment de l'argent que de nombreux Français aimeraient bien pouvoir de temps en temps, dans lequel ils aimeraient bien pouvoir aller piocher. La réalité, c'est que voilà, si on en est là pour essayer de relancer la consommation et l'investissement dans le pays, c'est que on a quand même quelques difficultés.
2: Un mot, Christophe Jakubisine, sur cette annonce de Sébastien Lecornu qui dit vouloir s'emparer d'une proposition de loi permettant effectivement de débloquer exceptionnellement jusqu'à 5 000 euros d'épargne salariale sans impôts ni cotisation.
4: Oui, alors c'est pas la première fois hein, qu'un gouvernement ouvre un peu la fenêtre pour redonner du pouvoir d'achat aux Français. Après, c'est pas contradictoire avec le reste. On peut très bien vouloir taxer au moment où l'employeur abonde votre participation, votre intéressement, et par ailleurs ouvrir le robinet pour que les Français aient plus de pouvoir d'achat et puissent dépenser. C'est pas contradictoire. Mais là, effectivement, ça apparaît comme un contre-feu opportun.
2: Allez, Jean-Rémy, un temps d'avance avec vous à présent et Édouard Philippe qui prépare la suite.
5: Oui, il y a une réunion ce soir à Horizon, le parti d'Édouard Philippe. Il est en train de se terminer et Édouard Philippe a annoncé ce soir, dans ce huis clos, trois choses. Un, qu'il allait quitter la présidence de son parti, Horizon. Deux, qu'il allait avoir désormais ce qu'on appelle des comités de soutien, qui s'appellent des comités avec Édouard, qui vont être un petit peu sur tout l'ensemble du territoire. Donc ça, c'est plutôt pour de la tambouille. Et le point très intéressant, c'est qu'à partir de la Toussaint, autour de la Toussaint, Édouard Philippe va proposer à ses concurrents directs, donc on pense évidemment à Gabriel Attal, Bruno Retailleau par exemple, eh bien de se mettre autour d'une table pour mettre en place, non pas forcément dans un premier temps un rassemblement pour la présidentielle, mais de parler des législatives qui sont, on le rappelle, les élections qui vont arriver, donc des députés qui vont arriver, élections qui vont arriver.

0: juste après la présidentielle. Dans l'entourage d'Edouard Philippe, on me dit, finalement, ça va être une élection à 4 tours. Mmh. Et l'idée, c'est que si d'aventure Edouard Philippe pouvait gagner cette présidentielle, il faut qu'il puisse avoir une majorité pour réformer l'État. Sinon, effectivement, il se retrouvera dans la situation précise où on est aujourd'hui, à savoir un président de la République qui n'a aucune chance de pouvoir gouverner.
1: Un mot, Antoine de Beurdorf.
2: Oui, je doute en l'état actuel des choses et voyant déjà les premières réactions dans le camp, par exemple, de Bruno Retailleau, que ça suffise à convaincre certains de retirer comme ça élégamment leur candidature. Surtout qu'au fond, le lot de consolation que peuvent constituer les promesses de circonscription ne valent que très très peu de choses quand on n'est pas certain que le candidat aille au bout.
3: Mais en tout cas, on voit que Edouard Philippe veut reprendre la main. Hein. On a parlé du Rassemblement National, de Jean-Luc Mélenchon tout le week-end, qui sont vraiment en campagne. Il est dans cette rentrée toujours en tête dans les sondages. Ça, c'est sa grande force, parce que ses concurrents espéraient que l'été allait changer l'ordre d'arrivée. Mais finalement, il reste encore celui qui a les meilleures chances, même si sa campagne n'est pas si flamboyante pour l'instant. Mais c'est aussi sa stratégie d'attendre, de ne pas partir trop tôt. Donc, il veut reprendre la main ce soir en faisant cette proposition.
1: Merci à tous les quatre d'être passés nous voir ce soir sur France Info. Elisabeth Pinault, correspondante donc politique pour l'agence Reuters. Antoine Oberdorf, journaliste au quotidien L'Opinion et spécialiste de la gauche. Christophe Jacubizine, directeur de la rédaction des Échos. À la une demain peut-être vous le...
4: Cette magnifique start-up française Mistral qui est valorisée 25 milliards. Juste pour vous donner un ordre de grandeur.
1: Ah oui, très vite.
4: C'est 2 fois la valeur de Stellantis, 3 fois Renault.
1: C'est déjà pas mal, même si c'est très loin des géants américains. Jean-Rémy Baudot, merci à vous, merci. Chef du service politique de France Info. Restez sur France Info avec nous. Bonne soirée.
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7: Petit faux départ. Bonjour à toutes et bonjour à tous. Merci d'être avec nous. C'est bon, tout fonctionne sur France Info. Tout fonctionne pour bien commencer votre mercredi 9 septembre au programme de ce 5-6. Un premier rendez-vous à l'école, on se donne dans 10 minutes. Le sommet de l'espace de Paris qui s'ouvre avec un grand enjeu. Comment produire plus de fusées pour l'Europe? On va en avoir besoin dans les années qui viennent, mais on est un peu à la peine pour l'instant. Ce sera notre premier dossier du jour, donc dans une dizaine de minutes. Bonjour Christine Peña.
8: Bonjour à tous.
7: Vous aussi, ça fonctionne.
8: Oui.
7: Alors aujourd'hui, dans votre météo, ce temps qui a vraiment changé.
8: Ah, et ça fait du bien, hein. Ces pluies, ce vent, cette fraîcheur, on revit là. Alors, les pluies, c'est un peu l'épisode 2, ça s'est enfoncé à l'intérieur du pays. Là, je regarde les radars que j'ai sous les yeux. Nous avons une ligne, mais vraiment assez large, hein, qui va des Pyrénées jusqu'au nord-est et en Méditerranée, c'est de plus en plus menaçant. Les pluies vont également tomber. On surveille quand même les orages. Il y aura du vent et puis des températures en forte baisse dans le sud, là, en Méditerranée. Et à l'est du pays, jusqu'en Alsace, le Lyonnais, vous allez perdre jusqu'à 15 degrés par rapport à la veille. Vous allez enfin respirer. Il n'y a que la Corse qui restera au-dessus, juste de la barre des 30 degrés avec 31 à Bastia et Ajaccio.
7: Merci beaucoup Christine Peña. L'avantage de vos radars, c'est qu'on n'a pas besoin de vous mettre dans une fusée tous les jours pour aller voir la météo vue du ciel. Merci beaucoup Christine, on vous retrouve dans 10 minutes. Et merci à tous d'écouter France Info, il est 5h. Et à la une, les distributeurs de carburant réunis aujourd'hui par le ministre de l'économie alors que les prix à la pompe sont à des niveaux records et que les automobilistes le sentent évidemment de plus en plus. À la une aussi, la France qui va prendre de nouvelles sanctions contre les colons israéliens, on entendra leur réaction. La situation inquiétante de nos nappes phréatiques à la une aussi. Édouard Philippe qui appelle ses concurrents centristes et de droite à le rejoindre, à s'unir pour 2027. Et puis Lille qui trébuche pour son premier match de Ligue des Champions avec une défaite face à Séville. 2,10€ le litre de sans-plomb 95 E10 en moyenne, 2,27€ pour le gazole. Les prix en station en France n'ont jamais été aussi hauts. C'est la conséquence de la guerre au Moyen-Orient et de l'envolée des cours du pétrole. Alors aujourd'hui, nous le disions à Bercy, au ministère de l'économie, les distributeurs vont être réunis pour discuter de ces prix, pour tenter, si c'est possible, de les faire baisser, car cette facture devient de plus en plus dure à supporter pour les automobilistes. Marion Ferrer, ils sont de plus en plus nombreux à être résignés, comme ici, près de Quimper, en Bretagne.
9: À la pompe à essence, les voitures défilent, mais ne restent pas très longtemps. Aucun conducteur ne fait totalement le plein.
10: Non, jamais. En général, 40, 50€ comme maximum.
11: Sûrement pas, c'est trop cher.
12: Non, là, je fais pas le plein complet. Heureusement que ça consomme pas trop ce que j'ai, parce que je sais pas comment...
9: Un rire amer partagé par Alice quand elle découvre le prix du litre de diesel.
13: 2,24€, on commence à le sentir.
9: Cette soignante de 37 ans dépense environ 300€ par mois en carburant. Pour s'en sortir, elle a fait le choix de limiter ses déplacements. Elle refuse de se rendre à plus de 20 km de son domicile. Mais malgré tout, difficile de rentrer dans ses frais.
13: Quand j'ai commencé mon activité, je ne faisais pas payer les frais d'essence. Donc je ne fais toujours pas payer mes frais de gasoil à mes clients. Mais ça, c'était une volonté de ma part. Mais c'est vrai qu'à ce prix-là, ça commence à devenir difficile.
9: Et les prix des carburants augmentent donc, mais pas les salaires. Lâche Marion, 28 ans, en scrutant le compteur qui défile. Elle gagne 1 600€. Par mois, et pour faire face, la jeune femme a décidé de faire l'impasse sur certains loisirs.
14: On réfléchit pour partir en vacances, on réfléchit pour les trajets, pour aller voir la famille, les amis, ça fait mal.
9: Des travailleurs qui s'inquiètent pour la fin de l'année, car les prix à la pompe risquent de ne pas s'inverser dans les prochains jours.
7: Le reportage ici à Brézizel de Marion Ferrer pour France Info. Nous allons interdire l'importation de produits en provenance des colonies et appliquer des sanctions ciblées contre ces colonies. Voilà ce qu'écrivent dans un même communiqué Emmanuel Macron et les premiers ministres britanniques et canadiens. Au total, hier, 12 pays ont annoncé leur intention de cibler le commerce avec les colons israéliens qui se sont installés dans les territoires palestiniens occupés. Le patron de la diplomatie française dénonce une expansion effrénée de cette colonisation. Alors, Israël a d'ores et déjà répondu en fermant le consulat britannique à Jérusalem. Pour l'instant, pas de mesure de représailles pour la France, même si Israël y réfléchit. Et dans ces colonies, comment réagissent les habitants? Ils rejettent ces accusations portées par Paris entre entre autres, Manon Chaplin. Vous vous êtes rendu à Gush Etzion.
11: Pour les habitants de la colonie, l'annonce passe mal. Pour tous, le rejet est d'abord sémantique, comme Shalom, qui refuse tout simplement d'admettre l'existence de colonies en Israël.
15: C'est quoi cette décision ? C'est vraiment grave.
11: Dans une déclaration conjointe, les 12 pays appellent Israël à stopper toute annexion des terres palestiniennes. Dalit refuse, elle, que d'autres pays décident de ce qui se passe ici.
16: Ce n'est pas leurs affaires. Cet endroit, nous l'avons acheté. Nous avons donné chaque centime pour cette terre. Alors pourquoi ce serait une colonie ? Il y a simplement de l'antisémitisme depuis des années. Nous sommes habitués à cela.
11: Cette décision fait suite à un phénomène double, l'accélération de la colonisation, symbolisée par le lancement d'un projet qui empêcherait la continuité territoriale en Cisjordanie occupée, ainsi qu'une explosion des violences de colons ces derniers mois. Joël et Déborah refusent d'être tenus responsables de ces groupes.
17: L'actualité se focalise sur ça, c'est vraiment regrettable. C'est un groupe minoritaire, nous on les rejette, ce n'est pas une façon d'agir.
11: Selon l'ONU, plus de 1400 attaques de colons ont été recensées depuis le début de l'année, dont une centaine rien que sur les trois premières semaines du mois d'août.
7: France Info, reportage signé Manon Chaplin. C'est la conséquence de l'été bouillant que la France vient de traverser. Nous manquons d'eau. La ministre de la Transition écologique, Monique Barbu, doit faire un nouveau point aujourd'hui sur la situation au bord de la Loire à Orléans. Mais ce que l'on sait déjà, c'est que le niveau des cours d'eau en France n'a jamais été aussi bas. Et dans le sous-sol, Grégoire Le Callot, la situation des nappes phréatiques est aussi très inquiétante.
18: Deux nappes d'eau souterraines sur trois en France ont un niveau plus bas que la normale, constate l'organisme en charge de leur surveillance, le BRGM, Bureau de Recherche Géologique et Minière. Leur état est particulièrement préoccupant dans le Limousin où les orages n'ont pas suffi, et dans le Grand Est, Jura et Plaine d'Alsace. Les nappes bretonnes et celles du Sud-Aquitaine sont également en déficit important. Pour autant, la situation en sous-sol est meilleure qu'en 2022 grâce aux pluies soutenues de février qui ont permis une recharge suffisante pour encaisser l'été. Ainsi, la Beauce et l'Armagnac connaissent des remplissages satisfaisants, ce qui n'était pas le cas il y a 4 ans. En revanche, en surface, les cours d'eau atteignent des niveaux historiquement bas. L'Office français de la biodiversité compte plus de 1400 petits cours d'eau tout ou partie à sec, surtout en Bretagne, Pays de Loire, Aquitaine, Gard-Lozère et dans le centre et l'est. En Vendée et en Loire-Atlantique, par exemple, seuls 4 petits cours d'eau coulent encore et faiblement. Les pluies d'automne sont particulièrement attendues.
7: Merci Grégoire Le Callot. Là, en revanche, pas de pénurie. Il y a déjà plusieurs candidats au centre et à droite pour la présidentielle de l'an prochain. Parmi eux, Édouard Philippe, le candidat Horizon, qui plaide pour l'Union. L'ex-premier ministre lance une invitation pour début novembre à tous les chefs de parti du centre et de la droite. Alors cela va de François Bayrou jusqu'à David Lisnard, en passant par Gabriel Attal et Bruno Retailleau. L'objectif, Audrey Tison, c'est de commencer à préparer l'après-élection présidentielle déjà.
19: Une invitation au travers d'une lettre. Édouard Philippe va l'adresser à tous les candidats et chefs de parti de la droite et du centre.
20: Je prendrai une initiative qui invitera l'ensemble des responsables politiques, des chefs de parti, des candidats, à se rencontrer au début du mois de novembre pour évoquer ce sur quoi nous sommes en mesure de converger.
19: Et l'enjeu n'est pas seulement de s'unir pour la présidentielle. Non, Édouard Philippe assure vouloir préparer l'après, les conditions pour arriver unis aux élections législatives.
20: Aucune formation politique de la droite et du centre ne peut à elle seule obtenir une majorité à des élections législatives. Il faut donc penser à l'après. Ça exige une éthique du rassemblement. Moi, j'y suis totalement déterminé et je tends évidemment la main à l'ensemble de celles et ceux qui savent que ce rassemblement est indispensable.
19: Mais cette main, elle est immédiatement écarté par Bruno Retailleau. Non, je n'irai pas. C'est une réunion pour les macronistes, entre les macronistes, répond le candidat des Républicains. Réaction dans l'entourage d'Édouard Philippe. Bruno Retailleau va avoir la pression du terrain. Des membres des Républicains sont déjà en train de nous rejoindre. Un cadre de Horizon relativise. Si Bruno Retailleau ne vient pas au rendez-vous de novembre, il pourra toujours nous rejoindre en décembre.
7: Les précisions d'Audrey Tison du service politique de France Info. Il est 5h08. Lille rate ses débuts en Ligue des Champions. C'était le premier match hier soir pour le LOSC dans la compétition cette saison. Et ça se solde donc par une première défaite. C'était face au Betis Séville au stade Pierre Mauroy. Le score final est de 3-2 après un début de seconde période. Cauchemar pour les nordistes. Ils ont encaissé 2 buts en seulement 7 minutes. En plus, une expulsion, celle d'Ethan Mbappé, le petit frère de Kylian, pour un coup de coude volontaire. Alors, en 9 participations, le LOSC n'a jamais remporté son premier match de Ligue des Champions. Et la malédiction se confirme encore une fois, regrette le milieu de terrain nordiste Gaëtan Perrin.
21: On est tous déçus. Il va falloir qu'on analyse bien cette défaite, mais il va falloir s'en servir comme apprentissage pour apprendre vite parce que voilà, cette compétition demande beaucoup et même s'il y a beaucoup de matchs, il va falloir réagir très rapidement. Ça n'a pas été facile, mais on n'a pas lâché, on s'est battu jusqu'au bout. Et ça démontre aussi qu'on ne lâchera rien jusqu'à la dernière seconde. On sait que cette compétition, tout est possible jusqu'au dernier match.
7: Suite ce soir de cette première journée de la phase de Ligue de la Ligue des Champions avec un autre club français, le PSG, double champion d'Europe en titre, rappelons-le, qui remet donc ce titre en jeu au Parc des Princes. Ce sera à 21h, on le suivra sur France Info face au club slovaque du Slovan Bratislava. Christine Peña, vous êtes de retour avec nous pour vos prévisions météo avec cette chute des températures.
8: Oui, assez impressionnante d'ailleurs avec cet air froid qui progresse en journée. Pour ceux qui se trouvent vers la Méditerranée, la vallée du Rhône, l'est du pays, vous allez perdre de 10 à 15 degrés, parfois un peu plus par rapport à hier. Il est prévu autour de 22 degrés de Strasbourg à Lyon à Montélimar contre les 35 d'hier. Il n'y a qu'en Méditerranée qu'on atteindra les 30 degrés. À Marseille, 25 degrés cet après-midi. Et les pluies, elles progressent, elles s'étirent là entre les Pyrénées, les Alpes, le Nord-Est, la Méditerranée. Et attention au vent également qui soufflera très fort.
7: Merci beaucoup Christine Peña. 5h10.
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7: La sécheresse et les canicules de l'été ont fait beaucoup de mal aux agriculteurs. On en a beaucoup parlé sur France Info, mais certains en ont bénéficié. Ce sont les producteurs d'olives qui enregistrent des récoltes records. Reportage à venir dans 10 minutes. On essaiera aussi sur France Info d'ici 5h30 de mieux comprendre pourquoi les prix sont aussi hauts dans les stations-service. Mais d'abord, Paris, capitale de l'espace.
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7: Avec ce sommet spatial international qui s'ouvre aujourd'hui à Paris, avec parmi les invités des États, mais aussi les industriels du secteur. Bonjour Olivier Aymon.
22: Bonjour.
7: Spécialiste espace de la rédaction de France Info. On va tenter tout au long de cette journée de comprendre les enjeux dont il sera question lors de ce sommet très attendu à Paris autour de l'espace. Intéressons-nous d'abord à la question des fusées. L'Europe a besoin de fusées. Va-t-elle en manquer? En tout cas, pour tenir la cadence face à la concurrence, elle va devoir en trouver plus, en fabriquer plus, plus de lanceurs de satellites.
22: Oui, un chiffre pour débuter. L'an dernier, SpaceX a fait décoller 170 fusées aux États-Unis et pendant ce temps-là, l'Europe en faisait décoller 8. Ce n'est pourtant pas les demandes qui manquent. De plus en plus de satellites sont à lancer, par exemple pour les constellations de télécommunications. Vous connaissez évidemment Starlink, mais il y a aussi sa concurrente directe, Amazon Leo. Les Européens développent la leur également, qui s'appelle le Iris Carré. Et puis il y a aussi des besoins pour l'observation de la Terre, avec le programme Copernicus, des usages pour ce qu'on appelle l'Internet des objets, les voitures connectées, et également pour la défense. Dans un entretien au Financial Times le mois dernier, Joseph Aschbacher, le patron de l'ESA, l'Agence spatiale européenne, a estimé qu'il y aura un pic de besoins de lancement entre 2029 et 2031, et qu'en face, eh bien, l'Europe risque de manquer de moyens de transport, c'est-à-dire de fusées, et que du coup, eh bien, ce sont les autres pays et leurs entreprises qui risquent d'en profiter.
7: Il faut donc en fabriquer plus.
22: Oui, mais ce n'est pas si simple, comme l'expliquait lors d'une conférence de presse lundi dernier Christophe Bruno, il est PDG d'Ariane Group, qui fabrique la grande fusée européenne Ariane 6.
23: Notre enjeu aujourd'hui, c'est de passer de la haute couture au prêt-à-porter. Et ça, ce n'est pas si simple, puisque comme vous le savez, un lanceur, c'est plus de 200 000 pièces, 300 000 pièces même. C'est 600 fournisseurs dans 13 pays, et donc c'est un puzzle qu'il faut absolument aligner.
22: Voilà, c'est un peu comme si un constructeur de Formule 1 devait se mettre à faire des voitures en série. Il faut évidemment modifier les process de fabrication, accélérer les cadences. Cela ne se fait pas en un claquement de doigts.
7: D'où un changement de vision, Olivier, un changement de méthode ces dernières années.
22: L'Agence spatiale européenne, qui coordonne les programmes spatiaux du continent et qui regroupe 23 pays, a de fait changé son approche. Au lieu de construire une fusée de A à Z en étant aux commandes de tout le chantier, comme elle l'a fait pour Ariane 6, eh bien elle a ouvert il y a 3 ans un concours avec un objectif, faire naître, en les soutenant financièrement, de nouvelles entreprises du spatial capables de fabriquer d'ici maximum 2030 des fusées qui répondent aux différents besoins du marché.
7: Oui, parce qu'il faut fabriquer plus et plus varié pour lancer plus souvent.
22: Oui, revenons à Ariane 6. C'est un peu comme un très gros camion dans lequel on peut mettre beaucoup de poids, jusqu'à 11 tonnes en l'occurrence. Mais pour que le voyage soit rentable, il faut remplir ce camion, donc avoir soit un très gros colis à livrer, comme un gros satellite d'observation de la Terre, soit il faut un client qui remplit la remorque avec de nombreux petits colis, comme le fait Amazon Léo et ses satellites de télécommunication, soit il faut la remplir avec plusieurs appareils et plusieurs clients. Ce n'est pas le système le plus souple, même si ça répond à une partie de la demande. Donc l'idée, c'est d'avoir aussi à côté de plus petites fusées à disposition. Des fusées pourquoi pas réutilisables pour faire baisser les coûts et qu'on pourrait lancer depuis le centre européen de Kourou en Guyane, mais aussi depuis des plateformes en Europe continentale. Il en existe par exemple une à Andøya en Norvège. Alors pour ces fusées, quatre entreprises sont aujourd'hui en lice dans le concours lancé par l'Agence spatiale européenne. Deux sont allemandes, RFA et Isar Aerospace, qui vient de réussir il y a quelques jours son tout premier lancement en orbite de sa fusée. Il y a également une compagnie espagnole, PDL Space, et une française, Maya Space, qui vise un premier vol d'essai de sa fusée qui sera à terme réutilisable au deuxième semestre 2027.
7: Merci beaucoup pour ces précisions, Olivier Aymon, spécialiste espace de France Info. Revenons à cette réunion prévue aujourd'hui au ministère de l'économie à Bercy, réunion des distributeurs de carburant autour du ministre, alors que les prix atteignent des sommets désormais dans les stations-service. On le rappelle, c'est 2,10 € selon les derniers chiffres en moyenne pour un litre de sans-plomb 95 E10, hein, pas du sans-plomb 95 normal, hein, coupé en partie avec de l'E10, et c'est même 2,27 € pour le litre de gazole. Cette réunion, elle doit donc permettre de trouver, si c'est possible, des solutions pour faire baisser la facture, et ce sera aussi l'occasion de faire le point sur l'impact de la guerre au Moyen-Orient, hein, qui se poursuit avec encore de nouvelles frappes ces dernières heures entre les États-Unis et l'Iran. Alors, comment expliquer ce prix record? C'est la conséquence évidemment du prix du baril qui continue de monter, mais pas seulement, nous explique Patrick Geoffron, il est professeur d'économie à l'Université Paris-Dauphine.
3: Le prix du baril est assez élevé. Il va tranquillement, mais sûrement, vers les $100 le baril, mais par ailleurs et surtout, il y a des tensions sur le raffinage russe, et ça a un impact sur le diesel, sur le raffinage au Moyen-Orient et notamment saoudien. Il y a encore eu des frappes tout récemment entre les Houthis et les Saoudiens. Et donc, on est dans une économie de guerre. Donc, on peut se réunir à Bercy pour voir dans quelle mesure les distributeurs peuvent faire des efforts. Mais la réalité est telle que je viens de la décrire. On est dans un monde qui est un monde de violence fossile, et notamment sur les marchés du pétrole. Et il ne faut pas espérer qu'un pays qui importe 99% de son pétrole puisse avoir des marges de manœuvre très, très significatives.
4: C'est vraiment le raffinage, non, qui pousse les prix à la hausse, parce que le prix du baril, Patrick Geoffron, l'a connu plus haut.
3: On l'a connu plus haut, sensiblement plus haut, $120 par moment, oui. Et même plus de $130 au moment du conflit en Ukraine. En revanche, le goulot d'étranglement, c'est le raffinage. En fait, depuis le début 2023, il y a un embargo sur le diesel en provenance de Russie qui alimentait assez largement le marché européen et notamment la France. Et il y a des tensions toutes spécifiques parce que les Ukrainiens, et c'est de bonne guerre si on peut dire, ciblent tout spécifiquement ce type d'infrastructure. Et donc, il y a moins de capacité, disons, d'exportation sur le marché mondial qui reste accessible à la Russie par ailleurs. Et puis, eh bien, voilà, il y a une partie du diesel qui est bloquée à Hormuz ou qui est sous contraintes diverses. Donc, ce qui explique d'ailleurs qu'il y a une bonne vingtaine de centimes d'écart désormais entre le sans-plomb et le diesel qui est plus cher, alors que généralement, c'est l'inverse.
4: Patrick Geoffron, quelles sont les marges de manœuvre des distributeurs? Que va demander le ministre de l'économie à ces derniers, sachant que les prix pratiqués par ces derniers à la pompe, on va dire, frôlent les 2 euros, alors que le sans-plomb s'affiche en moyenne au-delà des 2,10 €. Est-ce qu'ils ont encore des marges de manœuvre?
3: Ces marges de manœuvre, en toute hypothèse, elles sont assez réduites, parce qu'on est en France, notamment du fait de la grande distribution sur un marché qui est assez concurrentiel. Enfin, le carburant, c'est un produit d'appel de telle manière à ce qu'on vienne chez Leclerc plutôt que chez Total ou plutôt que chez Carrefour. De toute façon, les marges sont des marges relativement réduites. Mettre la pression, c'est assez compliqué, notamment parce qu'on ne doit pas perdre de vue qu'il y a également des stations indépendantes, notamment en milieu rural, qui sont absolument essentielles pour la partie de la population qui n'a pas accès à une demi-douzaine de distributeurs de carburant et qui ne peut pas arbitrer. Donc la fragilisation de ces stations rurales ou de montagne, c'est un point qui est extrêmement important. Voilà, donc le ministre, il est dans son rôle, évidemment, pour faire le point. Il y a sans doute de la communication politique autour de ces questions et ça peut se comprendre dans des temps assez compliqués. Mais de fait, on est ramené à nos fragilités, on est ramené au fait que voilà, la seule manière, et ça doit être un sujet pour cette présidentielle, c'est de s'extraire de cette dépendance sur le pétrole, également sur le gaz, on le verra cet hiver, là, les tensions vont également monter à ce niveau.
7: Patrice Geoffron, professeur d'économie à l'Université Paris-Dauphine, sur ce prix de l'essence et du gazole de plus en plus élevé à la pompe, il répondait aux questions France Info de Julien Langlais. Dans un instant, on va reparler de la chaleur de cet été, elle a été très difficile à vivre pour tout le monde agricole, sauf pour une profession. On vous dira laquelle et pourquoi dans une minute.
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7: Bonjour Maureen Suignard.
0: Bonjour à tous.
7: D'abord à 5h20 avec vous, c'est l'heure de l'info en une minute et à la une. De nouvelles frappes au Moyen-Orient cette nuit.
0: Les gardiens de la Révolution revendiquent une attaque contre une base militaire des États-Unis en Jordanie. Et cela en réponse à des frappes américaines contre des pétroliers iraniens. Et à l'instant, l'Iran dit aussi avoir attaqué 2 bateaux américains et 10 pétroliers. De nouvelles tensions qui se répercutent sur les prix du pétrole. Le baril est temporairement repassé au-dessus des 100 dollars. À la pompe en France, le prix de l'essence bat des records, 2,10 € le litre, 2,27 € pour le diesel. Les distributeurs de carburants sont reçus tout à l'heure au ministère de l'économie pour faire le point sur la situation. Édouard Philippe, candidat à la présidentielle, propose aux autres candidats de la droite et du centre de se réunir à la Toussaint. Si nous continuons à nous diviser, nous ne gagnerons pas, affirme l'ancien Premier ministre. Bruno Retailleau a déjà rejeté cette proposition. Et puis Lille rate son entrée en Ligue des champions de football, défaite 3-2 face au Betis Séville. Le Real Madrid s'est lui imposé 2-1 face à l'Inter Milan avec un but de Kylian Mbappé. Ce soir, c'est le PSG qui fait son entrée à 21h et qui jouera contre Bratislava.
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7: Des vendanges avancées de plusieurs semaines dans les vignes, des champs asséchés avec des rendements qui chutent. Les canicules de l'été et la sécheresse ont fait beaucoup de mal au secteur agricole, nous le disions, mais il y a quelques heureux, les producteurs d'olives dans le Gard. La récolte d'olives de bouche vient tout juste de commencer. Les professionnels du secteur l'assurent, on se dirige vers une année record. Antoine Liffaut, comme ici, dans cette oliveraie de Saint-Gilles, vers Nîmes.
5: Des branches alourdies par des dizaines d'olives.
6: Cette année, je vois qu'il y avait plus.
5: Son panier autour du cou, Hassan fait les récoltes partout en France depuis 20 ans.
10: C'est l'année où vous voyez le plus d'olives, vous ?
6: Oui, oui. Surtout dans cette région, je vois qu'il y avait plus.
5: Depuis lundi, il cueille là les picholines, une par une, emblématiques du Gard, l'immense majorité des olives qui poussent sur les 10 000 arbres autour de nous.
6: Faut pas les tirer avec la branche. Après, il y a des endroits qu'on fait à la machine, mais là, on le fait juste comme ça, la main. C'est pas pour l'huile, ça.
5: Parce que la récolte pour l'huile d'olive doit-elle commencer mi-octobre. Mais déjà là, le co-gérant à côté, Hugo Jean-Jean, a le sourire quand il fait les comptes.
24: On tourne en moyenne, je dirais, entre 70 et 80 tonnes par an. Je pense que c'est une saison correcte. Notre record, ça a été 130 tonnes.
5: Cette année, vous visez combien de tonnes ?
24: Cette année, on vise les 150 tonnes.
5: Donc record potentiellement pulvérisé.
24: Potentiellement pulvérisé. Après, tant que c'est pas ramassé, on sait jamais ce qui peut se passer. En fonction de la pluie, s'il pleut, on peut pas ramasser. Donc, ça aussi, ça joue beaucoup sur la météo.
5: La météo, sa meilleure alliée cette année. Parce que le soleil cuisant de l'été a fait fuir les mouches d'olives.
24: Alors les mouches, c'est pas du tout les mouches qu'on voit au quotidien. C'est une petite insecte, un peu comme une fourmi avec des ailes, qui va pondre un ver du coup dans le noyau d'olive. L'olive va pourrir de l'intérieur et après l'olive va tomber. Même si elle est ramassée, ça donne vraiment de la qualité mauvaise.
5: Les parents, les grands-parents d'Hugo, des oléiculteurs aussi, s'en souviennent.
24: Mes parents me disaient qu'il y a 4-5 ans, il y avait énormément de mouches et il fallait vraiment traiter constamment à l'argile.
5: S'il ne voit pas les mouches depuis le début de l'été, Hugo Jean-Jean redoute la baisse des températures.
24: Dès qu'il fait au-dessus de 30 degrés, normalement, il ne devrait pas y en avoir. Et en dessous, dès qu'on passe les 25-20, là, c'est leur température de prédilection pour elle. Et là, c'est la catastrophe.
5: Même si ces arbres sont irrigués, cet oléiculteur de 23 ans voit en eux comme un moyen de résister demain à la sécheresse.
24: Dans les pays extrêmement chauds maghrébins, par exemple, au Maroc, il y en a énormément. Ils n'ont pas forcément d'irrigation. Et c'est un olivier qui a un fort caractère, qui tient dans le temps.
5: À l'entrée de son oliveraie, un arbre pas comme les autres, plus gros, beaucoup plus vieux, 800 ans, Hugo Jean. Jean l'a donc toujours connu et me dit qu'il n'a jamais donné autant d'olives.
7: Antoine Liffaut, ici Gare Lozère pour France Info à 5h23. C'est l'heure de partir dans le monde d'Élodie Suigo.
9: Bonjour Kahn Merad.
12: Bonjour Élodie.
9: Vous êtes devenu au fil du temps l'un des visages incontournables du cinéma français. Il y a eu l'immense succès populaire, les immenses succès populaires. Je vais citer Bienvenue chez les Ch'tis, évidemment, les comédies, le rire. Cette façon qui est la vôtre de regarder le monde avec humour. Et puis il y a toujours eu, derrière le rire, des films qui racontent des histoires d'hommes, de familles, de transmission, parfois de courage. Aujourd'hui, vous êtes à l'affiche des Héros du Louvre, aux côtés notamment de Marie Gillin et Ben Attal, un film qui raconte une histoire assez extraordinaire. Celle de ces hommes et de ces femmes du Louvre devenus à l'approche de la guerre les déménageurs et les gardiens d'un trésor qu'il fallait absolument soustraire à l'ennemi. Vous incarnez Babi, un gardien juif du Louvre qui va devoir protéger les œuvres, protéger sa famille et tenter au milieu du chaos de ne pas se perdre lui-même. Quand vous avez découvert cette histoire et Babi, qu'est-ce qui vous a saisi en premier? Est-ce qu'il fallait sauver ceux qui ont décidé de le sauver?
12: D'abord, l'histoire est une histoire vraie. Le personnage, évidemment, m'a beaucoup touché, ce père de famille. Moi, je viens d'une famille assez nombreuse aussi, donc j'ai un peu l'impression d'avoir déjà vécu cette ambiance-là où voilà, il y a une effervescence. Je dirais, malgré les difficultés de la vie, il y a un grand plaisir de vie. Les gens sont pas malheureux, ils sont pas riches, mais ils sont pas pauvres non plus. Enfin, ils se débrouillent comme ils peuvent. Et cette histoire m'a plu parce que ce sont des héros tout à fait ordinaires, des héros complètement normaux, des héros de l'ombre, comme on dit. Et ça me touche beaucoup, voilà, ces gens qui font des choses sans forcément l'exposer, sans forcément s'en vanter, sans forcément le raconter partout. Ils font des choses parce que, voilà, ce sont des gens comme ça, qui ont cette nature-là d'être bons, quoi qu'il arrive, dans toutes les circonstances possibles. J'ai trouvé que c'était une histoire extraordinaire et que le rôle m'intéressait et que je me voyais dedans. C'est ça le plus important, je me voyais jouer cet homme.
9: Il y a quelque chose qui m'a frappé en préparant cet entretien.
12: Cad, attention, qu'est-ce qui vous a frappé là?
9: C'est que petit garçon à Balbigny, votre maison était devant les voies ferrées, les wagons de marchandises étaient votre terrain de jeu.
12: Ça y est, le passé, la nostalgie, le souvenir.
9: Votre père travaillait justement dans une usine qui fabriquait des wagons et des décennies plus tard, vous voilà dans un film où il faut charger, transporter, déplacer ce qu'on a de plus précieux pour le mettre à l'abri. Est-ce que certains rôles ont parfois cette étrangeté-là, c'est-à-dire ils viennent chercher des images de votre propre enfance sans que vous les ayez convoquées?
12: Le lien avec mon histoire, c'est la famille, c'est l'Afrique du Nord aussi. C'est ce bonheur permanent et c'est cet humour qui était toujours présent, quelle que soit la situation. Je pense que j'ai hérité ça d'ailleurs, parce que moi j'en ai traversé des moments difficiles et à chaque fois j'ai l'impression que l'humour a sauvé plein de situations. Donc c'est à peu près là où j'ai l'impression que le film fait un peu écho à ma propre histoire, quoi.
9: D'ailleurs c'est frappant, hein, quand on vous voit à l'image, Cad, on a l'impression que vous n'êtes plus un acteur. Vous êtes juste un homme.
12: Souvent, un acteur, c'est une rencontre avec un personnage et parfois la rencontre, elle se fait moins. Là, effectivement, je me suis senti très, très à l'aise dans ce costume. Je crois que je sacralise pas beaucoup, moi, les caméras, l'équipe, tout ça. Je suis très vite. Alors, j'ai appris, hein, évidemment. C'est un long travail. Hein. Au début, j'avais peur de pleurer, j'avais peur de crier, j'avais peur de rire. Pas peur, mais j'osais pas. On vous demande de craquer, c'est-à-dire de pleurer littéralement. Le rôle est sans doute un des rôles les plus pas les plus importants, je vais un peu loin là, mais en tout cas, je vais vous dire la vérité, quand j'ai vu le film, j'ai pleuré, c'est la première fois que je vois un film dans lequel je suis, où je suis pratiquement du début jusqu'à la fin, et pratiquement à chaque image, c'est terrible d'ailleurs, où je me suis laissé même cueillir par moi-même.
9: Vous dites avoir regardé beaucoup de vos copains d'enfance. Il y a quelques années, encore à Saint-Étienne, une quinzaine de camarades de Balbigny sont venus vous voir jouer et vous les avez fait monter sur scène. Qu'est-ce que vous cherchez justement à préserver avec autant de fidélité? Vos amis ou l'enfant que vous étiez?
12: C'est intéressant parce que je pense qu'il y a les deux en fait. Je ne suis pas occupé par quelque chose. Je me replonge dans mon enfance et ça me fait du bien. Je me replonge dans le garçon que j'étais, le jeune homme qui avec tous ses rêves, avec toutes ses vies. Ça, j'en ai besoin, en fait. Et forcément, le fait d'avoir toujours mes amis d'enfance, j'en ai plus beaucoup, peut-être une dizaine maximum, fait qu'effectivement, ça me raccroche tout le temps et ça me fait jamais perdre le lien avec l'enfance.
9: Pour terminer, si vous aviez aujourd'hui quelques minutes pour monter dans le camion de Babi et sauver une seule chose de votre propre histoire, pas forcément un objet, un visage, une voix, un souvenir, une odeur, qu'est-ce que vous refuseriez absolument de laisser derrière vous?
12: Ça, c'est dur, parce que d'abord, soit ça va me faire pleurer, et ça, j'en ai marre. C'est forcément lié à mon histoire, à mes parents. Bon, j'ai perdu mon papa, ma maman est plus trop en forme. Peut-être ces moments-là d'insouciance, d'être protégé par des parents sans le sou, c'est parce que sans artifice. Il n'y avait rien d'autre que l'amour des parents. Voilà, c'est tout.
9: Merci beaucoup, Kahn Merad, d'être passé dans le monde d'Élodie sur France Info.
12: Je vous en prie.
9: Je rappelle que vous êtes à l'affiche du film Les Héros du Louvre, aux côtés notamment de Marie Gillin, Ben Attal. Il y en a tellement, c'est difficile.
12: Jean-Luc Anglade.
9: Un film qui nous rappelle peut-être que la guerre peut prendre aux hommes leur maison, leur pays, leur certitude et parfois ceux qu'ils aiment, mais qu'il lui reste une chose infiniment plus difficile à vaincre, ce que certains hommes décident malgré tout de sauver des autres. Merci beaucoup.
12: Merci, Élodie.
7: Le Monde d'Élodie Suigo avec Cadmérade que vous pouvez réécouter sur l'application Radio France. La météo de Christine Peña arrive.
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7: Avec Christine, aujourd'hui un temps plus frais et encore instable.
8: Oui, toujours, ces pluies et le vent qui poursuivent leur route en direction du sud-est. La ligne de pluie s'étire du sud-ouest jusqu'au nord-est et va peu à peu s'enfoncer entre la Méditerranée et les Alpes pour s'évacuer en fin de journée par les Alpes et par la mer Méditerranée. Alors potentiellement, des salves orageuses pourront encore se former. Le vent devrait souffler très fort en Méditerranée. On a des orages qui devraient contourner la Corse, qui reste à l'écart aujourd'hui. La Corse, ça sera pour la nuit prochaine, avant de gagner l'Italie, avant de s'évacuer totalement. Alors d'ailleurs, pour la suite, la plupart du temps, jeudi, demain, une belle accalmie. Vendredi, une nouvelle perturbation devrait traverser une bonne moitié nord. Elle sera faiblement pluvieuse, ça sera surtout des nuages. Et puis nous aurons ensuite un week-end qui sera de nouveau calme et sec, bien ensoleillé, avec un peu plus de chaleur, car aujourd'hui, vraiment, les températures baissent.
7: Merci beaucoup Christine, vous n'êtes pas loin, vous revenez juste avant 6h avec de nouvelles prévisions météo. D'ici là, au programme, le choix de France Info qui nous emmène en Chine, où de plus en plus de jeunes vénèrent Mao, le fondateur de la Chine communiste, qui est mort il y a 50 ans jour pour jour. On les entendra et on essaiera de comprendre pourquoi cette admiration qui revient. On reviendra aussi sur la France qui recule dans le fameux classement PISA sur le niveau scolaire. Faut-il s'en inquiéter? Réponse d'une spécialiste de l'éducation à venir. D'abord, à 5h30, tout ce qu'il faut retenir de l'actu avec un nouveau journal.
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7: Et à la une d'abord, cette réunion face aux prix qui ne font que grimper dans les stations-service. Les distributeurs de carburant sont reçus au ministère de l'économie aujourd'hui pour faire le point sur l'envolée de ces prix en raison de la guerre au Moyen-Orient, avec un baril qui ces dernières minutes flirte encore autour de la barre des 100 $. Et on a atteint en France à la pompe un record depuis le début du conflit, 2,10 € en moyenne pour s'offrir un litre de sans-plomb 95 E10, et c'est même 2,27 € pour le diesel. Ces prix, ils pèsent de plus en plus lourd sur le portefeuille des ménages, selon les tout derniers chiffres révélés par l'INSEE, Boris Allier.
14: Près de 5 millions de ménages consacrent plus d'un mois de leur revenu annuel en carburant. Cela représente 20% des ménages propriétaires d'une voiture, soit deux fois plus de ménages concernés qu'il y a 5 ans, selon l'INSEE, qui se base pour effectuer ses estimations sur des chiffres de 2021. À l'époque, les prix de l'essence ou du diesel étaient nettement inférieurs et déjà 2 millions de ménages dépensaient alors plus d'un mois de revenus en carburant. Le profil de ces ménages très exposés à la hausse des prix à la pompe reste le même. Ce sont des habitants de zones rurales où la voiture est indispensable et bien souvent les revenus plus bas. La moitié d'entre eux parcourt plus de 27 000 km par an, soit deux fois plus que la moyenne. Et en 2021, leur budget carburant annuel dépassait alors les 2 700 €.
7: Merci Boris Allier. Alors nous le disions, à ce prix des carburants, il est intimement lié à la guerre au Moyen-Orient. Ce sont ses conséquences économiques et la situation militaire ne se calme pas avec des nouveaux échanges de tirs. Cette nuit, l'Iran affirme avoir attaqué 2 bateaux américains et 10 pétroliers, avoir aussi tiré vers une base américaine en Jordanie. Et la Jordanie, de son côté, affirme avoir intercepté au moins 18 missiles dans son ciel. C'est la réponse de Téhéran à la destruction de 5 de ses pétroliers par l'armée américaine hier. Des investissements doivent être annoncés aujourd'hui par Emmanuel Macron au premier sommet international consacré à l'espace qui s'ouvre à Paris. Plus de 2000 participants sont annoncés, des participants privés. Il y a aussi 120 pays qui sont conviés sous la verrière du Grand Palais. Des annonces donc d'Emmanuel Macron avant un discours en clôture demain matin. Paul Barcelone, pour le chef de l'État, c'est l'occasion de mettre à nouveau en avant son mantra « souveraineté européenne ».
15: Même si sur la photo, les géants américains SpaceX notamment vont briller par leur absence, comme le chancelier allemand Friedrich Merz devait pourtant co-présider ce sommet, lui qui reste fragilisé par la victoire de l'extrême droite dimanche en Saxe-Anhalt. Ce contretemps interroge sur les dissonances entre Paris et Berlin à l'heure où Emmanuel Macron veut répéter son message. Autonomie, souveraineté européenne en proposant une nouvelle gouvernance de l'espace dans l'espoir d'y accéder sans dépendre des États-Unis ou de la Chine, très en avance dans ce secteur. Emmanuel Macron espère aussi montrer qu'il est encore en capacité d'agir de jouer ce rôle de super VRP à quelques mois d'une élection présidentielle à laquelle, faut-il le rappeler, il ne peut pas participer. Nous continuons de tirer le fil rouge de l'indépendance, répète l'Élysée, comme une promesse aussi de ce qui va animer le président avant de quitter le pouvoir.
7: Merci Paul Barcelone. François Bayrou de nouveau devant la justice aujourd'hui avec 10 anciens cadres de son parti, le Modem. Procès à partir de cet après-midi devant la cour d'appel de Paris pour l'ancien Premier ministre pour détournement de fonds dans l'affaire des assistants d'eurodéputés du Modem. Le dossier est vieux de 10 ans et l'ex-chef du gouvernement avait été relaxé en première instance, faute de preuves. La pagaille continue au très fréquenté aéroport londonien d'Heathrow. 177 vols prévus aujourd'hui sont annulés pour le moment en raison d'une panne du contrôle aérien. Plus de 1000 vols ont été annulés hier à Heathrow, mais aussi Gatwick, un autre aéroport important de la capitale britannique. Et puis c'est une révolution, Apple va présenter aujourd'hui son tout nouvel iPhone, présentation par le tout nouveau patron John Ternus. La particularité de ce modèle est marquante cette fois, ce sera le premier iPhone pliable. Apple avait pris du retard face à son concurrent Samsung qui lui fait déjà ça depuis 10 ans. Merci d'écouter France Info, il est 5h34.
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7: Partons pour Chambéry qui a fait face à une vague de violences urbaines après la découverte d'un conducteur retrouvé donc blessé par balle lundi soir en marge d'un contrôle routier. Un conducteur qui est décédé hier à l'hôpital de la ville, habituellement calme. Des renforts policiers ont été envoyés. Hier soir, le calme était revenu, mais les dégâts sont importants à Chambéry avec un centre social par exemple qui a été détruit. Thierry Repentin est le maire de Chambéry. Il donne sur France Info des précisions sur les causes de ce drame et il déplore aussi des violences qui, selon lui, affectent d'abord les habitants du quartier concerné.
11: La police nationale n'avait pas fait usage d'armes à feu à l'occasion de ce contrôle routier dans lequel effectivement un jeune est retrouvé blessé par balle au volant de sa voiture avec une blessure dont on n'a pas aujourd'hui l'explication de l'origine. Mais le procureur de la République est très clair sur le fait que ce n'est pas une blessure faite par la police nationale.
4: Vous lancez, Thierry Repentin, un appel au calme. Est-ce que cet appel est entendu après des dégâts importants ?
11: Quelle que soit l'origine d'une colère ou d'une tristesse qui va ensuite s'exprimer, le fait qu'elle s'exprime par la violence n'est pas entendable, parce que détruire par incendie un centre social d'animation dans un quartier, qui soit dit en passant d'ailleurs a été inauguré il y a un an après les émeutes de 2023 qui avaient déjà détruit cet établissement. Nous avons eu aussi malheureusement à comptabiliser la destruction des bureaux de notre organisme HLM sur le quartier qui accompagne les citoyens d'un supermarché, c'est le seul sur le quartier qui rend

0: des services à la population tous les jours. Je le dis, quelle que soit l'origine de cette colère, rien ne justifie que ce qui fait la vie des gens au quotidien, des jeunes, des moins jeunes, soit l'objet d'exactions de cette nature, car cela va pénaliser pendant plusieurs années, parce qu'il faudra plusieurs années pour reconstruire tout cela, le quartier lui-même, celles et ceux qui y vivent.
1: Est-ce que vous avez obtenu les renforts policiers que vous avez réclamés ?
0: Écoutez, moi j'ai eu le ministre de l'Intérieur au téléphone pour lui faire part de mon attente, évidemment, de ma déception aussi de voir très peu de forces de police nationales nécessaires, qui nous a conduit à faire appel à une CRS qui est à 1h30 de Chambéry. Donc vous imaginez, quand vous avez des violences urbaines, en 1h30 il se passe beaucoup de choses. Trop de choses incontrôlables. Monsieur Nunez m'a assuré que plusieurs soirs, il y aurait une présence des CRS. J'espère que cette présence va contribuer à ramener le calme face à des violences que seule une municipalité ne peut pas contenir. Je me suis aussi ouvert auprès du ministre de la Politique de la Ville sur l'importance pour une collectivité communale qui a des quartiers en politique de la ville d'être soutenu pour justement, sur ces quartiers, mettre des activités du quotidien qui permet d'accueillir des jeunes, leurs familles, comme ça a été le cas pendant de nombreuses années. Nous allons continuer. Chambéry est une ville plutôt calme, avec une criminalité bien plus faible que des villes de même strate. Et nous espérons que le calme va revenir. Et je fais appel de nouveau à travers vos ondes à la responsabilité de chacune et de chacun.
1: Vous avez chiffré ces dégâts ?
0: Malheureusement, l'unité de compte sera en millions d'euros. C'est un drame. Franchement, c'est des années de travail. C'est une ambiance qui est créée, qui est détruite par une nuit de violence urbaine.
2: Le maire de Chambéry en Savoie, Thierry Repentin, au micro France Info de Julien Langlais. À 5h38, nous sommes en Chine, dans le choix de France Info, pour une commémoration, les 50 ans, jour pour jour, de la mort de Mao Zedong, le fondateur de la Chine communiste. Delphine Sureau pour France Info, vous nous emmenez à Shaoshan. C'est son village natal, un lieu de pèlerinage. 6,5 millions de touristes chaque année. Et parmi eux, des touristes de plus en plus jeunes qui n'ont jamais connu le régime de celui que l'on surnommait le grand timonier.
3: Chen Shi est une jeune guide touristique de Shaoshan. Un micro fixé sur son chemisier blanc, elle arrête son groupe devant une immense statue en bronze. Mao, en costume, surplombe son village natal.
4: Nous organisons ici une cérémonie solennelle. On dépose un panier de fleurs devant la statue, puis on s'incline trois fois devant le président Mao.
3: Et c'est une première pour Wen Rong, la trentaine. Elle ne tient pas en place.
5: C'est notre chef. C'est grâce au président Mao que nous menons aujourd'hui une vie aussi agréable. Je voulais absolument venir à Shaoshan pour me faire une idée de comment il vivait à l'époque.
3: Ici, un visiteur sur trois a moins de 35 ans. Au milieu des groupes d'entreprises et de cadres du Parti communiste, on croise désormais de jeunes couples et des familles qui ont volontairement choisi Shaoshan pour leurs vacances. La guide a vu le public changer.
4: Avant, je voyais surtout des visiteurs de 50, 60 ans et plus. Mais je remarque maintenant que de plus en plus de jeunes viennent. Ils ont souvent sur eux un livre de poèmes du président Mao ou le petit livre rouge. Je pense que les citations de Mao nous apportent à nous, les jeunes, un soutien moral.
3: Mao serait donc une source d'inspiration pour une génération qui n'a pas connu les épreuves de ses parents ou grands-parents, mais qui subit une énorme pression familiale et sociale pour réussir. C'est le cas de Ran, 21 ans, étudiant en médecine.
6: Il m'arrive parfois d'être désorienté, de ne pas savoir quoi faire pour mon avenir. Il y a ce vers de Mao: jeune homme, j'ai quitté ma ville natale avec de grandes ambitions et j'ai juré de ne jamais y revenir si mes études échouaient. Ça m'a encouragé à aller de l'avant.
3: Mais derrière Mao le combattant, ressurgit aussi l'image d'un Mao égalitaire. Dans une Chine confrontée au ralentissement économique, le chômage des 16-24 ans frôle désormais les 18%. Beaucoup enchaînent les petits boulots. Un contexte qui nourrit chez certains jeunes une vision romantisée de l'époque Mao, entretenu par le Parti communiste et la guide.
4: Tout le monde pense que l'époque de Mao était mieux, que le niveau de vie de chacun était à peu près le même, sans les énormes écarts de richesse que nous connaissons aujourd'hui. À l'époque, les dirigeants avaient véritablement à cœur les intérêts du peuple et se mettaient à son service.
7: Est-ce que des jeunes vous posent des questions sur les crimes de Mao ?
5: Certains me posent des questions sur la révolution culturelle. Comme nous adoptons une position neutre, je ne m'étends pas trop sur le sujet. Quelles que soient les fautes de Mao, ses mérites sont indéniables. On peut dire qu'il y a 70% de bons et 30% de mauvais.
7: Les historiens estiment que des dizaines de millions de

0: à l'école en regardant la télévision. Mao Tse-tung a mené le pays vers la prospérité et la puissance. Le chemin parcouru pour passer d'un pays autrefois pauvre et faible à la Chine d'aujourd'hui n'a pas été facile.
1: Reste à savoir ce que les jeunes Chinois retiennent vraiment de Mao. Fin de la visite, un groupe de collègues des trentenaires s'attarde devant la statue. Xiaoyan reconnaît qu'une partie de l'histoire de Mao lui échappe encore.
2: En réalité, notre génération ne connaît pas très bien Mao. Nous ne savons pas grand-chose de lui. Nous ne connaissons pas vraiment les affaires de l'État ni la politique.
1: Cinquante ans après sa mort, l'image de Mao reste intacte, pendant que ses années les plus sombres s'effacent des mémoires.
3: Le choix de France Info, signé ce matin Delphine Sureau en Chine. Delphine Sureau, correspondante dans le pays de France Info. Vous pouvez réécouter ce reportage sur l'application Radio France sur ces commémorations du 50e anniversaire de la mort de Mao Zedong. On se retrouve dans une poignée de secondes.
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3: La France va sanctionner le commerce avec les colonies israéliennes et Israël, de son côté, réfléchit à sanctionner la France. En retour, décryptage dans un instant après l'info en une minute à 6h moins le quart avec Maureen Suignard. Et à la une, l'ouverture aujourd'hui du sommet spatial international à Paris.
6: 90 délégations nationales sont attendues au Grand Palais tout à l'heure. Il y aura aussi des scientifiques et un millier d'entreprises. Mais ce sommet se fera sans les géants américains SpaceX et Blue Origin qui ont annulé leur présence. Lors de ce sommet, Emmanuel Macron veut promouvoir une souveraineté européenne en matière de défense spatiale. La tension très forte au Moyen-Orient ce matin avec cette annonce de l'Iran. Téhéran dit avoir attaqué 2 bateaux américains et 10 pétroliers. La Jordanie dit aussi avoir été visée par des tirs de missiles iraniens. Des pompiers pas convaincus, voire désabusés face au projet de loi présenté par le gouvernement. Certains représentants reçus hier ont même parlé de mépris. L'intersyndicale appelle à la grève depuis hier pour demander plus de moyens matériels et humains. Des dizaines de vols annulés au Royaume-Uni, un millier hier et plus de 170 déjà ce matin. Presque tous à Londres Heathrow. Le contrôle aérien britannique évoque un problème technique désormais résolu.
3: Le consulat britannique à Jérusalem va fermer. C'est la première mesure d'Israël en réaction à des sanctions décidées hier par une douzaine de pays, dont la France et le Royaume-Uni. Des sanctions contre les colonies illégales israéliennes dans les territoires palestiniens en Cisjordanie occupée. Le patron de la diplomatie française dénonce une expansion effrénée. Thibault Lefebvre, vous êtes le correspondant de France Info à Jérusalem. On va tenter d'y voir plus clair avec vous. Alors, pour l'heure, pas de représailles contre la France, on va y revenir. Alors pourquoi c'est le Royaume-Uni qui est visé en premier ?
0: Eh bien tout simplement parce que Londres a été à l'initiative de ce mouvement de sanctions économiques contre les colonies israéliennes de Cisjordanie. Et puis parce que le ministre des Affaires étrangères britannique, le travailliste Ed Miliband, a eu des mots très forts devant la Chambre des communes pour qualifier la politique de l'État hébreu sur ce territoire qu'il occupe illégalement.
7: Le gouvernement britannique reconnaît qu'un nettoyage ethnique est en cours en Cisjordanie, perpétré par des colons terroristes. Et bien très souvent, le gouvernement israélien a fermé les yeux sur cette situation.
0: La réponse hier après-midi de son homologue israélien, il s'appelle Gideon Saar, a été cinglante.
8: Les accusations portées par le ministre des Affaires étrangères du gouvernement travailliste sont des mensonges éhontés. Malheureusement, un gouvernement travailliste hostile est au pouvoir, ce qui ne nous laisse d'autre choix que de réagir à ces actions.
0: Et ces sanctions israéliennes sont aujourd'hui les plus sévères prises contre un État allié. Fermeture du consulat, vous l'avez dit, l'organe qui gère de facto les relations avec l'autorité palestinienne. Et enfin, interdiction d'entrée sur le territoire à 1 million militants et 11 élus, dont l'ancien chef du parti travailliste, Jeremy Corbyn.
3: Et puis nous le disions, Thibault, la France, elle aussi, a décidé de sanctionner les colonies israéliennes en interdisant l'importation de produits qu'elle fabrique, mais la France est pour le moment épargnée.
0: Alors oui, pour le

0: moment, mais le dossier est loin d'être clos et la menace plane.
1: Le Royaume-Uni a pris l'initiative et dirige le mouvement actuel. Mais nous allons aussi prendre des contre-mesures contre d'autres pays qui agissent ou qui agiront contre Israël.
0: Évidemment, la France est dans le viseur. Il y a un an, le gouvernement de Benjamin Netanyahou menaçait déjà de fermer le consulat de Jérusalem si Paris reconnaissait l'État de Palestine. Emmanuel Macron n'a rien cédé et ses menaces israéliennes sont finalement restées lettres mortes. De sources diplomatiques, on explique que l'État hébreu aurait beaucoup à perdre en empêchant notamment des dizaines de milliers de franco-israéliens, dont paradoxalement de nombreux colons, d'accéder aux services consulaires. Le gouvernement de Benjamin Netanyahou a cependant d'autres armes. Il pourrait, comme pour les Britanniques, interdire l'entrée sur son territoire à des élus ou empêcher des diplomates ou des militaires de travailler en Israël sur l'application du plan de paix de Donald Trump pour Gaza. Le Premier ministre a un autre levier, l'expropriation de ce qu'on appelle ici le domaine national français en Terre Sainte. Quatre propriétés, dont le tombeau des rois à Jérusalem-Est, que les alliés ultra-orthodoxe de Benjamin Netanyahou considère comme un lieu sacré.
2: Merci pour ces précisions ce matin, Thibault Lefebvre, correspondant à Jérusalem de France Info. En lecture, en maths, en sciences, le niveau des élèves baisse encore une fois en France. Résultat inquiétant de la toute dernière enquête PISA, une étude internationale qui évalue les compétences des jeunes de 15 ans au sein de l'OCDE. Alors, ces dernières heures, les réactions se multiplient, le monde politique s'alarme. On peut être sûr que ce sera un des sujets majeurs de la présidentielle qui approche. Mais faut-il vraiment s'inquiéter face à ces résultats? France Info a posé la question à Marie Durubella. Elle est sociologue spécialiste des questions d'éducation, professeur émérite à Sciences Po.
3: Pas vraiment, puisqu'elle prolonge en fait des tendances qui avaient été observées dans les enquêtes PISA passées, mais également au primaire, parce qu'il y a aussi des enquêtes internationales sur le primaire. Et par rapport à celle-ci, c'est presque une bonne surprise, parce qu'on avait eu il y a quelques années, on en avait parlé dans la presse, des enquêtes sur les sciences auprès d'élèves de primaire, de CM1 et de 4e, qui montraient que nos élèves étaient vraiment très mauvais dans ce qui était scientifique. Et là, finalement, nous sommes moyens. Et c'est pas rien d'être moyen. Moi, j'ai regardé les exercices auxquels les élèves doivent répondre en sciences et je fais le pari que de nombre d'adultes n'y arriveraient pas. C'est-à-dire, on peut pas dire sans arrêt les élèves sont mauvais, sont mauvais, sont mauvais. Regardons des résultats scolaires en détail et regardons les exercices. Et je pense que sur les sciences, finalement, c'est une relative bonne surprise que ces résultats.
4: Le ministre de l'Éducation nationale parle d'un constat, il dit, préoccupant. Lui, il estime que c'est le collège qui doit être le grand chantier du prochain quinquennat. Est-ce que selon vous, c'est le talon d'Achille de l'éducation nationale en France, aujourd'hui, le collège?
3: Je ne pense pas, parce que les apprentissages des élèves sont cumulatifs. Un élève qui n'apprend pas à lire pendant les premières années de l'école primaire, il ne rattrapera jamais ses difficultés. Donc, si le ministre parle avec raison du collège, c'est parce qu'un certain nombre de réformes ont été engagées déjà au niveau de l'école primaire, mais dont les effets positifs escomptés ne sont pas encore visibles. Par contre, au niveau du collège, peu de réformes ont été engagées, mais c'est peut-être aussi parce qu'on sait moins ce qu'on veut au niveau collège. Au niveau primaire, c'est assez facile et tous les commentateurs parlent du primaire, voilà, on va faire ceci, cela, très bien. Mais qu'est-ce qu'on fait avec des adolescents? Et les constats mondiaux montrent qu'on a un problème partout sur la planète parce qu'on ne sait pas très bien comment accrocher leur attention, comment les motiver et à quoi les former. On a des faiblesses spécifiques, alors qu'ils sont beaucoup soulignés par les commentateurs, notamment sur le plan de la pédagogie. On a vraiment, et ça c'est dénoncé depuis longtemps, on sait que les enseignants ont du mal, ils le disent eux-mêmes dans les enquêtes d'ailleurs, à travailler avec les élèves faibles, à gérer l'hétérogénéité des élèves. Ils ont du mal parce qu'on n'a jamais pris au sérieux, sauf que des réformes sont en cours bien sûr, on n'a jamais pris vraiment au sérieux cette question pédagogique. Rappelons qu'un président de la République, que je ne nommerai pas, avait même décidé une année de supprimer toute la formation pédagogique des enseignants en disant « ouais, finalement, un bon mathématicien, ça fait un bon prof de maths », ce qui est aberrant.
4: Le ministre donc pointe du doigt les réseaux sociaux, mais aussi la diminution de l'investissement des parents dans la scolarité. J'ai envie de vous poser la même question. Est-ce que ça, il n'y a pas peut-être le même investissement d'un pays à l'autre? Est-ce que c'est quantifiable, ça?
3: C'est des déclarations des élèves. Donc, c'est les élèves qui le disent. Et des élèves en difficulté peuvent être tentés, comme tout le monde, de renvoyer la patate chaude à leurs parents. Et puis, cette baisse, elle s'observe aussi par rapport à l'enquête antérieure, 2022, qui était en plein Covid. Donc pendant le Covid, les élèves ont été beaucoup avec leurs parents, hein, même si on essayait de faire l'école, de continuer à les faire travailler. Et donc je pense qu'il y a sans doute un effet, hein, de voilà, ils sont moins en contact avec leurs parents qu'il y a 3 ans. Bon, il est possible qu'en France, vu la tension qu'il y a autour des questions scolaires, les parents hésitent finalement de plus en plus à en parler avec leurs enfants, hein, parler de leurs notes, parler de ce qu'ils vont faire en matière d'orientation. Chez nous, les questions scolaires sont très dramatisées et il est possible que du coup, il y ait moins de dialogue dans les familles. C'est pas impossible, mais ça reste à tester, bien sûr.
4: Est-ce qu'il y a, selon vous, des solutions miracles? Est-ce qu'il faudrait, par exemple, en France, peut-être, j'ai envie de dire, décentraliser l'éducation nationale qui, on le sait, est faite à base de programmes décidés au niveau supérieur?
3: Moi, je suis assez sceptique, hein, sur les vertus de la décentralisation, parce que si ça marche dans certains pays, c'est parce qu'elle s'accompagne, un, de la définition d'objectifs très clairs et chiffrés. Par exemple, à l'issue de telle classe, il y aura X% d'élèves qui auront tel niveau. Hein, ça veut dire vraiment des objectifs, et c'est le cas en Grande-Bretagne. Et ces objectifs sont évalués. Et on en tire des conséquences. J'imagine en France, les enseignants sont traditionnellement réticents par rapport aux évaluations standardisées, hein, et après qu'on leur dise ce qu'il faut faire, ce qu'on a fait en Grande-Bretagne. Hein, en Grande-Bretagne, on a dit aux enseignants, voilà comment il faut vous y prendre. Hein. Alors après, ils ont aménagé selon leur public, mais on a vraiment une conception globale de l'enseignement qui est tout à fait différente. Je pense qu'en France, la décentralisation, chacun ferait ce qu'il veut, il n'y aurait pas d'évaluation, parce que ça serait caporaliser la profession, comme le disent certains. Ça serait, à mon avis, pire. Hein. Le remède serait pire que le mal.
4: Et est-ce qu'il faudrait réduire, ça peut paraître aussi parfois une solution, le temps passé à l'école, y être moins pour apprendre mieux?
3: Le temps qu'on passe à l'école en France, il est surtout mal distribué.
4: Ouais.
3: Il n'est pas excessif, mais il n'y a que dans notre pays qu'on a 4 jours de classe dans la semaine. Ça, c'est vraiment une exception française. Hein. Donc, les élèves sont fatigués, les enseignants également. Donc, on a vraiment une distribution qui paraît aberrante aux yeux de tous nos collègues, hein, des pays voisins. Donc ça, il y a vraiment un problème de ce type. Par contre, réduire le temps total, je ne pense pas, parce que les inégalités dont on parlait tout à l'heure, elles s'accroissent pendant le temps où on n'est pas à l'école. Elles s'accroissent pendant les vacances, on le sait bien. Hein. Et plus l'élève passe de temps dans un environnement, et les environnements familiaux, même de la ville, etc., sont très inégaux, plus les inégalités vont s'accroître. Donc je pense qu'il faut préserver le temps scolaire, mais il faut réfléchir à sa distribution.
4: Oui, une question de rythme plutôt que de temps total passé à l'école. Mais est-ce que ça, ce sera ma toute dernière question, en France, c'est réformable?
3: La priorité devrait être aux élèves. Enfin, si PISA doit créer un choc dans l'opinion, c'est bon sang, mais c'est nos élèves, c'est les élèves de 15 ans, c'est les adultes dans 10 ans. C'est quand même ça la priorité, c'est pas le confort des adultes, hein, des adultes de tout genre, que ce soit les parents, les enseignants. C'est, la priorité ne doit pas être là. Donc peut-être un jour aura-t-on l'énergie, quand on aura encore baissé, de faire quelque chose.
2: Et la sociologue Marie Durubella, spécialiste des questions d'éducation, co-auteur de L'emprise scolaire, publiée aux presses de Sciences Po. Elle répondait sur France Info à Julien Langlais. Lui avait un excellent niveau en maths et c'est bien pour ça que c'est notre spécialiste éco. C'est Emmanuel Cuny. Bonjour Emmanuel.
5: Ne parlez pas trop vite. Bonjour à tous.
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2: On vous fera un petit test de calcul mental juste après votre réveil de l'écho et
5: la réalité
2: économique. Compilé en 3 titres, on commence avec les producteurs de céréales en France qui vont connaître une nouvelle année de pertes.
5: Oui, 4e année consécutive de pertes d'exploitation pour les céréaliers qui réclament aux autorités publiques des moyens financiers pour maintenir à flot leurs exploitations. Situation aggravée cette année, bien sûr, par la sécheresse et la hausse du prix des engrais et de l'énergie en général. Les trésoreries sont exsangues, les charges de plus en plus lourdes pour payer les découverts bancaires. En 2024, la France a connu sa pire récolte de blé en 40 ans, 26 millions de tonnes contre 35 en moyenne. Les rendements sont revenus à la normale l'an dernier, mais les prix de marché ont encore baissé alors que les coûts ont augmenté. Pour couronner le tout, au début de cette année, la situation a empiré avec le blocage du détroit d'Ormuz au Moyen-Orient.
2: L'Europe va aider le groupe pharmaceutique Sanofi en Allemagne.
5: Oui, la Commission européenne donne son feu vert à Berlin pour accorder à l'entreprise française française une subvention de 400 millions d'euros. L'objectif est de maintenir en activité un site industriel à Francfort et sécuriser l'approvisionnement de l'Europe en insuline, indispensable au traitement du diabète. Bruxelles précise que sans cette base allemande de Sanofi, il ne resterait plus aucun site de production dans le pays et plus qu'un seul dans l'ensemble de l'Europe, ce qui rendrait le marché européen dépendant d'importations d'insuline en provenance de pays hors Union. Grâce à cette subvention, le laboratoire français va notamment pouvoir construire une nouvelle usine à Francfort.
2: Le conflit commercial, Emmanuel, s'envenime encore entre les États-Unis et le Canada.
5: Oui, Donald Trump interdit d'importer désormais certains produits canadiens sur le sol américain et relève les droits de douane sur d'autres marchandises. L'interdiction d'importer vise toutes sortes de boissons alcoolisées, des produits laitiers et les grosses motos de plus de 800 cm3. Washington invoque une riposte au boycott qui vise les alcools américains au Canada.
2: Emmanuel, si j'ai bien fait le calcul, on vous retrouve dans 25 minutes tout pile pour France Info Écho.
5: C'est vous qui êtes bon en maths. Le déficit commercial de la France s'est encore creusé au cœur de l'été. Nous avons continué d'importer plus de produits que nous n'en avons exportés, au point que l'on peut parler d'un véritable décrochage de notre commerce extérieur. Une nouvelle épine dans le pied pour le gouvernement qui prépare le budget 2027.
2: Merci beaucoup Emmanuel Cuny. On va faire des soustractions dans la météo de Christine Peña.

0: Moi, je
1: ah voilà, l'autre micro à côté marche.
0: Oui, celui d'Emmanuel.
1: Allons-y.
0: Alors, hier à Cherbourg, on est repassé sous la barre des 20 degrés après une séquence record de 56 jours à plus de 20 degrés, ce qui était assez incroyable. Alors aujourd'hui, il est prévu 19 à Cherbourg comme à Brest et à Abbeville, 22 à Paris. Il va faire moins lourd. Strasbourg, vous allez perdre jusqu'à un peu plus de 10 degrés par rapport à la veille, 22 cet après-midi. Ça plafonnera également à 22 à Lyon au lieu des 35 d'hier. 21 à Clermont-Ferrand après les 31 d'hier. En Méditerranée, vous allez respirer aussi. Il n'y a que la Corse qui restera légèrement au-dessus des 30 degrés. 31 degrés pour Ajaccio et Bastia cet après-midi. Contre 25 à Marseille, un petit 23 même à Nîmes. On surveille les pluies et les orages, on en parle tout à l'heure. Ils sont situés entre les Pyrénées, les Alpes et le Nord-Est, ainsi qu'en Méditerranée.
1: Merci beaucoup Christine Peña, presque 6 heures et c'est l'heure de vous retrouver Simon Le Baron pour 3 nouvelles heures d'info. Bonjour Simon.
2: Bonjour William, bonjour à toutes et à tous. On vous retrouve tout à l'heure William, évidemment pour le journal de 7 heures. Christine, vous me rejoignez ici dans le studio, on n'est pas dans le même. Donc vous arrivez, non, ne courez pas quand même Christine. Merci d'écouter France Info, bienvenue à vous. Nous sommes le mercredi 9 septembre et il est 6 heures.
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2: Et à la une ce matin, Solène Cressan, bonjour.
4: Bonjour.
2: Quand un mois de salaire part dans le carburant.
4: L'essence, le gazole pèse de plus en plus lourd dans le budget des ménages, dit l'INSEE ce matin. 5 millions de foyers y consacrent donc un mois de salaire sur une année, c'est deux fois plus qu'il y a 5 ans. La primaire socialiste doit-elle s'ouvrir à toute la gauche? Or insoumis, une centaine de responsables du PS réclament l'entrée en liste de François Ruffin ou Mathieu Pigasse. Au sommet de l'espace à Paris, tous les enjeux internationaux du moment semble s'affronter. Et puis on est mercredi et on vous donnera envie d'aller voir le dernier film avec Léa Drucker, La vie d'une femme. Jusqu'à quand les prix des carburants vont-ils encore monter? Depuis le début de la guerre au Moyen-Orient, il y a 7 mois, la barre des 2 euros le litre est devenue presque banale. Aujourd'hui, en moyenne, l'essence s'affiche à 2,12 euros, 2,29 euros pour le gazole. Et très concrètement, cela signifie que 5 millions de ménages dépensent aujourd'hui plus d'un mois de salaire par an à la pompe, chiffre établi par l'INSEE. Jules Dequille, dans les Yvelines, la plupart des automobilistes que vous avez rencontrés sont dans ce cas.
5: Saisir le pistolet de la pompe, remplir son réservoir en regardant le compteur défiler très vite. Odette en a l'habitude. Trajet domicile-travail, elle roule 100 km par jour.
6: Je fais un plein maximum tous les 10 jours. Je suis à 115 euros.
5: Le calcul est vite fait. 345 euros par mois, plus de 4000 euros par an avec les prix actuels. Odette fait donc partie de ces Françaises et Français qui sont entrés dans cette catégorie. Mettre en une année plus d'un mois de salaire dans son réservoir, donc elle tente de tout optimiser.
6: Avant de partir du travail, j'ai regardé vers chez moi les prix, enfin, j'ai comparé 3-4 stations et effectivement on fait attention parce que bah oui, on est parents, on a deux enfants, puis on a deux voitures, on est obligé d'aller se déplacer au travail et on n'a pas de possibilité de prendre des transports parce que bah, c'est pas aussi bien desservi, donc on est dépendant de la voiture.
5: Comme Odette, Sylvain n'a pas choisi cette pompe par hasard.
7: Parce que c'est la moins chère.
5: Il avale les kilomètres.
7: Je fais 25 000 en moyenne par an.
5: Alors, aujourd'hui, est-il dans cette catégorie un salaire par an de carburant?
7: Je préfère pas le calculer, en fait.
5: Mais la réponse est oui, alors qu'il tente de faire baisser la facture.
7: Quand je peux, je prends le vélo au lieu de prendre la voiture.
5: Aujourd'hui donc, comme pour Odette et Sylvain, 5 millions de ménages consomment plus d'un salaire par an en carburant avec bien souvent cette idée de rogner ailleurs et souvent sur les loisirs. 5 millions de ménages dans ce cas, c'est deux fois plus qu'il y a 5 ans, estime l'INSEE.
4: Reportage dans les Yvelines de Jules Dequille.
2: Et ces prises à la pompe ne semblent pas près de baisser avec de nouvelles attaques de navires cette nuit dans le détroit d'Ormuz.
4: Oui, l'Iran dit avoir attaqué 2 bateaux américains et 10 pétroliers. Les gardiens de la Révolution parlent de dégâts considérables et assurent que c'est une réponse aux précédentes frappes américaines qui, elles, ont visé 5 tankers iraniens. Toujours dans la région du Golfe. Israël prend des sanctions contre le Royaume-Uni. Fermeture du consulat britannique à Jérusalem, interdiction d'entrer sur son territoire à une dizaine de députés. Le Royaume-Uni, mais aussi la France et 10 autres pays ont décidé de sanctionner des produits issus des colonies illégales en Cisjordanie occupée. Pas de sanctions à ce stade envers Paris.
2: Et c'est dans ce contexte international pour le moins tendu que s'ouvre le tout premier sommet mondial de l'espace à Paris.
4: L'espace qui n'échappe pas donc aux soubresauts géopolitiques. De 2000 participants annoncés, 120 pays conviés. Mais les Américains SpaceX et Blue Origin ne seront pas présents. Ils sont pourtant majeurs dans ce domaine. L'Allemagne, censée co-présider le sommet avec la France, n'envoie pas non plus son chancelier Friedrich Merz. Ce sommet aura-t-il donc la portée que veut lui donner Emmanuel Macron ? Paul Barcelone, le chef de l'État, tient tout de même à mettre en avant son mantra « souveraineté européenne en la matière ».
8: Même si sur la photo, les géants américains SpaceX notamment vont briller par leur absence, comme le chancelier allemand Friedrich Merz devait pourtant co-présider ce sommet, lui qui reste fragilisé par la victoire de l'extrême droite dimanche en Saxe-Anhalt. Ce contretemps interroge sur les dissonances entre Paris et Berlin à l'heure où Emmanuel Macron veut répéter son message. Autonomie, souveraineté européenne en proposant une nouvelle gouvernance de l'espace dans l'espoir d'y accéder sans dépendre des États-Unis ou de la Chine, très en avance dans ce secteur. Emmanuel Macron espère aussi montrer qu'il est encore en capacité d'agir, de jouer ce rôle de super VRP à quelques mois d'une élection présidentielle à laquelle, faut-il le rappeler, il ne peut pas participer. Nous continuons de tirer le fil rouge de l'indépendance, répète l'Élysée, comme une promesse aussi de ce qui va animer le président avant de quitter le pouvoir.
4: Paul Barcelone.
2: Et comment l'Europe espère rattraper son retard, en particulier en matière de fusées. On va voir cela dans moins de 10 minutes avec notre spécialiste Olivier Aymon.
4: À moins du vote, les socialistes ne semblent pas d'accord sur la liste des candidats à la primaire à ce stade. Il y a entre autres Olivier Faure, le patron du PS, Raphaël Glucksmann ou Ségolène Royal, mais c'est une information France Info. Dans une lettre ouverte que vous avez consultée, Elia Bergel, des membres du PS plaident pour l'élargir à d'autres candidats de gauche.
9: Pourquoi fermer la porte à François Ruffin ? Peut-on lire en substance dans le texte. Lettre ouverte signée par une centaine de responsables socialistes, dont plusieurs parlementaires. Pourquoi dresser des frontières quand nous avons besoin de bâtir des ponts ? S'interrogent les signataires. C'est la petite musique qui monte depuis plusieurs jours. Faire rentrer François Ruffin dans cette primaire PS Place Publique ou encore le banquier d'affaires de gauche Mathieu Pigasse. Pour moi, c'est oui, affirme le député de Picardie, sauf que c'est non, côté Raphaël Glucksmann. On ne change pas les règles en cours de jeu, répond l'eurodéputé, qui rappelle que les militants PS ont voté pour le cadre de la primaire actuelle, pas un autre. Favori sur le papier, Raphaël Glucksmann a le plus à perdre, car l'irruption de François Ruffin dans le scrutin ferait pencher les débats plus à gauche, au risque que l'eurodéputé passe pour le plus centriste des candidats.
4: Elia Bergel, François Bayrou assure être serein. L'ancien maire de Pau est jugé par la cour d'appel de Paris aujourd'hui. C'est l'affaire des assistants parlementaires du MoDem. 10 autres prévenus seront à ses côtés pendant un mois. En première instance, François Bayrou a été relaxé au bénéfice du doute. Un nouveau piratage sur l'un des sites du gouvernement. La plateforme Zéro Logement Vacant a bien été attaquée. Les faits datent du mois dernier, Marina Capitaine.
10: Et oui, ça fait 10 jours que le site Zéro Logement Vacant est hors service. Et des sources concordantes confirment à France Info le lien entre cette panne et une cyberattaque. Un piratage sur lequel le ministère du Logement, dont dépend la plateforme, n'a pas encore souhaité communiquer, mais qui avait été revendiqué par Zero Bytes, le même groupe de hackers que pour l'attaque contre le fisc. Dès le 30 août, premier jour de la panne de Zéro Logement Vacant, les pirates ont affirmé avoir siphonné 149 millions de lignes de données brutes sur la plateforme. Ce qu'aucune autre source ne vient confirmer pour le moment. L'enjeu est notamment de savoir si les données personnelles de propriétaires de logements ont été volées et marchandées par les pirates.
4: Marina Capitaine.
2: 6h07 sur France Info et en 9 participations, Lille n'a encore jamais remporté

0: Son premier match en Ligue des Champions.
1: Eh bien, la règle s'est confirmée hier soir. Le LOSC a perdu 3-2 face au Betis Séville. La rencontre a basculé en 7 minutes alors que Lille menait 2-1 à la mi-temps. Le petit frère de Kylian, Ethan Mbappé, a même été expulsé pour un coup de coude volontaire sur un adversaire espagnol. Ce soir, le Paris Saint-Germain, double tenant du titre, entre en lice face à Bratislava.
0: Et si vous n'êtes pas très foot, eh bien, il y a par exemple le cinéma.
1: Oui, alors on peut aimer les deux, bien sûr, mais oui. Il y a la sortie aujourd'hui de La vie d'une femme, réalisée par Charline Bourgeois. Matteo Maestrachi, Léa Drucker y joue d'une chirurgienne débordée dont la vie va changer grâce à une rencontre.
2: Ok, allez, on avance, quoi d'autre ?
3: Elle fonce, Gabrielle. Elle avance, bouscule sans s'excuser, aime que tout soit parfait et déteste la nonchalance. La cinquantaine, chef de service en chirurgie à Paris, elle vit bourgeoisement avec son mari et ses deux grands-enfants à lui. Mais elle est épuisée, l'hôpital public craque de partout, on sent qu'un seul imprévu pourrait tout bouleverser et il arrive en la personne de Frida, romancière venue la suivre pour son prochain livre dont elle tombe amoureuse, Léa Drucker.
4: C'est une femme libre et indépendante qui a comme ça cette passion pour ce qu'elle fait et qui est très très très vivante. Cette maîtrise d'elle-même, ce contrôle d'elle-même va se faire complètement bousculer par une rencontre et elle va le perdre justement, ce contrôle.
3: La vie d'une femme n'est pas exempt de défauts comme son chapitrage parfois un peu lourd et artificiel ou l'apparition inattendue de l'écrivain italien Eri De Luca qui fait vraiment clin d'œil pour Happy Few, mais le reste du casting tire l'ensemble vers le haut. Léa Drucker en majesté, Mélanie Thierry, Charles Berling ou Marie-Christine Barrault en mère de Gabriel atteinte d'Alzheimer pour quelques très belles scènes.
5: Merci de m'avoir invité ici.
1: La vie d'une femme de Charline Bourgeois-Taquet avec Léa Drucker au cinéma aujourd'hui.
0: Merci beaucoup Solène Cressant et à tout à l'heure. Christine Peña, bonjour.
1: Oui, bonjour.
0: Bonjour
1: à tous.
0: Mais oui. Alors ça y est, l'air frais s'impose.
1: Hein. Ah ça y est, ça, on respire, on a froid. Ça fait du bien, j'ai remis mon écharpe.
0: Mais oui.
1: Donc chute assez impressionnante des températures par endroit, notamment dans le sud et à l'est, où là vous perdez plus de 15 degrés par rapport à la veille. Hein. Surtout à Lyon, on va se retrouver à 22 degrés, là ça va plafonner. Il n'y a qu'en Corse qu'on atteindra les 31, donc la barre des 30 sera légèrement dépassée partout ailleurs. Nous sommes en dessous, 25 du côté de Marseille, avec ces pluies qui circulent, ces orages. Attention, ils pourront être assez violents en Méditerranée avec un vent assez fort.
0: Merci Christine. Restez avec nous dans un instant. Je vous donne le programme de la prochaine demi-heure.
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0: Savez-vous qui a le sourire après cet été de canicule ? Nous ne sommes pas nombreux, mais eux peuvent se réjouir. Vous allez l'entendre dans notre reportage à 6h20. Dans 5 minutes, comment l'Europe veut rattraper son retard en matière de fusées ? Je vous en parlais, enjeu essentiel du premier sommet spatial à Paris. Explication à suivre. Mais tout de suite, ces chiffres qui vont forcément vous parler si vous avez une voiture.
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0: 2,10€, 2,20€, presque 2,30€ les prix évidemment de l'essence et du diesel à des niveaux jamais atteints depuis le début de la guerre menée par les États-Unis en Iran. Alors comment les faire baisser ? Eh bien c'est pour en discuter aujourd'hui que les distributeurs sont réunis à Bercy autour du ministre de l'économie. Sauf que la marge de manœuvre est limitée, c'est ce que dit Patrice Geoffron, il est professeur d'économie à l'université Paris-Dauphine.
13: Le prix du baril est assez élevé, il va tranquillement mais sûrement vers les $100 le baril, mais par ailleurs et surtout, il y a des tensions sur le raffinage russe et ça a un impact sur le diesel, sur le raffinage au Moyen-Orient et notamment saoudien. Il y a encore eu des frappes tout récemment entre les Houthis et les Saoudiens. Et donc, on est dans une économie de guerre. Donc, on peut se réunir à Bercy pour voir dans quelle mesure les distributeurs peuvent faire des efforts. Mais la réalité est telle que je viens de la décrire. On est dans un monde qui est un monde de violence fossile et notamment sur les marchés du pétrole. Et il ne faut pas espérer qu'un pays qui importe 99% de son pétrole puisse avoir des marges de manœuvre très, très significatives.
14: C'est vraiment le raffinage, non, qui pousse les prix à la hausse parce que le prix du baril, Patrice Geoffron, l'a connu plus haut.
13: On l'a connu plus haut, sensiblement plus haut, $120 par moment, oui. Et même plus de $130 au moment du conflit en Ukraine. En revanche, le goulot d'étranglement, c'est le raffinage. En fait, depuis le début,

0: 2023, il y a un embargo sur le diesel en provenance de Russie qui alimentait assez largement le marché européen et notamment la France. Et il y a des tensions toutes spécifiques parce que les Ukrainiens, et c'est de bonne guerre si on peut dire, ciblent tout spécifiquement ce type d'infrastructure. Et donc, il y a moins de capacité, disons, d'exportation sur le marché mondial qui reste accessible à la Russie par ailleurs. Et puis, eh bien, voilà, il y a une partie du diesel qui est bloquée à Hormuz ou qui est sous contraintes diverses. Donc, ce qui explique d'ailleurs qu'il y a une bonne vingtaine de centimes d'écart désormais entre le sans-plomb et le diesel qui est plus cher, alors que généralement, c'est l'inverse.
1: Patrice Geoffron, quelles sont les marges de manœuvre des distributeurs? Que va demander le ministre de l'économie à ces derniers, sachant que les prix pratiqués par ces derniers à la pompe, on va dire, frôlent les 2 euros, alors que le sans-plomb s'affiche en moyenne au-delà des 2,10 €? Est-ce qu'ils ont encore des marges de manœuvre?
0: Ces marges de manœuvre, en toute hypothèse, elles sont assez réduites, parce qu'on est en France, notamment du fait de la grande distribution, sur un marché qui est assez concurrentiel. Enfin, le carburant, c'est un produit d'appel de telle manière à ce qu'on vienne chez Leclerc plutôt que chez Total ou plutôt que chez Carrefour. De toute façon, les marges sont des marges relativement réduites. Mettre la pression, c'est assez compliqué, notamment parce qu'on ne doit pas perdre de vue qu'il y a également des stations indépendantes, notamment en milieu rural, qui sont absolument essentielles pour la partie de la population qui n'a pas accès à une demi-douzaine de distributeurs de carburant et qui ne peut pas arbitrer. Donc la fragilisation de ces stations rurales ou de montagne, c'est un point qui est extrêmement important. Donc le ministre, il est dans son rôle évidemment pour faire le point. Il y a sans doute de la communication politique autour de ces questions et ça peut se comprendre en étant assez compliqué. Mais de fait, on est ramené à nos fragilités, on est ramené au fait que voilà, la seule manière, et ça doit être un sujet pour cette présidentielle, c'est de s'extraire de cette dépendance sur le pétrole, également sur le gaz, on le verra cet hiver, là, les tensions vont également monter à ce niveau.
2: Patrice Geoffron, professeur d'économie à l'Université Paris-Dauphine, qui nous parlait donc du prix des carburants sur France Info avec Julien Langlais.
3: France Info, il est 6h15 et il fait 13 degrés à Rennes.
2: Et autour de la Station Spatiale Internationale, il paraît que les températures oscillent de moins 150 à plus 120, figurez-vous. Et justement, on parle de l'espace à présent. L'Europe peut-elle exister dans ce match spatial face à la Chine, face aux États-Unis? Les Européens veulent revenir dans la compétition. Et c'est tout l'objectif de ce premier sommet spatial international qui s'ouvre ce matin à Paris. Sans les géants américains, dont SpaceX, sans le chancelier allemand Friedrich Merz, qui devait co-présider l'événement avec Emmanuel Macron, mais tout de même, avec 120 pays, Olivier Aymon, bonjour.
4: Bonjour.
2: Et l'une des questions cruciales pour l'Europe, c'est celle des fusées. Elle doit en avoir plus, bien plus, pour tenir la cadence face à la concurrence. Plus de fusées, plus de lanceurs de satellites.
4: Oui, un chiffre pour débuter. L'an dernier, SpaceX a fait décoller 170 fusées aux États-Unis et pendant ce temps-là, l'Europe en faisait décoller 8. Ce n'est pourtant pas les demandes qui manquent. De plus en plus de satellites sont à lancer, par exemple pour les constellations de télécommunications. Vous connaissez évidemment Starlink, mais il y a aussi sa concurrente directe, Amazon Leo. Les Européens développent la leur également, qui s'appelle le Iris Carré. Et puis il y a aussi des besoins pour l'observation de la Terre, avec le programme Copernicus, des usages pour ce qu'on appelle l'Internet des objets, les voitures connectées, et également pour la défense. Dans un entretien au Financial Times le mois dernier, Joseph Aschbacher, le patron de l'ESA, l'Agence spatiale européenne, a estimé qu'il y aura un pic de besoins de lancement entre 2029 et 2031, et qu'en face, l'Europe risque de manquer de moyens de transport, c'est-à-dire de fusées, et que du coup, ce sont les autres pays et leurs entreprises qui risquent d'en profiter.
2: Alors, il faut en fabriquer plus, tout simplement ?
4: Oui, mais ce n'est pas si simple, comme l'expliquait lors d'une conférence de presse lundi dernier Christophe Bruno, il est PDG d'Ariane Group, qui fabrique la grande fusée européenne Ariane 6.
5: Notre enjeu aujourd'hui, c'est de passer de la haute couture au prêt-à-porter. Et ça, ce n'est pas si simple, puisque comme vous le savez, un lanceur, c'est plus de 200 000 pièces, 300 000 pièces même. C'est 600 fournisseurs dans 13 pays, et donc c'est un puzzle qu'il faut absolument aligner.
4: Voilà, c'est un peu comme si un constructeur de Formule 1 devait se mettre à faire des voitures en série. Il faut évidemment modifier les process de fabrication, accélérer les cadences. Cela ne se fait pas en un claquement de doigts.
2: D'où un changement de vision, de méthode ces dernières années ?
4: L'Agence spatiale européenne, qui coordonne les programmes spatiaux du continent et qui regroupe 23 pays, a de fait changé son approche. Au lieu de construire une fusée de A à Z en étant aux commandes de tout le chantier, comme elle l'a fait pour Ariane 6, eh bien elle a ouvert il y a 3 ans un concours avec un objectif, faire naître, en les soutenant financièrement, de nouvelles entreprises du spatial capables de fabriquer d'ici maximum 2030 des fusées qui répondent aux différents besoins du marché.
2: Parce que l'enjeu, le besoin justement, c'est de fabriquer plus et plus varié pour lancer plus souvent.
4: Oui, revenons à Ariane 6. C'est un peu comme un très gros camion dans lequel on peut mettre beaucoup de poids, jusqu'à 11 tonnes en l'occurrence. Mais pour que le voyage soit rentable, il faut remplir ce camion, donc avoir soit un très gros colis à livrer, comme un gros satellite d'observation de la Terre, soit il faut un client qui remplit la remorque avec de nombreux petits colis, comme le fait Amazon Léo et ses satellites de télécommunication, soit il faut la remplir avec plusieurs appareils et plusieurs clients. Ce n'est pas le système le plus souple, même si ça répond à une partie de la demande. Donc l'idée, c'est d'avoir aussi à côté de plus petites fusées à disposition. Des fusées pourquoi pas réutilisables pour faire baisser les coûts et qu'on pourrait lancer depuis le centre européen de Kourou en Guyane, mais aussi depuis des plateformes en Europe continentale. Il en existe par exemple une à Andøya en Norvège. Alors pour ces fusées, 4 entreprises sont aujourd'hui en lice dans le concours lancé par l'Agence spatiale européenne. 2 sont allemandes, RFA et Isar Aerospace, qui vient de réussir il y a quelques jours son tout premier lancement en orbite de sa fusée. Il y a également une compagnie espagnole, PDL Space, et une française, Maya Space, qui vise un premier vol d'essai de sa fusée qui sera à terme réutilisable au deuxième semestre 2027.
2: Olivier Aymon, chef du service Sciences, Santé et Environnement de France Info. Merci beaucoup Olivier. L'info en une minute à suivre.
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2: Bonjour Maureen Suignard.
8: Bonjour à tous.
2: 6h19, l'info en une minute avec vous et les prix du pétrole qui risquent encore d'augmenter.
8: Le prix du baril est tout proche des 100 dollars et la nuit a encore été marquée par des attaques au Moyen-Orient. L'Iran dit avoir attaqué 2 bateaux américains et 10 pétroliers. Téhéran affirme qu'il s'agit d'une réponse à des frappes américaines ayant visé des tankers iraniens dans le Golfe. Israël rejette des critiques jugées scandaleuses. 11 pays européens, dont la France ainsi que le Canada, annoncent ensemble qu'ils vont interdire l'importation de produits en provenance des colonies israéliennes. Ils estiment que la hausse des violences des colons représente une menace directe pour la solution à 2 États. L'État hébreu annonce aussi la fermeture du consulat britannique à Jérusalem. François Bayrou de nouveau devant la justice, l'ancien maire de Pau, ex-premier ministre jugé en appel dans l'affaire des assistants d'eurodéputés du Modem. Le parti est accusé d'avoir détourné 300 000 euros de fonds publics européens. François Bayrou avait été relaxé en première instance. Et puis rendez-vous à 21h ce soir pour suivre PSG Bratislava. Ça se passera sur France Info. Premier match de Ligue des Champions de football cette saison pour les Parisiens. Hier soir, Lille s'est inclinée 3-2 face au Betis Séville.
2: Vous n'êtes pas nombreux, nous ne sommes pas nombreux à nous réjouir de cet été caniculaire que l'on vient de vivre. Eh bien, voici qui ont le sourire, les producteurs d'olives. Dans le Gard, ils viennent tout juste de commencer leur récolte et ils s'attendent à une année record. Nous sommes dans une oliveraie de Saint-Gilles, c'est au sud de Nîmes, avec Antoine Liffaut.
9: Des branches alourdies par des dizaines d'olives.
10: Cette année, je vois qu'il y avait plus.
9: Son panier autour du cou, Hassan fait les récoltes partout en France depuis 20 ans.
11: C'est l'année où vous voyez le plus d'olives, vous ?
10: Oui, surtout dans cette région, je vois qu'il y avait plus.
9: Depuis lundi, il cueille là les picholines, une par une, emblématiques du Gard, l'immense majorité des olives qui poussent sur les 10 000 arbres autour de nous.
10: Faut pas les tirer avec la branche. Après, il y a des endroits qu'on fait à la machine, mais là, on le fait juste comme ça, la main. C'est pas pour l'huile, ça.
9: Parce que la récolte pour l'huile d'olive doit-elle commencer mi-octobre ? Mais déjà là, le co-gérant à côté, Hugo Jean-Jean, a le sourire quand il fait les comptes.
12: On tourne en moyenne, je dirais, entre 70 et 80 tonnes par an. Je pense que c'est une saison correcte. Notre record, ça a été 130 tonnes.
9: Cette année, vous visez combien de tonnes ?
12: Cette année, on vise les 150 tonnes.
9: Donc record potentiellement pulvérisé.
12: Potentiellement pulvérisé. Après, tant que c'est pas ramassé, on ne sait jamais ce qui peut se passer. En fonction de la pluie, s'il pleut, on ne peut pas ramasser. Donc ça aussi, ça joue beaucoup sur la météo.
9: La météo, sa meilleure alliée cette année, parce parce que le soleil cuisant de l'été a fait fuir les mouches d'olive.
12: Alors les mouches, c'est pas du tout les mouches qu'on voit au quotidien, c'est une petite insecte un peu comme une fourmi avec des ailes qui va pondre un ver du coup dans le noyau d'olive. L'olive va pourrir de l'intérieur et après l'olive va tomber. Même si elle est ramassée, ça donne vraiment de la qualité mauvaise.
9: Les parents, les grands-parents d'Hugo, des oléiculteurs aussi s'en souviennent.
12: Mes parents me disaient qu'il y a 4-5 ans, il y avait énormément de mouches et il fallait vraiment traiter constamment à l'argile.
9: S'il ne voit pas les mouches depuis le début de l'été, Hugo Jean-Jean redoute la baisse des températures.
12: Dès qu'il fait au-dessus de 30 degrés, normalement il ne devrait pas y en avoir. Et en dessous, dès qu'on passe les 25-20, là c'est leur température de prédilection pour elle. Et là, c'est la catastrophe.
9: Même si ces arbres sont irrigués, cet oléiculteur de 23 ans voit en eux comme un moyen de résister demain à la sécheresse.
12: Dans les pays extrêmement chauds, maghrébins, par exemple le Maroc, il y en a énormément, ils n'ont pas forcément d'irrigation. Et c'est un olivier qui a un fort caractère, qui tient dans le temps.
9: À l'entrée de son oliveraie, un arbre pas comme les autres, plus gros, beaucoup plus vieux, 800 ans. Hugo Jean-Jean l'a donc toujours connu et me dit qu'il n'a jamais donné autant d'olives.
2: Le reportage à l'ombre des oliviers d'Antoine Liffaud d'ici Gare-Lozère. Bonjour Emmanuel Cuny.
7: Bonjour à tous.
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2: Vous nous parlez ce matin d'un véritable décrochage, celui du déficit commercial de la France. Il s'est encore creusé au cœur de l'été, dites-vous, c'est-à-dire qu'on a continué d'importer plus de produits que nous n'avons exportés, tout simplement.
7: Oui, alors, est-ce que vous voulez un ordre de grandeur ?
2: Oui, allez-y.
7: En juillet, la France a importé 6 fois plus de produits qu'elle n'en a exportés. Bilan au compteur en juillet. Notre déficit commercial est monté jusqu'à 6 700 millions d'euros. Au mois de juin, on était à 5 milliards.
2: Ah oui, alors qu'est-ce qui a particulièrement pesé dans la balance ?
7: Eh bien, nous avons importé beaucoup plus de produits dans l'industrie automobile. Des composants, des pièces détachées, l'informatique et les médicaments. Ce qui montre que la France continue d'être très dépendante de l'étranger pour s'alimenter dans ces secteurs. Alors, la casse est limitée grâce à nos exportations dans l'aéronautique et le spatial. Ce sont deux secteurs clé, hein, grâce à des groupes comme Safran, qui exporte des moteurs d'avion, notamment pour les Boeing, le groupe Thales, qui lui est spécialisé dans les systèmes informatiques embarqués à bord des avions, les réseaux électriques et informatiques dans les appareils commerciaux. Et puis, c'est le véritable atout français à l'international aujourd'hui.
2: Non, on en parle du spatial, justement, oui. Aujourd'hui, avec ce sommet dont on parlait il y a un instant à Paris. Est-ce que ce n'est pas l'aéronautique, le spatial, une spécialité un peu risquée pour l'industrie française ?
7: On ne peut que se féliciter finalement de la force de certaines de nos branches industrielles comme l'aéronautique et le spatial. Ce sont deux poids lourds de l'économie mondiale à l'heure du règne des technologies de pointe. Donc là-dessus, on n'est pas perdant. Mais cette prédominance peut en effet créer un déséquilibre. Des exportations gonflées dans ces deux secteurs cachent nos carences dans d'autres branches comme les produits pharmaceutiques qui étaient notre force de frappe il y a quelques décennies et qui sont devenues une de nos faiblesses. On l'a vu notamment pendant le Covid.
2: Ce déséquilibre commercial, Emmanuel, il est vrai avec tous les pays ?
7: Alors, les dégâts sont plutôt limités pour ce qui est de nos échanges avec les États européens, donc nos voisins, mais ça se creuse avec des pays comme la Chine et l'Asie en général. On leur achète plus qu'on ne leur vend. Quant aux taxes douanières mises en place par l'administration Trump, leur effet reste finalement limité sur nos exportations vers les États-Unis. D'évidence, le contexte économique mondial déprimé pèse vraiment aujourd'hui sur notre commerce extérieur.
2: Merci beaucoup Emmanuel Cuny.
3: France Info 6h25, il fait 9 à Reims.
2: Et à Tokyo, Yaon Rousseau, bonjour.
14: Bonjour.
2: Quelle température alors ce matin ?
14: Maintenant, il fait 31, avec 80% d'humidité.
2: Wow. Oui, c'est déjà la matinée bien avancée d'ailleurs chez vous. Yann, le Japon où les géants des télécoms et de l'électricité ne trouvent plus assez d'employés. Alors, ils ont une idée. C'est un jeu vidéo avec même de l'argent à gagner à la clé pour inciter, dites-vous Yann, les habitants à faire le travail à la place de ces agents.
14: Oui, hein, vous le savez, le Japon est en plein effondrement démographique. Le nombre de Japonais recule de près d'1 million par an. Hein. Donc, il n'y a plus assez d'employés pour que les entreprises puissent faire leur travail normalement. C'est particulièrement vrai pour les grands groupes de télécom ou d'énergie qui ont normalement besoin, vous savez, de grosses équipes pour aller contrôler les équipements sur le terrain. Donc, le groupe NTT, c'est un peu l'équivalent du groupe Orange hein, ici, a décidé de faire appel à la population pour aider à surveiller l'état de ces millions de pylônes. Mais il ne pouvait pas leur demander simplement d'aller dans la rue, regarder si tout allait bien sur chaque poteau. Et donc, il a fait appel à un concepteur de jeux vidéo pour créer une application qui motive les habitants à surveiller eux-mêmes les pylônes.
2: Bon, et alors comment fonctionne ce jeu ?
14: C'est très simple, le jeu s'appelle Pictree, vous pouvez le télécharger gratuitement sur les App Store d'Apple ou d'Android. On s'inscrit, on rejoint une équipe et puis là, l'entreprise va vous définir une carte de tous les pylônes à prendre en photo dans votre région. Donc sur le chemin du bureau le week-end, vous allez faire dans l'application de jeu des photos de tous les pylônes de l'entreprise NTT. Pour chaque cliché, vous gagnez un peu d'argent. En gros, c'est une dizaine de centimes d'euros par photo de poteau. Mais il y a des bonus hein, possibles. Par exemple, si vous faites des zooms sur des défauts particuliers, par exemple sur une branche hein, qui pèse sur les équipements, il y a aussi une grosse prime si votre équipe a photographié en un temps record plus de pylônes que les autres. Si vous jouez un peu sérieusement, vous pouvez gagner 30 ou 40 euros par mois. Alors, c'est un petit investissement pour l'entreprise, mais ça lui permet une énorme économie de temps et de main d'œuvre. Hein. Elle analyse tous les clichés avec de l'intelligence artificielle et puis elle n'envoie plus ses équipes que sur les poteaux où il y a des problèmes.
2: Alors, est-ce qu'il y a beaucoup d'entreprises japonaises qui utilisent ce jeu Pictree?
14: Oui, hein, c'est de plus en plus utilisé, et pas seulement par les groupes de télécom ou d'électricité, mais aussi par les mairies qui vont aussi comme ça faire contrôler l'état de leur bouche d'égout ou des milliers de miroirs d'intersection hein, qui se trouvent, vous savez, dans les rues des villes.
2: On n'arrête pas le progrès. Yann Rousseau en direct de Tokyo. Merci beaucoup. La météo et le journal de 6h30 à suivre.
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2: On a pris jusqu'à 15 degrés de moins en 24 heures, Christine
3: Exactement.
2: Peignard.
3: Alors c'est cet après-midi, hein. Par exemple à Grenoble, de 36 degrés hier, vous passez à 19 degrés cet après-midi, ça va plafonner. Ce matin, il fait déjà 19 degrés, en fait, ça ne va pas bouger avec les intempéries,
2: D'accord.
3: le vent, les pluies, les orages hein, qui se multiplient. Alors ils ont glissé, ils sont maintenant entre les Pyrénées et le nord des Alpes, jusqu'à l'Ain, nous avons des orages de prévu jusqu'en Méditerranée aujourd'hui avec énormément de vent, alors qu'ailleurs, plus au nord, on a une alternance d'éclaircies, de nuages, quelques averses encore possibles, mais elles sont très localisées, de plus en plus rares. Ce qui va se passer dans les jours prochains, c'est que vendredi, on a une nouvelle perturbation qui concernera juste la moitié nord et elle sera plus nuageuse que pluvieuse, en fait, très peu de pluie. Et puis à partir de samedi, à partir de ce week-end, de nouveau l'anticyclone revient, le beau temps sec se remet en place et potentiellement on pourrait de nouveau avoir de la chaleur la semaine prochaine. C'est encore à confirmer.
2: Merci Christine, et merci à vous de vous réveiller avec France Info. 6h30. Le journal de Solène Cressant.
20: Et après une escalade dans la violence tout l'été, la France, le Royaume-Uni, le Canada, en tout une dizaine de pays, ont décidé de prendre des sanctions contre les produits issus des colonies israéliennes illégales en Cisjordanie occupée. En représailles, Israël ferme le consulat britannique à Jérusalem, interdit d'entrer sur son territoire des élus britanniques et réfléchit aussi à des sanctions contre la France. À Gush Etzion, l'un des principaux blocs de colonies israéliennes en territoire palestinien occupé, les habitants, eux, rejettent les accusations de violence. C'est un reportage de Manon Chaplin.
21: Pour les habitants de la colonie, l'annonce passe mal. Pour tous, le rejet est d'abord sémantique, comme Shalom, qui refuse tout simplement d'admettre l'existence de colonies en Israël.
22: C'est quoi cette décision ? C'est vraiment grave.
21: Dans une déclaration conjointe, les 12 pays appellent Israël à stopper toute annexion des terres palestiniennes. Dalit refuse, elle, que d'autres pays décident de ce qui se passe ici.
23: Ce n'est pas leurs affaires. Cet endroit, nous l'avons acheté. Nous avons donné chaque centime pour cette terre. Alors pourquoi ce serait une colonie ? Il y a simplement de l'antisémitisme depuis des années. Nous sommes habitués à cela.
21: Cette décision fait suite à un phénomène double, l'accélération de la colonisation, symbolisée par le lancement d'un projet qui empêcherait la continuité territoriale en Cisjordanie occupée, ainsi qu'une explosion des violences de colons ces derniers mois. Joël et Déborah refusent d'être tenus responsables de ces groupes.
0: L'actualité se focalise sur ça, c'est vraiment regrettable. C'est un groupe minoritaire, nous on les rejette, ce n'est pas une façon d'agir.
21: Selon l'ONU, plus de 1400 attaques de colons ont été recensées depuis le début de l'année, dont une centaine rien que sur les trois premières semaines du mois d'août.
20: Un reportage en Cisjordanie occupé de Manon Chaplin. L'Iran affirme avoir attaqué tôt ce matin deux bateaux américains près du détroit d'Ormuz et une dizaine de pétroliers. Les gardiens de la Révolution assurent avoir attaqué aussi une base militaire américaine en Jordanie. Les frappes ne cessent pas. Un peu plus tôt, les États-Unis ont détruit 5 bateaux liés à l'Iran, toujours dans la région du Golfe. Et dans ce contexte, les distributeurs de carburant en France sont reçus tout à l'heure au ministère de l'Économie. Nouvelle réunion pour faire le point sur l'envolée des prix à la pompe. Ils atteignent de nouveaux records ce matin, d'après les calculs de France Info. Le litre d'essence est à 2,12 euros, 2,29 euros pour le gazole. Et d'après l'INSEE, plus de 5 millions de ménages consacrent désormais un mois de salaire par an pour faire le plein de leur voiture. C'est deux fois plus qu'il y a 5 ans. Les principaux suspects sont toujours recherchés au lendemain du vol au musée Renoir de Caen-sur-Mer. Ils ont dérobé deux tableaux, Anne Chépeau, et on en sait un peu plus ce matin sur ses œuvres.
1: Les deux œuvres emportées par les voleurs sont deux peintures provenant des collections du musée d'Orsay et mises en dépôt au musée Renoir, tout comme les deux tableaux abandonnés par les cambrioleurs dans leur fuite. Les dépôts en région sont une pratique courante de la part des établissements nationaux. Les deux peintures volées sont Madame Colonna Romano, une huile sur toile représentant une jeune femme assise sur un canapé dans un intérieur au mur rouge, et Jeune femme au puits, une huile sur bois de petit format, un tableau inachevé. La particularité de ces deux œuvres est qu'elles sont classées MNR pour Musées Nationaux Récupération, ce qui veut dire qu'elles ont été retrouvées en Allemagne à la fin de la Seconde Guerre mondiale, rapatriées en France et confiées à la garde des musées nationaux. Elles font partie de ces centaines d'œuvres dont les propriétaires n'ont à ce jour toujours pas été identifiés.
20: Anne Chépeau, 5 ans de prison avec sursis, requis hier devant le tribunal correctionnel d'Orléans à l'encontre du milliardaire Olivier Bouygues. Il était jugé notamment pour destruction en bande organisée d'espèces d'oiseaux protégés sur son domaine de chasse en Sologne. Et puis il y a une très grosse panne sur le trafic aérien au Royaume-Uni depuis hier. Ce matin encore, des dizaines de vols sont toujours annulés à l'aéroport de Londres, Heathrow, c'est quand même un très gros aéroport. Les autorités parlent d'une panne très complexe. British Airways a même été obligé de détourner plus d'une centaine de vols hier.
2: Merci Solène Cressant, 6h34. Et à suivre, alerte sur les lunettes caméra. Comment savoir si vous êtes filmé à votre insu, la vidéo postée ensuite sur les réseaux sociaux? De plus en plus de jeunes filles et de femmes en sont victimes, d'après l'association e-enfance. Sa responsable sera avec nous tout à l'heure, juste avant 7h. Pourquoi Mao séduit toujours plus de jeunes Chinois 50 ans après sa mort? Ce sera dans 3 minutes, le choix de France Info. Mais d'abord l'histoire du jour.
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2: Avec vous, Mélodie Pépin, bonjour.
5: Bonjour.
2: C'est l'histoire d'un problème mathématique vieux de plus de 2 siècles que le créateur de ChatGPT dit avoir résolu en moins de 4 jours. Ce serait un tournant majeur pour l'IA, mais qui crée des remous. Alors racontez-nous déjà, quel est ce problème de maths dont on parle?
5: Alors, si je vous dis l'équation de Navier-Stokes,
2: non,
5: évidemment...
2: J'ai arrêté à l'équation, moi.
5: Ça ne vous dit rien, c'est normal. Pourtant, dans le monde des maths, sachez que c'est le Graal. Cette équation fait partie des 7 problèmes dits du millénaire, et celui qui trouve gagne $1 million. Maintenant, accrochez-vous. Cette équation doit permettre d'anticiper l'évolution de l'écoulement des fluides, ce qui peut servir d'ailleurs
24: pour la météo.
5: Prévisions météo. Prenez une rivière par exemple.
2: Ça coule.
5: Vous voyez, ça coule, plus ou moins lentement. La question est-ce que cet écoulement tranquille qu'on entend peut le demeurer ou au contraire exploser avec des vitesses infinies? Voilà, c'est un peu grosso modo ça. Et à cette question, on n'a pas la réponse. En tout cas, on n'avait pas la réponse.
2: Moi, je ne l'ai toujours pas. Alors, coup de tonnerre, c'est de ça dont on parle ce matin. OpenAI, donc, annonce avoir résolu le problème.
5: En 88 heures seulement, alors que ça fait depuis 1822 que les mathématiciens sont dessus. Le calcul a mobilisé 10 000 agents. IA, à l'arrivée, une belle production de 130 milliards de tokens. Alors nous, on compte en signes, en mots, l'IA en token, hein, c'est des sortes de syllabes. En gros, c'est énorme et ça coûte cher, plusieurs millions d'euros estimés pour la puissance de calcul. Le créateur de ChatGPT a utilisé un modèle encore plus performant que son dernier né il y a une semaine.
2: Sauf qu'il y aurait eu triche, Mélodie, en tout cas deux chercheurs crient au plagiat.
5: Oui, ces chercheurs qui ont eux-mêmes utilisé un outil de programmation d'OpenAI pour leurs travaux. Ils se demandent donc à juste titre si leurs données n'ont pas nourri le modèle qui a résolu l'équation. OpenAI a d'abord dit non, puis admis ne pas pouvoir écarter le scénario, soulignant que leur démonstration était un petit peu différente. Mais derrière tout ça, il y a surtout une guéguerre des géants de l'IA, car parmi ces deux chercheurs, eh bien, il y en a un qui travaille pour Anthropique, concurrent direct d'OpenAI. Le créateur de ChatGPT a donc voulu montrer qu'il était le plus fort. Reste que cette fameuse équation Navier-Stokes que vous maîtrisez désormais n'est pas vraiment résolue, puisqu'on a trouvé une solution, mais en mathématiques, il faut valider cette solution. D'ailleurs, OpenAI n'a pas l'intention de réclamer le prix du millénaire pour ce résultat.
2: Merci beaucoup, Mélodie Pépin, pour cette histoire du jour.
3: Il est 6h37
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2: Le choix de France Info nous amène en Chine, où de plus en plus de jeunes se trouvent un étonnant modèle. Mao Tse-tung, mort il y a 50 ans, le 9 septembre 1976. Mao, fondateur de la Chine communiste, qui a contribué à projeter son pays vers le monde moderne, mais aussi responsable de dizaines de millions de morts. Pourtant, la nostalgie est bien là. Vous allez vous en rendre compte dans un lieu qui accueille, en ces jours de commémoration, énormément de visiteurs. C'est Shaoshan, dans le sud de la Chine, le village natal de celui que l'on appelait le Grand Timonier. Et parmi les 6 millions de visiteurs qui y viennent chaque année, bien de plus en plus de jeunes qui pensent trouver chez Mao des valeurs disparues. Le reportage France Info sur place de Delphine Sureau.
6: Chen Xi est une jeune guide touristique de Shaoshan. Un micro fixé sur son chemisier blanc, elle arrête son groupe devant une immense statue en bronze. Mao, en costume, surplombe son village natal.
8: Nous organisons ici une cérémonie solennelle. On dépose un panier de fleurs devant la statue, puis on s'incline 3 fois devant le président Mao.
6: Et c'est une première pour Wen Rong, la trentaine. Elle ne tient pas en place.
8: C'est notre chef. C'est grâce au président Mao que nous menons aujourd'hui une vie aussi agréable. Je voulais absolument venir à Shaoshan pour me faire une idée de comment il vivait à l'époque.
6: Ici, un visiteur sur 3 a moins de 35 ans. Au milieu des groupes d'entreprises et de cadres du Parti communiste, on croise désormais de jeunes couples et des familles qui ont volontairement choisi Shaoshan pour leurs vacances. La guide a vu le public changer.
8: Avant, je voyais surtout des visiteurs de 50-60 ans et plus. Mais je remarque maintenant que de plus en plus de jeunes viennent. Ils ont souvent sur eux un livre de poèmes du président Mao ou le petit livre rouge. Je pense que les citations de Mao nous apportent à nous, les jeunes, un soutien moral.
6: Mao serait donc une source d'inspiration pour une génération qui n'a pas connu les épreuves de ses parents ou grands-parents, mais qui subit une énorme pression familiale et sociale pour réussir. C'est le cas de Ran, 21 ans, étudiant en médecine.
10: Il m'arrive parfois d'être désorienté, de ne pas savoir quoi faire pour mon avenir. Il y a ce vers de Mao, « Jeune homme, j'ai quitté ma ville natale avec de grandes ambitions et j'ai juré de ne jamais y revenir si mes études échouaient. » Ça m'a encouragé à aller de l'avant.
6: Mais derrière Mao le combattant, ressurgit aussi l'image d'un Mao égalitaire. Dans une Chine confrontée au ralentissement économique, le chômage des 16-24 ans frôle désormais les 18%. Beaucoup enchaînent les petits boulots. Un contexte qui nourrit chez certains jeunes une vision romantisée de l'époque Mao, entretenu par le Parti communiste et la guide.
8: Tout le monde pense que l'époque de Mao était mieux. Le niveau de vie de chacun était à peu près le même, sans les énormes écarts de richesse que nous connaissons aujourd'hui. À l'époque, les dirigeants avaient véritablement à cœur les intérêts du peuple et se mettaient à son service.
11: Est-ce que des jeunes vous posent des questions sur les crimes de Mao ?
8: Certains me posent des questions sur la révolution culturelle. Comme nous adoptons une position neutre, je ne m'étends pas trop sur le sujet. Quelles que soient les fautes de Mao, ses mérites sont indéniables. On peut dire qu'il y a 70% de bons et 30% de mauvais.
6: Les historiens estiment que des dizaines de millions de personnes sont mortes de faim durant le grand bond en avant. La révolution culturelle aurait aussi fait 1 à 2 millions de victimes. De simples erreurs pour le Parti communiste, absente des manuels scolaires comme du débat public. Cette fascination pour Mao, Pékin l'entretient aussi auprès des plus jeunes. Depuis 3 ans, plus d'un million d'élèves du Hunan ont participé à des voyages scolaires à Shaoshan, dans le cadre de l'éducation rouge promue par Xi Jinping. Un travail essentiel pour Lo Yang, 19 ans.
7: Depuis notre plus jeune âge, nous avons reçu une éducation rouge en apprenant à l'école, en regardant la télévision. Mao Tse-tung a mené le pays vers la prospérité et la puissance. Le chemin parcouru pour passer d'un pays autrefois pauvre et faible à la Chine d'aujourd'hui n'a pas été facile.
6: Reste à savoir ce que les jeunes Chinois retiennent vraiment de Mao. Fin de la visite, un groupe de collègues des trentenaires s'attarde devant la statue. Xiaoyan reconnaît qu'une partie de l'histoire de Mao lui échappe encore.
9: En réalité, notre génération ne connaît pas très bien Mao. Nous ne savons pas grand-chose de lui. Nous ne connaissons pas vraiment les affaires de l'État ni la politique.
6: Cinquante ans après sa mort, l'image de Mao reste intacte, pendant que ces années les plus sombres s'effacent des mémoires.
2: Le choix de France Info en Chine, 50 ans après la mort de Mao, donc. Signé Delphine Sureau. L'info en une minute à suivre.
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6: Faut-il voir des signaux positifs dans le dossier ukrainien? C'est France Info Monde. Dans un instant, juste après l'info, en une minute à 6h44, Maureen Suignard. Et d'abord, ces prix records pour les carburants en France.
7: 2,29€ le litre de gazole à la pompe, 2,12€ pour l'essence. Et cela pèse largement sur le pouvoir d'achat selon les chiffres de l'INSEE. 5 millions de ménages dépensent plus d'un mois de salaire par an en carburant. C'est deux fois plus qu'il y a 5 ans. Et les prix pourraient encore augmenter puisque le baril approche de nouveau des 100$. Conséquence directe des nouvelles attaques au Moyen-Orient. Ce matin, l'Iran dit avoir attaqué 2 bateaux américains et 10 pétroliers. Après la saisie de près d'une tonne de cocaïne dans les Pyrénées-Orientales, un homme de 20 ans vient d'être mis en examen et écroué à Paris. La drogue avait été saisie ce week-end après une course-poursuite de la gendarmerie avec 3 voitures venant d'Espagne. Et puis 25 ans après les attaques du 11 septembre, le maire de New York annonce la publication de dizaines de milliers de documents. Ces derniers révèlent, selon lui, comment la ville a dissimulé la toxicité de l'air après les attentats. Après l'effondrement des tours jumelles, un nuage de poussière a pollué l'air et entraîné des cancers chez des milliers de personnes.
6: 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Bonjour Nathanaël Charbonnier.
8: Bonjour.
6: Alors, nouveau coup de bluff ou vraie nouvelle étape, les lignes semblent bouger dans la guerre entre la Russie et l'Ukraine, notamment depuis le déplacement des 2 émissaires américains envoyés par Trump à Moscou puis à Kiev.
8: Oui, mettons d'abord tous les éléments sur la table et regardons ce qui a changé en quelques jours. Côté américain, vous venez de l'évoquer, pour la première fois depuis son arrivée au pouvoir, Donald Trump a envoyé ses émissaires en Ukraine. Ils ont mis les pieds à Kiev le week-end dernier après un passage en Russie. Les 2 émissaires sont arrivés avec de nouvelles idées qui pourraient, selon eux, permettre d'avancer vers la paix. Côté russe, pour la première fois depuis longtemps, le Kremlin a dit ne pas exclure une reprise des pourparlers avec les Ukrainiens et les Américains. Reste qu'il n'a pas donné ni de date ni de lieu précis pour cette possible discussion. Côté américain, la nouveauté, c'est un début de reconnaissance car Français, Allemands et Anglais ont pu participer à un débriefing en Ukraine à l'invitation des Américains. Côté ukrainien, le président Zelensky a déclaré miser sur une reprise des discussions avec les Russes dès ce mois de septembre. Enfin, on peut ajouter que certains amis de Poutine commencent à trouver le temps long. C'est ainsi que le président indien a ouvertement demandé à son homologue de finir cette guerre.
6: Pourtant, même si les signaux dont vous parlez, Nathanaël, semblent positifs, vous dites qu'il faut rester prudent?
8: Il le faut, car tout d'abord, sur le terrain, la guerre continue et elle est violente, avec des Russes qui utilisent missiles et drones à réaction plus rapide pour détruire les infrastructures énergétique ukrainienne, d'autant que winter is coming, l'hiver arrive et le froid aussi. Il faut rester prudent et les Allemands le pensent, qui ont décidé d'envoyer hier des missiles de défense antiaérienne Patriot provenant de leur stock. Avec cet argument, l'Ukraine en a urgemment besoin et cette prudence concerne également la France. L'Élysée a confirmé avoir envoyé avec les Italiens des systèmes antiaériens SAMP-T ainsi que des missiles Aster efficaces pour la défense des villes.
6: Prudence donc, d'autant plus qu'en parallèle, il peut exister des calendriers cachés chez certains belligérants.
8: Premier exemple, les 18 et 20 septembre, les Russes sont appelés aux urnes pour renouveler les 450 députés de la Douma et rien ne dit qu'il n'y a pas un calcul politique de Poutine de laisser penser à son électorat avant les élections que la fin du conflit et de son opération spéciale est possible. Ensuite, il y a beaucoup d'échanges entre Russes et Américains depuis quelques jours. Et là encore, on peut s'interroger sur les deals, les accords que Trump et Poutine peuvent imaginer, en sachant que dans la négociation, il y a l'Ukraine, mais il y a aussi l'Iran, la Chine, avec pour Donald Trump les élections de mi-mandat qui arrivent.
6: France Info Monde, merci Nathanaël Charbonnier. Et voici le tour de la question avec Maureen Suignard. Et ce matin, Maureen, on fait le tour des attaques de loups. Après cette attaque manifestement sans précédent dans le Vercors, où nous serons d'ailleurs en reportage dans un instant. Attaque sans précédent, 64 brebis tuées.
7: Le loup qui avait disparu en France est revenu naturellement d'Italie par le parc du Mercantour. C'était en 1992. Depuis, il n'a cessé d'étendre son territoire de 10 à 60 départements.

0: et les attaques se multiplient. Cette fois, nous sommes donc précisément à Bouvante, dans la Drôme. Simon, le décor est magnifique. Bouvante est située dans un écrin de verdure, mais dans la nuit du 30 au 31 août, un carnage a donc eu lieu sur les hauteurs. Cela pourrait être la plus grosse attaque de loups en plein air en France, selon le maire d'Auriol-en-Royans, la commune où réside l'éleveur.
1: Attaque dont on ne connaît pas encore tous les détails, mais qui a suscité beaucoup d'émotions. Robin Montel a rencontré notamment le berger qui a perdu une partie de son troupeau.
2: Oui, au cœur des montagnes du Vercors, Frédéric Robert a son troupeau en estive, protégé par deux patous et des filets électriques près du refuge de Crobache, à 1400 mètres d'altitude. Ce matin-là, il va faire sa visite quotidienne pour voir si tout va bien et un collègue l'appelle pour dire qu'il a trouvé une dizaine de brebis mortes.
3: Après, je prends la trace pour revoir les carcasses, les bêtes égorgées. Donc, elles étaient toutes alignées sur la piste jusqu'à Fondurle.
2: Elles ont été traînées par les loups sur 8 km. C'est avec beaucoup d'émotion que l'éleveur d'ovins raconte.
3: À ce moment-là, je ne suis pas sûr qu'il y ait un gros carnage. C'est-à-dire qu'il y a de fortes chances que les bêtes se soient planquées dans un coin et qu'il n'y ait pas de soucis. Donc je m'affole sans plus, je rentre mes brebis, je cherche des marques de traces, mais je ne sais pas où chercher les brebis. Donc je reste sur l'alpage juste pour visualiser le truc.
2: Il observe de partout pendant 3 jours, remonte avec sa fille de 11 ans, un berger et d'autres amis. L'éleveur tente de sauver les bêtes blessées, une par une. Frédéric Robert appelle aussi l'Office français de la biodiversité qui doit constater les brebis mortes. Il estime ne pas être écouté ni soutenu. Au final, le constat de l'attaque est glaçant.
3: Les chiffres définitifs, on les saura plus tard. Là, on est à 64 sur un troupeau de 570 au départ.
2: Les animaux ont été tués par les loups, pas mangés. C'est la période où les vieux loups, les anciens, apprennent aux plus petits à chasser. Un drame pour l'éleveur, soutenu par de nombreux élus comme Nicolas Brun, maire de Bouvante.
4: On n'a jamais eu autant d'attaques, on n'a jamais eu autant de loups tués. On en est à 10 et ça tape énormément. Je sais pas jusqu'à quand ça va durer. C'est surréaliste. C'est honteux même, c'est honteux.
2: La direction départementale des territoires a enclenché une procédure pour verser les indemnisations prévues à l'éleveur.
1: Et l'Office français de la biodiversité affirme qu'il s'agit bien d'une attaque de loups, mais que pour l'instant, rien ne permet de savoir si oui ou non des jeunes loups étaient présents. C'était un reportage de Robin Montel, donc, d'ici Drôme Ardèche. Maureen, on continue de faire le tour de la question avec vous. Dites-nous d'abord, Maureen, si les attaques de loups sont fréquentes en France.
0: Alors, selon le ministère de l'Agriculture, il y a eu 4441 attaques l'année dernière. C'est 10% de plus que l'année précédente, plus d'attaques et plus de bêtes tuées, près de 13 000 bêtes, surtout des ovins. Là, c'est une hausse de 15% sur un an. Alors pourquoi de telles augmentations? La population de loups augmente dans notre pays, et pas seulement dans le sud-est de la France, région où l'animal se trouve historiquement. Dans les zones où l'installation de l'animal est plus récente, les dispositifs de protection, c'est-à-dire les clôtures, les chiens de protection, ces dispositifs de protection sont moins présents.
1: Alors il y a ce qu'on appelle la régulation, c'est-à-dire l'abattage de loups. Que dit la loi?
0: Alors, le statut de protection du loup dans l'Union européenne a officiellement changé en juin 2025, passant d'espèce strictement protégée à protégée, et cela malgré les critiques d'une quarantaine d'ONG. Concrètement, cela permet aux États membres de modifier leurs règles. La France autorise désormais l'élimination de 227 loups par an pour réguler la population. Et depuis le mois de février dernier, les éleveurs peuvent aussi tirer sur des loups pour protéger leur élevage.
1: Et le projet de loi d'urgence agricole adopté cet été est allé encore plus loin?
0: Oui, il fallait avant une autorisation aux éleveurs pour effectuer des tirs de défense. Le texte supprime cette autorisation préalable. Le texte élargit aussi les critères de calcul du nombre maximal de loups qui peuvent être abattus et prévoit qu'en cas de quota non consommé au bout d'un an, il puisse être reporté à l'année d'après.
1: Merci Maureen. Et la population de loups est estimée à un peu plus d'un millier en France.
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1: Et on parle maintenant d'un phénomène assez hallucinant et franchement inquiétant. Imaginez, un homme vous approche dans la rue, vous parle, vous provoque, cherche à vous mettre mal à l'aise, vous réagissez. Mais ce que vous ne savez pas, c'est qu'il vous filme grâce à ses lunettes connectées, dotées d'une caméra intégrée et qui ont de plus en plus de succès. En 2 temps 3 mouvements, la vidéo évidemment et sur les réseaux, vous êtes humilié et parfois harcelé. Ça existe, à tel point que l'association e-Enfance lance l'alerte et vient nous en parler ce matin sur France Info. Véronique Béchu, vous êtes la directrice de l'observatoire de cette association. Bonjour.
6: Bonjour.
1: Et merci d'être avec nous. Vous gérez avec e-Enfance donc la ligne 3018, le numéro national où les personnes victimes de violences numériques peuvent se signaler. Vous avez eu beaucoup de signalements justement de femmes qui ont été victimes de ce phénomène.
6: Alors, de femmes et de mineurs, d'adolescentes, puisque cette ligne est dédiée aux cyberviolences et au harcèlement faites aux mineurs et aux jeunes adultes jusqu'à 25 ans. Donc c'est vraiment cette cible de personnes dont on a eu les signalements et effectivement on a constaté une augmentation très marquée de ces signalements depuis le début de l'année 2026.
1: C'est-à-dire combien ?
6: Alors, ça peut paraître anodin, mais ça ne l'est pas parce que c'est à l'heure actuelle une sous-estimation des signalements qu'on peut avoir. Et pour l'instant, on en a une vingtaine, mais pour des faits qui sont particulièrement graves, puisque une de nos signalantes a été victime de menaces de mort, même en ligne.
1: Vous parlez de faits graves, justement. Écoutez, ces témoignages recueillis et relayés par une créatrice de contenu sur sa chaîne YouTube, elle s'appelle La Grande Bavardeuse.
7: À un moment, un mec arrive avec des lunettes et commence à harceler sexuellement mon ami en lui faisant des propositions obscènes. Des personnes qui connaissaient ma pote l'ont alerté deux semaines plus tard qu'elles avaient vu une vidéo sur Instagram. En fait, on a découvert que le mec nous avait filmé à notre insu et posté la vidéo sur ses réseaux sociaux, sans notre accord évidemment, et tout ça grâce à ses lunettes. Et son compte Instagram, c'est quasiment que des vidéos de harcèlement.
1: Voilà. Elles sont filmées dans quelle situation, les victimes ? Comment ça se passe ?
6: Ce sont des situations de rue classiques. En fait, les individus, les créateurs de contenu, mais vraiment avec de grosses guillemets, vont aller aborder ces jeunes femmes et vont les placer dans des situations très embarrassantes.
1: Mais c'est au hasard, c'est ça que je veux dire.
6: Oui,
1: c'est,
6: en fait, le but recherché, c'est l'humiliation. Oui. Et donc, ils vont faire en sorte que ces femmes manifestent leur embarras et ensuite vont publier, diffuser ces contenus indûment captés.
1: Ça veut dire qu'il y a des gens, des créateurs de contenu, comme vous dites, effectivement, dont c'est le créneau aujourd'hui, et il y a un public.
6: C'est le fonds de commerce, complètement, et ils sont extrêmement suivi et ils n'ont sur leur compte que ce type de contenu.
1: Et donc, il y a des gens qui regardent, plusieurs milliers, voire dizaines de milliers de vues par vidéo.
6: Qui vont voir les victimes et qui vont les harceler. Alors, cyberharceler, mais après, ça peut aussi dégénérer dans la vie réelle.
1: Donc, vous dites, oui, à l'humiliation s'ajoute le harcèlement. Quand vous dites ça peut dégénérer dans la vie réelle, c'est-à-dire des menaces
6: Oui, des menaces, des tentatives de rencontre à partir du moment où ils identifient les victimes. Donc, c'est quelque chose qui est extrêmement grave et on attend que des outils comme ça que l'on laisse à l'utilisation de tous soient ab initio, c'est-à-dire dès leur conception, conçus pour mettre en sécurité les gens et pas détourner ainsi. Et on attend des plateformes qui utilisent les résultats de ces détournements, qui est une tolérance zéro, qu'ils suppriment les comptes de ces individus qui en font leur fonds de commerce et qui, à l'heure actuelle, ce qui se passe, c'est qu'ils suppriment une à une les vidéos qui réapparaissent, mais ce qu'on veut,
1: ils
6: c'est
1: le font quand même.
6: Alors, ils le font, ils ne sont pas excessivement réactifs.
1: C'est TikTok,
6: mais ils
1: par exemple, en particulier.
6: Actuellement, majoritairement TikTok, mais vous avez aussi Instagram, le témoin l'a bien expliqué, vous avez aussi X, beaucoup.
1: Donc, et les vidéos reviennent.
6: Mais bien évidemment, c'est des vidéos qu'on remet facilement en ligne. Et donc, ce qu'on veut, c'est que les comptes soient supprimés complètement, pas juste les vidéos.
1: Je pense aux gens qui nous écoutent ce matin, parce que vous dites qu'il faut faire en sorte que ces lunettes, dès leur conception, soient plus visibles, peut-être. Alors, elles ressemblent à quoi, ces lunettes ?
6: Alors, bien évidemment, on a en tête les lunettes Meta, parce que c'est principalement ces lunettes dont on fait la publicité.
1: C'est la
6: qui
1: maison
6: sont
1: mère
6: reconnues.
1: De Facebook et d'Instagram qui commercialise ces lunettes.
6: Exactement. Et donc il y a eu cette sortie de lunettes, et d'ailleurs, ça a fait beaucoup on a fait beaucoup de pubs pour ça, les cadeaux de Noël, etc. Donc, il y a beaucoup, même d'adolescents qui en ont maintenant. Oui. Et donc, elles n'ont pas du tout été réfléchies pour mettre en sécurité les
1: voyant,
6: personnes en face. Alors, il y a un tout petit voyant. Et d'ailleurs, Meta explique que depuis peu, ils ont installé de nouveaux garde-fous en indiquant que la vidéo se coupe à partir du moment où ce voyant, on détecte qu'il est altéré.
1: D'accord.
6: Mais ça ne veut pas dire, quand le voyant est allumé, qu'on est face à des lunettes dont le voyant est allumé, qu'on consent à ce que notre image soit captée. il y a quand même une différence entre la connaissance de l'utilisation d'une caméra et la volonté qu'on capte son image.
1: Il faut les interdire ou vous ne réclamez pas qu'on aille jusque-là ?
6: Alors, l'interdiction, non, parce qu'elle sera contournée. Il faut qu'elle soit conçue de manière à ce qu'elle soit utilisée correctement, sans captage indu des contenus.
1: On rappelle...
6: Et surtout, signaler au 3018 quand on...
1: Oui. Pour on les victimes, jusqu'à 25 ans, c'est ça.
6: Exactement.
1: Sur le 3018.
6: Il faut absolument signaler, puisqu'on est signaleur de confiance, et on peut faire supprimer les contenus immédiatement auprès des plateformes.
1: Et on rappelle que c'est puni par la loi de capter l'image d'une personne
6: et de la diffuser
1: sans son consentement et de la diffuser, bien évidemment.
6: Tout à fait.
1: Merci beaucoup de nous avoir détaillé cette alerte donc sur les lunettes connectées que vous lancez avec l'association e-enfance. Véronique Béchu, la météo dans un instant et le journal de 7 heures.
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1: Christine Peña, le temps va changer radicalement cette fois.
13: Ah oui, ça y est, il a changé radicalement. On est passé dans un flux océanique perturbé, vous savez. Alors, ça ne va pas durer autant que la Fashion Week. Hein. On a deux perturbations qui monteront sur le podium. Alors, celle d'hier, qui a commencé par les côtes de la Manche et la moitié nord, se retrouve plutôt dans le sud et à l'est du pays. Elle génère pas mal de vent, quelques orages. Il faut s'en méfier, toujours des orages. Beaucoup de vent en Méditerranée, d'ailleurs. Et elle va s'évacuer en direction de l'Italie à partir de la fin de journée. Et puis nous avons la deuxième qui sera beaucoup moins importante, qui donnera moins de pluie, pas mal de nuages et qui ne concernera pas tout le pays, pas le sud. En tout cas, elle circulera surtout sur une bonne moitié nord du pays. Alors la première a fait franchement baisser les températures et là on respire, on est dans des valeurs de saison. 21 à Paris, à Clermont-Ferrand cet après-midi, 22 à Lyon, on avait 35 hier, 24 à Bordeaux, 25 à Marseille, 31 on les aura en Corse.
1: Ça y est, j'essaie d'imaginer maintenant à quoi ça peut ressembler un défilé de perturbations. Mais...
13: Ça y est, ouais, vous l'avez ?
1: Ouais, je l'ai, je crois, sur le podium. Bon. Merci Christine Peña. Bienvenue à vous sur France Info 7h. Bonjour William Gay-Costa.
14: Bonjour.
1: Et à la une de votre journal, aussitôt rentrée, aussitôt changée de classe.
14: C'est la mésaventure de certains élèves pris dans les derniers ajustements de la carte scolaire. Leurs parents disent leur colère. À la une aussi, des records absolus de prix enregistrés à la pompe en France. Le gouvernement réunit aujourd'hui les distributeurs. Le tout premier sommet spatial international s'ouvre aujourd'hui à Paris avec un gros enjeu pour l'Europe exister entre les États-Unis et la Chine. Et puis deux buts encaissés et un carton rouge en seulement 7 minutes. Nous reviendrons sur la défaite de Lille en Ligue des champions de football. La semaine dernière, ils découvraient leur nouvelle classe, leurs nouveaux camarades, leurs nouveaux enseignants, mais... Tout doit recommencer avec le nombre d'élèves en baisse par endroit. La carte scolaire est en train d'être adaptée en toute dernière minute et dans des dizaines d'écoles. Il faut donc tout réorganiser et répartir tout le monde. À Caroline Félix, vous avez recueilli des témoignages de parents de ces enfants un peu déboussolés pour la rentrée. Des parents qui manifestent cette semaine et lancent des pétitions.
15: Oui, à Créteil, près de Paris, l'école des Buttes va perdre demain une classe de moyenne section. Les 25 élèves seront pris en charge par les autres instituteurs. Les parents ont protesté devant le rectorat. Parmi eux, Sandrine.
16: On a des enfants qui sont perdus. On a certains qui pensent qu'ils sont punis quand ils sont changés de classe.
15: Autre conséquence, des classes bien chargées à 28 élèves.
16: Le rectorat estime que jusqu'à 30 élèves par classe, c'est confortable. On se disait qu'on pourrait profiter de la baisse démographique pour apporter un peu d'air frais et enseigner dans des conditions et en fait on continue à charger au maximum les classes, à supprimer des enseignants. C'est de la maltraitance aussi bien pour les petits que pour les enseignants.
15: Même scénario pour Mathilde Anime. À peine rentrée en maternelle, sa fille a dû dire au revoir à sa maîtresse.
17: C'est un peu la douche froide quoi.
15: Elle dénonce la brutalité de cette rentrée.
17: On nous met devant un fait accompli, on a été au courant par des rumeurs.
15: Ces problèmes doivent se régler au niveau national pour Pascal Toiret de la FSU du Gard.
17: S'il y avait suffisamment de professeurs, la carte scolaire d'ajustement n'aurait pas lieu. On dirait, bon bah voilà, les effectifs ont un peu diminué, on ne ferme pas la classe et tant mieux pour les élèves.
15: Dans les écoles du Gard, il y a eu 6 classes ouvertes pour 5 fermées.
14: Témoignage recueilli par Caroline Félix pour France Info.
1: La guerre se joue en mer ces dernières heures au Moyen-Orient.
14: L'Iran revendique avoir attaqué cette nuit 2 bateaux américains et 10 de pétroliers dans le Golfe. Réponse des gardiens de la Révolution face aux États-Unis hier qui ont visé 5 pétroliers qui appartiennent à Téhéran. Et tout cela, évidemment, maintient le cours du pétrole à un très haut niveau. Et en France, justement, là, on atteint même des records du jamais vu, même avant la guerre. 2,12 € en moyenne pour s'offrir un litre de samplon 95 E10. C'est même 2,29 € pour un litre de gazole. Aujourd'hui, le ministre de l'Économie réunit à Bercy les distributeurs pour discuter de ces prix, pour tenter de trouver un moyen de les faire baisser. Mais ça s'annonce difficile selon Patrice Geoffron. Il est professeur d'économie à l'Université Paris-Dauphine.
18: Le prix du baril est assez élevé. Il va tranquillement mais sûrement vers les 100 $ le baril, mais par ailleurs et surtout, il y a des tensions sur le raffinage russe, et ça a un impact sur le diesel, sur le raffinage au Moyen-Orient et notamment saoudien. Et donc, on est dans une économie de guerre. Donc, on peut se réunir à Bercy pour voir dans quelle mesure les distributeurs peuvent faire des efforts. Mais la réalité est telle que je viens de la décrire. On est dans un monde qui est un monde de violence fossile et notamment sur les marchés du pétrole. Et il ne faut pas espérer qu'un pays qui importe 99% de son pétrole puisse avoir des marges de manœuvre très, très significatives.
14: Le professeur d'économie Patrice Geoffron sur France Info. Toute la planète se réunit à Paris aujourd'hui pour parler de l'espace au premier sommet spatial international qui a lieu aujourd'hui et demain. Emmanuel Macron va réunir sous la verrière du Grand Palais des chefs d'État, des astronautes, des scientifiques, mais aussi et surtout des entreprises, avec un enjeu très important pour la France et surtout pour l'Europe, la souveraineté spatiale, notamment sur les sujets de défense. Et voici un exemple d'une Europe qui essaye de s'affranchir, Boris Alli, avec cette future constellation de satellites Iris Carré qui doit concurrencer ce qui existe déjà ailleurs.
19: C'est une constellation devenue incontournable en Ukraine. Starlink permet aux soldats de dialoguer et de piloter leurs drones. Les satellites d'Elon Musk ont ainsi révolutionné les communications militaires et même les armées françaises l'utilisent, confirme le colonel Sébastien Pagès.
20: On n'est pas forcément dépendant, je dirais, mais oui, on utilise du Starlink.
19: Pas de dépendance vis-à-vis des Américains, selon l'adjoint au chef d'état-major du commandement de l'espace, mais la future constellation européenne baptisée Iris Carré sera la bienvenue.
20: En gros, on évolue vers un modèle d'armée où tout le monde sera connecté. On a besoin d'une constellation avec des temps de latence ou en gros une facilité de communication plus élevée. Là, il faut être en orbite basse. Et donc ça, c'est tout ce qu'apportera Iris Carré.
21: C'est l'équivalent d'un Starlink européen.
19: Jean-Michel Parlier, manager du pacte espace à la direction générale de l'armement.
21: Ça nécessite des investissements qui sont très importants. En fait, ça fait quelques années, notamment les industriels comme Airbus, Thales, les grands groupes en fait, qui montent en puissance pour passer en fait dans cet artisanat spatial, finalement, à quelque chose de plus proche de la production série.
19: Iris Carré sera doté de plus de 300 satellites, mais les premiers lancements ne sont pas prévus avant 2029.
14: Merci Boris Allier. La pagaille continue au très fréquenté aéroport londonien d'Heathrow, où beaucoup de Français atterrissent, décollent ou font escale. Plus de 170 vols prévus aujourd'hui sont annulés pour le moment en raison d'une panne du contrôle aérien qui a été depuis résolue. Plus de 1000 vols ont été annulés hier à Heathrow, mais aussi Gatwick, qui est un autre grand aéroport de la capitale britannique.
1: Édouard Philippe veut unir la droite et le centre,
14: oui,
1: derrière lui.
14: Exactement, oui. Alors qu'il est pour l'heure en tête de son camp dans les intentions de vote pour la présidentielle, le candidat Horizon plaide pour l'Union. Il lance une invitation pour début novembre à tous les chefs des partis du centre et de la droite. Alors ça va de François Bayrou pour le Modem jusqu'au maire de Cannes, David Lisnard, en passant par Gabriel Attal et le LR Bruno Retailleau. Alors l'objectif affiché par Édouard Philippe, Audrey Tison, c'est de préparer la présidentielle évidemment, mais aussi l'après.
22: Une invitation au travers d'une lettre. Édouard Philippe va l'adresser à tous les candidats et chefs de parti de la droite et du centre.
23: Je prendrai une initiative qui invitera l'ensemble des responsables politiques, des chefs de parti, des candidats, à se rencontrer au début du mois de novembre
0: pour évoquer ce sur quoi nous sommes en mesure de converger.
22: Et l'enjeu n'est pas seulement de s'unir pour la présidentielle. Non, Édouard Philippe assure vouloir préparer l'après, les conditions pour arriver unis aux élections législatives.
0: Aucune formation politique de la droite et du centre ne peut à elle seule obtenir une majorité à des élections législatives. Il faut donc penser à l'après. Ça exige une éthique du rassemblement. Moi, j'y suis totalement déterminé et je tends évidemment la main à l'ensemble de celles et ceux qui savent que ce rassemblement est indispensable.
22: Mais cette main, elle est immédiatement écartée par Bruno Retailleau. Non, je n'irai pas. C'est une réunion pour les macronistes, entre les macronistes, répond le candidat des Républicains. Réaction dans l'entourage d'Édouard Philippe. Bruno Retailleau va avoir la pression du terrain. Des membres des Républicains sont déjà en train de nous rejoindre. Un cadre de horizon relativise. Si Bruno Retailleau ne vient pas au rendez-vous de novembre, il pourra toujours nous rejoindre en décembre.
14: Merci Audrey Tison du service politique de France Info.
1: Il est 7h08. Lille n'a jamais remporté son premier match en Ligue des Champions. Ça s'est encore vérifié.
14: Oui, défaite hier soir du LOSC pour son entrée dans la compétition européenne. Défaite à domicile face au Betis Séville. Score final 3-2 avec Nicolas Perronnet. Un début de seconde période, disons-le, désastreux.
2: Jusqu'ici, pourtant, tout allait bien. Des Lillois plutôt séduisants et devant 2-1 à la pause. Et puis, tout s'est effondré. 2 buts encaissés et 1 carton rouge. Le tout en 7 minutes. Un sabordage en règle. La Ligue des Champions ne pardonne pas les erreurs. Et hier soir, il y en a eu beaucoup trop, reconnaît le milieu de terrain Gaëtan Perrin.
3: On est tous déçus. Il va falloir qu'on analyse bien cette défaite, mais il va falloir s'en servir pour apprendre vite.
2: Et un joueur en particulier devra accélérer l'apprentissage. Le petit frère de Kylian, Ethan Mbappé, 19 ans, logiquement expulsé pour un coup de coude volontaire sur un adversaire. Une erreur de jeunesse pour son entraîneur Davide Ancelotti.
4: Il faut comprendre qu'on doit gérer les émotions. Et ça, c'est quelque chose qu'aujourd'hui a payé l'équipe, qui a payé Ethan. Il va apprendre de ça parce que c'est un jeune joueur. Je pense que c'est le premier qui est désolé, qui sait qu'il ne peut pas faire ça.
2: Pour la 9e fois, en 9 participations, Lille laisse échapper la victoire dans un premier match d'une campagne de Ligue des Champions. Il faudra une formation très accélérée pour tenir le choc lors de la prochaine journée sur la pelouse d'Arsenal.
14: Et ce soir, c'est au tour du PSG d'entrer en lice et de remettre son double titre en jeu à partir de 21h à suivre sur France Info face au Slovan Bratislava. Et puis c'est l'heure du recueillement en Norvège, funérailles du roi Harald V, mort il y a une dizaine de jours. Il sera inhumé dans un sarcophage qui a coûté 1 700 000 euros à l'État norvégien. Alors il avait été interrogé de son vivant sur ce sarcophage et il avait répondu qu'il espère qu'il l'ait bien rembourré ce sarcophage car il va, je cite, y passer un certain temps.
1: Mais c'est ce qui nous attend tous. Merci beaucoup William Gay-Costa. Le programme météo pour aujourd'hui, oui. Christine Peña, des orages, du vent et de la fraîcheur.
13: Voilà, exactement, nous avons changé totalement de temps. Alors au nord, c'est un peu l'accalmie, malgré tout, on n'est pas à l'abri d'une petite averse, surtout le fond de l'air est beaucoup plus frais. On a retrouvé des valeurs de saison de 18 à Cherbourg au Havre, jusqu'à 21 à Paris, pas plus de 22 du côté de Lyon et 24 à Bordeaux, 25 à Marseille. Les pluies, on les retrouve avec des orages, du vent entre le sud et l'est du pays, avec des températures qui chutent franchement.
1: Merci Christine.
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1: À suivre, nos informations les plus intimes sont-elles vraiment en sécurité dans nos téléphones? Réponse dans le Monde et vous, dans un petit quart d'heure. Comment le monde du travail peut-il s'adapter aux fortes chaleurs? Reportage dans une entreprise, alors que le gouvernement français veut s'inspirer de l'exemple espagnol. Vous entendrez cela dans quelques minutes. Et tout de suite, pourquoi le ton est brutalement monté entre une partie des Occidentaux hier et Israël?
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1: 12 pays annoncent vouloir sanctionner le commerce avec les colonies israéliennes illégales de Cisjordanie occupées. La France, le Canada et le Royaume-Uni en particulier. veulent interdire l'importation de produits en provenance de ces colonies. Quelle peut être la portée réelle de ces sanctions, avant tout symboliques ? On va y revenir dans un instant avec notre invité, ancien ambassadeur d'Israël en France. Mais l'objectif est clair, dénoncer l'explosion des violences de colons israéliens contre des Palestiniens et l'expansion de ces colonies qui visent à rendre définitivement impossible la création d'un État palestinien. Thibault Lefèvre, bonjour.
5: Bonjour.
1: Vous
5: Simon,
1: êtes le
5: bonjour à tous.
1: Correspondant de France Info à Jérusalem, où le gouvernement Netanyahou a aussitôt riposté, pour l'instant en annonçant la fermeture du consulat britannique. Pourquoi le Royaume-Uni est-il en première ligne ?
5: Eh bien, tout simplement parce que Londres a été à l'initiative de ce mouvement de sanctions économiques contre les colonies israéliennes de Cisjordanie, et puis parce que le ministre des Affaires étrangères britannique, le travailliste Ed Miliband, a eu des mots très forts devant la Chambre des communes pour qualifier la politique de l'État hébreu sur ce territoire qu'il occupe illégalement.
6: Le gouvernement britannique reconnaît qu'un nettoyage ethnique est en cours en Cisjordanie, perpétré par des colons terroristes. Et bien très souvent, le gouvernement israélien a fermé les yeux sur cette situation.
5: La réponse hier après-midi de son homologue israélien, il s'appelle Gideon Saar, a été cinglante.
7: Les accusations portées par le ministre des Affaires étrangères du gouvernement travailliste sont des mensonges éhontés. Malheureusement, un gouvernement travailliste hostile est au pouvoir, ce qui ne nous laisse d'autre choix que de réagir à ces actions.
5: Et ces sanctions israéliennes sont aujourd'hui les plus sévères prises contre un État allié. Fermeture du consulat, vous l'avez dit, l'organe qui gère de facto les relations avec l'autorité palestinienne. Et enfin, interdiction d'entrer sur le territoire à un militaire et 11 élus, dont l'ancien chef du parti travailliste, Jérémy Corbyn.
1: Et la France, Thibault, elle est pour l'instant épargnée par cette riposte du gouvernement israélien ?
5: Alors oui, pour le moment, mais le dossier est loin d'être clos et la menace plane.
7: Le Royaume-Uni a pris l'initiative et dirige le mouvement actuel. Mais nous allons aussi prendre des contre-mesures contre d'autres pays qui agissent ou qui agiront contre Israël.
5: Évidemment, la France est dans le viseur. Il y a un an, le gouvernement de Benjamin Netanyahou menaçait déjà de fermer le consulat de Jérusalem si Paris reconnaissait l'État de Palestine. Emmanuel Macron n'a rien cédé et ses menaces israéliennes sont finalement restées lettres mortes. De sources diplomatiques, on explique que l'État hébreu aurait beaucoup à perdre en empêchant notamment des dizaines de milliers de franco-israéliens, dont paradoxalement de nombreux colons, d'accéder aux services consulaires. Le gouvernement de Benjamin Netanyahou a cependant d'autres armes. Il pourrait, comme pour les Britanniques, interdire l'entrée sur son territoire à des élus ou empêcher des diplomates ou des militaires de travailler en Israël sur l'application du plan de paix de Donald Trump pour Gaza. Le Premier ministre a un autre levier, l'expropriation de ce qu'on appelle ici le domaine national français en Terre Sainte. Quatre propriétés, dont le tombeau des rois à Jérusalem-Est, que les alliés ultra-orthodoxes de Benjamin Netanyahou considèrent comme un lieu sacré.
1: Merci Thibault Lefèvre et bonjour Daniel Scheck. Daniel Scheck, est-ce que vous êtes avec nous ? Bonjour. Vous êtes diplomate israélien, vous avez été l'ambassadeur d'Israël en France entre 2006 et 2010. Vous nous répondez en direct de Tel Aviv, est-ce que vous nous entendez ?
8: Oui, je vous entends très bien, monsieur.
1: Merci beaucoup d'être avec nous. Ces sanctions de la France, du Royaume-Uni, du Canada, notamment contre Israël, vous paraissent-elles justifiées ?
8: Écoutez, je suis désolé de voir les choses se détériorer à ce point. Nul n'a envie d'être sous sanction, mais je ne peux pas dire que je ne comprends pas les motivations de cette mesure, vu le fait que de nombreuses et de répétés appels par nos alliés en Europe et en dehors de l'Europe pour mieux contrôler ce qui se passe en Cisjordanie sont restés lettres mortes. Je ne peux pas vraiment dire que je ne comprends pas le franchissement d'un certain cap et de passer des appels verbaux à des mesures concrètes.
1: Et quand vous entendez le ministre britannique des Affaires étrangères, qu'on vient d'entendre, parler de nettoyage ethnique perpétré par des colons terroristes, c'est un vrai tournant diplomatique, ça, ces mots, dans la bouche du chef de la diplomatie d'un allié aussi important que le Royaume-Uni ?
8: Je dois dire que je ne peux pas être soupçonné d'être d'avoir un avis très positif du gouvernement Netanyahou qui nous a amenés dans cette situation, mais je pense que la terminologie est un peu excessive. Il n'y a pas de nettoyage ethnique en Cisjordanie.
1: Il y a des appels très clairs de la part de ministres d'extrême droite, Smotrich, Ben-Gvir, qui sont des appels au nettoyage ethnique.
8: Ne me poussez pas dans un coin de défendre le gouvernement Netanyahou, parce que je ne suis pas à l'aise dans ce rôle. Oui. Alors laissez-moi expliquer mon point de vue. Je pense que ce n'est pas un tournant dans la mesure où depuis deux ou trois ans, à cause des actions du gouvernement Netanyahou, Israël se trouve en chute libre dans ses relations internationales. Il y a de plus en plus de dédain du côté du gouvernement par rapport au rôle que jouent les relations internationales dans la vie d'un pays compliqué comme le nôtre. Mmh. Et c'est une grosse irresponsabilité que nous sommes en train de payer très cher. J'ajouterais que le seul problème que j'ai avec l'annonce de Ed Miliband et des 11 autres pays, c'est peut-être le moment choisi. Comme vous le savez, nous nous trouvons à 6 semaines
1: des élections législatives.
8: D'une élection cruciale. Et je ne peux pas prédire dans quel sens une action pareille peut avoir d'influence.
1: C'est-à-dire,
8: vous
1: craignez dans ce contexte d'élection, dans un contexte aussi où Benjamin Netanyahou est nouveau accusé depuis hier dans une enquête journalistique d'avoir été mis au courant, en l'occurrence par les Émirats arabes unis.

0: ni de l'imminence d'une attaque en octobre 2023 et de n'avoir rien fait, vous craignez que tout cela risque finalement de radicaliser encore le gouvernement Netanyahou ?
1: C'est une possibilité. Je ne dis pas que c'est ce que je prédis, mais c'est une possibilité parce que des pressions extérieures sur un pays ont tendance de... de créer une sorte de solidarité parmi les soutiens du gouvernement. Qui êtes-vous à nous dire pour nous dire qu'est-ce que nous, comment nous devons agir, etc., etc. Et j'espère que ce ne sera pas le cas. Vous avez mentionné la découverte journalistique cruciale d'hier sur le fait que Benjamin Netanyahu aurait été averti avant le 7 octobre. Je pense que c'est quelque chose qui devrait avoir un impact bien plus fort que les mesures européennes.
0: Oui, merci beaucoup. Monsieur Daniel Scheck, ancien ambassadeur d'Israël en France, vous l'étiez entre 2006 et 2010 et vous nous répondiez depuis Tel Aviv. 7h19, l'info en une minute à suivre.
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0: Et l'info en une minute avec vous, Maureen Suignard, à 7h20 et à la une ce matin, Téhéran qui frappe dans le Golfe.
11: L'Iran dit avoir attaqué 2 bateaux américains, 8 pétroliers et 10 autres navires. Une réponse, disent les gardiens de la Révolution, à une attaque américaine hier contre 5 pétroliers iraniens. Le baril de pétrole est proche des $100 et les prix atteignent des records à la pompe en France. Les représentants des pompiers n'ont pas été convaincus par le projet de loi du gouvernement pour réformer les services de secours. L'intersyndicale estime que les mesures envisagées ne répondent à aucun des enjeux chers à la profession. Ils demandent plus de moyens matériels et humains. Bruno Retailleau, candidat à la présidentielle, rejette la proposition d'Édouard Philippe. L'ancien Premier ministre veut réunir la droite et le centre à la Toussaint pour préparer les prochaines élections. Sans rassemblement, il n'y aura pas de victoire, estime le maire du Havre. Et puis des centaines de vols annulés en Angleterre depuis hier, une panne technique selon l'organisme chargé du contrôle aérien britannique. Cela touche particulièrement l'aéroport de Londres Heathrow. Les autorités avertissent, le retour à la normale va prendre du temps.
0: Info. Comment nos entreprises peuvent-elles s'adapter aux fortes chaleurs? Eh bien, pourquoi pas en s'inspirant de l'Espagne? C'est ce que veulent faire en tout cas le gouvernement et les partenaires sociaux français, puisque le ministre du Travail, Jean-Pierre Farandou, est aujourd'hui à Madrid avec les représentants de 5 syndicats et de 3 organisations patronales. Investissement, adaptation des rythmes de travail. Pour l'instant, les entreprises françaises ne sont pas nombreuses à avoir pris le problème en main. C'est le cas d'Everest Isolation, spécialisée dans l'isolation des combles. Elle est à Orange, dans le Vaucluse. C'est une région chaude et c'est un métier éprouvant, Thomas Vinclair.
12: Cet été 2026, Alim n'est pas prêt de l'oublier.
13: Il a fait vraiment chaud. À tous les jours. Ouais.
12: Chaque jour, il travaille sous les combles pour installer de l'isolant, là où ces dernières semaines, le mercure a régulièrement dépassé les 60 degrés.
13: C'est un pire enfer.
12: Mais paradoxalement, cet été a été bien plus agréable pour Alim, car il a pu profiter de nouveaux équipements, notamment ces vestes réfrigérantes fournies par sa société.
13: Ce que ça change, c'est la température corporelle. Ça rafraîchit quand même pas mal le corps. Hein. C'est un petit plus, ça. C'est un gros plus même.
12: Cet ouvrier a aussi diminué son temps de travail durant cet été. 30 heures par semaine, pas plus, payé comme des 35 heures.
13: Je me dis que j'ai quand même de la chance de bosser dans cette entreprise. On vient travailler avec plaisir, quoi. C'est pas comme les entreprises que j'ai pu faire auparavant. Tu partais la boule au ventre, tu avais chaud, ben tu continuais à bosser, quoi. Baisse la tête et fonce, fais tes 7 heures et c'est tout. Voilà, ça c'était comme ça, quoi.
12: Enfin, il a pu profiter de locaux beaucoup plus frais grâce à un isolant posé à l'extérieur du bâtiment au printemps. Tant de changements grâce à Philippe Millon.
14: Moi, ce que j'espère toute chose, c'est qu'il soit en bonne santé.
12: Tout cet été, ce chef d'entreprise a été au plus près de sa vingtaine de salariés.
14: Quand je vais dehors pour boire mon café et que je prends une...

0: Sacré secousse sur le crâne, je n'ai pas de cheveux parce que je suis un chauve à 100%. À un moment donné, je me pose la question de mes gars. Je redeviens le Philippe Millon autoritaire, où ils se font engueuler. Je dis, les gars, putain, mais pourquoi tu n'es pas rentré là?
1: Des vestes réfrigérées à l'isolation en passant par la baisse du temps de travail, tout cela aura coûté près de 80 000 euros. Un vrai investissement selon Philippe Millon.
0: Cet investissement, je vais le retrouver plus tard, ne serait-ce que par l'absentéisme. Donc si on n'adapte pas nos horaires en fonction de cette chaleur, moi, je vais me retrouver avec du personnel qui va être malade et qui ne va plus venir le matin travailler. Et là, ça me coûte encore plus cher. Le profit, aujourd'hui, pour moi, n'est pas la réussite en soi. Oui, on doit avancer, mais on doit penser à la qualité du bien-être intérieur de nos salariés.
1: Désormais, cette entreprise du Vaucluse n'attend qu'une seule chose, la baisse définitive des températures, pour rattraper ensuite les heures perdues durant l'été, pendant cet automne et le prochain hiver.
2: De reportage de Thomas Vinclair du service économie de France Info. Tiens, quelle température à Orange dans le Vaucluse?
3: Eh bien, ce matin, il fait 22 degrés, il est 7h24 sur France Info.
2: C'est l'heure du monde et vous. Ça se passe dans le monde virtuel, mais ça vous concerne dans le monde réel. Sophia Dacloof, bonjour.
4: Bonjour
2: vous
4: Simon.
2: Vous nous parlez ce matin des informations les plus intimes contenues dans nos téléphones.
4: Et tout commence par ce petit bruit. La notification de Grindr, application phare de rencontres sexuelles entre hommes pour plus de 15 millions d'utilisateurs dans le monde. L'entreprise vient d'accepter de payer 26 millions de livres, soit plus de 30 millions d'euros, pour mettre fin à une procédure. Quelques 12 000 utilisateurs britanniques l'accusaient d'avoir partagé, sans leur consentement, des données personnelles on ne peut plus sensibles et pour cause, leur statut VIH ou leur dernière date de dépistage.
2: Alors à qui ces données sont-elles partagées ?
4: À des entreprises américaines privées, notamment spécialisées dans la publicité ou l'analyse de données. Des chercheurs norvégiens qui ont découvert l'affaire en 2018, et puis un collectif de plaignants se monte. L'un de ses fondateurs tente alors de convaincre d'autres utilisateurs de le rejoindre.
5: Certains de mes amis m'ont demandé si on participe à cette procédure, est-ce que ça nous empêchera d'utiliser Grindr? J'ai vérifié, la réponse est non, ils peuvent continuer. On leur demande simplement, s'ils le souhaitent, de rejoindre la procédure pour pouvoir dire « je n'ai pas donné mon consentement, je ne suis pas d'accord ».
4: À cette époque-là, Grindr est aux mains d'un groupe chinois et ça inquiète jusqu'à Washington qui considère que l'application possède des informations particulièrement sensibles sur des millions de ses concitoyens. Alors au nom de la sécurité nationale, les États-Unis vont finalement contraindre le propriétaire à revendre l'application gay en 2020.
2: Bon, là on parle d'une application de rencontre, mais il y a aussi des applications de santé, c'est ce que vous nous dites Sofiane, qui peuvent vendre leurs données.
4: Oui, aux États-Unis, une application consacrée aux médicaments a été sanctionnée pour avoir transmis des données de santé à Facebook et Google. Et en France, la menace, elle est autre, mais elle vient du piratage. Doctolib a vu certaines de nos données médicales être consultées par des cybercriminels. Et dernier exemple en date, révélé hier par France Inter, la plateforme Ginkgo, qui accompagne notamment des malades du cancer et qui détient des informations très sensibles, type de cancer, date du diagnostic ou encore phase de la maladie. Alors, pour vous protéger, quelques conseils très simples. D'abord, ne renseignez que les informations vraiment nécessaires. Deuxième réflexe, allez faire un tour, vous savez, dans les petits réglages de votre téléphone. Vérifiez quelles applications ont accès à quelles données de santé ou d'activité physique et retirez toutes les autorisations qui ne vous semblent pas indispensables. Et puis enfin, supprimez les comptes et applications que vous n'utilisez plus parce que désinstaller une application ne signifie pas forcément effacer les données qu'elle conserve sur vous.
2: Merci Sophia Dacloof. Et voici le vrai ou faux avec Armel Balogog. Bonjour Armel.
6: Bonjour.
2: Question ce matin, une habitation sur 10 est-elle vide dans la capitale? C'est ce qu'on peut lire sur une campagne d'affichage de la ville de Paris qui applique des taxes contre les logements vacants. Alors ce chiffre est-il vrai?
6: Alors oui, c'est un chiffre de l'INSEE. En 2023, il y avait 140 000 logements vacants à Paris, c'est-à-dire qui n'ont pas de locataires et qui ne sont pas non plus des résidences secondaires. Ça représente précisément 10% de tous les logements de la capitale, donc un logement sur 10. Si on comptait les résidences secondaires, ce serait deux fois plus.
2: Est-ce que ces logements, d'abord, restent vides longtemps?
6: Non, pas forcément. Et c'est là que le chiffre de la mairie de Paris mérite explication. La majorité de ces logements vacants attendent d'avoir un nouveau locataire ou de faire l'objet l'objet de travaux et ils seront reloués dans l'année. En revanche, certains sont vraiment vides hein, et ne seront pas reloués de sitôt. Pour connaître leurs chiffres, il faut plutôt regarder les données du ministère de la Transition écologique qui compile des informations des fichiers fonciers et des impôts, notamment dans le cadre du plan zéro logement vacant. Et selon ces données, en 2025, il y avait 36 000 logements vacants depuis plus de 2 ans à Paris. Autrement dit, environ un logement sur 40 est vide, vraiment vide, depuis longtemps.
2: Oui, c'est 4 fois moins donc que le chiffre affiché par la ville de Paris. Ça reste beaucoup.
6: Oui, parce que Paris est la grande ville française qui compte le plus de logements vacants de longue durée, 2 fois plus qu'à Marseille, 5 fois plus qu'à Lyon et qu'à Toulouse. La faute notamment à la spéculation de certains grands propriétaires. Et ce sont ces appartements-là que la mairie de Paris cible en priorité en augmentant les taxes pour pousser les propriétaires à les remettre sur le marché de la location et ainsi répondre à la crise du logement. Si on inclut les logements vacants de courte durée, Paris compte aussi plus de ces habitations que les autres départements français. La capitale atteint des niveaux de vacances constatés uniquement en zone rurale ou semi-rurale. Les départements où proportionnellement il y a plus de logements inoccupés sont la Creuse, l'Allier et la Nièvre.
2: Merci Armel Balogog pour le vrai ou faux de France Info. La météo et le journal dans une minute.
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2: Et des températures enfin dans les normales de saison, Christine.
3: Exactement, un peu fraîches finalement. Entre 18 et 25 degrés du nord au sud, 18 on les aura à Cherbourg. Alors hier, Cherbourg est passé sous la barre des 20 degrés après une séquence record de 56 jours à plus de 20 degrés. Ça n'était jamais arrivé. 25, ça sera à Marseille. Les 30, on les aura en Corse. Et puis on surveille ces orages, je vous le dis, sur le quart sud-est notamment du pays.
2: Christine Peña, bon réveil sur France Info, 7h30. Et William Gacosta pour le journal.
13: On n'a plus vu autant de monde sur les Champs-Élysées depuis le retour des champions du monde de foot en 2022. La foule s'annonce gigantesque le 26 septembre prochain sur la plus belle avenue du monde et sur la place de la Concorde. Mais cette fois, ce sera pour le pape, messe géante de Léon XIV, Valentin Dunat. Et l'Église de France est ravie de ce succès.
14: Au moins 600 000 personnes vont assister à cette messe. En ce moment, ils sont 8 000 à s'inscrire tous les jours pour cet événement. Et selon le général Hervé Watcan, coordonnateur du voyage apostolique du pape à Paris, il pourrait y avoir près d'un million de fidèles.
15: Avec les gens non inscrits qui vont arriver, on va être autour de 800, peut-être un million. J'en sais rien. Si on est très honnête, je suis sûr qu'on sera au moins 600 000. Au-delà, c'est certain qu'il y aura plus, il y aura d'autres personnes, mais je suis incapable de le dire.
14: Le diocèse de Paris est donc en train de retravailler avec la préfecture l'élargissement de la zone sécurisée. Il doit également régler les détails techniques, les écrans géants, le son ou encore les toilettes.
15: Est-ce que vous avez imaginé une seconde? Moi, je n'imaginais pas avant. On a commandé 2500 sanitaires. Et le coût des sanitaires, c'est 1 million d'euros. C'est pour ça que le budget, alors on peut débattre de plein de sujets, mais quand vous créez un événement aussi gigantesque, forcément, ça a des coûts.
14: 27 millions d'euros au total pour la venue du pape en France, dont les trois quarts, 20 millions, rien que pour la partie parisienne de ce voyage apostolique financé majoritairement par les dons des participants.
13: Merci Valentin Dunat. Nous allons interdire l'importation de produits en provenance des colonies israéliennes. C'est ce qu'écrivent dans un même communiqué hier soir Emmanuel Macron et les premiers ministres britanniques et canadiens. Au total, hier, 12 pays ont annoncé vouloir mettre en place de nouvelles sanctions. En colère, l'État hébreu décide en retour de fermer le consulat britannique à Jérusalem. Pour le moment, rien contre la France, mais le gouvernement israélien y songe. La France à sec, conséquence de l'été bouillant que nous avons traversé. La ministre de la Transition écologique, Monique Barbu, doit faire un nouveau point aujourd'hui sur la situation autour de l'eau. Mais ce que l'on sait déjà, Grégoire Le Callot, c'est que le niveau des cours d'eau n'a jamais été aussi bas. Et dans le sous-sol, dans les nappes phréatiques, eh bien ce n'est pas mieux.
16: Deux nappes d'eau souterraines sur trois en France ont un niveau plus bas que la normale, constate l'organisme en charge de leur surveillance, le BRGM, Bureau de Recherche Géologique et Minière. Leur état est particulièrement préoccupant dans le Limousin, où les orages n'ont pas suffi, et dans le Grand Est, Jura et Plaine d'Alsace. Les nappes bretonnes et celles du Sud-Aquitaine sont également en déficit important. Pour autant, la situation en sous-sol est meilleure qu'en 2022, grâce aux pluies soutenues de février qui ont permis une recharge suffisante pour encaisser l'été. Ainsi, la Beauce et l'Armagnac qui connaissent des remplissages satisfaisants, ce qui n'était pas le cas il y a 4 ans. En revanche, en surface, les cours d'eau atteignent des niveaux historiquement bas. L'Office français de la biodiversité compte plus de 1400 petits cours d'eau tout ou partie à sec, surtout en Bretagne, Pays de Loire, Aquitaine, Gard-Lozère et dans le centre et l'est. En Vendée et en Loire-Atlantique, par exemple, seuls 4 petits cours d'eau coulent encore et faiblement. Les pluies d'automne sont particulièrement attendues.
13: Grégoire Le Callot, François Bayrou de nouveau devant la justice aujourd'hui, avec 10 anciens cadres de son parti, le Modem. Début du procès en appel dans l'affaire des assistants d'eurodéputés pour détournement de fonds. L'ex-premier ministre avait été relaxé en première instance, faute de preuves. En Ligue des champions de football, le PSG va ce soir affronter au Parc des Princes à 21h Bratislava pour son premier match dans la compétition européenne. Hier soir, le premier club français à entrer en lice, c'était Lille, battu à domicile 3-2 par Séville. Et puis ceci est une révolution, disait la marionnette de Steve Jobs dans les Guignols. Apple va présenter aujourd'hui son tout nouvel iPhone et sa particularité est marquante. Cette fois, ce sera le premier iPhone pliable, ce que le concurrent Samsung fait tout de même déjà depuis 10 ans.
2: Merci William Gay-Costa. À suivre sur France Info, pourquoi le gouvernement veut permettre à 13 millions de salariés de débloquer plus facilement leur épargne salariale. Les explications de Fanny Guinochet dans le billet Echo dans un quart d'heure. Le PSG, vous en parliez William, peut-il remporter une troisième Ligue des Champions d'affilée? Nathalie Aneta sera avec nous tout à l'heure à 8h moins le quart. Mais d'abord, ces chiffres qui vont vous parler si vous avez une voiture.
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2: 2,10€, 2,20€, presque 2,30€. Je parle évidemment, vous l'avez compris, des prix de l'essence et du diesel à des niveaux jamais atteints depuis le début de la guerre menée par les États-Unis en Iran. Alors comment les faire baisser? Bien, c'est pour en discuter que les distributeurs sont réunis aujourd'hui à Bercy autour du ministre de l'économie. Vous défendez leurs intérêts, Francis Pousse, bonjour.
18: Bonjour.
2: Vous êtes le président de la branche distributeur carburant et énergie nouvelle du syndicat Mobiliance. C'est l'organisation patronale qui représente les entreprises des services de l'automobile. Et vous, vous représentez notamment 5800 stations-service. Vous êtes vous-même d'ailleurs gérant de l'une de ces stations. Alors je voudrais qu'on s'adresse d'abord aux automobilistes qui nous écoutent. Est-ce que vous leur dites, Francis Pousse, oui, on peut ressortir de Bercy aujourd'hui avec une solution pour faire baisser les prix à la pompe?
18: Bah écoutez, malheureusement, la seule solution qui permettrait de faire baisser les prix à la pompe, c'est un geste de l'État. Un geste sur quoi? Un geste évidemment sur la taxation des produits. Je rappelle, 60 centimes d'accise sur le gasoil, 67 sur le sans-plomb et au-dessus de tout ça, une TVA à 20%. Donc ça fait à peu près 1€, 1,10€ de revenus pour l'État. Mais avec la baisse de vente de produits pétroliers depuis le début de la crise, à peu près entre 5 et 7%, en fait, je suis pas sûr qu'il y ait une grosse cagnotte pour l'État. Donc redonner des sous qu'on n'a pas, ça va être compliqué.
2: Oui.
18: Mais effectivement, on arrive dans des niveaux de prix où même nos consommateurs qui étaient plutôt résignés avant commencent à nous dire ça fait cher, peut-être il faudra faire une action.
2: Donc seule solution pour vous, et c'est ce que vous allez dire, j'imagine, au ministre de l'économie, voilà, dire à l'État de baisser les taxes. Le patron des super et hypermarchés Leclerc, Michel-Édouard Leclerc, dit lui que c'est inéluctable, que l'État va devoir plafonner les prix des carburants. Vous êtes d'accord avec lui ?
18: Oui et non, parce que plafonner les prix des carburants, il faudrait qu'il explique quelle méthode il a. Je ne vois pas de méthode liée au réseau de distribution ou aux grossistes qui permettrait de faire pression sur ces grossistes ou ces réseaux de distribution. Je rappelle que l'État, après nous avoir accusés de profiteurs de guerre en début de crise, s'est décidé à contrôler nos marges et nos marges sont tout à fait respectables et ont même baissé là récemment par rapport à l'avant-guerre. Donc de notre côté, c'est absolument pas possible. Donc Michel-Édouard Leclerc, qu'est-ce qu'il propose? C'est peut-être justement que l'État mette la main au porte-monnaie, oui. Mais vous savez qu'il n'y a pas de sous.
2: Vous vous dites, plafonner les prix, si c'est l'État qui rogne sur ses taxes, oui. Si c'est à nous qu'on demande de rogner sur les marges, non. Et vous allez nous dire d'ailleurs dans un instant, quelle est votre marge, Francis Pousse, dans vos stations-service. Écoutez d'abord ces automobilistes que Marion Ferrer est allée rencontrer à Rosport-Dun dans le Finistère.
19: À la pompe à essence, les voitures défilent, mais ne restent pas très longtemps. Aucun conducteur ne fait totalement le plein.
20: Non, jamais. En général, 40-50 euros quoi, maximum.
21: En général, non, je m'arrête à 30-40 euros, on va dire.
22: Sûrement pas, c'est trop cher. Non, c'est pas possible, quoi.
23: Non, là, je fais pas le plein complet. Heureusement que ça consomme pas trop ce que j'ai, parce que sinon, je sais pas comment...
19: Un rire amer partagé par Alice quand elle découvre le prix du litre de diesel.
24: 2,24 on commence à le sentir. On travaille un peu à perte, quand même.
19: Cette aide-soignante de 37 ans dépense environ 300 euros par mois en carburant. Pour s'en sortir, elle a fait le choix de limiter ses déplacements. Elle refuse de se rendre à plus de 20 km de son domicile. Mais malgré tout, difficile de rentrer dans ses frais.
24: Quand j'ai commencé mon activité, je ne faisais pas payer les frais d'essence. Donc je ne fais toujours pas payer mes frais de gasoil à mes clients. Donc c'est pour ma pomme. Mais ça, c'était volonté de ma part. Mais c'est vrai qu'à ce prix-là, ça commence à devenir difficile.
19: À la pompe voisine, Maxime, moniteur d'auto-école. Pour son activité professionnelle, lui n'a pas le choix, il doit faire le plein au moins 3 fois par semaine.
25: Quand fut un temps, mes pleins complets faisaient, je pense, aux alentours des 40, peut-être 45 euros. Maintenant, on est beaucoup plus près des quasiment des 60. Donc ouais, c'est un tarif de dingue et c'est un poids énorme sur les dépenses en fin de mois, etc. Donc c'est vraiment, ça devient gentiment un gros problème.
19: Cette hausse, son patron ne peut plus l'assumer. Il a dû la répercuter sur le prix des formations de conduite qu'il dispense.
25: Ça fait 6 ans que je fais ce métier. Quand j'ai commencé, de mémoire, je crois que nous étions à 47 euros. Il y a 6 ans, et donc avec toutes les augmentations, Covid, machin et tout, maintenant on est à 53 euros de l'heure.
19: Les prix des carburants augmentent donc, mais pas les salaires. Lâche Marion, 28 ans, en scrutant le compteur qui défile. Elle gagne 1600 euros par mois, et pour faire face, la jeune femme a décidé de faire l'impasse sur certains loisirs.
26: On réfléchit pour partir en vacances, on réfléchit pour les trajets, pour aller voir la famille, les amis. Voilà, ça fait mal.
19: Des travailleurs qui s'inquiètent pour la fin de l'année, car les prix à la pompe risquent de ne pas s'inverser dans les prochains jours.
2: Voilà, Marion Ferrer d'ici Brésisel, justement, vous avez entendu ce qu'elle vient de dire. Francis Pousse, parlons-nous franchement, vous leur dites à ces automobilistes, il n'y a pas de perspective de baisse pour l'instant?
18: Je suis d'une nature optimiste, mais effectivement là, moi je me base toujours sur les fondamentaux au moment où on parle, donc à aujourd'hui. On a malheureusement un baril qui tutoie les 100 dollars ce matin. On a un cours du gasoil à Rotterdam qui est au plus haut, 1420 dollars la tonne. On n'a rien malheureusement pour les jours à venir qui pourrait nous faire penser que ça va baisser. Espérons qu'à minima ça stagne, mais on n'est pas serein sincèrement.
2: Et vous craignez que ça augmente?
18: Je crains que ça augmente. Après,
2: jusqu'à
18: il faut
2: combien
18: se méfier.
2: On est à 2,30 presque là. Alors, sur le diesel.
18: Je ferai jamais de prévision. On a vu cette crise qui était inédite, hein, avec un Donald Trump qui fait des sorties ça et là, et qui ont eu des conséquences plus ou moins importantes sur le cours du baril de pétrole. Donc on peut avoir demain une bonne nouvelle, espérons, ou au contraire, comme ça s'est passé cette nuit, encore des frappes en Iran qui ont permis justement à ce que ce baril augmente à 100 dollars. Donc les prévisions sont très compliquées, mais c'est vrai que j'ai peur qu'on soit sur un plateau haut quelques jours.
2: On parlait des marges des stations-service. Dans votre station à Arnage, près du Mans, Francis Pousse, vous prenez combien, vous, sur un litre d'essence?
18: La marge nette, elle est de 1 à 3 centimes. Donc, vous voyez bien que on ne peut pas baisser plus nos prix. Nous, on dépend de fournisseurs qui ne sont que des fournisseurs, au contraire du réseau Total Energy, qui est complètement intégré et qui leur permet de faire ces prix plafonnés à 1,99 et 2,25.
2: Oui, dans
18: quand
2: les stations
18: il y a
2: totales.
18: Des carburants, quand il y a du carburant dans les stations totales, hein, parce que l'offre, dans beaucoup de cas, les stations sont à vide, donc vous ne pouvez pas bénéficier de ces prix. Les autres fournisseurs, il n'y a plus un seul, Total est plus que le seul réseau intégré en France. Les autres dépendent de grossistes, même une marque comme Esso, ce n'est plus qu'un grossiste. Et donc, il achète son produit à un raffineur qui raffine du produit
2: Esso. Donc c'est quoi, c'est au niveau des raffineries qu'il faut faire baisser les prix?
18: Alors là, il ne m'appartient pas de parler des raffineries. Évidemment, on l'a vu, les marges de raffinerie sont meilleures qu'elles n'étaient. Elles étaient parfois négatives avant la crise. Donc, il ne faut pas oublier qu'il nous faut garder un outil de raffinage. D'ailleurs, si on avait fermé moins de raffineries en France, on serait moins dépendant des produits raffinés de l'extérieur comme on l'est aujourd'hui. Ça permettrait peut-être d'avoir des prix légèrement meilleurs. Donc, le problème, c'est vraiment le cours du baril. Et puis, évidemment, vous avez une taxation qui n'est pas la moins chère d'Europe.
2: Ça, on a bien compris votre message. Vous parliez de Total. Alors évidemment, Total peut se le permettre avec ses près de 10 milliards d'euros de bénéfices au premier semestre de cette année. Donc plafonner les prix, vous l'avez dit, 1,99 pour l'essence, 2,25 pour le diesel. Mais si Total peut le faire, pourquoi pas les autres ?
18: Tout simplement parce que Total est le seul réseau intégré, donc qui possède de l'exploration jusqu'à la distribution. Donc il se vend son carburant à lui-même. Les autres sont dépendants d'acteurs complètement étrangers à leur propre société. D'ailleurs, Michel-Édouard Leclerc, qui achète en grande partie à l'extérieur, hein, il importe du carburant. Il pourrait déjà tordre le bras à ses fournisseurs s'il en avait la capacité. Mais que va dire son fournisseur?

0: parfois, puisqu'on commande moins en ce moment, par un afflux de clientèle imprévu.
1: Merci beaucoup Francis Pousse, on a compris en tout cas que vous n'attendez pas grand-chose de cette 10e réunion des distributeurs de carburant au ministère de l'économie à Bercy, 10e réunion depuis le début du conflit au Moyen-Orient. Merci à Florent Layani avec ses moyens techniques pour France Info qui a permis l'organisation de ce duplex, et je rappelle Francis Pousse que vous êtes du syndicat Mobiliance, le lobby des services de l'automobile, et que vous y représentez les stations-service.
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1: Le PSG a-t-il les moyens de ses ambitions en Ligue des Champions? Nathalie Yaneta avec nous dans un instant, juste après l'info, en une minute à 7h44 avec Maureen Suignard. Et d'abord Maureen, l'ouverture du sommet spatial international à Paris.
3: Rendez-vous inédit où 90 délégations nationales sont attendues au Grand Palais. Il y aura aussi des scientifiques, un millier d'entreprises. Le sommet a pour ambition de réunir les dirigeants mondiaux pour parler des défis liés à l'utilisation de l'espace. Cela concerne aussi bien l'économie, la sécurité, le climat ou encore la souveraineté numérique. La seule solution pour faire baisser les prix à la pompe, c'est un geste de l'État au niveau des taxes, affirme il y a quelques instants sur France Info le président de la branche distributeur carburant du syndicat Mobiliance. Les distributeurs sont reçus au ministère de l'économie aujourd'hui, alors que l'on atteint des prix records, 2,29€ pour le litre de gazole, 2,12€ pour l'essence. Et cette nuit, les attaques se sont poursuivies, ces attaques qui poussent les prix vers le haut. L'Iran a affirmé avoir touché 2 navires américains, mais aussi 8 pétroliers et 10 autres navires dans le Golfe. Il avait été relaxé en première instance, François Bayrou, de nouveau devant la justice. Aujourd'hui, l'ancien maire de Pau, ex-premier ministre, est jugé en appel dans l'affaire des assistants d'eurodéputés du Modem. Le parti est accusé d'avoir détourné 300 000 euros.
1: Jamais 203 ou pas, le PSG peut-il remporter une 3e Ligue des Champions d'affilée? Nathalie Yaneta est avec nous, patronne du service des sports de Radio France. Bonjour Nathalie.
4: Bonjour Simon, bonjour à tous.
1: Les Parisiens commencent donc ce soir par le Slovan Bratislava. A priori, on peut se dire que c'est un modeste échauffement pour les Parisiens, mais vous dites attention au piège après le début de saison pour le moins compliqué en championnat?
4: Alors, d'abord, oui, quand même, même si on ne veut en aucun cas faire offense à l'équipe de Yaya Touré, le coach de Bratislava, hein, ils arrivent plein d'ambition et de rêves au Parc des Princes, hein, avec leurs joueurs. Normalement, effectivement, ça devrait être le fameux match déclic qui devrait enfin lancer la saison du Paris Saint-Germain après des débuts. Luis Enrique lui-même, hein, a qualifié les débuts du PSG en championnat catastrophique. Hein, donc oui, normalement, ça devrait être le moment et le point de bascule, oui, d'une saison qui doit enfin démarrer.
1: Avec un objectif assez incroyable quand même, si on se replonge quelques années en arrière pour le PSG. On parle maintenant d'un triplé en Coupe d'Europe, ce serait historique.
4: Ouais, c'est historique. Et franchement, faut quand même rappeler ce qui semble être des évidences, mais c'est la base. Gagner une Ligue des Champions, Simon, c'est énorme. En gagner 2, qui plus est, d'affilée, franchement, c'est monumental. Alors là, en gagner 3 d'affilée, c'est réellement, hein, je crois, rentrer dans l'histoire du football mondial. Il y a 3 clubs qui l'ont fait, mais c'est le grand Ajax de Johan Cruyff, c'est le grand Bayern de Franz Beckenbauer, c'est le grand Real Madrid de Zinedine Zidane. Vous vous rendez compte, je n'ai même pas pu dire le grand Barça de Messi. Donc c'est donc énorme si jamais il devait le faire, et si ça devait arriver, ce serait le grand PSG de Luis Enrique, alors c'est sûr.
1: Voilà, est-ce que ça peut être le grand PSG? Est-ce que le PSG a les moyens de ses ambitions cette année?
4: Et globalement, plutôt oui. Pourquoi? Parce qu'ils ont fait le choix de la stabilité, qui est souvent la clé pour que vous puissiez enchaîner de telles performances. Parce que, encore une fois, c'est difficile, hein, cette répétition. Elle est folle, en vrai. Mais pour ça, va quand même falloir une montée en puissance des éléments clés. Parce que sinon, ça peut pas marcher. Les éléments clés qui doivent impérativement monter et hausser leur niveau de jeu et qu'on attend au plus haut niveau, c'est notamment Ousmane Dembélé, oui, mais aussi Achraf Hakimi, par exemple.
1: Quand on parle de stabilité, c'est celle notamment du côté du banc de touche, l'entraîneur Luis Enrique, qui a été prolongé jusqu'en 2030 par les dirigeants parisiens. Est-ce qu'il peut y avoir, paradoxalement, un phénomène d'usure?
4: Oh oui, oui quand même, parce que en plus c'est un management très très exigeant, celui de Luis Enrique, mais paradoxalement c'est cette dureté et ce management-là qui pourront potentiellement emmener les Parisiens jusqu'au bout. Après, vous savez, Simon, hein, les entraîneurs, c'est devenu un peu des joueurs ou comme les autres d'une certaine manière. Là, il a sécurisé, oui, le PSG a sécurisé le plus grand entraîneur du monde à ses yeux, c'est normal. Hein.
1: un tout petit mot pour terminer, Nathalie Delisle quand même, qui est entrée en lice hier.

0: Avant Lens, demain, Lille battue 3-2 par le Betis Séville, défaite frustrante pour commencer.
1: Cette minute catastrophique, pleine d'enseignements surtout. C'est un peu le front renversé du Paris Saint-Germain. Ils avaient démarré la saison tambour battant. Là, ils sont tombés dans un piège. Pourquoi ? Parce qu'ils ont eu du mal à gérer ce qui est le plus important au très très haut niveau, sont leurs émotions. C'est une drôle de défaite d'ailleurs pour le LOSC. Et normalement, va falloir vite corriger ça s'ils ont des ambitions aussi. Les Lillois, pas d'être champions d'Europe, mais au moins de se qualifier dans la deuxième partie au mois de janvier.
0: Merci beaucoup Nathalie Yaneta, directrice des sports de Radio France, de nous avoir parlé donc du début de cette Ligue des Champions et de l'entrée en lice du Paris Saint-Germain. Renaud Dely, Constance Villanova, Fanny Guinochet, bonjour.
2: Bonjour Simon.
3: Bonjour Simon.
0: Il n'est pas motivé ce matin Renaud.
3: Je suis très heureux de vous retrouver.
0: Moi aussi. On commence avec vous Fanny.
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0: Fanny, on parle d'un sujet qui concerne énormément de monde, c'est l'épargne salariale. Le gouvernement envisage de permettre aux salariés de la débloquer plus facilement. Alors, vous allez nous expliquer. Dites-nous d'abord de quoi on parle précisément.
2: On parle de l'argent que les salariés placent sur leur plan d'épargne d'entreprise, quand ils en ont un, évidemment. Des primes de participation, des primes d'intéressement, de l'argent qui est mis aussi sur les contrats de retraite collectif. Grosso modo, près d'un salarié sur deux est concerné par ce type de dispositif, ce qui fait quand même 13 millions de travailleurs. Alors, est-ce qu'ils ne peuvent pas piocher dans cette épargne comme ils le souhaitent, sauf circonstances exceptionnelles, naissance, divorce, maladie grave? L'argent est bloqué pendant plusieurs années, en général c'est 5 ans, parfois jusqu'à la retraite. L'idée, c'est donc de permettre aux salariés de toucher une partie de cette épargne salariale plus facilement.
0: Une partie, c'est-à-dire combien ?
2: Permettre de débloquer jusqu'à 5000 euros par an et par salarié. C'est ce que prévoit la proposition de loi du sénateur républicain Olivier Rietmann que le gouvernement envisage de reprendre. Alors le texte a déjà été adopté au Sénat au printemps, il faudrait donc qu'il passe désormais à l'Assemblée nationale.
0: Est-ce qu'il a des chances d'être adopté ?
2: La gauche est contre, parce que pour elle, ça revient à prendre les salariés, excusez-moi l'expression, mais pour des dindons, en leur donnant accès à de l'argent qui leur appartient déjà, somme toute. Et puis surtout, ça risque de remplacer les augmentations de salaire. Après, l'inflation repart, on est dans un contexte où le pouvoir d'achat reste la priorité des ménages. La campagne présidentielle a bien débuté, il va y avoir débat, mais ça peut passer.
0: Alors, est-ce que, justement, pour le pouvoir d'achat, ce mécanisme peut être efficace ?
2: Si on regarde par le passé, il y a déjà eu des déblocages d'épargne salariale en 2008, 2013, 2022... Et les résultats ont été plutôt mitigés. Par exemple, le dernier grand déblocage n'a fait sortir qu'un milliard d'euros sur les 230 milliards placés au total par les salariés dans ces systèmes. Ils n'ont pas forcément pioché dans leur bas de laine, parce qu'il faut savoir qu'il y a des avantages fiscaux à laisser l'argent sur ces plans d'épargne.
0: En tout cas, c'est un véritable revirement de la part du gouvernement.
2: Ça, on peut le dire, une volte-face, un vrai pataquès même. Parce qu'en début de semaine, on parlait plutôt d'une taxation de l'épargne salariale dans le futur budget. Il y a eu des fuites dans ce sens qui ont beaucoup, beaucoup énervé Sébastien Lecornu. Et puis finalement, c'est le contraire. Maintenant, le Premier ministre veut rendre cette épargne salariale plus accessible aux travailleurs.
0: Bon, et votre chiffre du jour, Fanny ?
2: Alors, Simon, dites-moi, est-ce que vous êtes joueur ? Est-ce que vous êtes plutôt puzzle, Lego, jeu de société ?
0: Puzzle, tiens, à choisir.
2: Bon, en tout cas, vous participez à la bonne santé du marché du jouet, 20% de croissance en 2 ans. C'est grâce notamment aux adultes qui cherchent des jeux en alternative, notamment aux écrans.
0: Mais c'est vrai que j'ai fait plein de jeux de cartes, en fait, en famille, entre amis, cet été. Donc, je suis ravi de savoir ce que je participe
2: aussi
0: à la croissance. Merci Fanny Guinochet.
3: C'est passionnant.
0: Quelle
3: Simon.
0: Folie, dis donc. Renaud, dans votre édito politique ce matin, il se moque. Vous nous parlez du syndrome qui plane sur ce début de campagne présidentielle.
3: Et oui, Simon, c'est le syndrome du déclassement. C'est le tube de cette rentrée politique, le leitmotiv qui imprègne actuellement le débat public, au-delà du sempiternel pessimisme des Français qui est relevé de longue date, ça, par les instituts de sondage. Eh bien, le constat que le pays s'affaisse, vieillit, recule, fait en ce moment un tabac dans l'opinion. Évidemment, les résultats calamiteux du classement PISA publié hier assombrissent un peu plus le tableau. En mathématiques comme en lecture, le niveau de nos élèves chute. Alors, c'est le cas dans la plupart des pays de l'OCDE, mais la France se retrouve aujourd'hui au plus bas depuis 20 ans, de quoi conforter la conviction que même l'école, pilier de notre République, est en train de s'effondrer.
0: Alors, s'agit-il seulement d'un sentiment ?
3: Ah, la fameuse question du ressenti. Oui. Vivons-nous aujourd'hui un simple sentiment de déclin, comme Lionel Jospin et d'autres à gauche concédaient à la fin des années 90, un simple

0: sentiment d'insécurité, faute de parvenir à regarder la réalité en face. Certes, en période de campagne électorale, les démagogues ont beau jeu de forcer le trait. Hein, le mythe de la décadence, c'est le carburant de l'extrême droite depuis Charles Maurras. Dès les années 80, Jean-Marie Le Pen prophétisait la fin prochaine de la France. Sa fille perpétue aujourd'hui cette flamme décliniste. Mais ce qui est plus nouveau, Simon, c'est qu'aujourd'hui, même de récents gouvernants, par exemple d'anciens locataires de Bercy, comme Bruno Le Maire ou Éric Lombard, entonnent un refrain voisin. Ils agitent le spectre, hein, par exemple, d'une crise financière et les symptômes du déclassement du pays existent bel et bien. La dette et les déficits records font aujourd'hui de la France le cancre de la classe européenne au coude à coude avec l'Italie et la Grèce. Les Français s'appauvrissent au regard de leurs voisins. Le PIB par habitant est passé sous la moyenne européenne depuis 4 ans. Et puis, un autre exemple, un autre indice, le solde naturel démographique est désormais négatif. Plus de décès que de naissances et c'est la première fois depuis 80 ans, depuis la libération.
1: Alors, dans un tel contexte, Renaud, qui va au-delà, on l'a compris, du sentiment, quel profil de candidat peut espérer gagner ?
0: Bah sans doute, Simon, celui qui incarnera le mieux le sursaut, le redressement. Les électeurs rongés par la peur du déclassement ne cherchent pas seulement un président fossoyeur, mais plutôt un chef de l'État capable de les protéger, mais aussi de réenclencher la marche avant. En général, on l'a vu par le passé, ce sont les longues fins de règne élyséen qui alimentent ce déclinisme. À la fin des années Chirac, par exemple, l'essai qui cartonnait, vendu à plus de 200 000 exemplaires, signé de l'historien Nicolas Bavrez, s'intitulait, on s'en souvient, « La France qui tombe déjà ». Mais on sait que le plus dur, c'est pas la chute, Simon. C'est l'atterrissage.
1: Merci beaucoup Renaud Dely. Dans l'œil de Constance Villanova ce matin, un projet qui a, semble-t-il, plus que du plomb dans l'aile. C'est le parc d'attractions Dragon Ball. Mais derrière le fiasco annoncé, Constance, une vraie bataille, dites-vous, le manga comme arme de séduction électorale.
2: Son Goku et Vegeta vont-ils lancer des attaques depuis le 95? Eh ben pas de suite, le 24 août, pendant la visite du prince saoudien Mohamed Ben Salman, Emmanuel Macron annonce 3 parcs à thème dans le Val d'Oise. L'un sera consacré à Dragon Ball, un des mangas les plus vendus au monde. Valérie Pécresse, présidente de la région Île-de-France, confirme.
3: Dragon Ball arrive en Île-de-France. Oui, Son Goku aura son parc. Un parc à quelques encablures de Paris, près de Cergy-Pontoise.
2: Alors problème, la société japonaise qui détient les droits dément pour le moment aucune licence accordée pour ce projet.
1: Alors la France rétropédale ?
2: Le gouvernement parle désormais d'un parc sur les mangas, pas sur tel ou tel manga, je cite, depuis sur les réseaux. Eh ben on se moque d'un échec à la française, construit en plus sur les décombres de Mirapolis. Vous savez, c'est ce parc avec la statue de Gargantua, inauguré en 87 et fermé 4 ans plus tard.
1: Alors ce que vous voyez, vous Constance, c'est surtout donc une stratégie électorale liée au manga.
2: Oui, Renaud, vous pouvez écouter, ça vous concerne.
0: Je suis.
2: Un retournement de veste magistral. Fin des années 80, Ségolène Royal au Parti Socialiste part en croisade contre la violence des animés du Club Dorothée.
4: C'est un cri de colère parce que tout le monde le sait, la télévision diffuse trop de violence et trop de médiocrité. Je crois que la première chaîne diffuse des dessins animés extrêmement violents.
2: C'est l'ère des japonaiseries, un néologisme un poil méprisant. 30 ans plus tard, la même génération biberonnée à ces dessins animés est devenue une cible électorale et c'est la France insoumise qui s'en empare en premier. Affiche façon manga, héros glissé dans les tweets des députés, fans qui japonisent le mouvement, Jean-Luc Mélenchon appelé Mélenchon-san, comparé à un héros de One Piece, le plus gros succès de la littérature manga. L'objectif, viser la jeunesse, celle qui s'abstient le plus, avec un imaginaire pop que les partis traditionnels maîtrisent mal. Cette annonce ratée de parc à thème montre que le filon japonais n'est plus la chasse gardée de la gauche. Reste à savoir si au prochain meeting on verra Marine Le Pen en Naruto, le ninja qui veut diriger son village, et Jordan Bardella en Vegeta, le prince obsédé par le trône.
1: Merci beaucoup Constance Villanova. Une petite correction avant de terminer sur votre chronique d'hier.
2: Oui.
1: Elle était consacrée à la photo d'une jeune femme voilée diffusée sur les réseaux.
2: Oui, et cette photo de cette jeune femme qui porte le voile n'est pas signée Louis Pisano, il n'en est pas l'auteur, donc je rectifie.
1: Mais vous faites bien. Et c'est dit. Merci beaucoup Constance. Dans un instant, la météo et le journal.
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1: Et c'est la chute des températures. Christine Peignat.
10: On est repassé sous la barre des 20 degrés en bord de Manche, hein, 18 à 19 degrés de façon générale pour cet après-midi. Partout ailleurs sur le continent, nous avons des valeurs sous la barre des 25 degrés. 25 à Marseille, on les aura, mais à Bordeaux, 24 degrés, 22 du côté de Strasbourg et de Lyon, 21 à Paris, à Rennes, à Besançon contre les 33 et d'hier à Besançon. Ça chute vraiment. Les 30 degrés, on les aura uniquement en Corse. La Corse sera concerné par cette perturbation là qui amène cet air beaucoup plus frais à partir de demain soir. En revanche, là, les orages circulent entre les Pyrénées et les Alpes, notamment en Méditerranée également. On les surveille, notamment quelques-uns pourraient apporter de la grêle et surtout de fortes rafales de vent.
1: Merci Christine et merci à vous de commencer votre journée avec France Info. Il est 8h. Et à la une de votre journal, Solène Cressant, bonjour.
11: Bonjour.
1: Un mois de salaire à la pompe.
11: 5 millions de Français dépensent l'équivalent d'un mois de salaire ou plus en un an pour faire le plein de leur voiture et c'est deux fois plus qu'il y a 5 ans. Tout cela ne risque pas de refluer. Ce matin, le baril de pétrole frôle les 100$. Des frappes ont visé des pétroliers dans le détroit d'Ormuz. Reportage France Info à suivre dans l'une des colonies israéliennes illégales de Cisjordanie, alors que la France, le Royaume-Uni et une dizaine de pays veulent sanctionner les produits qui y sont fabriqués. Des cadres socialistes veulent élargir la primaire le mois prochain à d'autres candidats plus à gauche. Et puis on est mercredi, on vous donne envie d'aller voir le dernier film avec Léa Drucker. De record en record, les prix à la pompe sont au plus haut. Aujourd'hui, en moyenne, l'essence s'affiche à 2,12€ le litre, 2,29€ pour le gazole. Les distributeurs sont reçus tout à l'heure au ministère de l'économie pour tenter de trouver des solutions. Un geste de l'État sur la taxation, dit sur France Info le syndicat Mobilience. En attendant, ces records de prix, très concrètement, coûtent un mois de salaire, voire plus, à 5 millions de ménages sur un an, estimation de l'INSEE. Et c'est le cas chez ces automobilistes que vous avez rencontrés dans les Yvelines, Jules de Kiss.
12: Saisir le pistolet de la pompe, remplir son réservoir en regardant le compteur défiler très vite, Odette en a l'habitude. Trajet domicile-travail, elle roule 100 km par jour.
13: Je fais un plein maximum tous les 10 jours. Je suis à 115€.
12: Le calcul est vite fait. 345€ par mois, plus de 4000€ par an avec les prix actuels. Odette fait donc partie de ces Françaises et Français qui sont entrés dans cette catégorie. Mettre en une année plus d'un mois de salaire dans son réservoir. Donc elle tente de tout optimiser.
13: Avant de partir du travail, j'ai regardé vers chez moi les prix. Enfin, j'ai comparé 3-4 stations et effectivement, on fait attention parce que bah oui, on est parents, on a deux enfants, puis on a deux voitures, on est obligé de se déplacer au travail et on n'a pas de possibilité de prendre des transports parce que bah, c'est pas aussi bien desservi. Donc on est dépendant de la voiture.
12: Comme Odette, Sylvain n'a pas choisi cette pompe par hasard.
14: Parce que c'est la moins chère.
12: Il avale les kilomètres.
14: Je fais 25 000 en moyenne par an.
12: Alors, aujourd'hui, est-il dans cette catégorie, un salaire par an de carburant ?
14: Je préfère pas le calculer en fait.
12: Mais la réponse est oui, alors qu'il tente de faire baisser la facture.
14: Quand je peux, je prends le vélo au lieu de prendre la voiture.
12: Aujourd'hui donc, comme pour Odette et Sylvain, 5 millions de ménages consomment plus d'un salaire par an en carburant avec bien souvent cette idée de rogner ailleurs et souvent sur les loisirs. 5 millions de ménages dans ce cas, c'est deux fois plus qu'il y a 5 ans, estime l'INSEE.
11: Reportage dans les Yvelines de Jules de Kiss.
1: Et ces prix à la pompe ne semblent pas prêts de baisser avec de nouvelles attaques de navires cette nuit dans le détroit d'Ormuz.
11: Bonjour Timour Özturk.
15: Bonjour à tous.
11: Correspondant de France Info dans la région, cette nuit en effet l'Iran et les États-Unis se sont affrontés en mer avec une vingtaine de navires visés dans le Golfe et ce sont surtout des navires de commerce dont de nombreux pétroliers.
15: Oui, en tout, 13 pétroliers visés dans le Golfe dans un nouvel échange de tirs entre Iran et États-Unis. Hier, Téhéran lance une attaque sur des bâtiments de la marine américaine. À chaque fois qu'ils le font, ils vont perdre des pétroliers, menace alors le secrétaire d'État américain Marco Rubio. Washington frappe en effet 5 pétroliers iraniens. Réponse iranienne, toute attaque contre des pétroliers entraînera des frappes contre des bases américaines. L'escalade s'est donc poursuivie cette nuit avec une vingtaine de missiles balistiques iraniens tirés sur des bases en Jordanie et 8 tankers visés par les gardiens de la Révolution, leur infligeant des dégâts considérables d'après l'agence de presse officielle du régime qui n'indique pas les pavillons des navires ciblés. L'Iran affirme par ailleurs avoir bombardé 10 autres navires. Ce matin, les prix du pétrole augmentent. Le Brent de la mer du Nord se négocie autour des $100 le baril.
11: Et c'est le prix de référence pour nous en France. Timur Özturk, merci, correspondant de France Info en Turquie. Près de 600 drones russes sont abattus sur l'Ukraine dans la nuit. 4 morts au moins, dont 2 tués tout près de la Moldavie. À la frontière, un missile est tombé à une centaine de kilomètres de la capitale, Chisinau.
1: France Info, 8h04, Israël riposte contre le Royaume-Uni.
11: Fermeture du consulat britannique à Jérusalem, interdiction d'entrée sur son territoire d'élus britanniques, et Israël réfléchit aussi à des sanctions contre la France, parce que la France, le Royaume-Uni, le Canada, en tout une dizaine de pays, ont décidé de prendre des sanctions contre les produits issus des colonies israéliennes illégales en Cisjordanie occupée. Les violences sont montées d'un cran tout l'été, ce que nient sur place les habitants de Gush Etzion, l'un des principaux blocs de colonies israéliennes en territoire palestinien occupé. C'est un reportage de Manon Chaplin.
16: Pour les habitants de la colonie, l'annonce passe mal. Pour tous, le rejet est d'abord sémantique, comme Shalom, qui refuse tout simplement d'admettre l'existence de colonies en Israël.
17: C'est quoi cette décision ? C'est vraiment grave.
16: Dans une déclaration conjointe, les 12 pays appellent Israël à stopper toute annexion des terres palestiniennes. Dalit refuse, elle, que d'autres pays décident de ce qui se passe ici.
18: Ce n'est pas leurs affaires. Cet endroit, nous l'avons acheté. Nous avons donné chaque centime pour cette terre. Alors pourquoi ce serait une colonie ? Il y a simplement de l'antisémitisme depuis des années. Nous sommes habitués à cela.
16: Cette décision fait suite à un phénomène double. L'accélération de la colonisation, symbolisée par le lancement d'un projet qui empêcherait la continuité territoriale en Cisjordanie occupée, ainsi qu'une explosion des violences de colons ces derniers mois. Joël et Déborah refusent d'être tenus responsables de ces groupes.
19: L'actualité se focalise sur ça. C'est vraiment regrettable. C'est un groupe minoritaire. Nous, on les rejette. Ce n'est pas une façon d'agir.
16: Selon l'ONU, plus de 1400 attaques de colons ont été recensées depuis le début de l'année, dont une centaine rien que sur les 3 premières semaines du mois d'août.
11: Un reportage de Manon Chaplin.
1: On revient en France où, à un mois du vote, les socialistes ne sont pas d'accord sur la liste des candidats à la primaire.
11: À ce stade, il y a entre autres Olivier Faure, le patron du Parti Socialiste, Raphaël Glucksmann ou Ségolène Royal, mais c'est une information France Info. Dans une lettre ouverte, Elia Bergel, des membres du PS plaident pour l'élargir, cette primaire, à d'autres candidats de gauche.
20: Pourquoi fermer la porte à François Ruffin, peut-on lire en substance dans le texte. Lettre ouverte signée par une centaine de responsables socialistes, dont plusieurs parlementaires. Pourquoi dresser des frontières quand nous avons besoin de bâtir des ponts, s'interrogent les signataires. C'est la petite musique qui monte depuis plusieurs jours. Faire rentrer François Ruffin dans cette primaire PS Place Publique, ou encore le banquier d'affaires de gauche Mathieu Pigasse. Pour moi, c'est oui, affirme le député de Picardie, sauf que c'est non, côté Raphaël Glucksmann. On ne change pas les règles en cours de jeu, répond l'eurodéputé, qui rappelle que les militants PS ont voté pour le cadre de la primaire actuelle, pas un autre. Favori sur le papier, Raphaël Glucksmann a le plus à perdre, car l'irruption de François Ruffin dans le scrutin ferait pencher les débats plus à gauche, au risque que l'eurodéputé passe pour le plus centriste des candidats.
11: Elia Bergel, pas de primaire pour la droite. En revanche, Édouard Philippe, bien placé dans les intentions de vote, lance une invitation à tous les chefs des partis du centre et de la droite. Invitation à s'unir pour la présidentielle, même si lui assure que c'est pour préparer l'après. En plein arbitrage sur le budget, on apprend ce matin que le Premier ministre envisage de diminuer l'indemnité des membres du gouvernement, alors qu'il s'apprête aussi à demander des efforts aux Français. La rémunération brute d'un ministre en France aujourd'hui est d'un peu moins de 9000 euros par mois.
1: Et dans 8h30 France Info tout à l'heure, dans allez, 25 minutes, on verra ce qu'en pense un autre ancien Premier ministre, candidat à la présidentielle, Gabriel Attal. En attendant, on revient sur la défaite de Lille, 3-2 face au Betis Séville hier soir pour son premier match en Ligue des Champions.
11: Et la rencontre a basculé en 7 minutes alors que le LOSC menait 2-1 à la mi-temps. Le petit frère de Kylian, Ethan Mbappé, a même été expulsé pour un coup de coude volontaire. Ça ne se fait pas. Ce soir, le Paris Saint-Germain entre en lice face à Bratislava.
1: Non, ça ne se fait pas, ni on sur un terrain de foot, ni ailleurs. Et si on n'est pas très foot, il y a le cinéma.
11: Bah oui, avec la sortie aujourd'hui de La vie d'une femme, réalisée par Charline Bourgeois-Taquet, Matteo Maestrachi, Léa Drucker, joue une chirurgienne débordée dont la vie va changer grâce à une rencontre.
3: Ok, ok, allez, on avance, quoi d'autre ?
21: Elle fonce, Gabrielle. Elle avance, bouscule sans s'excuser, aime que tout soit parfait et déteste la nonchalance. La cinquantaine, chef de service en chirurgie à Paris, elle vit bourgeoisement avec son mari et ses deux grands-enfants à lui. Mais elle est épuisée, l'hôpital public craque de partout, on sent qu'un seul imprévu pourrait tout bouleverser et il arrive en la personne de Frida, romancière venue la suivre pour son prochain livre, dont elle tombe amoureuse, Léa Drucker.
22: C'est une femme libre et indépendante qui a comme ça cette passion pour ce qu'elle fait et qui est très très très vivante. Cette maîtrise d'elle-même, ce contrôle d'elle-même va se faire complètement bousculer par une rencontre et elle va le perdre justement, ce contrôle.
21: La vie d'une femme n'est pas exempte de défauts comme son chapitrage parfois un peu lourd et artificiel ou l'apparition inattendue de l'écrivain italien Eri De Luca qui fait vraiment clin d'œil pour Happy Few, mais le reste du casting tire l'ensemble vers le haut, Léa Drucker en majesté, Mélanie Thierry, Charles Berling ou Marie-Christine Barrault en mère de Gabriel atteinte d'Alzheimer pour quelques très belles scènes.
23: Merci de m'avoir invité ici.
11: Léa Drucker dans La vie d'une femme. Merci Matteo Maestrachi.
1: Merci à vous Solène Cressant et la météo aujourd'hui Christine Peña, c'est ça y est, définitivement la fin de la canicule.
10: Oui, oui, ça y est, on est débarrassé. C'est un vieux souvenir. La place aux pluies qui font du bien. Ces orages qu'on surveille quand même entre l'Occitanie et la région PACA surtout. Et ce matin, cet après-midi, ça aura tendance à s'arranger, même si on n'est pas à l'abri d'une petite averse. Et même sur les régions les plus au nord. Et les températures, ça y est, on respire. Cet après-midi, on ira de 18 en bord de Manche à 25 en Méditerranée.
1: Merci Christine.
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1: Et l'invité du 8:30 France Info, ce matin, dans 24 minutes, on est très précis, Agathe Lambrès et Gabriel Attal ce matin.
26: Il n'a pas encore réussi à s'imposer, mais il maintient sa candidature pour 2027. Est-ce qu'il répond oui à Édouard Philippe, qui appelle ses concurrents de la droite et du centre à se réunir à la Toussaint pour parler rassemblement ? Gabriel Attal, ancien Premier ministre, donc.
1: À tout à l'heure, Agathe. À suivre avant cela, dans 5 minutes, le choix de France Info et cette question, 50 ans après sa mort, pourquoi Mao séduit toujours plus de jeunes Chinois, on verra cela. Mais d'abord, on part dans l'espace.
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1: L'Europe peut-elle exister dans ce match spatial face à la Chine, face aux États-Unis ? Les Européens veulent revenir dans la compétition. C'est tout l'objectif du premier sommet spatial international qui s'ouvre à Paris, sans les géants américains de SpaceX, sans le chancelier allemand Friedrich Merz qui devrait co-présider ce sommet avec Emmanuel Macron, mais tout de même avec 120 pays. Olivier Aymon, bonjour.
27: Bonjour Simon, bonjour
1: et
27: à tous.
1: Et avec l'une des questions cruciales de ce sommet pour l'Europe, c'est celle des fusées. L'Europe doit en avoir plus, bien plus, pour tenir la cadence face à la concurrence. Plus de fusées, plus de lanceurs de satellites.
27: Un chiffre pour débuter. L'an dernier, SpaceX, vous en avez parlé, rien qu'elle, aux États-Unis, elle a fait décoller 170 fusées. Pendant ce temps-là, l'Europe en faisait décoller 8. Ah oui. Pourtant pas la demande qui manque. De plus en plus de satellites sont à lancer, par exemple pour les constellations de télécommunications. Vous connaissez évidemment Starlink, mais il y a sa concurrente directe. Amazon Leo, les Européens développent la leur également, qui s'appelle Iris Carré, Iris Square. Et puis il y a aussi des besoins pour l'observation de la Terre, le programme Copernicus, des usages pour ce qu'on appelle l'Internet des objets, les voitures connectées, pour la défense également. Dans un entretien au Financial Times, le mois dernier, Joseph Aschbacher, c'est le patron de l'ESA, l'Agence spatiale européenne, il a estimé qu'il y aura un pic de besoins de lancement en Europe entre 2029 et 2031, et bien qu'en face, on risque de manquer de moyens de transport, c'est-à-dire de fusées, et du coup, bah, ce sont les autres pays et leurs entreprises qui risquent d'en profiter.
1: C'est simple, donc il faut en fabriquer plus.
27: Eh oui, mais ce n'est pas si simple, comme l'a expliqué lors d'une conférence de presse lundi, Christophe Bruno, c'est le PDG d'Ariane Group, c'est le groupe qui fabrique la grande fusée européenne Ariane 6.
28: Notre enjeu aujourd'hui, c'est de passer de la haute couture au prêt-à-porter. Et ça, ce n'est pas si simple, puisque comme vous le savez, un lanceur, c'est plus de 200 000 pièces, 300 000 pièces même. C'est 600 fournisseurs dans 13 pays et donc c'est un puzzle qu'il faut absolument aligner.
27: Voilà, c'est un peu comme si un constructeur de Formule 1 devait se mettre à faire des voitures en série. Il faut modifier les process de fabrication, accélérer les cadences. Cela ne se fait pas en un claquement de doigts.
1: D'où un changement de vision, de méthode ces dernières années.
27: Oui, l'Agence spatiale européenne, qui regroupe 23 pays, a de fait changé son approche. Au lieu de construire une fusée de A à Z en étant aux commandes de tout le chantier, comme pour Ariane 6, elle a ouvert il y a 3 ans un concours avec un objectif, faire naître, en les soutenant financièrement, de nouvelles entreprises du spatial capables de fabriquer d'ici 2030 environ des fusées qui répondent aux différents besoins du marché.
1: Avec donc pour enjeu fabriquer plus, plus varié pour lancer plus souvent.
27: Oui, on va revenir à Ariane 6. C'est comme un très gros camion dans lequel on peut mettre évidemment beaucoup de charges, jusqu'à 11 tonnes en l'occurrence. Mais pour que le voyage soit rentable, il faut remplir la soute, donc avoir soit un très gros colis à livrer, comme un gros satellite d'observation de la Terre, soit il faut un client qui remplit la remorque avec de nombreux petits colis, comme le fait Amazon Leo et ses satellites de télécommunication, soit eh bien, il faut la remplir avec plusieurs appareils et donc plusieurs clients. Ce n'est pas le système le plus souple, même si évidemment ça répond à une partie de la demande. Donc l'idée, c'est d'avoir aussi à côté de plus petites fusées à disposition, pourquoi pas réutilisables, pour faire baisser les coûts, et qu'on pourrait lancer depuis le centre européen de Kourou en Guyane, mais aussi depuis des plateformes en Europe continentale. Il y en a une par exemple à Andøya en Norvège.
1: Merci beaucoup.
27: Pour ces fusées. Je rappelle,
1: ah oui,
27: le concours, mais voilà, 4 entreprises sont aujourd'hui en lice dans le concours lancé par l'Agence spatiale européenne. Il y a 2 entreprises allemandes, RFA et Isar Aerospace, qui viennent de réussir il y a quelques jours son tout premier lancement en orbite. Il y a également une entreprise espagnole, PDL Space, et une française, Maya Space, qui vise un premier vol d'essai au deuxième semestre 2027, l'an prochain.
1: Je ne laisse pas couper la chic comme ça, Olivier.
27: Je ne me laisse pas faire.
1: Mais oui, il est chef hein, quand même, du service Sciences, Santé et Environnement de France Info. Merci beaucoup, Olivier.
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1: Et le choix de France Info nous amène en Chine, où de plus en plus de jeunes se trouvent un étonnant modèle. Mao Tse-tung, mort il y a 50 ans, le 9 septembre 1976. Mao, fondateur de la Chine communiste, qui a contribué à projeter son pays vers le monde moderne, mais aussi responsable de dizaines de millions de morts. Pourtant, la nostalgie est bien là, vous allez l'entendre, dans un lieu qui accueille en ces jours de commémoration énormément de visiteurs. Shaoshan, village natal de celui qu'on appelait le Grand Timonier. Et parmi les 6 millions de touristes qui y viennent chaque année, de plus en plus de jeunes, donc, qui pensent trouver chez Mao des valeurs disparues. Delphine Sureau.
0: Chen Shi est une jeune guide touristique de Shaoshan. Un micro fixé sur son chemisier blanc, elle arrête son groupe devant une immense statue en bronze. Mao, en costume, surplombe son village natal.
2: Nous organisons ici une cérémonie solennelle. On dépose un panier de fleurs devant la statue, puis on s'incline 3 fois devant le président Mao.
0: Et c'est une première pour Wen Rong, la trentaine. Elle ne tient pas en place.
2: C'est notre chef. C'est grâce au président Mao que nous menons aujourd'hui une vie aussi agréable. Je voulais absolument venir à Shaoshan pour me faire une idée de comment il vivait à l'époque.
0: Ici, un visiteur sur 3 a moins de 35 ans. Au milieu des groupes d'entreprises et de cadres du Parti communiste, on croise désormais de jeunes couples et des familles qui ont volontairement choisi Shaoshan pour leurs vacances. La guide a vu le public changer.
2: Avant, je voyais surtout des visiteurs de 50, 60 ans et plus. Mais je remarque maintenant que de plus en plus de jeunes viennent. Ils ont souvent sur eux un livre de poèmes du président Mao ou le petit livre rouge. Je pense que les citations de Mao nous apportent à nous, les jeunes, un soutien moral.
0: Mao serait donc une source d'inspiration pour une génération qui n'a pas connu les épreuves de ses parents ou grands-parents, mais qui subit une énorme pression familiale et sociale pour réussir. C'est le cas de Ran, 21 ans, étudiant en médecine.
4: Il m'arrive parfois d'être désorienté, de ne pas savoir quoi faire pour mon avenir. Il y a ce vers de Mao, « Jeune homme, j'ai quitté ma ville natale avec de grandes ambitions et j'ai juré de ne jamais y revenir si mes études échouaient. » Ça m'a encouragé à aller de l'avant.
0: Mais derrière Mao, le combattant, ressurgit aussi l'image d'un Mao égalitaire. Dans une Chine confrontée au ralentissement économique, le chômage des 16-24 ans frôle désormais les 18%. Beaucoup enchaînent les petits boulots. Un contexte qui nourrit chez certains jeunes une vision romantisée de l'époque Mao, entretenu par le Parti communiste et la guide.
2: Tout le monde pense que l'époque de Mao était mieux, que le niveau de vie de chacun était à peu près le même, sans les énormes écarts de richesse que nous connaissons aujourd'hui. À l'époque, les dirigeants avaient véritablement à cœur les intérêts du peuple. et se mettait à son service.
5: Est-ce que des jeunes vous posent des questions sur les crimes de Mao ?
2: Certains me posent des questions sur la révolution culturelle. Comme nous adoptons une position neutre, je ne m'étends pas trop sur le sujet. Quelles que soient les fautes de Mao, ses mérites sont indéniables. On peut dire qu'il y a 70% de bons et 30% de mauvais.
0: Les historiens estiment que des dizaines de millions de personnes sont mortes de faim durant le grand bond en avant. La révolution culturelle aurait aussi fait 1 à 2 millions de victimes. De simples erreurs pour le Parti communiste, absente des manuels scolaires comme du débat public. Cette fascination pour Mao, Pékin l'entretient aussi auprès des plus jeunes. Depuis 3 ans, plus d'un million d'élèves du Hunan ont participé à des voyages scolaires à Shaoshan, dans le cadre de l'éducation rouge promue par Xi Jinping. Un travail essentiel pour Lo Yang, 19 ans.

0: Depuis notre plus jeune âge, nous avons reçu une éducation rouge en apprenant à l'école, en regardant la télévision. Mao Tse-tung a mené le pays vers la prospérité et la puissance. Le chemin parcouru pour passer d'un pays autrefois pauvre et faible à la Chine d'aujourd'hui n'a pas été facile.
1: Reste à savoir ce que les jeunes Chinois retiennent vraiment de Mao. Fin de la visite, un groupe de collègues, des trentenaires, s'attarde devant la statue. Xiaoyan reconnaît qu'une partie de l'histoire de Mao lui échappe encore.
2: En réalité, notre génération ne connaît pas très bien Mao. Nous ne savons pas grand-chose de lui. Nous ne connaissons pas vraiment les affaires de l'État ni la politique.
1: Cinquante ans après sa mort, l'image de Mao reste intacte, pendant que ces années les plus sombres s'effacent des mémoires.
3: Le choix de France Info en Chine, de la correspondante de France Info à Pékin, Delphine Sureau. L'info en une minute à suivre.
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3: À 8h20, l'info en une minute, Maureen Suinière. C'est d'abord le baril de pétrole qui s'approche des 100 dollars.
5: La faute à ces attaques cette nuit au Moyen-Orient, Téhéran a visé une base militaire des États-Unis en Jordanie, ainsi qu'une vingtaine de bateaux dans le Golfe, dont 13 pétroliers. En Russie, les autorités affirment que près de 600 drones ont été abattus cette nuit. 4 personnes ont été tuées. Édouard Philippe, candidat à la présidentielle, propose aux autres candidats de la droite et du centre de se réunir à la Toussaint pour éviter toute division. L'ancien Premier ministre et candidat à la présidentielle, Gabriel Attal, va-t-il répondre à cette invitation? Il est l'invité du 8h30 France Info dans une dizaine de minutes. Ils veulent dénoncer un plan d'aide insuffisant. En Haute-Saône, à Vesoul, des agriculteurs viennent de déverser du fumier devant la préfecture. Le gouvernement a annoncé plus d'1 milliard d'euros d'aide pour faire face aux conséquences de la sécheresse cet été. Mais les syndicats agricoles réclament des mesures supplémentaires. Et puis, le Premier ministre envisage de diminuer l'indemnité des ministres de son gouvernement et des conseillers en cabinet. Matignon veut montrer que l'exécutif aussi fait des efforts en pleine préparation du budget 2027.
3: Info. Bonjour Nathanaël Charbonnier.
6: Bonjour.
3: Les lignes sont-elles en train de bouger dans le dossier ukrainien? On se pose la question avec vous ce matin dans France Info Monde, notamment après le déplacement des deux émissaires américains à Moscou puis Kiev. Alors, nouveau coup de bluff ou nouvelle étape?
6: Bien écoutez, on va mettre tous les éléments sur la table et on va regarder ensemble ce qui a changé. Côté américain, pour la première fois depuis son arrivée au pouvoir, Donald Trump a envoyé donc ses émissaires en Ukraine. Ils ont mis les pieds à Kiev le week-end dernier. Après un passage en Russie, les deux émissaires sont arrivés avec de nouvelles idées qui pourraient, selon eux, permettre d'avancer vers la paix. Côté russe, pour la première fois depuis longtemps, le Kremlin a dit ne pas exclure une reprise des pourparlers avec les Ukrainiens et les Américains. Reste à trouver une date et un lieu pour cette possible discussion. Côté européen, la nouveauté, c'est un début de reconnaissance car les Français, Allemands et les Anglais ont pu participer à un débriefing en Ukraine à l'invitation des Américains. Côté ukrainien, le président Zelensky a déclaré miser sur une reprise des discussions avec les Russes dès ce mois de septembre. Enfin, on peut ajouter que certains amis de Poutine commencent à trouver le temps long. C'est ainsi que le président indien a ouvertement demandé à son homologue de finir cette guerre.
3: On peut voir dans tout cela, Nathanaël, des signaux positifs. Vous dites qu'il faut rester prudent?
6: Il le faut, car tout d'abord, sur le terrain, la guerre continue et elle est violente, avec des Russes qui utilisent missiles et drones à réaction plus rapides pour détruire les infrastructures énergétiques ukrainiennes. D'autant que winter is coming, l'hiver arrive et le froid aussi. Il faut rester prudent et les Allemands le pensent, qui ont décidé hier d'envoyer des missiles de défense anti-aérienne Patriot provenant de leur stock. Avec cet argument, l'Ukraine en a urgemment besoin. Et cette prudence concerne également la France. L'Élysée a confirmé avoir envoyé avec les Italiens des systèmes anti-aériens SAMP-T ainsi que des missiles Aster efficaces pour la défense des villes.
3: Prudence donc, d'autant qu'il peut exister en parallèle des calendriers cachés chez certains belligérants ?
6: Eh bien, premier exemple, les 18 et 20 septembre, les Russes sont appelés aux urnes pour renouveler les 450 députés de la Douma et rien ne dit qu'il n'y a pas un calcul politique de Poutine de laisser penser avant les élections que la fin du conflit et de son opération spéciale est possible. Ensuite, il y a beaucoup d'échanges entre Russes et Américains depuis quelques jours et là encore, on peut s'interroger sur les deals, les accords que Trump et Poutine peuvent imaginer, en sachant que dans la négociation, il y a l'Ukraine, mais les deux hommes peuvent aussi parler Iran, Chine, avec pour Donald Trump des élections également de mi-mandat qui arrivent.
3: Nathanaël Charbonnier, 8h24, on fait le tour de la question avec Maureen Suignard. Et ce matin, Maureen, on fait le tour des attaques de loups après cette attaque manifestement sans précédent dans le Vercors où nous serons dans un instant en reportage. 64 brebis tuées.
5: Le loup qui avait disparu en France est revenu naturellement d'Italie par le parc du Mercantour. C'était en 1992, Simon. Puis, depuis, il n'a cessé d'étendre son territoire de 10 à 60 départements et les attaques se multiplient. Cette fois, nous sommes précisément à Bouvante dans la Drôme. Le décor est magnifique. Bouvante est situé dans un écrin de verdure. Mais dans la nuit du 30 au 31 août, un carnage a donc eu lieu sur les hauteurs. Cela pourrait être la plus grosse attaque de loups en plein air en France, selon le maire d'Auriol-en-Royans, la commune où réside l'éleveur.
3: Attaque dont on ne connaît pas encore tous les détails, mais qui a suscité évidemment beaucoup d'émotions. Robin Montel a rencontré notamment le berger qui a perdu une partie de son troupeau.
7: Oui, au cœur des montagnes du Vercors, Frédéric Robert a son troupeau en estive, protégé par deux patous et des filets électriques près du refuge de Crobache, à 1400 mètres d'altitude. Ce matin-là, il va faire sa visite quotidienne pour voir si tout va bien et un collègue l'appelle pour dire qu'il a trouvé une dizaine de brebis mortes.
8: Après, je prends la trace pour voir les carcasses, les bêtes égorgées. Donc, elles étaient toutes alignées sur la piste jusqu'à Fondurle.
7: Elles ont été traînées par les loups sur 8 km. C'est avec beaucoup d'émotion que l'éleveur d'ovins raconte.
8: À ce moment-là, je ne suis pas sûr qu'il y ait un gros carnage. C'est-à-dire qu'il y a de fortes chances que les bêtes se soient planquées dans un coin et qu'il n'y ait pas de soucis. Donc je m'affole sans plus, je rentre mes brebis, je cherche des marques de traces, mais je ne sais pas où chercher les brebis. Donc je reste sur l'alpage, juste pour visualiser le truc.
7: Il observe de partout pendant 3 jours, remonte avec sa fille de 11 ans, un berger et d'autres amis. L'éleveur tente de sauver les bêtes blessées, une par une. Frédéric Robert appelle aussi l'Office français de la biodiversité qui doit constater les brebis mortes. Il estime ne pas être écouté ni soutenu. Au final, le constat de l'attaque est glaçant.
8: Les chiffres définitifs, on les saura plus tard. Là, on est à 64 sur un troupeau de 570 au départ.
7: Les animaux ont été tués par les loups, pas mangés. C'est la période où les vieux loups, les anciens, apprennent aux plus petits à chasser. Un drame pour l'éleveur, soutenu par de nombreux élus comme Nicolas Brun, maire de Bouvante.
9: On n'a jamais eu autant d'attaques, on n'a jamais eu autant de loups tués. On en est à 10 et ça tape énormément. Je sais pas jusqu'à quand ça va durer. C'est surréaliste. C'est honteux même, c'est honteux.
7: La direction départementale des territoires a enclenché une procédure pour verser les indemnisations prévues à l'éleveur.
3: Robin Montel, ici, Drôme Ardèche. On continue de faire le tour de la question avec vous, Maureen. Les attaques de loups sont-elles fréquentes en France ?
5: Selon le ministère de l'Agriculture, il y a eu 4441 attaques l'année dernière. C'est 10% de plus que l'année précédente. Plus d'attaques et plus de bêtes tuées, près de 13 000, surtout des ovins. Alors pourquoi de telles augmentations ? La population de loups augmente dans notre pays. Dans les zones aussi où l'installation de l'animal est plus récente, les dispositifs de protection, c'est-à-dire les clôtures, les chiens de protection, les dispositifs sont moins présents.
3: Alors il est possible d'abattre des loups, c'est ce qu'on appelle la régulation, que dit la loi ?
5: Alors le statut de protection du loup dans l'Union européenne a officiellement changé en juin 2025, passant d'espèce strictement protégée à protégée. Concrètement, ça permet aux États membres de modifier leurs règles. La France autorise désormais l'élimination de 227 loups par an pour réguler la population. Et depuis le mois de février dernier, les éleveurs peuvent aussi tirer sur des loups pour protéger leur élevage.
3: Et la loi d'urgence agricole adoptée cet été va encore plus loin.
5: Il fallait avant une autorisation aux éleveurs pour effectuer des tirs de défense. Le texte supprime cette autorisation préalable. Le texte élargit aussi les critères de calcul du nombre maximal de loups pouvant être abattus. Et si le quota n'est pas atteint une année, plus de loups peuvent être abattus l'année suivante.
3: Merci Maureen Suignard. Dans une minute, la météo et le journal de 8h30.
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3: Christine Peña, le mauvais temps arrive sur le sud.
17: Mais oui, alors là, ça se décale, hein, vraiment sur le sud-est. D'ailleurs, entre la Méditerranée, la vallée du Rhône, jusqu'aux Alpes, l'Ain, avec des orages, surtout en bord de mer. Ces orages, ces rafales de vent, attention, tout de même, et des températures qui ont chuté. Alors, l'exemple le plus flagrant, c'est Grenoble. Hier, 37 degrés, aujourd'hui, pas plus de 19 degrés. Ça fait du bien.
3: Ah oui, en effet. Gabriel Attal, invité du 8:30 France Info, dans 4 minutes juste après le journal, 8h30. Et le journal de Solène Cressant.
18: États-Unis et Iran s'affrontent en mer près du détroit d'Ormuz ces dernières heures avec des frappes sur de très nombreux navires, des pétroliers, des navires de commerce. Chaque pays parle de représailles à des frappes précédentes. Et le baril de Brent, lui, frôle ce matin les 100 dollars. C'est dans ce contexte international, souvent tendu, que s'ouvre aujourd'hui le tout premier sommet mondial de l'espace à Paris. L'espace qui n'échappe pas au soubresaut géopolitique. 2000 participants annoncés, 120 pays conviés, mais les Américains, SpaceX et Blue Origin ne seront pas présents. Ils jouent pourtant un rôle majeur dans le domaine. L'Allemagne, censée co-présider le sommet avec la France, n'envoie pas son chancelier Friedrich Merz. Ce sommet aura-t-il donc la portée que veut lui donner Emmanuel Macron ? Paul Barcelone, le chef de l'État, tient tout de même à mettre en avant son mantra « souveraineté européenne ».
19: Même si sur la photo, les géants américains SpaceX notamment vont briller par leur absence, comme le chancelier allemand Friedrich Merz devait pourtant coprésider ce sommet, lui qui reste fragilisé par la victoire de l'extrême droite dimanche en Saxe-Anhalt. Ce contretemps interroge sur les dissonances entre Paris et Berlin à l'heure où Emmanuel Macron veut répéter son message. Autonomie, souveraineté européenne en proposant une nouvelle gouvernance de l'espace dans l'espoir d'y accéder sans dépendre des États-Unis ou de la Chine, très en avance dans ce secteur. Emmanuel Macron espère aussi montrer qu'il est encore en capacité d'agir, de jouer ce rôle de super VRP à quelques mois d'une élection présidentielle à laquelle, faut-il le rappeler, il ne peut pas participer. Nous continuons de tirer le fil rouge de l'indépendance, répète l'Élysée, comme une promesse aussi de ce qui va animer le président avant de quitter le pouvoir.
18: Paul Barcelone, il va de nouveau faire face au juge. François Bayrou a rendez-vous aujourd'hui pour un mois à la cour d'appel de Paris dans l'affaire des assistants parlementaires Modem. En première instance, l'ancien Premier ministre a été relaxé. Pas de système comme dans l'affaire du Rassemblement National, selon les juges, et des montants moindres. Mais c'est le parquet qui a fait appel, Yannick Falt.
20: Dans leur jugement, les magistrats du tribunal correctionnel de Paris ont estimé très probable l'implication de François Bayrou, mais sans preuve irréfutable. Aucune pièce pour affirmer avec certitude que le président du Modem avait connaissance du tour de passe-passe. L'utilisation de fonds européens pour des assistants parlementaires travaillant en fait partiellement, voire à 100% pour le parti. Pas de preuve, pas de trace. François Bayrou a été relaxé au bénéfice du doute. Incompréhension du parquet qui a donc fait appel, d'où ce nouveau procès, alors que le ministère public avait demandé 2 ans et demi de prison avec sursis contre l'ancien Premier ministre, 70 000 euros d'amende et 3 ans d'inéligibilité avec sursis également, estimant que François Bayrou était bien l'instigateur de ce détournement de fonds publics.
18: Yannick Falt, les pompiers fort déçus par le projet de loi dit de modernisation de la sécurité civile qui leur a été présenté hier. Les sapeurs-pompiers de toute la France sont appelés à faire grève pendant 6 semaines pour dénoncer le manque de moyens, notamment après les méga-feux de l'été. Nous attendions une grande loi, nous découvrons un texte qui évite les sujets essentiels, estime le porte-parole de l'intersyndicale. Et puis c'est une alerte de plus sur les dangers de l'intelligence artificielle, de son développement exponentiel vers une super intelligence capable de s'auto-améliorer. Un chercheur en IA claque la porte d'Anthropic après avoir déjà démissionné d'OpenAI il y a quelques mois. Il accuse les deux géants de jouer tout simplement avec nos vies. Les gens qui construisent l'IA croient sincèrement qu'elle pourrait tous nous tuer d'ici à la fin de la décennie, dit-il. Plusieurs cadres du secteur appellent eux-mêmes les États à légiférer pour freiner ces modèles d'IA avant qu'ils n'échappent aux humains. 8h34 sur France Info. Gabriel Attal, ancien Premier ministre et candidat à l'élection présidentielle, est l'invité tout de suite de Simon Le Baron et Agathe Lambret.

0: Bonjour Agathe.
1: Bonjour.
0: Et bonjour Gabriel Attal.
2: Bonjour.
1: Bonjour Gabriel Attal.
0: Votre réaction d'abord sur cette information dont France Info a confirmation ce matin. Sébastien Lecornu, le Premier ministre, envisage de baisser le salaire de ses ministres pour envoyer un message aux Français et leur dire que tout le monde doit faire des efforts au moment où lui-même s'apprête à demander des efforts à tous les Français dans le cadre du budget de 2027. Est-ce que c'est un symbole? Oui, mais un symbole important pour vous?
2: Oui, moi je crois à l'exemplarité et quand des efforts sont demandés, je pense que c'est important que l'État puisse en faire.
0: Certains diront démagogique.
2: Chacun aura son avis sur la question. Moi je crois à l'exemplarité et je pense que quand des efforts sont demandés aux Français, il faut que tout le monde puisse montrer qu'il en fait.
0: C'est combien le salaire d'un ministre? 9 000 euros brut à peu près?
2: Ça dépend, secrétaire d'État à ministre, c'est autour de 9 000 euros, oui. Et voilà, donc c'est important qu'il puisse y avoir effectivement probablement des exemples.
1: Et les parlementaires aussi doivent faire un effort?
2: Pourquoi pas? Moi je propose de réduire le nombre de parlementaires, ce qui aussi permettrait de faire des économies, mais c'est d'ailleurs aussi un enjeu de moyens pour les parlementaires dans leur capacité à évaluer l'action du gouvernement, à avoir des collaborateurs, mais voilà, enfin, il y a des efforts qui doivent être demandés, parce que la situation budgétaire est celle qu'elle est, qu'il y ait des mesures qui soient prises pour montrer de l'exemplarité, je ne vois absolument aucun problème.
0: Ça ne vous paraît pas déterminant?
2: C'est pas ça qui va réduire le déficit et la dette, évidemment, mais encore une fois, en termes d'exemplarité, je pense qu'il y a toujours des symboles et des messages qu'on peut envoyer.
1: Gabriel Attal, le niveau des élèves français est au plus bas. C'est la conclusion alarmante de l'enquête PISA dévoilée hier. Alors la France reste au niveau de pays comparables comme l'Espagne ou l'Italie, mais les résultats n'ont jamais été aussi mauvais. On va parler des raisons et des solutions que vous voulez apporter, mais vous faites partie des 7 ministres de l'Éducation qui se sont succédés depuis 2022 sous Emmanuel Macron. Est-ce que vous prenez votre part de cet échec?
2: Bien sûr, mais vous l'avez dit. Il y a eu 7 ministres de l'éducation depuis 2022, 5 depuis que j'ai quitté mes fonctions de ministre de l'éducation nationale. Et cette absence de ligne, parce que indépendamment du nombre, vous avez eu Jean-Michel Blanquer, puis Pap Ndiaye, puis moi, puis Elisabeth Borne. Il y a eu, je pense, pendant ces deux quinquennats, une ambition sur l'éducation, mais il n'y a pas eu de ligne.
0: Donc l'instabilité a aggravé le problème.
2: Quand vous n'avez pas de ligne constante, quand vous avez un ministre qui dit « moi je veux rehausser le niveau d'exigence, j'assume de prendre un certain nombre de mesures en ce sens », ce que j'ai fait quand j'étais ministre de l'Éducation nationale, en rétablissant le redoublement, en mettant en place les groupes de niveau, en disant qu'on ne peut pas passer au lycée quand on n'a pas son brevet, et qu'ensuite vous avez un ministre ou une ministre qui a une ligne totalement différente et qui revient sur ces mesures, évidemment que le signal que vous envoyez au personnel de l'éducation, à l'école, n'est pas un signal de grande constance. C'est pour ça que moi, j'ai dit que si je deviens président de la République, il y aura un ministre de l'Éducation nationale pendant 5 ans qui ne bougera pas parce que le temps long, c'est extraordinairement important en matière d'éducation.
1: Ça fait partie de vos propositions, effectivement. Vous dites qu'Elisabeth Borne a détricoté votre choc des savoirs, votre choc des savoirs que vous aviez mis en place après déjà les résultats alarmants de l'enquête PISA 2022. La mesure phare de votre choc des savoirs, c'était les groupes de niveau en français et en maths au collège pour relever le niveau. Or, on voit qu'aujourd'hui, les résultats sont particulièrement alarmants en maths et en français. Mais ces groupes, ils ont été jugés peu efficaces. Ils n'ont pas été appliqués vraiment, puis ils ont été abandonnés. Vous ne reconnaissez pas aujourd'hui qu'ils étaient mal ciblés, que la solution était mauvaise?
2: Non, mais comme vous l'avez dit, ils n'ont pas été appliqués puisqu'ils ont été remis en cause par mes successeurs.
1: Moi, ce que j'ai dit... parce qu'ils ont été jugés peu efficaces pour relever les niveaux des plus faibles, alors que c'était quand même le but de ces groupes de
2: niveau. Non, parce que les ministres qui m'ont succédé, en tout cas une partie d'entre eux, ont considéré que ce n'était pas important de les faire appliquer comme c'était prévu. Et donc forcément, on ne pouvait pas évaluer une mesure qui n'est pas appliquée. Moi, cette mesure, si je l'avais prise, c'est précisément parce que j'avais échangé avec des responsables de l'éducation de pays qui ont eu des très mauvais résultats à PISA et qui ont réussi à remonter la barre en prenant des mesures fortes. Moi, ce que j'ai dit, c'est on doit rehausser notre niveau d'exigence. L'exigence, c'est pas un gros mot. Et parfois, on a un peu confondu la bienveillance avec le renoncement ces dernières décennies à l'éducation nationale. Et j'ai dit que le problème se situait au collège. C'est exactement ce que dit aujourd'hui l'OCDE dans les résultats de PISA pour la France.
0: Quitte à laisser les élèves les plus en difficulté.
2: Mais non, au contraire.
0: Le classement PISA, l'étude, justement, dit que les inégalités sociales sont particulièrement criantes en France, plus qu'ailleurs.
2: Mais bien sûr, mais justement, vous laissez un élève de côté quand vous avez une classe où le professeur n'a pas la possibilité d'accompagner davantage les élèves qui sont les plus en difficulté. Les groupes de niveau, c'est quoi? C'est dire que sur des savoirs fondamentaux, le français et les mathématiques, les élèves sont répartis dans des groupes selon leur niveau de difficulté. Et donc, les élèves qui sont le plus en difficulté, Bah, le professeur peut davantage les faire progresser puisqu'il y a une homogénéité dans le niveau, dans la classe. Et l'objectif, c'est que les élèves puissent changer de groupe. Évidemment qu'un élève qui est dans le groupe des élèves en difficulté, quand son niveau s'améliore, peut basculer dans le groupe.
1: Mais donc vous lâchez pas l'affaire, même si un rapport de l'inspection générale de ces groupes de niveau avait été assez clair. Les élèves à fort besoin, les plus fragiles, n'en ont pas bénéficié.
2: Et parce que la mesure n'a pas été mise en place telle qu'elle avait été prévue.
1: Et pareil.
2: Et encore une fois, regardez les pays qui ont mis en place cette mesure. Et c'est pas la seule. Moi, j'ai dit le problème se situe au collège. Et j'ai proposé un certain
1: nombre de mesures. Vous voulez rendre le brevet obligatoire aussi. Ça aussi, ça a été abandonné. Mais vous dites, je vais le refaire. En fait, vous voulez reprendre votre choc des savoirs si vous êtes élu président.
2: Quand on n'a pas le niveau pour avoir le brevet. On n'a pas le niveau pour réussir au lycée immédiatement. Et donc, ce que je disais, c'est si vous n'avez pas votre brevet, vous ne passez pas immédiatement au lycée, vous avez une année où vous êtes préparé, où on fait une remise à niveau pour que vous puissiez réussir au lycée. Sinon, c'est l'échec scolaire quasiment assuré. Évidemment, il y en a qui s'en sortent, mais bien souvent, c'est l'échec scolaire. Et donc, non seulement je veux reprendre les mesures qui ont malheureusement été abandonnées par ma successeure, mais en plus de ça, je veux aller plus loin. Je propose, par exemple, qu'il y ait une corde de rappel aussi entre l'école primaire et le collège.
0: Certificat d'études.
2: Et de rétablir le certificat d'études, pas pour sanctionner, pas pour exclure qui que ce soit du collège, mais enfin, un élève qui ne sait pas lire, écrire et compter à la fin du CM2, s'il rentre immédiatement en 6e, on sait qu'il y a une probabilité très forte qu'il soit en échec scolaire ensuite au collège et qu'il traîne cet échec scolaire.
1: Il faut relever le niveau d'exigence en France. Vous dites qu'on est un pays où c'est pas qu'un problème de réseaux sociaux, de parents défaillants, c'est aussi un problème global d'exigence qui n'est pas assez haute.
2: Oui, moi je crois qu'on doit assumer une exigence. Et encore une fois, c'est le meilleur service à rendre aux élèves. Laisser des élèves glisser de classe en classe alors qu'ils n'ont pas le niveau pour passer dans la classe supérieure, c'est le pire service qu'on peut leur rendre. Ensuite, vous l'avez dit, il y a d'autres enjeux, et notamment, ça l'OCDE le dit aussi dans les résultats de PISA, la question des écrans.
0: Et justement,
2: parce que les écrans, les réseaux sociaux, ça a un impact sur la capacité de concentration des élèves, sur leur capacité de mémorisation.
0: Les écrans, les effets du Covid, le désinvestissement des parents, la baisse du niveau, elle est mondiale, sauf sans doute en Corée du Sud et au Japon, où la pression sur les élèves est maximale et broie des millions d'individus. Vous pouvez, pensez-vous, régler le problème de l'école avec quelques mesures choc?
2: Non, justement, je propose, et j'étais un des premiers à proposer qu'on interdise les réseaux sociaux au moins de 15 ans. Je plaide pour cette mesure depuis plusieurs années. J'étais à l'initiative avec la députée Laure Miller de la loi qui a été adoptée à l'Assemblée nationale pour interdire les réseaux sociaux au moins de 15 ans.
1: Mais le Conseil constitutionnel a censuré.
2: Le Conseil constitutionnel l'a censuré, c'est pour ça que je propose qu'il puisse y avoir un référendum sur le sujet, que les Français se prononcent et que cette mesure puisse entrer en vigueur. C'est un des éléments qui est mis en avant aussi par les experts, et vous avez raison, au niveau mondial, sur le fait que la place des écrans et des réseaux a un impact sur la capacité de concentration, de mémorisation, et à la fin, ça a un impact sur les performances scolaires. Mais ce n'est pas le seul sujet pour la France. Il y a une question d'exigence qui a toujours été pour moi mon objectif à l'école. Il faut bien se rendre compte qu'aujourd'hui, un élève de seconde a le niveau en mathématiques qu'avait un élève de quatrième en 2012. Vous voyez le nombre d'années, c'est comme si un élève n'avait pas été à l'école pendant 2 ans. Donc, il y a une forme d'accélération, et pour moi, la principale réponse et le meilleur service qu'on peut rendre aux élèves, c'est effectivement de remettre de l'exigence. C'est pour ça que j'avais rétabli le redoublement qui avait été supprimé il y a quelques années. C'est pour ça que je propose des cordes de rappel avant l'entrée
1: ça,
2: au collège.
1: Ça, on a bien entendu. Vous proposez aussi d'augmenter les salaires des profs et de supprimer les pires ghettos scolaires, car vous êtes candidat à la présidentielle, Gabriel Attal.
2: Oui, et je le dis, pardon, je termine juste là-dessus, parce que moi, je vois aujourd'hui un vrai doute français sur l'école. Et des familles de classe moyenne qui se saignent pour payer une école privée parce qu'elles se disent que c'est le seul moyen pour que leurs enfants réussissent. Moi, je mets fin à ce doute. Je veux que les Français se disent qu'à l'école publique, leurs enfants, comme ça a été le cas pendant des siècles, que leurs enfants à l'école publique pourront avoir une ascension, pourront se construire.
1: Et pas uniquement dans le privé. Gabriel Attal, on entend vos propositions, mais un autre candidat à la présidentielle, Édouard Philippe, vous appelle, vous et ses autres concurrents à droite et au centre, à discuter début novembre en vue d'un rassemblement pour la présidentielle et les législatives. Car si nous continuons à nous diviser, nous ne gagnerons pas, dit Édouard Philippe. Est-ce que vous irez à cette réunion?
2: Mais d'abord, c'est évidemment important de discuter, mais vous savez que des réunions, il y en a tous les mois. J'ai proposé il y a plusieurs mois la mise en place d'un comité de liaison.
1: Avec les différents partis.
2: Avec les différents partis qui se réunissent une fois par mois, précisément pour parler de cette question du rassemblement.
0: Mais donc, qu'est-ce que vous répondez ? Modem et Horizon, vous réunissez tous les mois, et c'était d'ailleurs hier, je crois.
2: C'est aujourd'hui.
0: Aujourd'hui.
2: Donc ça existe déjà.
1: Mais qu'est-ce que vous répondez à la proposition d'Edouard Philippe ? Oui ou non ?
2: Il y a déjà des réunions qui sont organisées, il y en a une aujourd'hui. Donc,
1: vous dites non ? Comme Bruno Retailleau, vous dites non, c'est pas la peine.
2: Non, je dis qu'il y a déjà ces réunions. Donc très bien, enfin je veux dire, c'est important de

0: un rassemblement. Maintenant, moi, ce que je dis et ce que je redis, c'est qu'avant cette question du rassemblement, l'enjeu, c'est d'abord de parler aux Français de ce qu'on veut proposer pour eux et pour le pays.
1: Bah justement, il veut que cette réunion serve à parler d'un contrat de gouvernement, d'accord programmatique en vue de la présidentielle.
0: Parce qu'il faudra bien se rassembler à un moment. Avant de parler des législatives qui auront lieu après la présidentielle, il faut déjà gagner la présidentielle. Aujourd'hui, dans les sondages, aucun des candidats de cet espace politique ne gagne l'élection présidentielle. Dans tous les sondages, c'est Mme Le Pen qui est donnée gagnante. Donc déjà, avant de parler des législatives, il faut évidemment parler de la présidentielle et de comment on la gagne.
1: Mais Édouard Philippe est devant vous quand même. Est-ce que vous reconnaissez ça? Parce que ces derniers jours, vous avez dit qu'il n'y a pas de favori dans le Bloc central. Est-ce que vous reconnaissez aujourd'hui que toutes les enquêtes d'opinion montrent que Édouard Philippe a quand même une nette avance sur vous?
0: Ce que je dis, c'est toutes les enquêtes d'opinion disent aujourd'hui que personne ne bat Mme Le Pen. Que Mme Le Pen gagne au deuxième tour dans toutes les configurations. Deux, les enquêtes d'opinion disent que personne n'a une garantie absolue de se qualifier au deuxième tour, puisque vous l'avez vu dans les derniers sondages, Jean-Luc Mélenchon est en situation de se qualifier au deuxième tour et de disqualifier notre camp politique. Et trois, ce que je dis, c'est que quand vous reprenez les sondages à la même période avant toutes les présidentielles qui se sont succédées, on a vu que ces sondages ne reflétaient en rien le résultat de l'élection présidentielle. Est-ce que vous vous souvenez, à cette époque, qui était donné gagnant dans les sondages en 2016, avant l'élection de 2017, au même moment où on est en train de se parler? C'était Alain Juppé. Est-ce que vous vous souvenez, en 2007, des sondages qui donnaient Mme Royal gagnante à l'élection présidentielle à l'été précédent? Est-ce que vous vous souvenez, en 2002, des sondages, à ce moment-là, en septembre, qui donnaient Lionel Jospin gagnant l'élection présidentielle?
1: Ils ne se plantent pas non plus complètement totalement. Et d'ailleurs, Gabriel Attal, vous regardez les sondages aussi. Donc vous savez que c'est un instrument utile. Et vous-même, vous aviez dit que le moins bien placé des deux se retirait. Or, aujourd'hui, vous êtes moins bien placé dans les sondages qu'Édouard
0: Philippe. Ce que je dis, encore une fois, c'est qu'il faut, en 2026, qu'on ait une vraie campagne. Donc on parle de projets, de fonds. Je suis persuadé, mais vraiment persuadé, que les gens qui nous écoutent là, ils préféreraient qu'on continue à parler d'école et de leurs enfants plutôt qu'on parle de tambouille politicienne comme on est en train de le faire. Il y a un temps pour
2: tout. On va parler des retraites dans
0: évidemment
2: un instant.
0: Que la question,
2: mais pour
0: évidemment
2: vous départager, est-ce qu'il faut une primaire? Vous êtes de moins en moins hostile, semble-t-il, dans vos discours.
0: Hostile.
2: Alors, est-ce que
0: j'ai
2: vous dites solennellement ce matin, tranchons en demandant leur avis aux sympathisants?
0: Je n'ai jamais eu peur de l'élection. Je pense que si on a peur d'une primaire, il vaut mieux pas se présenter à l'élection présidentielle. Si on pense qu'on serait battu à la primaire, j'ai toujours dit que j'étais ouvert à ces propositions. Et donc, je ne vais pas vous dire autre chose. Il y a des initiatives qui sont
1: prises.
0: Non, mais
1: soit vous appelez à organiser une primaire solennellement, parce que c'est assez confortable de dire pourquoi pas, mais je ne l'organise pas.
0: Mais non, mais déjà, si tout le monde disait pourquoi pas, je veux dire, ça changerait les choses.
1: Vous voulez montrer qu'Édouard Philippe, lui, il ne veut pas du
0: tout. Mais non, moi, je ne veux rien montrer du tout à Agathe Lambret. Je réponds aux propositions qui me sont faites et aux idées qui sont dans le débat. Il y a certains qui parlent d'une primaire. Je dis, moi, je n'ai aucun problème et je n'ai pas changé d'avis là-dessus. Je n'ai aucun problème avec l'idée d'une primaire. Ensuite, ce que je dis, c'est que tout le temps qu'on passe à parler de tambouille politicienne, de questions d'appareil, en fait, c'est du temps perdu pour les Français qui nous écoutent, qui préféraient qu'on parle peut-être de l'école, peut-être du prix du carburant, peut-être de la sécheresse et de ce qu'on a vu cet été avec la difficulté d'accès à l'eau.
2: Et vous allez nous en parler justement dans un instant. Vous allez nous dire ce que vous réservez aux Français si jamais vous êtes élu président de la République sur ce sujet. Dans un instant, Gabriel Attal, vous restez avec nous bien sûr dans le 8h30 France Info, 8h48. Et c'est l'info en une minute avec Maureen Suignard.
3: Pour faire baisser les prix à la pompe, la seule solution, c'est un geste de l'État au niveau des taxes. C'est ce que déclare sur France Info le président de la branche station-service du réseau Mobilience. Les distributeurs de carburant sont reçus au ministère de l'Économie aujourd'hui, puisque les prix de l'essence et du gazole atteignent des niveaux records. Et cela n'est peut-être pas fini, puisque de nouvelles attaques ont secoué le Moyen-Orient. Cette nuit, les Iraniens ont visé une vingtaine de bateaux du Golfe, dont 13 pétroliers. Pas de retour à la normale au Royaume-Uni, cela va prendre du temps, disent les autorités. Des centaines de vols annulés depuis hier, notamment à l'aéroport de Londres Heathrow. Une panne technique est en cause. Et puis rendez-vous à 21h ce soir, notamment sur France Info, pour suivre PSG Bratislava. Premier match de Ligue des Champions de football cette saison pour les Parisiens. Hier soir, Lille s'est incliné 3-2 face au Betis Séville et le Real Madrid s'est imposé 2-1 face à l'Inter Milan, grâce notamment à un but du Français Kylian Mbappé.
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1: Avec Gabriel Attal, secrétaire général du Parti Renaissance, ancien Premier ministre, vous êtes aussi candidat à la présidentielle et on va parler de vos propositions dans un instant. Mais d'abord, un mot sur les prix de l'essence qui n'ont jamais été aussi hauts, les prix du carburant. La seule solution, c'est de baisser les taxes, disait ce matin un représentant de la filière sur France Info. Est-ce qu'il faut baisser les taxes, Gabriel Attal? Est-ce que vous appelez le gouvernement à faire un geste plus franc?
0: D'abord, la baisse des taxes, ça coûte de l'argent et vous voyez bien la situation financière dans laquelle on est. Deux, On n'est jamais certain que ça se répercute véritablement sur le prix à la pompe et que derrière, ça ne vient pas améliorer les marges de certains industriels ou distributeurs.

0: Trois, moi, ce que je crois profondément, c'est d'abord que, à long terme, mais ça n'apporte pas une réponse au problème aujourd'hui, à long terme, l'enjeu, c'est l'électrification du parc automobile. Et à court terme, il faut évidemment qu'il y ait des dispositifs d'aide qui soient mis en place. D'abord, que des distributeurs puissent mettre en place des dispositifs d'aide. Je crois que c'est Total qui l'a fait notamment dans ses stations en bloquant le prix de l'essence.
1: Encore une fois, Total peut se le permettre. C'est des, au premier semestre de cette année, c'est 10 milliards de bénéfices. Les plus petites stations
0: ne sont pas réalisées en France.
1: Les plus petites stations sont plus en difficulté.
0: Et ensuite, qu'il y ait des dispositifs ciblés, notamment, parce que pour moi c'est la priorité, sur les Français qui travaillent, qui prennent leur voiture tous les jours pour aller bosser, qui n'ont pas le choix de prendre leur voiture.
1: C'est le cas avec le dispositif gros rouleur
0: qui a
1: été prolongé.
0: Et là, le gouvernement a mis en place un dispositif. Ouais. J'ai vu qu'il y a beaucoup de gens qui se sont inscrits sur ce dispositif. Donc voilà, moi, vous savez, je vois qu'il y a des candidats à la présidentielle, de manière très politicienne, qui se répandent sur les plateaux de télévision ou de radio en expliquant qu'il faut baisser toutes les taxes, etc. La réalité, c'est que s'ils étaient aux responsabilités, ils seraient frappés par la réalité, qui est que ça n'est pas
1: ce
0: possible
1: mentir aux Français,
0: financièrement, et que par ailleurs, je ne suis même pas certain que ça se répercuterait vraiment dans le prix.
2: Gabriel Attal, vous refusez donc la main tendue d'Edouard Philippe. Vous lui dites, venez alors, plutôt aux réunions.
0: Non, je ne refuse rien du tout.
2: En tout cas, vous refusez de vous rendre à sa réunion.
0: J'aime bien vous résumer, mais je dis qu'il y a des réunions qui ont lieu tous les mois et que c'est très bien et qu'il faut qu'on continue à se parler.
2: On va tenter de voir ce qui vous différencie vraiment sur le fond. Sur le sujet des retraites, par exemple, vous dites qu'il faut supprimer l'âge légal, qui est très impopulaire, et privilégier la durée de cotisation. L'ancien Premier ministre vous a répondu hier, il était ici sur France Info.
3: Je voudrais juste faire observer que lorsque on érige comme critère la seule durée de cotisation, on crée des injustices formidables pour les plus fragiles, pour celles et ceux, souvent celles d'ailleurs, qui ont des carrières hachées, qui, elles, pour éviter la décote, doivent travailler beaucoup plus longtemps.
2: Cela risque de fragiliser les plus faibles, dit Édouard Philippe. Qu'est-ce que vous lui répondez ?
0: Non, mais je crois que ça, c'est surtout une description du système tel qu'il fonctionne aujourd'hui. Aujourd'hui, ceux qui sont les plus pénalisés par le système, c'est les femmes. Parce qu'elles ont des carrières hachées, parce qu'elles ont dû s'arrêter de travailler pour élever leurs enfants, ou qu'elles ont eu des difficultés dans leur parcours professionnel.
2: Il ne dit pas que c'est parfait, mais il dit qu'avec votre système, ce serait encore pire.
0: Non, au contraire. Aujourd'hui, elles sont pénalisées parce qu'elles doivent travailler au-delà de l'âge légal qui existe aujourd'hui. Il y a 20% des femmes, je crois, qui doivent travailler jusqu'à 67 ans pour avoir leur retraite à taux plein. Donc c'est le système actuel qui les pénalise.
1: Donc en quoi la capitalisation les aiderait ?
0: Pardon, j'y viens. Je ne suis pas sûr que décaler l'âge légal de départ, je ne sais pas si c'est 65, 66, 67 ans, améliorerait leur situation. Moi, ce que je propose, effectivement, c'est un système universel. Il faut les mêmes règles pour tout le monde, il faut arrêter d'avoir 42 règles différentes selon les régimes, etc. Deux, libre. Effectivement, supprimer l'âge légal de départ et ne garder que la durée de cotisation. Et vous savez qui récemment a pris position sur ce sujet de la durée de cotisation plutôt que l'âge légal ? Philippe Aguillon, prix Nobel d'économie. Donc je ne crois pas que ma proposition tombe de nulle part.
2: Mais il y a l'exemple de la Suède, Gabriel Attal. Vous avez regardé l'exemple de la Suède ou pas ?
0: La Suède, je crois que c'est des comptes notionnels.
2: Bah, depuis 25 ans, ils ont ce système-là et des études ont montré que ça avait accentué la précarisation des retraités.
0: Je ne crois pas que ce soit exactement le même système que celui que je propose.
2: Donc vous dites
0: que
2: ce n'est pas le même.
0: Ils ont un système par compte notionnel. Je crois qu'il n'est pas celui que je propose.
2: Avez des exemples à l'étranger qui fonctionnent sans âge légal de
0: vous avez, encore une fois, vous avez plein de systèmes différents. Vous avez des systèmes où il y a moins d'âge légal, plus de durée de cotisation. C'est le cas de certains pays nordiques, mais ce n'est pas les mêmes paramètres que nous sur le reste du système. Donc on a un système, qui est assez particulier. Un système, objectivement, aujourd'hui, qui est injuste pour beaucoup de personnes et qui, par ailleurs, ne tient plus financièrement. Enfin, on a tous les 2 ans, tous les 3 ans, des gouvernements qui viennent devant les Français et qui disent on doit décaler l'âge légal de départ à la retraite, mais je vous rassure, c'est la dernière fois parce que ça va sauver le système et ensuite on n'y reviendra pas.
2: Donc vous avez 2 ans, Edouard Philippe, vous n'en voulez pas, vous dites c'est la redite des erreurs du passé.
0: Moi, ce que je dis, c'est qu'on n'en est plus à bouger des critères ou des curseurs de notre système. On n'en est plus à dire on va décaler un peu l'âge comme ça a été le cas tous les 3 ans, tous les 4 ans, depuis des décennies, depuis que je regarde la politique et l'actualité. On en est à changer notre système. Parce que la réalité, c'est que notre système ne fonctionne plus. La réalité, c'est que notre système, il a été créé à une époque où vous aviez une démographie totalement différente. Vous aviez 4 Français qui travaillaient pour payer la pension d'un retraité. Là, on tend vers le 1,5 qui travaille pour la pension d'un retraité. Ça ne fonctionne plus, donc il faut assumer de changer ce système.
1: Est-ce que ce n'est pas commode, finalement, quand on veut se présenter à la présidentielle ? C'est au fond ce que disait Édouard Philippe à votre place hier matin. C'est un peu commode, ça évite d'être trop impopulaire, de ne pas parler de l'âge de départ.
0: Non, je ne crois pas. Je vous ai dit tout à l'heure que, précisément, sur certaines mesures, je pourrais me dire qu'il faut être très populaire et le dire devant les Français. Je ne le fais pas parce que moi, j'essaye de dire la vérité et de dire les choses telles que je les crois profondément. Ce que je crois, c'est que dire aux Français aujourd'hui qu'on va garder le même système et qu'on va le sauver à nouveau en décalant l'âge légal de départ comme si c'était une solution magique, je pense que là, ça n'est pas dire la vérité aux Français.
1: Juste sur la capitalisation, précision, à qui vous la confiez, c'est la porte ouverte au fonds de pension, vous privatisez une partie des retraites.
0: Non, mais d'abord, vous avez déjà de la capitalisation aujourd'hui. Je crois qu'il y a à peu près 11 millions de Français qui
1: bénéficient
0: de la capitalisation avec les plans épargne retraite dans les entreprises. Les fonctionnaires bénéficient eux-mêmes de la capitalisation avec la préfonds. Et donc, le fait que tous les Français, y compris ceux qui travaillent dans des petites et moyennes entreprises, puissent bénéficier eux aussi de la capitalisation, ça me semble là aussi être une mesure de justice. Donc moi, je veux élargir le système tel qu'il existe aujourd'hui.
2: Gabriel Attal voulait réduire l'écart entre le salaire brut et le salaire net via des baisses des charges sur le travail. Concrètement, comment vous faites?
0: Aujourd'hui, quelqu'un qui travaille, il voit bien que le salaire brut que lui verse son employeur n'est pas le salaire net qui arrive sur son compte en banque. Parce que vous avez des charges, des cotisations entre les deux. Et évidemment qu'il y a des cotisations qui sont essentielles pour financer l'assurance maladie, pour financer les retraites, etc. Mais ces cotisations, elles n'ont eu de cesse d'augmenter ces dernières décennies. Parce qu'on a un modèle social dont les dépenses augmentent énormément. Donc moi, ce que je dis, c'est que je veux qu'on puisse réduire l'écart entre le net et le brut en assumant de faire des économies sur un certain nombre de dépenses sociales qui vont permettre de baisser les cotisations et les charges qui pèsent sur le salaire.
2: Certains proposent par exemple la TVA sociale, augmenter la TVA pour pouvoir baisser les cotisations sociales sur les salaires. Est-ce que ça pourrait être une solution
0: pour
2: augmenter la TVA ?
0: Avant de regarder les impôts ou les taxes qu'on augmente, je préfère regarder les économies qu'on peut faire. Parce que c'est, parfois c'est un peu une solution de facilité.
2: Ça veut dire quoi, baisser les dépenses sociales ? Moins rembourser certaines choses.
0: Sur l'assurance chômage, par exemple, j'ai proposé une réforme pour dire on se met dans la moyenne des pays européens pour réduire la durée d'indemnisation chômage. Ça fait un certain nombre d'économies. Sur les indemnités journalières, qui est une dépense qui a explosé ces dernières années, qu'on puisse faire des économies aussi. Il y a des économies possibles sur le modèle social. Et c'est comme ça qu'on ira droit au brut, c'est-à-dire en augmentant le net pour que le net des Français se rapproche de leur brut en baissant un certain nombre de cotisations. Moi, j'exclus aucune piste. Et je trouve ça bien d'ailleurs que dans le débat de la présidentielle, certains mettent des idées dans le débat, proposent des choses. Je dis juste que si tout de suite on se dit on va augmenter cette taxe ou cet impôt, je pense que ça pousse pas.
2: C'est pas très populaire non plus.
0: Je pense que ça ne pousse pas à chercher des économies et c'est un peu une solution de facilité.
1: Augmenter le SMIC, non?
0: On a un SMIC en France qui est plus élevé que la plupart de nos voisins européens. Le problème pour moi, ça n'est pas le niveau du SMIC. Le problème, c'est la part des Français qui restent collés au SMIC toute leur vie. Moi, quand j'étais nommé Premier ministre, vous vous souvenez, j'ai dit à la tribune de l'Assemblée nationale que je voulais désmicardiser la France. Le problème, c'est qu'on a aujourd'hui des Français, ils sont au SMIC et ils restent au SMIC quasiment toute leur vie. Il faut remettre de la progression salariale. C'est ça le sujet. Et ça veut dire que c'est aussi les cotisations payées par les entreprises qu'il faut revoir, parce qu'un patron aujourd'hui qui veut augmenter un salarié au SMIC de 100 euros, en tout cas qui veut que son salarié ait 100 euros de plus à la fin du mois, il doit payer 300 ou 400 euros pour que ça soit possible. Vous voyez bien que ça bloque les augmentations.
1: Un mot pour terminer, Gabriel Attal, et je reviens sur la question de l'école. Vous aviez choisi d'interdire l'abaya, que vous considériez comme un vêtement religieux. De nombreux responsables musulmans disent que ce n'est pas le cas, que c'est un vêtement traditionnel. LFI dit qu'il reviendra, si Jean-Luc Mélenchon est élu, sur cette interdiction. Qu'est-ce que vous répondez ?
0: Bon, c'est pas une surprise, parce que quand j'ai pris cette décision qui relève juste de l'application de la loi de 2004 et de laïcité à l'école, LFI m'a attaqué matin, midi et soir. Ils m'ont attaqué en justice à l'époque. Et la justice, le Conseil d'État, a tranché à deux reprises. Le Conseil d'État a dit, quand M. Attal a interdit le port de l'abaya dans les établissements scolaires, il n'a fait qu'appliquer la loi de 2004 sur la laïcité à l'école qui interdit le port de signes religieux à l'école. Donc moi, j'entends, vous l'avez dit, que certains responsables religieux disent « l'abaya, c'est pas religieux ». Le Conseil d'État a jugé que ça l'était. Et donc, derrière la proposition de la France insoumise, il n'y a pas que l'abaya. Ce que ça veut dire, c'est qu'ils veulent revenir sur la loi de 2004 sur la laïcité à l'école, ce qui interdit le port
1: ils
0: du
1: le
0: voile
1: pas,
0: à l'école.
1: Ne le disent pas.
0: Oui,
1: vous
0: puisque que l'abaya, c'est l'application de la loi de 2004, s'ils sont contre l'application de la mesure sur l'abaya, c'est qu'ils sont contre l'application de la loi de 2004 et donc qu'ils veulent que tous les signes religieux puissent faire leur retour à l'école. Moi, je ne veux pas de ça. Je considère qu'une femme qui décide de porter le voile, qui est majeure, fait ce choix, elle peut le faire. Mais pour les enfants, si on veut qu'ils puissent faire un choix éclairé plus tard, il faut qu'ils soient préservés de toutes les influences religieuses à l'école.
1: Gabriel Attal, candidat Renaissance à l'élection présidentielle, ancien Premier ministre, merci d'avoir été avec nous dans le 8:30 France Info et merci Agathe.
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2: Chute des températures, Christine.
6: Mais oui, alors je sais pas vous, mais ça fait tout bizarre d'avoir cette sensation de froid. On n'était plus habitué, effectivement. Et demain matin, on aura peut-être un peu plus frais. 18 degrés, ça c'est la température au Havre cet après-midi. 25 à Marseille, 21 à Paris, 24 à Bordeaux, à Grenoble, 37 hier. On passe à 19 cet après-midi. Vous perdez 18 degrés, c'est la chute la plus impressionnante. Il n'y a qu'en Corse que nous aurons encore 30 degrés cet après-midi. On surveille les orages, notamment sur le pourtour méditerranéen.
2: Merci beaucoup Christine, merci d'écouter France Info. Excellent début de journée, il est 9h. Et avant les informés, c'est le journal de William Gay-Costa. Bonjour William.
7: Bonjour. À la une de ce 9 septembre, le prix des carburants qui s'envole à un niveau record en France, alors que les frappes s'emballent à nouveau au Moyen-Orient entre l'Iran et les États-Unis. On en sait plus sur le butin du vol au musée Renoir hier, on va tout vous dire. Et puis, Lille trébuche et perd son premier match en Ligue des champions de football face à Séville. Peuvent-ils trouver une solution pour faire baisser les prix à la pompe? Les distributeurs de carburant ont rendez-vous aujourd'hui avec le ministre de l'Économie, alors que les prix, nous le disions, atteignent un niveau record. 2,10€ pour le litre de sans-plomb 95 E10. Il faut même débourser 2,27€ en moyenne pour s'offrir un litre de gazole, ce qui pèse de plus en plus lourd sur le portefeuille des ménages, Boris Allier, selon les tout derniers chiffres de l'INSEE.
8: Près de 5 millions de ménages consacrent plus d'un mois de leur revenu annuel en carburant. Cela représente 20% des ménages propriétaires d'une voiture, soit deux fois plus de ménages concernés qu'il y a 5 ans, selon l'INSEE, qui se base pour effectuer ses estimations sur des chiffres de 2021. À l'époque, les prix de l'essence ou du diesel étaient nettement inférieurs et déjà 2 millions de ménages dépensaient alors plus d'un mois de revenu en carburant. Le profil de ces ménages très exposés à la hausse des prix à la pompe reste le même. Ce sont des habitants de zones rurales où la voiture est indispensable et bien souvent les revenus plus bas. La moitié d'entre eux parcourent plus de 27 000 km par an, soit deux fois plus que la moyenne. Et en 2021, leur budget carburant annuel dépassait alors les 2 700 €.
7: Merci Boris Allier. Puis les dernières informations venues du Golfe ce matin laissent présager une nouvelle hausse du cours du pétrole. Hier, les États-Unis ont visé 5 pétroliers iraniens et cette nuit, les gardiens de la Révolution, eux, on affirme avoir tiré sur une dizaine de tankers et deux navires des États-Unis en guise de représailles. Entre l'Ukraine et la Russie, cette fois de nouveaux échanges de tirs. Là aussi, deux personnes sont mortes dans une frappe de Moscou en Ukraine, près de la frontière moldave. La Russie, elle accuse Kiev d'avoir envoyé près de 600 drones vers son territoire et d'avoir tué 4 personnes. Israël réfléchit à prendre des contre-mesures contre la France. L'État hébreu a déjà décidé de fermer le consulat britannique de Jérusalem, alors que la France, le Royaume-Uni et une dizaine d'autres pays ont annoncé hier mettre en place des sanctions contre les colonies israéliennes dans les territoires palestiniens. Nous vous annoncions hier à la même heure le cambriolage d'un musée de France, un musée de plus cambriolé, le musée Renoir à Cagnes-sur-Mer. 24 heures sur place, plus tard, aucune trace des cambrioleurs et de leur butin, mais Anne Chépeau, on en sait un peu plus sur ce qui a été volé.
9: Les deux œuvres emportées par les voleurs sont deux peintures provenant des collections du musée d'Orsay et mises en dépôt au musée Renoir, tout comme les deux tableaux abandonnés par les cambrioleurs dans leur fuite. Les dépôts en région sont une pratique courante de la part des établissements nationaux. Les deux peintures volées sont Madame Colonna Romano, une huile sur toile représentant une jeune femme assise sur un canapé dans un intérieur au mur rouge, et Jeune femme au puits, une huile sur bois de petit format, un tableau inachevé. La particularité de ces deux œuvres et qu'elles sont classées MNR pour Musées Nationaux Récupération, ce qui veut dire qu'elles ont été retrouvées en Allemagne à la fin de la Seconde Guerre mondiale, rapatriées en France et confiées à la garde des musées nationaux. Elles font partie de ces centaines d'œuvres dont les propriétaires n'ont à ce jour toujours pas été identifiés.
7: Anne Chépeau du service culture de France Info. Alors que le gouvernement compte réduire les dépenses de l'État dans le prochain budget, pour faire baisser le déficit, le Premier ministre envisage de diminuer l'indemnité des ministres et de leurs conseillers Matignon le confirme ce matin, pour montrer que chacun doit faire un effort. Raphaël Glucksmann reçoit un nouveau soutien dans la primaire de la gauche du mois prochain, celui de l'ex-maire de Paris et candidate du PS à la dernière présidentielle, Anne Hidalgo. Le candidat Place Publique est selon elle le seul à pousser les sujets liés à la crise climatique comme la transformation de notre économie et de notre agriculture. Ce soir, c'est au tour du PSG d'entrer en lice en Ligue des Champions et de remettre son double titre en jeu. À partir de 21h, ce sera sur la pelouse du Parc des Princes face au Slovan Bratislava. Hier soir, la malédiction s'est vérifiée pour Lille qui n'a jamais remporté son premier match en Ligue des Champions avec une défaite du LOSC à domicile face au Betis Séville. Score final 3-2 avec Nicolas Perronnet, un début de seconde période catastrophique.
10: Jusqu'ici, pourtant, tout allait bien. Des Lillois plutôt séduisants et devant, 2-1 à la pause. Et puis, tout s'est effondré, 2 buts encaissés et un carton rouge, le tout en 7 minutes. Un sabordage en règle, la Ligue des Champions ne pardonne pas les erreurs. Et hier soir, il y en a eu beaucoup trop, reconnaît le milieu de terrain Gaëtan Perrin.
11: On est tous déçus. Il va falloir qu'on analyse bien cette défaite, mais il va falloir s'en servir pour apprendre vite.
10: Et un joueur en particulier devra accélérer l'apprentissage. Le petit frère de Kylian, Ethan Mbappé, 19 ans, logiquement expulsé pour un coup de coude volontaire sur un adversaire. Une erreur de jeunesse pour son entraîneur Davide Ancelotti.
12: Il faut comprendre qu'on doit gérer les émotions. Et ça, c'est quelque chose qu'aujourd'hui a payé l'équipe, qui a payé Ethan. Il va apprendre de ça parce que c'est un jeune joueur. Je pense que c'est le premier qui est désolé, qui sait qu'il ne peut pas faire ça.
10: Pour la 9e fois, en 9 participations, Lille laisse échapper la victoire dans un premier match d'une campagne de Ligue des Champions. Il faudra une formation très accélérée pour tenir le choc lors de la prochaine journée sur la pelouse d'Arsenal.
7: Merci Nicolas Perronnet. Et puis le roi Harald V de Norvège, mort il y a 10 jours, sera inhumé aujourd'hui à Oslo dans un sarcophage qui a coûté 1 700 000 euros à l'État norvégien. Il l'avait évoqué de son vivant, ce sarcophage, et déclaré « J'espère qu'il est bien rembourré car nous allons y passer un certain temps ».
2: Merci beaucoup William. Et c'est le moment des informés, votre rendez-vous de décryptage de l'actualité jusqu'à 9h30. Vous nous écoutez sur France Info, la radio, et nous sommes avec Renaud Dely. Bonjour Renaud.
13: Bonjour Agathe.
2: Au sommaire aujourd'hui, classement PISA, la France décroche, un signe de plus du syndrome du déclassement, on se pose la question. Et puis les prix des carburants au plus haut, l'État a-t-il les moyens d'agir? Pour nous éclairer ce matin, nos informés, Gilles Bernstein, éditorialiste politique à France Télévisions. Bonjour. Bonjour Gilles.
14: Bonjour Agathe, bonjour à tous.
2: Et Aurore Malval, grand reporter au service politique de Marianne. Bonjour Aurore.
15: Bonjour Agathe, bonjour à tous.
2: On commence donc, Renaud, et ce n'est pas une surprise, avec les mauvais résultats du classement PISA.
13: Voilà, ce classement, donc ce programme international pour le suivi des acquis des élèves, en l'occurrence des élèves de 15 ans, les résultats sont tombés hier et les résultats sont assez calamiteux pour la France. Alors pour l'ensemble des pays de l'OCDE, on constate une chute assez nette, en particulier en mathématiques et en lecture, en compréhension de l'écrit. Mais la France, elle, se retrouve au niveau le plus bas depuis 20 ans. Quelles sont les causes de ce décrochage qui continue et qui semble s'accélérer? Est-ce que c'est la conséquence, par exemple, de l'échec des politiques scolaires et des ministres de l'Éducation qui se sont succédés? En tout cas, c'est, à l'en croire, pas la faute de celui, l'ancien ministre de l'Éducation que vous receviez il y a quelques minutes, qui fut aussi ancien Premier ministre, Gabriel Attal, qui met plutôt en cause ceux qui lui ont succédé à ce poste.
0: Quand vous avez un ministre qui dit « bah moi je veux rehausser le niveau d'exigence, j'assume de prendre un certain nombre de mesures en ce sens », ce que j'ai fait quand j'étais ministre de l'Éducation nationale, en rétablissant le redoublement, en mettant en place les groupes de niveau, en disant qu'on ne peut pas passer au lycée quand on n'a pas son brevet, et qu'ensuite vous avez un ministre ou une ministre qui a une ligne totalement différente et qui revient sur ces mesures, bah évidemment que le signal que vous envoyez au personnel de l'éducation, à l'école, n'est pas un signal de grande constance.
13: Alors en l'occurrence, en termes de constance, Gabriel Attal, lui, il n'est resté que 5 mois et 20 jours hein, au ministère de l'Éducation avant de choisir d'aller à Matignon, où il n'est pas resté d'ailleurs beaucoup plus longtemps. Est-ce que il cible très clairement celle qui lui a succédé, donc Elisabeth Borne, à l'époque, comme ministère de l'Éducation? Rappelons d'ailleurs qu'au total, depuis 4 ans, il y a eu 7 ministres de l'Éducation nationale qui se sont succédés. Est-ce que c'est simplement cette cause-là? Ou est-ce qu'il y a des causes évidemment plus structurelles? On évoque notamment l'impact des écrans qui explique la chute du niveau des élèves français. Et puis au-delà, ce classement PISA, avec ses résultats décevants, est-ce que c'est un élément de plus qui va alimenter peut-être ce syndrome du déclassement qui semble peser sur ce début de campagne présidentielle et qui se traduit aussi, par exemple, par une dette et des déficits records et d'autres critères qui alimentent ce début de campagne.
2: Encore un classement très mauvais. À qui la faute, Aurore Malval ?
16: C'est multifactoriel et on le voit effectivement. Il y a cet échec global.

0: un petit peu de l'école. Alors évidemment, le Covid n'y est pas pour rien. Quand on regarde la courbe, on s'aperçoit qu'il y a un net décrochage après les années Covid, mais ce n'est pas la seule raison. Ce décrochage, il commence bien avant. D'ailleurs, c'est aussi, c'est pas la faute d'un seul ministre de l'Éducation nationale, c'est aussi la faute à énormément de politiques qui ont été menées ces dernières années. C'est vrai qu'il y a, quelque chose, un symptôme assez profond. Alors, bien sûr, il y a la question des écrans, mais ça, c'est le cas dans tous les pays. Ça ne suffit pas à expliquer à soi seul le décrochage français. Je pense qu'il y a quelque chose par rapport même aux apprentissages les plus profonds, à la place de l'école, à la façon... Et c'est vrai que ça nous touche particulièrement en tant que Français parce que l'école, c'est un petit peu le sanctuaire de la République, quelque chose d'un peu sacré même dans la mystique française, et de voir cette école en perte de vitesse et d'objectiver en fait aussi ce sentiment de mal-être qui est ressenti d'ailleurs à la fois par les professeurs et les élèves. Ce classement PISA, il fait aussi ressentir, il met en lumière une ambiance de classe beaucoup plus difficile en France que dans d'autres pays. Donc, à qui la faute ? Eh bien, un petit peu aussi à tous ceux qui n'ont pas réagi peut-être assez vite, assez tôt, parce que l'école d'aujourd'hui, c'est l'école qu'on a préparée finalement il y a 20, il y a 30 ans. Ça n'arrive pas, ça ne nous tombe pas dessus comme ça.
1: Est-ce que tous les ministres d'Emmanuel Macron sont à renvoyer dos à dos, Gilles Bornstein, 7 ministres de l'Éducation depuis 2022 ?
2: Je ne sais pas, c'est difficile à dire. Ils sont restés très très peu longtemps chacun. Ce qu'on sent, c'est que, en tout cas on l'en sentait dans ce que disait Gabriel Attal chez vous tout à l'heure, que lui essaye de classer les ministres dans deux catégories, si je puis dire. Il y a les ministres, si on est caricaturaux, on dit plutôt certains tropismes de droite ou républicains, qui seraient Jean-Michel Blanquer et lui, qui mettaient l'exigence, le savoir lire, écrire et compter au premier rang et qui voulaient remonter le niveau d'exigence. Il l'a dit, qu'on a trop abandonné l'exigence. Et puis il y a les ministres plus laxistes, Pap Ndiaye et Elisabeth Borne, qui étaient ciblés tout le temps, qui auraient mené une politique différente. Pap Ndiaye succédant à Jean-Michel Blanquer et Elisabeth Borne succédant à Gabriel Attal, qui aurait détricoté ce que les premiers avaient fait, et que cette instabilité et cette succession dans des intervalles très réduits de ministres différents auraient précipité les résultats que vous citez. C'est vrai que ces résultats, c'est compliqué. Je déteste l'ambiance décliniste, ouin ouin, c'était mieux avant, on est tous nuls, etc.
1: Et quand vous lisez... Et pourtant,
2: quand vous lisez les résultats PISA, franchement, c'est...
1: Le décrochage en maths, notamment, dans la compréhension de l'écrit.
2: Surtout en compréhension de l'écrit. Pareil, faire le vieux con qui dit « maintenant, les petits jeunes, ils connaissent rien ». Mais enfin, j'ai vu les tests de compréhension d'écrit auxquels les jeunes de 15 ans ont du mal à répondre. C'est vrai
1: que... Ça vous paraît très facile ?
2: Ça nous paraît, nous, pas très compliqué. Et c'est vrai que ça fait peur. Et pour le coup... Quand vous lisez partout sur les témoignages des profs, etc., qu'au-delà d'une page, qu'un texte écrit, au-delà d'une page, il y a des difficultés de compréhension, il n'y a pas besoin d'avoir fait de longues études pour comprendre qu'à force de lire des réseaux sociaux et à force de lire des messages très très courts, c'est vrai que quand ça s'allonge un peu, ça devient compliqué.
1: Oui, ça, d'ailleurs, c'est plus les réseaux sociaux qui sont pointés du doigt plutôt que les écrans, parce que ça existait avant.
3: Et c'est pour ça que le problème a évidemment de multiples causes, dont des causes structurelles extrêmement lourdes, bien au-delà des politiques aériennes évoquées par Gabriel Attal, qui est quand même très très mal placé pour donner de la leçon sur ce sujet. Je le rappelais, il est resté 5 mois et 20 jours à l'Éducation nationale, tout en faisant des grandes déclarations qu'il continue de faire, d'ailleurs en disant que c'est sa grande affaire, que c'est l'affaire de sa vie. Il a pourtant préféré à Matignon, ce qui a été très mal vécu.
2: Il avait dit j'emmène Grenelle à Matignon.
3: Oui, voilà, ce qui n'a pas vraiment été le cas. Et là où il est, passez-moi l'expression un petit peu gonflée, c'est qu'en plus, il a annoncé que s'il était président de la République, là, il n'y aurait qu'un seul ministre de l'Éducation nationale pendant tout son mandat, il s'y engage. Et évidemment, on ne peut pas s'engager sur une chose pareille. Donc tout ça, au-delà de ses politiques aériennes, il est en campagne, hein, c'est normal. Il y a des phénomènes structurels qui touchent d'ailleurs l'ensemble des pays de l'OCDE. C'est cette révolution des réseaux sociaux, de l'impact des écrans qui s'est quand même démultiplié, nuit à la concentration des élèves. Toutes les statistiques le montrent, et tous les enseignants, il y avait notamment Yanis Roder, enseignant historien, professeur en lycée en Seine-Saint-Denis, qui témoignait hier sur l'antenne de France Info, et qui expliquait très bien qu'effectivement, il y a un problème de concentration et qu'un texte, parfois au-delà de 20 lignes, pour toute une frange de jeunes, d'élèves, devient difficile à comprendre, à lire, etc. C'est un effort de concentration qu'on connaît, même à nos grands âges, je parle pour moi, uniquement pour moi, évidemment, ici dans ce studio, même nous, la diction au portable contribue à nuire à notre concentration. Donc on voit bien que là, on vit une véritable révolution anthropologique. De ce point de vue-là, c'est pas la seule cause, hein, le portable. Mais

0: assez massif. Il y a aussi un certain nombre d'autres éléments liés à cette étude, notamment par exemple un décrochage des familles, c'est-à-dire des familles qui se soucient moins aussi.
1: C'est ça qui est sidérant.
0: C'est dans l'explication
2: dans
0: aussi de ces résultats.
2: Plus favorisés, voilà, absolument. On s'occupe moins des enfants.
0: C'est de leur évolution scolaire. Et ça, c'est effectivement, vous avez raison, c'est indépendamment des catégories sociales. Exactement. C'est un phénomène qui touche visiblement toutes les catégories.
2: Il y a un truc, pardon, c'est assez à la mode en ce moment sur les réseaux sociaux, c'est ces vidéos de nos parents, enfants en noir et blanc qui parlent et qui parlent très très bien français. Enfin, moi, j'adore écouter ces vidéos, la façon qu'on avait de parler. Il y a quelques décennies par rapport à aujourd'hui. Aurore Malval, est-ce que ces résultats, ça peut nourrir, ce sentiment de déclassement, ce sentiment d'échec?
3: Bah oui, parce que c'est un aspect de plus, je dirais. On est aujourd'hui vraiment dans le récit, en tout cas global, et d'entrer dans cette campagne présidentielle qui est celui d'un pays, finalement, qui à la fois vit au-dessus de ses moyens, qui n'a plus la place sur le terrain international qu'il avait avant. Donc, et je dirais que le décrochage scolaire du pays ajoute en fait un élément de plus à ce récit décliniste. Et comme je disais tout à l'heure, je pense que l'école est en France quelque chose de particulièrement important. Alors ça l'est évidemment dans tous les pays, mais je pense que ça revêt aussi l'école d'aujourd'hui, c'est les citoyens de demain, c'est finalement tout notre système. Et d'ailleurs, quand on voit la devise de la France, liberté, égalité, fraternité, c'est précisément par l'enseignement, par l'éducation des citoyens qu'elle est transmise, cette devise. C'est justement par la lecture des grands auteurs français aussi qui ont fait vivre ces sentiments dans des romans. On va lire Victor Hugo, et on comprend cette fraternité entre les hommes. Donc je pense qu'effectivement c'est un aspect de plus, mais c'est un aspect qui est aussi fondamental, et puis c'est un aspect, vous l'avez dit tout à l'heure, où tous les candidats à la présidentielle vont vouloir s'engager. Alors aujourd'hui, on parle beaucoup, effectivement, revalorisation du salaire des professeurs, parce qu'on a compris quand même qu'il y avait un problème dans le recrutement des professeurs et dans leur carrière, et d'ailleurs dans les conditions même de travail à l'école, mais chacun va y aller de sa proposition pour redresser ce système scolaire, et chacun avec d'ailleurs des visions idéologiques assez différentes. On entend Bruno Retailleau qui a dit qu'il était temps d'insuffler de la liberté justement dans le système scolaire. On voit bien à quoi il fait référence aussi, et bien sûr à l'école privée qu'a toujours défendue la droite française.
2: Gilles Bornstein.
1: Oui, c'est vrai qu'il y a dans ces résultats des choses assez paradoxales, parce que oui, le sentiment, ça vient nourrir le sentiment de déclassement, de déclin. On voit bien, il y a une crise écologique, donc la planète va moins bien, la France va moins bien parce que les finances publiques vont moins bien, tout va moins bien. Et donc, si en plus le système éducatif va moins bien, on voit que ça vient nourrir un discours décliniste général. Ce qui est étonnant, c'est que quand on a ce sentiment de déclassement, de descenseur social, cette idée qu'on vivra moins bien que ses parents ou que nos enfants vivront bien moins que nous, la réponse, il est logique qu'on se tourne vers l'école. Il est tout à fait logique qu'on se tourne vers l'école, parce que c'est théoriquement le remède à ça. Et quand vous voyez que les parents qui sentent ce sentiment de déclassement s'intéressent moins à la scolarité de leurs enfants, c'est quand même assez paradoxal. Et ça prouve aussi, nous, on a toujours tendance à dire que c'est toujours la responsabilité des gouvernements, c'est toujours la responsabilité des pouvoirs et qu'il n'y a pas de responsabilité individuelle. Bah là, en l'occurrence, loin de moi l'idée de dire que les gouvernements successifs ont tout bien fait, c'est sûr. Mais pour autant, quand vous voyez, alors on va dire, mais ils n'ont pas le temps, la crise fait qu'ils ont, les journées sont dures, ils n'ont pas le temps de s'occuper de la scolarité de leurs enfants, on voit qu'il y a quand même une responsabilité partagée, parce que certes, il y a des problèmes de gouvernement, mais certes, on constate, et ça m'a beaucoup, beaucoup surpris, parce qu'on est nourri par le discours qu'aujourd'hui les parents mettent tout sur l'éducation, et bien pour autant, ils s'occupent moins de la scolarité de leurs enfants.
0: Bien sûr, tout ne vient pas d'en haut, évidemment, et puis les électeurs eux-mêmes d'ailleurs sont responsables, c'est-à-dire que ceux qu'ils critiquent dès qu'ils sont au pouvoir, c'est eux qui les ont choisis. Donc je vous rejoins tout à fait, c'est aussi le symptôme d'une société qui elle-même se morcelle. Juste un point, moi je ne parlerai pas simplement d'un sentiment de déclassement, c'est-à-dire que certes, c'est récurrent, surtout dans les fins de règne élyséens très longs. À la fin des années Mitterrand, on a vu apparaître un refrain décliniste. Je vous rappelle qu'à la fin du mandat de Jacques Chirac, dans son deuxième mandat, il y avait un livre de l'essayiste Nicolas Bavrès qui cartonnait, qui s'intitule « La France qui tombe ». Donc c'est assez récurrent lorsqu'un président reste longtemps au pouvoir, sauf que là, il y a aussi des critères objectifs qui illustrent ce déclassement économique. La dette et les déficits records, le fait que le PIB par habitant en France est depuis 4 ans en dessous de la moyenne européenne, ça veut dire que les Français s'appauvrissent au regard de leur voisins. Le fait aussi, et ce qui me semble être un critère déterminant, que le solde démographique naturel est désormais négatif. Pour la première fois depuis la Libération, il y a plus de décès que de naissances en France. Donc tout ça alimente évidemment ce climat. Un dernier point, Pour autant, ça ne veut pas dire qu'il suffira de tenir un discours d'équinisme, me semble-t-il, pour remporter l'élection présidentielle, parce que les électeurs ne cherchent pas un président fossoyeur ou liquidateur du pays, mais au contraire, quelqu'un capable d'incarner une forme de redressement, c'est-à-dire de réenclencher la marche avant. Donc je pense que ça peut peser sur le débat public des mois à venir.
2: Dans un instant, les informés, on parle des prix du carburant. Que peut faire le gouvernement? Mais pour l'instant, il est 9h20, c'est l'info en une minute avec Maureen Sunier.
4: Et la nuit a de nouveau été rythmée par des attaques au Moyen-Orient. Téhéran a d'abord visé une base militaire américaine en Jordanie. Puis une vingtaine de bateaux ont été frappés, dont des pétroliers dans le Golfe. Les gardiens de la Révolution affirment réagir après l'attaque américaine de 5 tankers iraniens hier. La crise est inédite et les prix peuvent continuer à augmenter, prévient sur France Info le président de la branche distributeur carburant du syndicat Mobilience. Les prix à la pompe atteignent des records. 2,12 € pour l'essence par exemple. Les distributeurs sont conviés à une réunion au ministère de l'économie tout à l'heure. De la déception du côté des pompiers, le gouvernement a présenté une série de mesures hier aux représentants de la profession. Des mesures pour réformer les secours, mais l'intersyndicale estime que ces mesures ne répondent à aucun enjeu. Ils demandent plus de moyens matériels et humains et poursuivent leur grève. Il avait été relaxé en première instance. François Bayrou, de nouveau devant la justice aujourd'hui. L'ex-premier ministre est jugé en appel dans l'affaire des assistants d'eurodéputés du Modem. Le parti est accusé d'avoir utilisé des fonds européens à son profit et d'avoir détourné 300 000 euros.
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2: Les informés avec Aurore Malval, grand reporter au service politique de Marianne, et Gilles Bernstein, éditorialiste politique à France Télévisions. Renaud, notre deuxième débat, le diesel au plus haut et le gouvernement qui met la pression sur les distributeurs, pourquoi ?
0: Avec une nouvelle réunion aujourd'hui à Bercy, les distributeurs sont convoqués pour la 10e fois depuis le début de la guerre au Moyen-Orient. Vous le disiez, les prix des carburants sont au plus haut, l'État veut mettre la pression de nouveau sur les distributeurs, mais qui eux-mêmes renvoient la balle au gouvernement. C'est ce que faisait ce matin sur l'antenne de France Info Francis Pousse, président national de la branche distributeur carburant et énergie nouvelle du syndicat Mobilience, qui lui appelle le gouvernement à faire un geste.
7: La seule solution qui permettrait de faire baisser les prix à la pompe, c'est un geste de l'État. Un geste sur la taxation des produits. Je rappelle, 60 centimes taxis sur le gasoil, 67 sur le sans-plomb et au-dessus de tout ça, une TVA à 20%. Donc ça fait à peu près 1 euro, 1,10 euro de revenus pour l'État. Mais avec la baisse de vente de produits pétroliers depuis le début de la crise, à peu près entre 5 et 7%, en fait, je suis pas sûr qu'il y ait une grosse cagnotte pour l'État. Donc redonner des sous qu'on n'a pas, ça va être compliqué, mais effectivement, peut-être il faudra faire une action.
2: Que peut faire le gouvernement, Gilles Bernstein, et pourquoi met-il la pression sur les distributeurs ?
1: Il ne peut pas faire grand-chose, et c'est pour ça qu'il met la pression sur les distributeurs. On sait que le contexte budgétaire est extrêmement contraint. Les épisodes récents de la semaine où ils essayent de gratter 1 milliard par-ci, même pas 1 milliard, des fois 500 millions par-ci, 500 millions par-là, là on l'a vu sur l'épargne salariale, montrent qu'il est complètement coincé, que les gestes budgétaires coûtent cher. Un point de baisser la TVA, c'est impossible, ça coûte cher. Tout ce qui serait une aide générale qui profiterait à tout le monde, pas ceux qui en ont besoin, mais même ceux qui roulent pas beaucoup, enfin qui ont les moyens de payer de l'essence plus chère, qui ferait un effet d'aubaine pour cela, est proscrit parce que l'État n'en a plus besoin. Donc l'État est contraint d'aller demander les efforts aux autres. Sauf que les distributeurs, Francis Pousse l'a bien dit ce matin, les distributeurs ont déjà des marges extrêmement réduites, de 1 à 3 centimes. Seuls les groupes intégrés, c'est-à-dire ceux qui maîtrisent tout, en l'occurrence Total, peuvent le faire. On sait que ceux qui ont fait de la marge, qui font de la marge cet été, ce sont les raffineurs. Et pour autant, on sent que le gouvernement veut davantage essayer de demander des efforts aux distributeurs qui en ont déjà fait, plus qu'aux raffineurs qui, eux, font des marges. D'autant que ce qu'on a découvert, c'est que s'il y a des problèmes d'approvisionnement, c'est à cause, en partie, de problèmes de raffinage en Ukraine, par exemple, enfin, parce que les drones ukrainiens affaiblissent les capacités de raffinage à l'Est, et que donc il y a moins d'offres sur le marché, et que à cause de ces problèmes en Ukraine, eh bien, le gasoil se raréfie et les prix augmentent. Donc le gouvernement ne peut pas faire grand-chose.
2: Donc il ne va rien se passer, Aurore Malval, les prix du carburant vont rester haut ?
3: En tout cas, dans l'immédiat, on n'a pas l'impression effectivement que le gouvernement ait les moyens en fait, de contraindre typiquement, alors déjà, il peut difficilement le faire sur des entreprises, je dirais, qui ne sont pas françaises, mais même il n'a pas souhaité, déjà avant

0: Lorsque Total affichait des bénéfices faramineux, véritablement, je me souviens de Maud Bréjon qui disait « Je refuse de faire du Total bashing ». Et pas l'impression, encore une fois, que l'État veuille s'attaquer, entre guillemets, encore une fois, avec d'immenses guillemets, à Total, qui, comme l'a très bien expliqué Gilles, est le seul qui pourrait justement avoir des marges de manœuvre puisqu'il raffine lui-même son carburant. Pour les distributeurs, la situation est très compliquée parce qu'il y a aussi des petites stations service, on le voit tous d'ailleurs dans le paysage français, ces stations parfois totalement isolées, pour qui c'est aussi extrêmement difficile. Donc c'est les distributeurs, c'est aussi ça, il y a une multitude de cas de figure. C'est vrai que la pression, là, elle s'intensifie sur le gouvernement. On voit finalement même Michel-Édouard Leclerc qui a déclaré qu'il faudrait aller vers un plafonnement des prix. C'est intéressant de voir le positionnement, en tout cas de Michel-Édouard Leclerc, hein, qui arrive un petit peu aussi dans cette campagne électorale.
1: Qui propose la même chose que la France insoumise.
0: Exactement, une espèce de conjonction. Mais en fait, c'est pas... Michel-Édouard Leclerc est avant tout aussi un patron d'industrie, de la grande distribution. Il travaille aussi son image de marque, et en poussant comme ça, en essayant de pousser le gouvernement à prendre des mesures, je rappelle, dont le gouvernement n'a pas l'argent. C'est pas aujourd'hui, à la veille d'un budget extrêmement difficile à conclure, que le gouvernement va pouvoir sacrifier de la TVA, d'autant qu'il n'en a pas beaucoup en rab.
1: Renaud Dely.
2: Le coût économique sera terrible, effectivement. Le gouvernement n'a pas de marge de manœuvre. Il faut rappeler, par exemple, que la baisse des taxes, la baisse de la TVA de 20 à 5,5% réclamée par Marine Le Pen depuis le début de cette crise du Moyen-Orient, le coût est estimé entre 12 et 16 milliards d'euros. Donc évidemment, les caisses sont vides, on l'a dit. D'autre part, Francis Pousse lui-même d'ailleurs le disait, le représentant des distributeurs dans l'extrait qu'on a entendu tout à l'heure, la cagnotte d'ailleurs est moins importante qu'elle ne pourrait sembler l'être puisque puisque la consommation des carburants baisse elle aussi dans le pays. Donc le coût économique et le coût financier seraient terribles et intenables, et le coût politique serait lui aussi terrible puisque justement, Marine Le Pen aurait beau jeu de dire « mais ça fait 6 mois que je réclame ça, si vous allégez les taxes », et de dire « bah voilà, j'avais raison avant tout le monde ». Évidemment, pour l'heure, elle ne se soucie pas encore, ce qui est d'ailleurs un peu surprenant, de l'état des caisses qu'elle aura peut-être à gérer dans 8 mois si elle est élue à l'Élysée. Donc on voit bien que c'est la quadrature du cercle, et je pense que ça explique aussi une décision qui peut paraître aussi symbolique et anecdotique, mais qui, je pense, est une annonce qui est mine de rien importante, de Sébastien Lecornu quand il dit on va baisser les indemnités des ministres, etc. et tout, qu'il annonce ça ce matin. Pourquoi ? Parce que on a entendu aujourd'hui sur l'antenne de France Info des Français qui consacrent un mois de salaire par an. Un mois de salaire par an simplement au carburant. Donc ça devient terrible dans la vie quotidienne des Français. Donc ces gestes, aussi symboliques soient-ils, me semble-t-il, aident le pays à tenir. Je parle de l'annonce de Sébastien Lecornu.
3: Alors, c'est exactement ce que j'allais dire. J'ai entendu ce témoignage d'une aide-soignante qui disait que ça lui coûtait 300 euros par mois. 300 euros sur une base annuelle, ça fait 3300 euros par an. J'espère pour elle qu'elle gagne 3300 euros net, mais je ne le crois pas.
2: Donc beaucoup plus qu'un mois de salaire.
3: Certainement plus qu'un mois de salaire. On entendait des gens dire « je ne vais plus voir mes parents, je vais beaucoup moins voir mes parents ». Donc ça commence à toucher vraiment à des choses de lien social. Mais moi, ce qui m'étonne, c'est une certaine apathie. Il n'y a pas de révolte pour autant. On ne sent pas un climat. Les Français ronchonnent, mais on ne sent pas un climat insurrectionnel à cause de ce prix. Alors que pour autant, c'est très, très, très, très cher.
1: Merci Gilles Bernstein, éditorialiste politique à France Télévisions. Merci Aurore Malval, grand reporter au service politique de Marianne. Vous avez la une de Marianne.
0: Tout à fait, la une de Marianne à retrouver demain en kiosque. Sarah Knafo a-t-elle tout faux ? Nous aussi, on s'est intéressé au véritable coût des services publics. On n'a pas tout à fait les mêmes résultats que la députée, l'eurodéputée Reconquête.
1: Et merci Renaud Dely.
2: Merci Agathe.
1: On se retrouve demain et les informés reviennent ce soir avec Adrien Beck.
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1: Dégringolade des températures, Christine.
7: Oui, et on surveille les orages également. Alors, ça dégringole après ces passages de ces pluies. Nous sommes juste à 18 degrés à Cherbourg et au Havre pour cet après-midi. On n'ira pas plus haut de 19 à Lille, 20 degrés à Rouen, 21 à Paris, 22 du côté de Lyon, alors qu'hier, il y avait 35 degrés encore. 25, on les aura à Marseille. Les 30 seront juste en Corse, la Corse qui reste à l'écart pour le moment. Mais les orages, on les surveille autour de la Méditerranée. Ces pluies remontent la vallée du Rhône.
1: Merci beaucoup Christine, merci d'écouter France Info jusqu'à midi. C'est Lucie Barbarin qui vous accompagne. Bonjour Lucie.
8: Bonjour Agathe, bonjour à toutes et à tous. Restez sur France Info, bienvenue. Si vous nous rejoignez, l'info continue, il est 9h30.
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8: L'info avec Solène Cressant.
10: Et après l'alerte envoyée par l'enquête PISA sur le niveau des élèves français qui n'a jamais été aussi bas, le ministre de l'Éducation nationale veut dès maintenant agir sur le décrochage en lecture. Édouard Geffray annonce des listes de lecture recommandées pendant les vacances et ce dès la Toussaint.
11: Au début de chaque vacances, Toussaint, Noël, etc., on va donner des listes de lecture aux parents. Voilà ce que peut lire votre enfant à tous les niveaux, CE2, CM1, 5e, etc. Pour déjà remettre le livre au cœur.
12: Il n'y aura pas d'obligation.
11: Non, oui, mais déjà c'est une incitation. Ils ont une vie envahie d'écran, il faut envahir leur vie de livres. C'est la seule solution.
10: Le ministre de l'Éducation, Édouard Geffray, chez nos confrères de TF1, il précise par ailleurs que 50 000 équipements ont été achetés depuis l'été pour faire face aux fortes chaleurs dans les établissements scolaires. Hier à Nîmes, à cause de la chaleur des classes, dans 3 lycées ont dû stopper les cours l'après-midi. Les distributeurs de carburant sont reçus tout à l'heure au ministère de l'Économie. Nouvelle réunion pour faire le point sur l'envolée des prix à la pompe, toujours en lien avec la guerre au Moyen-Orient. Ils atteignent un nouveau record ce matin. D'après les calculs de France Info, le litre des L'essence est à 2,12€, 2,29€ pour le gazole. Et d'après l'INSEE, plus de 5 millions de ménages français consacrent désormais un mois de salaire ou plus par an pour faire le plein de leur voiture. Et c'est deux fois plus qu'il y a 5 ans. C'est en pleine instabilité géopolitique que s'ouvre aussi à Paris le premier sommet mondial de l'espace présidé par Emmanuel Macron qui veut instaurer un principe de souveraineté européenne et de régulation. Mais il y a des absents de taille, Frédéric Saïs, preuve que l'espace est un enjeu international stratégique et sans doute de plus en plus stratégique.
13: Fini l'époque où l'espace était le terrain de jeu de seulement quelques puissances, États-Unis et Russie en tête. Désormais, chaque pays veut sa propre constellation de satellites, Chine, Inde, sans oublier les acteurs privés comme l'américain SpaceX qui a lancé plus de 10 000 satellites en orbite. Mais malgré ces changements, la réglementation internationale reste quasi inexistante, déplore Bernard Chemoul, l'ancien directeur du programme Ariane 5.
14: Aujourd'hui, il existe des règles qui sont des règles de bonne volonté, je peux dire, des recommandations. Chacun applique ses recommandations comme il le souhaite.
13: Mais les États-Unis de Donald Trump rejettent par avance toute régulation internationale. Plusieurs entreprises américaines, dont SpaceX d'Elon Musk et Blue Origin de Jeff Bezos, ont par ailleurs annulé leur venue à ce sommet spatial de Paris. Annulation sous pression de la Maison-Blanche. Selon le média Politico, Washington a craint qu'une présence américaine soit perçue comme un soutien au projet européen de réguler le secteur spatial. L'autre absent notable aujourd'hui, ce sera Friedrich Merz, le chancelier allemand, censé co-présider le sommet. Officiellement, il est retenu pour raison d'agenda. Mais en coulisses, Paris et Berlin peinent à se mettre d'accord sur des projets spatiaux communs.
10: Frédéric Saïs, et à l'instant, le baril de Brent atteint les 100$. Ces dernières heures, États-Unis et Iran se sont affrontés en mer, près du détroit d'Ormuz, avec des frappes sur de très nombreux navires, dont des pétroliers. Israël prend des sanctions contre le Royaume-Uni, fermeture du consulat britannique à Jérusalem, interdiction d'entrer sur son territoire d'élus britanniques. Et Israël réfléchit aussi à des sanctions contre la France, parce que la France, le Royaume-Uni, le Canada, une dizaine de pays ont décidé de prendre des sanctions contre les produits issus des colonies israéliennes illégales en Cisjordanie occupée. Les violences sont montées d'un cran tout l'été, ce que nient sur place les habitants de Gouch Etzion, l'un des principaux blocs de colonies israéliennes en territoire palestinien occupé. C'est un reportage de Manon Chaplin.
15: Pour les habitants de la colonie, l'annonce passe mal. Pour tous, le rejet est d'abord sémantique, comme Shalom, qui refuse tout simplement d'admettre l'existence de colonies en Israël.
12: C'est quoi cette décision ? C'est vraiment grave.
15: Dans une déclaration conjointe, les 12 pays appellent Israël à stopper toute annexion des terres palestiniennes. Dalit refuse, elle, que d'autres pays décident de ce qui se passe ici.
16: Ce n'est pas leurs affaires. Cet endroit, nous l'avons acheté. Nous avons donné chaque centime pour cette terre. Alors pourquoi ce serait une colonie ? Il y a simplement de l'antisémitisme depuis des années. Nous sommes habitués à cela.
15: Cette décision fait suite à un phénomène double, l'accélération de la colonisation, symbolisée par le lancement d'un projet qui empêcherait la continuité territoriale en Cisjordanie occupée, ainsi qu'une explosion des violences de colons ces derniers mois. Joël et Déborah refusent d'être tenus responsables de ces groupes.
17: L'actualité

0: se focalisent sur ça, c'est vraiment regrettable. C'est un groupe minoritaire, nous on les rejette, ce n'est pas une façon d'agir.
1: Selon l'ONU, plus de 1400 attaques de colons ont été recensées depuis le début de l'année, dont une centaine rien que sur les trois premières semaines du mois d'août.
2: Manon Chaplin.
3: Solène Cressant pour l'info. Comment aider davantage les Français qui roulent et qui roulent beaucoup, les prix à la pompe au plus haut et les automobilistes les plus modestes qui trinquent? Reportage et invité dans un instant, notre invité de l'association de consommateurs Que Choisir Ensemble. Dans un quart d'heure, des hommes qui filment des femmes à leur insu dans la rue grâce à des lunettes connectées. Retour sur ce phénomène inquiétant. Et puis nous irons en Chine dans le choix de France Info sur les traces de Mao Tse-tung, son village natal devenu un haut lieu du tourisme.
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3: Sans plomb, diesel, aucun carburant n'y échappe. Les prix n'ont jamais été aussi élevés, de 2,10 euros à 2,27 euros le litre en moyenne ces derniers jours. Tellement prohibitif que le gouvernement reçoit dans la journée les distributeurs de carburant au ministère de l'économie pour en discuter. Tellement cher que les automobilistes remplissent le réservoir au compte-gouttes. Illustration en Bretagne, près de Quimper, Marion Ferrer.
5: À la pompe à essence, les voitures défilent, mais ne restent pas très longtemps. Aucun conducteur ne fait totalement le plein.
6: Non, jamais. En général, 40-50 euros comme maximum.
7: En général, non, je m'arrête à 30-40 euros, on va dire.
8: Sûrement pas, c'est trop cher. Non, c'est pas possible, quoi.
9: Non, là, je fais pas le plein complet. Heureusement que ça consomme pas trop ce que j'ai, parce que sinon, je sais pas comment...
5: Un rire amer partagé par Alice quand elle découvre le prix du litre de diesel.
10: 2,24 euros, on commence à le sentir. On travaille un peu à perte, quand même. Hein.
5: Cette aide-soignante de 37 ans dépense environ 300 euros par mois en carburant. Pour s'en sortir, elle a fait le choix de limiter ses déplacements. Elle refuse de se rendre à plus de 20 km de son domicile. Mais malgré tout, difficile de rentrer dans ses frais.
10: Quand j'ai commencé mon activité, je ne faisais pas payer les frais d'essence, donc je ne fais toujours pas payer mes frais de gasoil à mes clients. Donc c'est pour ma pomme. Mais ça, c'était une volonté de ma part. Mais c'est vrai qu'à ce prix-là, ça commence à devenir difficile.
5: À la pompe voisine, Maxime, moniteur d'auto-école. Pour son activité professionnelle, lui n'a pas le choix, il doit faire le plein au moins trois fois par semaine.
11: Quand fut un temps, mes pleins complets faisaient, je pense, aux alentours des 40, peut-être 45 euros. Maintenant, on est beaucoup plus près des quasiment des 60. Donc ouais, c'est un tarif de dingue et c'est un poids énorme sur les dépenses en fin de mois, etc. Donc c'est vraiment, ça devient gentiment un gros problème.
5: Cette hausse, son patron ne peut plus l'assumer. Il a dû la répercuter sur le prix des formations de conduite qu'il dispense.
11: Ça fait 6 ans que je fais ce métier. Quand j'ai commencé, de mémoire, je crois que nous étions à 47 euros. Il y a 6 ans, et donc avec toutes les augmentations, Covid, machin et tout, maintenant on est à 53 euros de l'heure.
5: Les prix des carburants augmentent donc, mais pas les salaires. Lâche Marion, 28 ans, en scrutant le compteur qui défile. Elle gagne 1600 euros par mois, et pour faire face, la jeune femme a décidé de faire l'impasse sur certains loisirs.
12: On réfléchit pour partir en vacances, on réfléchit pour les trajets, pour aller voir la famille, les amis. Voilà, ça fait mal.
5: Des travailleurs qui s'inquiètent pour la fin de l'année, car les prix à la pompe risquent de ne pas s'inverser dans les prochains jours.
3: Oui, on verra que les prix à la pompe ne vont pas baisser a priori rapidement et c'est parfois plus d'un mois de salaire dépensé à la pompe en une année pour 5 millions de ménages propriétaires d'une voiture, soit deux fois plus qu'il y a 5 ans d'après l'INSEE qui se base pour effectuer ses estimations sur des chiffres de 2021. Bonjour Grégory Carré.
13: Bonjour.
3: Merci de nous rejoindre. Vous êtes directeur de l'Observatoire de la consommation de Que Choisir Ensemble, anciennement UFC Que Choisir. Forcément, on l'entendait, ça pèse énormément sur le pouvoir d'achat, surtout les loisirs, les autres budgets du foyer amputés pour pouvoir faire le plein.
13: Et oui, effectivement, votre reportage l'a très bien montré. Il y a la solution de très court terme, c'est de se poser la question comment je vais faire le plein, où je vais faire le plein. Donc les gens cherchent la station la moins chère. Alors il y a effectivement une enseigne qui a des prix un peu plus maîtrisés parce qu'elle s'est engagée à pas dépasser quasiment 2 euros pour le super. Donc là, tout le monde essaie d'aller verser pour le super. Hein, tout le monde essaie d'aller verser station-service. Pour le diesel, ça va être un peu plus cher. Et puis là, c'est pas dit que vous trouviez de l'essence. C'est pas dit que vous ayez pas non plus beaucoup d'attentes. Et puis sinon, il faudra aller ailleurs. Et la deuxième solution, qu'est-ce que vous faites? Vous faites des arbitrages. Et donc, vous limitez les déplacements. Les sociétés d'autoroutes ont constaté une baisse du trafic autoroutier. Et c'est la même chose pour le réseau secondaire, très probablement. Et donc, on va aller rogner dans d'autres dépenses. Il faut savoir qu'en plus, il y a quand même les tarifs de l'électricité qui ont un peu augmenté, du gaz qui ont beaucoup augmenté, du fuel, on n'en parle pas beaucoup, mais le fuel, c'est plus 50% sur un an.
3: Si on en parlait sur France Info, on avait un reportage d'ailleurs hier sur les cuves de fond qu'on remplit, voilà. Mais...

0: et qui coûte cher dans le budget.
1: On fait la même chose que pour le plein, on fait des demi-cuves de fuel en fait pour remplir. Et donc on va aller dans le poste loisir, on va aller dans le poste habillement, dans le où on peut encore procéder à des arbitrages parce qu'il y a aussi beaucoup de dépenses contraintes comme les abonnements, les loyers, etc. Ça, on peut pas jouer dessus. Et ce qui veut dire que hein, si on prend l'exemple avec la crise depuis la fermeture du détroit d'Ormuz, les carburants c'est plus 60 centimes. Donc si vous mettez 1000 litres dans une voiture dans l'année, ce qui est à peu près la moyenne, c'est 600 euros à trouver là. Il va falloir que chacun trouve 600 euros pour combler le budget de fin d'année. Ils vont aller le chercher ailleurs, effectivement.
0: Et ça peut augmenter les découverts bancaires. Est-ce que vous redoutez que certains basculent dans la précarité, voire la pauvreté, à cause de ces prix très élevés, si ça perdure?
1: Alors, ça peut être le cas pour une partie de la population. De toute façon, toute la population est très fortement impactée. La seule population qui s'en tire un peu moins mal, c'est ceux qui ont des alternatives, qui habitent dans des centres très urbains, qui peuvent prendre des transports en commun. Faut savoir, les gens font, par exemple, en Île-de-France, vous avez un pass Navigo qui doit coûter à peu près 80 euros le mois. C'est le prix d'un plein. Donc, il y a beaucoup de gens qui se disent, dorénavant, je vais privilégier les transports communs, même si partout, c'est pas idéal. Ça peut prendre un peu plus de temps. Il y a effectivement le vélo qui peut être une alternative, mais pas pour tout le monde.
0: Oui,
1: pour
0: quand on est en zone rurale, voiture est indispensable pour aller travailler, c'est compliqué.
1: Et surtout que ce sont des gens qui habitent dans des zones éloignées, c'est souvent des revenus plus modestes. C'est souvent des gens qui ont des métiers où ils doivent faire beaucoup de déplacements, les infirmières à domicile, les aides à domicile, etc. C'est bien, bien compliqué pour effectivement tout le monde en ce moment. Et il n'y a pas de... Voilà, il n'y a pas de perspective d'amélioration sur le court terme, parce que là, vous l'avez dit, avant-hier, on a mesuré le prix le plus élevé jamais mesuré pour l'essence, par exemple.
0: Et le baril de brut est passé à 100 dollars ce matin, le baril de brut, sur le marché américain. Justement, ça ne va pas s'arranger de sitôt. Écoutez ce qu'en disait ce matin sur France Info un représentant des distributeurs qui doit se rendre au ministère de l'Économie. Dans la journée, Francis Pousse, président de la branche station-service du réseau Mobilience.
2: On a malheureusement un baril qui tutoie les 100 dollars ce matin. On a un cours du gasoil à Rotterdam qui est au plus haut, 1420 dollars la tonne. On n'a rien, malheureusement, pour les jours à venir qui pourrait nous faire penser que ça va baisser. Espérons qu'à minima, ça stagne, mais on n'est pas serein, sincèrement.
3: Et vous craignez que ça augmente ?
2: Je crains que ça augmente. Après,
3: jusqu'à
2: il faut
3: combien
2: se méfier.
3: On est à 2,30 presque, là. Alors, sur le diesel.
2: Je ne ferai jamais de prévision. On a vu cette crise qui était inédite, avec un Donald Trump qui fait des sorties ça et là, et qui ont eu des conséquences plus ou moins importantes sur le cours du baril de pétrole. Donc on peut avoir demain une bonne nouvelle, espérons, ou au contraire, comme ça s'est passé cette nuit, encore des frappes en Iran qui ont permis justement à ce que ce baril augmente à 100 dollars. Donc les prévisions sont très compliquées, mais c'est vrai que j'ai peur qu'on soit sur un plateau haut quelques jours.
0: Les distributeurs qui demandent par ailleurs à l'État d'agir sur les taxes sur les produits pétroliers. Grégory Carret, qui doit faire l'effort d'après vous pour tenter de faire un geste envers les automobilistes ?
1: Alors, c'est vrai que si on se compare à nos voisins européens, il y a beaucoup de nos voisins qui ont décidé de faire des efforts. Donc nous, on n'a pas beaucoup fait d'efforts. Il y a quelques personnes qui peuvent bénéficier d'une espèce de chèque carburant, mais l'immense majorité des Français, ce n'est pas le cas.
0: Oui, des aides prolongées d'un mois d'ailleurs jusqu'en octobre pour les gros rouleurs précaires, agriculteurs, pêcheurs.
1: Mais donc, on était déjà un peu au-dessus de la moyenne européenne et l'écart s'est encore creusé. Voilà, il y a... Au-dessus de nous, il y a guère que l'Allemagne, les Pays-Bas et le Danemark. Et puis en dessous, par exemple, les auditeurs des régions vers l'Espagne savent très bien que l'Espagne est beaucoup moins chère parce qu'il y a davantage d'efforts. Faut pas voir non plus, effectivement, l'effort. Si l'État consentit à un effort, c'est pas forcément que perdant, parce que on a dit que les gens allaient procéder à des arbitrages. L'argent que vous mettez dans les taxes pour les carburants, vous le retirez d'autres secteurs de l'économie, donc vous créez pour les autres secteurs de l'économie un carnet de commandes qui va se vider. Donc peut-être de la récession et moins de recettes d'État aussi sur les autres pans de l'économie. Donc, d'aider un peu, c'est pas forcément que de l'argent dépensé, même si on est quand même conscient qu'on ne progresse pas du tout dans la transition écologique. Ce qu'il faudrait, on parle là que du très court terme. Le moyen terme, c'est bien sûr l'électrification du parc, mais là, il y a absolument pas beaucoup de progrès. Et c'est beaucoup. Les prix sont quand même rédhibitoires pour l'immense majorité des ménages.
0: Pour qu'on comprenne bien votre position, réduire les taxes sur les produits pétroliers, c'est une bonne solution ou contre-productive, pour qu'on comprenne bien ce que vous disiez?
1: Il y a quand même une petite difficulté avec les carburants, c'est-à-dire que vous avez une assise sur le

0: ça part directement dans l'argent des pétroliers et ça nous facilite pas la transition. Mais je pense qu'à très court terme...
1: Donc baisser un peu, mais ne pas non plus supprimer totalement ces taxes qui aident par ailleurs à financer d'autres pans de notre économie, c'est ce que vous dites.
0: Alors elles aident pas forcément, mais il faut les deux. Je pense qu'il faut alléger les taxes. Là, on est à des montants beaucoup trop élevés. L'Allemagne ne veut pas aider, on a vu les conséquences même électorales. L'Espagne arrive à aider, donc je pense qu'il faut quand même... faut trouver un chemin intermédiaire. Je pense que les ménages ont besoin d'être aidés dorénavant pour les carburants. On ne peut pas éluder cette question. Et il faudra, bien sûr, toujours travailler quand même, essayer de travailler sur la transition, parce que là, on n'avance pas beaucoup, beaucoup.
1: Merci beaucoup, Grégory Carré, pour votre intervention, directeur de l'Observatoire de la consommation de Que Choisir Ensemble, anciennement UFC Que Choisir, invité du 9-32.
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1: 9h47, l'info en une minute. Laurette Puyot, Sébastien Lecornu envisage de diminuer l'indemnité des ministres.
8: En pleine préparation du budget de 2027, le Premier ministre envisage une baisse des indemnités des ministres et de leurs conseillers. Une mesure qui ne va pas réduire le déficit et la dette, a réagi sur France Info Gabriel Attal, candidat à l'élection présidentielle. La dernière diminution remonte à 2012 sous François Hollande avec une baisse de 30%. Près de 600 drones ukrainiens abattus par la Russie cette nuit, selon Moscou. À la frontière entre l'Ukraine et la Moldavie, deux personnes sont mortes dans des frappes russes dans la nuit. Nouveau regain de tension au Moyen-Orient. L'Iran annonce avoir frappé une base militaire en Jordanie et attaqué une vingtaine de navires près du détroit d'Ormuz. Une réponse à l'attaque hier des Américains sur 5 pétroliers iraniens. Et puis en tennis à l'US Open, l'Espagnol Carlos Alcaraz, tenant du titre, vient d'être battu par l'Américain Ben Shelton au bout de la nuit en 5-7. Fin d'une série de 18 victoires consécutif de l'Espagnol en grand chelem.
1: 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Imaginez, vous êtes dans la rue, un homme s'approche, vous parle, vous provoque et vous réagissez. Ce que vous ne savez pas, c'est que vous êtes filmé grâce à des lunettes connectées dotées d'une caméra intégrés et qui ont de plus en plus de succès. Très rapidement, la vidéo peut se retrouver sur les réseaux sociaux. Vous êtes humilié, parfois harcelé, cyberharcelé. Ce phénomène existe, il est très inquiétant, à tel point que l'association e-Enfance lance l'alerte aujourd'hui. Véronique Béchu est la directrice de l'observatoire de cette association qui gère la ligne 3018, numéro national, où les personnes victimes de violences numériques peuvent se faire connaître. Simon Lebaron lui a demandé s'il y avait beaucoup de signalements de femmes ces derniers temps.
9: On a constaté une augmentation très marquée de ces signalements depuis le début de l'année 2026.
10: C'est-à-dire combien ?
9: Alors, ça peut paraître anodin, mais ça ne l'est pas, parce que c'est à l'heure actuelle une sous-estimation des signalements qu'on peut avoir. Et pour l'instant, on en a une vingtaine, mais pour des faits qui sont particulièrement graves, puisque une de nos signalantes a été victime de menaces de mort, même en ligne.
10: Vous parlez de faits graves, justement. Écoutez ces témoignages recueillis et relayés par une créatrice de contenu sur sa chaîne YouTube. Elle s'appelle La Grande Bavardeuse.
11: À un moment, un mec arrive avec des lunettes et commence à harceler sexuellement mon ami en lui faisant des propositions obscènes. Des personnes qui connaissaient ma pote l'ont alerté deux semaines plus tard qu'elles avaient vu une vidéo sur Instagram. En fait, on a découvert que le mec nous avait filmé à notre insu et posté la vidéo sur ses réseaux sociaux, sans notre accord évidemment, et tout ça grâce à ses lunettes. Et son compte Instagram, c'est quasiment que des vidéos de harcèlement.
10: Voilà. Elles sont filmées dans quelle situation, les victimes ? Comment ça se passe ?
9: Ce sont des situations de rue classiques. En fait, les individus, les créateurs de contenu, mais vraiment avec de grosses guillemets, vont aller aborder ces jeunes femmes et vont les placer dans des situations très embarrassantes.
10: Mais c'est au hasard, c'est ça que je veux dire.
9: Oui, en fait, le but recherché, c'est l'humiliation. Oui. et donc va

0: Ils vont faire en sorte que ces femmes manifestent leur embarras et ensuite vont publier, diffuser ces contenus indûment captés.
1: Ça veut dire qu'il y a des gens, des créateurs de contenu, comme vous dites, effectivement, dont c'est le créneau aujourd'hui,
0: et il y a un public. C'est le fonds de commerce, complètement, et ils sont extrêmement suivis, et ils n'ont sur leur compte que ce type de contenu.
1: Mmh. Et donc, il y a des gens qui regardent, plusieurs milliers, voire dizaines de milliers de vues par vidéo.
0: Alors, qui regardent, et puis ensuite, qui vont voir les victimes, et qui vont les harceler, alors... cyberharceler, mais après, ça peut aussi dégénérer dans la vie réelle.
1: Donc, vous dites, oui, à l'humiliation s'ajoute le harcèlement. Quand vous dites ça peut dégénérer dans la vie réelle, c'est-à-dire des menaces
0: Oui, des menaces, des tentatives de rencontre à partir du moment où ils identifient les victimes. Donc, c'est quelque chose qui est extrêmement grave et on attend que des outils comme ça que l'on laisse à l'utilisation de tous soient ab initio, c'est-à-dire dès leur conception, conçus pour mettre en sécurité les gens et pas détournés ainsi. Et on attend des plateformes qui utilisent les résultats de ces détournements, qui est une tolérance zéro, qu'ils suppriment les comptes de ces individus qui en font leur fonds de commerce et qui, à l'heure actuelle, ce qui se passe, c'est qu'ils suppriment une à une les vidéos qui réapparaissent. Mais ce qu'on veut,
1: ils
0: c'est
1: le font quand même.
0: Alors, ils le font, ils ne sont pas excessivement réactifs.
1: C'est TikTok,
0: mais ils le font.
1: Par exemple, en Alors, particulier.
0: C'est actuellement majoritairement TikTok, mais vous avez aussi Instagram, le témoin l'a bien expliqué. Vous avez aussi X, beaucoup.
1: Donc, et les vidéos reviennent.
0: Mais bien évidemment, c'est des vidéos qu'on remet facilement en ligne. Et donc, ce qu'on veut, c'est que les comptes soient supprimés complètement, pas juste les vidéos.
1: Je pense aux gens qui nous écoutent ce matin, parce qu'ils vous disent qu'il faut faire en sorte que ces lunettes, dès leur conception, soient plus visibles, peut-être. Alors, elles ressemblent à quoi, ces lunettes ?
0: Alors, bien évidemment, on a en tête les lunettes Meta, parce que c'est principalement ces lunettes dont on fait la publicité.
1: C'est
0: qui
1: la maison
0: sont
1: mère
0: reconnues.
1: De Facebook et d'Instagram qui commercialise ces lunettes.
0: Et donc, il y a eu cette sortie de lunettes, et d'ailleurs, ça a fait beaucoup on a fait beaucoup de pubs pour ça, les cadeaux de Noël, etc. Donc, il y a beaucoup... même d'adolescents qui en ont maintenant. Oui. Et donc, elles n'ont pas du tout été réfléchies pour mettre en sécurité les
1: voyant,
0: personnes
1: normalement.
0: En face. Alors, il y a un tout petit voyant. Et d'ailleurs, Meta explique que depuis peu, ils ont installé de nouveaux garde-fous en indiquant que la vidéo se coupe à partir du moment où ce voyant, on détecte qu'il est altéré.
1: D'accord.
0: Mais ça ne veut pas dire, quand le voyant est allumé, qu'on est face à des lunettes dont le voyant est allumé, qu'on sent à ce que notre image oui. soit captée. Il y a quand même une différence entre la connaissance de l'utilisation d'une caméra et la volonté qu'on capte son image.
2: Véronique Béchu, directrice de l'Observatoire de l'association e-Enfance avec Simon Le Baron. Et à 9h53, c'est l'heure du choix de France Info. Direction la Chine. La Chine qui commémore aujourd'hui les 50 ans de la mort de Mao Tse-tung. Le fondateur de la Chine communiste rendait son dernier souffle à Pékin le 9 septembre 1976 à l'âge de 82 ans. Et aujourd'hui, son village natal, Shaoshan, dans le sud du pays, devient un haut lieu du tourisme rouge. Un voyage sur les traces du Parti communiste chinois. Chaque année, plus de 6,5 millions de touristes s'y rendent et ils sont de plus en plus jeunes, venus chercher chez Mao des valeurs qu'ils estiment perdues. Reportage Delphine Sureau.
3: Chen Shi est une jeune guide touristique de Shaoshan. Un micro fixé sur son chemisier blanc, elle arrête son groupe devant une immense statue en bronze. Mao, en costume, surplombe son village natal.
4: Nous organisons ici une cérémonie solennelle. On dépose un panier de fleurs devant la statue, puis on s'incline trois fois devant le président Mao.
3: Et c'est une première pour Wen Rong, la trentaine. Elle ne tient pas en place.
5: C'est notre chef. C'est grâce au président Mao que nous menons aujourd'hui une vie aussi agréable. Je voulais absolument venir à Shaoshan pour me faire une idée de comment il vivait à l'époque.
3: Ici, un visiteur sur trois a moins de 35 ans. Au milieu des groupes d'entreprises et de cadres du Parti communiste, on croise désormais de jeunes couples et des familles qui ont volontairement choisi Shaoshan pour leurs vacances. La guide a vu le public changer.
5: Avant, je voyais surtout des visiteurs de 50, 60 ans et plus. Mais je remarque maintenant que de plus en plus de jeunes viennent. Ils ont souvent sur eux un livre de poèmes du président Mao ou le petit livre rouge. Je pense que les citations de Mao nous apportent à nous, les jeunes, un soutien moral.
3: Mao serait donc une source d'inspiration pour une génération qui n'a pas connu les épreuves de ses parents ou grands-parents, mais qui subit une énorme pression familiale et sociale pour réussir. C'est le cas de Ran, 21 ans, étudiant en médecine.
6: Il m'arrive parfois d'être désorienté, de ne pas savoir quoi faire pour mon avenir. Il y a ce vers de Mao, « Jeune homme, j'ai quitté ma ville natale avec de grandes ambitions et j'ai juré de ne jamais y revenir si mes études échouaient. » Ça m'a encouragé à aller de l'avant.
3: Mais derrière Mao, le combattant, ressurgit aussi l'image d'un Mao égalitaire. Dans une Chine confrontée au ralentissement économique, le chômage des 16-24 ans frôle désormais les 18%. Beaucoup enchaînent les petits boulots. Un contexte qui nourrit chez certains jeunes une vision romantisée de l'époque Mao, entretenue par le Parti communiste et la guide.
7: Tout le monde pense que l'époque de Mao était mieux, que le niveau de vie de chacun était à peu près le même, sans les énormes écarts de richesse que nous connaissons aujourd'hui. À l'époque, les dirigeants avaient véritablement à cœur les intérêts du peuple et se mettaient à son service.
8: Est-ce que des jeunes vous posent des questions sur les crimes de Mao ?
7: Certains me posent des questions sur la révolution culturelle. Comme nous adoptons une position neutre, je ne m'étends pas trop sur le sujet. Quelles que soient les fautes de Mao, ses mérites sont indéniables. On peut dire qu'il y a 70% de bons et 30% de mauvais.
3: Les historiens estiment que des dizaines de millions de personnes sont mortes de faim durant le grand bond en avant. La révolution culturelle aurait aussi fait 1 à 2 millions de victimes. De simples erreurs pour le Parti communiste, absente des manuels scolaires comme du débat public. Cette fascination pour Mao, Pékin l'entretient aussi auprès des plus jeunes. Depuis 3 ans, plus d'un million d'élèves du Hunan ont participé à des voyages scolaires à Shaoshan, dans le cadre de l'éducation rouge promue par Xi Jinping. Un travail essentiel pour Lo Yang, 19 ans.
9: Depuis notre plus jeune âge, nous avons reçu une éducation rouge en apprenant à l'école, en regardant la télévision. Mao Tse-tung a mené le pays vers la prospérité et la puissance. Le chemin parcouru pour passer d'un pays autrefois pauvre et faible à la Chine d'aujourd'hui n'a pas été facile.
3: Reste à savoir ce que les jeunes Chinois retiennent vraiment de Mao. Fin de la visite, un groupe de collègues des trentenaires s'attarde devant la statue. Xiaoyan reconnaît qu'une partie de l'histoire de Mao lui échappe encore.
10: En réalité, notre génération ne connaît pas très bien Mao. Nous ne savons pas grand-chose de lui. Nous ne connaissons pas vraiment les affaires de l'État ni la politique.
3: Cinquante ans après sa mort, l'image de Mao reste intacte, pendant que ces années les plus sombres s'effacent des mémoires.
2: Delphine Sureau pour le choix de France Info, à retrouver sur franceinfo.fr.
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2: Christine Peignat.
15: C'est une chute assez impressionnante parfois des températures. On peut perdre 18 degrés en une journée. Ça sera le cas à Grenoble. Les températures ont chuté également en bord de Manche. On se retrouve dans un air un peu plus frais de saison finalement. 18 au Havre, 19 à Lille, à Brest, 20 degrés à Rouen, 21 à Paris, à Rennes, à Besançon. Ça plafonnera à 22 à Lyon et à Strasbourg, 24 du côté de Perpignan comme à Bordeaux, 25 à Marseille. Il n'y a qu'en Corse qu'on atteindra les 30 degrés. On surveille les orages. Ils sont assez violents autour de la Méditerranée et ses pluies remontent jusqu'au Jura. Elles s'évacuent lentement en direction de l'Italie.
2: 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L'info Lorette plus haut.
16: Le prix du carburant au plus haut en France, 2,29€ en moyenne le litre de gasoil, 2,12€ le sans-plomb 95. Les distributeurs sont à Bercy aujourd'hui. Nouvelle réunion à 10h30 avec le ministre de l'économie. La seule solution pour faire baisser les prix du carburant, c'est un geste de l'État sur la taxation, disait ce matin Francis Pousse, président de la branche station-service de Mobilience. Et ce matin, le baril de Brent dépasse les $100 avec les escalade du conflit au Moyen-Orient. C'est une première depuis le printemps. Et l'Iran dit avoir attaqué une base militaire des États-Unis en Jordanie ainsi qu'une vingtaine de bateaux près du détroit d'Ormuz en représailles à une attaque américaine sur 5 pétroliers iraniens, selon Téhéran. 4 morts en Russie, selon les autorités, après des frappes de drones ukrainiens dans la nuit. Moscou dit en avoir abattu près de 600. Dans la nuit, côté ukrainien, une attaque de drones russes sur un poste frontière entre l'Ukraine et la Moldavie a fait 2 morts et 3 blessés, annonce le gouverneur de la région d'Odessa. Le premier sommet international sur l'espace démarre à Paris aujourd'hui, au Grand Palais. Plus de 2000 participants annoncés, 120 pays conviés. Emmanuel Macron dévoilera des annonces économiques, notamment des investissements, lors d'une table ronde cet après-midi, avant un discours de clôture demain. La priorité du chef de l'État, Paul Barcelone, c'est la souveraineté européenne.
17: Même si sur la photo, les géants américains SpaceX notamment vont briller par leur absence, comme le chancelier allemand Friedrich Merz devait pourtant coprésider ce sommet, lui qui reste fragilisé par la victoire de l'extrême droite dimanche en Saxe-Anhalt. Ce contretemps interroge sur les dissonances entre Paris et Berlin à l'heure où Emmanuel Macron veut répéter son message. Autonomie, souveraineté européenne en proposant une nouvelle gouvernance de l'espace dans l'espoir d'y accéder sans dépendre des États-Unis ou de la Chine, très en avance dans ce secteur. Emmanuel Macron espère aussi montrer qu'il est encore en capacité d'agir, de jouer ce rôle de super VRP à quelques mois d'une élection présidentielle à laquelle, faut-il le rappeler, il ne peut pas participer. Nous continuons de tirer le fil rouge de l'indépendance, répète l'Élysée, comme une promesse aussi de ce qui va animer le président avant de quitter le pouvoir.
16: Les précisions de Paul Barcelone. En pleine préparation du budget 2027, le Premier ministre Sébastien Lecornu envisage de diminuer l'indemnité des ministres de son gouvernement, présentée comme une manière de montrer que tout le monde peut faire des efforts. Une baisse d'indemnité qui est également à l'étude pour les conseillers des cabinets ministériels. La panne technique du contrôle aérien résolue au Royaume-Uni, mais les perturbations se prolongent, notamment à l'aéroport de Londres Heathrow, et l'un des plus importants ainsi que Gatwick. Plus de 1000 vols au départ ou à destination du Royaume-Uni ont été annulés depuis hier. Lille rate ses débuts en Ligue des Champions. Premier match hier soir pour le LOSC. Première défaite face au Betis Séville, défaite 3-2 avec un début de seconde période cauchemardesque suite ce soir de cette première journée avec l'entrée en lice du PSG face au Slovan Bratislava. Le coup d'envoi est à 21h.
2: Laurette Puot pour l'info. Comment adapter nos rythmes de travail à la canicule? La France doit-elle bientôt passer à l'heure espagnole? Le ministre du Travail est en visite d'observation en Espagne aujourd'hui pour s'en inspirer. Reportage à suivre. La chaleur qui a du bon pour les olives, récolte record en perspective dans le Gard cette année, vous l'entendrez. Dans un quart d'heure, le billet éco de Fanny Guinochet. Faut-il permettre aux salariés d'utiliser plus facilement leur épargne salariale? Mais d'abord, faisons le point sur la guerre Iran-États-Unis.
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2: Les prix des carburants n'ont jamais été aussi hauts en France et à des milliers de kilomètres de nous, la guerre reprend en intensité entre l'Iran et les États-Unis pour le contrôle du détroit d'Ormuz. Les gardiens de la Révolution, armée idéologique de l'Iran, ont attaqué une base militaire des États-Unis en Jordanie et plus d'une vingtaine de navires pris pour cible cette nuit dans le golfe arabo-persique. Timour Ozturk, vous êtes notre correspondant dans la région. Ces tirs ont visé un nombre inhabituel de navires de commerce, dont de nombreux pétroliers.
19: Oui, en tout, 13 pétroliers visés dans le Golfe dans un nouvel échange de tirs entre Iran et États-Unis. Hier, Téhéran lance une attaque sur des bâtiments de la marine américaine. À chaque fois qu'ils le font, ils vont perdre des pétroliers, menace alors le secrétaire d'État américain Marco Rubio. Washington frappe en effet 5 pétroliers iraniens. Réponse iranienne, toute attaque contre des pétroliers entraînera des frappes contre des bases américaines. L'escalade s'est donc poursuivie cette nuit avec une vingtaine de missiles balistiques iraniens tirés sur des bases en Jordanie et 8 tankers visés par les gardiens de la Révolution, leur infligeant des dégâts considérables d'après l'agence de presse officielle du régime qui n'indique pas les pavillons des navires ciblés. L'Iran affirme par ailleurs avoir bombardé 10 autres navires. Ce matin, les prix du pétrole augmentent. Le Brent de la mer du Nord se négocie autour des $100 le baril.
2: Timour Ozturk, correspondant de France Info dans la région, avec nous le général Dominique Trinquant. Bonjour.
20: Bonjour.
2: Ancien chef de la mission militaire française auprès de l'ONU à New York. Vous êtes l'auteur d'un monde, un l'autre, aux éditions Robert Laffont. De France, on regarde ça avec inquiétude, général Trinquant, en se disant que déjà on paye très cher à la pompe notre essence et que là ce sont des pétroliers qui sont pris pour cible.
20: Oui, tout à fait, mais c'est l'escalade entre l'Iran et les États-Unis. Les États-Unis voulant empêcher l'Iran d'exporter son pétrole pour étouffer l'économie iranienne et faire fléchir le régime des Pasdaran, le régime de Téhéran, et des Pasdaran marquant qu'ils n'ont pas peur d'une certaine façon et veulent marquer leur volonté à eux de faire fléchir les États-Unis. Donc cette escalade, naturellement, amène l'accroissement du prix du pétrole.
2: Et ça veut dire qu'il n'y a aucune évolution aujourd'hui dans ce conflit ?
20: Il n'y a pas d'évolution puisque c'est le bras de fer qui est en cours et qu'il n'y a aucune négociation en cours. Les négociations, il faut le rappeler, avaient débouché sur un accord entre l'Iran et les États-Unis et l'Iran disant « revenons à cet accord », mais cet accord donnait le contrôle du détroit d'Ormuz à l'Iran et c'était évidemment une erreur américaine.
2: Une base américaine a été touchée en Jordanie. En quoi est-elle importante et pourquoi l'Iran cible spécifiquement ce genre d'infrastructure ?
20: Alors c'est très intéressant parce que la Jordanie, comme vous le savez, est proche d'Israël et donc l'Iran frappe la Jordanie et frappe des bases américaines qui sont en Jordanie mais pas en Israël. C'est-à-dire que l'Iran se garde bien de faire rentrer Israël dans la course à l'escalade et donc elle frappe des bases arrières américaines pour marquer la vulnérabilité américaine mais se garde bien de toucher Israël.
2: Donc vous direz que c'est une riposte mesurée de la part de l'Iran ?
20: Oui, oui, oui. L'Iran ne veut pas revenir à l'escalade qui avait eu fin février, début mars, dans laquelle pendant 5 semaines, il y a eu des frappes considérables en Iran. Et c'est bien qu'elle peut tenir les États-Unis dans cette balance des pouvoirs, mais pas les États-Unis plus Israël. Donc elle ménage un peu Israël.
2: Aux États-Unis, où des élections importantes arrivent à grands pas, général Trinquant, les élections de mi-mandat, les mid-terms en novembre, Donald Trump essaie de convaincre qu'il n'y a pas d'enlisement en Iran, mais c'est bien ce qui se passe, non ?
20: Oui, et il va avoir du mal à convaincre, c'est le moins qu'on puisse dire. Ça a un impact direct sur le prix de l'essence aux États-Unis. Alors, comme vous le savez, les États-Unis sont très dépendants. Enfin, les citoyens américains utilisent beaucoup leur voiture et donc c'est un impact qu'ils voient concrètement tous
2: les
20: jours.
2: Même s'ils ont beaucoup de réserves.
20: Oui, ils ont beaucoup de réserves, mais le prix augmente également. C'est le paradoxe, c'est que les États-Unis, qui sont producteurs de pétrole, donc devraient pouvoir se passer du pétrole du Golfe, ben oui, mais le prix du pétrole, c'est un prix mondial. Et donc, les États-Unis sont touchés directement.
2: Ils essaient de diversifier en concluant, par exemple, un accord avec le Venezuela. La population américaine, général Trinquant aussi, il faut la convaincre. Au moins 6 soldats américains sont morts, tués dans le cadre de ces opérations avec l'Iran. Ça, c'est un argument aussi qui peut peser du point de vue de la population américaine.
20: Oui, c'est un argument parce qu'il faut rappeler que le président américain a été élu pour ne pas faire la guerre, pour éviter les guerres. Alors, il fait exactement l'inverse. Et donc, même si ça ne touche pas l'électorat MAGA qui est complètement fanatisé en soutien du président Trump, ça touche des franges de la population et ça peut avoir un impact sur les élections de mi-mandat avec une bascule qui est prévisible. Mais c'est l'importance de la bascule qui sera observée au mois de novembre.
2: Merci beaucoup, général Dominique Trinquant, ancien chef de la mission militaire française auprès de l'ONU à New York. Je renvoie vers votre ouvrage « D'un monde à l'autre » paru aux éditions Robert Laffont. L'Espagne, prise en exemple bien souvent quand il fait chaud, et ce fut le cas cet été en France,

0: une vie en décalé qui s'adapte aux canicules. Faut-il s'inspirer de ce modèle? Eh bien, ministre du Travail se rend aujourd'hui à Madrid, Jean-Pierre Farandou, accompagné par les partenaires sociaux, notamment Sophie Binet de la CGT, alors que de l'autre côté des Pyrénées, de nombreuses entreprises et administrations publiques ont mis en place des horaires continus de 8h à 15h de juin à septembre pour éviter les pics de forte chaleur. En France, déjà quelques sociétés ont fait le choix de revoir leur rythme de travail. Certaines ont même réalisé des investissements significatifs pour protéger leurs salariés. C'est le cas d'Everest Isolation, une entreprise spécialisée dans l'isolation des combles, basée à Orange dans le Vaucluse. Un métier très éprouvant, d'autant plus en période de canicule. Thomas Vinclair.
1: Cet été 2026, Alim n'est pas prêt d'oublier.
2: Il a fait vraiment chaud, à tous les jours, ouais.
1: Chaque jour, il travaille sous les combles pour installer de l'isolant, là où ces dernières semaines, le mercure a régulièrement dépassé les 60 degrés.
2: C'est un pire enfer.
1: Mais paradoxalement, cet été a été bien plus agréable pour Alim, car il a pu profiter de nouveaux équipements, notamment ces vestes réfrigérantes fournies par sa société.
2: Ce que ça change, c'est la température corporelle quand même. Ça rafraîchit quand même pas mal le corps. Hein. C'est un petit plus, ça. C'est un gros plus même.
1: Cet ouvrier a aussi diminué son temps de travail durant cet été. 30 heures par semaine, pas plus, payé comme des 35 heures.
2: Je me dis que j'ai quand même de la chance de bosser dans cette entreprise. On vient travailler avec plaisir, quoi. C'est pas comme les entreprises que j'ai pu faire auparavant. Tu partais la boule au ventre, tu avais chaud, ben tu continuais à bosser, quoi. Baisse la tête et fonce, fais tes 7 heures et c'est tout. Voilà, ça c'était comme ça, quoi.
1: Enfin, il a pu profiter de locaux beaucoup plus frais grâce à un isolant posé à l'extérieur du bâtiment au printemps. Tant de changements grâce à Philippe Millon.
3: Moi, ce que j'espère, toute chose, c'est qu'il soit en bonne santé.
1: Tout cet été, ce chef d'entreprise a été au plus près de sa vingtaine de salariés.
3: Quand je vais dehors pour boire mon café, que je prends une sacrée secousse sur le crâne, je n'ai pas de cheveux parce que je suis un chauve à 100%. Au moment donné, je me pose la question de mes gars. Je redeviens le Philippe Millon autoritaire où ils se font engueuler. Je dis, les gars, putain, mais pourquoi tu n'es pas rentré là?
1: Des vestes réfrigérées à l'isolation en passant par la baisse du temps de travail, tout cela aura coûté près de 80 000 euros. Un vrai investissement selon Philippe Millon.
3: Cet investissement, je vais le retrouver plus tard, ne serait-ce que par l'absentéisme. Donc si on n'adapte pas nos horaires en fonction de cette chaleur, moi je vais me retrouver avec du personnel qui va être malade et qui va plus venir le matin travailler. Et là, ça me coûte encore plus cher. Le profit aujourd'hui, pour moi, n'est pas la réussite en soi. Oui, on doit avancer, mais on doit penser à la qualité du bien-être intérieur de nos salariés.
1: Désormais, cette entreprise du Vaucluse n'attend qu'une seule chose, la baisse définitive des températures, pour rattraper ensuite les heures perdues durant l'été, pendant cet automne et le prochain hiver.
0: Thomas Vinclair dans le Vaucluse pour France Info, non loin de là, dans le Gard. On est plutôt à se réjouir des fortes chaleurs du côté des producteurs d'olives de bouche. Les professionnels le disent. On se dirige vers une année record en termes de récolte au sud de Nîmes. Antoine Liffaut.
4: Des branches alourdies par des dizaines d'olives.
5: Cette année, je vois qu'il y avait plus.
4: Son panier autour du cou, Hassan fait les récoltes partout en France depuis 20 ans.
6: C'est l'année où vous voyez le plus d'olives, vous ?
5: Oui. Surtout dans cette région, je vois qu'il y avait plus.
4: Depuis lundi, il cueille là les picholines, une par une, emblématiques du Gard, l'immense majorité des olives qui poussent sur les 10 000 arbres autour de nous.
5: Faut pas les tirer avec la branche. Après, il y a des endroits qu'on fait à la machine, mais là, on le fait juste comme ça, là. C'est pas pour l'huile, ça.
4: Parce que la récolte pour l'huile d'olive doit-elle commencer mi-octobre ? Mais déjà là, le co-gérant à côté, Hugo Jean-Jean, a le sourire quand il fait les comptes.
7: On tourne en moyenne, je dirais, entre 70 et 80 tonnes par an. Je pense que c'est une saison correcte. Notre record, ça a été 130 tonnes.
4: Cette année, vous visez combien de tonnes ?
7: Cette année, on vise les 150 tonnes.
4: Donc record potentiellement pulvérisé.
7: Potentiellement pulvérisé. Après, tant que c'est pas ramassé, on sait jamais ce qui peut se passer en fonction de la pluie. S'il pleut, on peut pas ramasser. Donc ça aussi, ça joue beaucoup sur la météo.
4: La météo, sa meilleure alliée cette année. Parce que le soleil cuisant de l'été a fait fuir les mouches d'olive.
7: Alors les mouches, c'est pas du tout les mouches qu'on voit au quotidien. C'est une petite insecte, un peu comme une fourmi avec des ailes, qui va pondre un ver du coup dans le noyau d'olive. L'olive va pourrir de l'intérieur et après l'olive va tomber. Même si elle est ramassée, ça donne vraiment de la qualité mauvaise.
4: Les parents, les grands-parents d'Hugo, des oléiculteurs aussi, s'en souviennent.
7: Mes parents me disaient qu'il y a 4-5 ans, il y avait énormément de mouches et il fallait vraiment traiter constamment à l'argile.
4: S'il ne voit pas les mouches depuis le début de l'été, Hugo Jean-Jean redoute la la baisse des températures.
7: Dès qu'il fait au-dessus de 30 degrés, normalement il ne devrait pas y en avoir. Et en dessous, dès qu'on passe les 25-20, là c'est leur température de prédilection pour elle. Et là, c'est la catastrophe.
4: Même si ces arbres sont irrigués, cet oléiculteur de 23 ans voit en eux comme un moyen de résister demain à la sécheresse.
7: Dans les pays extrêmement chauds, maghrébins, par exemple le Maroc, il y en a énormément, ils n'ont pas forcément d'irrigation. Et c'est un olivier qui a un fort caractère, qui tient dans le temps.
4: À l'entrée de son oliveraie, un arbre pas comme les autres, plus gros, beaucoup plus vieux, 800 ans. Hugo Jean-Jean l'a donc toujours connu et me dit qu'il n'a jamais donné autant d'olives.
0: Reportage Antoine Liffaut pour France Info. Et à 10h15, voici le vrai ou faux avec vous, Armelle Balogog. C'est une campagne d'affichage que l'on voit partout dans la capitale, dans le métro. La ville de Paris augmente les taxes contre les logements vacants. Selon elle, une habitation sur 10 est vide dans la capitale. Alors, est-ce que ce chiffre est vrai ?
8: Oui, c'est un chiffre de l'INSEE. En 2023, il y avait 140 000 logements vacants à Paris, c'est-à-dire qui n'ont pas de locataires et qui ne sont pas non plus des résidences secondaires. Ça représente précisément 10% de tous les logements de la capitale, donc un logement sur 10. Si on comptait les résidences secondaires, ce serait deux fois plus.
0: Et ces logements restent vides pendant longtemps ?
8: Non, pas forcément, et c'est là que le chiffre de la mairie de Paris mérite explication. La majorité de ces logements vacants attendent d'avoir un nouveau locataire ou de faire l'objet de travaux, et ils seront reloués dans l'année. En revanche, certains sont vraiment vides et ne seront pas reloués de sitôt. Pour connaître leur nombre, il faut regarder plutôt les données du ministère de la Transition écologique qui compile des informations, des fichiers fonciers et des impôts, notamment dans le cadre du plan Zéro Logement Vacant. Et selon ces données, en 2025, il y avait 36 000 logements vacants depuis plus de 2 ans à Paris, autrement dit, environ un logement sur 40 est vide, vraiment vide, depuis longtemps.
0: C'est donc 4 fois moins que le chiffre affiché par la ville de Paris, mais ça reste beaucoup.
8: Parmi les grandes villes françaises, Paris est celle qui compte le plus de logements inoccupés de longue durée, 2 fois plus qu'à Marseille, 5 fois plus qu'à Lyon et qu'à Toulouse, la faute notamment à la spéculation de certains grands propriétaires. Et ce sont ces appartements-là que la mairie de Paris cible en priorité en augmentant les taxes pour pousser les propriétaires à les remettre sur le marché de la location et ainsi répondre à la crise du logement. Si l'on inclut les logements inoccupés de plus courte durée, Paris en compte aussi plus que les autres départements français. La capitale atteint des niveaux de vacances constatés uniquement en zone rurale ou semi-rurale. Et les départements où proportionnellement il y a le plus de logements vacants sont la Creuse, l'Allier et la Nièvre.
0: Le vrai ou faux, Armelle Balogog.
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0: Et bienvenue, si vous nous rejoignez sur France Info, il est 10h19, l'info en une minute, Laurette Puot. Le prix du baril de Brent a dépassé les 100 dollars.
14: Une première depuis le printemps, le pétrole au plus cher avec le conflit au Moyen-Orient. En France, les prix du gasoil et du sans-plomb atteignent des records. Les distributeurs sont attendus dans quelques minutes au ministère de l'Économie. L'ancien Premier ministre François Bayrou et 10 anciens cadres de son parti, le Modem, devant la justice aujourd'hui. Procès en appel sur le dossier du détournement de fonds dans l'affaire des assistants d'eurodéputés. L'ex-Premier ministre avait été relaxé en première instance. Les indemnités des ministres diminuées, projet de Sébastien Lecornu en pleine préparation du budget 2027. Le Premier ministre veut envoyer un message de solidarité, mesure envisagée aussi pour les conseillers. En tennis à l'US Open, l'Espagnol Carlos Alcaraz, tenant du titre, a été battu par l'Américain Ben Shelton au bout de la nuit en 5-7. C'est la fin d'une série de 18 victoires consécutives de l'Espagnol en Grand Chelem.
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0: Et voici le billet éco. Bonjour Fanny Guinochet.
16: Bonjour.
0: Le gouvernement envisage de permettre aux salariés de débloquer plus facilement leur épargne salariale. Rappelez-nous déjà, Fanny, de quoi parle-t-on précisément ?
16: De l'argent que les salariés mettent sur leur plan d'épargne d'entreprise, quand ils en ont. Des primes de participation, d'intéressement, l'argent qui est mis aussi sur les contrats de retraite.

0: collectif. Grosso modo, près d'un salarié sur deux est concerné par ce type de dispositif, ce qui fait près de 13 millions de travailleurs. Reste qu'ils ne peuvent pas piocher dans cette épargne comme ils le veulent, sauf circonstances exceptionnelles, naissance, divorce, maladie grave. L'argent est bloqué pendant plusieurs années, souvent 5 ans, parfois jusqu'à la retraite. Donc l'idée, c'est de permettre aux actifs de toucher une partie de cette épargne salariale plus facilement.
1: Vous dites une partie, Fanny, c'est combien ?
0: Jusqu'à 5 000 euros par an et par salarié qui pourraient être débloqués. C'est ce que prévoit en tout cas la proposition de loi du sénateur républicain Olivier Rietmann, que le gouvernement envisage de reprendre. Le texte a déjà été adopté au Sénat au printemps. Il faudrait donc désormais qu'il passe à l'Assemblée nationale.
1: Et il a des chances d'être adopté ?
0: La gauche est contre parce que pour elle, ce système revient à prendre les salariés, excusez-moi pour l'expression, mais pour des dindons, en leur donnant accès en fait à de l'argent qui leur a appartient déjà. Mmh. Et puis, surtout, ça risque de remplacer de véritables augmentations de salaire. Après, on est dans un contexte où l'inflation repart, le pouvoir d'achat est la priorité des ménages, la campagne présidentielle a débuté, il va y avoir bataille à l'Assemblée, mais ça peut passer.
1: Et c'est efficace.
0: Si on regarde le passé, il y a déjà eu des déblocages d'épargne salariale en 2008, 2013, 2022. Mais avec des résultats finalement plutôt mitigés. Par exemple, le grand dernier déblocage n'a fait sortir qu'un milliard d'euros sur les 230 milliards qui sont placés au total par les salariés dans ce type de dispositif. Ils n'ont pas forcément pioché dans leur bas de laine parce qu'il faut savoir qu'il y a des avantages fiscaux intéressants à laisser l'argent sur ces plans.
1: Mais en tout cas, c'est un véritable revirement de la part du gouvernement ?
0: Ça c'est sûr, une volte-face, on pourrait même dire un pataquès. En début de semaine, on parlait plutôt de l'inverse, d'une taxation de l'épargne salariale dans le futur budget à venir. Il y avait des fuites en ce sens qui ont d'ailleurs beaucoup énervé Sébastien Lecornu. Finalement, c'est le contraire. Maintenant, Matignon nous dit qu'il veut rendre l'épargne salariale plus accessible.
1: Merci beaucoup, Fanny Guinochet. Politique encore, avec l'édito de Renaud Dely. Bonjour Renaud.
2: Bonjour Lucie.
1: Vous vous penchez aujourd'hui sur le syndrome qui plane sur ce début de campagne présidentielle.
2: Et oui Lucie, c'est le syndrome du déclassement, C'est le tube de cette rentrée politique, le leitmotiv qui imprègne le débat public. Alors au-delà du sempiternel pessimisme des Français relevé de longue date par les instituts de sondage, le constat que le pays s'affaisse, vieillit, recule, fait aujourd'hui un tabac dans l'opinion et les résultats calamiteux du classement PISA publié hier, assombrissent évidemment un peu plus le tableau. En mathématiques comme en lecture, le niveau de nos élèves chute. C'est le cas dans la plupart des pays de l'OCDE, mais la France est aujourd'hui au plus bas depuis 20 ans, de quoi conforter la conviction que même l'école, un pilier de notre République, est en train de s'effondrer.
1: Et il s'agit seulement d'un sentiment ?
2: Ah, la fameuse question du ressenti. Vivons-nous aujourd'hui un simple sentiment de déclin, comme Lionel Jospin et d'autres à gauche concédaient à la fin des années 90, un simple sentiment d'insécurité, faute de parvenir à regarder en face une réalité douloureuse. Alors certes, en période de campagne électorale, les démagogues ont souvent beau jeu de forcer le trait. Le mythe de la décadence, c'est le carburant de l'extrême droite depuis Charles Maurras. Dès les années 80, Jean-Marie Le Pen prophétisait la fin prochaine de la France. Et sa fille a tendance à perpétuer aujourd'hui cette flamme décliniste. Mais ce qui est plus nouveau, Lucie, c'est que même de récents gouvernants, d'ex-locataires de Bercy, par exemple, comme Bruno Le Maire ou Éric Lombard, entonne aujourd'hui un refrain voisin et agite le spectre d'une crise financière en particulier. Et puis les symptômes du déclassement du pays, ils existent bel et bien. La dette et les déficits records font de la France le cancre de la classe européenne au coude à coude avec l'Italie et la Grèce. Les Français s'appauvrissent au regard de leurs voisins. Le PIB par habitant est passé sous la moyenne européenne depuis 4 ans. Et puis, un autre indice, le solde naturel démographique est désormais négatif. Plus de décès que de naissance pour la première fois depuis 80 ans, depuis la Libération.
1: Et dans un tel contexte, Renaud, quel profil de candidat peut espérer gagner ?
2: Sans doute celui qui réussira à incarner le sursaut, le redressement. Parce que les électeurs rongés par la peur du déclassement ne cherchent pas seulement un président fossoyeur, mais un chef de l'État capable à la fois de les protéger et puis surtout de réenclencher la marche avant. En général, ce sont les longues fins de règne élyséen qui alimentent ce déclinisme. À la fin des années Chirac, par exemple, l'essai qui cartonnait, vendu à plus de 200 000 exemplaires, signé de l'historien Nicolas Bavret, s'intitulait déjà « La France qui tombe ». Mais on sait aussi, Lucie, que le plus dur, c'est pas la chute, c'est l'atterrissage.
1: Merci beaucoup. L'édito politique Renaud Dely. Et c'est l'heure de l'œil de Constance. Bonjour Constance Villanova.
3: Bonjour Lucie.
1: Vous revenez sur le parc Dragon Ball annoncé par Emmanuel Macron, est déjà morné. Mais derrière le fiasco, une vraie bataille, le manga comme arme de séduction électorale.
0: Sangoku et Vegeta vont-ils lancer des attaques depuis le 95? Eh bien pas de suite Lucien. Le 24 août, pendant la visite du prince saoudien Mohamed Ben Salman, Emmanuel Macron annonce 3 parcs à thème dans le Val d'Oise. L'un sera consacré à Dragon Ball, un des mangas les plus vendus au monde. Valérie Pécresse, présidente de la région Île-de-France, confirme.
4: Dragon Ball arrive en Île-de-France. Oui, Son Goku aura son parc. Un parc à quelques encablures de Paris, près de Cergy-Pontoise.
0: Problème, la société japonaise qui détient les droits dément. Pour le moment, aucune licence accordée pour ce projet.
1: Alors la France rétropédale ?
0: Oui, le gouvernement parle désormais d'un parc sur les mangas, pas sur tel ou tel manga, je cite. Depuis sur les réseaux, eh ben, on se moque d'un échec à la française. Construit en plus sur les décombres de Mirapolis. Vous savez, Lucie, c'est ce parc avec la statue de Gargantua inaugurée en 1987 et fermée 4 ans plus tard.
1: Mais ce que vous y voyez, Constance, c'est surtout une stratégie électorale liée au manga.
0: Oh que oui, un retournement de veste magistral. Fin des années 80, Ségolène Royal au Parti Socialiste part en croisade contre la violence des animés du Club Dorothée.
5: C'est un cri de colère parce que tout le monde le sait, la télévision diffuse trop de violence et trop de médiocrité. Je crois que la première chaîne diffuse des dessins animés extrêmement violents.
0: C'est l'ère des japonaiseries, un néologisme un poil méprisant. 30 ans plus tard, la même génération biberonnée à ces dessins animés est devenue une cible électorale. Et c'est la France Insoumise qui s'en empare en premier. Affiche façon manga, héros glissé dans les tweets des députés, fans qui japonisent le mouvement. Jean-Luc Mélenchon comparé à un héros de One Piece et même appelé Mélenchon-san, figurez-vous. Le plus gros succès One Piece de la littérature manga. L'objectif, viser la jeunesse, celle qui s'abstient le plus, avec un imaginaire pop que les partis traditionnels maîtrisent d'habitude plutôt mal. Cette annonce ratée de parc à thème montre que le filon japonais n'est plus la chasse gardée de la gauche. Reste à savoir si à leur prochain meeting, on verra Marine Le Pen en Naruto, le ninja qui veut diriger son village, et Jordan Bardella en Vegeta, le prince obsédé par le trône.
1: Moi, je connaissais simplement Orelsan. Pas Mélenchon-san, pas pour l'instant. Non, merci beaucoup, Constance Villanova, pour l'œil de Constance.
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1: Christine Peña.
8: C'est une chute assez impressionnante parfois des températures. On peut perdre 18 degrés en une journée. Ça sera le cas à Grenoble. Les températures ont chuté également en bord de Manche. On se retrouve dans un air un peu plus frais de saison finalement. 18 au Havre, 19 à Lille, à Brest, 20 degrés à Rouen, 21 à Paris, à Rennes, à Besançon. Ça plafonnera à 22 à Lyon et à Strasbourg, 24 du côté de Perpignan comme à Bordeaux, 25 à Marseille. Il n'y a qu'en Corse qu'on atteindra les 30 degrés. On surveille les orages. Ils sont assez violents autour de la Méditerranée et ses pluies remontent jusqu'au Jura. Elles s'évacuent lentement en direction de l'Italie.
1: Et bonne matinée à l'écoute de France Info. Gardez le réflexe info, il est 10h30. L'info Mélanie Delaunay.
8: Le rendez-vous débute à l'instant au ministère de l'économie pour les distributeurs de carburant, alors que les prix à la pompe sont à des niveaux records depuis le début de la guerre. Au Moyen-Orient, 2,12 € le litre de sans-plomb 95 E10, c'est une moyenne. 2,29 € pour le litre de gasoil. Le baril de Brent a repassé la barre des 100 $ pour la première fois depuis la fin juillet, après des échanges de tirs entre l'Iran et les États-Unis. 13 pétroliers ont

0: ont été pris pour cible dans le Golfe par les deux pays. Des missiles iraniens ont aussi visé des bases américaines en Jordanie. La seule solution pour faire baisser les prix des carburants, c'est un geste de l'État sur la taxation des produits, affirme Francis Pousse, le président de la branche station-service du réseau Mobilian sur France Info. L'affaire des assistants d'eurodéputés du Modem revient devant la justice. Procès en appel qui s'ouvre cet après-midi dans cette affaire de détournement de fonds. François Bayrou est rejugé aux côtés de 10 autres cadres du parti. L'ancien Premier ministre avait été relaxé en première instance. Il dit aborder ce procès avec une grande sérénité et une grande confiance. Dès la Toussaint, les élèves partiront en vacances avec une liste de lectures recommandée. Pas d'obligation, précise le ministre de l'Éducation. Au lendemain des mauvais résultats des tests PISA, les pires pour les élèves français, ils ont une vie envahie d'écran. Il faut l'envahir de livres, dit Édouard Geffray, qui n'indique pas quelles classes seront concernées. À l'US Open, avant de parler de l'US Open, de plus en plus de villes qui sévissent face à Airbnb et aux autres plateformes de location touristique. L'Union européenne dévoile aujourd'hui un plan pour les aider, des bases juridiques pour encadrer ces locations de courte durée et éviter que les mesures prises ne soient retoquées. À l'US Open, le tenant du titre qui a été éliminé au bout de la nuit, l'Espagnol Carlos Alcaraz, battu par l'Américain Ben Shelton après quasiment 4h30 sur le court. Jamais un match ne s'était terminé aussi tard à New York. Ben Shelton qui va disputer les demi-finales de l'US Open contre son compatriote américain Frances Tiafoe.
1: Mélanie Delaunay pour l'info.
2: France Info, 9h30 midi, Lucie Barbara.
1: Et dans cette nouvelle demi-heure jusqu'à 11h, l'interview intégrale de Gabriel Attal, l'ancien Premier ministre candidat à la présidentielle pour le Parti Renaissance. Invité ce matin du 8h30 France Info, interrogé par Agathe Lambret et Simon Le Baron, alors que le Premier ministre actuel, Sébastien Lecornu, envisage de baisser le salaire des ministres dans le prochain budget pour envoyer un message aux Français, leur dire que tout le monde doit faire des efforts. Est-ce un symbole important ? Écoutez la réponse de Gabriel Attal.
3: Oui, moi je crois à l'exemplarité et quand des efforts sont demandés, je pense que c'est important que l'État puisse en faire.
4: C'est, certains diront, démagogique.
3: Chacun aura son avis sur la question. Moi je crois à l'exemplarité et je pense que quand des efforts sont demandés aux Français, il faut que tout le monde puisse montrer qu'il en fait.
4: C'est combien le salaire d'un ministre ? 9000 euros brut à peu près ?
3: Ça dépend. Secrétaire d'État à ministre, c'est autour de 9000 euros, oui. Et voilà, donc c'est important qu'il puisse y avoir effectivement probablement des exemples.
5: Et les parlementaires aussi doivent faire un effort ?
3: Pourquoi pas ? Moi, je propose de réduire le nombre de parlementaires, ce qui aussi permettrait de faire des économies. Mais c'est d'ailleurs aussi un enjeu de moyens pour les parlementaires dans leur capacité à évaluer l'action du gouvernement, à avoir des collaborateurs. Mais voilà, enfin, il y a des efforts qui doivent être demandés parce que la situation budgétaire est celle qu'elle est. Qu'il y ait des mesures qui soient prises pour montrer de l'exemplarité, je ne vois absolument aucun problème.
4: Ça ne vous paraît pas déterminant ?
3: C'est pas ça qui va réduire le déficit et la dette, évidemment. Mais encore une fois, en termes d'exemplarité, je pense qu'il y a toujours des symboles et des messages qu'on peut envoyer.
5: Gabriel Attal, le niveau des élèves français est au plus bas. C'est la conclusion alarmante de l'enquête PISA dévoilée hier. Alors la France reste au niveau de pays comparables comme l'Espagne ou l'Italie, mais les résultats n'ont jamais été aussi mauvais. On va parler des raisons et des solutions que vous voulez apporter, mais vous faites partie des 7 ministres de l'Éducation qui se sont succédés depuis 2022 sous Emmanuel Macron. Est-ce que vous prenez votre part de cet échec ?
3: Bien sûr, mais vous l'avez dit. Il y a eu 7 ministres de l'éducation depuis 2022, 5 depuis que j'ai quitté mes fonctions de ministre de l'éducation nationale. Et cette absence de ligne, parce que indépendamment du nombre, vous avez eu Jean-Michel Blanquer, puis Pap Ndiaye, puis moi, puis Elisabeth Borne. Il y a eu, je pense, pendant ces deux quinquennats, une ambition sur l'éducation, mais il n'y a pas eu de ligne.
4: Donc l'instabilité a aggravé le problème.
3: Quand vous n'avez pas de ligne constante, quand vous avez un ministre qui dit « moi je veux rehausser le niveau d'exigence, j'assume de prendre un certain nombre de mesures en ce sens », ce que j'ai fait quand j'étais ministre de l'Éducation nationale, en rétablissant le redoublement, en mettant en place les groupes de niveau, en disant qu'on ne peut pas passer au lycée quand on n'a pas son brevet, et qu'ensuite vous avez un ministre ou une ministre qui a une ligne totalement différente et qui revient sur ces mesures, évidemment que le signal que vous envoyez au personnel de l'éducation, à l'école, n'est pas un signal de grande constance. C'est pour ça que moi j'ai dit que si je deviens président de la République, il y aura un ministre de l'Éducation nationale pendant 5 ans qui ne bougera pas parce que le temps long, c'est extraordinairement important en matière d'éducation.
5: Ça fait partie de vos propositions, effectivement. Vous dites qu'Elisabeth Borne a détricoté votre choc des savoirs, votre choc des savoirs que vous aviez mis en place après déjà les résultats alarmants de l'enquête PISA 2022.

0: La mesure phare de votre choc des savoirs, c'était les groupes de niveau en français et en maths au collège pour relever le niveau. Or, on voit qu'aujourd'hui, les résultats sont particulièrement alarmants en maths et en français. Mais ces groupes, ils ont été jugés peu efficaces. Ils n'ont pas été appliqués vraiment, puis ils ont été abandonnés. Vous ne reconnaissez pas aujourd'hui qu'ils étaient mal ciblés, que la solution était mauvaise ?
1: Non, mais comme vous l'avez dit, ils n'ont pas été appliqués puisqu'ils ont été remis en cause par mes successeurs.
0: Moi, ce que j'ai dit... parce qu'ils ont été jugés peu efficaces non, pour relever les niveaux des plus faibles, alors que c'était quand même le but de ces groupes de
1: non,
0: niveau.
1: Non, parce que les ministres qui m'ont succédé, en tout cas une partie d'entre eux, ont considéré que ce n'était pas important de les faire appliquer comme c'était prévu. Et donc forcément, on ne pouvait pas évaluer une mesure qui n'est pas appliquée. Moi, cette mesure, si je l'avais prise, c'est précisément parce que j'avais échangé avec des responsables de l'éducation de pays qui ont eu des très mauvais résultats à PISA et qui ont réussi à remonter la barre en prenant des mesures fortes. Moi, ce que j'ai dit, c'est on doit rehausser notre niveau d'exigence. L'exigence, ce n'est pas un gros mot. Et parfois, on a un peu confondu la bienveillance avec le renoncement ces dernières décennies à l'éducation nationale. Et j'ai dit que le problème se situait au collège. C'est exactement ce que dit aujourd'hui l'OCDE dans les résultats de PISA pour la France.
2: Quitte à laisser de côté les élèves les plus en difficulté.
1: Mais non, au contraire.
2: Le classement PISA, l'étude, justement, dit que les inégalités sociales sont particulièrement criantes en France, encore plus qu'ailleurs.
1: Mais bien sûr, mais justement, vous laissez un élève de côté quand vous avez une classe où le professeur n'a pas la possibilité d'accompagner davantage les élèves qui sont les plus en difficulté. Les groupes de niveau, c'est quoi ? C'est dire que sur des savoirs fondamentaux, le français et les mathématiques, les élèves sont répartis dans des groupes selon leur niveau de difficulté. Et donc, les élèves qui sont le plus en difficulté, le professeur peut davantage les faire progresser puisqu'il y a une homogénéité dans le niveau dans la classe. Et l'objectif, c'est que les élèves puissent changer de groupe. Évidemment qu'un élève qui est dans le groupe des élèves en difficulté, quand son niveau s'améliore, peut basculer dans le groupe.
0: Mais donc vous lâchez pas l'affaire, même si un rapport de l'inspection générale de ces groupes de niveau avait été assez clair. Les élèves à fort besoin, les plus fragiles, n'en ont pas bénéficié.
1: C'est ce que disait ce rapport. Parce que la mesure n'a pas été mise en place telle qu'elle avait été prévue.
0: Et pareil.
1: Et encore une fois, regardez les pays qui ont mis en place cette mesure. Et c'est pas la seule. Moi, j'ai dit le problème se situe au collège. Et j'ai proposé un certain nombre de mesures.
0: Vous voulez rendre le brevet obligatoire aussi. Ça aussi, ça a été abandonné. Mais vous dites, je vais le refaire. En fait, vous voulez reprendre votre choc des savoirs si vous êtes élu président.
1: Quand on n'a pas le niveau pour avoir le brevet, on n'a pas le niveau pour réussir au lycée immédiatement. Et donc, ce que je disais, c'est si vous n'avez pas votre brevet, vous ne passez pas immédiatement au lycée, vous avez une année où vous êtes préparé, où on fait une remise à niveau pour que vous puissiez réussir au lycée. Sinon, c'est l'échec scolaire quasiment assuré. Évidemment, il y en a qui s'en sortent, mais bien souvent, c'est l'échec scolaire. Et donc, non seulement je veux reprendre les mesures qui ont malheureusement été abandonnées par ma successeur, mais en plus de ça, je veux aller plus loin. Je propose, par exemple, qu'il y ait une corde de rappel aussi entre l'école primaire et le collège.
2: Certificat d'études.
1: Et de rétablir le certificat d'études, pas pour sanctionner, pas pour exclure qui que ce soit du collège, mais enfin, un élève qui ne sait pas lire, écrire et compter à la fin du CM2, s'il rentre immédiatement en 6e, on sait qu'il y a une probabilité très forte qu'il soit en échec scolaire ensuite au collège et qu'il traîne cet échec scolaire.
0: Il faut relever le niveau d'exigence en France. Vous dites qu'on est un pays où c'est pas qu'un problème de réseaux sociaux, de parents défaillants, c'est aussi un problème global d'exigence qui n'est pas assez haute.
1: Oui, moi je crois qu'on doit assumer une exigence. Et encore une fois, c'est le meilleur service à rendre aux élèves. Laisser des élèves glisser de classe en classe alors qu'ils n'ont pas le niveau pour passer dans la classe supérieure, c'est le pire service qu'on peut leur rendre. Ensuite, vous l'avez dit, il y a d'autres enjeux, et notamment, ça l'OCDE le dit aussi dans les résultats de PISA, la question des écrans.
2: Et justement,
1: parce que les réseaux sociaux, ça a un impact sur la capacité de concentration des élèves, sur leur capacité de mémorisation.
2: Les écrans, les effets du Covid, le désinvestissement des parents, la baisse du niveau, elle est mondiale, sauf sans doute en Corée du Sud et au Japon, où la pression sur les élèves est maximale et broie des millions d'individus. Vous pouvez, pensez-vous, régler le problème de l'école avec quelques mesures choc ?
1: Non, justement, je propose, et j'étais un des premiers à proposer qu'on interdise les réseaux sociaux au moins de 15 ans. Je plaide pour cette mesure depuis plusieurs années. J'étais à l'initiative avec la députée Laure Miller de la loi qui a été adoptée à l'Assemblée nationale pour interdire les réseaux sociaux au moins de 15 ans.
0: Mais le Conseil constitutionnel a censuré.
1: Le Conseil constitutionnel a censuré, c'est pour ça que je propose qu'il puisse y avoir un référendum sur le sujet, que les Français se prononcent et que cette mesure puisse entrer en vigueur. C'est un des éléments qui est mis en avant aussi par les experts, et vous avez raison, au niveau mondial, sur le fait que la place des écrans et des réseaux a un impact sur la capacité de concentration, de mémorisation, et à la fin, ça a un impact sur les performances scolaires. Mais ce n'est pas le seul sujet pour la France. Il y a une question d'exigence qui a toujours été pour moi mon objectif à l'école. Il faut bien se rendre compte qu'aujourd'hui, un élève de seconde a le niveau en mathématiques qu'avait un élève de quatrième en 2012. Vous voyez le nombre d'années, c'est comme si un élève n'avait pas été à l'école pendant 2 ans. Donc, il y a une forme d'accélération, et pour moi, La principale réponse et le meilleur service qu'on peut rendre aux élèves, c'est effectivement de remettre de l'exigence. C'est pour ça que j'avais rétabli le redoublement, qui avait été supprimé il y a quelques années. C'est pour ça que je propose des cordes de rappel avant l'entrée au collège.
0: Ça, on a bien entendu. Vous proposez aussi d'augmenter les salaires des profs et de supprimer les pires ghettos scolaires, car vous êtes candidat à la présidentielle, Gabriel Attal.
1: Oui, et je le dis, pardon, je termine juste là-dessus, parce que moi, je vois aujourd'hui un vrai doute français sur l'école. Et des familles de classe moyenne qui se saignent pour payer une école privée parce qu'elles se disent que c'est le seul moyen pour que leurs enfants réussissent. Ben moi, je veux mettre fin à ce doute. Je veux que les Français se disent qu'à l'école publique, leurs enfants, comme ça a été le cas pendant des siècles, que leurs enfants à l'école publique pourront avoir une ascension, pourront se construire...
0: Et pas uniquement dans le privé. Gabriel Attal, on entend vos propositions, mais un autre candidat à la présidentielle, Édouard Philippe, vous appelle, vous et ses autres concurrents à droite et au centre, à discuter début novembre en vue d'un rassemblement pour la présidentielle et les législatives. Car si nous continuons à nous diviser, nous ne gagnerons pas, dit Édouard Philippe. Est-ce que vous irez à cette réunion ?
1: Mais d'abord, c'est évidemment important de discuter, mais vous savez que des réunions, il y en a tous les mois. J'ai proposé il y a plusieurs mois la mise en place d'un comité de liaison.
0: Avec les différents partis.
1: Avec les différents partis qui se réunissent une fois par mois, précisément pour parler de cette question du rassemblement.
2: Et donc, qu'est-ce que vous répondez ? Modem et Horizon, vous réunissez tous les mois, et c'était d'ailleurs hier, je crois.
1: C'est aujourd'hui.
2: Aujourd'hui.
1: Donc ça existe déjà.
0: Mais qu'est-ce que vous répondez à la proposition d'Édouard Philippe ? Oui ou non ?
1: Il y a déjà des réunions qui sont organisées, il y en a une aujourd'hui. Donc
0: vous dites non ? Comme Bruno Retailleau, vous dites non, c'est pas la peine.
1: Non, je dis qu'il y a déjà ces réunions. Donc très bien, enfin, je veux dire, c'est important de se parler.
0: Mais elles sont à l'initiative d'Édouard Philippe. Son équipe part du principe qu'il est en tête dans les sondages pour l'instant et donc que c'est légitime qu'il fasse cette proposition plutôt que chacun continue à avancer dans son couloir. Vous ne pensez pas que c'est
1: pertinent ? Encore une fois, je crois qu'il n'y a pas chacun qui avance dans son couloir puisqu'il y a des réunions qui sont organisées tous les mois avec les participants que vous venez d'évoquer. Il y en aura une encore aujourd'hui. Voilà,
2: ensuite, donc ce qui vous gêne, c'est que cette réunion-là soit ou serait, si elle avait lieu, sous l'égide d'Edouard Philippe.
1: Pas du tout. Encore une fois, la réunion, elle est sous l'égide de personne, celle qui a lieu aujourd'hui et celle qui a lieu tous les mois. Encore une fois, qu'il faille se rassembler à un moment. Évidemment, je suis le premier à le dire, et c'est moi qui ai proposé ce comité de liaison pour préparer un rassemblement. Maintenant, moi, ce que je dis et ce que je redis, c'est qu'avant cette question du rassemblement, l'enjeu, c'est d'abord de parler aux Français de ce qu'on veut proposer pour eux et pour le pays.
0: Mais justement, il veut que cette réunion serve à parler d'un contrat de gouvernement. Mais d'accord programmatique en vue de la présidentielle,
1: parce qu'il faudra bien se rassembler à un moment. Avant de parler des législatives qui auront lieu après la présidentielle, il faut déjà gagner la présidentielle. Aujourd'hui, dans les sondages, aucun des candidats de cet espace politique ne gagne l'élection présidentielle. Dans tous les sondages, c'est Mme Le Pen qui est donnée gagnante. Donc déjà, avant de parler des législatives, il faut évidemment parler de la présidentielle et de comment on la gagne.
0: Mais Édouard Philippe est devant vous quand même. Est-ce que vous reconnaissez ça ? Parce que ces derniers jours, vous avez dit qu'il n'y a pas de favori dans le bloc central. Est-ce que vous reconnaissez aujourd'hui que toutes les enquêtes d'opinion montrent que Édouard Philippe a quand même une nette avance sur vous ?
1: Ce que je dis, c'est toutes les enquêtes d'opinion disent aujourd'hui que personne ne bat Mme Le Pen et que Mme Le Pen gagne au deuxième tour dans toutes les configurations. Deux, les enquêtes d'opinion disent que personne n'a une garantie absolue de se qualifier au deuxième tour, puisque vous l'avez vu dans les derniers sondages, Jean-Luc Mélenchon est en situation de se qualifier au deuxième tour et de disqualifier notre camp politique. Et trois, ce que je dis, c'est que quand vous reprenez les sondages à la même période avant toutes les présidentielles qui se sont succédées, on a vu que ces sondages ne reflétaient en rien le résultat de l'élection présidentielle. Est-ce que vous vous souvenez, à cette époque, qui était donné gagnant dans les sondages en 2016, avant l'élection de 2017, au même moment où on est en train de se parler ? C'était Alain Juppé. Est-ce que vous vous souvenez, en 2007, des sondages qui donnaient Mme Royal gagnante à l'élection présidentielle à l'été précédent ? Est-ce que vous vous souvenez, en 2002, des sondages, à ce moment-là, en septembre, qui donnaient Lionel Jospin gagnant l'élection présidentielle ?
0: Il ne se plante pas non plus complètement totalement. Et d'ailleurs, Gabriel Attal, vous regardez les sondages aussi. Vous savez que c'est un instrument utile. Et vous-même, vous aviez dit que le moins bien placé des deux se retirait. Or, aujourd'hui, vous êtes moins bien placé dans les sondages qu'Édouard
1: Philippe. Ce que je dis, encore une fois, c'est qu'il faut, en 2026, qu'on ait une vraie campagne. Donc on parle de projets, de fonds. Je suis persuadé, mais vraiment persuadé, que les gens qui nous écoutent là, ils préféreraient qu'on continue à parler d'école et de leurs enfants plutôt qu'on parle de tambouilles politiciennes comme on est en train de le faire. Il y a un temps pour
2: tout. On va parler des retraites dans
1: évidemment
2: un instant.
1: Que la question,
2: mais
1: évidemment
2: vous que la question du rassemblement... Vous êtes de moins en moins hostile, semble-t-il, dans vos discours.
1: Hostile.
2: Alors, est-ce que
1: j'ai
2: vous dites solennellement ce matin, tranchons en demandant leur avis aux
1: Moi,
2: sympathisants
1: je n'ai jamais eu peur de l'élection. Je pense que si on a peur d'une primaire, il vaut mieux pas se présenter à l'élection présidentielle. Si on pense qu'on serait battu à la primaire, j'ai toujours dit que j'étais ouvert à ces propositions. Et donc, je ne vais pas vous dire autre chose. Il y a des initiatives qui sont
0: prises. Non, mais soit vous appelez à organiser une primaire solennellement, parce que c'est assez confortable de dire pourquoi pas, mais je ne l'organise pas.
1: Mais non, mais déjà, si tout le monde disait pourquoi pas, je veux dire, ça sera, ça changera
0: les choses. Vous voulez montrer qu'Edouard Philippe, lui, il veut pas lui.
1: Mais non, moi, je veux rien montrer du tout, Agathe Lambret. Je réponds aux propositions qui me sont faites et aux idées qui sont dans le débat.

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5: Et à 10h47, l'info en une minute. Laurette Puot, le Rassemblement National exclut un membre de son parti.
6: Il s'agit d'un policier municipal à Carcassonne, membre du RN, exclu après la publication d'une vidéo publiée par le journal Midi Libre, où il est soupçonné d'avoir tenu des propos racistes. Policier notamment bénévole au sein du service de l'ordre du RN. Le prix du baril de Brent dépasse les 100$, une hausse alors que la guerre au Moyen-Orient se poursuit. Après l'attaque hier de pétroliers iraniens par les Américains, Téhéran dit avoir attaqué une base militaire des États-Unis en Jordanie ainsi qu'une vingtaine de bateaux près du détroit d'Ormuz. Le ministre de l'Éducation nationale veut envahir de livres les enfants plutôt que d'écrans. Édouard Geffray réagit à l'apparition du rapport PISA qui pointe la chute du niveau des élèves, notamment sur la compréhension de l'écrit. Le ministre souhaite instaurer des listes de lecture pour les élèves à chaque vacances. Défaite de Lille pour sa première journée en Ligue des Champions, battue 3-2 par Betis Séville hier soir. Suite ce soir de cette première journée avec l'entrée en lice du Paris Saint-Germain face au Slovan Bratislava. Le coup d'envoi est à 21h.
5: 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La suite du 8-30 France Info, toujours avec le candidat à la présidentielle pour le parti Renaissance, Gabriel Attal, ancien Premier ministre, qui réagit. Au prix à la pompe, ils n'ont jamais été aussi élevés. La seule solution, c'est de baisser les taxes, selon un représentant des distributeurs qui sont reçus en ce moment même, d'ailleurs, au ministère de l'Économie. Alors, est-ce qu'il faut baisser les taxes? Écoutez sa réponse.
7: D'abord, la baisse des taxes, ça coûte de l'argent, et vous voyez bien la situation financière dans laquelle on est. Deux, on n'est jamais certain que ça se répercute véritablement sur le prix à la pompe et que derrière, ça ne vient pas améliorer les marges de certains industriels ou distributeurs. Trois, moi, ce que je crois profondément, c'est d'abord que à long terme, mais ça n'apporte pas une réponse au problème aujourd'hui, à long terme, l'enjeu, c'est l'électrification du parc automobile. Et à court terme, il faut évidemment qu'il y ait des dispositifs d'aide qui soient mis en place. D'abord, que des distributeurs puissent mettre en place des dispositifs d'aide. Je crois que c'est Total qui l'a fait notamment dans ses stations en bloquant le prix de l'essence.
8: Encore une fois, Total peut se le permettre. C'est au premier semestre de cette année, c'est 10 milliards de bénéfices. Les plus petites stations
7: ne sont pas réalisées en France.
8: Les plus petites stations sont plus en difficulté.
7: Et ensuite, qu'il y ait des dispositifs ciblés, notamment, parce que pour moi c'est la priorité, sur les Français qui travaillent, qui prennent leur voiture tous les jours pour aller bosser, qui n'ont pas le choix de prendre leur voiture.
8: C'est le cas avec le dispositif gros rouleur qui a été prolongé.
7: Et là, le gouvernement a mis en place un dispositif. Ouais. J'ai vu qu'il y a beaucoup de gens qui se sont inscrits sur ce dispositif. Donc voilà, moi, vous savez, je vois qu'il y a des candidats à la présidentielle, de manière très politicienne, qui se répandent sur les plateaux de télévision ou de radio en expliquant qu'il faut baisser toutes les taxes, etc. La réalité, c'est que s'ils étaient aux responsabilités, ils seraient frappés par la réalité, qui est que ça n'est pas possible
8: mentir aux Français,
7: financièrement, et que par ailleurs, je ne suis même pas certain que ça se répercuterait vraiment dans le prix.
9: Gabriel Attal, vous refusez donc la main tendue d'Edouard Philippe. Vous lui dites, venez. Alors, plutôt
7: non.
9: Aux réunions
7: du comité. Non, je ne refuse rien du tout.
9: En tout cas, vous refusez de vous rendre à sa réunion.
7: J'aime bien vous résumer, mais je dis qu'il y a des réunions qui ont lieu tous les mois et que c'est très bien et qu'il faut qu'on continue
9: à se parler. On va tenter de voir ce qui vous différencie vraiment sur le fond. Sur le sujet des retraites, par exemple, vous dites qu'il faut supprimer l'âge légal, qui est très impopulaire, et privilégier la durée de cotisation. L'ancien Premier ministre vous a répondu hier, il était ici sur France Info.
10: Je voudrais juste faire observer que lorsque on érige comme critère la seule durée de cotisation, on crée des injustices formidables pour les plus fragiles, pour celles et ceux, souvent celles d'ailleurs, qui ont des carrières hachées, qui, elles, pour éviter la décote, doivent travailler beaucoup plus longtemps.
9: Cela risque de fragiliser les plus faibles, dit Édouard Philippe. Qu'est-ce que vous lui répondez?
7: Non, mais je crois que ça, c'est surtout une description du système tel qu'il fonctionne aujourd'hui. Aujourd'hui, ceux qui sont les plus pénalisés par le système, c'est les femmes. parce qu'elles ont des carrières hachées, parce qu'elles ont dû s'arrêter de travailler pour élever leurs enfants, ou qu'elles ont eu des difficultés dans leur parcours professionnel.
9: Il dit

0: C'est parfait, mais il dit qu'avec votre système, ce serait encore pire.
1: Non, au contraire. Aujourd'hui, elles sont pénalisées parce qu'elles doivent travailler au-delà de l'âge légal qui existe aujourd'hui. Il y a 20% des femmes, je crois, qui doivent travailler jusqu'à 67 ans pour avoir leur retraite à taux plein. Donc, c'est le système actuel qui les pénalise.
2: Donc, en quoi la capitalisation les aiderait ?
1: Pardon, je ne suis pas sûr que décaler l'âge légal de départ, je ne sais pas si c'est 65, 66, 67 ans, améliorerait leur situation. Moi, ce que je propose, effectivement, c'est un système universel. Il faut les mêmes règles pour tout le monde, il faut arrêter d'avoir 42 règles différentes selon les régimes, etc. Deux, libre. Effectivement, supprimer l'âge légal de départ et ne garder que la durée de cotisation. Et vous savez qui récemment a pris position sur ce sujet de la durée de cotisation plutôt que l'âge légal ? Philippe Aguillon, prix Nobel d'économie. Donc je ne crois pas que ma proposition tombe de nulle part.
0: Mais il y a l'exemple de la Suède, Gabriel Attal. Vous avez regardé l'exemple de la Suède ou pas ?
1: La Suède, je crois que c'est des comptes notionnels.
0: Bah, depuis 25 ans, ils ont ce système-là et des études ont montré que ça avait accentué la précarisation des retraités.
1: Je ne crois pas que ce soit exactement le même système que celui que je propose.
0: Donc vous dites
1: que
0: ce n'est pas le même.
1: Ils ont un système par compte notionnel. Je crois qu'il n'est pas celui que je propose. Moi, ce
0: mais
1: que
0: vous
1: je
0: avez
1: dis,
0: des exemples à l'étranger qui fonctionnent sans âge légal de
1: vous avez, encore une fois, vous avez plein de systèmes différents. Vous avez des systèmes où il y a moins d'âge légal, plus de durée de cotisation. C'est le cas des pays, de certains pays nordiques, mais ce n'est pas les mêmes paramètres que nous sur le reste du système. Donc on a un système, nous, qui est assez particulier. Un système, objectivement, aujourd'hui, qui est injuste pour beaucoup de personnes et qui, par ailleurs, ne tient plus financièrement. Enfin, on a tous les deux ans, tous les trois ans, des gouvernements qui viennent devant les Français et qui disent on doit décaler l'âge légal de départ à la retraite, mais je vous rassure, c'est la dernière fois parce que ça va sauver le système et ensuite on n'y reviendra pas.
0: Donc
1: et
0: le vous système avez deux d'Edouard ans, Philippe, vous n'en voulez pas tard, vous dites c'est la redite des erreurs
1: non,
0: du passé
1: mais, moi, ce que je dis, c'est qu'on n'en est plus à bouger des critères ou des curseurs de notre système. On n'en est plus à dire on va décaler un peu l'âge comme ça a été le cas tous les trois ans, tous les quatre ans, depuis des décennies, depuis que je regarde la politique et l'actualité. On en est à changer notre système. Parce que la réalité, c'est que notre système ne fonctionne plus. La réalité, c'est que notre système, il a été créé à une époque où vous aviez une démographie totalement différente. Vous aviez quatre Français qui travaillaient pour payer la pension d'un retraité. Là, on tend vers le 1,5 qui travaille pour la pension d'un retraité. Ça ne fonctionne plus, donc il faut assumer de changer
2: Est-ce
1: ce système.
2: Est-ce que ce n'est pas commode, finalement, quand on veut se présenter à la présidentielle ? C'est au fond ce que disait Edouard Philippe à votre place hier matin. C'est un peu commode, ça évite d'être trop impopulaire, de ne pas parler de l'âge de départ.
1: Non, je ne crois pas. Je vous ai dit tout à l'heure que, précisément, sur certaines mesures, je pourrais me dire qu'il faut être très populaire et le dire devant les Français. Je ne le fais pas parce que moi, j'essaye de dire la vérité et de dire les choses telles que je les crois profondément. Ce que je crois, c'est que dire aux Français aujourd'hui qu'on va garder le même système et qu'on va le sauver à nouveau en décalant l'âge légal de départ comme si c'était une solution magique, je pense que là, ça n'est pas dire la vérité aux Français.
2: Juste sur la capitalisation, précision, à qui vous la confiez ? C'est la porte ouverte au fonds de pension ? Vous privatisez une partie des retraites ?
1: Non, mais d'abord, vous avez déjà de la capitalisation aujourd'hui. Je crois qu'il y a à peu près 11 millions de Français qui bénéficient de la capitalisation avec les plans épargne retraite dans les entreprises. Les fonctionnaires bénéficient eux-mêmes de la capitalisation avec la préfonds. Et donc, le fait que tous les Français, y compris ceux qui travaillent dans des petites et moyennes entreprises, puissent bénéficier eux aussi de la capitalisation, ça me semble là aussi être une mesure de justice. Donc moi, je veux élargir le système tel qu'il existe aujourd'hui.
0: Gabriel Attal voulait réduire l'écart entre le salaire brut et le salaire net via des baisses des charges sur le travail. Concrètement, comment vous faites ?
1: Aujourd'hui, quelqu'un qui travaille, il voit bien que le salaire brut que lui verse son employeur n'est pas le salaire net qui arrive sur son compte en banque. Parce que vous avez des charges, des cotisations entre les deux. Et évidemment qu'il y a des cotisations qui sont essentielles pour financer l'assurance maladie, pour financer les retraites, etc. Mais ces cotisations, elles n'ont eu de cesse d'augmenter ces dernières décennies. Parce qu'on a un modèle social dont les dépenses augmentent énormément. Donc moi, ce que je dis, c'est que je veux qu'on puisse réduire l'écart entre le net et le brut en assumant de faire des économies sur un certain nombre de dépenses sociales qui vont permettre de baisser les cotisations
0: mais
1: et les charges qui pèsent sur le
0: certains
1: salaire.
0: Certains proposent par exemple la TVA sociale, augmenter la TVA pour pouvoir baisser les cotisations sociales sur les salaires. Est-ce que ça pourrait être une solution
1: moi,
0: pour vous,
1: avant de regarder,
0: d'augmenter la TVA ?
1: Avant de regarder les impôts ou les taxes qu'on augmente, je préfère regarder les économies qu'on peut faire. Parce que c'est, pardon, parfois c'est un peu une solution de facilité.
0: Mais ça veut dire quoi, baisser les dépenses sociales ? Moins rembourser certaines choses.
1: Sur l'assurance chômage, par exemple, j'ai proposé une réforme pour dire on se met dans la moyenne des pays européens pour réduire la durée d'indemnisation chômage. Ça fait un certain nombre d'économies. Sur les indemnités journalières, qui est une dépense qui a explosé ces dernières années, qu'on puisse faire des économies aussi. Il y a des économies possibles sur le modèle social. Et c'est comme ça qu'on ira droit au brut, c'est-à-dire en augmentant le net pour que le net des Français se rapproche de leur brut en baissant un certain nombre de cotisations. Moi, j'exclus aucune piste. Et je trouve ça bien d'ailleurs que dans le débat de la présidentielle, certains mettent des idées dans le débat, proposent des choses. Je dis juste que si tout de suite on se dit on va augmenter cette taxe ou cet impôt, je pense que ça pousse pas.
0: C'est pas très populaire non plus.
1: Je pense que ça ne pousse pas à chercher des économies et c'est un peu une solution.

0: facilité.
1: Augmenter le SMIC, non.
0: On a un SMIC en France qui est plus élevé que la plupart de nos voisins européens. Le problème pour moi, ça n'est pas le niveau du SMIC. Le problème, c'est la part des Français qui restent collés au SMIC toute leur vie. Moi, quand j'ai été nommé Premier ministre, vous vous souvenez, j'ai dit à la tribune de l'Assemblée nationale que je voulais désmicardiser la France. Le problème, c'est qu'on a aujourd'hui des Français, ils sont au SMIC et ils restent au SMIC quasiment toute leur vie. Il faut remettre de la progression salariale. C'est ça le sujet. Et ça veut dire que c'est aussi les cotisations payées par les entreprises qu'il faut revoir, parce que un patron aujourd'hui qui veut augmenter un salarié au SMIC de 100 euros, en tout cas qui veut que son salarié ait 100 euros de plus à la fin du mois, il doit payer 300 ou 400 euros pour que ça soit possible. Vous voyez bien que ça bloque les augmentations
1: de salaire. Un mot pour terminer, Gabriel Attal, et je reviens sur la question de l'école. Vous aviez choisi d'interdire l'abaya, que vous considériez comme un vêtement religieux. De nombreux responsables musulmans disent que ce n'est pas le cas, que c'est un vêtement traditionnel. LFI dit qu'il reviendra, si Jean-Luc Mélenchon est élu, sur cette interdiction. Qu'est-ce que vous répondez ?
0: C'est pas une surprise, parce que quand j'ai pris cette décision qui relève juste de l'application de la loi de 2004 et de laïcité à l'école, LFI m'a attaqué matin, midi et soir. Ils m'ont attaqué en justice à l'époque. Et la justice, le Conseil d'État, a tranché à deux reprises. Le Conseil d'État a dit, quand M. Attal a interdit le port de l'abaya dans les établissements scolaires, il n'a fait qu'appliquer la loi de 2004 sur la laïcité à l'école qui interdit le port de signes religieux à l'école. Donc moi, j'entends, vous l'avez dit, que certains responsables religieux disent « l'abaya, c'est pas religieux ». Le Conseil d'État a jugé que ça l'était. Et donc, derrière la proposition de la France insoumise, il n'y a pas que l'abaya. Ce que ça veut dire, c'est qu'ils veulent revenir sur la loi de 2004 sur la laïcité à l'école, ce qui interdit le port
1: ils
0: du
1: le
0: voile
1: pas,
0: à l'école.
1: Ne le
0: bah,
1: pas.
0: Oui,
1: vous
0: mais puisque l'abaya, c'est l'application de la loi de 2004, s'ils sont contre l'application de la mesure sur l'abaya, c'est qu'ils sont contre l'application de la loi de 2004 et donc ils veulent que tous les signes religieux puissent faire leur retour à l'école. Moi, je ne veux pas de ça. Je considère qu'une femme qui décide de porter le voile, qui est majeure, fait ce choix, elle peut le faire. Mais pour les enfants, si on veut qu'ils puissent faire un choix éclairé plus tard, il faut qu'ils soient préservés de toutes les influences religieuses à l'école.
2: Gabriel Attal, candidat à la présidentielle pour le parti Renaissance, ancien Premier ministre avec Agathe Lambret et Simon Le Baron. 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
6: Christine Peña.
7: C'est une chute assez impressionnante parfois des températures. On peut perdre 18 degrés en une journée. Ça sera le cas à Grenoble. Les températures ont chuté également en bord de Manche. On se retrouve dans un air un peu plus frais de saison finalement. 18 au Havre, 19 à Lille, à Brest, 20 degrés à Rouen, 21 à Paris, à Rennes, à Besançon. Ça plafonnera à 22 à Lyon et à Strasbourg, 24 du côté de Perpignan comme à Bordeaux, 25 à Marseille. Il n'y a qu'en Corse qu'on atteindra les 30 degrés. On surveille les orages. Ils sont assez violents autour de la Méditerranée et ses pluies remontent jusqu'au Jura. Elles s'évacuent lentement en direction de l'Italie.
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8: Le Rassemblement National exclut un membre de son parti, policier municipal à Carcassonne, après la publication par le journal Midi Libre d'une vidéo où il tient des propos racistes, enregistrés par la caméra piéton d'un agent sans savoir qu'elle était allumée. Ce policier municipal est aussi écarté du service d'ordre du RN. Le parquet de Carcassonne indique avoir déjà ouvert une enquête. La municipalité affirme que les propos à caractère raciste sont inacceptables, assure que les responsabilités vont être établies et que des procédures seront engagées. Cette vidéo suscite de vives réactions politiques. Celle de la présidente socialiste de la région Occitanie, notamment Carole Delga, se dit écœurée par ses propos racistes, misogynes et ses appels à la violence. Il est temps de nettoyer la police de la cave au grenier pour

0: la débarrasser de ces individus qui lui font honte, lance de son côté le coordinateur de la France Insoumise, Manuel Bompard. Après de nouvelles frappes américaines et iraniennes sur des pétroliers au Moyen-Orient, le prix du baril de Brent atteint à nouveau 100 dollars ce matin. Et dans les stations-service en France, les prix à la pompe sont au plus haut depuis le début de cette guerre. Alors pour en parler, les distributeurs de carburant sont en ce moment au ministère de l'économie. Faire le plein pèse de plus en plus lourd dans le budget de ceux qui roulent beaucoup. L'INSEE estime que 5 millions d'automobilistes dépensent plus d'un mois de salaire par essence, en essence ou en diesel. Par an, c'est le cas, Jules Dequisse, de ces conducteurs que vous avez rencontrés dans les Yvelines.
1: Saisir le pistolet de la pompe, remplir son réservoir en regardant le compteur défiler très vite. Odette en a l'habitude. Trajet domicile-travail, elle roule 100 km par jour.
2: Je fais un plein maximum tous les 10 jours. Je suis à 75 euros.
1: Le calcul est vite fait. 345 euros par mois, plus de 4000 euros par an avec les prix actuels. Odette fait donc partie de ces Françaises et Français qui sont entrés dans cette catégorie. Mettre en une année plus d'un mois de salaire dans son réservoir, donc elle tente de tout optimiser.
2: Avant de partir du travail, j'ai regardé vers chez moi les prix, enfin, j'ai comparé 3-4 stations et effectivement on fait attention parce que bah oui, on est parents, on a deux enfants, puis on a deux voitures, on est obligé de se déplacer au travail et on n'a pas de possibilité de prendre des transports parce que bah, c'est pas aussi bien desservi, donc on est dépendant de la voiture.
1: Comme Odette, Sylvain n'a pas choisi cette pompe par hasard.
3: Parce que c'est la moins chère.
1: Il avale les kilomètres.
3: Je fais 25 000 en moyenne par an.
1: Alors, aujourd'hui, est-il dans cette catégorie un salaire par an de carburant ?
3: Je préfère pas le calculer, en fait.
1: Mais la réponse est oui, alors qu'il tente de faire baisser la facture.
3: Quand je peux, je prends le vélo au lieu de prendre la voiture.
1: Aujourd'hui donc, comme pour Odette et Sylvain, 5 millions de ménages consomment plus d'un salaire par an en carburant avec bien souvent cette idée de rogner ailleurs et souvent sur les loisirs. 5 millions de ménages dans ce cas, c'est deux fois plus qu'il y a 5 ans, estime l'INSEE.
0: Un reportage de Jules Dequisse dans les Yvelines, dans les Ardennes. La réclusion criminelle à perpétuité incompressible requise contre un homme jugé pour le viol et le meurtre d'une petite fille de 10 ans en 2023 à Sedan. Il a reconnu les faits au premier jour du procès. Il était 3h30 du matin à New York quand le match s'est terminé. C'est un record à l'US Open de tennis où Carlos Alcaraz a bataillé contre Ben Shelton avant d'être battu par l'Américain. Ça s'est joué à peu de choses, souligne l'Espagnol qui était tenant du titre et des désormais donc éliminé. Il y aura une demi-finale 100% américaine à l'US Open entre Ben Shelton et Frances Tiafoe.
4: Mélanie Delaunay pour l'info. Quels sont les enjeux du sommet international sur l'espace qui s'ouvre à Paris aujourd'hui ? Sommet qui commence mal, sans l'américain SpaceX ni le chancelier allemand Friedrich Merz. L'ambition, c'est de mieux réguler la course à l'espace, mais est-ce mission impossible ? Explication et invité dans un instant. À suivre aussi, les colonies israéliennes de Cisjordanie sanctionnées par les Européens. Et puis dans 20 minutes, nous irons en Chine dans le choix de France Info sur les traces de Mao Tse-tung, son village natal devenu un haut lieu du tourisme.
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4: C'est donc un sommet international de deux jours qui s'ouvre à Paris sous la verrière du Grand Palais et tourné vers l'espace pour parler innovation, attractivité européenne. 90 délégations nationales attendues, des scientifiques, un millier d'entreprises. Avec une question au cœur des discussions entre État et industriels, va-t-on assister à une pénurie de fusées ? L'Europe en manque-t-elle ou va-t-elle en manquer ? Bonjour Olivier Aymon.
6: Bonjour.
4: Pour tenir la cadence face à la concurrence, l'Europe doit avoir plus de fusées, plus de lanceurs de satellites à disposition.
6: Oui, un chiffre pour débuter. L'an dernier, SpaceX a fait décoller 170 fusées aux États-Unis et pendant ce temps-là, l'Europe en faisait décoller 8. Ce n'est pourtant pas les demandes qui manquent. De plus en plus de satellites sont à lancer, par exemple pour les constellations de télécommunications. Vous connaissez évidemment Starlink, mais il y a aussi sa concurrente directe, Amazon Leo. Les Européens développent la leur également, qui s'appelle le Iris Carré. Et puis il y a aussi des besoins pour l'observation de la Terre, avec le programme Copernicus. Des usages pour ce qu'on appelle l'Internet des objets, les voitures connectées. Et également pour la défense. Dans un entretien au Financial Times le mois dernier, Joseph Aschbacher, le patron de l'ESA, l'Agence spatiale européenne, a estimé qu'il y aura un pic de besoins de lancement entre 2029 et 2031 et qu'en face, eh bien, l'Europe risque de manquer de moyens de transport, c'est-à-dire de fusées, et que du coup, eh bien, ce sont les autres pays et leurs entreprises qui risquent d'en profiter.
4: Il faut donc en fabriquer plus.
6: Oui, mais ce n'est pas si simple, comme l'expliquait lors d'une conférence de presse lundi dernier Christophe Bruno, il est PDG d'Ariane Group, qui fabrique la grande fusée européenne Ariane 6.
7: Notre enjeu aujourd'hui, c'est de passer de la haute couture au prêt-à-porter. Et ça, c'est pas si simple, puisque comme vous le savez, un lanceur, c'est plus de 200 000 pièces, 300 000 pièces même. C'est 600 fournisseurs dans 13 pays et donc c'est un puzzle qu'il faut absolument aligner.
6: Voilà, c'est un peu comme si un constructeur de Formule 1 devait se mettre à faire des voitures en série. Il faut évidemment modifier les process de fabrication, accélérer les cadences. Cela ne se fait pas en un claquement de doigts.
4: D'où un changement de vision, de méthode ces dernières années.
6: L'Agence spatiale européenne, qui coordonne les programmes spatiaux du continent et qui regroupe 23 pays, a de fait changé son approche. Au lieu de construire une fusée de A à Z en étant aux commandes de tout le chantier, comme elle l'a fait pour Ariane 6, eh bien elle a ouvert il y a 3 ans un concours avec un objectif, faire naître, en les soutenant financièrement, de nouvelles entreprises du spatial capables de fabriquer d'ici maximum 2030 des fusées qui répondent aux différents besoins du marché.
4: Parce qu'il faut fabriquer plus et plus varié pour lancer plus souvent.
6: Oui, revenons à Ariane 6. C'est un peu comme un très gros camion dans lequel on peut mettre beaucoup de poids, jusqu'à 11 tonnes en l'occurrence. Mais pour que le voyage soit rentable, il faut remplir ce camion, donc avoir soit un très gros colis à livrer, comme un gros satellite d'observation de la Terre, soit il faut un client qui remplit la remorque avec de nombreux petits colis, comme le fait Amazon Leo et ses satellites de télécommunication, soit il faut la remplir avec plusieurs appareils et plusieurs clients. Ce n'est pas le système le plus souple, même si ça répond à une partie de la demande. Donc l'idée, c'est d'avoir aussi à côté de plus petites fusées à disposition, des fusées pourquoi pas réutilisables pour faire baisser les coûts, et qu'on pourrait lancer depuis le centre européen de Kourou, en Guyane, mais aussi depuis des plateformes en Europe continentale. Il en existe par exemple une à Andøya, en Norvège. Alors pour ces fusées, 4 entreprises sont aujourd'hui en lice dans le concours lancé par l'Agence spatiale européenne. 2 sont allemandes, RFA et Isar Aerospace, qui vient de réussir il y a quelques jours son tout premier lancement en orbite de sa fusée. Il y a également une compagnie espagnole, PDL Space, et une française, Maya Space, qui vise un premier vol d'essai de sa fusée qui sera à terme réutilisable au deuxième semestre 2027.
4: Olivier Aymon, merci beaucoup pour ces précisions. Et en ligne avec nous, Benjamin Peter, bonjour à vous.
8: Bonjour.
4: Vous êtes responsable de l'actualité spatiale à la Cité de l'Espace de Toulouse. Des enjeux importants, on l'entendait pour ce sommet à Paris, mais il y a de grands absents. Un sommet sans les géants américains SpaceX, Blue Origin, alors que les entreprises privées accroissent, on le sait, leur présence dans l'espace. Est-ce que ce boycott américain, c'est un coup dur pour ce sommet d'après vous ?
8: D'une certaine façon, oui, parce qu'effectivement, c'est aujourd'hui SpaceX et Blue Origin qui montent de plus en plus en cadence, qui occupent quelque part le terrain de plus en plus. C'est eux qui sont en train de créer des atterrisseurs lunaires pour les futures missions Artemis qui doivent faire le retour sur la Lune. SpaceX, on l'a dit, 170 lancements l'an dernier, donc c'est effectivement un peu les leaders. Maintenant, on comprend aussi que la régulation qui est souhaitée, notamment par l'Europe et initiée par la France à travers le sommet, pour dire est-ce qu'il faut qu'il y ait autant d'encombrements dans l'espace ? Est-ce qu'il faut 40 000 Starlink comme le souhaite SpaceX ? On comprend que ça ne satisfait pas vraiment les États-Unis qu'on souhaite réguler ça. Donc ça paraît quelque part assez logique, d'une certaine façon, qu'il ne soit pas présent. Et peut-être que ça permet aussi de s'organiser pour faire face à cette puissance, à cette hégémonie qu'ils ont pris depuis quelques années. C'est vrai que pendant des décennies, finalement, l'Europe était assez leader. Hein. Les grands programmes beaucoup de grands programmes sont partis avec Ariane, le télescope James Webb, par exemple, et encore en 2021, il est parti avec Ariane 5, avec le succès qu'on connaît. Donc, même les Américains venaient tirer sur Ariane. Et donc, c'est vrai que maintenant, SpaceX prend toute la place et qu'il est temps peut-être de s'organiser face à ça.
4: Oui, dès qu'on dit régulation, c'est un mot qui fait peur aux Américains en général. Mais est-ce que cette régulation pourrait aussi leur être bénéfique ? Ça pourrait leur éviter des pertes dans l'espace, trop d'accidents entre satellites ?
8: Oui, forcément, c'est-à-dire que ça dépend quel type de régulation on parle. C'est vrai que le principal risque, c'est par exemple la collision. Et on sait qu'il y a des centaines de milliers de manœuvres d'évitement, par exemple, qui sont opérées par les satellites Starlink de SpaceX chaque année. Donc, ça veut dire du carburant, hein, chaque fois qui est utilisé, des ergols qui sont utilisés par ces petits satellites, puisque c'est des manœuvres qui sont faites automatiquement et donc que pourrait peut-être s'épargner SpaceX. Après, ça veut dire se concerter entre différents pays pour dire peut-être qu'on en envoie moins. Est-ce qu'on a des besoins d'avoir autant de satellites ? On sait que, par exemple, SpaceX veut envoyer des data centers également pour à terme avec sa fusée géante.
4: Des data centers dans l'espace.
8: Avec le Starship. Exactement, donc ça fait partie des futurs projets. On sait que le Starship sera peut-être aussi calibré pour envoyer ce type de système, donc ça fait partie des enjeux aussi, et qu'une régulation pourrait être nécessaire, et qu'en tout cas, c'est heureux que l'Europe commence à s'y intéresser et ait envie d'initier ça.
4: Mais pardon, ces data centers, ils seraient alimentés comment? Ils s'auto-alimentent?

0: montrer en énergie, comment ça fonctionnerait? Est-ce qu'on le sait déjà?
1: Ben oui, c'est-à-dire qu'avec des, exactement, avec des systèmes de panneaux solaires, etc., il y a plein de projets qui sont en cours, et c'est, en tout cas, ça fait partie des projets de SpaceX, c'est évident.
0: Donc toujours plus grand dans c'est l'espace, ça. Qui est un endroit à partager, qui est déjà très encombré, Benjamin Peter, et qui sert aussi aujourd'hui à faire la guerre dans le monde entier, puisque, on le rappelle, derrière chaque drone, chaque opération militaire, il y a un satellite.
1: Exactement, c'est peut-être l'autre enjeu aussi, de savoir comment est-ce que là aussi on se répartit l'orbite autour de la Terre. Est-ce que c'est le Far West, comme c'est un peu le cas actuellement, ou est-ce qu'on régule davantage?
0: Alors, la France a créé elle-même un commandant de l'espace rattaché à l'armée de l'air à Toulouse en 2019, mais elle est bien seule dans son couloir, la France, aujourd'hui. Pourquoi ce type de commandement ne pourrait pas exister, par exemple, au niveau européen?
1: Alors c'est vrai qu'il y a le commandement de l'espace en France, il y a la Space Force aussi par exemple aux États-Unis, mais oui, c'est la question, c'est de savoir aussi si on se met tous ensemble au niveau européen, ou est-ce qu'on fait chacun dans notre coin un peu ce type d'opération. C'est que par exemple les Allemands ont des projets également d'avoir des constellations de satellites qui puissent être utilisées au niveau militaire. Comme nous, on s'est d'abord rapproché de OneWeb pour créer une constellation donc d'internet par satellite, hein, sur le modèle de Starlink.
0: Mais les Allemands ne sont pas au sommet, le chancelier allemand ne sera pas là, donc on a du mal à se concerter, quoi.
1: Alors, le sommet est franco-allemand quand même au départ. Il y aura des représentants, puisqu'il y aura des ministres allemands qui seront présents, mais c'est vrai que Friedrich Schmerz ne sera pas là. Mais donc, ça montre qu'il y a des dissensions de ce côté-là. Donc, est-ce qu'on fait les choses dans le cadre de l'ESA, ou dans le cadre donc, de l'Agence spatiale européenne, ou dans le cadre de l'Union européenne, puisqu'il y a des projets qui sont portés dans le cadre de l'Union européenne, ou est-ce que chacun, de son côté, va vouloir créer sa propre constellation, par exemple, ou ses propres satellites d'observation militaire, ou ses propres satellites pour protéger ses satellites militaires ou de communication, puisqu'il y a aussi cet enjeu-là au niveau militaire. Donc c'est l'un des enjeux là aussi du sommet international d'aujourd'hui.
0: Merci beaucoup Benjamin Peter pour votre éclairage, responsable de l'actualité spatiale à la Cité de l'Espace de Toulouse. Israël ferme le consulat britannique à Jérusalem. C'est la réponse apportée hier par le gouvernement de Benjamin Netanyahou aux sanctions économiques prises par Londres et 11 autres États, dont la France, contre les colonies illégales de l'État hébreu en Cisjordanie occupée. On retrouve Thibault Lefebvre, notre correspondant. C'est un symbole très fort. Thibault, pourquoi le Royaume-Uni est en première ligne?
2: Eh bien, tout simplement parce que Londres a été à l'initiative de ce mouvement de sanctions économiques contre les colonies israéliennes de Cisjordanie. Et puis parce que le ministre des Affaires étrangères britannique, le travailliste Ed Miliband, a eu des mots très forts devant la Chambre des communes pour qualifier la politique de l'État hébreu sur ce territoire qu'il occupe illégalement.
3: Le gouvernement britannique reconnaît qu'un nettoyage ethnique est en cours en Cisjordanie, perpétré par des colons terroristes. Et bien très souvent, le gouvernement israélien a fermé les yeux sur cette situation.
2: La réponse hier après-midi de son homologue israélien, il s'appelle Gideon Saar, a été cinglante.
4: Les accusations portées par le ministre des Affaires étrangères du gouvernement travailliste sont des mensonges éhontés. Malheureusement, un gouvernement travailliste hostile est au pouvoir, ce qui ne nous laisse d'autre choix que de réagir à ces actions.
2: Et ces sanctions israéliennes sont aujourd'hui les plus sévères prises contre un État allié. Fermeture du consulat, vous l'avez dit, l'organe qui gère de facto les relations avec l'autorité palestinienne. Et enfin, interdiction d'entrer sur le territoire à 1 million et 11 élus, dont l'ancien chef du parti travailliste, Jérémy Corbyn.
0: Et la France, qui elle aussi a décidé de sanctionner les colonies israéliennes en interdisant l'importation des produits qu'elle fabrique, est pour le moment épargnée.
2: Alors oui, pour le moment, mais le dossier est loin d'être clos et la menace plane.
4: Le Royaume-Uni a pris l'initiative et dirige le mouvement actuel. Mais nous allons aussi prendre des contre-mesures contre d'autres pays qui agissent ou qui agiront contre Israël.
2: Évidemment, la France est dans le viseur. Il y a un an, le gouvernement de Benjamin Netanyahou menaçait déjà de fermer le consulat de Jérusalem si Paris reconnaissait l'État de Palestine. Emmanuel Macron n'a rien cédé et ces menaces israéliennes sont finalement restées lettres mortes. De sources diplomatiques, on explique que l'État hébreu aurait beaucoup à perdre en empêchant notamment des dizaines de milliers de franco-israéliens, dont paradoxalement de nombreux colons, d'accéder aux services consulaires. Le gouvernement de Benjamin Netanyahou a cependant d'autres armes. Il pourrait, comme pour les Britanniques, interdire l'entrée sur son territoire à des élus ou empêcher des diplomates ou des militaires de travailler en Israël sur l'application du plan de paix de Donald Trump pour Gaza. Le Premier ministre a un autre levier, l'expropriation de ce qu'on appelle ici le domaine national français en Terre Sainte. Quatre propriétés, dont le tombeau des rois à Jérusalem-Est, que les alliés ultra-orthodoxes de Benjamin Netanyahou considèrent comme un lieu sacré.
0: Merci beaucoup Thibault Lefèvre, correspondant de France Info à Jérusalem. Alors, ces sanctions de la France, du Royaume-Uni, du Canada contre Israël sont-elles justifiées? Écoutez la réponse ce matin avec Simon Le Baron de Daniel Scheck, diplomate israélien, ancien ambassadeur d'Israël en France.
5: Je suis désolé de voir les choses se détériorer à ce point. Nul n'a envie d'être sous sanction, mais je ne peux pas dire que je ne comprends pas les motivations de cette mesure, vu le fait que de nombreuses et de répétés appels par nos alliés en Europe et en dehors de l'Europe pour mieux contrôler ce qui se passe en Cisjordanie sont restés lettre morte. Je ne peux pas vraiment dire que je ne comprends pas le franchissement d'un certain cap et de passer des appels verbaux à des mesures concrètes.
6: Et quand vous entendez le ministre britannique des Affaires étrangères, qu'on vient d'entendre, parler de nettoyage ethnique perpétré par des colons terroristes, c'est un vrai tournant diplomatique, ça, ces mots, dans la bouche du chef de la diplomatie d'un allié aussi important que le Royaume-Uni?
5: Je dois dire que je ne peux pas être soupçonné d'être très... d'avoir un avis très positif du gouvernement Netanyahou qui nous a amenés dans cette situation. Mais je pense que la terminologie est un peu excessive. Il n'y a pas de nettoyage ethnique en Cisjordanie.
6: Il y a des appels très clairs de la part de ministres d'extrême droite, Smotrich, Ben-Gvir, qui sont des appels au nettoyage ethnique.
5: Ne me poussez pas dans un coin de défendre le gouvernement Netanyahou parce que je ne suis pas à l'aise dans ce rôle. Oui. Alors laissez-moi expliquer mon point de vue. Je pense que ce n'est pas un tournant dans la mesure où depuis des 2 ou 3 ans, à cause des actions du gouvernement Netanyahou, Israël se trouve en chute libre dans ses relations internationales. Il y a de plus en plus de dédain du côté du gouvernement par rapport au rôle que jouent les relations internationales dans la vie d'un pays compliqué comme le nôtre. Mm-hmm. Et c'est une grosse irresponsabilité que nous sommes en train de payer très cher. J'ajouterais que le seul problème que j'ai avec l'annonce de Ed Miliband et des 11 autres pays, c'est peut-être le moment choisi. Comme vous le savez, nous nous trouvons à 6 semaines
6: des élections législatives.
5: D'une élection cruciale. Et je ne peux pas prédire dans quel sens une action pareille peut avoir d'influence.
6: C'est-à-dire,
5: vous
6: craignez dans ce contexte d'élection, dans un contexte aussi où Benjamin Netanyahou est nouveau accusé depuis hier dans une enquête journalistique d'avoir été mis au courant, en l'occurrence par les Émirats Arabes Unis, de l'imminence d'une attaque en octobre 2023 et de n'avoir rien fait. Vous craignez que tout cela risque finalement de radicaliser encore le gouvernement Netanyahou?
5: Une possibilité. Je ne dis pas que c'est ce que je prédis, mais c'est une possibilité parce que des pressions extérieures sur un pays ont tendance de créer une sorte de solidarité parmi les soutiens du gouvernement. Qui êtes-vous pour nous dire comment nous devons agir, etc., etc. Et j'espère que ce ne sera pas le cas. Vous avez mentionné la découverte journalistique cruciale d'hier sur le fait que Benjamin Netanyahou aurait été averti avant le 7 octobre. Je pense que c'est quelque chose qui devrait avoir un impact bien plus fort que les mesures européennes.
0: Daniel Scheck, diplomate israélien, ancien ambassadeur d'Israël en France, avec Simon Le Baron.
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0: Et à 11h21, l'info en une minute. Mélanie Delaunay, les distributeurs de carburant sont au ministère de l'économie.
8: Pour parler des prix très élevés à la pompe, le baril de Brent remonte aujourd'hui à 100$ après les attaques menées par l'Iran et les États-Unis contre des pétroliers au Moyen-Orient. Le parquet de Carcassonne a ouvert une enquête sur

0: Sur les propos racistes tenus par un policier municipal dans une vidéo révélée par le quotidien Midi Libre, le Rassemblement National dit avoir exclu cet homme du parti. La mairie RN de Carcassonne promet que des procédures seront engagées. Dès les vacances de la Toussaint, une liste de lectures recommandée pour les élèves, indique le ministre de l'Éducation Édouard Geffray, qui met en cause le rôle des écrans dans les mauvais résultats au test PISA, veut mettre l'accent sur la lecture. Et puis au lendemain de la défaite de Lille contre le Betis Séville, le double tenant du titre, le Paris Saint-Germain entre en compétition dans la Ligue des champions de football. C'est à 21h contre Bratislava.
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2: Et voici le choix de France Info, direction la Chine. La Chine qui commémore aujourd'hui les 50 ans de la mort de Mao Tse-tung, fondateur de la Chine communiste, qui rendait son dernier souffle à Pékin le 9 septembre 76 à l'âge de 82 ans. Et son village natal, Shaoshan, dans le sud du pays, attire un ballet de visiteurs, plus de 6,5 millions de curieux chaque année, qui sillonnent un haut lieu du tourisme rouge, et de plus en plus de jeunes d'ailleurs, venus chercher chez Mao des valeurs qu'ils estiment perdues aujourd'hui. Reportage Delphine Sureau.
3: Chen Xi est une jeune guide touristique de Shaoshan. Un micro fixé sur son chemisier blanc, elle arrête son groupe devant une immense statue en bronze. Mao, en costume, surplombe son village natal.
4: Nous organisons ici une cérémonie solennelle. On dépose un panier de fleurs devant la statue, puis on s'incline trois fois devant le président Mao.
3: Et c'est une première pour Wen Rong, la trentaine. Elle ne tient pas en place.
5: C'est notre chef. C'est grâce au président Mao que nous menons aujourd'hui une vie aussi agréable. Je voulais absolument venir à Shaoshan pour me faire une idée de comment il vivait à l'époque.
3: Ici, un visiteur sur trois a moins de 35 ans. Au milieu des groupes d'entreprises et de cadres du Parti communiste, on croise désormais de jeunes couples et des familles qui ont volontairement choisi Shaoshan pour leurs vacances. La guide a vu le public changer.
4: Avant, je voyais surtout des visiteurs de 50, 60 ans et plus. Mais je remarque maintenant que de plus en plus de jeunes viennent. Ils ont souvent sur eux un livre de poèmes du président Mao ou le petit livre rouge. Je pense que les citations de Mao nous apportent à nous, les jeunes, un soutien moral.
3: Mao serait donc une source d'inspiration pour une génération qui n'a pas connu les épreuves de ses parents ou grands-parents, mais qui subit une énorme pression familiale et sociale pour réussir. C'est le cas de Ran, 21 ans, étudiant en médecine.
6: Il m'arrive parfois d'être désorienté, de ne pas savoir quoi faire pour mon avenir. Il y a ce vers de Mao : jeune homme, j'ai quitté ma ville natale avec de grandes ambitions et j'ai juré de ne jamais y revenir si mes études échouaient. Ça m'a encouragé à aller de l'avant.
3: Mais derrière Mao le combattant, ressurgit aussi l'image d'un Mao égalitaire. Dans une Chine confrontée au ralentissement économique, le chômage des 16-24 ans frôle désormais les 18%. Beaucoup enchaînent les petits boulots. Un contexte qui nourrit chez certains jeunes une vision romantisée de l'époque Mao, entretenu par le Parti communiste et la guide.
4: Tout le monde pense que l'époque de Mao était mieux, que le niveau de vie de chacun était à peu près le même, sans les énormes écarts de richesse que nous connaissons aujourd'hui. À l'époque, les dirigeants avaient véritablement à cœur les intérêts du peuple et se mettaient à son service.
7: Est-ce que des jeunes vous posent des questions sur les crimes de Mao ?
4: Certains me posent des questions sur la révolution culturelle. Comme nous adoptons une position neutre, je ne m'étends pas trop sur le sujet. Quelles que soient les fautes de Mao, ses mérites sont indéniables. On peut dire qu'il y a 70% de bons et 30% de mauvais.
3: Les historiens estiment que des dizaines de millions de personnes sont mortes de faim durant le grand bond en avant. La révolution culturelle aurait aussi fait 1 à 2 millions de victimes. De simples erreurs pour le Parti communiste, absente des manuels scolaires comme du débat public. Cette fascination pour Mao, Pékin l'entretient aussi auprès des plus jeunes. Depuis 3 ans, plus d'un million d'élèves du Hunan ont participé à des voyages scolaires à Shaoshan, dans le cadre de l'éducation rouge promue par Xi Jinping. Un travail essentiel pour Lo Yang, 19 ans.
8: Depuis notre plus jeune âge, nous avons reçu une éducation rouge en apprenant à l'école, en regardant la télévision. Mao Tse-tung a mené le pays vers la prospérité et la puissance. Le chemin parcouru pour passer d'un pays autrefois pauvre et faible à la Chine d'aujourd'hui n'a pas été facile.
3: Reste à savoir ce que les jeunes Chinois retiennent vraiment de Mao. Fin de la visite, un groupe de collègues des trentenaires s'attarde devant la statue. Xiaoyan reconnaît qu'une partie de l'histoire de Mao lui échappe encore.
9: En réalité, notre génération ne connaît pas très bien Mao.

0: Pao. Nous ne savons pas grand-chose de lui. Nous ne connaissons pas vraiment les affaires de l'État ni la politique.
1: Cinquante ans après sa mort, l'image de Mao reste intacte, pendant que ses années les plus sombres s'effacent des mémoires.
2: Le choix de France Info, Delphine Sureau, à retrouver sur franceinfo.fr. 11h26. Et on en vient au monde et vous. Ça se passe dans le monde virtuel, mais ça vous concerne dans le monde réel. Bonjour Sofiane Aklouf.
3: Bonjour Lucie.
2: Ce matin, on parle des informations les plus intimes de votre téléphone.
3: Et tout commence par ce petit bruit. La notification de Grindr, application phare de rencontres sexuelles, faut bien le dire, entre hommes, pour plus de 15 millions d'utilisateurs dans le monde. L'entreprise cotée à la Bourse de New York vient d'accepter de payer 26 millions de livres, soit plus de 30 millions d'euros, pour mettre fin à une procédure. Car quelques 12 000 utilisateurs britanniques l'accusent d'avoir partagé, sans leur consentement, des données personnelles on ne peut plus sensible, et pour cause, il s'agit de leur statut VIH ou de leur dernière date de dépistage.
2: Ouais. Et à qui ces données ont-elles été partagées ?
3: À des entreprises américaines privées, notamment spécialisées dans la publicité ou l'analyse de données. Des chercheurs norvégiens qui découvrent l'affaire en 2018, et puis un collectif de plaignants se monte. L'un de ses fondateurs tente de convaincre d'autres utilisateurs.
4: Certains de mes amis m'ont demandé si on participe à cette procédure, est-ce que ça nous empêchera d'utiliser Grindr ? J'ai vérifié, la réponse est non, ils peuvent continuer. On leur demande simplement, s'ils le souhaitent, de rejoindre la procédure pour pouvoir dire « je n'ai pas donné mon consentement, je ne suis pas d'accord ».
3: À ce moment-là, Grindr est aux mains d'un groupe chinois. Mmh. Et ça inquiète jusqu'à Washington, qui considère que l'application possède des informations particulièrement sensibles sur des millions de ses concitoyens. Et au nom de la sécurité nationale, eh bien les États-Unis vont finalement contraindre le propriétaire chinois à revendre l'application Gay en 2020.
2: Et les applications de santé elles-mêmes peuvent vendre nos données.
3: Oui, aux États-Unis, une application consacrée aux médicaments a été sanctionnée pour avoir transmis des données de santé à Google et Facebook. Il y a une autre plateforme de thérapie en ligne qui a aussi été sanctionnée pour le partage de données à des fins publicitaires. Bon, en France, c'est une autre menace, évidemment différente, c'est celle du piratage. Doctolib, qui a vu certaines de nos données médicales être consultées par des cybercriminels. Ou encore, ce dernier exemple en date, révélé par France Inter, la plateforme Ginkgo, qui accompagne notamment des malades du cancer et qui détient des informations extrêmement sensibles, type de cancer, date de diagnostic, phase de la maladie. Eh bien, ces données ont été piratées. Alors, quelques conseils, Lucie, pour vous protéger. Premier réflexe, ne renseignez que les informations vraiment nécessaires dans cette application. Vous pouvez parfois les refuser. Deuxième réflexe, allez faire un tour, vous savez, dans les réglages de votre téléphone. Vérifiez quelles applications ont accès à quelles données, notamment les données d'activité physique. Oui, ça compte. Et retirez les autorisations qui ne vous semblent pas indispensables. Et enfin, dernier conseil, supprimez les comptes et les applications que vous n'utilisez plus. Parce que quand vous désinstallez simplement l'application, eh bien, ça ne signifie pas forcément que les données sont supprimées elles-mêmes. Il faut bien aller jusqu'à la suppression du compte.
2: Donc faire un peu de ménage dans ces applis. Merci beaucoup, Sofiane Aklouf. Le monde et vous.
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6: Christine Peignot.
7: C'est une chute assez impressionnante parfois des températures. On peut perdre 18 degrés en une journée. Ça sera le cas à Grenoble. Les températures ont chuté également en bord de Manche. On se retrouve dans un air un peu plus frais de saison finalement. 18 au Havre, 19 à Lille, à Brest, 20 degrés à Rouen, 21 à Paris, à Rennes, à Besançon. Ça plafonnera à 22 à Lyon et à Strasbourg, 24 du côté de Perpignan comme à Bordeaux, 25 à Marseille. Il n'y a qu'en Corse qu'on atteindra les 30 degrés. On surveille les orages. Ils sont assez violents autour de la Méditerranée et ses pluies remontent jusqu'au Jura. Elles s'évacuent lentement en direction de l'Italie.
2: 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L'info Thomas Séchier.
8: Un policier municipal de Carcassonne exclu par le Rassemblement National après une vidéo publiée par nos confrères de Midi Libre dans laquelle ce policier tient de nombreux propos racistes, des propos enregistrés à son insu par la caméra piéton portée par l'un de ses collègues lors d'une patrouille au mois de novembre dernier. Ce policier intervenait occasionnellement au sein du service d'ordre du RN comme bénévole, précise le parti. La ville de Carcassonne, dirigée par le RN, dénonce également des propos à caractère raciste islamistes inacceptables et assure que des procédures seront engagées. Les distributeurs de

0: Carburant réunis en ce moment à Bercy, alors que les prix continuent de grimper en France. 2,12 € le litre d'essence en moyenne, 2,29 € le litre de gazole. C'est un record depuis le début de la guerre en Iran. L'Iran qui dit avoir attaqué ce matin une vingtaine de navires, dont deux bateaux américains. Une offensive selon Téhéran qui répond à l'attaque américaine ayant visé 5 pétroliers iraniens hier. François Bayrou, à nouveau devant la justice aujourd'hui, l'ancien maire de Pau jugé en appel dans l'affaire des assistants d'eurodéputés du Modem. Il avait été relaxé en première instance, contrairement aux 10 autres prévenus, d'anciens eurodéputés et cadres du Modem, tous condamnés donc lors du premier jugement. Le Premier ministre Sébastien Lecornu envisage de diminuer l'indemnité des ministres et de leurs conseillers. Cette baisse est prévue dans le budget 2027, une mesure qui ne va pas réduire la dette, mais qui est un symbole, réagit Gabriel Attal, invité du 8h30 France Info ce matin. Le PSG fait ses début en Ligue des champions de foot ce soir. Double tenant du titre, les Parisiens affrontent les modestes Slovaques de Bratislava au Parc des Princes. C'est à 21h. Hier, Lille a raté ses débuts en s'inclinant 3-2 à domicile face au Betis Séville. Et puis en tennis, Carlos Alcaraz éliminé en quart de finale de l'US Open. L'Espagnol battu en 5 manches par l'Américain Ben Shelton. Le match a duré 4h30 et s'est terminé à 3h33 du matin à New York. C'est le match le plus tardif de l'histoire du tournoi. Shelton affrontera en demi-finale son compatriote Frances Tiafoe.
1: Thomas Séchier pour l'info, merci beaucoup. Comment aider davantage les Français qui roulent beaucoup, les prix à la pompe au plus haut et les automobilistes les plus modestes qui trinquent? Reportage et invité dans un instant. Nous serons avec l'association de consommateurs Que Choisir Ensemble, alors que la guerre Iran-États-Unis continue, s'intensifie. On fait le point sur les hostilités dans les prochaines minutes. Dans un quart d'heure, le déficit commercial de la France qui se creuse et puis la chasse aux logements vacants lancée par la mairie de Paris. Ce sera dans le vrai ou faux?
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1: Sans plomb, diesel, aucun carburant n'y échappe. Les prix n'ont jamais été aussi élevés. De 2,10 €, 2,27 € même le litre en moyenne ces derniers jours. Tellement prohibitif que le gouvernement reçoit en ce moment même les distributeurs de carburant au ministère de l'économie pour en discuter. Tellement cher que les automobilistes remplissent le réservoir au compte-gouttes. Illustration en Bretagne, près de Quimper, Marion Ferrer.
3: À la pompe à essence, les voitures défilent, mais ne restent pas très longtemps. Aucun conducteur ne fait totalement le plein.
4: Non, jamais. En général, 40, 50 € comme maximum.
5: En général, non, je m'arrête à 30, 40 €, on va dire.
6: Sûrement pas, c'est trop cher. Non, c'est pas possible, quoi.
7: Non, là, je fais pas le plein complet. Heureusement que ça consomme pas trop ce que j'ai, parce que sinon, je sais pas comment...
3: Un rire amer partagé par Alice quand elle découvre le prix du litre de diesel.
8: 2,24 €, on commence à le sentir. On travaille un peu à perte quand même.
3: Cette aide soignante de 37 ans dépense environ 300 € par mois en carburant. Pour s'en sortir, elle a fait le choix de limiter ses déplacements. Elle refuse de se rendre à plus de 20 km de son domicile. Mais malgré tout, difficile de rentrer dans ses frais.
8: Quand j'ai commencé mon activité, je ne faisais pas payer les frais d'essence. Donc je ne fais toujours pas payer mes frais de gasoil à mes clients. Donc c'est pour ma pomme. Mais ça, c'était volonté de ma part. Mais c'est vrai qu'à ce prix-là, ça commence à devenir difficile.
3: À la pompe voisine, Maxime, moniteur d'auto-école. Pour son activité professionnelle, lui n'a pas le choix, il doit faire le plein au moins 3 fois par semaine.
9: Quand fut un temps, mes pleins complets faisaient, je pense, aux alentours des 40, peut-être 45 €. Maintenant, on est beaucoup plus près des quasiment des 60. Donc ouais, c'est un tarif de dingue et c'est un poids énorme sur les dépenses en fin de mois, etc. Donc c'est vraiment, ça devient gentiment un gros problème.
3: Cette hausse, son patron ne peut plus l'assumer. Il a dû la répercuter sur le prix des formations de conduite qu'il dispense.
9: Ça fait 6 ans que je fais ce métier. Quand j'ai commencé, de mémoire, je crois que nous étions à 47 €. Il y a 6 ans, et donc avec toutes les augmentations, Covid, machin et tout, maintenant on est à 53 € de l'heure.
3: Les prix des carburants augmentent donc, mais pas les salaires. Lâche Marion, 28 ans, en scrutant le compteur qui défile. Elle gagne 1 600 € par mois, et pour faire face, la jeune femme a décidé de faire l'impasse sur certains loisirs.
10: On réfléchit pour partir en vacances, on réfléchit pour les trajets, pour aller voir la famille, les amis. Voilà, ça fait mal.
3: Des travailleurs qui s'inquiètent pour la fin de l'année, car les prix à la pompe risquent de ne pas s'inverser dans les prochains jours.
1: Oui, on verra que les prix à la pompe ne vont pas baisser a priori rapidement et c'est parfois plus d'un mois de salaire dépensé à la pompe en une année pour 5 millions de ménages propriétaires d'une voiture, soit 2 fois plus qu'il y a 5 ans d'après l'INSEE qui se base pour effectuer ses estimations sur des chiffres de 2021. Bonjour Grégory Carré.
11: Bonjour.
1: Merci de nous rejoindre.

0: Vous êtes directeur de l'Observatoire de la consommation de Que Choisir Ensemble, anciennement UFC Que Choisir. Forcément, on l'entendait, ça pèse énormément sur le pouvoir d'achat, surtout les loisirs, les autres budgets du foyer amputés pour pouvoir faire le plein.
1: Et oui, effectivement, votre reportage l'a très bien montré. Il y a la solution de très court terme, c'est de se poser la question comment je vais faire le plein, où je vais faire le plein. Donc les gens cherchent la station la moins chère. Alors il y a effectivement une enseigne qui a des prix un peu plus maîtrisés parce qu'elle s'est engagée à pas dépasser quasiment 2 euros pour le super. Donc là, tout le monde essaie d'aller verser pour le super. Tout le monde essaie d'aller verser station-service. Pour le diesel, ça va être un peu plus cher. Et puis là, c'est pas dit que vous trouviez de l'essence. C'est pas dit que vous n'ayez pas non plus beaucoup d'attentes, et puis sinon il faudra aller ailleurs. Et la deuxième solution, qu'est-ce que vous faites? Vous faites des arbitrages, et donc vous limitez les déplacements. Les sociétés d'autoroutes ont constaté une baisse du trafic autoroutier, et c'est la même chose pour le réseau secondaire, très probablement. Et donc on va aller rogner dans d'autres dépenses. Il faut savoir qu'en plus, il y a quand même les tarifs de l'électricité qui ont un peu augmenté, du gaz qui ont beaucoup augmenté, du fuel, on n'en parle pas. Pas beaucoup, mais le fuel, c'est plus 50% sur un an.
0: Si on en parlait sur France Info, on avait un reportage d'ailleurs hier sur les cuves de fuel qu'on remplit, voilà. Mais qui coûte cher dans le budget.
1: Enfin, la même chose que pour le plein, on fait des demi-cuves de fuel en fait pour remplir. Et donc, on va aller dans le poste loisir, on va aller dans le poste habillement, où on peut encore procéder à des arbitrages, parce qu'il y a aussi beaucoup de dépenses contraintes, comme les abonnements, les loyers, etc. Ça, on ne peut pas jouer dessus. Et ce qui veut dire que si on prend l'exemple, avec la crise depuis la fermeture du détroit d'Ormuz, les carburants, c'est plus 60 centimes. Donc, si vous mettez 1000 litres dans une voiture dans l'année, ce qui est à peu près la moyenne, c'est 600 euros à trouver là. Il va falloir que chacun trouve 600 euros pour combler le budget de fin d'année. Ils vont aller le chercher ailleurs, effectivement.
0: Et ça peut augmenter les découverts bancaires. Est-ce que vous redoutez que certains basculent dans la précarité, voire la pauvreté, à cause de ces prix très élevés, si ça perdure?
1: Alors, ça peut être le cas pour une partie de la population. De toute façon, toute la population est très fortement impactée. La seule population qui s'en tire un peu moins mal, c'est ceux qui ont des alternatives, qui habitent dans des centres très urbains, qui peuvent prendre des transports en commun. Faut savoir, les gens font, par exemple, en Île-de-France, vous avez un pass Navigo qui doit coûter à peu près 80 euros le mois. C'est le prix d'un plein. Donc, il y a beaucoup de gens qui se disent, dorénavant, je vais privilégier les transports communs, même si partout, c'est pas idéal. Ça peut prendre un peu plus de temps. Il y a effectivement le vélo qui peut être une alternative, mais pas pour tout le monde.
0: Et quand on est en zone rurale, voiture est indispensable pour aller travailler, c'est compliqué.
1: Voilà. Et surtout que ce sont des gens qui habitent dans des zones éloignées, c'est souvent des revenus plus modestes. C'est souvent des gens qui ont des métiers où ils doivent faire beaucoup de déplacements, les infirmières à domicile, les aides à domicile, etc. C'est bien, bien compliqué pour effectivement tout le monde en ce moment. Et il n'y a pas de. Il n'y a pas de perspective d'amélioration sur le court terme, parce que là, vous l'avez dit, avant-hier, on a mesuré le prix le plus élevé jamais mesuré pour l'essence, par exemple.
0: Merci Grégory Carré, directeur de l'Observatoire de la consommation de Que Choisir Ensemble, anciennement UFC Que Choisir. Les prix des carburants n'ont jamais été aussi hauts, on le disait en France, et à des milliers de kilomètres de nous, la guerre reprend en intensité entre l'Iran et les États-Unis pour le contrôle du détroit d'Ormuz. Les gardiens de la Révolution ont attaqué une base militaire américaine en Jordanie et plus d'une vingtaine de navires pris pour cible cette nuit dans le golfe arabo-persique. Tibour Osturk, vous êtes correspondant de France Info dans la région. Ces tirs ont visé un nombre inhabituel de navires de commerce, dont de nombreux pétroliers.
2: Oui, en tout, 13 pétroliers visés dans le Golfe dans un nouvel échange de tirs entre Iran et États-Unis. Hier, Téhéran lance une attaque sur des bâtiments de la marine américaine. À chaque fois qu'ils le font, ils vont perdre des pétroliers, menace alors le secrétaire d'État américain Marco Rubio. Washington frappe en effet 5 pétroliers iraniens. Réponse iranienne, toute attaque contre des pétroliers entraînera des frappes contre des bases américaines. L'escalade s'est donc poursuivie cette nuit avec une vingtaine de missiles balistiques iraniens tirés sur des bases en Jordanie et 8 tankers visés par les gardiens de la Révolution, leur infligeant des dégâts considérables d'après l'agence de presse officielle du régime qui n'indique pas les pavillons des navires ciblés. L'Iran affirme par ailleurs avoir bombardé 10 autres navires. Ce matin, les prix du pétrole augmentent. Le Brent de la mer du Nord se négocie autour des 100 dollars le baril.
0: Timur Osturk, correspondant de France Info dans la région, avec nous le général Dominique Trinquant. Bonjour.
3: Bonjour.
0: Ancien chef de la mission militaire française auprès de l'ONU à New York. Vous êtes l'auteur d'un monde, un l'autre, aux éditions Robert Laffont. De France, on regarde ça avec inquiétude, général Trinquant, en se disant que déjà on paye très cher à la pompe notre essence et que là ce sont des pétroliers qui sont pris pour cible.
3: Oui, tout à fait, mais c'est l'escalade entre l'Iran et les États-Unis. Les États-Unis voulant empêcher l'Iran d'exporter son pétrole pour étouffer l'économie iranienne et faire fléchir le régime des Pasdaran, le régime de Téhéran, et les Pasdaran marquant qu'ils n'ont pas peur d'une certaine façon et veulent marquer leur volonté à eux de faire fléchir les États-Unis. Donc cette escalade, naturellement, amène l'accroissement du prix du pétrole.
0: Et ça veut dire qu'il n'y a aucune évolution aujourd'hui dans ce conflit ?
3: Il n'y a pas d'évolution puisque c'est le bras de fer qui est en cours et qu'il n'y a aucune négociation en cours. Les négociations, il faut le rappeler, avaient débouché sur un accord entre l'Iran et les États-Unis l'Iran disant « revenons à cet accord », mais cet accord donnait le contrôle du détroit d'Ormuz à l'Iran et c'était évidemment une erreur américaine.
0: Une base américaine a été touchée en Jordanie. En quoi est-elle importante et pourquoi l'Iran cible spécifiquement ce genre d'infrastructure ?
3: Alors c'est très intéressant parce que la Jordanie, comme vous le savez, est proche d'Israël et donc l'Iran frappe la Jordanie et frappe des bases américaines qui sont en Jordanie mais pas en Israël. C'est-à-dire que l'Iran se garde bien de faire rentrer Israël dans la course à l'escalade et donc elle frappe des bases arrière américaines pour marquer la vulnérabilité américaine mais se garde bien de toucher Israël.
0: Donc vous direz que c'est une riposte mesurée de la part de l'Iran ?
3: Oui. L'Iran ne veut pas revenir à l'escalade qui avait eu fin février, début mars, dans laquelle pendant 5 semaines, il y a eu des frappes considérables en Iran. Et c'est bien qu'elle peut tenir les États-Unis dans cette balance des pouvoirs, mais pas les États-Unis plus Israël. Donc elle ménage un peu Israël.
0: Aux États-Unis, où des élections importantes arrivent à grands pas, général trinquant, les élections de mi-mandat, les mid-terms en novembre, Donald Trump essaie de convaincre qu'il n'y a pas d'enlisement en Iran, mais c'est bien ce qui se passe, non ?
3: Oui, et il va avoir du mal à convaincre, c'est le moins qu'on puisse dire. Ça a un impact direct sur le prix de l'essence aux États-Unis. Alors, comme vous le savez, les États-Unis sont très dépendants, enfin les citoyens américains utilisent beaucoup leurs voitures, et donc c'est un impact qu'ils voient concrètement tous
0: les
3: jours.
0: Même s'ils ont beaucoup de réserves.
3: Oui, ils ont beaucoup de réserves, mais le prix augmente également. Oui. C'est le paradoxe, c'est que les États-Unis, qui sont producteurs de pétrole, donc devraient pouvoir se passer du pétrole du Golfe, ben oui, mais le prix du pétrole, c'est un prix mondial. Oui. Et donc, les États-Unis sont touchés directement. Et
0: merci, général Dominique Trinquant, ancien chef de la mission militaire française auprès de l'ONU à New York. Je renvoie vers votre ouvrage « D'un monde à l'autre » aux éditions Robert Laffont. Et voici France Info Monde avec vous, Nathanaël Charbonnier. Bonjour Nathanaël.
4: Bonjour.
0: Les lignes semblent bouger dans le dossier ukrainien, notamment depuis le déplacement des 2 émissaires américains envoyés par Donald Trump à Moscou puis à Kiev. Nouveau coup de bluff ou nouvelle étape, tout est possible.
4: Oui, mettons d'abord tous les éléments sur la table et regardons ce qui a changé en quelques jours. Côté américain, pour la première fois depuis son arrivée au pouvoir, Donald Trump a envoyé ses émissaires en Ukraine. Ils ont mis les pieds à Kiev le week-end dernier, après un passage en Russie. Les 2 émissaires sont arrivés avec de nouvelles idées qui pourraient, selon eux, permettre d'avancer vers la paix. Côté russe, pour la première fois depuis longtemps, le Kremlin a dit ne pas exclure une reprise des pourparlers avec les Ukrainiens et les Américains. Reste qu'il n'a donné ni de date ni de lieu précis pour cette possible discussion. Côté européen, la nouveauté, c'est un début de reconnaissance car Français, Allemands et Anglais ont pu participer à un débriefing en Ukraine à l'invitation des Américains. Côté ukrainien, le président Zelensky a déclaré miser sur une reprise des discussions avec les Russes dès ce mois de septembre. Enfin, on peut ajouter que certains amis de Poutine commencent à trouver le temps long. C'est ainsi que le président indien a ouvertement demandé pour la première fois à son homologue de finir cette guerre.
0: Donc, des signaux qui semblent positifs, mais Il faut rester prudent.
4: Oui, il le faut, car tout d'abord sur le terrain, la guerre continue et elle est violente avec des Russes qui utilisent missiles et drones à réaction plus rapide pour détruire les infrastructures énergétiques ukrainiennes, d'autant que winter is coming, l'hiver arrive et le froid aussi. Il faut rester prudent et les Allemands le pensent, qui ont décidé hier d'envoyer des missiles de défense antiaérienne Patriot provenant de leur

0: en sachant que dans la négociation, il y a l'Ukraine, mais il peut y avoir aussi l'Iran, la Chine, avec pour Donald Trump les élections de mi-mandat qui arrivent.
1: France Info Monde, merci beaucoup Nathanaël Charbonnier.
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1: Il est 11h47, l'info. Thomas Séchier, les propos tenus par un policier municipal de Carcassonne suscitent l'indignation.
3: La ministre de la lutte contre les discriminations, Aurore Berger, regrette une libération de la parole raciste. Ce policier municipal enregistré accidentellement par la caméra piéton de l'un de ses collègues au cours d'une patrouille. Il multiplie les propos racistes, misogynes et complotistes. Membre du Rassemblement national, le RN annonce son exclusion immédiate. Sébastien Lecornu veut diminuer la surtaxe des grandes entreprises. Dans une lettre adressée aux entrepreneurs, le Premier ministre annonce donc la diminution de cette contribution exceptionnelle demandée aux très grandes sociétés. Dans le prochain budget, il promet également qu'il n'y aura pas d'impôts nouveaux. Comment faire baisser les prix des carburants? Les distributeurs réunis en ce moment à Bercy, alors que les prix continuent de grimper en France. 2,12€ le litre de sans-plomb, en moyenne 2,29€ pour le gazole. C'est un record depuis le début de la guerre en Iran. Et puis toujours sans victoire en championnat, le PSG entre en lice en Ligue des champions de football. Les Parisiens affrontent les Slovaques de Bratislava à 21h. Hier soir, Lille s'est inclinée 3-2 face au Betis Séville.
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1: Et c'est l'heure de France Info Éco. Bonjour Emmanuel Cuny.
5: Bonjour.
1: Le déficit commercial de la France s'est encore creusé au cœur de l'été. Nous avons continué d'importer plus de produits que nous n'en avons exportés, au point que, selon vous Emmanuel, on peut parler d'un véritable décrochage.
5: Oui, est-ce que vous voulez un ordre de grandeur pour bien comprendre?
1: Oui, s'il
5: vous plaît. En juillet, la France a importé 6 fois plus de produits qu'elle n'en a exporté. Alors, bilan au compteur, un vrai déficit. En juillet, notre déficit commercial a atteint 6 milliards 700 millions d'euros. Au mois de juin, on était à 5 milliards.
1: Qu'est-ce qui a particulièrement pesé dans la balance?
5: Eh bien, nous avons importé beaucoup de produits dans l'industrie automobile, composants et pièces détachées, mais aussi dans l'informatique et les médicaments, ce qui montre que la France continue d'être très dépendante de l'étranger pour s'alimenter dans ces secteurs. Alors, la casse est limitée quand même grâce à nos exportations dans l'aéronautique et le spatial, deux secteurs clés grâce à des groupes notamment comme Safran, qui est spécialisé dans les moteurs d'avion que l'on vend à Boeing, le groupe Thales, qui lui est spécialisé dans les systèmes informatiques embarqués, les réseaux électriques et informatiques dans les avions commerciaux. C'est le véritable atout français à l'international aujourd'hui.
1: Mais n'est-ce pas une spécialisation risquée pour l'industrie française?
5: Alors écoutez, on ne peut que se féliciter quand même de la force de certaines de nos branches industrielles comme l'aéronautique et le spatial. Ce sont vraiment deux poids lourds de l'économie mondiale à l'heure du règne des technologies de pointe. Là, on n'est pas perdant. Mais cette prédominance peut en effet créer un certain déséquilibre. Des exportations gonflées dans ces secteurs cachent finalement nos carences dans d'autres branches, comme, je le disais, les produits pharmaceutiques, qui étaient encore notre force de frappe il y a quelques décennies et qui sont devenues une de nos faiblesses. On s'en souvient, on l'a vu notamment pendant le Covid.
1: Et ce déséquilibre commercial, est-ce qu'il est vrai avec tous les pays?
5: Alors, les dégâts sont plutôt limités pour ce qui est de nos échanges avec les États européens, nos voisins, mais ça se creuse avec des pays comme la Chine et l'Asie en général, c'est-à-dire qu'on leur achète plus qu'on ne leur vend. Quant aux taxes douanières mises en place par l'administration Trump, leur effet reste limité sur nos exportations vers les États-Unis. D'évidence, le contexte économique mondial déprimé pèse vraiment aujourd'hui sur notre commerce extérieur.
1: Merci Emmanuel. Emmanuel Cuny, France Info Éco. Le vrai ou faux à présent avec Armel Balogog. C'est une campagne d'affichage que l'on voit partout dans la capitale, dans le métro notamment. La ville de Paris augmente les taxes contre les logements vacants. Selon elle, une habitation sur 10 est vide dans la capitale. Alors est-ce que ce chiffre est vrai?
6: Oui, c'est un chiffre de l'INSEE. En 2023, il y avait 140 000 logements vacants à Paris, c'est-à-dire qui n'ont pas de locataires et qui ne sont pas non plus des résidences secondaires. Ça représente précisément 10% de tous les logements de la capitale, donc un logement sur 10. Si on comptait les résidences secondaires, ce serait deux fois plus.
1: Et ces logements restent vides pendant longtemps ?
6: Non, pas forcément, et c'est là que le chiffre de la mairie de Paris mérite explication. La majorité de ces logements vacants attendent d'avoir un nouveau locataire ou de faire l'objet de travaux, et ils seront reloués dans l'année. En revanche, certains sont vraiment vides et ne seront pas reloués de sitôt. Pour connaître leur nombre, il faut regarder plutôt les données du ministère de la Transition écologique qui compile des informations, des fichiers fonciers et des impôts, notamment dans le cadre du plan Zéro Logement Vacant.

0: Et selon ces données, en 2025, il y avait 36 000 logements vacants depuis plus de 2 ans à Paris. Autrement dit, environ un logement sur 40 est vide, vraiment vide, depuis longtemps.
1: C'est donc 4 fois moins que le chiffre affiché par la ville de Paris, mais ça reste beaucoup.
0: Parmi les grandes villes françaises, Paris est celle qui compte le plus de logements inoccupés de longue durée, 2 fois plus qu'à Marseille, 5 fois plus qu'à Lyon et qu'à Toulouse. La faute notamment à la spéculation de certains grands propriétaires. Et ce sont ces appartements-là que la mairie de Paris cible en priorité en augmentant les taxes pour pousser les propriétaires à les remettre sur le marché de la location et ainsi répondre à la crise du logement. Si l'on inclut les logements inoccupés de plus courte durée, Paris en compte aussi plus que les autres départements français. La capitale atteint des niveaux de vacances constatés uniquement en zone rurale ou semi-rurale. Et les départements où proportionnellement il y a le plus de logements vacants sont la Creuse, l'Allier et la Nièvre.
1: Le vrai ou faux, Armel Balogog pour France Info. Il s'agit peut-être de la plus grosse attaque de loups en plein air en France. 64 brebis tuées dans le Vercors et une 20aine toujours portées disparues. Tout s'est passé en début de semaine dernière. L'éleveur concerné est basé à Auriol-en-Royance, dans le nord de la Drôme. Mais tout son troupeau était en pâturage lorsque l'attaque a eu lieu. Robin Montel.
2: Oui, au cœur des montagnes du Vercors, Frédéric Robert a son troupeau en estif, protégé par 2 patous et des filets électriques près du refuge de Crobache, à 1400 mètres d'altitude. Ce matin-là, il va faire sa visite quotidienne pour voir si tout va bien et un collègue l'appelle pour dire qu'il a trouvé 10 de brebis mortes.
3: Après, je prends la trace pour revoir les carcasses, les bêtes égorgées. Donc elles étaient toutes alignées sur la piste jusqu'à Fondurle.
2: Elles ont été traînées par les loups sur 8 km. C'est avec beaucoup d'émotion que l'éleveur d'ovins raconte.
3: À ce moment-là, je ne suis pas sûr qu'il y ait un gros carnage. C'est-à-dire qu'il y a de fortes chances que les bêtes se soient planquées dans un coin et qu'il n'y ait pas de soucis. Donc je m'affole sans plus, je rentre mes brebis, je cherche des marques de traces, mais je ne sais pas où chercher les brebis. Donc je reste sur l'alpage, juste pour visualiser le truc.
2: Il observe de partout pendant 3 jours, remonte avec sa fille de 11 ans, un berger et d'autres amis. L'éleveur tente de sauver les bêtes blessées, une par une. Frédéric Robert appelle aussi l'Office français de la biodiversité qui doit constater les brebis mortes. Il estime ne pas être écouté ni soutenu. Au final, le constat de l'attaque est glaçant.
3: Les chiffres définitifs, on les saura plus tard. Là, on est à 64 sur un troupeau de 570 au départ.
2: Les animaux ont été tués par les loups pas mangés. C'est la période où les vieux loups, les anciens, apprennent aux plus petits à chasser. Un drame pour l'éleveur soutenu par de nombreux élus comme Nicolas Brun, maire de Bouvante.
4: On n'a jamais eu autant d'attaques. On n'a jamais eu autant de loups tués. On en est à 10 et ça tape énormément. Je sais pas jusqu'à quand ça va durer. C'est surréaliste. C'est honteux même, c'est honteux.
2: La direction départementale des territoires a enclenché une procédure pour verser les indemnisations prévues à l'éleveur.
1: Robin Montel. Et avant midi, l'histoire du jour, l'histoire d'un problème mathématique vieux de plus d'un siècle que le créateur de ChatGPT dit avoir résolu en moins de 4 jours. Un tournant majeur pour l'IA et pour les mathématiques, mais qui crée des remous. On voit ça avec vous, Mélodie Pépin. Racontez-nous, c'est quoi déjà ce problème de mathématiques dont on parle?
5: Si je vous dis l'équation de Navier-Stokes, ça ne vous dit rien et c'est bien normal. Pourtant, dans le monde des maths, c'est le Graal. Cette équation fait partie des 7 problèmes dits du millénaire et celui qui trouve gagne $1 million. Maintenant, accrochez-vous. Cette équation doit permettre d'anticiper l'évolution de l'écoulement des fluides, ce qui peut servir pour les prévisions météo. Prenez une rivière, par exemple. L'eau peut couler lentement, mais aussi accélérer sous la pression d'une force. La question est-ce que cet écoulement tranquille qu'on entend peut le demeurer ou au contraire exploser avec des vitesses infinies? Et à cette question, on n'a pas la réponse. On n'avait pas la réponse.
1: Parce que coup de tonnerre, OpenAI annonce avoir résolu le problème.
5: En 88 heures seulement, alors que ça fait depuis 1822 que les mathématiciens sont dessus, le calcul a mobilisé 10 000 agents IA. À l'arrivée, une belle production de 130 milliards de tokens. Alors nous, on compte en signes, en mots, l'IA en tokens, sorte de syllabe de lecture. En gros, c'est énorme. Et ça coûte cher, plusieurs millions d'euros estimés pour la puissance de calcul. Le créateur de ChatGPT a utilisé un modèle encore plus performant que son dernier né il y a tout juste une semaine.
1: Sauf qu'il y a peut-être triche, Mélodie, puisqu'un duo de chercheurs crie au plagiat.
5: Ces chercheurs qui ont eux-mêmes utilisé un outil de programmation d'OpenAI pour leurs travaux, ils se demandent donc à juste titre si leurs données n'ont pas nourri le modèle qui a résolu l'équation. OpenAI a d'abord dit non, puis admis ne

0: pas pouvoir écarter le scénario, soulignant que leurs démonstrations étaient sensiblement différentes. Mais derrière tout ça, il y a surtout une guéguerre des géants de l'IA, car parmi ces deux chercheurs, il y en a un qui travaille pour Anthropic, concurrent direct d'OpenAI. Le créateur de ChatGPT a donc voulu montrer qu'il était le plus fort, puisque les maths sont devenues un nouvel étalon pour se mesurer. Reste que cette fameuse équation Navier-Stokes, que vous maîtrisez désormais, n'est pas vraiment résolue. OpenAI a trouvé une solution, mais en mathématiques, il y a l'étape de la validation de la preuve, et pour ça, on a encore besoin de mathématiciens. D'ailleurs, OpenAI n'a pas l'intention de réclamer le prix du millénaire pour ce résultat.
1: L'histoire du jour, Mélodie Pépin.
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1: Christine Peña.
8: C'est une chute assez impressionnante parfois des températures. On peut perdre 18 degrés en une journée. Ça sera le cas à Grenoble. Les températures ont chuté également en bord de Manche. On se retrouve dans un air un peu plus frais de saison finalement. 18 au Havre, 19 à Lille, à Brest, 20 degrés à Rouen, 21 à Paris, à Rennes, à Besançon. Ça plafonnera à 22 à Lyon et à Strasbourg, 24 du côté de Perpignan comme à Bordeaux, 25 à Marseille. Il n'y a qu'en Corse qu'on atteindra les 30 degrés. On surveille les orages et ils sont assez violents autour de la Méditerranée et ses pluies remontent jusqu'au Jura. Elles s'évacuent lentement en direction de l'Italie.
1: Et restez à l'écoute de France Info, voici Marie Bernardo. Bonjour Marie.
9: Bonjour Lucie, bonjour à tous et bienvenue dans ces trois nouvelles heures d'info qui commencent, il est midi.
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9: Toute l'info avec Laurette Puyot. Bonjour Laurette.
11: Bonjour Marie, bonjour à tous.
9: À la une, ce policier de Carcassonne exclu du Rassemblement National.
11: Une décision du parti à 7 mois de la présidentielle après la publication d'une vidéo dans laquelle l'agent tient des propos racistes et misogynes, vous l'entendrez. Le carburant de plus en plus cher, comment faire pour baisser les prix ? En plein regain de tension au Moyen-Orient, les taxes, disent les distributeurs. La qualité de l'air à New York, toxique encore plusieurs mois après le 11 septembre 2001, c'est ce que révèlent les documents publiés par la mairie en pleine opération Transparence à quelques jours des 25 ans de l'attentat. Et puis le PSG rêve d'un triplé, mais le club et les joueurs le peuvent-ils vraiment ? Réponse à la fin de ce journal. Un policier municipal exclu du Rassemblement National. Décision prise après la parution d'une vidéo dans laquelle on entend des propos racistes, complotistes, sexistes par ce policier municipal de Carcassonne dans l'Aude. Une vidéo révélée par le journal Midi Libre qui date de novembre 2025. Le policier avait laissé sa caméra piéton allumée de manière involontaire. Bonjour Victor Maté.
12: Bonjour.
11: Cellule décryptage de France Info. C'est un montage de 5 minutes qui a été diffusé.
12: Des extraits d'une vidéo de 6 heures, le temps de la patrouille de cette brigade. Attention, les propos peuvent choquer.
13: J'en peux plus, moi. Tout à l'heure, on était sur Carnot, du bico, du nègre, du bico.
14: Ça, c'est la France.
12: Énormément d'insultes racistes dans cette vidéo. C'est encore le cas quand une femme appelle en pensant avoir percuté un animal avec sa voiture.
15: Une vieille, elle a percuté un bougnoule, apparemment.
13: Moi, j'espère que c'est pas un gamin ou quelqu'un qu'elle a percuté, par contre. Non, c'est peut-être un migrant.
15: Un petit kirikou.
13: Kirikou dans la savane, il est percuté. Il est venu en France, il est percuté par un véhicule.
12: Le terme qui revient le plus souvent, pas moins de 7 fois en 5 minutes, c'est bougnoule, les propos des policiers. La plupart, venant du chef de brigade, ne sont pas seulement racistes, ils sont aussi largement sexistes.
13: Mais bon, le père, c'est le père à la base. Hein. C'est lui qui bande et qui a les muscles. Hein. Cro-Magnon, ça marchait comme ça. Hein. Je veux dire, il n'y a que les connasses hein, qui se sont dit oui.
12: les policiers.

0: qui ne cachent pas non plus leurs tendances politiques.
1: Oh bah oui, c'est, voilà, c'est des extrêmes gauches quoi. C'est des gauchias, putain, tu veux dire qu'on leur tombe pas dessus. Tu sais, je te dis, j'ai moins de respect pour eux que pour les bougnoules.
0: Beaucoup de références à Emmanuel Macron dans ses extraits. Sa femme Brigitte est aussi prise pour cible. Tout y passe. Il est aussi question dans ses propos de la remise en cause de la torture en Algérie ou d'un appel à la dictature en France.
2: Victor Maté, cellule décryptage de France Info.
3: Beaucoup de réactions, évidemment. Nous demanderons la sienne à celui qui représente les policiers municipaux au sein de la Fédération Autonome de la Fonction Publique, Fabien Golfier, qui est avec nous dans une demi-heure. Laurette, pour l'instant, le prix du baril de Brent qui dépasse les 100 $.
2: C'est le pétrole de référence en Europe, de plus en plus cher, et les prix du carburant sont au plus haut en France. 2,29 € le gasoil en moyenne, 2,12 € le litre de sans-plomb 95, un niveau record. Les distributeurs sont en réunion à Bercy avec le ministre de l'économie. Et pour certains, Raphaël Ebenstein, la solution, c'est la baisse des taxes.
4: Il faut réduire l'accise, l'ancienne TICPE, la taxe intérieure de consommation sur les produits énergétiques, qui représente aujourd'hui entre 60 et 67 centimes d'euros par litre selon les types de carburant. C'est du moins la suggestion exprimée ce matin sur France Info par le représentant de Mobiliance, les stations-service indépendantes, alors que le gouvernement a opté pour des aides ciblées, prolongées d'ailleurs pour les grands rouleurs, les agriculteurs, les pêcheurs et le secteur du BTP, qui représente environ 70 millions d'euros par mois pour les finances publiques. Là où la ristourne généralisée à la pompe en 2022 après la guerre en Ukraine avait coûté 8 milliards et profité davantage aux ménages les plus aisés. Les marges de manœuvre budgétaires paraissent d'autant plus faibles que la consommation de carburant, qui génère des recettes pour l'État, est en baisse de plus de 5% depuis le début de l'année par rapport à l'an passé.
2: Raphaël Ebenstein, et c'est dans ce contexte que l'Iran dit avoir attaqué une base militaire des États-Unis en Jordanie ainsi qu'une vingtaine de bateaux près du détroit d'Ormuz en représailles à une attaque américaine sur 5 pétroliers iraniens selon Téhéran. En Russie, il y a eu 4 morts selon les autorités après des frappes de drones ukrainiens dans la nuit. Moscou dit en avoir abattu près de 600. Du côté ukrainien, cette nuit, une attaque de drones russes sur un poste frontière entre l'Ukraine et la Moldavie a fait 2 morts et 3 blessés, annonce le gouverneur de la région d'Odessa. En préparation du budget 2027, le Premier ministre Sébastien Lecornu envisage de diminuer l'indemnité des ministres de son gouvernement. Une information confirmée par France Info. Hélène Terzian, bonjour.
5: Bonjour.
2: C'est surtout une mesure d'exemplarité.
5: Oui, cela peut paraître symbolique, assume d'ailleurs l'entourage du Premier ministre, mais c'est la volonté de montrer que chacun peut faire un effort. Et donc, en premier chef, les ministres. Aujourd'hui, un ministre de plein exercice touche 10 700 euros bruts par mois. Et c'est en 2012, sous François Hollande, que leurs indemnités avaient été rabotées pour la dernière fois. Alors, certains évoquent cette fois une baisse d'environ 10%, mais ce qui est sûr, c'est qu'une telle initiative, ça ne permettra pas de réduire d'un coup d'un seul le déficit. C'est d'ailleurs ce que disait ce matin sur notre antenne l'ancien Premier ministre Gabriel Attal, aussi candidat à la présidentielle. Mais au moment où le gouvernement demande aux Français de se serrer la ceinture, c'est une mesure de justice et de bon sens, nous dit un conseiller de l'exécutif. Un autre, plus trivial, se demande si ce n'est pas, je cite, un peu démago. L'idée de baisser aussi les indemnités des députés et sénateurs fait également son chemin. Cela ne relève pas, en revanche, de l'exécutif, mais du Parlement.
2: Hélène Terzian du service politique de France Info et le Premier ministre Sébastien Lecornu qui promet dans un courrier adressé aux entrepreneurs une baisse de la contribution exceptionnelle à l'impôt sur les sociétés demandée aux très grandes entreprises dans ce budget 2027.
3: À 2 jours des cérémonies des 25 ans des attentats du 11 septembre, de nouvelles révélations de la mairie de New York.
2: Des documents publiés révèlent la mauvaise qualité de l'air après l'effondrement des tours jumelles. Pourtant, à l'époque, les autorités ont menti. Alors, l'actuelle maire de la ville, Zoran Mamdani, lance une grande opération transparence et autorise donc la publication de dizaines de milliers de documents à ce sujet, Isabelle Labéry.
6: Ils ont succombé à un cancer du poumon ou une maladie respiratoire, morts d'avoir inhalé trop de poussière chargée d'amiante et de métaux lourds. Pendant 25 ans, les attentats du 11 septembre ont tué en silence près de 10 000 personnes.
7: On savait tous, nous qui vivions dans le centre-ville de Manhattan, qu'il y avait du poison dans l'air, dans nos climatiseurs, sur nos animaux de compagnie et nos vêtements, et qu'il y est resté pendant des mois.
6: John Stewart, New-Yorkais, animateur de télévision.
7: Tout le monde le savait. Et maintenant, il est très clair que la ville le savait aussi.
6: Les documents mis en ligne ont été retrouvés l'an dernier dans les archives municipales. Ils montrent comment les autorités ont trompé le grand public, le maire de New York, Zoran Mamdani.
8: People got sick because the leaders they trusted lied and told them.
9: Les gens sont tombés malades parce que les dirigeants en qui ils avaient confiance leur ont menti et leur ont dit qu'ils pouvaient respirer de l'air toxique en toute sécurité. Les unes après les autres, les administrations ont ignoré ceux qui réclamaient des réponses et des éclaircissements. Il est temps de clore ce chapitre douloureux.
6: D'autres documents seront publiés ces prochains mois. Ils doivent aussi permettre aux survivants de mieux faire reconnaître leur maladie.
2: Un reportage signé Isabelle Labéry. En football, suite ce soir de la première journée de la Ligue des Champions, avec l'entrée en lice du Paris Saint-Germain qui reçoit le Slovan Bratislava à 21h. Le PSG qui vise le triplé. Et pourtant, Julien Froment, le club n'est pas très en forme.
10: Le Paris Saint-Germain, candidat naturel à sa propre succession, oui, même si pour le capitaine Marquinhos, malgré l'expérience emmagasinée et le statut de grand favori, la route pour Madrid, où aura lieu la finale, n'est pas toute tracée.
11: C'est très difficile de gagner une déjà, gagner deux c'est encore plus, gagner trois c'est hyper difficile et très peu des équipes qui ont fait. Mais voilà, c'est une question d'ambition, de motivation, une question de philosophie. Si on veut gagner encore une fois, on doit être exigeant avec nous-mêmes.
10: L'exigence, c'est le mot qui est aussi revenu dans la bouche de l'entraîneur Luis Enrique. Son équipe a interdiction de se reposer sur ses acquis.
12: Le passé, c'est le passé. Il faut renouveler le carnet de conduite. Il faut renouveler chaque année. Il faut sortir de notre zone de confort. Et je suis prêt à chercher à contrôler ça, à chercher à améliorer mon équipe et chercher à montrer à nos supporters qu'il faut se réinventer chaque jour.
10: Et le PSG va pouvoir redémarrer en douceur face à Bratislava, l'adversaire sur le papier le plus abordable.
2: Julien Froment, et hier soir, Lille a raté son début en Ligue des Champions, battu 3-2 par le Betis Séville. Et puis cette information, ça peut paraître un peu anodin, mais la commercialisation de bouteilles de champagne à plus de 13% d'alcool est exceptionnellement autorisé. C'est une première. Les producteurs demandaient une dérogation temporaire à 15% pour la récolte 2026, car avec le réchauffement climatique, les raisins ont des taux de sucre plus élevés et produisent donc plus d'alcool. Tout ça, bien sûr, avec modération.
3: Évidemment, Laurette Puot, merci.
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3: Les prix des carburants battent encore des records. Vous l'entendiez il y a quelques minutes. Comment les artisans s'en sortent-ils? Quel impact sur leur activité? L'un de leurs représentants est avec nous. Dans deux minutes, la cause de ces hausses, la guerre au Moyen-Orient qui fait rage. On en parle tout de suite.
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3: Le Moyen-Orient théâtre donc de nouvelles frappes ces dernières heures. L'Iran dit s'en être pris à une base militaire américaine en Jordanie et à des bateaux dans le Golfe en réponse à des frappes américaines contre des navires pétroliers iraniens. Bonjour Olivier Poujade.
15: Bonjour Marie.
3: L'Iran et les États-Unis se rendent donc à nouveau coup pour coup.
15: Oui, ça va même au-delà hein, du coup pour coup dans la mesure où les réponses iraniennes étaient jusqu'ici proportionnelles aux dégâts provoqués par l'armée américaine. Et cette fois, les Iraniens ont visiblement décidé de ne plus s'embarrasser avec le principe de réciprocité, comme Washington le fait d'ailleurs régulièrement depuis le début du conflit. Téhéran, cette nuit, a jugé bon de frapper plus fort, et c'est assez inédit de la part des gardiens de la Révolution.
3: Alors précisément, Olivier, à quoi ressemble l'ampleur de cette riposte?
15: Bien, l'agence officielle iranienne évoque d'abord l'attaque d'une base américaine en Jordanie, vous en parliez, une des bases aériennes d'où sont lancées les campagnes de bombardements américains, une vingtaine de missiles au total sur l'ensemble du territoire, 18 18 interceptés selon les autorités jordaniennes. Dans le détroit d'Hormuz, Téhéran reconnaît des attaques contre deux bâtiments de guerre américains, 8 pétroliers et 10 navires dans la région du Golfe, riposte donc plutôt massive côté iranien et des tensions d'ailleurs toujours très vives hein, puisque l'agence maritime britannique a encore évoqué il y a moins d'une heure de nouvelles attaques contre des pétroliers. Elle parle, cette agence de surveillance du trafic dans le détroit, elle fait état de plusieurs navires actuellement en feu dans la région d'Hormuz.
3: Et y a-t-il au moins une stratégie derrière l'intensité de cette riposte?
15: Oui, d'après les experts militaires, l'Iran frappe plus fort pour en fait obliger le blocus maritime américain à reculer, ce qui donne un peu plus d'espace aux navires pétroliers protégés par Téhéran. Il s'agit donc de repousser la pression pour conserver une porte de sortie et faire en sorte que le commerce de pétrole iranien se poursuive.
3: La guerre au Moyen-Orient, merci Olivier Poujade, et ses répercussions en France. Les prix des carburants qui s'envolent. Le gazole se vend en moyenne 2,29€ le litre et le sans-plomb 95, 2,12€. Des records depuis le début de la guerre entre l'Iran et les États-Unis. À de tels tarifs, le carburant pèse lourd dans le budget de celles et ceux qui roulent beaucoup, qui n'ont pas d'autre choix que de prendre la voiture. L'INSEE estime aujourd'hui que 5 millions de ménages y laissent un mois de salaire, à l'image de ces automobilistes des Yvelines qui ont confié leurs difficultés à Jules de Kiss.
16: Saisir le pistolet de la pompe, remplir son réservoir en regardant le compteur défiler très vite, Odette en a l'habitude. Trajet domicile-travail, elle roule 100 km par jour.
17: Je vais faire un plein maximum tous les 10 jours. Tu as 115€.
16: Le calcul est vite fait, 345€ par mois, plus de 4000€ par an avec les prix actuels. Odette fait donc partie de ces Françaises et Français qui sont entrés dans cette catégorie. Mettre en une année plus d'un mois de salaire dans son réservoir, donc elle tente de tout optimiser.
17: Avant de partir du travail, j'ai regardé vers chez moi les prix, enfin, j'ai comparé 3-4 stations et effectivement on fait attention parce que bah oui, on est parents, on a deux enfants, puis on a deux voitures, on est obligé de se déplacer au travail et on n'a pas de possibilité de prendre des transports parce que bah, c'est pas aussi bien desservi, donc on est dépendant de la voiture.
16: Comme Odette, Sylvain n'a pas choisi cette pompe par hasard.
18: Parce que c'est la moins chère.
16: Il avale les kilomètres.
18: Je fais 25 000 en moyenne par an.
16: Alors, aujourd'hui, est-il dans cette catégorie, un salaire par an de carburant?
18: Je préfère pas le calculer, en fait.
16: Mais la réponse est oui, alors qu'il tente de faire baisser la facture.
18: Quand je peux, je prends le vélo au lieu de prendre la voiture.
16: Aujourd'hui donc, comme pour Odette et Sylvain, 5 millions de ménages consomment plus d'un salaire par an en carburant avec bien souvent cette idée de rogner ailleurs et souvent sur les loisirs. 5 millions de ménages dans ce cas, c'est deux fois plus qu'il y a 5 ans, estime l'INSEE.
3: Reportage signé Jules de Kiss. Nous sommes en ligne avec le vice-président de la CAPEB, Confédération de l'artisanat et des petites entreprises du bâtiment. Bonjour Christophe Bélanger.
19: Bonjour.
3: Merci d'être avec nous. Vous-même dirigez une entreprise d'électricité à Angers. Vous, artisans, vous déplacez énormément. Évidemment, nouveau coup dur de voir à nouveau les prix des carburants s'envoler.
19: Ben oui, les artisans se déplacent naturellement beaucoup hein, sur leur chantier, naturellement, chez leurs fournisseurs, pour faire des livraisons. Cette hausse de carburant, c'est un coût de déplacement qui augmente encore, qui nous impacte directement sur nos coûts d'exploitation. Et aujourd'hui, avec une activité en baisse et puis déjà sous pression, on va avoir beaucoup de mal à absorber indéfiniment toutes ces hausses.
3: Comment vous les absorbez justement? Est-ce que vous avez le droit, pardonnez-moi d'ailleurs, déjà au dispositif, aux aides gros rouleurs?
19: Alors, certains artisans l'ont demandé, plus sur le GNR que sur le gros rouleur.
3: Le gazole non routier.
19: C'est pas non plus la panacée. Et puis, on s'est aperçu aussi que des aides demandées, puisque ça a démarré en mai, hein, je crois, n'ont toujours pas été versées pour la plupart. Donc, c'est un petit peu aussi démoralisant. Alors, on a une bonne nouvelle, mais les textes ne sont encore pas sortis, c'est qu'elles seraient prolongé en septembre et en octobre. Mais on attend maintenant les textes pour pouvoir communiquer à nos 62 000 adhérents.
3: Aide, en tout cas, effectivement, repoussée jusqu'à fin septembre à ce stade. Et du coup, comment absorbez-vous ces hausses en attendant?
19: Alors, c'est compliqué. Sur des devis qui ont été déjà réalisés, il n'y a pas de hausse possible. Hein. On peut pas. On travaille avec pour beaucoup, une clientèle particulière, il est hors de question de pouvoir rehausser et redemander un prix supplémentaire à cause de cette hausse. En revanche, sur des devis qu'on fait actuellement, on peut monter peut-être un petit peu le curseur, mais vous savez très bien aujourd'hui, notre clientèle, je vous le répète, est beaucoup de particuliers avec un pouvoir d'achat qui baisse et qui est contraint pour notre clientèle. Il va falloir qu'on soit raisonnable. Et puis, on a la hausse de carburant, mais tout va aussi en augmentant dans nos métiers. Donc, c'est compliqué. On a des marges qui baissent, des trésoreries qui sont pour beaucoup à l'agonie. On a besoin de financement pour 26% de nos entreprises ont besoin de financement supplémentaire à cause d'une trésorerie qui est en berne. Donc voilà, c'est pas réjouissant.
3: 26% des entreprises qui ont besoin de financement supplémentaire, ça veut dire quoi concrètement?
19: Ben, ça veut dire que les marges commencent à être très faibles, ouais, puisque tout augmente. Et puis, les trésoreries, ben, pour pouvoir et payer les salaires et payer les fournisseurs, eh bien, pour certains, sont en négatif. Donc, il faut des prêts trésoreries pour certains de nos artisans.
3: Et c'est au point, effectivement, que des entreprises de toutes petites entreprises sont en danger?
19: Oui.
3: Vous disiez à l'agonie.
19: Elle commence naturellement pour certaines d'être en danger. On a perdu 12 000 emplois en un an, 40 000 emplois en trois ans. C'est une situation très grave. Mais nous, à la CAPEB et les artisans, on ne demande pas des discours. Hein. On veut, et depuis des mois et des années, ce qu'on veut, c'est de la visibilité, de la stabilité et de la simplicité pour qu'on puisse véritablement travailler et avoir une vision pour pouvoir et embaucher et aller sur des marchés, peut-être même des nouveaux marchés.
3: C'est-à-dire, nouveaux marchés, c'est possible, c'est imaginable?
19: Ah ben oui, c'est imaginable. On a des métiers, tous les métiers évoluent. On est sur la rénovation énergétique où aujourd'hui les financements sont plutôt faits pour les rénovations globales. Nous on cherche à pouvoir travailler avec les monogestes. Hein. Un électricien fait son boulot, un plâtrier fait son isolation. Et tout ça, on peut faire des belles rénovations en y allant pas à pas. Voilà, donc ça fait partie. Alors pas certainement des nouveaux marchés, mais des marchés qu'on doit s'appréhender encore plus que ce qu'on fait aujourd'hui.
3: Et là, l'urgence, quelle est-elle pour vous à la CAPEB, Christophe Bélanger? Vous en appelez au gouvernement aujourd'hui?
19: Ouais, l'urgence, je le répète, c'est d'avoir une visibilité, parce qu'on est, excusez-moi du terme, mais trimballé depuis des années, notamment sur ma prime Rénov, sur ma prime ADAP, sur avec la marque RGE. Ça devient très compliqué. On a des entreprises qui ne veulent même plus se qualifier parce que que le marché n'existe pas, mais c'est trop, trop compliqué, et dans les dossiers et dans les financements, parce que les entreprises font justement des avances aux trésoreries. C'est aussi pourquoi des entreprises qui travaillent sur des marchés aidés sont en difficulté au niveau de leur trésorerie. C'est que ils ont fait l'avance et en retour, l'État ou l'ANA, par exemple, ne redonne pas l'argent.
3: Et merci d'avoir été avec nous, Christophe Bélanger, vice-président de la CAPEB, Confédération de l'artisanat et des petites entreprises du bâtiment.
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3: À la une du Fil Info, à midi 20, Laurette Puyot, des concessions du Premier ministre pour le budget 2027.
2: Sébastien Lecornu promet dans un courrier aux chefs d'entreprise que la contribution exceptionnelle à l'impôt des sociétés diminuerait dans le projet du budget. Le Premier ministre qui envisage aussi la baisse des indemnités des ministres de son gouvernement. François Bayrou et 10 anciens cadres de son parti, le Modem, devant la justice cet après-midi. Procès en appel du dossier du détournement de fonds dans l'affaire des assistants d'eurodéputés. L'ex-premier ministre et ancien maire de Pau avait été relaxé en première instance. L'espace est au centre de l'attention sous la verrière du Grand Palais à Paris. Ouverture du premier sommet international sur l'espace. Emmanuel Macron qui réunit les acteurs du secteur industriel et dirigeants. La souveraineté européenne au cœur du projet selon le chef de l'État. Et puis les perturbations du trafic aérien toujours en cours à Londres à cause d'une panne électrique de contrôle aérien qui concerne notamment l'aéroport d'Heathrow, l'un des plus importants. Plus de 1000 vols au départ ou à destination du Royaume-Uni ont été annulés depuis hier.

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1: Il n'y a guère que à pouvoir se réjouir de l'été caniculaire qui s'achève. Les producteurs d'olives dans le Gard, la récolte vient tout juste de commencer. Les professionnels du secteur le disent, on se dirige vers une année record. Illustration au sud de Nîmes, entre les rangées d'arbres de l'oliveraie Jean-Jean à Saint-Gilles. Reportage d'Antoine Liffaut.
2: Des branches alourdies par des dizaines d'olives.
3: Cette année, je vois qu'il y avait plus.
2: Son panier autour du cou, Hassan fait les récoltes partout en France depuis 20 ans.
4: C'est l'année où vous voyez le plus d'olives, vous ?
3: Oui, surtout dans cette région, je vois qu'il y avait plus.
2: Depuis lundi, il cueille là les picholines, une par une, emblématiques du Gard, l'immense majorité des olives qui poussent sur les 10 000 arbres autour de nous.
3: Faut pas les tirer avec la branche. Après, il y a des endroits qu'on fait à la machine, mais là, on le fait juste comme ça, la main. C'est pas pour l'huile, ça.
2: Parce que la récolte pour l'huile d'olive doit-elle commencer mi-octobre ? Mais déjà là, le co-gérant à côté, Hugo Jean-Jean, a le sourire quand il fait les comptes.
5: On tourne en moyenne, je dirais, entre 70 et 80 tonnes par an. Je pense que c'est une saison correcte. Notre record, ça a été 130 tonnes.
2: Cette année, vous visez combien de tonnes ?
5: Cette année, on vise les 150 tonnes.
2: Donc record potentiellement pulvérisé.
5: Potentiellement pulvérisé. Après, tant que c'est pas ramassé, on sait jamais ce qui peut se passer en fonction de la pluie. S'il pleut, on ne peut pas ramasser. Donc ça aussi, ça joue beaucoup sur la météo.
2: La météo, sa meilleure alliée cette année. Parce que le soleil cuisant de l'été a fait fuir les mouches d'olive.
5: Alors les mouches, c'est pas du tout les mouches qu'on voit au quotidien, c'est une petite insecte, un peu comme une fourmi avec des ailes, qui va pondre un ver du coup dans le noyau d'olive. L'olive va pourrir de l'intérieur et après l'olive va tomber. Même si elle est ramassée, ça donne vraiment de la qualité mauvaise.
2: Les parents, les grands-parents d'Hugo, des oléiculteurs aussi, s'en souviennent.
5: Mes parents me disaient qu'il y a 4-5 ans, il y avait énormément de mouches, il fallait vraiment traiter constamment à l'argile.
2: S'il ne voit pas les mouches depuis le début de l'été, Hugo Jean-Jean redoute la baisse des températures.
5: Dès qu'il fait au-dessus de 30 degrés, normalement, il ne devrait pas y en avoir. Et en dessous, dès qu'on passe les 25-20, là, c'est leur température de prédilection pour elle. Et là, c'est la catastrophe.
2: Même si ces arbres sont irrigués, cet oléiculteur de 23 ans voit en eux comme un moyen de résister demain à la sécheresse.
5: Dans les pays extrêmement chauds, maghrébins, par exemple, le Maroc, il y en a énormément. Ils n'ont pas forcément d'irrigation. Et c'est un olivier qui a un fort caractère, qui tient dans le temps.
2: À l'entrée de son oliveraie, un arbre pas comme les autres, plus gros, beaucoup plus vieux, 800 ans, Hugo Jean. Jean l'a donc toujours connu et me dit qu'il n'a jamais donné autant d'olives.
1: Reportage Antoine Liffaut, ici Gare Lozère. Le cinéma, puisque nous sommes mercredi. Bonjour Matteo Mastracci.
6: Bonjour Marie.
1: Faisons le tour des sorties de la semaine et vous avez d'abord retenu le film Adieu monde cruel de Félix de Givry.
7: Qu'est-ce que tu vas faire maintenant ?
8: Je sais pas. Après ce que j'ai fait, je pourrai jamais rentrer chez moi.
6: Adieu monde cruel, vous savez, c'est cette formule désormais un peu vieillotte qu'on utilise dans les bandes dessinées, par exemple, quand on veut, pour de faux ou pas, mettre fin à ses jours. Et c'est bien le sujet de ce joli film, assez à l'ancienne lui aussi, l'histoire d'Otto Vidal, collégien harcelé dans son établissement, qui décide de disparaître au propre comme au figuré, non sans avoir laissé au préalable une lettre pour expliquer son geste à sa famille et à son collège, dans le rôle de ce jeune protagoniste Milo Machado Graner, révélé par Anatomie d'une chute en 2023.
9: En fait, du fait de ce qu'il a subi, il est très, il a envie enfin, il est dégoûté du monde, hein, il le dit lui-même. Et donc, à la fois, ça lui donne une grande maturité à son âge, et à la fois, il manque cruellement d'expérience dans plein de domaines, quoi. Et aussi, ça fait partie de la violence qu'on lui a infligée. Et donc, résultat, en fait, il apprend vraiment à rentrer un peu dans la vie, à découvrir que le monde est plus grand que l'endroit où il vit. Il apprend cela seulement en disparaissant.
6: Adieu monde cruel est un film calme et poétique, un peu comme vous Marie, qui prend son temps avec de belles lumières, de très jolies couleurs, sans tomber dans les pièges classiques du mélo ou du film de fugue. Une très belle aussi histoire d'amitié-amour entre Otto et la jeune Lena qui décide de le cacher. Film qui parle très bien aussi du mal-être adolescent.
1: En salle aussi aujourd'hui, Mathéo, La vie d'une femme de Charline Bourgeois-Taquet.
10: On a une réunion avec la direction, ils veulent vous sucrer deux infirmières.
11: Je trouve ça normal que je passe mon temps à me retrancher dans cette chambre pour échapper à la vie sociale de Simon et Roxane.
12: Jamais supporté mes enfants.
10: Mais quelle mauvaise foi.
6: Avec Léa Drucker dans le rôle de Gabrielle, chirurgienne débordée qui ne laisse aucune place à l'imprévu mais qui va totalement lâcher prise en tombant amoureuse de Frida, Mélanie Thierry, romancière venue l'observer au travail. Joli film qui porte le regard féminin de la réalisatrice sur des scènes d'amour entre deux femmes. On a demandé à Léa Drucker, qui avait déjà joué ce genre de séquence avec Catherine Breillat, si le faire devant la caméra d'une réalisatrice était mieux.
13: Est-ce que c'est mieux ? Je ne sais pas. Je ne l'ai pas. Honnêtement, je ne l'ai pas vécu, filmé par un homme dans mon parcours. C'est ce que je suis en train de me dire au moment. Je réfléchis en même temps. Je n'arrive pas à répondre si c'est plus facile parce que c'est une femme. Aujourd'hui, de toute manière, on est dans des paramètres au cinéma où on est plus protégé qu'avant. Je pense qu'on peut faire ces scènes filmées par des réalisateurs et que ce soit filmé de façon

0: très délicate et très belle aussi. Je me sentais très en confiance.
1: Il y a des choses pas forcément réussies dans la vie d'une femme. Les esprits chagrins diront que c'est un peu bourgeois, et c'est vrai, mais l'histoire est belle, et surtout le casting, dans lequel on peut également citer Marie-Christine Barrault, Laurent Capelluto et Charles Berling, tire tout cela vers le haut. À voir également, Marie, cette semaine au rayon Histoire, le documentaire Les survivants du Che de Christophe Dimitri Réveil, qui part sur les traces des compagnons de Che Guevara, ceux qui étaient avec lui au moment de sa mort en 1967 en Bolivie, et qui ont dû fuir tout seul le pays ensuite. Et puis Pressure, de l'Australien Anthony Maras, qui aborde donc le débarquement du 6 juin 44 du point de vue d'une bataille entre météorologues, et c'est une histoire vraie.
2: Pressure, les survivants du Che, la vie d'une femme. Adieu monde cruel au cinéma cette semaine. Merci Matteo Maestrachi.
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2: Ça se rafraîchit, Patricia Charbonnier. Forte baisse des températures cet après-midi.
10: Oui, en particulier sur les régions de l'Est, on ne va plus dépasser les 30 degrés, sauf en Corse. On perd entre 10 et 15 degrés cet après-midi. Météo France prévoit 19 à Lille comme à Grenoble. Il faisait 37 degrés hier au plus chaud de l'après-midi à Grenoble, 21 à Limoges, 22 à Paris et Nancy, 23 à Toulouse, 26 à Marseille, et donc un maximum de 31 degrés en Corse. On va conserver ces températures qui sont à peu près de saison jusqu'en fin de semaine, mais à partir du week-end, les températures vont repartir à la hausse. Une chaleur qui sera modérée sur la moitié nord, mais retour de la chaleur dans le sud-ouest. On dépassera encore jusqu'en début de semaine les 30 degrés.
2: Le temps est variable, avec quelques averses.
10: Oui,
2: aussi,
10: des averses, avec cette perturbation qui finit de s'évacuer par les frontières de l'Est. Des averses cet après-midi dans le sud-est. Risque d'orages isolés sur la Corse, avec beaucoup de pluie sous ces orages jusqu'à cette nuit. Et puis partout ailleurs, c'est un ciel changeant. Alternance de passages nuageux, d'éclaircies. Encore un risque d'averse cet après-midi sur la moitié nord jusqu'au massif central et près des Pyrénées, et du Mistral et de la Tramontane en Méditerranée, jusqu'à 70 km/h en rafale.
2: Merci Patricia. Merci à vous tous d'écouter France Info. Il est midi et demi. Thomas Séchier pour l'info.
11: La mairie de Carcassonne promet des sanctions à la hauteur de la gravité des faits après les propos racistes de policiers municipaux, propos tenus dans une vidéo enregistrée accidentellement par l'un de ces policiers au cours d'une patrouille. L'un des agents parle notamment de Bougnoul, de Bico, de Singe ou encore de Kirikou dans la savane. Ce policier était membre du Rassemblement National. Le RN annonce son exclusion immédiate. C'est une victoire pour les très grandes entreprises. Leur contribution exceptionnelle à l'impôt sur les sociétés diminuera l'année prochaine, promis le Premier ministre. Cette surtaxe avait été mise en place en 2025. Sébastien Lecornu promet également qu'il n'y aura pas d'impôt nouveau dans le prochain budget. Il annonce également le maintien du pacte Dutreil qui réduit fortement l'impôt sur les transmissions d'entreprises familiales. La rentrée à peine passée, c'est déjà le chamboule-tout dans certaines écoles avec des fermetures ou des ouvertures de classes en dernière minute. La raison, les ajustements de la carte scolaire en fonction du nombre réel d'élèves à la rentrée sur fond de baisse du nombre d'élèves dans quelques dizaines d'écoles de France. Des enfants doivent donc changer de classe à peine l'instituteur rencontré, d'où la mobilisation de parents qui manifestent cette semaine et qui lancent des pétitions, Caroline Félix.
12: Oui, à Créteil, près de Paris, l'école des Buttes va perdre demain une classe de moyenne section. Les 25 élèves seront pris en charge par les autres instituteurs. Les parents ont protesté devant le rectorat. Parmi eux, Sandrine.
13: On a des enfants qui sont perdus, on a certains qui pensent qu'ils sont punis quand ils sont changés de classe.
12: Autre conséquence, des classes bien chargées à 28 élèves.
13: Le rectorat estime que jusqu'à 30 élèves par classe, c'est confortable. On se disait qu'on pourrait profiter de la baisse démographique pour apporter un peu d'air frais et enseigner dans des meilleures conditions. Et en fait, on continue à charger au maximum les classes, à supprimer des enseignants. C'est de la maltraitance aussi bien pour les petits que pour les enseignants.
12: Même scénario pour Mathilde Anime. À peine rentrée en maternelle, sa fille a dû dire au revoir à sa maîtresse.
14: C'est un peu la douche froide, quoi.
12: Elle dénonce la brutalité de cette rentrée.
14: On nous met devant un fait accompli. On a été au courant par des rumeurs.
12: Ces problèmes doivent se régler au niveau national pour Pascal Toiret de la FSU du Gard.
15: S'il y avait suffisamment de professeurs, la carte scolaire d'ajustement n'aurait pas lieu. On dirait, bon bah voilà, les effectifs ont un peu diminué, on ne ferme pas la classe et tant mieux pour les élèves.
12: Dans les écoles du Gard, il y a eu 6 classes ouvertes pour 5 fermées.
11: Caroline Félix, plusieurs navires en feu dans la région du Golfe. D'après l'agence maritime britannique, l'Iran a pris pour cible une vingtaine de bateaux tentant d'emprunter le détroit d'Ormuz. C'est une réponse, dit Téhéran, aux attaques de l'armée américaine contre 5 pétroliers iraniens hier. Et puis un champagne plus alcoolisé, le comité champagne indique avoir obtenu l'autorisation exceptionnelle de commercialiser des bouteilles allant jusqu'à 15% d'alcool. La limite est de 13% d'habitude. Dérogation temporaire accordée en raison de la maturation particulièrement rapide des raisins cet été suite aux fortes chaleurs.
2: Thomas Séchier, merci. Cette question à suivre, comment éviter les collisions au-dessus de nos têtes? Comment nettoyer, balayer en quelque sorte les débris spatiaux? Ce sera au cœur des nombreuses questions du Sommet international de l'espace qui se déroule à Paris. Nous y serons dans un quart d'heure. Avant 13h également, les jeunes chinois fans de Mao, 50 ans après sa mort, on verra pourquoi dans le choix de France Info.
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2: Venons-en pour l'heure à ce déferlement de propos nauséabonds, racistes, sexistes, complotistes, tenus par une équipe de policiers municipaux de Carcassonne. C'est le journal local Midi Libre qui révèle cette affaire. Les faits remontent à novembre 2025. Des images filmées par l'un des 4 policiers qui a laissé sa caméra piéton allumée de manière involontaire. Bonjour Victor Matin.
17: Bonjour Marie.
2: Le journal a eu accès à 6 heures de vidéo. Il en publie un montage de 5 minutes.
17: Dans lequel on entend principalement le chef de cette brigade que l'on suit en patrouille. Nous allons vous faire écouter plusieurs extraits. Attention, les propos peuvent choquer.
18: J'en peux plus, moi. Tout à l'heure, on était sur Carnot, du nègre, du bico.
19: Ça, c'est la France.
17: Les insultes racistes s'enchaînent. Le terme qui revient le plus souvent, pas moins de 7 fois en seulement 5 minutes, c'est bougnoul, par exemple, quand une femme appelle en pensant avoir percuté un animal avec sa voiture.
20: Une vieille, elle a percuté un bougnoul, apparemment.
18: Moi, j'espère que c'est pas un gamin ou quelqu'un qui l'a percuté, par contre. Non, c'est peut-être un migrant.
20: Un petit kirikou.
18: Kirikou dans la savane. Il est percuté. Il est venu en France, il est percuté par un véhicule.
17: Les propos ne sont pas seulement racistes, les policiers d'ailleurs s'en amusent.
18: Je crois que je commence à devenir raciste.
20: Ouais, mon chef, c'est un raciste.
17: Propos racistes donc, et aussi largement sexistes.
18: Mais bon, le père c'est le père à la base, hein. C'est lui qui bande et qui a les muscles. Cro-Magnon, ça marchait comme ça. Hein. Je veux dire, il n'y a que les connasses qui se sont dit oui.
17: Et on entend aussi dans cette vidéo que les policiers ne cachent pas leur tendance politique.
18: Oh bah oui, c'est des extrêmes gauches quoi. C'est des gauchiasses. Putain, tu veux dire qu'on leur tombe pas dessus. Tu sais, je te dis, j'ai moins de respect pour eux que pour les bougnoules.
17: Autre extrait entendu dans cette vidéo, des propos sur la remise en cause de la torture en Algérie, un appel à la dictature en France ou encore des allusions aux fausses informations sur le genre de la première dame Brigitte Macron.
2: Et toutes ces images viennent, Victor, pardon, de la caméra piéton du chef de la brigade.
17: Caméra qu'il pensait avoir éteinte, on l'entend dans la vidéo. On peut d'ailleurs y voir en bas à droite la date, le 6 novembre 2025, et les heures où la caméra a filmé, au moins de 18h15 à 21h30. Les images montrent à la fois l'intérieur de la voiture avec la radio qui sert à communiquer et l'extérieur, certaines rues en pleine nuit où les policiers marchent à certains moments. Nous avons ainsi pu authentifier qu'il s'agit bien de la ville de Carcassonne grâce à certains magasins, aux discussions des policiers eux-mêmes qui citent des endroits précis. Et puis on voit aussi le bâtiment du 3e régiment de parachutistes d'infanterie de marine, toujours à Carcassonne, où les policiers se rendent en pleine nuit lors de cette patrouille.
2: Et j'accueille notre invité. Bonjour Fabien Golfier.
21: Oui, bonjour.
2: Merci d'être avec nous, secrétaire national en charge de la police municipale au sein de la Fédération autonome de la fonction publique territoriale. Vous êtes vous-même policier municipal. Que vous inspire, Fabien Golfier, tout ce qu'on vient d'entendre ?
21: Que vous dire ? Inacceptable, nauséabond comme votre collègue vient d'employer, Non, c'est ce que je dois toujours surtout dire, que c'est que ça ne représente absolument pas l'ensemble des policiers municipaux. Les termes employés ne sont absolument pas ceux qui sont acceptés dans notre profession, où notamment la neutralité et le service égal

0: pour tous doit privilégier au quotidien. Je voudrais aussi rappeler que les fonctionnaires de police municipale, en fait, sont à l'image de notre société. Et nous avons des hommes, des femmes, des collègues de toutes origines et qui travaillent au quotidien pour rendre leur service en matière de sécurité à l'ensemble de la population. Donc, nous sommes sur des faits très graves, des faits qui apparemment font déjà l'objet d'une enquête de la justice.
1: Et vous les découvrez aujourd'hui, effectivement ?
0: Complètement. J'ai dû, comme tout le monde aujourd'hui, découvrir ces images et entendre tous ces propos.
1: Mais effectivement, ça ne date pas d'hier, Fabien Golfier. Ça remonte à novembre 2025. Il y a une enquête administrative, il y a une enquête au parquet de Carcassonne et cet homme, ce policier municipal, est resté dans ses fonctions. Est-ce que vous trouvez ça normal ?
0: Alors, normalement, la collectivité peut, dans l'attente de suite judiciaire et indépendamment des suites judiciaires, prendre des dispositions, notamment en mettant de côté l'agent incriminé, donc en matière d'une suspension administrative, de manière à pouvoir effectivement en même temps pouvoir réaliser une enquête administrative. Je ne sais pas quelle disposition a pu prendre la collectivité. Il semblerait que ça n'a pas été le cas, parce qu'apparemment, si j'ai bien compris, cet agent est toujours en fonction,
1: absolument.
0: Je dirais même ses agents,
1: parce qu'ils sont quatre dans la voiture.
0: Effectivement, les propos sont partagés. Il y en a peut-être un qui est un peu plus prononcé que d'autres dans ses propos, mais en tout cas, on entend des réponses également.
1: Donc, et des assentiments.
0: Des assentiments. En tout cas, il est peut-être celui qui se met le plus en avant dans les échanges. En tout cas, il n'est pas tout seul.
1: Fabien Golfier, est-ce que vous vous dites aujourd'hui, au regard de ces vidéos, de ce qu'on entend, cet homme n'a plus sa place du tout aujourd'hui, à l'instant T, dans la police municipale ?
0: Alors, il n'a ni sa place dans la police municipale, ni dans la fonction publique, dans l'aspect plus général. Ce n'est pas acceptable d'un policier municipal, ça l'est certainement encore moins d'un policier municipal que d'un agent public, mais en tout cas, c'est dans la fonction publique qu'il n'a pas sa place. C'est un ensemble, au-delà même de la police municipale. La police municipale, en plus, a un code de déontologie, et ce code de déontologie est très clair et nous rappelle les valeurs qui doivent guider l'exercice de nos fonctions. Donc, on est seulement complètement hors ligne du code de déontologie.
1: Et est-ce qu'il est normal, est-ce qu'il est courant, Fabien Golfier, qu'un policier municipal, comme c'est le cas ici, participe à un service d'ordre d'un parti politique, en l'occurrence le Rassemblement National ?
0: Alors, une fois qu'un policier municipal a fini son service, il est tout à fait libre de ses opinions politiques. Pendant son service, effectivement, les discussions, qu'elles soient politiques, religieuses ou autres, n'ont pas leur place. Une fois qu'il a terminé son service, en fait, il n'y a pas de règle qui interdit d'être militant d'un parti de droite ou de gauche ou du centre ou ce que vous voulez. Ça fait partie du droit de chacun d'entre nous en tant que citoyen. Qu'il fasse partie d'un service d'ordre, alors ça, c'est encore un autre sujet.
1: C'est encore autre chose.
0: Est-ce qu'il est rémunéré ? Est-ce qu'il est...
1: Il s'agit de bénévolat, d'après nos informations, c'était du bénévolat au service d'ordre du Rassemblement National.
0: Je dirais que dans l'absolu, je ne sais pas certain qu'il y ait quelque chose qui l'interdise. Maintenant, d'un point de vue neutralité et d'affichage en tant qu'agent public, c'est peut-être pas ce qui serait le plus conseillé.
1: Question de déontologie.
0: Que ça soit déontologie. Et ça, ce que je vous dis là est valable, qu'il fasse partie d'un service d'ordre de l'extrême droite à l'extrême gauche, sur tout le champ politique, sur tout le spectre politique. Pour moi, c'est très clair. On doit éviter de trop s'afficher. Maintenant, je ne peux pas vous dire, il faudrait peut-être consulter un déontologue à ce niveau-là, mais qu'il n'y ait rien interdit factuellement de pouvoir le faire. Il n'est plus dans ses fonctions. Par contre, dans ses fonctions, effectivement, il ne peut pas être dans des dispositions qui accompagneraient un parti politique.
1: Mais si on veut être
0: sauf mission d'ordre public qui lui serait attribuée à l'occasion peut-être de la venue d'un représentant politique, comme ça arrive parfois dans toutes les collectivités.
1: Et si ce n'est pas bénévole, pardonnez-moi Fabien Golfier, il faut faire une déclaration, une demande de complément d'activité.
0: Ah bah oui, de complément d'activité. Et ponctuellement, je pense que ça serait complètement interdit. Parce que là, on n'est pas du tout dans l'enseignement ou dans les pratiques artistiques. On est dans une activité professionnelle qui, je pense, ne serait pas compatible avec les fonctions d'un policier municipal. Policier national, ni d'un fonctionnaire public, d'ailleurs.
1: Je vous propose que vous restiez avec nous, Fabien Golfier. Des vidéos, des propos qui provoquent évidemment énormément de réactions au sein de la classe politique. Pierrick Bonneau est à mes côtés, service politique de France Info. A commencé, Pierrick, par le RN, qui condamne et qui annonce, on le disait, que les fonctions de ce policier municipal au sein du parti sont suspendues.
2: Et qu'une procédure d'exclusion est engagée à l'encontre de cet homme, car, vous le disiez, le policier municipal est également bénévole au sein du service d'ordre du Rassemblement National, dans lequel il n'intervenait qu'occasionnellement, assure le parti. Mais il a bien été aperçu, cet homme, ces derniers mois, lors d'événements organisés par le RN. Le député Laurent Jacobelli tente d'éteindre l'incendie ce matin chez nos confrères de BFM TV.
3: On ne peut pas être membre d'un parti et prononcer des paroles qui sont contraires à la ligne et à l'esprit du parti politique auquel on appartient. Je tiens à le dire ici, les propos sont condamnables et j'espère très sincèrement qu'ils seront condamnés. Vous savez, on est dans une société devenue violente, où l'insécurité est très forte, et pour que la police soit respectée, il faut que les paroles que les policiers municipaux ou nationaux prononcent ne soient pas contraires à la loi, c'est une évidence.
2: Laurent Jacobelli qui fait remarquer que Christophe Barthez, l'actuel maire RN de Carcassonne et patron de la police municipale, n'était pas en poste quand ces propos ont été prononcés, puisqu'il a été élu après l'enregistrement de la vidéo. Dans un communiqué, la mairie de Carcassonne accuse d'ailleurs l'ancienne municipalité de droite d'avoir étouffé l'affaire.
1: Mais la gauche, elle tombe sur le Rassemblement National.
2: Parti infesté par le racisme et le fascisme, dans lequel rien n'a changé, affirme le coordinateur de la France Insoumise, que ceux qui passent leur temps à dédiaboliser le Rassemblement National ouvrent les yeux, écrit sur X Mathieu-Emmanuel Bompard. En 2027, ne donnons pas les clés de la France au RN, lance de son côté le patron du PS, Olivier Faure, qui sous-entend que le maire RN de Carcassonne n'a pas encore sanctionné le policier municipal, car il faisait partie du service d'ordre de son parti. La présidente de la région Occitanie, une socialiste également, se dit écœurée par ses propos racistes, misogynes et ses appels à la violence. Carole Delga demande des sanctions. Et puis, réaction au sein du gouvernement ce matin, celle de la ministre chargée notamment de la lutte contre les discriminations, Aurore Berger, chez nos confrères d'RMC.
4: Ce sont des propos qui sont absolument inacceptables. Il n'y a aucune liberté d'expression quand on parle de racisme. C'est un délit. Dans notre pays, et malheureusement, j'ai eu à réagir un certain nombre de fois cet été, on a une libération de la parole raciste, on a une explosion des actes antisémites, et qu'il faut rappeler, puisque vraisemblablement ça n'est pas une évidence pour tout le monde, que ça ne relève jamais de la liberté d'expression.
2: Beaucoup d'élus de tous bords demandent ce midi la suspension immédiate de ce policier municipal.
1: Fabien Golfier, vous êtes toujours avec nous, vous avez entendu ces réactions politiques. Vous savez que ça va relancer le débat sur le racisme au sein de la police, aussi bien nationale que municipale. Est-ce que vous vous dites aujourd'hui c'est un cas isolé ou il faut quand même mener une réflexion?
0: Non. Moi, je veux croire encore, et pour être dans cette profession depuis 30 ans maintenant, qu'il s'agit d'un cas isolé, qui entache notre profession parce qu'il entache l'image et le travail de tous nos collègues au quotidien, des relations qu'ils ont avec la population. Et la population, nous sommes présents sur tout le territoire, dans des zones urbaines, dans des zones rurales. Nous côtoyons la population sur tout son spectre. Et nous n'avons pas de soucis. Au contraire, on est plutôt une police qui est très acceptée, qui est très respectée par la population et avec laquelle nous maintenons des relations quotidiennes. Ces propos n'engagent que les personnes, je veux bien me dire que les personnes, parce qu'il y a 7 individus, mais il y en a 3 autres qui accompagnent et qui acquiescent, en tout cas qui parfois rebondissent sur les propos, en tout cas ce que j'ai pu entendre moi lors de l'écoute de la vidéo, n'engagent que. En absolument pas l'ensemble de la profession.
1: Mais maintenant, ça engage aussi l'encadrement et les autorités.
0: L'encadrement et l'autorité.
1: Il n'y a pas eu de sanction immédiate.
0: La réaction de dire, moi quand je parlais de mesures administratives immédiates, ça aurait, ce qui aurait dû être pris dès qu'il y a eu connaissance. Alors je ne vais pas rentrer dans le débat politique, ce n'est pas mon sujet. Moi je fais du syndicalisme et je défends une profession qui est méritoire et ces individus nous portent tort dans leur expression. En tout cas, il ne faut pas ramener encore ce débat à dire la police est raciste, ce n'est pas vrai. La police, elle est à l'image de cette société, elle a l'image de ses citoyens, elle tient des agents qui viennent de toutes les couches sociales, de toutes origines. Donc moi, il m'est difficile d'entendre que la police est raciste. Il y a, comme dans toute société, malheureusement, des personnes qui sont racistes. Parfois, il y a une sélection qui est ratée, c'est-à-dire que il est passé à côté de la sélection, passé à côté du filtrage. Là, il a exposé en plein jour ses convictions, ses propos, c'est pénalement condamnable, comme ça a été rappelé. Ben maintenant, d'une part, son administration doit prendre ses dispositions, même si la précédente n'avait pas fait le nécessaire, et la justice, de son côté, doit réagir et doit le condamner, si tel est le cas.
1: Il existe le filtrage, Fabien Golfier, aujourd'hui ?
0: Alors, le filtrage, il y a une enquête de moralité qui est réalisée avant d'employer n'importe quel policier municipal. Vous savez que nous avons 2 agréments, un agrément qui est donné par le procureur de la République, un agrément qui est donné par le préfet du département de résidence de l'agent, d'exercice des missions de l'agent. Il y a une enquête de moralité qui est diligentée, qui est réalisée soit par la police nationale, soit par la gendarmerie nationale. Maintenant, On demande à des agents de pouvoir faire des enquêtes de moralité qui devraient être approfondies, mais malheureusement, des fois, ils n'ont pas non plus tous le temps. Et puis, entre l'image que l'on veut donner à un moment donné et où on va dire on maîtrise son image et le moment où on relâche son image, eh ben, il peut se trouver que malgré les filtres qu'il peut y avoir, parce qu'il y a aussi des filtres en cours de formation, il faut savoir qu'il y a des psychologues qui sont présents, il y a quand même des attitudes qui sont étudiées. En tout cas, la formation des

0: de la précédente, bah, il doit y avoir une réaction de l'actuelle. Voilà, parce que maintenant, elle est en charge de cet agent. Donc, elle a pris la responsabilité du parcours de cet agent et donc, elle endosse en même temps, d'une certaine façon, la responsabilité qu'elle doit avoir par rapport aux réactions suite à ce qui a été dit, même si ce n'était pas à l'époque, elle n'était pas en maîtrise à l'époque, parce qu'effectivement, si on est en 2025, il y a des élections qui sont passées par l'entretemps. Maintenant, elle doit réagir et puis la justice doit faire son travail. Voilà.
1: Et merci d'avoir réagi à cette affaire, à ces propos donc qu'on vient d'entendre en direct sur France Info ce midi. Fabien Golfier, secrétaire national de la Fédération autonome de la fonction publique en charge des policiers municipaux.
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1: Le fil info à midi 49 avec vous, Thomas Séchier et François Bayrou, de nouveau devant la justice cet après-midi.
6: L'ancien maire de Pau, jugé en appel dans l'affaire des assistants parlementaires européens du Modem. En première instance, 10 anciens cadres et eurodéputés du parti avaient été condamnés. Mais pas François Bayrou, relaxé au bénéfice du doute. Le Rassemblement National exclut l'un de ses membres, un policier municipal de Carcassonne, après une vidéo dans laquelle ce policier multiplie les insultes racistes. Il intervenait occasionnellement comme bénévole au sein du service d'ordre du RN. Un homme muni d'un couteau interpellé dans une église de Forbach en Moselle. Des parents d'élèves ont entendu le suspect crier à plusieurs reprises « Allah Akbar ». L'interpellation se déroulait dans le calme. L'homme est inconnu des services. Un geste vers le patronat, Sébastien Lecornu annonce que le projet de budget 2027 prévoit la diminution de la surtaxe imposée aux très grandes entreprises sur leurs bénéfices, surtaxe créée en 2025. Il promet également la stabilité fiscale l'an prochain. Et puis après la défaite de Lille hier soir, c'est le PSG qui fait ses débuts en Ligue des champions de foot ce soir. Les Parisiens reçoivent les Slovaques de Bratislava à 21h.
1: 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Le secteur spatial subit les soubresauts de la géopolitique. Ces mots sont ceux de Thomas Pesquet, l'astronaute français, qui participe au sommet international pour l'espace qui se tient aujourd'hui et demain au Grand Palais à Paris, un sommet co-présidé par la France et l'Allemagne. Sommet qui vise à développer la coopération internationale au moment où l'espace se militarise, au moment aussi où les entreprises privées accroissent leur présence. 90 délégations nationales attendues, ainsi que des scientifiques, un millier d'entreprises et quelques absents de marque tout de même. Sommet que vous suivez, Frédéric Saïs. Quels sont les enjeux d'abord de ce sommet?
7: Fini l'époque où l'espace était le terrain de jeu de seulement quelques puissances, États-Unis et Russie en tête. Désormais, chaque pays veut sa propre constellation de satellites, Chine, Inde, sans oublier les acteurs privés comme l'américain SpaceX qui a lancé plus de 10 000 satellites en orbite. Mais malgré ces changements, la réglementation internationale reste quasi inexistante, déplore Bernard Chemoul, ancien directeur du programme Ariane 5.
8: Aujourd'hui, il existe des règles qui sont des règles de bonne volonté, je peux dire, des recommandations. Chacun applique ses recommandations comme il le souhaite.
7: C'est donc l'un des enjeux de ce sommet, en plus des questions scientifiques et économiques. Comment réguler cette course à l'espace? Quelles règles et quelles sanctions? Les États-Unis de Donald Trump rejettent par avance toute régulation internationale.
1: Plusieurs entreprises américaines, dont SpaceX et Blue Origin, ont d'ailleurs annulé leur venue à ce sommet.
7: Sous pression de la Maison-Blanche, selon le média Politico, Washington a craint qu'une présence américaine soit perçue comme un soutien au projet européen de réguler le secteur spatial, projet qui sera présenté demain par Ursula von der Leyen, la présidente de la Commission européenne. L'Élysée fait mine de ne pas s'inquiéter de la désaffection américaine. S'il y a des pays qui ne veulent pas participer, tant pis pour eux. L'autre absent notable aujourd'hui, ce sera Friedrich Merz, le chancelier allemand, censé co-présider ce sommet. Officiellement, il est retenu pour raison d'agenda, mais en coulisses, Paris et Berlin peinent à se mettre d'accord sur des projets spatiaux communs.
1: L'espace qui est devenu une autoroute surchargée de satellites, de débris aussi, question qui sera abordée. Merci Frédéric Saïs au cours de ce sommet. Bonjour Christophe Bonal.
9: Oui, bonjour.
1: Merci d'être avec nous. Vous êtes expert en débris spatiaux à l'Académie de l'air et de l'espace. Il y a 10 ans, je crois qu'il y avait 1500 engins autour de la Terre. C'est 10 fois plus aujourd'hui. L'espace est infini, mais pas l'orbite de la Terre. Il y a trop de monde au-dessus de nous.
4: Oui, c'est une bonne remarque. Et malheureusement, la situation n'est pas en train de s'améliorer. Parce que, for fun, vous savez qu'il y a, quand on regarde le nombre de satellites qui a été déclaré au niveau des autorités,

0: internationale, on s'attend à avoir 2 millions de satellites. Alors, bon, les 2 millions ne viendront pas, mais même si on a 10 fois moins, c'est déjà terrible. On est dans une croissance non contrôlée, notamment au niveau des constellations, comme vous le signaliez précédemment, et avec une régulation qui est très légère, malheureusement, comme le disait Bernard. Donc, le seul pays qui est à peu près exemplaire, c'est la France, parce qu'on a une loi spatiale depuis 2008, mais sinon, c'est un peu...
1: C'est le Far West.
0: Far West avec des règles. Le pire, vous savez, c'est il y a des règles internationales depuis longtemps et qui ne sont pas appliquées du tout. C'est-à-dire, on a des règles au niveau de l'IADC, Interagency Debris Coordination Committee, qui est le comité des 13 agences spatiales capables de polluer l'espace. Et là, toute décision se fait à l'unanimité. Donc, on est tous d'accord. Très bien. Après, au niveau de la standardisation internationale, ISO, par exemple, International Standardization Organization, on a des textes depuis 2008, depuis 2010. L'un des problèmes, par exemple, bon, et c'est pas complètement nouveau, c'est l'administration américaine actuelle qui vient d'annoncer un allègement très fort des contraintes sur les constellations américaines, de manière à ne pas les brider.
1: Et tout ça pose problème, Christophe Bonnal, parce que pour qu'on comprenne bien, il y a des risques de collision, et c'est très très loin d'être anodin.
0: Il y a des risques de collision et il y a un risque d'emballement, c'est-à-dire ce qu'on appelle le syndrome de Kessler, dans les altitudes vers entre 700 et 1000 km d'altitude, à peu près. Les objets, les débris se régénèrent par collision mutuelle. Quand vous avez un débris qui rencontre un satellite, par exemple, ça génère une centaine, un millier, une dizaine de milliers de nouveaux débris, suivant l'énergie et suivant les tailles. Mmh. Et ça, ces débris eux-mêmes vont rester là-haut, pendant longtemps. Un objet, si vous avez un débris à 800 km d'altitude, par exemple, il est là-haut pour 2 siècles. Et donc, pendant 2 siècles, il se déplace à 30 000 km à l'heure et est prêt à rentrer en collision avec n'importe qui. Donc, il y a très peu de nettoyage sur ces orbites, très peu de nettoyage et avec une régénération permanente. Et c'est critique. Par exemple, en ce moment, l'un de nos soucis majeurs, c'est nos collègues chinois qui ont des opérations spatiales très, comment dirais-je, sales, où ils laissent leurs étages supérieurs délibérément dans des zones très critiques. Mmh. Ils explosent en orbite très fréquemment, etc., etc. Et donc, on n'arrive absolument pas, naturellement, à leur faire prendre conscience que l'espace est limité et l'espace, ils sont en train de le pourrir.
1: On fait le tri aussi dans l'espace. Donc, est-ce qu'il y a des projets de remorqueurs spatiaux, des sortes de camions poubelles de l'espace, Christophe Bonnal?
0: Oui, et alors, bon, c'est là où je suis obligé de dire, ça fait probablement 20 ans qu'on a ces projets et qu'ils n'ont pas démarré. Alors, ils n'ont pas démarré parce que c'est très compliqué d'aller chercher. Alors, on démontre justement du côté de l'IADC, on montre que quelle que soit la réglementation qu'on peut avoir aujourd'hui en termes de règles à appliquer, ça ne suffira pas pour freiner le syndrome de Kessler. Donc, il faut forcément aller rechercher des objets et rechercher des gros objets. On parle d'objets qui font quelques tonnes, 10 mètres de long, par exemple, pour les plus gros débris. Et ça, c'est quand même très, très compliqué à faire. Donc, il y a pas mal de sociétés, pas mal de start-up qui s'y intéressent, qui travaillent, qui sont bien évidemment très fortement encouragés par les agences, notamment le CNES ou l'ESA, par exemple. Donc, ça va venir, mais pour le moment, c'est pas encore là.
1: Compliqué à capturer, on comprend. Est-ce qu'il est possible de les envoyer plus loin?
0: Alors, on peut, idéalement, donc c'est des objets, bon, deux secondes de technique, on parle d'objets qui sont vers 700-800 km. Si on voulait les envoyer beaucoup plus loin, c'est-à-dire vers en dehors complètement des zones critiques, ça coûterait plus cher en carburant et en effort que de les faire rentrer. Donc on préfère les faire rentrer, ce qu'on appelle désorbiter de façon contrôlée, dans le sud du Pacifique, par exemple. Donc, et ça c'est ce qu'on fait. C'est ce qu'on a déjà fait pour les très gros objets, comme par exemple l'ATV européen, qui faisait 20 tonnes. C'est ce qui est en train de se préparer pour l'ISS, la station internationale, qui en 2031 sera précipitée dans le sud du Pacifique, le fameux point Nemo. Donc ça, c'est ce qu'on essaie, c'est une manière de faire qu'on essaie d'encourager au maximum. Bon, mais pour le moment, il n'y a pas grand monde qui le fasse.
1: Question qui sera donc débattue au Sommet international de l'espace
0: aujourd'hui. Je l'espère sincèrement.
1: À Paris, merci. Merci infiniment de nous avoir livré vos explications, votre éclairage. Christophe Bonal, expert en débris spatiaux à l'Académie de l'air et de l'espace. La météo et un nouveau journal arrivent dans une minute.
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1: C'est la fin des fortes chaleurs dans le sud-est, Patricia Charbonnier.
9: Et c'est une chute assez spectaculaire. On perd entre 10 et 15 degrés cet après-midi sur les régions de l'est. On ne dépassera pas les 30 degrés, sauf en Corse. Météo France prévoit 31 degrés à Ajaccio, mais seulement 19 degrés à Grenoble cet après-midi, alors qu'il faisait 37 degrés hier après-midi, 21 à Montélimar, 22 à Paris, Nancy et Nantes, 24 degrés à Bordeaux.
1: Et le temps est changeant avec un peu de pluie.
9: Avec une perturbation qui finit de s'évacuer par les frontières de l'est. On a encore quelques averses cet après-midi sur l'extrême sud-est et sur la Corse, un risque d'orage localement fort sur l'île de Beauté jusqu'à cette nuit avec peut-être beaucoup de pluie sous ces orages. Sur la moitié nord, c'est un ciel changeant, alternance d'averses et d'éclaircies, notamment entre le nord-ouest, l'île de France et le Grand Est. Quelques averses près des Pyrénées, c'est très ensoleillé dans le sud-ouest et près de la Méditerranée, mais avec du mistral et de la tramontane.
1: Merci Patricia, il est 13h, bienvenue. Le journal de Mélanie Delaunay. Bonjour Mélanie.
10: Bonjour.
1: Nous sommes à Carcassonne après les propos racistes tenus par des policiers municipaux.
10: Nous verrons quelles sont les réactions dans cette ville de l'Aude dirigée par le Rassemblement National. Une enquête est ouverte après la publication de cette vidéo, des propos qui suscitent l'indignation dans la classe politique. Vous l'entendrez, la situation au Moyen-Orient fait repartir à la hausse les cours du pétrole. Pour parler des prix à la pompe, réunion au ministère de l'économie avec les distributeurs de carburant. Ce matin, certains réclament des baisses de taxes, mais le gouvernement opte jusqu'ici pour des aides ciblées. Dans un contexte budgétaire compliqué, les grandes entreprises vont bénéficier d'une diminution de leur contribution exceptionnelle à l'impôt. Sébastien Lecornu l'écrit dans une lettre aux entrepreneurs. Et puis le tenant du titre, Carlos Alcaraz, éliminé au bout de la nuit par Ben Shelton à l'US Open de tennis, où jamais un match n'avait terminé aussi tard. Une enquête est ouverte sur des propos racistes tenus par des policiers municipaux à Carcassonne. Dans l'Aude, c'est le journal Midi Libre qui publie une vidéo filmée au mois de novembre dernier par la caméra piéton d'un policier sans qu'il ne s'en rende compte. Le Rassemblement National indique avoir exclu un agent qui était membre du parti, qui participait également au service d'ordre. Sébastien Berriot, quelles sont les réactions à Carcassonne, où vous êtes pour France Info? Que dit le nouveau maire Rassemblement National?
11: Réaction très gênée ici à l'hôtel de ville de Carcassonne parce que ce brigadier chef est un proche de la mairie, membre du RN jusqu'à aujourd'hui. Alors, habitué des déclarations fracassantes, cette fois le maire Christophe Barthez fait plutôt profil bas avec un simple communiqué écrit publié ce matin où il explique que ses propos à caractère raciste sont inacceptables. La ville promet des sanctions. Mais l'opposition, elle s'interroge sur le maintien en poste de ce brigadier alors que cette vidéo circulé en interne depuis déjà plusieurs mois, Alix Soler-Alcaraz est le chef de l'opposition socialiste au conseil municipal.
12: Ce sont surtout des propos qui sont condamnés par la loi, qui sont insultants pour des milliers de Carcassonnais. Le maire passe son temps à expliquer qu'il fait le ménage dans la ville. Et bien là, il faut faire le ménage dans ses propres troupes, tout simplement. Et donc ne pas laisser un seul propos raciste, homophobe, transphobe ou complotiste dépasser, notamment dans la police municipale.
11: Dans les rues de Carcassonne, certains habitants se disent ce matin abasourdi par cette vidéo, mais beaucoup se montrent largement indifférents, habitués aux polémiques à répétition depuis l'élection du nouveau maire RN.
9: Sébastien Berriot à Carcassonne pour France Info. Les propos tenus dans cette vidéo font réagir. C'est inacceptable, c'est un délit, souligne la ministre chargée de la lutte contre les discriminations, Aurore Berger. Le coordinateur de la France Insoumise appelle, lui, ceux qui dédiabolisent le RN à ouvrir les yeux. Rien n'a changé dans ce parti infesté par le racisme et le fascisme. Le fascisme, affirme Manuel Bompard.
1: Baisser les taxes, la demande de plusieurs distributeurs de carburant.
9: Qui ont été reçus au ministère de l'économie pour parler des prix à la pompe. 2,12 € en moyenne le litre de sans-plomb 95 E10. C'est un record depuis le début de la guerre au Moyen-Orient. 2,29 € le litre de gazole. Les aides ont été prolongées pour les secteurs les plus touchés. Certains travailleurs modestes aussi, mais des automobilistes dépensent jusqu'à un mois de salaire par an en carburant. Et ils ont de plus en plus de mal à faire face à cette dépense. Marion Ferrer, vous l'avez constaté dans le Finistère, près de Quimper.
13: À la pompe à essence, les voitures défilent, mais ne restent pas très longtemps. Aucun conducteur ne fait totalement le plein.
14: Non, jamais. En général, 40, 50 € comme maximum.
15: Sûrement pas, c'est trop cher.
16: Non, là, je fais pas le plein complet. Heureusement que ça consomme pas trop ce que j'ai, parce que je sais pas comment...
13: Un rire amer partagé par Alice quand elle découvre le prix du litre de diesel.
17: 2,24 €, on commence à le sentir.
13: Cette aide soignante de 37 ans dépense environ 300 € par mois en carburant. Pour s'en sortir, elle a fait le choix de limiter ses déplacements. Elle refuse de se rendre à plus de 20 km de son domicile. Mais malgré tout, difficile de rentrer dans ses frais.
17: Quand j'ai commencé mon activité, je ne faisais pas payer les frais d'essence. Donc je ne fais toujours pas payer mes frais de gasoil à mes clients. Mais ça, c'était volonté de ma part. Mais c'est vrai qu'à ce prix-là, ça commence à devenir difficile.
13: Les prix des carburants augmentent donc, mais pas les salaires. Lâche Marion, 28 ans, en scrutant le compteur qui défile. Elle gagne 1 600 € par mois. Et pour faire face, la jeune femme a décidé de faire l'impasse sur certains loisirs.
18: On réfléchit pour partir en vacances, on réfléchit pour les trajets, pour aller voir la famille, les amis, ça fait mal.
13: Des travailleurs qui s'inquiètent pour la fin de l'année, car les prix à la pompe risquent de ne pas s'inverser dans les prochains jours.
9: Oui, parce que le prix de référence du pétrole, le baril de Brent, atteint à nouveau aujourd'hui 100 $. Merci Marion Ferrer, ici Bray Zizel. Et cette remontée, elle est due aux nouvelles attaques qui sont menées au Moyen-Orient par l'Iran et par les États-Unis. Timur Öztürk, des pétroliers sont pris pour cible.
19: Des navires en flammes dans le golfe arabo-persique et à proximité du détroit d'Ormuz. Au moins 13 pétroliers visés entre hier et aujourd'hui par l'Iran et par les États-Unis. La séquence de frappe commence hier. Téhéran lance une attaque sur des bâtiments de la marine américaine. À chaque fois qu'ils le font, ils vont perdre des pétroliers, menace alors le secrétaire d'État Marco Rubio. Washington frappe en effet 5 pétroliers iraniens. Réponse du commandement militaire iranien. Toute attaque contre des pétroliers entraînera des frappes contre les bases américaines dans la région. L'escalade s'est donc poursuivie dans la nuit, avec une vingtaine de missiles balistiques tirés sur des bases américaines en Jordanie. Mais les gardiens de la révolution ont aussi visé 8 tankers, leur infligeant des dégâts considérables d'après l'agence de presse officielle du régime. L'Iran affirme par ailleurs avoir bombardé 10 autres navires, sans préciser leur cargaison ni leur pavillon.
9: Et au Yémen, une quarantaine de frappes saoudiennes aujourd'hui, réponse à l'attaque menée hier par les rebelles houthis contre l'Arabie Saoudite, pays qui est le premier exportateur mondial de pétrole.
1: On en vient, Mélanie, à ce geste du gouvernement en direction des entreprises dans le prochain budget.
9: Dans une lettre adressée aux entrepreneurs de France, Sébastien Lecornu vante la stabilité fiscale. Le Premier ministre qui promet qu'il n'y aura pas de hausse d'impôts, Louise Buyen, c'est qui annonce la diminution d'une surtaxe.
20: La contribution exceptionnelle à l'impôt sur les grandes entreprises va baisser dans le projet de budget du gouvernement, mais elle sera tout de même reconduite. Cette surtaxe avait été mise en place en 2025 et prolongée l'an dernier. Il faut dire qu'elle rapporte beaucoup à l'État, plus de 7 milliards d'euros chaque année. Il n'y aura pas d'impôt nouveau pour les entreprises, promet aussi Sébastien Lecornu. Les économies, il faut les trouver dans la baisse des dépenses sociales. Il veut notamment s'attaquer aux arrêts maladie. Du côté des aides aux entreprises. Il faut voir celles qui fonctionnent et celles qui se sont transformées, selon les mots du Premier ministre, en effet d'aubaine. Dans ce cas-là, elles seront revues. Enfin, le chef du gouvernement veut lancer un dispositif pour que les salariés puissent reprendre plus facilement leur entreprise via une série d'avantages fiscaux.
9: Louise Buyen, service économie et sociale de France Info. L'affaire des assistants d'eurodéputés du Modem revient devant la justice. Procès en appel à partir de cet après-midi dans cette affaire de détournement de fonds. François Bayrou, Pérou est rejugé avec 10 autres cadres du parti. L'ancien Premier ministre qui avait été relaxé en première instance, il dit aborder ce nouveau procès avec une grande sérénité et une grande confiance.
1: C'était un match intense jusqu'au bout de la nuit à l'US Open de tennis.
9: Ce quart de finale en 5-7 qui a duré quasiment 4h30 et qui s'est terminé par l'élimination du tenant du titre, l'Espagnol Carlos Alcaraz, de retour après 4 mois d'absence pour blessure. Il a été battu par l'Américain Ben Shelton, Fabrice Abgral.
15: C'est sur un ace à 3h33 du matin, heure locale, que Ben Shelton s'est assuré la victoire face à Carlos Alcaraz, le tenant du titre. Au filet, les deux hommes se sont étreints longuement. Sous les acclamations d'un public new-yorkais hystérique, de voir de surcroît cet Américain de 23 ans victorieux de ce bras de fer historique. Car jamais, jamais un match à New York ne s'était terminé aussi tard. C'est 43 minutes de plus que le précédent record. Mais de l'histoire, le match le plus tardif s'est déroulé à l'Open d'Australie en 2008. Leighton Hewitt et Marcos Baghdatis avaient quitté le court à 4h30 du matin. Là, cette nuit, sur le central à New York, Ben Shelton et Carlos Alcaraz sont sortis du central plus tôt, certes, mais ils se sont livrés sans retenue durant 4h28. Après le match, Ben Shelton a pris le micro.
21: C'est incroyable. Je dis toujours que c'est la plus grande ville sportive du monde. Je dis aussi que c'est le plus grand stade du monde. Être ici devant vous ce soir, c'est un honneur absolu.
15: Il y aura un Américain en finale puisque Ben Shelton affrontera vendredi Francis Tiafoe. Ce sera l'occasion pour l'un de ces deux-là de succéder à Andy Roddick, le dernier Américain vainqueur de l'US Open. C'était en 2003.
9: Et dans les autres quarts de finale du tableau masculin de ce tournoi du Grand Chelem, le Russe Khachanov va affronter le Belge Bloks et l'Allemand Zverev sera lui opposé la nuit prochaine au Néerlandais Van de Zandschulp. Et puis en football, au lendemain de la défaite de Lille face au Betis Séville, c'est le double tenant du titre, le Paris Saint-Germain, qui fait son entrée en compétition dans la Ligue des Champions. Les footballeurs parisiens affrontent Bratislava à 21h.
1: Et c'est à suivre en direct sur France Info. Merci Mélanie Delaunay.
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1: Au lendemain d'un nouveau cambriolage dans un musée, comment améliorer la sécurité des musées? On pense évidemment au Louvre, mais tous les musées sont concernés. La ministre de la Culture, Catherine Pégard, est avec nous dans moins de 5 minutes.
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1: Le temps de nous intéresser au prix des carburants qui continue de grimper. Le litre de gazole atteint en moyenne aujourd'hui 2,29€. Celui du sans-plomb 95 est à 2,12€ d'après les calculs de France Info basés sur les données gouvernementales. C'est en hausse encore de quelques centimes ces derniers jours. Bonjour Raphaël Ebenstein.
23: Bonjour Marie.
1: Une nouvelle réunion avec les représentants des distributeurs de carburant avait lieu ce matin au ministère de l'Économie. Pas d'annonce particulière ni de changement de cap du gouvernement.
23: On garde la même méthode. Résume-t-on à Bercy, au ministère de l'économie, en clair, des aides ciblées qui viennent d'ailleurs d'être prolongées jusqu'à fin octobre pour les agriculteurs, les pêcheurs et le secteur du BTP. Elles correspondent à des ristournes moyennes de 15 à 25 centimes par litre de carburant. Puis le guichet grand rouleur ouvert jusqu'à fin septembre, là un chèque de 100€, soit en gros 20 centimes de moins par litre de gazole ou d'essence pendant 6 mois pour un automobiliste qui fait 2 pleins par mois. Toutes ces aides représentent déjà un montant cumulé d'1,4 milliard d'euros pour les finances publiques, mais cela reste évidemment bien inférieur à la ristourne généralisée décidée en 2022 après la guerre en Ukraine, qui avait varié de 10 à 30 centimes par litre selon les mois. 8 milliards de coûts, là, et selon une étude de l'INSEE, cela avait davantage profité aux ménages les plus aisés qu'aux plus modestes, car ils ont de plus grosses voitures qui consomment plus, en résumé.
1: La consommation, justement, Raphaël, le niveau de prix a des conséquences sur les volumes de carburant vendus en France?
23: Les chiffres du mois d'août ne sont pas encore connus, mais sur les 7 premiers mois de l'année, les ventes globales de carburant ont baissé de 5,5% par rapport à la même période de l'an passé. Ce qui d'ailleurs a une influence sur les recettes fiscales de l'État, car même avec des prix plus élevés à la pompe, ils ne profitent pas de la manne en termes de taxes du fait de cette moindre consommation, d'où à peine 9 millions d'euros seulement de recettes supplémentaires cette année. Les automobilistes donc ont tendance à limiter au maximum leurs achats de gazole ou d'essence et privilégient évidemment les stations les moins chères. Total Énergie, qui exploite environ un tiers des stations en France et qui plafonne les prix à 1,99€ le sans-plomb 95, 2,99€.

0: 25. Le gazole a ainsi enregistré des pics de vente et représente aujourd'hui 25% du total des ventes de carburant en France, au lieu de 22% l'an passé. Un gain qui se fait notamment au détriment de la grande distribution, les stations de super et hypermarché, mais aussi des petites stations indépendantes, lesquelles y voient une forme de concurrence déloyale.
1: Vous évoquiez, merci Raphaël Ebenstein, les taxes. Le prix du pétrole brut ne constitue en effet qu'une partie du prix des carburants. Raphaël Benabdel Moumen, cellule décryptage de France Info, nous a rejoint. Comment se décompose, Raphaël, le prix des carburants, justement?
2: Alors, si on regarde un litre d'essence ou de gazole, la moitié du prix, ce sont des taxes. Et l'autre moitié, c'est le coût du carburant et de sa distribution. Si on s'intéresse d'abord à la partie sur les taxes. La principale s'appelle l'assise sur les produits pétroliers. Elle représente à elle seule 40% du prix de l'essence et du gazole. C'est un montant fixe. Pour le diesel, l'assise est de 61 centimes par litre, 69 centimes pour le sans-plomb. Ensuite, il y a la TVA. Le taux normal de 20% s'applique aux produits pétroliers. Elle est calculée sur le prix du litre, prix qui inclut, on l'a dit, l'assise. Au final, c'est un peu comme s'il y avait donc trois taxes, l'assise, la TVA et la TVA sur l'assise. Ces trois ponctions de l'État représentent un peu plus de la moitié du prix à la pompe.
1: Et l'autre moitié, qu'est-ce que c'est ?
2: C'est le coût du pétrole en lui-même qui augmente en ce moment, un quart du prix du litre. Ensuite, il y a le raffinage, la transformation du pétrole brut en essence ou en gazole, processus qui se fait le plus souvent à l'étranger. Les produits raffinés sont ensuite vendus sur un marché international, marché où la marge des raffineurs a largement augmenté depuis le conflit au Moyen-Orient. Il y a aussi le coût du transport, de la raffinerie jusqu'à la station-service, et puis le coût de distribution par la station. Chacune fixe son prix de vente librement. Elle répercute notamment les certificats d'économie d'énergie, environ 12 centimes par litre. C'est une petite taxe cachée en plus qui finit sur la facture de l'automobiliste. À la fin, la marge nette des stations-service représente quelques centimes. C'est trop peu pour faire baisser significativement les prix à la pompe selon les distributeurs, qui appellent donc l'État à rogner sur les taxes.
1: Et nous serons dans un quart d'heure avec le président de l'UFIP, l'Union française des industries pétrolières, Philippe Casbas, qui était au ministère de l'économie ce matin. Merci Raphaël Benabdel Moumen. Au lendemain du cambriolage au musée Auguste Renoir de Cagnes-sur-Mer dans les Alpes-Maritimes, c'est la ministre de la Culture qui est avec nous. Bonjour Catherine Pégard.
3: Bonjour.
1: Deux voleurs donc hier matin qui ont réussi à s'emparer de deux tableaux du maître Auguste Renoir. Ils en ont abandonné, laissé deux autres dans leur fuite. Savez-vous à ce stade où en est l'enquête qui ne fait que commencer bien sûr pour trouver les malfaiteurs et les deux tableaux manquants?
3: Non, pour l'instant, nous n'en sommes qu'aux premières constatations et les investigations se poursuivent. En effet, comme les forces de l'ordre ont pu intervenir extrêmement vite, en moins de 5 minutes, on peut se féliciter que deux tableaux aient pu être abandonnés par les auteurs de ce vol. Mais évidemment, nous déplorons beaucoup que deux autres soient encore recherchés.
1: Et ceux-là ont une valeur inestimable.
3: Ben, ce sont des tableaux de Renoir. Tous les tableaux de Renoir ont une valeur inestimable, malheureusement.
1: Le conservateur du musée, Catherine Pégard, assure que la sécurité de son musée n'est pas remise en cause, que tout est aux normes. Il parle, et vous le disiez également, d'un commando de professionnels extrêmement bien préparés. On pense évidemment aussi au cambriolage au musée du Louvre l'année dernière. Vous, qu'est-ce que vous dites aujourd'hui ? Il y avait un problème de sécurité dans ce musée ou pas ?
3: Non, je pense qu'il n'y avait aucun risque identifié dans ce musée de Cagnes-sur-Mer et qu'effectivement, le directeur du musée n'a fait que vous dire ce que nous déplorons tous et ce qui nous choque tellement, c'est-à-dire qu'aujourd'hui, nous sommes face à des attaques extrêmement coordonnées, organisées, rapides, déterminées, qui ciblent précisément les œuvres qui doivent être dérobées. Et je pense que c'est ce qui doit nous préoccuper chaque jour davantage. Ce sont ces nouveaux modes opératoires qui sont malheureusement qui se répètent depuis le vol du Louvre. Il y avait eu des vols, bien sûr, avant celui du Louvre. Il y a des vols qui se répètent aujourd'hui. C'est une triste loi des séries. Et c'est pour ça que nous prenons des mesures d'urgence. On a ouvert un fonds de sûreté avant l'été, dans l'année 2026, qui a déjà permis d'identifier 480 musées qui nécessitaient de renforcer leurs services de sûreté, de protection. Pour l'année 2027, nous continuerons ce même travail. Nous sommes en train d'identifier des lieux qui ont besoin de sécurisation d'urgence. D'ailleurs, tous les dirigeants d'établissements sont mobilisés sur ce sujet, peuvent alerter le ministère de la Culture dès qu'ils ont une inquiétude.

0: une inquiétude nouvelle, car je crois qu'aujourd'hui, ce qui compte par-dessus tout, c'est la conscience qu'on a de la nécessité d'avoir une culture de la sûreté dans tous nos établissements sur l'ensemble du territoire français.
1: Ça n'existe pas, Catherine Pégard, aujourd'hui, la culture de la sûreté.
0: Il faut renforcer cette idée. Je pense que tous les dirigeants des musées ont cette même idée. Mais je pense qu'il faut y penser quotidiennement. Dès qu'on voit qu'une fenêtre est mal fermée, il faut le signaler. Ce sont des détails. Il faut, en visitant un musée, même un visiteur peut remarquer quelque chose qui ressemble à une anomalie. Il faut qu'il le dise. Il faut qu'on soit tous concernés par la sûreté de nos musées, la sûreté de nos églises, la sûreté des châteaux. En tous les cas, par tous ces lieux qui recèlent des trésors, qui recèlent des chefs-d'œuvre et qui, en effet, font l'objet probablement d'enquêtes bien précises de ceux qui veulent dérober des chefs-d'œuvre.
1: Vous disiez à l'instant que vous étiez en train d'identifier les musées qui avaient besoin d'une sécurisation d'urgence. Est-ce qu'à ce stade, vous connaissez la part des musées qui ont besoin de ça, justement, aujourd'hui, ou c'est critique ?
0: Non, vous savez, il ne faut pas non plus sombrer dans un pessimiste outrancier. Il y a 1200 musées en France. Mmh. Ces musées, pour beaucoup, font l'objet d'une surveillance tout à fait accomplie depuis des années et des années. Là, aujourd'hui, nous sommes sous l'émotion, sous le choc de ces vols à répétition. Mais il y a une mission, notamment une mission sécurité et sûreté du ministère, qui procède à des investigations continues, aléatoires, et qui peut se mobiliser chaque jour pour découvrir un endroit qui serait dans un état de fragilité plus grand qu'un autre. Mais pour le reste, effectivement, je fais une confiance absolue aux équipes des musées qui, partout en France, se mobilisent pour la protection de ces chefs-d'œuvre.
1: Vous savez que certains évoquent l'idée de remplacer les originaux par des copies dans les musées. Que leur répondez-vous, Catherine Pégard ?
0: Je pense que c'est pas une bonne idée. Je pense que les chefs-d'œuvre, ils sont faits pour être vus, les œuvres sont faites pour être regardées. C'est une émotion qui ne se compare pas. Alors parfois, on peut évidemment remplacer un chef-d'œuvre par une copie de manière transitoire pendant un moment, peut-être pour mettre à l'abri ce chef-d'œuvre quand on veut renforcer une vitrine, quand on veut renforcer un lieu d'exposition. Mais je crois que l'objectif que nous avons tous, et je crois qu'aucun dirigeant de musée ne me contredira, c'est de montrer les œuvres, de montrer les chefs-d'œuvre. Vous savez, il y a des gens qui font des milliers de kilomètres pour voir l'original qu'ils peuvent voir en copie dans certains de leurs musées à l'autre bout du monde.
1: Et merci d'avoir été avec nous. Catherine Pégard, ministre de la Culture.
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1: Le fil info à 13h20, à la une, Mélanie Delonnel au Rassemblement National qui annonce radier un policier municipal de Carcassonne.
3: Mise en cause pour des propos racistes tenus dans une vidéo qui a été publiée par le journal Midi Libre. Le Rassemblement National dit condamner ces propos avec fermeté et exclure ce policier municipal qui était membre du parti bénévole, aussi du service d'ordre. Le parquet de Carcassonne a ouvert une enquête. La cour d'assises des Ardennes vient de condamner à 30 ans de réclusion criminelle un homme jugé pour le viol et le meurtre d'une petite fille de 10 ans à Sedan en 2023. Cette condamnation est assortie d'une peine de sûreté des deux tiers. Pas d'annonce à l'issue de la réunion organisée au ministère de l'économie avec les distributeurs de carburant alors que les cours du pétrole repartent à la hausse. Le baril de Brent dépasse aujourd'hui 100 dollars après des attaques menées par les États-Unis et l'Iran contre des pétroliers. L'Iran qui parle de menaces pour la sécurité régionale. Pour la première fois, les vignerons de Champagne vont pouvoir commercialiser des bouteilles à plus de 13% d'alcool, une dérogation. Après un été de sécheresse, de canicule, des vendanges précoces et une récolte réduite, mais selon le comité Champagne, cette année a le potentiel de très grands vins.
1: 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Le foot, la Ligue des Champions et le PSG qui remet son double titre en jeu. Le Paris Saint-Germain affronte ce soir les Slovaques de Bratislava. C'est au Parc des Princes à 21h. Match qu'on va vivre évidemment ensemble en direct sur France Info et avec vous, Julien Froment. Bonjour.
4: Bonjour.
1: Une équipe parisienne encore en rodage. Le début de saison était compliqué. Est compliqué.
4: Hein. Oui, début de saison catastrophique même. Alors, c'est pas moi qui le dis. Hein. C'est l'entraîneur du Paris Saint-Germain, Luis Enrique. D'un point de vue purement comptable, c'est vrai que deux points après trois journées, ça n'était plus arrivé au Paris Saint-Germain depuis 2012. Alors à l'époque, ça n'avait pas empêché le PSG d'être sacré champion de France, mais c'est vrai que le début est poussif et il s'explique par plusieurs facteurs. Les joueurs qui ont fait la Coupe du Monde, ils ont été nombreux au Paris Saint-Germain, et ils sont encore à court de préparation. Les nouvelles recrues, elles aussi, ont été nombreuses cet été au club de la capitale. Eh bien, et ça a besoin d'adaptation, elles ne sont pas encore adaptées. Entrer dans le moule du Paris Saint-Germain, ça demande du temps, ce n'est pas immédiat. On se souvient par exemple, il y a deux saisons, de Désiré Doué qui a eu besoin de 4 à 6 mois pour vraiment comprendre où il était et comment évoluer du côté du Paris Saint-Germain. D'ailleurs, Luis Enrique, s'il est sévère sur les résultats de son équipe, il ne semble pas s'alarmer sur le jeu produit. Selon lui, le football, voilà, c'est injuste. Des fois, l'équipe elle peut bien jouer, mais n'est pas forcément récompensée. C'est ce qu'on a déjà vu un peu ou prou lors des deux dernières saisons. Et on a vu aussi comment ça se terminait à chaque fois pour le PSG.
1: Et effectivement, et l'ambition reste la même, remporter une troisième Ligue des Champions d'affilée.
4: Un objectif qui n'est pas à la portée de tout le monde. Un seul club l'a fait dans l'ère moderne de la Ligue des Champions. C'est le Real Madrid de Zinedine Zidane entre 2016 et 2018. Alors le PSG a cette volonté de marquer à nouveau l'histoire du foot français et du foot mondial, même si la tâche ne sera pas aisée, c'est ce que concède le capitaine Marquinhos.
5: C'est très difficile de gagner une déjà, gagner deux c'est encore plus, gagner trois c'est hyper difficile et très peu des équipes qui ont fait. Mais voilà, c'est une question d'ambition, une question de motivation, une question de philosophie. Nous on doit savoir que tout ce qu'on a fait et qu'on a gagné, c'est dans l'histoire et dans le passé. Si on veut gagner encore une fois, on doit être exigeant avec nous-mêmes. On va se battre depuis le premier match pour montrer que nous, on peut arriver encore une fois loin dans cette compétition.
4: Et les raisons d'y croire, elles tiennent en deux mots. Luis Enrique, l'entraîneur espagnol a été clair. Il va encore élever le curseur, encore demander plus à ses joueurs. Le passé, c'est le passé, a-t-il asséné hier en conférence de presse. Il faut que mon équipe se réinvente, que chaque année, les joueurs repassent, je cite, le permis de conduire. Pas de priorité à droite ou d'excès de vitesse, sous peine d'être sanctionné par le moniteur espagnol. Qui n'a qu'une obsession, eh bien, emmener le PSG sur l'autoroute du succès, direction le Wanda Metropolitano de Madrid. C'est là où se déroulera la finale en mai prochain.
1: Oula, on n'y est pas pour l'instant. Donc ce PSG Bratislava, ce soir à 21h. Je vous dis à ce soir. Merci. Julien Froment. Place au choix de France Info de ce mercredi qui nous emmène en Chine. 50 ans après la mort de Mao Tse-tung, le 9 septembre 1976, le fondateur de la Chine communiste rendait son dernier souffle à Pékin. Il avait 82 ans et un endroit en particulier accueille ces jours-ci des milliers de visiteurs. Le village natal de Mao, c'est dans le sud du pays, Shaoshan, un haut lieu du tourisme rouge. Ces voyages sur les traces du parti communiste chinois. Chaque année, le village accueille plus de 6,5 millions de touristes et de plus en plus de jeunes venus chercher chez Mao des valeurs qu'ils estiment perdues aujourd'hui. C'est un reportage de Delphine Suro.
6: Chen Xi est une jeune guide touristique de Shaoshan. Un micro fixé sur son chemisier blanc, elle arrête son groupe devant une immense statue en bronze. Mao, en costume, surplombe son village natal.
7: Nous organisons ici une cérémonie solennelle. On dépose un panier de fleurs devant la statue, puis on s'incline trois fois devant le président Mao.
6: Et c'est une première pour Wen Rong, la trentaine. Elle ne tient pas en place.
8: C'est notre chef. C'est grâce au président Mao que nous menons aujourd'hui une vie aussi agréable. Je voulais absolument venir à Shaoshan pour me faire une idée de comment il vivait à l'époque.
6: Ici, un visiteur sur trois a moins de 35 ans. Au milieu des groupes d'entreprises et de cadres du Parti communiste, on croise désormais de jeunes couples et des familles qui ont volontairement choisi Shaoshan pour leurs vacances. La guide a vu le public changer.
8: Avant, je voyais surtout des visiteurs de 50, 60 ans et plus. Mais je remarque maintenant que de plus en plus de jeunes viennent. Ils ont souvent sur eux un livre de poèmes du président Mao ou le petit livre rouge. Je pense que les citations de Mao nous apportent à nous, les jeunes, un soutien moral.
6: Mao serait donc une source d'inspiration pour une génération qui n'a pas connu les épreuves de ses parents ou grands-parents, mais qui subit une énorme pression familiale et sociale pour réussir. C'est le cas de Ran, 21 ans, étudiant en médecine.
9: Il m'arrive parfois d'être désorienté, de ne pas savoir quoi faire pour mon avenir. Il y a ce vers de Mao, jeune homme, j'ai quitté ma ville natale avec de grandes ambitions et j'ai juré de ne jamais y revenir si mes études échouaient. Ça m'a encouragé à aller de l'avant.
6: Mais derrière Mao le combattant, ressurgit aussi l'image d'un Mao égalitaire. Dans une Chine confrontée au ralentissement économique, le chômage des 16-24 ans frôle désormais les 18%. Beaucoup enchaînent les petits boulots. Un contexte qui nourrit chez certains jeunes une vision romantisée de l'époque Mao, entretenu par le Parti communiste et la guide.
7: Tout le monde pense que l'époque de Mao était mieux, que le niveau de vie de chacun était à peu près le même, sans les énormes écarts de richesse que nous connaissons aujourd'hui. À l'époque, les dirigeants avaient véritablement à cœur les intérêts du peuple et se mettaient à son service.
10: Est-ce que des jeunes vous posent des questions sur les crimes de Mao ?
7: Certains me posent des questions sur la révolution culturelle. Comme nous adoptons une position neutre, je ne m'étends pas trop sur le sujet. Quelles que soient les fautes de Mao, ses mérites sont indéniables. On peut dire qu'il y a 70% de bons et 30% de mauvais.
6: Les historiens estiment que des dizaines de millions de personnes sont mortes de faim durant le grand bond en avant. La révolution culturelle aurait aussi fait 1 à 2 millions de victimes. De simples erreurs pour le Parti communiste, absente des manuels scolaires comme du débat public. Cette fascination pour Mao, Pékin l'entretient aussi auprès des plus jeunes. Depuis 3 ans, plus d'un million d'élèves du Hunan ont participé à des voyages scolaires à Shaoshan, dans le cadre de l'éducation rouge promue par Xi Jinping. Un travail essentiel pour Lo Yang, 19 ans.
11: Depuis notre plus jeune âge, nous avons reçu une éducation rouge en apprenant à l'école, en regardant la télévision. Mao Tse-tung a mené le pays vers la prospérité et la puissance. Le chemin parcouru pour passer d'un pays autrefois pauvre et faible à la Chine d'aujourd'hui n'a pas été facile.
6: Reste à savoir ce que les jeunes Chinois retiennent vraiment de Mao. Fin de la visite, un groupe de collègues des trentenaires s'attarde devant la statue. Xiaoyan reconnaît qu'une partie de l'histoire de Mao lui échappe encore.
12: En réalité, notre génération ne connaît pas très bien Mao. Nous ne savons pas grand-chose de lui. Nous ne connaissons pas vraiment les affaires de l'État ni la politique.
6: Cinquante ans après sa mort, l'image de Mao reste intacte, pendant que ces années les plus sombres s'effacent des mémoires.
1: Reportage de Delphine Sureau, correspondante de France Info en Chine. C'était le choix de France Info de ce mercredi que vous retrouvez comme d'habitude sur franceinfo.fr.
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1: Quel temps fait-il, Patricia Charbonnier?
19: Les températures sont en baisse pour cet après-midi, en particulier sur les régions de l'Est. On va perdre entre 10 et 15 degrés. Météo France prévoit 19 degrés cet après-midi à Lille et Grenoble, alors qu'il faisait 37 degrés au plus chaud de l'après-midi hier à Grenoble, 21 à Limoges, 22 à Paris, Nancy et Nantes, et jusqu'à 31 degrés en Corse. Une perturbation finit de s'évacuer par les frontières de l'Est. Elle donne encore quelques averses, mais faibles cet après-midi entre les Alpes, la Côte d'Azur et la Corse. Un risque d'orage isolé sur la Corse, mais potentiellement pluvieux pour cet après-midi et jusque dans la nuit. Partout ailleurs, on retrouve des conditions météo plus calmes cet après-midi, avec alternance de passages nuageux d'éclaircies. Toujours un risque d'averse sur la moitié nord, jusqu'au massif central, les près des Pyrénées et le Mistral et la Tramontane souffrent près de la Méditerranée avec des rafales à 70 km/h.
1: Bon après-midi, à l'écoute de France Info, il est 13h30. Lors d'un nouveau point sur l'info, Thomas Séchier.
20: François Bayrou à nouveau devant la justice cet après-midi. L'ancien maire de Pau, jugé en appel dans l'affaire des assistants d'eurodéputés du Modem, parti qu'il préside. En première instance, les 10 autres prévenus avaient été condamnés, mais pas François Bayrou, relaxé au bénéfice du doute, Yannick Falt.
21: Dans leur jugement, les magistrats du tribunal correctionnel de Paris ont estimé très probable l'implication de François Bayrou, mais sans preuve irréfutable. Aucune pièce pour affirmer avec certitude que le président du Modem femme avait connaissance du tour de passe-passe. L'utilisation de fonds européens pour des assistants parlementaires travaillant en fait partiellement, voire à 100% pour le parti. Pas de preuves, pas de traces. François Bayrou a été relaxé au bénéfice du doute. Incompréhension du parquet qui a donc fait appel, d'où ce nouveau procès. Alors que le ministère public avait demandé 2 ans et demi de prison avec sursis contre l'ancien Premier ministre, 70 000 euros d'amende et 3 ans d'inéligibilité avec sursis également, estimant que François Bayrou était bien l'instigateur de ce détournement de fonds publics.
20: Et ce procès doit durer jusqu'au 5 octobre. Le Rassemblement national condamne avec la plus grande fermeté les propos tenus par un policier municipal de Carcassonne. Le RN annonce sa radiation immédiate du service d'ordre du parti ainsi que son exclusion. Dans une vidéo révélée par nos confrères du Midi Libre, ce policier multiplie les injures racistes. Il a été enregistré accidentellement par la caméra piéton de l'un de ses collègues au cours d'une patrouille. Sébastien Lecornu promet une baisse de la contribution exceptionnelle des entreprises. Cette surtaxe créée en 2025 sur les bénéfices des très grandes entreprises, elle diminuera donc dans le projet de budget 2027, indique le Premier ministre, pour ne pas, dit-il, envoyer de mauvais signaux aux investisseurs internationaux. L'Europe peut-elle se faire une place dans le domaine spatial? C'est l'une des questions posées à l'occasion du premier sommet international sur l'espace. Ça se passe à Paris aujourd'hui et demain, sommet snobé par les géants américains SpaceX et Blue Origin. L'Europe, elle, entend bien promouvoir sa souveraineté en matière de défense spatiale, notamment grâce à sa future constellation de satellites qui doit à terme, Boris Allier, concurrencer les Américains.
0: C'est une constellation devenue incontournable en Ukraine. Starlink permet aux soldats de dialoguer et de piloter leurs drones. Les satellites d'Elon Musk ont ainsi révolutionné les communications militaires et même les armées française l'utilise, confirme le colonel Sébastien Pagès.
15: On n'est pas forcément dépendant, je dirais, mais oui, on utilise du Starlink.
0: Pas de dépendance vis-à-vis des Américains, selon l'adjoint au chef d'état-major du commandement de l'espace, mais la future constellation européenne baptisée Iris-Carré sera la bienvenue.
15: En gros, on évolue vers un modèle d'armée où tout le monde sera connecté. On a besoin d'une constellation avec des temps de latence ou en gros une facilité de communication plus élevée. Là, il faut être en orbite basse. Et donc ça, c'est tout ce qu'apportera Iris-Carré.
22: C'est l'équivalent d'un Starlink européen.
0: Jean-Michel Parlier, manager du pacte espace à la direction générale de l'armement.
22: Ça nécessite des investissements qui sont très importants. Et en fait, ça fait quelques années, notamment les industriels comme Airbus, Thales, les grands groupes en fait, qui montent en puissance pour passer en fait, dans cet artisanat spatial finalement à quelque chose de plus proche de la production série.
0: Iris-Carré sera doté de plus de 300 satellites, mais les premiers lancements ne sont pas prévus avant 2029.
20: Boris Allier, et puis une chambre du Plaza Athénée cambriolée en pleine nuit. Le vol a eu lieu au 7e étage du célèbre palace parisien. Apprend-on à l'instant, les voleurs ont escaladé la façade. Le butin s'élève à 1 million d'euros, dont une montre de luxe estimée à 600 000 euros. Les voleurs ont réussi à prendre la fuite.
1: Thomas Séchier, merci. Vous l'évoquiez il y a quelques secondes. Cette question à suivre, l'Europe manque-t-elle ou va-t-elle manquer de fusées? Question qu'on pose en ce jour d'ouverture donc du sommet international de l'espace. Passe à Paris, rendez-vous dans une dizaine de minutes.
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1: Pour l'heure, cette lettre que Sébastien Lecornu écrit aux entrepreneurs pour leur dévoiler les grandes lignes des mesures qui vont les concerner dans le prochain budget. Le Premier ministre promet de la stabilité, pas de hausse d'impôts, la création d'un pacte pour faciliter la transmission d'entreprises aux salariés. On fait le point sur cette lettre avec vous, Louise Buyens, avec d'abord une mesure qui reste en place.
23: Sébastien Lecornu leur annonce que la contribution exceptionnelle à l'impôt sur les plus grandes entreprises va diminuer. À la fin de l'été, le Premier ministre avait estimé que reconduire cette surtaxe à l'identique en 2027 enverrait, je cite, un très mauvais signal aux investisseurs internationaux. Mais elle n'est pas totalement abandonnée. Le gouvernement peut difficilement s'en passer. Elle rapporte plus de 7 milliards d'euros par an dans les caisses de l'État. Le dispositif avait été mis en place en 2025, puis reconduit l'an dernier. Manière de faire passer la pilule, le chef du gouvernement promet qu'il n'y aura pas de nouvel impôt et il assure qu'il faut faire des efforts sur les dépenses sociales en s'attaquant notamment aux arrêts maladie. Autre bonne nouvelle pour les patrons, les aides à l'apprentissage sont préservées. En revanche, l'État va regarder de plus près toutes les aides versées aux entreprises pour éventuellement revoir celles qui créent des effets d'aubaine, selon les mots de Sébastien Lecornu.
1: Le chef du gouvernement qui veut aussi favoriser la transmission d'entreprise.
23: Oui, vous avez peut-être entendu parler du pacte Dutreil qui permet aux entreprises familiales de passer facilement entre les mains de la génération suivante. Eh bien, le Premier ministre propose sur le même modèle d'aider les salariés à reprendre leur entreprise via une série d'avantages fiscaux, notamment en leur permettant de déduire de leurs résultats imposables un montant supérieur à la valeur des nouveaux équipements achetés. Ça s'appellera le pacte Papin, du nom du ministre des Petites et Moyennes Entreprises, Serge Papin, qui donnera plus de détails prochainement.
1: Et comment réagissent les patrons à ces mesures alors ?
23: Le MEDEF, première organisation patronale, estime que ces annonces sont bienvenues et nécessaires face aux fortes inquiétudes des chefs d'entreprise. Il met aussi en garde le Parlement qui devra faire preuve, je cite, de clairvoyance sur la fragilité de notre situation économique alors que les débats budgétaires à l'Assemblée nationale doivent démarrer en octobre.
1: Louise Buy, un service économie et sociale de France Info. Ce matin, c'était la hausse des prix des carburants qui inquiétait le gouvernement avec cette réunion au ministère de l'économie. Bonjour Philippe Casbas.
3: Bonjour.
1: Merci d'être avec nous, président de l'UFIP, l'Union française des industries pétrolières. Vous sortez du ministère de l'économie de cette réunion. Que s'y est-il dit ?
3: Alors, c'est une réunion qui devient traditionnel, hein, puisque
1: depuis le début de la guerre,
3: les ministres nous réunissent la profession pour évoquer les situations. Et en fait, la grande vertu de cette réunion, c'est de faire en sorte qu'on ait la même compréhension des événements qui sont autour de nous et qui impactent le consommateur final. Donc c'est un excellent moyen pour confronter des visions quelquefois différentes de la même réalité et puis expliquer. Trouver des explications aux phénomènes, pour éventuellement trouver des solutions.
1: Est-ce qu'il y a des solutions alors que les prix battent aujourd'hui des records ?
3: Alors, il y a des solutions, mais des solutions qui ne sont pas des solutions pour contrecarrer le prix, mais pour faire en sorte que ça ne se dégrade pas davantage. La première étant d'assurer que la capacité de raffinage est réellement préservée, pas à tout prix, mais significativement préservée. On a la chance d'avoir encore, je dirais, 5 raffineries qui fonctionnent chez nous et qui nous aident bien dans cette crise-là, parce que le produit demeure disponible sur le sol français, donc ça nous permet d'avoir à minima au moins une intervention dessus. Ces raffineries n'ont pas eu d'arrêt non programmé. Vous savez que pour une raffinerie, soit on fait de la maintenance, on programme l'arrêt avec un temps d'avance pour des durées d'arrêt qui peuvent être assez importantes, donc la raffinerie s'organise pour construire des stocks, etc. Enfin, il se peut qu'une raffinerie, elle tombe tout simplement en panne. Et les arrêts non programmés, ils préviennent pas, ils arrivent au moment où on s'y attend le moins. Bon, il se trouve que là, on n'en a pas eu. Donc, c'est très très bien.
1: Mais est-ce que c'est pas au niveau du raffinage, justement, qu'on peut aller chercher des solutions de prix, justement, jouer sur les marges de raffinage ?
3: Eh bien, je vois pas bien quelle pourrait être la solution de prix, parce qu'une raffinerie, elle a une capacité opérationnelle nominale, elle a une efficacité opérationnelle, elle a un coût qui est ce qu'il est, qui varie de quelques centimes quand on fait beaucoup d'efforts à la hausse ou à la baisse. Et derrière, la raffinerie, elle achète du brut au prix du brut, qui est le prix du marché, et elle vend des produits finis au prix du marché, qui est le prix des produits finis du marché.
1: Donc, vous savez pourquoi je vous pose la question ? Parce que les distributeurs indépendants disent qu'il y a là une concurrence déloyale et qu'apparemment les marges ont augmenté.
3: Ben, la concurrence déloyale, elle est déloyale entre quoi et quoi ? Elle est pas déloyale du tout, puisque la question que vous me posez, c'est une question qui est sur un de nos adhérents qui opère encore de façon intégrée dans le pays. Entre nous, soit dit, on ne devrait pas s'en plaindre parce que sinon on n'aurait pas le moyen d'interagir du tout et on aurait une collection de petites raffineries, mais petites raffineries n'ont plus l'opportunité d'agir de manière intégrée. Les autres ont fait le choix de ne pas intervenir dans cette partie de la chaîne de valeur. Quand la chaîne de valeur elle perd, on a rarement des levées de bouclier pour dire qu'il faudrait subventionner les raffineries. Donc, et c'est très cyclique et ça se passe de façon habituelle. La seule façon d'assurer qu'il y a une certaine équité dans ce fonctionnement, c'est que justement les prix de vente et d'achat se passent à des prix de marché, transparents et visibles à tout le monde. Après, certaines entreprises prennent des options ou en prennent d'autres. Et libre à elle de le faire. C'est pas à moi de le commenter, en tout cas.
1: Donc, c'est à l'État, c'est ce que vous dites, de jouer aujourd'hui sur les taxes ou pas, pour faire, pour atténuer la hausse des prix et ses records à nouveau aujourd'hui?
3: Encore une fois, je maîtrise pas les éléments qui permettent de dire on peut ou on peut pas réduire les taxes. Pour le consommateur final, il est évident que toutes les choses qui vont dans le sens d'une diminution de prix vont être bénéfiques. Cela étant, si cet argent ne vient pas de cet endroit-là, il viendra d'un autre. Enfin, je suis pas particulièrement au courant de réserves qui pourraient être disponibles pour compenser cette perte de recettes. Parce qu'à côté de ça, il y a aussi une baisse de volume. Donc concrètement, c'est pas comme si il y a eu à un moment donné une illusion qu'il y avait des quantité de cash qui était générée parce que les taxes étaient supérieures. Oui, mais comme le volume,
1: volumes ont diminué, effectivement. Mais alors, le constat, quel est-il? Alors, c'est celui de l'impuissance. Finalement, il n'y a pas de solution. Je vous pose la question.
3: Préserver.
1: Parce que les gens qui ont fait le plein ce matin se posent la question.
3: Préserver à tout craint les capacités de raffinage. Préserver à tout craint les capacités de raffinage. Si on perd les capacités de raffinage, on a le prix qui immédiatement nous échappe complètement. Et derrière, on est effectivement dépendant de ce qui se passe sur le plan mondial. Les capacités, la perte de capacités de raffinage qui conduit à ces hausses de prix actuellement, c'est le droit, c'est certain, hein, puisque toutes les raffineries qui ont besoin d'évacuer leurs produits par le détroit sont bloqués et n'évacuent pas le produit. Donc ça, c'est un grand manque, particulièrement sur le diesel. Et maintenant, les prix du sans-plomb remontent aussi pour la bonne et simple raison que il y a d'autres raffineries qui sont impactées. Le diesel, toujours, c'est les raffineries russes, où quand une raffinerie se fait bombarder, normalement, elle s'arrête. Et c'est ce qui s'est passé pour une raffinerie récemment, le week-end dernier, en Russie, où avec une frappe, les deux dernières process units de la raffinerie ont arrêté de fonctionner. Et donc, c'est quasiment 7% du besoin russe qui est à l'arrêt. Donc, ce que la Russie n'exporte plus, en particulier vers les pays d'Amérique latine ou d'autres pays dans le monde, dans un premier temps, elle n'exporte plus. Puis en plus, elle est obligée de couvrir sa propre demande. Donc, elle crée une tension supplémentaire sur les marchés. Donc il faut regarder on n'est pas isolé, on vit dans un monde, ces produits s'échangent, existent. Et
1: tant que la guerre au Moyen-Orient dure, il n'y a aucune bonne perspective, si j'ose dire. Ça va continuer à augmenter, là, très clairement, Philippe Casbas.
3: Ça va continuer à augmenter, j'ai pas ma boule de cristal à disposition, mais si rien ne change dans la situation actuelle, il y a de bonnes chances que ça continue, oui, parce que les mêmes causes ont tendance à produire les mêmes effets.
1: Et merci d'avoir été avec nous. Philippe Casbas, président de l'UFIP, l'Union française des industries pétrolières. Bonne journée à vous.
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1: 13h45, le fil info avec vous, Thomas Séchi. À la une, l'Iran qui affirme étendre la zone interdite près du détroit d'Ormuz.
20: L'Iran qui annonce également avoir pris pour cible une vingtaine de bateaux qui ont tenté d'emprunter cette route maritime. L'agence maritime britannique confirme que plusieurs navires sont en feu. L'ERN condamne avec la plus grande fermeté des propos d'un policier municipal de Carcassonne. Policier adhérent et membre occasionnel du service d'ordre du Rassemblement national. L'ERN annonce son exclusion immédiate. Ce policier a été enregistré accidentellement par la caméra piéton de l'un de ses collègues au cours d'une patrouille. Il y multiplie les injures racistes. François Bayrou se dit serein avant son procès en appel. L'ancien Premier ministre jugé à partir de cet après-midi devant la cour d'appel de Paris. C'est l'affaire des assistants parlementaires du Modem au Parlement européen, soupçonnés d'avoir travaillé au bénéfice du parti en France. François Bayrou relaxé au bénéfice du doute en première instance. Un geste vers le patronat. Sébastien Lecornu annonce que le projet de budget 2027 prévoit la diminution de la surtaxe imposée aux très grandes entreprises sur leurs bénéfices, surtaxe créée en 2025. Après la défaite de Lille, hier soir, c'est le PSG qui fait ses débuts en Ligue des champions de foot. Ce soir, les Parisiens reçoivent les Slovaques de Bratislava à 21h.
1: 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Aujourd'hui et demain, donc lieu à Paris, au Grand Palais, le sommet spatial international, ce qui nous amène à cette question. L'Europe manque-t-elle ou va-t-elle manquer de fusées? Bonjour Olivier Mon.
4: Bonjour.
1: Pour tenir la cadence face à la concurrence, l'Europe doit avoir plus de fusées, plus de lanceurs de satellites à disposition.
4: Oui, un chiffre pour débuter. L'an dernier, SpaceX a fait décoller 170 fusées aux États-Unis et pendant ce temps-là, l'Europe en faisait décoller 8. Ce n'est pourtant pas les demandes qui manquent. De plus en plus de satellites sont à lancer, par exemple pour les constellations de télécommunications. Vous connaissez évidemment Starlink, mais il y a aussi sa concurrente directe, Amazon Leo. Les Européens développent la leur également, qui s'appelle le Iris Carré. Et puis il y a aussi des besoins pour l'observation de la Terre, avec le programme Copernicus, des usages pour ce qu'on appelle l'Internet des objets, les voitures connectées, et également pour la défense. Dans un entretien au Financial Times le mois dernier, Joseph Aschbacher, le patron de l'ESA, l'Agence spatiale européenne, a estimé qu'il y aura un pic de besoins de lancement entre 2029 et 2031, et qu'en face, eh bien, l'Europe risque de manquer de moyens de transport, c'est-à-dire de fusées, et que du coup, eh bien, ce sont les autres pays et leurs entreprises qui risquent d'en profiter.
1: Il faut donc en fabriquer plus.
4: Oui, mais ce n'est pas si simple, comme l'expliquait lors d'une conférence de presse lundi dernier Christophe Bruno. Il est PDG d'Ariane Group, qui fabrique la grande fusée européenne Ariane 6.
5: Notre enjeu aujourd'hui,

0: faire naître, en les soutenant financièrement, de nouvelles entreprises du spatial capables de fabriquer d'ici maximum 2030 des fusées qui répondent aux différents besoins du marché.
1: Parce qu'il faut fabriquer plus et plus varié pour lancer plus souvent.
0: Oui, revenons à Ariane 6. C'est un peu comme un très gros camion dans lequel on peut mettre beaucoup de poids, jusqu'à 11 tonnes en l'occurrence. Mais pour que le voyage soit rentable, il faut remplir ce camion, donc avoir soit un très gros colis à livrer, comme un gros satellite d'observation de la Terre, soit il faut un client qui remplit la remorque avec de nombreux petits colis, comme le fait Amazon Léo et ses satellites de télécommunication, soit il faut la remplir avec plusieurs appareils et plusieurs clients. Ce n'est pas le système le plus souple, même si ça répond à une partie de la demande. Donc l'idée, c'est d'avoir aussi à côté de plus petites fusées à disposition. Des fusées pourquoi pas réutilisables pour faire baisser les coûts et qu'on pourrait lancer depuis le centre européen de Kourou en Guyane, mais aussi depuis des plateformes en Europe continentale. Il en existe par exemple une à Andøya en Norvège. Alors pour ces fusées, quatre entreprises sont aujourd'hui en lice dans le concours lancé par l'Agence spatiale européenne. Deux sont allemandes, RFA et Isar Aerospace, qui vient de réussir il y a quelques jours son tout premier lancement en orbite de sa fusée. Il y a également une compagnie espagnole, PDL Space, et une française, Maya Space, qui vise un premier vol d'essai de sa fusée qui sera à terme réutilisable au deuxième semestre 2027.
1: L'espace, merci Olivier Aymon, qui aiguise les appétits commerciaux. Mais ce sommet international de l'espace, il se tient avec de grands absents. Les géants américains SpaceX et Blue Origin ont décliné l'invitation. Alors ce boycott américain, est-ce un coup dur pour ce sommet? Lucie Barbarin a posé la question à Benjamin Peter, responsable de l'actualité spatiale à la Cité de l'espace de Toulouse.
2: D'une certaine façon, oui, parce qu'effectivement, c'est aujourd'hui SpaceX et Blue Origin qui montent de plus en plus en cadence, qui occupent quelque part le terrain de plus en plus. C'est eux qui sont en train de créer des atterrisseurs lunaires pour les futures missions Artemis qui doivent faire le retour sur la Lune. SpaceX, on l'a dit, 170 lancements l'an dernier, donc c'est effectivement un peu les leaders. Maintenant, on comprend aussi que la régulation qui est souhaitée, notamment par l'Europe et initié par la France à travers le sommet, pour dire est-ce qu'il faut qu'il y ait autant d'encombrements dans l'espace? Est-ce qu'il faut 40 000 Starlink comme le souhaite SpaceX? On comprend que ça ne satisfait pas vraiment les États-Unis qu'on souhaite réguler ça. Donc ça paraît quelque part assez logique d'une certaine façon qu'il ne soit pas présent, et peut-être que ça permet aussi de s'organiser pour faire face à cette puissance, à cette hégémonie qu'ils ont pris depuis quelques années. C'est vrai que pendant des décennies, finalement, l'Europe était assez leader. Beaucoup de grands programmes sont partis avec Ariane, le télescope James Webb, par exemple, et encore en 2021, il est parti avec Ariane 5, avec le succès qu'on connaît. Donc même les Américains venaient tirer sur Ariane, et donc c'est vrai que maintenant SpaceX prend toute la place et qu'il est temps peut-être de s'organiser face à ça.
3: Oui, dès qu'on dit régulation, c'est un mot qui fait peur aux Américains en général, mais est-ce que cette régulation pourrait aussi leur être bénéfique? Ça pourrait leur éviter des pertes dans l'espace, trop d'accidents entre satellites?
2: Oui, forcément, c'est-à-dire que ça dépend quel type de régulation on parle. C'est vrai que le principal risque, c'est par exemple la collision. Et on sait qu'il y a des centaines de milliers de manœuvres d'évitement, par exemple, qui sont opérées par les satellites Starlink de SpaceX chaque année. Donc ça veut dire du carburant, chaque fois qui est utilisé, des ergols qui sont utilisés par ces petits satellites, puisque c'est des manœuvres qui sont faites automatiquement et donc que pourrait peut-être s'épargner SpaceX. Après, ça veut dire se concerter entre différents pays pour dire peut-être qu'on en envoie moins, est-ce qu'on a des besoins d'avoir autant de satellites? On sait que, par exemple, SpaceX veut envoyer des data centers également pour à terme, avec sa fusée géante.
3: Des data centers dans l'espace.
2: Avec le Starship. Exactement, donc ça fait partie des futurs projets. On sait que le Starship sera peut-être aussi calibré pour envoyer ce type de système, donc ça fait partie des enjeux aussi, et qu'une régulation pourrait être nécessaire, et qu'en tout cas c'est heureux que l'Europe commence à s'y intéresser et ait envie d'initier ça.
3: Mais pardon, ces data centers, ils seraient alimentés comment? Ils s'auto-alimenteraient en énergie? Comment ça fonctionnerait? Est-ce qu'on le sait déjà?
2: Ben oui, c'est-à-dire qu'avec des systèmes de panneaux solaires, etc., il y a plein de projets qui sont en cours. En tout cas, ça fait partie des projets de SpaceX, c'est évident.
3: Donc toujours plus grand dans l'espace, qui est un endroit à partager, qui est déjà très encombré, Benjamin Peter, et qui sert aussi aujourd'hui à faire la guerre dans le monde entier, puisque, on le rappelle, derrière chaque drone, chaque opération militaire, il y a un satellite.
2: Exactement, c'est peut-être l'autre enjeu aussi, de savoir comment est-ce que là aussi on se répartit le

0: l'orbite autour de la Terre. Est-ce que c'est le Far West, comme c'est un peu le cas actuellement, ou est-ce qu'on régule davantage?
1: Alors, la France a créé elle-même un commandant de l'espace rattaché à l'armée de l'air à Toulouse en 2019, mais elle est bien seule dans son couloir, la France, aujourd'hui. Pourquoi ce type de commandement ne pourrait pas exister, par exemple, au niveau européen?
0: Alors, c'est vrai qu'il y a le commandement de l'espace en France, il y a la Space Force aussi, par exemple, aux États-Unis. Mais oui, la question, c'est de savoir aussi si on se met tous ensemble au niveau européen, ou est-ce qu'on fait chacun dans notre coin un peu ce type d'opération. On sait que, par exemple, les Allemands ont des projets également d'avoir des constellations de satellites qui puissent être utilisées au niveau militaire. Comme nous, on s'est d'abord rapproché de OneWeb pour créer une constellation donc d'Internet par satellite, hein, sur le modèle de Starlink.
1: Mais les Allemands ne sont pas au sommet, le chancelier allemand ne sera pas là, donc on a du mal à se concerter, quoi.
0: Alors, le sommet est franco-allemand quand même au départ. Il y aura des représentants, puisqu'il y aura des ministres allemands qui seront présents, mais c'est vrai que Friedrich Merz ne sera pas là. Mais donc, ça montre qu'il y a des dissensions de ce côté-là. Donc, est-ce qu'on fait les choses dans le cadre de l'ESA, ou dans le cadre donc de l'Agence spatiale européenne, ou dans le cadre de l'Union européenne, puisqu'il y a des projets qui sont portés dans le cadre de l'Union européenne, ou est-ce que chacun, de son côté, va vouloir créer sa propre constellation, par exemple, ou ses propres satellites d'observation militaire, ou ses propres satellites pour protéger ses satellites militaires ou de communication, puisqu'il y a aussi cet enjeu-là au niveau militaire. Donc c'est l'un des enjeux là aussi du sommet international d'aujourd'hui.
2: Benjamin Peter, responsable de l'actualité spatiale au sein de la Cité de l'espace de Toulouse. L'espace qui a si souvent inspiré le cinéma. Nous sommes mercredi. Bonjour Matteo Maestrachi.
3: Bonjour Marie.
2: Faisons le tour des sorties de la semaine, et vous avez d'abord retenu le film Adieu monde cruel de Félix de Givry.
4: Qu'est-ce que tu vas faire maintenant ?
5: Je sais pas. Après ce que j'ai fait, je pourrai jamais rentrer chez moi.
3: Adieu monde cruel, vous savez, c'est cette formule désormais un peu vieillotte qu'on utilise dans les bandes dessinées, par exemple, quand on veut, pour de faux ou pas, mettre fin à ses jours. Et c'est bien le sujet de ce joli film, assez à l'ancienne lui aussi, l'histoire d'Otto Vidal, collégien harcelé dans son établissement, qui décide de disparaître au propre comme au figuré, non sans avoir laissé au préalable une lettre pour expliquer son geste à sa famille et à son collège, dans le rôle de ce jeune protagoniste Milo Machado Graner, révélé par Anatomie d'une chute en 2023.
6: En fait, du fait de ce qu'il a subi, il est très, il a envie de, enfin, il est dégoûté du monde, hein, il le dit lui-même. Et donc, à la fois, ça lui donne une grande maturité à son âge, et à la fois, il manque cruellement d'expérience dans plein de domaines, quoi. Et aussi, ça fait partie de la violence qu'on lui a infligée. Et donc, résultat, en fait, il apprend vraiment à rentrer un peu dans la vie, à découvrir que le monde est plus grand que l'endroit où il vit. Il apprend cela seulement en disparaissant.
3: Adieu monde cruel est un film calme et poétique, un peu comme vous Marie, qui prend son temps avec de belles lumières, de très jolies couleurs, sans tomber dans les pièges classiques du mélo ou du film de fugue. Une très belle aussi histoire d'amitié-amour entre Otto et la jeune Lena qui décide de le cacher. Film qui parle très bien aussi du mal-être adolescent.
2: En salle aussi aujourd'hui, Mathéo, La vie d'une femme de Charline Bourgeois-Taquet.
7: On a une réunion avec la direction, ils veulent vous sucrer deux infirmières.
8: Je trouve ça normal que je passe mon temps à me retrancher dans cette chambre pour échapper à la vie sociale de Simon et Roxane.
9: Jamais supporté mes enfants.
7: Mais quelle mauvaise foi.
3: Avec Léa Drucker dans le rôle de Gabrielle, chirurgienne débordée qui ne laisse aucune place à l'imprévu, mais qui va totalement lâcher prise en tombant amoureuse de Frida, Mélanie Thierry, romancière venue l'observer au travail. Joli film qui porte le regard féminin de la réalisatrice sur des scènes d'amour entre deux femmes. On a demandé à Léa Drucker, qui avait déjà joué ce genre de séquence avec Catherine Breillat, si le faire devant la caméra d'une réalisatrice était mieux.
10: Est-ce que c'est mieux ? Je ne sais pas. Je ne l'ai pas. Honnêtement, je ne l'ai pas vécu, filmé par un homme dans mon parcours. C'est ce que je suis en train de me dire au moment. Je réfléchis en même temps. Je n'arrive pas à répondre si c'est plus facile parce que c'est une femme. Aujourd'hui, de toute manière, on est dans des paramètres au cinéma où on est plus protégé qu'avant. Je pense qu'on peut faire ces scènes avec filmées par des réalisateurs et que ce soit filmé de façon très délicate et très belle aussi. Je me sentais très en confiance.
3: Il y a des choses pas forcément réussies dans la vie d'une femme. Les esprits chagrins diront que c'est un peu bourgeois, et c'est vrai, mais l'histoire est belle, et surtout le casting, dans lequel on peut également citer Marie-Christine Barrault, Laurent Capelluto et Charles Berling, tire tout cela vers le haut. À voir également, Marie, cette semaine au rayon Histoire, le documentaire Les survivants du Che de Christophe Dimitri Réveil, qui part sur les traces des compagnons de Che Guevara, ceux qui étaient avec lui au moment de sa mort en 1967 en Bolivie et qui ont dû fuir tout seul le pays ensuite. Et puis Pressure de l'Australien Anthony Maras, qui aborde donc le débarquement du 6 juin 44 du point de vue d'une bataille entre météorologues, et c'est une histoire vraie.
2: Pressure, donc, au cinéma cette semaine, comme Les survivants du Che, La vie d'une femme et Adieu, monde cruel. Merci, Matteo Maestrachi.
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2: Et les températures baissent bien, Patricia Charbonnier, surtout dans l'Est.
15: Oui, c'est une chute assez spectaculaire, même sur les régions de l'Est. On perd 10 à 15 degrés par rapport à hier. On ne dépasse plus les 30 degrés, sauf en Corse. Météo France prévoit 31 à Ajaccio, mais seulement 19 degrés à Grenoble. Cet après-midi, 21 à Limoges et Montélimar, 22 à Paris, Nancy et Nantes, et 26 degrés à Marseille.
2: Un temps variable hein, cet après-midi, avec quelques averses.
15: Oui, quelques averses à la suite d'une perturbation qui finit de s'évacuer par les frontières de l'Est. Quelques averses cet après-midi entre les Alpes, la Côte d'Azur et la Corse. Un risque d'orage localement fort sur l'île de Beauté pour cet après-midi et jusqu'à cette nuit. Ailleurs, c'est un ciel changeant, alternance de passages nuageux, d'éclaircies et de quelques averses, en particulier sur la moitié nord jusqu'au massif central et près des Pyrénées. C'est plus ensoleillé dans le sud-ouest et sur le pourtour méditerranéen, mais avec du mistral et de la tramontane.
2: Merci Patricia, soyez les bienvenus sur France Info, il est 14h. Mélanie Delaunay pour l'info.
16: Une enquête est en cours à Carcassonne sur les propos racistes tenus par des policiers municipaux dans cette ville de l'Aude. Des déclarations filmées par la caméra piéton d'un agent en novembre dernier et dont le journal Midi Libre publie une vidéo. Cette affaire fait beaucoup réagir, on va y revenir. Mais d'abord, Aurélien Tirard, que sait-on du policier municipal qui est mis en cause ?
17: On sait qu'en plus de son métier de policier municipal dans la ville de Carcassonne, il était jusqu'à ces dernières heures membre du Rassemblement National, le parti d'extrême droite qui annonce l'exclure immédiatement du parti, ainsi que de toutes ses fonctions bénévoles, notamment de son service d'ordre dont il faisait partie. Le RN précise, je cite, qu'il intervenait occasionnellement au sein de ce service d'ordre, mais pas dans la protection rapprochée de Jordan Bardella ou de Marine Le Pen. Le parquet de Carcassonne, qui a ouvert une enquête, doit évaluer après avoir visionné la vidéo, ce qui relève du pénal, de quel type d'infraction il s'agit, pour éventuellement lancer des poursuites contre cet homme, qu'on entend lancer de très nombreux propos racistes, misogynes, complotistes. Cette vidéo, je le rappelle, elle a été tournée en novembre dernier lorsque l'ancienne municipalité d'hiver droite était toujours en place. Le nouveau maire RN, lui, indique condamner ces propos et avoir engagé depuis mars dernier une remise à plat du fonctionnement de la police municipale à Carcassonne.
16: Et parmi les autres réaction à cette vidéo, la présidente PS de la région Occitanie, Carole Delga, se dit écœurée par ses propos racistes, misogynes et les appels à la violence. Il est temps de nettoyer la police de la cave au grenier pour la débarrasser de ces individus qui lui font honte, lance de son côté le coordinateur de la France Insoumise, Manuel Bompard. L'Iran parle d'une menace pour la sécurité régionale après des frappes contre des pétroliers au Moyen-Orient, des attaques menées à la fois par les États-Unis et par l'Iran qui font remonter les cours du pétrole, le Brent, la principale référence pour fixer les prix en Europe. Les prix à la pompe qui sont très élevés dans les stations-service au cœur d'une réunion au ministère de l'Économie avec les distributeurs de carburant. Certains de ces distributeurs réclament des baisses de taxes. À la cour d'appel de Paris, l'audience vient de débuter. L'affaire des assistants parlementaires du MoDem est rejugée. François Bayrou relaxé en première instance. Ses 10 anciens cadres du parti centriste sont poursuivis pour des détournements de fonds estimés à 300 000 euros au préjudice du Parlement européen. Après 3 jours de procès devant la cour d'assises des Ardennes, l'homme accusé de viol et du meurtre d'une petite fille de 10 ans, Loana, à Sedan en 2023, est condamné à 30 ans de réclusion criminelle avec une peine de sûreté des 2/3. L'avocate générale avait requis ce matin la perpétuité réelle pour cet homme âgé de 60 ans. Sébastien Lecornu écrit aux entrepreneurs et leur promet dans cette lettre que la contribution exceptionnelle à l'impôt des grandes entreprises va diminuer dans le projet de budget 2027. Le Premier ministre explique que cette surtaxe répondait à une situation exceptionnelle. Il considère qu'une reconduction à l'identique serait un mauvais signal pour les investisseurs internationaux. L'invitation est lancée et aussitôt déclinée cette proposition d'Édouard Philippe de réunir les chefs de parti et les candidats de la droite et du centre à la prochaine présidentielle au moment de la Toussaint pour parler d'un rassemblement. Mais pour ses concurrents, Aurélie Herbemont, ce n'est pas le moment d'enterrer leur candidature.
18: Édouard Philippe veut utiliser son statut de mieux placé dans les sondages pour jouer les rassembleurs, mais c'est mal parti, avec un premier refus signé Bruno Retailleau sur CNews.
19: C'est drôle la Toussaint quand même comme choix de date. Non, je n'irai pas. C'est une réunion pour les macronistes. Entre les macronistes.
18: Le candidat LR veut tracer sa route loin des anciens premiers ministres d'Emmanuel Macron. Sauf que Gabriel Attal n'est pas non plus emballé par cette réunion qui serait pilotée par Édouard Philippe. Le candidat Renaissance rappelle sur France Info qu'il a justement lancé des comités de liaison.
20: C'est évidemment important de discuter, mais vous savez que des réunions, il y en a tous les mois. Il y a déjà des réunions qui sont organisées, il y en a une aujourd'hui. Donc
21: vous dites non. Comme Bruno Retailleau, vous dites non, c'est pas la peine.
20: Je dis qu'il y a déjà ces réunions. Je suis persuadé, mais vraiment persuadé, que les gens qui nous écoutent là, ils préféreraient qu'on continue à parler d'école et de leurs enfants plutôt qu'on parle de tambouille politicienne comme on est en train de le faire.
18: Les proches d'Édouard Philippe refusent de sortir les chrysanthèmes pour l'instant. Un cadre de la campagne dédramatise. C'est dans 2 mois, la poutre a le temps de travailler. Un autre se montre plus cinglant. À eux d'expliquer ça aux électeurs qui attendent le rassemblement.
16: Schneider Electric va fermer son usine de Chasseneuil-du-Poitou où travaillent 145 personnes dans la Vienne. Au printemps 2028, il y aura des reclassements proposés sur d'autres sites. L'entreprise d'équipements électriques annonce par ailleurs une réorganisation. Il s'agit de regrouper à Évreux les activités de 3 sites situés en Normandie. Et puis comme en France, l'Espagne vient de vivre l'été le plus chaud depuis le début des relevés. C'est ce qu'annonce l'agence météo du pays. Le ministre français du Travail, Jean-Pierre Farandou, et les représentants de 5 syndicats sont à Madrid aujourd'hui, voyage d'études pour s'inspirer des mesures à appliquer en Espagne pour les travailleurs face aux fortes chaleurs.
2: Mélanie Delaunay, merci. 14h06 au programme des prochaines minutes. Les prix des carburants qui sont toujours au plus haut, comment les artisans s'en sortent-ils? L'un de leurs représentants est avec nous dans 2 minutes. La cause de ces hausses, la guerre au Moyen-Orient qui fait rage, qui continue, et ça on en parle tout de suite.
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2: Le Moyen-Orient théâtre donc de nouvelles frappes ces dernières heures. L'Iran dit s'en être pris à une base militaire américaine en Jordanie et à des bateaux dans le Golfe en réponse à des frappes américaines contre des navires pétroliers iraniens. Bonjour Olivier Poujade.
23: Bonjour Marie.
2: L'Iran et les États-Unis se rendent donc à nouveau coup pour coup.
23: Oui, ça va même au-delà du coup pour coup, dans la mesure où les réponses iraniennes étaient jusqu'ici proportionnelles aux dégâts provoqués par l'armée américaine. Et cette fois, les Iraniens ont visiblement décidé de ne plus s'embarrasser avec le principe de réciprocité, comme Washington le fait d'ailleurs régulièrement depuis le début du conflit. Téhéran, cette nuit, a jugé bon de frapper plus fort, et c'est assez inédit de la part des gardiens de la Révolution.
2: Alors précisément, Olivier, à quoi ressemble l'ampleur de cette riposte ?
23: Bien, l'agence officielle iranienne évoque d'abord l'attaque d'une base américaine en Jordanie, vous en parliez, une des bases aériennes d'où sont lancées les campagnes de bombardements américains, une 20aine de missiles au total sur l'ensemble du territoire, 10 18 interceptés selon les autorités jordaniennes. Dans le détroit d'Hormuz, Téhéran reconnaît des attaques contre deux bâtiments de guerre américains, 8 pétroliers et 10 navires dans la région du Golfe, riposte donc plutôt massive côté iranien et des tensions d'ailleurs toujours très vives hein, puisque l'agence maritime britannique a encore évoqué il y a moins d'une heure de nouvelles attaques contre des pétroliers. Elle parle, cette agence de surveillance du trafic dans le détroit, elle fait état de plusieurs navires actuellement en feu dans la région d'Hormuz.
2: Et y a-t-il au moins une stratégie derrière l'intensité de cette riposte ?
23: Oui, d'après les experts militaires, l'Iran frappe plus fort pour en fait obliger le blocus maritime américain à reculer, ce qui donne un peu plus d'espace aux navires pétroliers protégés par Téhéran. Il s'agit donc de repousser la pression pour conserver une porte de sortie et faire en sorte que le commerce de pétrole iranien se poursuive.
2: La guerre au Moyen-Orient, merci Olivier Poujade, et ses répercussions en France, les prix des carburants qui

0: s'envole. Le gazole se vend en moyenne 2,29€ le litre et le sans-plomb 95, 2,12€, des records depuis le début de la guerre entre l'Iran et les États-Unis. À de tels tarifs, le carburant pèse lourd dans le budget de celles et ceux qui roulent beaucoup, qui n'ont pas d'autre choix que de prendre la voiture. L'INSEE estime aujourd'hui que 5 millions de ménages y laissent un mois de salaire, à l'image de ces automobilistes des Yvelines qui ont confié leurs difficultés à Jules Dequisse.
1: Saisir le pistolet de la pompe, remplir son réservoir en regardant le compteur défiler très vite, Odette en a l'habitude. Trajet domicile-travail, elle roule 100 km par jour.
2: Je fais un plein maximum tous les 10 jours, je suis à 115€.
1: Le calcul est vite fait, 345€ par mois, plus de 4000€ par an avec les prix actuels. Odette fait donc partie de ces Françaises et Français qui sont entrés dans cette catégorie. Mettre en une année plus d'un mois de salaire dans son réservoir, donc elle tente de tout optimiser.
2: Avant de partir du travail, j'ai regardé vers chez moi les prix, enfin, j'ai comparé 3-4 stations et effectivement on fait attention parce que bah oui, on est parents, on a deux enfants, puis on a deux voitures, on est obligé d'aller se déplacer au travail et on n'a pas de possibilité de prendre des transports parce que bah, c'est pas aussi bien desservi, donc on est dépendant de la voiture.
1: Comme Odette, Sylvain n'a pas choisi cette pompe par hasard.
3: Parce que c'est la moins chère.
1: Il avale les kilomètres.
3: Je fais 25 000 en moyenne par an.
1: Alors, aujourd'hui, est-il dans cette catégorie, un salaire par an de carburant ?
3: Je préfère pas le calculer, en fait.
1: Mais la réponse est oui, alors qu'il tente de faire baisser la facture.
3: Quand je peux, je prends le vélo au lieu de prendre la voiture.
1: Aujourd'hui donc, comme pour Odette et Sylvain, 5 millions de ménages consomment plus d'un salaire par an en carburant avec bien souvent cette idée de rogner ailleurs et souvent sur les loisirs. 5 millions de ménages dans ce cas, c'est deux fois plus qu'il y a 5 ans, estime l'INSEE.
0: Reportage signé Jules Dequisse. Nous sommes en ligne avec le vice-président de la CAPEB, Confédération de l'artisanat et des petites entreprises du bâtiment. Bonjour Christophe Bélanger.
4: Bonjour.
0: Merci d'être avec nous. Vous-même dirigez une entreprise d'électricité à Angers. Vous, artisans, vous déplacez énormément. Évidemment, nouveau coup dur de voir à nouveau les prix des carburants s'envoler.
4: Ben oui, les artisans se déplacent naturellement beaucoup hein, sur leur chantier, naturellement, chez leurs fournisseurs, pour faire des livraisons. Cette hausse de carburant, c'est un coût de déplacement qui augmente encore, qui nous impacte directement sur nos coûts d'exploitation. Et aujourd'hui, avec une activité en baisse et puis déjà sous pression, on va avoir beaucoup de mal à absorber indéfiniment toutes ces hausses.
0: Comment vous les absorbez justement ? Est-ce que vous avez le droit, pardonnez-moi d'ailleurs, déjà au dispositif, aux aides gros rouleurs ?
4: Alors, certains artisans l'ont demandé, plus sur le GNR que sur le gros rouleur.
0: Le gazole non routier,
4: c'est pas non plus la panacée. Et puis, on s'est aperçu aussi que des aides demandées, puisque ça a démarré en mai, hein, je crois, n'ont toujours pas été versées pour la plupart. Donc, c'est un petit peu aussi démoralisant. Alors, on a une bonne nouvelle, mais les textes ne sont encore pas sortis, c'est qu'elles seraient prolongé en septembre et en octobre. Mais on attend maintenant les textes pour pouvoir communiquer à nos 62 000 adhérents.
0: Aide, en tout cas, effectivement, repoussée jusqu'à fin septembre à ce stade. Et du coup, comment absorbez-vous ces hausses en attendant ?
4: Ben alors, c'est compliqué sur des devis qui ont été déjà réalisés. Ben, il n'y a pas de hausse possible. Hein. On peut pas. On travaille avec pour beaucoup une clientèle particulière, il est hors de question de pouvoir rehausser et redemander un prix supplémentaire à cause de cette hausse. En revanche, sur des devis qu'on fait actuellement, on peut monter peut-être un petit peu le curseur, mais vous savez très bien aujourd'hui, notre clientèle, je vous le répète, est beaucoup de particuliers avec un pouvoir d'achat qui baisse et qui est contraint pour notre clientèle, il va falloir qu'on soit raisonnable. Et puis on a la hausse de carburant, mais tout va aussi en augmentant dans nos métiers. Donc c'est compliqué. On a des marges qui baissent, des trésoreries qui sont pour beaucoup à l'agonie. On a besoin de financement pour 26% de nos entreprises ont besoin de financement supplémentaire à cause d'une trésorerie qui est en berne. Donc voilà, c'est pas réjouissant.
0: 26% des entreprises qui ont besoin de financement supplémentaire, ça veut dire quoi concrètement ?
4: Ben, ça veut dire que les marges commencent à être très faibles, puisque tout augmente. Et puis, les trésoreries, ben, pour pouvoir et payer les salaires et payer les fournisseurs, eh bien, commencent à pour certains sont négatifs. Donc, il faut des prêts trésorerie pour certains de nos artisans.
0: Et c'est au point effectivement que des entreprises sont de toutes petites entreprises sont en danger.
4: Oui.
0: Vous disiez à l'agonie.
4: Elle commence naturellement pour certaines d'être en danger. On a perdu 12 000 emplois en un an, 40 000 emplois en trois ans. C'est une situation très grave. Mais nous, à la CAPEB et les artisans, on ne demande pas des discours. Hein. On veut, et depuis des mois et des années, ce qu'on veut, c'est de la visibilité, de la stabilité et de la simplicité pour qu'on puisse véritablement travailler et avoir une vision pour pouvoir et embaucher et aller sur des marchés, peut-être même des nouveaux marchés.
0: C'est-à-dire, nouveaux marchés, c'est possible, c'est imaginable ?
4: Ah ben oui, c'est imaginable. On a des métiers, tous les métiers évoluent. On est sur la rénovation énergétique où aujourd'hui les financements sont plutôt faits pour les rénovations globales. Nous on cherche à pouvoir travailler avec les monogestes. Hein. Un électricien fait son boulot, un plâtrier fait son isolation. Et tout ça, on peut faire des belles rénovations en y allant pas à pas. Voilà, donc ça fait partie. Alors pas certainement des nouveaux marchés, mais des marchés qu'on doit s'appréhender encore plus que ce qu'on fait aujourd'hui.
0: Et là, l'urgence, quelle est-elle pour vous à la CAPEB, Christophe Bélanger ? Vous en appelez au gouvernement aujourd'hui ?
4: Ouais, l'urgence, je le répète, c'est d'avoir une visibilité, parce qu'on est, excusez-moi du terme, mais trimballé depuis des années, notamment sur ma prime Rénov, sur ma prime ADAP, sur toute avec la marque RGE. Ça devient très compliqué. On a des entreprises qui ne veulent même plus se qualifier parce que que le marché n'existe pas, mais c'est trop, trop compliqué, et dans les dossiers, et dans les financements, parce que les entreprises font justement des avances aux trésoreries. C'est aussi pourquoi des entreprises qui travaillent sur des marchés aidés sont en difficulté au niveau de leur trésorerie, c'est qu'ils ont fait l'avance, et en retour, l'État ou l'ANA, par exemple, ne redonne pas l'argent.
0: Christophe Bélanger, merci d'avoir été avec nous sur France Info cet après-midi, vice-président de la CAPEB, la Confédération de l'Artisanat et des Petites Entreprises du Bâtiment. Il n'y a guère que à se réjouir de l'été caniculaire qui s'achève. Les producteurs d'olives dans le Gard, où la récolte vient tout juste de commencer. Les professionnels du secteur le disent, on se dirige vers une année record. Reportage d'Antoine Liffaut.
5: Des branches alourdies par des dizaines d'olives.
6: Cette année, je vois qu'il y avait plus.
5: Son panier autour du cou, Hassan fait les récoltes partout en France depuis 20 ans.
7: C'est l'année où vous voyez le plus d'olives, vous ?
6: Oui, oui. Surtout dans cette région, je vois qu'il y avait plus.
5: Depuis lundi, il cueille là les picholines, une par une, emblématiques du Gard, l'immense majorité des olives qui poussent sur les 10 000 arbres autour de nous.
6: Faut pas les tirer avec la branche. Après, il y a des endroits qu'on fait à la machine, mais là, on le fait juste comme ça, la main. C'est pas pour l'huile, ça.
5: Parce que la récolte pour l'huile d'olive doit-elle commencer mi-octobre ? Mais déjà là, le co-gérant à côté, Hugo Jean-Jean, a le sourire quand il fait les comptes.
8: On tourne en moyenne, je dirais, entre 70 et 80 tonnes par an. Je pense que c'est une saison correcte. Notre record, ça a été 130 tonnes.
5: Cette année, vous visez combien de tonnes ?
8: Cette année, on vise les 150 tonnes.
5: Donc record potentiellement pulvérisé.
8: Potentiellement pulvérisé. Après, tant que c'est pas ramassé, on sait jamais ce qui peut se passer. En fonction de la pluie, s'il pleut, on peut pas ramasser. Donc ça aussi, ça joue beaucoup sur la météo.
5: La météo, sa meilleure alliée cette année. Parce que le soleil cuisant de l'été a fait fuir les mouches d'olive.
8: Alors les mouches, c'est pas du tout les mouches qu'on voit au quotidien. C'est une petite insecte, un peu comme une fourmi avec des ailes, qui va pondre un ver du coup dans le noyau d'olive. L'olive va pourrir de l'intérieur et après l'olive va tomber. Même si elle est ramassée, ça donne vraiment de la qualité mauvaise.
5: Les parents, les grands-parents d'Hugo, des oléiculteurs aussi, s'en souviennent.
8: Mes parents me disaient qu'il y a 4-5 ans, il y avait énormément de mouches et il fallait vraiment traiter constamment à l'argile.
5: S'il ne voit pas les mouches depuis le début de l'été, Hugo Jean-Jean redoute la baisse des températures.
8: Dès qu'il fait au-dessus de 30 degrés, normalement, il ne devrait pas y en avoir. Et en dessous, dès qu'on passe les 25-20, là, c'est leur température de prédilection pour elle. Et là, c'est la catastrophe.
5: Même si ces arbres sont irrigués, cet oléiculteur de 23 ans voit en eux comme un moyen de résister demain à la sécheresse.
8: Dans les pays extrêmement chauds maghrébins, par exemple, le Maroc, il y en a énormément. Ils n'ont pas forcément d'irrigation. Et c'est un olivier qui a un fort caractère, qui tient dans le temps.
5: À l'entrée de son oliveraie, un arbre pas comme les autres, plus gros, beaucoup plus vieux, 800 ans. Hugo Jean-Jean l'a donc toujours connu et me dit qu'il n'a jamais donné autant d'olives.
0: Reportage d'Antoine Liffaut, ici Gare-Lozère. C'est dans le Vercors que nous serons dans quelques secondes pour prendre des nouvelles de ce troupeau décimé dans une attaque de loups.
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0: Le fil info d'abord à 14h19, Mélanie Delaunay. L'affaire des assistants parlementaires du MoDem de retour devant la justice.
10: François Bayrou rejugé devant la cour d'appel de Paris avec 10 anciens cadres du parti dans cette affaire de détournement de fonds au préjudice du Parlement européen. L'ancien Premier ministre avait été relaxé en première instance. Le Rassemblement national écarte un de ses membres, policier municipal de Carcassonne, après la publication d'une vidéo. Il tient des propos racistes mais également misogynes et complotistes. Le parquet a ouvert une enquête et il y a de nombreuses réactions d'indignation. Voilà à quoi ressemblerait une France dirigée par le RN, estime le candidat Renaissance à l'élection présidentielle, Gabriel Attal. La guerre peut prendre fin si les États-Unis cessent leurs menaces et répondent aux demandes de l'Iran, affirme le pays après des frappes iraniennes et américaines contre des pétroliers au Moyen-Orient, des attaques qui font remonter les cours du pétrole aujourd'hui. Il y aura une demi-finale 100% américaine à l'US Open. Frances Tiafoe affrontera Ben Shelton qui a battu au bout de la nuit le tenant du titre, l'Espagnol Carlos Alcaraz, après 4h30 de jeu. C'est le match qui s'est terminé le plus tard de l'histoire de ce tournoi de tennis.
0: France Info. 64 brebis tuées dans le Vercors, une vingtaine d'animaux toujours portés disparus. C'est sans doute que l'attaque de loups en plein air la plus meurtrière en France. Là, c'est passé en début de semaine dernière à Auriol en Royan, dans le nord de la Drôme. Tout le troupeau était en pâturage lorsque l'attaque a eu lieu. Reportage de Robin Montel.
11: Oui, au cœur des montagnes du Vercors, Frédéric Robert a son troupeau en estive, protégé par deux patous et des filets électriques près du refuge de Crobache, à 1400 mètres d'altitude. Ce matin-là, il va faire sa visite quotidienne pour voir si tout va bien et un collègue l'appelle pour dire qu'il a trouvé une dizaine de brebis mortes.
12: Après, je prends la trace pour voir les carcasses, les bêtes égorgées. Donc, elles étaient toutes alignées sur la piste jusqu'à Fondurle.
11: Elles ont été traînées par les loups sur 8 km. C'est avec beaucoup d'émotion que l'éleveur d'ovins raconte.
12: À ce moment-là, je ne suis pas sûr qu'il y ait un gros carnage. C'est-à-dire qu'il y a de fortes chances que les bêtes se soient planquées dans un coin et qu'il n'y ait pas de soucis. Donc je m'affole sans plus, je rentre mes brebis, je cherche des marques de traces, mais je ne sais pas où chercher les brebis. Donc je reste sur l'alpage, juste pour visualiser le truc.
11: Il observe de partout pendant 3 jours, remonte avec sa fille de 11 ans, un berger et d'autres amis. L'éleveur tente de sauver les bêtes blessées, une par une. Frédéric Robert appelle aussi l'Office français de la biodiversité qui doit constater les brebis mortes. Il estime ne pas être écouté ni soutenu. Au final, le constat de l'attaque est glaçant.
12: Les chiffres définitifs, on les saura plus tard. Là, on est à 64 sur un troupeau de 570 au départ.
11: Les animaux ont été tués par les loups, pas mangés. C'est la période où les vieux loups, les anciens, apprennent aux plus petits à chasser. Un drame pour l'éleveur, soutenu par de nombreux élus comme Nicolas Brun, maire de Bouvante.
13: On n'a jamais eu autant d'attaques, on n'a jamais eu autant de loups tués. On en est à 10 et ça tape énormément. Je sais pas jusqu'à quand ça va durer. C'est surréaliste. C'est honteux même, c'est honteux.
11: La direction départementale des territoires a enclenché une procédure pour verser les indemnisations prévues à l'éleveur.
0: Reportage de Robin Montel, ici Drôme Ardèche, le monde d'Élodie tout de suite. Élodie Suigo est son invitée. Bonjour Kahn Merad.
14: Bonjour Élodie.
0: Vous êtes devenu au fil du temps l'un des visages incontournables du cinéma français. Il y a eu les immenses succès populaires. Je vais citer Bienvenue chez les Ch'tis évidemment, les comédies, le rire. Cette façon qui est la vôtre de regarder le monde avec humour. Et puis il y a toujours eu, derrière le rire, des films qui racontent des histoires d'hommes, de familles, de transmission, parfois de courage. Aujourd'hui vous êtes à l'affiche des Héros du Louvre, aux côtés notamment de Marie Gillin et Ben Attal. Un film qui raconte une histoire assez extraordinaire. Celle de ces hommes et de ces femmes du Louvre devenus à l'approche de la guerre les déménageurs et les gardiens d'un trésor qu'il fallait absolument soustraire à l'ennemi. Vous incarnez Babi, un gardien juif du Louvre qui va devoir protéger les œuvres, protéger sa famille et tenter au milieu du chaos de ne pas se perdre lui-même. Quand vous avez découvert cette histoire, et Babi, qu'est-ce qui vous a saisi en premier ? Est-ce qu'il fallait sauver ceux qui ont décidé de le sauver ?
14: D'abord, l'histoire est une histoire vraie. Le personnage, évidemment, m'a beaucoup touché, ce père de famille. Moi, je viens d'une famille assez nombreuse aussi, donc j'ai un peu l'impression d'avoir déjà vécu cette ambiance-là où voilà, il y a une effervescence. Je dirais, malgré les difficultés de la vie, il y a un grand plaisir de vie. Les gens sont pas malheureux, ils sont pas riches, mais ils sont pas pauvres non plus. Enfin, ils se débrouillent comme ils peuvent. Et cette histoire m'a plu parce que ce sont des héros tout à fait ordinaires, des héros complètement normaux, des héros de l'ombre, comme on dit. Et ça me touche beaucoup, voilà, ces gens qui font des choses sans forcément l'exposer, sans forcément s'en vanter, sans forcément le raconter partout. Ils font des choses parce que, voilà, ce sont des gens comme ça, qui ont cette nature-là d'être bons, quoi qu'il arrive, dans toutes les circonstances possibles. J'ai trouvé que c'était une histoire extraordinaire et que le rôle m'intéressait et que je me voyais dedans. C'est ça le plus important, je me voyais jouer cet homme.
0: Il y a quelque chose qui m'a frappé en préparant cet entretien.
14: Cad, attention, qu'est-ce qui vous a frappé?
0: C'est que petit garçon à Balbigny, votre maison était devant les voies ferrées, les wagons de marchandises étaient votre terrain de jeu.
14: Ça y est, le passé, la nostalgie, le souvenir.
0: Votre père travaillait justement dans une usine qui fabriquait des wagons et des décennies plus tard, vous voilà dans un film où il faut charger, transporter, déplacer ce qu'on a de plus précieux pour le mettre à l'abri. Est-ce que certains rôles ont parfois cette étrangeté-là, c'est-à-dire ils viennent chercher des images de votre propre enfance sans que vous les ayez convoquées?
14: Le lien avec mon histoire, c'est la famille, c'est l'Afrique du Nord aussi. C'est ce bonheur permanent et c'est cet humour qui était toujours présent, quelle que soit la situation. Je pense que j'ai hérité ça d'ailleurs, parce que moi j'en ai traversé des moments difficiles et à chaque fois j'ai l'impression que l'humour a sauvé plein de situations. Donc c'est à peu près là où j'ai l'impression que le film fait un peu écho à ma propre histoire, quoi.
0: D'ailleurs c'est frappant, hein, quand on vous voit à l'image, Cad, on a l'impression que vous n'êtes plus un acteur. Vous êtes juste un homme.
14: Souvent, un acteur, c'est une rencontre avec un personnage et parfois la rencontre, elle se fait moins. Là, effectivement, je me suis senti très, très à l'aise dans ce costume. Je crois que je sacralise pas beaucoup, moi, les caméras, l'équipe, tout ça. Je suis très vite. Alors, j'ai appris, hein, évidemment. C'est un long travail. Hein. Au début, j'avais peur de pleurer, j'avais peur de crier, j'avais peur de rire. Pas peur, mais j'osais pas. On vous demande de craquer, c'est-à-dire de pleurer littéralement. Le rôle est sans doute un des rôles les plus importants, je vais un peu loin là, mais en tout cas, je vais vous dire la vérité, quand j'ai vu le film, j'ai pleuré, c'est la première fois que je vois un film dans lequel je suis, où je suis pratiquement du début jusqu'à la fin, et pratiquement à chaque image, c'est terrible d'ailleurs, où je me suis laissé même cueillir par moi-même.
0: Vous dites avoir regardé beaucoup de vos copains d'enfance. Il y a quelques années, encore à Saint-Étienne, une quinzaine de camarades de Balbigny sont venus vous voir jouer et vous les avez fait monter sur scène. Qu'est-ce que vous cherchez justement à préserver avec autant de fidélité ? Vos amis ou l'enfant que vous étiez ?
14: C'est intéressant parce que je pense qu'il y a les deux en fait. Je ne suis pas occupé par quelque chose. Je me replonge dans mon enfance et ça me fait du bien. Je me replonge dans le garçon que j'étais, le jeune homme qui avec tous ses rêves, avec toutes ses vies. Ça, j'en ai besoin, en fait. Et forcément, le fait d'avoir toujours mes amis d'enfance, j'en ai plus beaucoup, peut-être une dizaine maximum, fait qu'effectivement, ça me raccroche tout le temps et ça me fait jamais perdre le lien avec l'enfance.
0: Pour terminer, si vous aviez aujourd'hui quelques minutes pour monter dans le camion de Babi et sauver une seule chose de votre propre histoire, pas forcément un objet, un visage, une voix, un souvenir, une odeur, qu'est-ce que vous refuseriez absolument de laisser derrière vous ?
14: Ça, c'est dur, parce que d'abord, soit ça va me faire pleurer, et ça, j'en ai marre. C'est forcément lié à mon histoire, à mes parents. Bon, j'ai perdu mon papa, ma maman est plus trop en forme. Peut-être ces moments-là d'insouciance, d'être protégé par des parents sans le sou, c'est parce que sans artifice, il n'y avait rien d'autre que l'amour des parents. Voilà, c'est tout.
0: Merci beaucoup, Cad Merah, d'être passé dans le monde d'Élodie sur France Info.
14: Je vous en prie.
0: Je rappelle que vous êtes à l'affiche du film Les Héros du Louvre, aux côtés notamment de Marie Gillin, Benatal. Il y en a tellement, c'est difficile.
14: Jean-Hugues Anglade.
0: Un film qui nous rappelle peut-être que la guerre peut prendre aux hommes leur maison, leur pays, leur certitude et parfois ceux qu'ils aiment, mais qu'il lui reste une chose infiniment plus difficile à vaincre, ce que certains hommes décident malgré tout de sauver des autres. Merci beaucoup.
14: Merci, Élodie.
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15: Et avec Patricia Charbonnier.
21: Les températures sont en baisse pour cet après-midi, en particulier sur les régions de l'Est. On va perdre entre 10 et 15 degrés. Météo France prévoit 19 degrés cet après-midi à Lille et Grenoble, alors qu'il faisait 37 degrés au plus chaud de l'après-midi hier à Grenoble, 21 à Limoges, 22 à Paris, Nancy et Nantes, et jusqu'à 31 degrés en Corse. Une perturbation finit de s'évacuer par les frontières de l'Est. Elle donne encore quelques averses, mais faibles cet après-midi entre les Alpes, la Côte d'Azur et la Corse. Un risque d'orage isolé sur la Corse, mais potentiellement pluvieux pour cet après-midi et jusque dans la nuit. Partout ailleurs, on retrouve des conditions météo plus calmes cet après-midi, avec alternance de passages nuageux d'éclaircies. Toujours un risque d'averses sur la moitié nord jusqu'au massif central et près des Pyrénées, et le Mistral et la Tramontane souffrent près de la Méditerranée avec des rafales à 70 km/h.
15: Merci de nous rejoindre sur France Info. Bon après-midi, il est 14h30. Laurette Puyo pour l'info.
22: Des faits inacceptables et nauséabonds, dénonce la Fédération autonome de la fonction publique en charge des policiers municipaux après la publication d'une vidéo du journal Midi Libre dans laquelle on entend des propos racistes, misogynes d'un policier municipal de Carcassonne. Suite à cette publication, le policier municipal a été exclu du Rassemblement national dont il était membre. Les indemnités des ministres réduites, l'idée est envisagée par Sébastien Lecornu, le Premier ministre. En pleine préparation du budget 2027, Hélène Terzian, c'est surtout une mesure d'exemplarité.
23: Oui, cela peut paraître symbolique, assume d'ailleurs l'entourage du Premier ministre, mais c'est la volonté de montrer que chacun peut faire un effort. Et donc, en premier chef, les ministres. Aujourd'hui, un ministre de plein exercice touche 10 700 euros bruts par mois. Et c'est en 2012, sous François Hollande, que leurs indemnités avaient été rabotées pour la dernière fois. Alors, certains évoquent cette fois une baisse d'environ 10%, mais ce qui est sûr, c'est qu'une telle initiative, ça ne permettra pas de réduire d'un coup d'un seul le déficit. C'est d'ailleurs ce que disait ce matin sur notre antenne l'ancien Premier ministre Gabriel Attal, aussi candidat à la présidentielle. Mais au moment où le gouvernement demande aux Français de se serrer la ceinture, c'est une mesure de justice et de bon sens, nous dit un conseiller de l'exécutif. Un autre, plus trivial, se demande si ce n'est pas, je cite, un peu démago. L'idée de baisser aussi les indemnités des députés et sénateurs fait également son chemin. Cela ne relève pas, en revanche, de l'exécutif, mais du Parlement.
22: Hélène Terzian du service politique de France Info. L'essence est au plus haut en France et le baril de Brent, référence du pétrole européen, dépasse la barre symbolique des 100 dollars. Dans ce contexte, les distributeurs, notamment Auchan Énergie, Avia, Shell, Total Énergie, étaient reçus à Bercy. Réunion avec le ministre de l'économie. Selon les distributeurs, il faudrait baisser les taxes. L'essence au plus haut à cause de la guerre au Moyen-Orient. La nuit dernière, l'Iran dit avoir frappé une base américaine en Jordanie ainsi qu'une vingtaine de navires. L'Iran qui affirme aujourd'hui que la zone interdite des navires près d'Ormuz s'étendra jusque dans le golfe d'Oman et au-delà. Étudier le modèle espagnol face aux fortes chaleurs, c'est le but de la visite du ministre du Travail à Madrid aujourd'hui. L'Espagne sait fonctionner en dépit de températures élevées. La réponse est donc de s'adapter, a déclaré Jean-Pierre Farandou, le ministre du Voyage, qui veut établir un cadrage national à l'issue de ce voyage d'études. Par ailleurs, l'Espagne, comme la France, a enregistré son été le plus chaud cette année. À Paris, des cambrioleurs ont escaladé la façade du Plaza Athénée pour y voler une montre la nuit dernière. Ils ont escaladé jusqu'au 7e étage du palace. La montre de luxe volée est estimée à 600 000 euros.
15: Laurette Puyot, merci.
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15: Venons-en pour l'heure à ce déferlement de propos nauséabonds, racistes, sexistes, complotistes tenus
0: par une équipe de policiers municipaux de Carcassonne. C'est le journal local Midi Libre qui révèle cette affaire. Les faits remontent à novembre 2025, des images filmées par l'un des quatre policiers qui a laissé sa caméra piéton allumée de manière involontaire. Bonjour Victor Matin.
1: Bonjour Marie.
0: Le journal a eu accès à 6 heures de vidéo. Il en publie un montage de 5 minutes.
1: Dans lequel on entend principalement le chef de cette brigade que l'on suit en patrouille. Nous allons vous faire écouter plusieurs

0: plusieurs extraits. Attention, les propos peuvent choquer.
1: J'en peux plus, moi. Tout à l'heure, on était sur Carnot, du nègre, du bico.
2: Ça, c'est la France. Hein.
0: Les insultes racistes s'enchaînent. Le terme qui revient le plus souvent, pas moins de 7 fois en seulement 5 minutes, c'est bougnoule, par exemple, quand une femme appelle en pensant avoir percuté un animal avec sa voiture.
3: Une vieille, elle a percuté un bougnoule, apparemment.
1: Moi, j'espère que c'est pas un gamin ou quelqu'un qu'elle a percuté, par contre. Non, c'est peut-être un migrant.
3: Un petit kirikou.
1: Kirikou dans la savane. Il est percuté. Il est venu en France, il est percuté par un véhicule.
0: Les propos ne sont pas seulement racistes, les policiers d'ailleurs s'en amusent.
1: Je crois que je commence à devenir raciste.
3: Oui, mon chef, c'est un raciste.
0: Un propos raciste donc, et aussi largement sexiste.
1: Mais bon, le père c'est le père à la base, hein. C'est lui qui bande et qui a les muscles. Cro-Magnon, ça marchait comme ça. Hein. Je veux dire, il n'y a que les connasses hein, qui se sont dit oui.
0: Et on entend aussi dans cette vidéo que les policiers ne cachent pas leurs tendances politiques.
1: Oh bah oui, c'est voilà, c'est des extrêmes gauches quoi. C'est des gauchiasses. Putain, tu veux dire qu'on leur tombe pas dessus. Tu sais, je te dis, j'ai moins de respect pour eux que pour les bougnoules.
0: Autre extrait entendu dans cette vidéo, des propos sur la remise en cause de la torture en Algérie, un appel à la dictature en France ou encore des allusions aux fausses informations sur le genre de la première dame Brigitte Macron.
4: Ces images viennent, Victor, de la caméra piéton du chef de la brigade.
0: Caméra qu'il pensait avoir éteinte, on l'entend dans la vidéo. On peut d'ailleurs y voir en bas à droite la date, le 6 novembre 2025 et les heures où la caméra a filmé, au moins de 18h15 à 21h30. Les images montrent à la fois l'intérieur de la voiture avec la radio qui sert à communiquer et l'extérieur, certaines rues en pleine nuit où les policiers marchent à certains moments. Nous avons ainsi pu authentifier qu'il s'agit bien de la ville de Carcassonne grâce à certains magasins, aux discussions des policiers eux-mêmes qui citent des endroits précis. Et puis on voit aussi le bâtiment du 3e régiment de parachutistes d'infanterie de marine toujours à Carcassonne où les policiers se rendent en pleine nuit lors de cette patrouille.
4: Et j'accueille notre invité. Bonjour Fabien Golfier.
5: Oui, bonjour.
4: Merci d'être avec nous, secrétaire national en charge de la police municipale au sein de la Fédération autonome de la fonction publique territoriale. Vous êtes vous-même policier municipal. Que vous inspire, Fabien Golfier, tout ce qu'on vient d'entendre ?
5: Que vous dire ? Inacceptable, nauséabond, comme votre collègue vient d'employer. Ce que je dois toujours surtout dire, que c'est que ça ne représente absolument pas l'ensemble des policiers municipaux. Les termes employés ne sont absolument pas ceux qui sont acceptés dans notre profession, où notamment la neutralité et le service égal pour tous doit privilégier au quotidien. Je voudrais aussi rappeler que les fonctionnaires de police municipale sont à l'image de notre société. Et nous avons des hommes, des femmes, des collègues de toutes origines et qui travaillent au quotidien pour rendre leur service en matière de sécurité à l'ensemble de la population. Donc nous sommes sur des faits très graves, des faits qui apparemment font déjà l'objet d'une enquête de la justice.
4: Et vous les découvrez aujourd'hui, effectivement ?
5: Complètement. J'ai dû, comme tout le monde aujourd'hui, découvrir ces images et entendre tous ces propos.
4: Ça ne date pas d'hier, Fabien Golfier. Ça remonte à novembre 2025. Il y a une enquête administrative, il y a une enquête au parquet de Carcassonne et cet homme, ce policier municipal, est resté dans ses fonctions. Est-ce que vous trouvez ça normal ?
5: Alors, normalement, la collectivité peut, dans l'attente de suite judiciaire et indépendamment des suites judiciaires, prendre des dispositions, notamment en mettant de côté l'agent incriminé, donc en matière d'une suspension administrative, de manière à pouvoir effectivement en même temps pouvoir réaliser une enquête administrative. Je ne sais pas quelle disposition a pu prendre la collectivité. Il semblerait que ça n'a pas été le cas, parce qu'apparemment, si j'ai bien compris, cet agent est toujours en fonction,
4: absolument.
5: Je dirais même ses agents, parce
4: qu'ils sont quatre dans la voiture.
5: Effectivement, les propos sont partagés, il y en a peut-être un qui est un peu plus prononcé que d'autres dans ses propos, mais en tout cas, on entend des réponses également.
4: Et des assentiments.
5: Des assentiments, en tout cas, il est peut-être celui qui se met le plus en avant dans les échanges. En tout cas, il n'est pas tout seul.
4: Fabien Golfier, est-ce que vous vous dites aujourd'hui, au regard de ces vidéos, de ce qu'on entend, cet homme n'a plus sa place du tout aujourd'hui, à l'instant T, dans la police municipale ?
5: Alors, il n'a ni sa place dans la police municipale, ni dans la fonction publique, dans l'aspect plus général. Ce n'est pas acceptable d'un policier municipal, ça l'est certainement encore moins d'un policier municipal que d'un agent public, mais en tout cas c'est dans la fonction publique qu'il n'a pas sa place, c'est un ensemble, au-delà même de la police municipale. La police municipale en plus a un code de déontologie, et ce code de déontologie est très clair, et nous rappelle les valeurs qui doivent guider

0: l'exercice de nos fonctions. Donc, on est seulement complètement hors ligne du code de déontologie.
1: Et est-ce qu'il est normal, est-ce qu'il est courant, Fabien Golfier, qu'un policier municipal, comme c'est le cas ici, participe à un service d'ordre d'un parti politique, en l'occurrence le Rassemblement national?
0: Alors, une fois qu'un policier municipal a fini son service, il est tout à fait libre de ses opinions politiques. Pendant son service, effectivement, les discussions, qu'elles soient politiques, religieuses ou autres, n'ont pas leur place. Une fois qu'il a terminé son service, en fait, il n'y a pas de règle qui interdit d'être militant d'un parti de droite ou de gauche ou du centre ou ce que vous voulez. Ça fait partie du droit de chacun d'entre nous en tant que citoyen. Qu'il fasse partie d'un service d'ordre, alors ça, c'est encore un autre sujet.
1: C'est encore autre chose.
0: Est-ce qu'il est rémunéré? Est-ce qu'il est...
1: Il s'agit de bénévolat, d'après nos informations, c'était du bénévolat au service d'ordre du Rassemblement national.
0: Je dirais que dans l'absolu, je ne sais pas. Pas certain qu'il y ait quelque chose qui l'interdise. Maintenant, d'un point de vue neutralité et d'affichage en tant qu'agent public, c'est peut-être pas ce qui serait le plus conseillé.
1: Question de déontologie.
0: Que ça soit déontologie. Et ça, ce que je vous dis là est valable, qu'il fasse partie d'un service d'ordre de l'extrême droite à l'extrême gauche, sur tout le champ politique, sur tout le spectre politique. Hein. Pour moi, c'est très clair. On doit éviter de trop s'afficher. Maintenant, je ne peux pas vous dire, il faudrait peut-être consulter un déontologue à ce niveau-là, mais qu'il n'y ait rien d'interdit factuellement de pouvoir le faire. Il n'est plus dans ses fonctions. Par contre, dans ses fonctions, effectivement, il ne peut pas être dans des dispositions qui accompagneraient un parti politique.
1: Mais si on veut
0: sauf mission d'ordre public qui lui serait attribuée à l'occasion peut-être de la venue d'un représentant politique, comme ça arrive parfois dans toutes les collectivités.
1: Et si ce n'est pas tout. Bénévole, pardonnez-moi Fabien Golfier, il faut faire une déclaration, une demande de complément d'activité.
0: Ah bah oui, de complément d'activité. Et ponctuellement, je pense que ça serait complètement interdit. Parce que là, on n'est pas du tout dans l'enseignement ou dans les pratiques artistiques. On est dans une activité professionnelle qui, je pense, ne serait pas compatible avec les fonctions d'un policier municipal. Ni d'un policier national, ni d'un fonctionnaire public, d'ailleurs.
1: Restez avec nous, Fabien Golfier, parce que ces vidéos, ces propos provoquent, vous le savez, énormément de réactions au sein de la classe politique. Pierrick Bonneau est à mes côtés, service politique de France Info. A commencer donc, Pierrick, par le RN, qui condamne et annonce que ce policier municipal est radié de son service d'ordre.
2: Et qu'il est exclu du Rassemblement National, car le policier municipal était également effectivement bénévole au sein du service d'ordre du Rassemblement National, dans lequel il n'intervenait qu'occasionnellement sur le parti, mais il a bien été aperçu ces derniers mois lors d'événements organisés par le RN. Le député Laurent Jacobelli tente d'éteindre l'incendie ce matin chez nos confrères de BFM TV.
3: On ne peut pas être membre d'un parti et prononcer des paroles qui sont contraires à la ligne et à l'esprit du parti politique auquel on appartient. Je tiens à le dire ici, les propos sont condamnables et j'espère très sincèrement qu'ils seront condamnés. Vous savez, on est dans une société devenue violente où l'insécurité est très forte et pour que la police soit respectée, il faut que les paroles que les policiers municipaux ou nationaux prononcent ne soient pas contraires à la loi. C'est une évidence.
2: Laurent Jacobelli qui fait remarquer que Christophe Barthès, l'actuel maire RN de Carcassonne et patron donc de la police municipale, n'était pas en poste quand ces propos ont été prononcés puisqu'il a été élu après l'enregistrement de la vidéo dans un communiqué. La mairie Carcassonne accuse d'ailleurs l'ancienne municipalité de droite d'avoir étouffé l'affaire.
1: La gauche, elle, tombe sur le Rassemblement National.
2: Parti infesté par le racisme et le fascisme dans lequel rien n'a changé, affirme le coordinateur de la France Insoumise, que ceux qui passent leur temps à dédiaboliser le Rassemblement National ouvrent les yeux, écrit sur X Manuel Bompard. En 2027, ne donnons pas les clés de la France au RN, lance de son côté le patron du PS, Olivier Faure, qui sous-entend que le maire RN de Carcassonne n'a pas encore sanctionné le policier municipal, car il faisait partie du service d'ordre de son parti. La présidente de la région Occitanie, une socialiste également, se dit écœurée par ses propos racistes, misogynes et ses appels à la violence, Carole Delga demande des sanctions. Et puis, réaction au sein du gouvernement ce matin, celle de la ministre chargée notamment de la lutte contre les discriminations, Aurore Berger, chez nos confrères d'RMC.
4: Ce sont des propos qui sont absolument inacceptables. Il n'y a aucune liberté d'expression quand on parle de racisme. C'est un délit. Dans notre pays, et malheureusement, j'ai eu à réagir un certain nombre de fois cet été, on a une libération de la parole raciste, on a une explosion des actes antisémites, et qu'il faut rappeler, puisque vraisemblablement, ça n'est pas une évidence pour tout le monde, que ça ne relève jamais de la liberté d'expression.
2: Et beaucoup d'élus de tous bords demandent la suspension immédiate du policier municipal.
1: Fabien Golfier, vous êtes toujours avec nous, vous avez entendu ces réactions politiques. Vous savez que ça va relancer le débat sur le racisme au sein de la police, aussi bien nationale que municipale. Est-ce que vous vous dites aujourd'hui

0: aujourd'hui, c'est un cas isolé ou il faut quand même mener une réflexion ?
1: Non. Moi, je veux croire encore, et pour être dans cette profession depuis 30 ans maintenant, qu'il s'agit d'un cas isolé, qui entache notre profession parce qu'il entache l'image et le travail de tous nos collègues au quotidien, des relations qu'ils ont avec la population. Et la population, nous sommes présents sur tout le territoire, dans des zones urbaines, dans des zones rurales. Nous côtoyons la population sur tout son spectre, et nous n'avons pas de soucis. Au contraire, on est plutôt une police qui est très acceptée, qui est très respectée par la population, et avec laquelle nous maintenons des relations quotidiennes. Ces propos n'engagent que les personnes, je veux bien dire que les personnes, parce qu'il y a 7 individus, mais il y en a 3 autres qui accompagnent et qui acquiescent, en tout cas qui parfois rebondissent sur les propos, en tout cas ce que j'ai pu entendre moi lors de l'écoute de la vidéo, n'engagent que en absolument pas l'ensemble de la profession.
0: Mais maintenant, ça engage aussi l'encadrement et les autorités.
1: L'encadrement et l'autorité, mais
0: il n'y a pas eu de sanction immédiate.
1: La réaction de dire, moi quand je parlais de mesures administratives immédiates, ça risque aurait dû être pris dès qu'il y a eu connaissance. Alors je ne vais pas rentrer dans le débat politique, ce n'est pas mon sujet. Moi je fais du syndicalisme et je défends une profession qui est méritoire et ces individus nous portent tort dans leur expression. En tout cas, il ne faut pas ramener encore ce débat à dire la police est raciste, ce n'est pas vrai. La police, elle est à l'image de cette société, à l'image de ses citoyens. Elle tient des agents qui viennent de toutes les couches sociales, de toutes origines. Donc, moi, il m'est difficile d'entendre que la police est raciste. Il y a, comme dans toute société, malheureusement, des personnes qui sont racistes. Parfois, il y a une sélection qui est ratée, c'est-à-dire que il est passé à côté de la sélection, passé à côté du filtrage. Là, il a exposé en plein jour ses convictions, ses propos. C'est pénalement condamnable, comme ça a été rappelé. Maintenant, d'une part, son administration doit prendre ses dispositions, même si la précédente n'avait pas fait le nécessaire, et la justice, de son côté, doit réagir et doit le condamner, si tel est le cas.
0: Il existe le filtrage, Fabien Golfier, aujourd'hui ?
1: Alors, le filtrage, il y a une enquête de moralité qui est réalisée avant d'employer n'importe quel policier municipal. Vous savez que nous avons 2 agréments, un agrément qui est donné par le procureur de la République, un agrément qui est donné par le préfet du département de résidence de l'agent, d'exercice des missions de l'agent. Il y a une enquête de moralité qui est diligentée, qui est réalisée soit par la police nationale, soit par la gendarmerie nationale. Maintenant, on demande à des agents de pouvoir faire des enquêtes de moralité qui devraient être approfondies, mais malheureusement, des fois, ils n'ont pas non plus tous le temps. Et puis, entre l'image que l'on veut donner à un moment donné et où on va dire on maîtrise son image et le moment où on relâche son image, eh ben, il peut se trouver que malgré les filtres qu'il peut y avoir, parce qu'il y a aussi des filtres en cours de formation, il faut savoir qu'il y a des psychologues qui sont présents, il y a quand même des attitudes qui sont étudiées. En tout cas, la formation des policiers municipaux, ce n'est pas uniquement de l'apprentissage. Il y a aussi, on détecte aussi là où il peut y avoir des failles dans le comportement de l'agent. Donc, ça peut être dans les propos, ça arrive. Et dans ces cas-là, il y a des fins de formation qui sont prononcées. Le centre de formation est très strict aussi à ce niveau-là. Donc, il faut bien comprendre que tous les filtrages qui peuvent être mis en place laisseront toujours une faille à un endroit. Et cette faille s'est révélée aujourd'hui. Il y a eu une erreur de commise sur le parcours de cette personne. Il doit sortir du parcours et puis il doit être pris en compte pour ce qu'il a dit. Voilà, maintenant, son dossier doit être traité. Alors, je pense qu'il y aura maintenant une réaction de la collectivité, parce que s'il n'y a pas eu de réaction de la précédente, il doit y avoir une réaction de l'actuelle, voilà, parce que maintenant, elle est en charge de cet agent. Donc, elle a pris la responsabilité du parcours de cet agent, et donc, elle endosse en même temps, d'une certaine façon, la responsabilité qu'elle doit avoir par rapport aux réactions suite à ce qui a été dit, même si ce n'était pas à l'époque, elle n'était pas en maîtrise à l'époque, parce que, effectivement, si on est en 2025, il y a des élections qui sont passées par l'entretemps. Maintenant, elle doit réagir et puis la justice doit faire son travail.
0: Et merci d'avoir été avec nous, d'avoir réagi sur France Info. Fabien Golfier, secrétaire national en charge de la police municipale au sein de la Fédération autonome de la fonction publique territoriale. Le Fil Info tout de suite.
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0: À la une à 14h47, Laurette Puyot, pas de nouvelle aide à la pompe annoncée par le ministère de l'économie.
3: Le ministère recevait les principaux distributeurs de carburant. Bercy affirme qu'il n'y aura pas de plafonnement généralisé des prix qui pourrait provoquer des pénuries, ni de geste fiscal accordé au vu de l'état des finances publiques. Le ministre de l'économie rappelle que les aides aux grands rouleurs sont prolongées. En préparation du budget 2027, Sébastien Lecornu envisage d'abaisser les indemnités des ministres de son gouvernement. Le Premier ministre qui propose aussi au patron la diminution de la contribution exceptionnelle de l'impôt des sociétés. 30 ans de prison assortie d'une période de sûreté de 20 ans pour l'homme accusé de viol et de meurtre sur la petite Loana, 10 ans en 2023 à Sedan. Il a été condamné par la

0: La cour d'assises des Ardennes à Charleville-Mézières après 3 jours de procès. En football, le PSG rêve d'un triplé en Ligue des Champions. Il joue ce soir au Parc des Princes, réception du Slovan Bratislava à 21h.
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2: Au lendemain du cambriolage au musée Auguste

0: ont pu intervenir extrêmement vite, en moins de 5 minutes. On peut se féliciter que 2 tableaux aient pu être abandonnés par les auteurs de ce vol, mais évidemment, nous déplorons beaucoup que 2 autres soient encore recherchés.
1: Et ceux-là ont une valeur inestimable.
0: Ben, ce sont des tableaux de Renoir. Tous les tableaux de Renoir ont une valeur inestimable, malheureusement.
1: Le conservateur du musée, Catherine Pégard, assure que la sécurité de son musée n'est pas remise en cause, que tout est aux normes. Il parle, et vous le disiez également, d'un commando de professionnels extrêmement bien préparés. On pense évidemment aussi au cambriolage au musée du Louvre l'année dernière. Vous, qu'est-ce que vous dites aujourd'hui? Il y avait un problème de sécurité dans ce musée ou pas?
0: Non, je pense qu'il n'y avait aucun risque identifié dans ce musée de Cagnes-sur-Mer et qu'effectivement, le directeur du musée n'a fait que vous dire ce que nous déplorons tous et ce qui nous choque tellement, c'est-à-dire qu'aujourd'hui, nous sommes face à des attaques extrêmement coordonnées, organisées, rapides, déterminées, qui ciblent précisément les œuvres qui doivent être dérobées. Et je pense que c'est ce qui doit nous préoccuper chaque jour davantage. Ce sont ces nouveaux modes opératoires qui sont malheureusement qui se répètent depuis le vol du Louvre. Mais il y avait eu des vols, bien sûr, avant celui du Louvre. Il y a des vols qui se répètent aujourd'hui. C'est une triste loi des séries. Et c'est pour ça que nous prenons des mesures d'urgence. On a ouvert un fonds de sûreté avant l'été, dans l'année 2026, qui a déjà permis d'identifier 480 musées qui nécessitaient de renforcer leurs services de sûreté, de protection. Pour l'année 2027, nous continuerons ce même travail. Nous sommes en train d'identifier des lieux qui ont besoin de sécurisation d'urgence. D'ailleurs, tous les dirigeants d'établissements sont mobilisés sur ce sujet, peuvent alerter le ministère de la Culture dès qu'ils ont une inquiétude nouvelle, car je crois qu'aujourd'hui, ce qui compte par-dessus tout, c'est la conscience qu'on a de la nécessité d'avoir une culture de la sûreté dans tous nos établissements, sur l'ensemble du territoire français.
1: Ça n'existe pas, Catherine Pégard, aujourd'hui, la culture de la sûreté.
0: Il faut renforcer cette idée. Je pense que tous les dirigeants des musées ont cette même idée. Mais je pense qu'il faut y penser quotidiennement. Dès qu'on voit qu'une fenêtre est mal fermée, il faut le signaler. Ce sont des détails. Il faut, en visitant un musée, même un visiteur peut remarquer quelque chose qui ressemble à une anomalie. Il faut qu'il le dise. Il faut qu'on soit tous concernés par la sûreté de nos musées, la sûreté de nos églises, la sûreté des châteaux. En tous les cas, par tous ces lieux qui recèlent des trésors, qui recèlent des chefs-d'œuvre et qui, en effet, font l'objet probablement d'enquêtes bien précises de ceux qui veulent dérober des chefs-d'œuvre.
1: Vous disiez à l'instant que vous étiez en train d'identifier les musées qui avaient besoin d'une sécurisation d'urgence. Est-ce qu'à ce stade, vous connaissez la part des musées qui ont besoin de ça, justement, aujourd'hui, ou c'est critique ?
0: Non, vous savez, il ne faut pas non plus sombrer dans un pessimiste outrancier. Il y a 1200 musées en France. Mmh. Ces musées, pour beaucoup, font l'objet d'une surveillance tout à fait accomplie depuis des années et des années. Là, aujourd'hui, nous sommes sous l'émotion, sous le choc de ces vols à répétition. Mais il y a une mission, notamment une mission sécurité et sûreté du ministère, qui procède à des investigations continues, aléatoires, et qui peut se mobiliser chaque jour pour découvrir un endroit qui serait dans un état de fragilité plus grand qu'un autre. Mais pour le reste, effectivement, je fais une confiance absolue aux équipes des musées qui, partout en France, se mobilisent pour la protection de ces chefs-d'œuvre.
1: Vous savez que certains évoquent l'idée de remplacer les originaux par des copies dans les musées. Que leur répondez-vous, Catherine Pégard ?
0: Je pense que ce n'est pas une bonne idée. Je pense que les chefs-d'œuvre, ils sont faits pour être vus, les œuvres sont faites pour être regardées. C'est une émotion qui ne se compare pas. Alors parfois, on peut évidemment remplacer un chef-d'œuvre par une copie d'une manière transitoire pendant un moment, peut-être pour mettre à l'abri ce chef-d'œuvre quand on veut renforcer une vitrine, quand on veut renforcer un lieu d'exposition. Mais je crois que l'objectif que nous avons tous, et je crois qu'aucun dirigeant de musée ne me contredira, c'est de montrer les œuvres, de montrer les chefs-d'œuvre. Vous savez, il y a des gens qui font des milliers de kilomètres pour voir l'original qu'ils peuvent voir en copie dans certains de leurs musées à l'autre bout du monde.
1: Et merci à vous, Catherine Pégard, ministre de la Culture, d'avoir accepté l'invitation de France Info. Le foot, la Ligue des Champions et le PSG qui remet son

0: Double titre en jeu, le Paris Saint-Germain affronte ce soir les Slovaques de Bratislava, c'est au Parc des Princes à 21h, match qu'on va vivre évidemment ensemble en direct sur France Info et avec vous Julien Froment, bonjour.
1: Bonjour.
0: Une équipe parisienne encore en rodage, le début de saison était compliqué, est compliqué. Hein.
1: Oui, début de saison catastrophique même, alors c'est pas moi qui le dis, hein. C'est l'entraîneur du Paris Saint-Germain, Luis Enrique. D'un point de vue purement comptable, c'est vrai que 2 points après 3 journées, ça n'était plus arrivé au Paris Saint-Germain depuis 2012. Alors à l'époque, ça n'avait pas empêché le PSG d'être sacré champion de France, mais c'est vrai que le début est poussif et il s'explique par plusieurs facteurs. Les joueurs qui ont fait la Coupe du Monde, ils ont été nombreux au Paris Saint-Germain, et ils sont encore à court de préparation. Les nouvelles recrues, elles aussi, ont été nombreuses cet été au club de la capitale. Et ça a besoin d'adaptation, elles ne sont pas encore adaptées. Entrer dans le moule du Paris Saint-Germain, ça demande du temps, ce n'est pas immédiat. On se souvient par exemple, il y a 2 saisons, hein, de Désiré Doué qui a eu besoin de 4 à 6 mois pour vraiment comprendre où il était et comment évoluer du côté du Paris Saint-Germain. D'ailleurs, Luis Enrique, s'il est sévère sur les résultats de son équipe, il ne semble pas s'alarmer sur le jeu produit. Selon lui, le football, voilà, c'est injuste. Hein. Des fois, l'équipe elle peut bien jouer, mais n'est pas forcément récompensée. C'est ce qu'on a déjà vu un peu ou prou lors des 2 dernières saisons. Et on a vu aussi comment ça se terminait à chaque fois pour le PSG.
0: Et effectivement, et l'ambition reste la même, remporter une 3e Ligue des Champions d'affilée.
1: Un objectif qui n'est pas à la portée de tout le monde. Un seul club l'a fait dans l'ère moderne de la Ligue des Champions. C'est le Real Madrid de Zinedine Zidane entre 2016 et 2018. Alors le PSG a cette volonté de marquer à nouveau l'histoire du foot français et du foot mondial, même si la tâche ne sera pas aisée, hein, c'est ce que concède le capitaine Marquinhos.
2: C'est très difficile de gagner une déjà, gagner 2 c'est encore plus, gagner 3 c'est hyper difficile et très peu des équipes qui ont fait. Mais voilà, c'est une question d'ambition, une question de motivation, une question de philosophie. Nous on doit savoir que tout ce qu'on a fait et qu'on a gagné, c'est dans l'histoire et dans le passé. Si on veut gagner encore une fois, on doit être exigeant avec nous-mêmes. On va se battre depuis le premier match pour montrer que nous, on peut arriver encore une fois loin dans cette compétition.
1: Et les raisons d'y croire, elles tiennent en 2 mots. Hein. Luis Enrique, l'entraîneur espagnol a été clair. Il va encore élever le curseur, encore demander plus à ses joueurs. Le passé, c'est le passé, a-t-il asséné hier en conférence de presse. Il faut que mon équipe se réinvente, que chaque année, les joueurs repassent, je cite, le permis de conduire. Pas de priorité à droite ou d'excès de vitesse, hein, sous peine d'être sanctionné par le moniteur espagnol. Qui n'a qu'une obsession, eh bien, emmener le PSG sur l'autoroute du succès, direction le Wanda Metropolitano de Madrid. Hein, c'est là où se déroulera la finale en mai prochain.
0: Et je vous dis à ce soir, alors Julien Froment, rendez-vous à 21h pour le début de ce match au Parc des Princes.
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0: Qu'est-ce qui nous attend, Patricia Charbonnier?
9: Les températures sont en baisse pour cet après-midi, en particulier sur les régions de l'Est. On va perdre entre 10 et 15 degrés. Météo France prévoit 19 degrés cet après-midi à Lille et Grenoble, alors qu'il faisait 37 degrés au plus chaud de l'après-midi hier à Grenoble, 21 à Limoges, 22 à Paris, Nancy et Nantes, et jusqu'à 31 degrés en Corse. Une perturbation finit de s'évacuer par les frontières de l'Est. Elle donne encore quelques averses, mais faibles cet après-midi entre les Alpes, la Côte d'Azur et la Corse. Un risque d'orage isolé sur la Corse, mais potentiellement pluvieux pour cet après-midi et jusque dans la nuit. Partout ailleurs, on retrouve des conditions météo plus calmes cet après-midi avec alternance de passages nuageux d'éclaircies. Toujours un risque d'averse sur la moitié nord jusqu'au massif central et près des Pyrénées et le Mistral et la Tramontane souffrent près de la mi-

0: Méditerranée avec des rafales à 70 km/h.
1: Et l'info continue avec Hercine Lebovitch. Bonjour Hercine.
2: Bonjour Marie, bonjour à tous. Le syndrome de la brebis galeuse. Le RN parle d'un cas isolé. Le syndicat des policiers municipaux aussi à propos de ce policier de Carcassonne, également bénévole dans le service d'ordre du Rassemblement National, filmé en flagrant délit de racisme, sexisme, complotisme en 2025. Double problème donc, à la fois pour le parti politique de Marine Le Pen et pour les polices municipales. Quelles sont les règles qui encadrent ces policiers et le RN est-il très présent parmi eux? Les réponses de notre première invitée sociologue et spécialiste des questions policières dans un instant. Bienvenue sur France Info, il est 15h.
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2: Et le point sur l'actu pour commencer, Thomas Séchier.
4: La réunion se termine à Bercy sans aide supplémentaire pour l'achat de carburant. C'est ce qu'apprend France Info auprès du ministère de l'Économie. Pas de plafonnement généralisé des prix par crainte de créer une pénurie dans les stations. Pas de geste fiscal non plus au vu de l'état des finances publiques. Le ministère annonce tout de même qu'une enquête est en cours sur les marges des raffineurs pointés du doigt par les patrons de la grande distribution. Les prix des carburants ont explosé depuis le début de la guerre en Iran. Guerre qui peut prendre fin si les États-Unis cessent leurs menaces, disent les gardiens de la révolution iranien. Alors que l'Iran a ciblé une vingtaine de navires tentant de franchir le détroit d'Ormuz aujourd'hui, plusieurs sont en feu. Le Rassemblement national annonce l'exclusion d'un policier municipal de Carcassonne, encarté au RN. Décision prise après une vidéo montrant une brigade de police de la ville tenir des propos racistes, complotistes ou homophobe. Les images ont été filmées accidentellement par l'un des quatre policiers qui avait laissé sa caméra piéton allumée. Les propos tenus sont sans équivoque. C'est le journal Midi Libre qui a mis en ligne cette vidéo de 5 minutes, Victor Matet.
5: Des extraits d'une vidéo de 6 heures, le temps de la patrouille de cette brigade. Attention, les propos peuvent choquer.
6: J'en peux plus, moi. Tout à l'heure, on était sur Carnot, du bico, du nègre, du bico.
7: Ça, c'est la France, hein.
5: Énormément d'insultes racistes dans cette vidéo. C'est encore le cas quand une femme appelle en pensant avoir percuté un animal avec sa voiture.
8: Une vieille, elle a percuté un bougnoule, apparemment.
6: Moi, j'espère que c'est pas un gamin ou quelqu'un qu'elle a percuté, par contre. Non, c'est peut-être un migrant.
8: Un petit kirikou.
6: Kirikou dans la savane. Il est percuté. Il est venu en France, il est percuté par un véhicule.
5: Le terme qui revient le plus souvent, pas moins de 7 fois en 5 minutes, c'est bougnoule, les propos des policiers. La plupart, venant du chef de brigade, ne sont pas seulement racistes, ils sont aussi largement sexistes.
6: Mais bon, le père, c'est le père à la base. Hein. C'est lui qui bande et qui a les muscles. Hein. Cro-Magnon, ça marchait comme ça. Hein. Je veux dire, il n'y a que les connasses hein, qui se sont dit oui.
5: Les policiers qui ne cachent pas non plus leur tendance politique.
6: Oh bah oui, c'est des extrêmes gauches, quoi. C'est des gauchias, putain, tu veux dire qu'on leur tombe pas dessus, eux. Tu sais, je te dis, j'ai moins de respect pour eux que pour les bougnoules.
5: Beaucoup de références à Emmanuel Macron dans ses extraits. Sa femme Brigitte est aussi prise pour cible. Tout y passe. Il est aussi question dans ses propos de la remise en cause de la torture en Algérie ou d'un appel à la dictature en France.
4: Victor Matet, la ville de Carcassonne, dirigée par le RN depuis le mois de mars, promet des sanctions à la hauteur. La précédente municipalité avait déclenché une enquête en novembre dernier, 2 jours après la découverte en interne de cette vidéo, mais elle n'avait pas permis d'identifier les personnes mises en cause. Un homme de 60 ans condamné à 30 ans de prison pour le viol et le meurtre de la petite Loana, 10 ans à Sedan, c'était en 2023. Il échappe à la réclusion criminelle à perpétuité qu'avait requise l'avocate générale. Le meurtrier a reconnu les faits du bout des lèvres au premier jour du procès. Sébastien Lecornu promet une baisse de la contribution exceptionnelle des entreprises. Cette surtaxe, créée en 2025 sur les bénéfices des très grandes entreprises, elle diminuera donc dans le projet de budget 2027 pour ne pas, dit le Premier ministre, envoyer de mauvais signaux aux investisseurs internationaux. Et puis une chambre du Plaza Athénée cambriolée la nuit dernière. Hier, le vol a eu lieu au 7e étage du célèbre palace parisien. Les voleurs ont escaladé la façade. Butin, 1 million d'euros, dont une montre de luxe estimée à 600 000 euros. Les voleurs sont en fuite.
2: Thomas Séchier pour l'info. Après la vidéo de Carcassonne hein, dont on vient de reparler dans le journal, quelles sont les règles qui encadrent les polices municipales et par ailleurs le Rassemblement National est-il très présent parmi ces policiers? Notre invité dans un instant, spécialiste des questions policières et sociologue, va répondre à ces questions. Et puis les leçons des canines canicule de l'été dans le monde du travail. Le ministre Jean-Pierre Farandou va étudier les bonnes pratiques en Espagne. Il y est aujourd'hui avec des représentants des syndicats français. Ce sera à 15h20.
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2: Des propos racistes, sexistes, homophobes, complotistes aussi, tenus par une équipe d'agents municipaux de Carcassonne. Le parquet, on l'entendait tout à l'heure, ouvre une enquête pour ces faits qui remontent à novembre 2025 lors d'une patrouille qui était filmée. Et le brigadier-chef qui est principalement en cause est aussi un membre et un proche du Rassemblement National. Alors le RN parle, je cite, d'un bénévole qui intervenait occasionnellement au sein du service d'ordre du parti et nous dit que ce policier a immédiatement été exclu à la fois du parti et de ses missions bénévoles pour le RN. On va se pencher plus en détail avec notre invité sur les liens entre le Rassemblement National et la police, ainsi que sur l'éthique, le comportement qui est exigé, ou pour le moins attendu d'un policier municipal. D'abord, réaction à Carcassonne. Sébastien Berriot, vous êtes sur place, ici Occitanie pour France Info. La mairie de Carcassonne est manifestement embarrassée par cette affaire.
7: Alors, réaction assez gênée ici. Ici à l'hôtel de ville de Carcassonne, parce que ce brigadier chef est un proche de la mairie, c'est un membre du RN, jusqu'à aujourd'hui encore, hein, puisqu'il a été exclu tout à l'heure du parti. On l'avait vu participer ces derniers mois au service d'ordre lors de plusieurs visites effectuées par Jordan Bardella dans le département de l'Aude. Alors, habitué aux déclarations fracassantes sur les réseaux sociaux, cette fois le maire de Carcassonne, Christophe Barthès, fait plutôt, on va dire, profil bas. Il va s'exprimer à l'hôtel de ville devant les journalistes dans quelques minutes, mais pour le moment, il s'est contenté d'un communiqué écrit qui a été publié ce matin, où il explique donc que ses propos, je cite, à caractère raciste sont inacceptables. Il souligne que la vidéo remonte à une période avant son élection. Condamnation sans aucune réserve, peut-on lire. La ville promet également des sanctions. Mais l'opposition de gauche, elle, s'interroge sur le maintien en poste de ce brigadier chef, alors que cette vidéo circulait depuis quelque temps en interne. Dans les rues de Carcassonne, certains habitants se disent cet après-midi abasourdis par cette vidéo, mais beaucoup se montrent tout de même assez indifférents, habitué aux polémiques à répétition depuis l'élection du nouveau maire RN de la ville.
2: Sébastien Berriot, ici Occitanie, à Carcassonne, pour France Info. Bonjour Sébastien Rocher.
9: Bonjour.
2: Merci d'être en ligne avec nous. Vous êtes sociologue, directeur de recherche au CNRS, auteur de nombreux ouvrages sur la police, et notamment celui-ci, La police contre la rue, publié aux éditions Grasset. Premier élément peut-être dans cette affaire, un policier municipal bénévole dans le service d'ordre d'un parti politique, quel qu'il soit, est-ce que c'est autorisé, est-ce que c'est légal ou pas ?
9: À partir du moment donné où ce n'est pas une seconde occupation professionnelle, eh bien une personne peut exercer des activités à titre bénévole pour des associations ou pour d'autres entités. Là où ça pose plus de problèmes, c'est qu'un policier est censé être impartial. Et la règle de l'impartialité, c'est vraiment une règle fondamentale pour l'administration, en particulier pour la police. Et lorsque vous êtes encarté auprès d'un parti politique, et en particulier le Rassemblement National, qui fait de la discrimination un de ses piliers, avec l'idée qu'il y aurait des vrais Français et des faux Français, ben, vous êtes dans une situation qui pose problème, comme ça vient d'être illustré.
2: Donc, ce policier encarté au RN, proche du parti, hein, on l'a dit, est-ce que les liens entre la police et le RN sont particulièrement forts ? Est-ce qu'ils ont beaucoup progressé au fil du temps ?
9: Alors, on les connaît, ces liens entre la fonction de policier municipal ou national ou de gendarme. On les connaît à travers différentes enquêtes qui ont été faites par exemple, CVPOF, un laboratoire de Sciences Po à Paris. Des enquêtes électorales. Donc on voit qu'effectivement, les policiers sont particulièrement perméables aux thèses du Rassemblement National. On comprend pourquoi. Le Rassemblement national fait des policiers des héros, les présente comme infaillibles, d'où la présomption de légitime défense, et en fait des sortes de lignes de défense de la société tout à fait indispensables. Donc le Rassemblement national a un discours extrêmement valorisant pour les policiers qui donc tendent à se tourner vers lui. Donc les taux sont très élevés, quelque part autour de 60 à 80% suivant les études. Donc c'est substantiellement plus que dans la moyenne de la population.
2: On entendait tout à l'heure avec Sébastien Berriot à Carcassonne l'idée que la mairie était plutôt embarrassée par cette affaire. Le maire a pris la parole il y a quelques minutes. Je voudrais qu'on l'entende ensemble, Sébastien Rocher. Écoutez ce qu'a dit tout à l'heure Christophe Barthez, maire Rassemblement National donc de Carcassonne. Il condamne évidemment les propos de ce policier qui a été filmé en novembre 2025.
10: Je les condamne avec la plus grande des fermetés, car ils ne correspondent en rien aux valeurs de rassemblement que nous portons au sein de la majorité. Il ne s'agit pas du chef de la police municipale, mais d'un policier qui ne reflète en rien le travail exemplaire des autres policiers municipaux, à qui je réaffirme mon soutien. Tous les protagonistes de cette affaire sont suspendus immédiatement et sanctionnés.
2: Voilà les propos du maire RN de Carcassonne, Christophe Barthez. Sébastien Rocher, je disais tout à l'heure que cette affaire provoquait finalement un double embarras, à la fois du côté des policiers municipaux en général, qui disent que c'est un cas isolé, et aussi du Rassemblement National, qui lui aussi, évidemment, condamne, on vient de l'entendre, les propos qui ont été tenus par ce policier.
9: Alors, la position des chefs de police, que ce soit national ou local en France, c'est de dire qu'il n'y a pas de problème dans la police, ni nationale, ni municipale, et que s'il y a des affaires, c'est uniquement des cas individuels. S'agissant de la police municipale, c'est vraiment une position qui est très difficile à tenir. Pourquoi ? Parce que les policiers municipaux sont assez mal formés en France. Ils ont 6 mois de formation, c'est 2 fois moins que la police nationale, française, qui elle-même est plus de 2 fois moins formée que la police nationale allemande, par exemple. Ça, c'est une première chose. Et ensuite, il n'y a pas de code d'éthique de la police municipale. Il n'y a pas de document construit qui vise à réfléchir à la manière dont un policier doit se comporter et à ses obligations éthiques. Les obligations pénales, elles sont les mêmes que pour vous et moi. Si vous commettez une infraction pénale, vous pouvez être poursuivi et condamné. Mais les règles éthiques, c'est les règles qui conduisent la profession. Et donc, il n'y a pas de code d'éthique pour la police municipale.
2: Est-ce qu'il y a des systèmes de contrôle ?
9: Et il n'y a pas non plus de système de contrôle.
2: Ah, pas de contrôle.
9: Le maire nomme les personnels, il nomme le chef de la police, et donc le maire et le chef de la police donnent les ordres et sont eux-mêmes aussi les contrôleurs des ordres qui sont donnés. Donc là, on marche sur la tête, et c'est un dossier qui n'est absolument pas ouvert, y compris par le ministre de l'Intérieur, M. Nunez. La question de l'éthique n'est pas ouverte. Si vous prenez la police nationale, par exemple, il y a l'IGPN. Alors, on peut aimer ou pas l'IGPN, mais il y a un corps, si vous voulez, spécifique, dédié, différencié, qui est chargé de vérifier la conformité des comportements et faire de la prévention.
2: L'inspection générale de la police nationale. Donc rien de cet ordre-là pour les policiers municipaux.
9: Voilà, donc en fait, la chaîne de commandement et de contrôle sont mélangées. Celui qui commande et celui qui contrôle. Donc si le chef de la police ou le maire sélectionne mal ses agents, les forme mal ou leur donne des instructions douteuses ou ne vérifie pas leur comportement, aucune autre entité ne va le faire. Il n'y a pas de système de contrôle des polices locales en France. C'est vraiment un trou dans la raquette que de la taille de la raquette, en fait.
2: Oui, mais vous dites, Sébastien Rocher, que c'est un sujet que le ministère de l'Intérieur connaît mais ne veut pas voir. Qu'est-ce qui vous fait dire ça ?
9: S'il y a une chose qui n'a pas été abordée par les ministres de l'Intérieur, les derniers qu'on a eus, M. Darmanin et M. Nunez, c'est l'éthique et la déontologie. C'est complètement quelque chose qui a été mis sous le tapis. Si vous remontez un peu dans le temps, alors Manuel Valls, qui a un bilan qu'on pourrait discuter en détail, mais par exemple, il avait participé à une refonte de l'IGPN, à une modernisation de l'IGPN, lorsqu'il était ministre de l'Intérieur après l'élection de François Hollande. Voilà, les derniers ministres de l'Intérieur qu'on a eus, ils ont complètement mis de côté la réflexion sur l'éthique. Or, ce qu'on voit, c'est qu'elle ressort aujourd'hui en matière de police nationale, en matière de police municipale avec des propos racistes et misogynes, mais aussi à Marseille, par exemple, dans une ville d'un autre bord politique, à travers la corruption au niveau local, où les agents de police municipale échangent des baskets contre des informations qu'ils ne devraient pas partager.
2: Mais en 30 secondes, Sébastien Rocher, c'est le temps qu'il nous reste ensemble, un sujet mis sous le tapis, donc c'est règle éthique, mais pourquoi, d'après vous, pourquoi est-il mis sous le tapis, ce sujet ?
9: Eh bien, parce que quand vous posez la question de l'éthique de la police, vous allez avoir en face de vous les syndicats de policiers municipaux et les syndicats majoritaires de la police nationale. Et donc, vous allez créer un mécontentement, parce que vous allez demander aux policiers de faire leur travail suivant les règles de droit. Donc, les syndicats vont dire qu'ils sont déjà exemplaires. Vous allez créer une tension. Et ça, c'est quelque chose dont, à proximité des élections législatives et présidentielles de l'année prochaine, un ministre de l'Intérieur ne veut pas du tout.
2: Merci beaucoup Sébastien Rocher, sociologue, directeur de recherche au CNRS, auteur de cet ouvrage intitulé « La police contre la rue » qui a été publié en 2023. C'est aux éditions Grasset. La rencontre au ministère de l'économie ce matin avec les distributeurs de carburant parce que les prix à la pompe atteignent des sommets. Pas d'annonce particulière à l'issue de ce rendez-vous. Pas de changement de cap du gouvernement. Autrement dit, pas d'aide généralisée, uniquement ciblée sur certaines professions et sur ce qu'on appelle les gros rouleurs. Avant d'entendre le point de vue de l'association de consommateurs Que Choisir Ensemble, anciennement UFC Que Choisir, la situation au Moyen-Orient qui est à l'origine de cette augmentation du prix des carburants. Plus d'une vingtaine de navires ont été pris pour cible la nuit dernière. L'affrontement entre les États-Unis et l'Iran se poursuit pour le contrôle de cette fameuse route du pétrole qu'est le détroit d'Ormuz. Et cette fois, les tirs ont visé un nombre inhabituel de navires de commerce et notamment beaucoup de pétroliers, Timur Öztürk.
11: Des navires en flammes dans le golfe arabo-persique et à proximité du détroit d'Ormuz. Au moins 13 pétroliers visés entre hier et aujourd'hui par l'Iran et par les États-Unis. La séquence de frappe commence hier. Téhéran lance une attaque sur des bâtiments de la marine américaine. À chaque fois qu'ils le font, ils vont perdre des pétroliers, menace alors le secrétaire d'État Marco Rubio. Washington frappe en effet 5 pétroliers iraniens. Réponse du commandement militaire iranien, toute attaque contre des pétroliers entraînera des frappes contre les bases américaines dans la région. L'escalade s'est donc poursuivie dans la nuit, avec une vingtaine de missiles balistiques tirés sur des bases américaines en Jordanie, mais les gardiens de la Révolution ont aussi visé 8 tankers, leur infligeant des dégâts considérables d'après l'agence de presse officielle du régime. L'Iran affirme par ailleurs avoir bombardé 10 autres navires sans préciser leur cargaison ni leur pavillon.
2: Timur Öztürk pour ces précisions et le résultat chez nous, c'est que les prix à la pompe dépassent 2 euros le litre pour le sans-plomb 95 E10, 2,30 euros pour le gasoil. Et du côté des consommateurs, on s'adapte comme on peut. C'est ce qu'expliquait tout à l'heure à Lucie Barbarin sur France Info, Grégory Carré, qui est directeur de l'Observatoire de la consommation pour l'association Que Choisir Ensemble.
12: La solution de très court terme, c'est de se poser la question comment je vais faire le plein, où je vais faire le plein. Donc les gens cherchent la station la moins chère. Alors il y a effectivement une enseigne qui a des prix un peu plus maîtrisés parce qu'elle s'est engagée à ne pas dépasser quasiment 2 euros pour le super. Donc là, tout le monde essaie d'aller vers ces stations service. Pour le diesel, ça va être un peu plus cher. Et puis là, c'est pas dit que vous trouviez de l'essence, c'est pas dit que vous ayez pas non plus beaucoup d'attente, et puis sinon faudra aller ailleurs. Et la deuxième solution, qu'est-ce que vous faites? Vous faites des arbitrages et donc vous limitez les déplacements. Les sociétés d'autoroutes ont constaté une baisse du trafic autoroutier et c'est la même chose pour le réseau secondaire, très probablement. Et donc on va aller rogner dans d'autres dépenses. Il faut savoir qu'en plus, il y a quand même les tarifs de l'électricité qui ont un peu augmenté, du gaz qui ont beaucoup augmenté, du fioul, on en parle pas beaucoup, mais le fioul, c'est plus 50% sur un an. On fait des demi-cuves de fioul, pour remplir. Et donc, on va aller dans le poste loisir, on va aller dans le poste habillement, où on peut encore procéder à des arbitrages, parce qu'il y a aussi beaucoup de dépenses contraintes, comme les abonnements, les loyers, etc. Ça, on peut pas jouer dessus. Ce qui veut dire que, si on prend l'exemple, avec la crise depuis la fermeture du détroit d'Ormuz, les carburants, c'est plus 60 centimes. Donc, si vous mettez 1000 litres dans une voiture dans l'année, ce qui est à peu près la moyenne, c'est 600 euros à trouver, là. Va falloir que chacun trouve 600 euros pour combler le budget de fin d'année. Ils vont aller le chercher ailleurs, effectivement.
1: Et ça peut augmenter les découverts bancaires. Est-ce que vous redoutez que certains basculent dans la précarité, voire la pauvreté, à cause de ces prix très élevés, si ça perdure?
12: Alors, ça peut être le cas pour une partie de la population. De toute façon, toute la population est très fortement impactée. La seule population qui s'en sortir un peu moins mal, c'est ceux qui ont des alternatives, qui habitent dans des centres très urbains, qui peuvent prendre des transports en commun. Faut savoir, les gens font, par exemple, en Île-de-France, vous avez un pass Navigo qui doit coûter à peu près 80 euros le mois. Ben, c'est le prix d'un plein. Donc, il y a beaucoup de gens qui se disent, ben, dorénavant, je vais privilégier les transports communs, même si partout, c'est pas idéal. Ça peut prendre un peu plus de temps. Et il n'y a pas de perspective d'amélioration sur le court terme, hein, parce que là, avant-hier, on a mesuré le prix le plus élevé jamais mesuré pour l'essence, par exemple.
2: Grégory Carré, qui dirige l'Observatoire de la consommation de l'association Que Choisir Ensemble, avec Lucie Barbarin, ce matin, sur France Info.
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2: Les leçons des canicules de l'été dans le monde du travail, le gouvernement va les chercher en Espagne. On va en parler juste après l'essentiel de l'actu, 15h19. Thomas Séchier, le maire Rassemblement National de Carcassonne, annonce la suspension des policiers municipaux mis en cause.
4: Christophe Barthès parle de propos à vomir après la publication d'une vidéo d'une brigade de la ville. On y entend plusieurs policiers tenir des propos racistes, sexistes, homophobes ou complotistes. Le chef de la brigade est encarté au RN, le parti annonce son exclusion. Le procès en appel de François Bayrou s'est ouvert à Paris. L'ancien maire de Pau comparé dans l'affaire des assistants d'eurodéputés de son parti, le Modem. Il avait été relaxé en première instance au bénéfice du doute. Les 10 autres prévenus, eux, avaient été condamnés. Un geste vers le patronat, Sébastien Lecornu promet une baisse de la contribution exceptionnelle sur les bénéfices des très grandes entreprises dans le budget 2027. Cette surtaxe créée en 2025, le premier ministre promet également de la stabilité fiscale pour l'an prochain. Plusieurs bateaux en feu dans le détroit d'Ormuz. L'Iran a ciblé une vingtaine de navires et annonce l'extension de la zone interdite dans le détroit. Et puis le PSG va-t-il enfin décrocher sa première victoire de la saison ? Malheureux en championnat, les Parisiens affrontent les Slovaques de Bratislava en Ligue des Champions. Coup d'envoi 21h.
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2: Tirer les leçons des canicules de l'été dans le monde du travail, c'est l'objet d'un déplacement aujourd'hui qualifié de voyage d'études organisé par le ministre du Travail, Jean-Pierre Farandou, en Espagne, avec des représentants des syndicats français pour étudier précisément ce qu'on appelle les bonnes pratiques espagnoles sur ce sujet. On sait qu'en France, la chaleur a tué cet été des gens qui travaillaient. On ne sait pas encore combien, mais la CGT parle d'une vingtaine de personnes. Avant de parler avec notre invité de ce que l'Espagne et d'autres pays, sans doute, font mieux que nous pour les travailleurs exposés aux très fortes chaleurs. Un exemple d'entreprise qui a investi pour protéger ses salariés, Everest Isolation, basée à Orange, dans le Vaucluse, spécialiste de l'isolation des greniers, des combles, métier très éprouvant par forte chaleur, Thomas Vinclair.
13: Et cet été 2026, Alim n'est pas prêt de l'oublier.
14: Il a fait vraiment chaud, à tous les jours, tous les jours, tous les jours. Ouais.
13: Chaque jour, il travaille sous les combles pour installer de l'isolant, là où ces dernières semaines, le mercure a régulièrement dépassé les 60 degrés.
14: C'est un pied en enfer.
13: Mais paradoxalement, cet été a été bien plus agréable pour Alim, car il a pu profiter de nouveaux équipements, notamment ces vestes réfrigérantes fournies par sa société.
14: Ce que ça change, c'est la température corporelle quand même. Ça rafraîchit quand même pas mal le corps. Hein. C'est un petit plus, ça. C'est un gros plus même.
13: Cet ouvrier a aussi diminué son temps de travail durant cet été. 30 heures par semaine, pas plus, payé comme des 35 heures.
14: Je me dis que j'ai quand même de la chance de bosser dans cette entreprise. On vient travailler avec plaisir, quoi. C'est pas comme les entreprises que j'ai pu faire auparavant. Tu partais la boule au ventre, tu avais chaud, ben tu continuais à bosser, quoi. Baisse la tête et fonce, fais tes 7 heures et c'est tout. Voilà, ça c'était comme ça, quoi.
13: Enfin, il a pu profiter de locaux beaucoup plus frais grâce à un isolant posé à l'extérieur du bâtiment au printemps. Tant de changements grâce à Philippe Millon.
15: Moi, ce que j'espère toute chose, qu'il soit en bonne santé.
13: Tout cet été, ce chef d'entreprise a été au plus près de sa vingtaine de salariés.
15: Quand je vais dehors pour boire mon café, que je prends une sacrée secousse sur le crâne, je n'ai pas de cheveux parce que je suis un chauve à 100%. Au moment donné, je me pose la question de mes gars. Je redeviens le Philippe Millon autoritaire où ils se font engueuler. Et les gars, putain, mais pourquoi tu es pas rentré là ?
13: Des vestes réfrigérées à l'isolation en passant par la baisse du temps de travail, tout cela aura coûté près de 80 000 euros. Un vrai investissement selon Philippe Millon.
15: Cet investissement, je vais le retrouver plus tard, ne serait-ce que par l'absentéisme. Donc si on n'adapte pas nos horaires en fonction de cette chaleur, moi je vais me retrouver avec du personnel qui va être malade et qui va plus venir le matin travailler. Et là, ça me coûte encore plus cher. Le profit aujourd'hui, pour moi, n'est pas la réussite en soi. Oui, on doit avancer, mais on doit penser à la qualité du bien-être intérieur de nos salariés.
13: Désormais, cette entreprise du Vaucluse n'attend qu'une seule chose, la baisse définitive des températures, pour rattraper ensuite les heures perdues durant l'été, pendant cet automne et le prochain hiver.
2: Reportage de Thomas Vinclair à Orange, dans le Vaucluse. Bonjour Benoît Pellistrandi.
16: Bonjour.
2: Vous êtes historien, spécialiste de l'Espagne contemporaine. Vous enseignez au lycée Condorcet à Paris. Est-ce qu'on découvre, nous, aujourd'hui, en matière de travail par très forte chaleur, des choses que l'Espagne, pour citer cet exemple, on pourrait peut-être aussi parler du Portugal, des choses que ces pays connaissent depuis longtemps, parce que leur climat n'est pas tout à fait le même que le nôtre?
16: Oui, vous avez raison de le dire. La péninsule ibérique connaît des étés très, très forts, très intenses. Et donc, ça fait longtemps que les Espagnols se sont adaptés à ce problème du travail en été

0: quand les températures sont tout à fait considérables. Alors, il y a plusieurs manières de faire. Il y a d'abord la climatisation, bien entendu, ça s'est beaucoup développé. Mais ensuite, pour tout ce qui est travaux de force et travaux à l'extérieur, il y a une législation qui favorise en fait la journée continue pour qu'on arrête de travailler entre 14h et 15h. Et même la journée continue, donc jusqu'à 15h simplement, est obligatoire en cas de déclenchement de vigilance orange.
1: En Espagne, je crois qu'aussi depuis 1990, la loi dit par exemple que la température d'un espace de travail fermé ne doit pas dépasser 27 degrés. Hein. C'est inscrit dans le code du travail. Il n'y a rien de tel en France pour l'instant.
0: Non. Alors en Espagne, c'est effectivement clairement mis, ce qui a permis le développement de la climatisation. Et certains d'ailleurs employés se plaignent un petit peu parce que les climatisations peuvent être parfois un peu fortes.
1: Ils ont froid.
0: Les bureaux sont à 20 degrés et quand vous sortez ensuite à 40 degrés, il y a un choc thermique. Donc là, il faut trouver le bon élément. Il y a aussi quelque chose qui est très important et il faut savoir que l'Espagne est en fait sur le fuseau horaire français et allemand. Alors, ça vient de l'histoire. En fait, le général Franco avait voulu se mettre sur l'heure de Berlin, alors que l'Espagne devrait plutôt être sur le schéma horaire de Londres. Donc, ça a posé aussi un petit problème, justement, parce que il fait très vite très chaud par rapport à l'horaire normal. Et donc, ça a développé les habitudes d'un travail, soit très tôt le matin, soit où on reprend plus tardivement le soir. Et ça explique d'ailleurs aussi les modes de vie espagnols que nous connaissons bien, un déjeuner tardif et un dîner encore plus tardif. Mais ça, c'est quelque chose qui est relativement récent, entre guillemets, puisque ça a 80 ans seulement.
1: Oui. La question est quand même de savoir, Benoît Pellistrandi, si globalement on pourrait dupliquer en France ce qui se fait en Espagne. Ou alors, est-ce qu'il y a des obstacles, des limites, parce que ça n'est pas le même système, pas la même organisation sociale finalement?
0: Bien entendu, et puis surtout, là encore, on n'a pas la même géographie. Donc, ce qui devrait s'appliquer aux régions méridionales de la France, est-ce qu'on peut les appliquer aux régions septentrionales? Et je pense notamment, moi qui suis enseignant, à cette question de la rentrée des classes. En Espagne, nous avons des rentrées des classes alors qui ne sont pas forcément au même moment. On rentre entre le 8 et le 15 septembre. Et puis surtout, tout le mois de septembre, c'est à mi-temps. Et de la même façon, au mois de juin, c'est à mi-temps, notamment dans les écoles primaires, où on arrête les cours à 13 heures. Alors, est-ce que c'est envisageable en France ? Beaucoup plus difficile, puisqu'on sait que l'école a aussi une fonction de garderie. Et puis, ça aurait le même sens, effectivement, de repousser la rentrée des classes, mettons, au 15 septembre, ce qu'on connaissait il y a longtemps, alors même que, par exemple, effectivement, dans le nord de la France, on peut très bien reprendre au 1er septembre, et dans le sud, c'est pas la même chose. Mais comme nous sommes très centralisés, et que l'Espagne, au contraire, est décentralisée, on a là une différence fondamentale.
1: Oui, vous avez beaucoup parlé de la climatisation, évidemment. Est-ce que c'est extrêmement répandu en Espagne? Est-ce que c'est plus facile d'installer une climatisation là-bas que chez nous? On sait que parfois, en France, y compris dans des commerces d'ailleurs, qu'on a vu surchauffer pendant l'été, c'est compliqué pour des raisons de copropriété ou autre. C'est une différence, ça, entre les deux pays?
0: Oui, c'est une différence, tout simplement parce qu'on a eu très vite besoin de climatisation et que l'Espagne, ayant connu une grande prospérité économique au cours des 40 dernières années, c'était un élément de confort qui venait. Alors, ça concerne essentiellement les villes. Et il faut aussi constater que ça pose d'autres problèmes de type énergétique. La consommation électrique atteint son pic en Espagne en été, alors que pour nous, en France, c'est en hiver. Et ça pose aussi le problème de la génération de l'énergie. Alors, ça tombe bien pour l'Espagne, parce que grâce à l'énergie solaire et aux énergies renouvelables, effectivement, on dispose de plein de sources de production électrique en été, au moment où on en a besoin.
1: Comment aider en France le monde du travail lorsque la chaleur est extrêmement forte et qu'il y a des canicules comme cet été? Eh bien, c'est donc l'objet de ce voyage aujourd'hui du ministre Jean-Pierre Farandou en Espagne. Merci beaucoup pour vos explications, Benoît Pellistrandi, historien et professeur au lycée Condorcet à Paris, invité de France Info. La météo dans un instant.
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1: Le ciel aujourd'hui, quelques averses sur la moitié nord de la France et aussi au sud-est avec une forte baisse des températures, 19 à 24 degrés pour les maximales. France Info, 15h30. Laurette Puot.
6: Ce sont des propos à vomir, dit le maire de Carcassonne, Christophe Barthez, qui réagit après la parution d'une vidéo d'un policier municipal de sa ville colportant des propos racistes, misogynes et complotistes. Tous les protagonistes sont suspendus, a dit le maire. Une enquête administrative est ouverte. Elle n'a pas permis d'établir avec certitude l'identité de tous les interlocuteurs. Le policier municipal a été suspendu également du Rassemblement national dont il était membre. Le budget 2027 est en préparation et le Premier ministre fait des concessions. Dans une lettre aux entrepreneurs, Louis Buyens, Sébastien Lecornu leur fait des propositions avantageuses.
7: La contribution exceptionnelle à l'impôt sur les grandes entreprises va baisser dans le projet de budget du gouvernement, mais elle sera tout de même reconduite. Cette surtaxe avait été mise en place en 2025 et prolongée l'an dernier. Il faut dire qu'elle rapporte beaucoup à l'État, plus de 7 milliards d'euros chaque année. Il n'y aura pas d'impôt nouveau pour les entreprises, promet aussi Sébastien Lecornu. Les économies, il faut les trouver dans la baisse des dépenses sociales. Il veut notamment s'attaquer aux arrêts maladie. Du côté des aides aux entreprises. Il faut voir celles qui fonctionnent et celles qui se sont transformées, selon les mots du Premier ministre, en effet d'aubaine. Dans ce cas-là, elles seront revues. Enfin, le chef du gouvernement veut lancer un dispositif pour que les salariés puissent reprendre plus facilement leur entreprise via une série d'avantages fiscaux.
6: Et pour faire un geste d'exemplarité, Sébastien Lecornu envisage également d'abaisser les indemnités des ministres de son gouvernement. Le trafic aérien au Royaume-Uni reste très perturbé aujourd'hui. Aujourd'hui, au lendemain d'une panne affectant le contrôle aérien, plus de 2000 vols ont été supprimés, majoritairement à l'aéroport Londis Heathrow, mais aussi Gatwick. Ce sont deux des cinq grands aéroports près de la capitale britannique.
1: Laurette Puot pour l'info. Le prix des carburants flambe à la pompe et ça pèse énormément sur le budget de beaucoup de Français, notamment ceux qui utilisent beaucoup leur voiture pour leur métier. L'invité qui va nous rejoindre, par exemple, infirmière libérale en Gironde. Et puis la Chine commémore aujourd'hui les 50 ans de la mort de Mao Zedong. Ce sera le choix de France Info à 15h45 avec Delphine Sureau, correspondante de France Info à Pékin.
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1: Le prix des carburants continue de grimper en France à cause de la guerre au Moyen-Orient entre les USA et l'Iran, essentiellement le blocage de la route du pétrole qu'est le détroit d'Ormuz. Résultat, chez nous, le litre de sans-plomb 95 E10 est au-delà de 2 euros, 2,30 euros pour le gasoil. Pour beaucoup de Français, notamment ceux qui utilisent leur voiture pour travailler et qui roulent beaucoup, c'est vraiment intenable, hein, énorme souci. On va le voir avec notre invité. D'abord, cette réunion qui a eu lieu ce matin entre le ministre de l'économie et les distributeurs de carburant. Que faire pour limiter ces augmentations à la pompe? Au final, Raphaël Ebenstein, pas d'annonce particulière ni de changement de cap du gouvernement.
9: On garde la même méthode, résume-t-on à Bercy, au ministère de l'économie. En clair, des aides ciblées qui viennent d'ailleurs d'être prolongées jusqu'à fin octobre pour les agriculteurs, les pêcheurs et le secteur du BTP. Elles correspondent à des ristournes moyennes de 15 à 25 centimes par litre de carburant. Puis le guichet grand rouleur ouvert jusqu'à fin septembre, là un chèque de 100 euros, soit en gros 20 centimes de moins par litre de gazole ou d'essence pendant 6 mois pour un automobiliste qui fait 2 pleins par mois. Toutes ces aides représentent déjà un montant cumulé d'1,4 milliard d'euros pour les finances publiques, mais cela reste évidemment bien inférieur à la ristourne généralisée décidée en 2022 après la guerre en Ukraine, qui avait varié de 10 à 30 centimes par litre selon les mois. 8 milliards de coûts là, et selon une

0: Étude de l'INSEE, cela avait davantage profité aux ménages les plus aisés qu'aux plus modestes, car ils ont de plus grosses voitures qui consomment plus, en résumé.
1: Et à propos de consommation, justement, Raphaël, le niveau des prix a des conséquences sur les volumes de carburant qui sont vendus en France ?
0: Les chiffres du mois d'août ne sont pas encore connus, mais sur les 7 premiers mois de l'année, les ventes globales de carburant ont baissé de 5,5% par rapport à la même période de l'an passé. Ce qui d'ailleurs a une influence sur les recettes fiscales de l'État, car même avec des prix plus élevés à la pompe, ils ne profitent pas de la manne en termes de taxes du fait de cette moindre consommation, d'où à peine 9 millions d'euros seulement de recettes supplémentaires cette année. Les automobilistes donc ont tendance à limiter au maximum leurs achats de gazole ou d'essence et privilégient évidemment les stations les moins chères. Total Energy, qui exploite environ un tiers des stations en France et qui plafonne les prix à 1,99€ le sans-plomb 95, 2,25€ le gazole, a ainsi enregistré des pics de vente et représente aujourd'hui 25% du total des ventes de carburant en France au lieu de 22% l'an passé. Un gain qui se fait notamment au détriment de la grande distribution, les stations de super et hypermarché, mais aussi des petites stations indépendantes, lesquelles y voient une forme de concurrence déloyale.
1: Raphaël Ebenstein, service économie de France Info. Bonjour Amélie Lefebvre.
2: Bonjour.
1: Vous êtes secrétaire adjointe de la FNI, c'est la Fédération Nationale des Infirmiers, et vous êtes vous-même infirmière libérale en Gironde. Votre métier donc vous oblige à rouler beaucoup. Combien de kilomètres à peu près tous les jours, et un plein à quelle fréquence pour vous ?
2: En moyenne, entre 80 et 120 km par jour. J'exerce en milieu semi-urbain. Et les pleins, donc un à un plein et demi par semaine, pour un tarif qui varie de 90 à 105 euros le plein.
1: Ah oui. Donc pour vous, ce plein d'essence aujourd'hui, c'est vraiment une partie très importante de vos frais. Ça absorbe quelle proportion à peu près de votre budget ?
2: On est aux alentours des 350, 400, 420 euros par mois.
1: Oui, donc ça entame énormément vos revenus.
2: Tout à fait. Le coût de l'énergie run directement la marge sur nos revenus et fragilise notre activité et à terme menace l'équilibre économique de nos cabinets.
1: Alors, on entendait que le gouvernement, finalement, ne modifiait pas sa ligne là-dessus, des aides ciblées. Vous avez droit, vous, aux aides ciblées vers ceux qu'on appelle les gros rouleurs, qui représentent à peu près 20 centimes de moins par litre pendant 6 mois?
2: Non, les pouvoirs publics ont bien annoncé ces aides, mais les critères imposés pour en bénéficier nous écartent, nous, les acteurs du domicile. Le carburant n'est pour autant pas une dépense accessoire pour nos métiers, c'est tout simplement un outil de travail. Le reconnaître comme tel en créant une free tax, une exonération des taxes TICPE ou TVA, qui représente la moitié du prix du carburant, serait un signal important et fort à envoyer à celles et ceux qui permettent à plusieurs millions de Français de rester chez eux.
1: Donc vous n'êtes pas satisfaite de cette réunion ce matin au ministère de l'économie, de ce qui en ressort, c'est-à-dire pas de changement?
2: Pas de changement, c'est difficile effectivement d'en être satisfait, effectivement.
1: Est-ce que ce prix de l'essence et les frais que vous nous avez détaillés deviennent un obstacle à votre travail ? Parce qu'on a entendu ici des gens qui disaient « quand je sors de chez moi, je perds de l'argent ». C'est votre cas ?
2: Aujourd'hui, je pense qu'on est tous dans une logique d'optimisation de nos trajets sur les domiciles de nos patients. Et parfois, d'être dans le refus de certains secteurs qui sont trop limites pour éviter des soins qui ne sont, eux, pas revalorisés car ils sont strictement encadrés, versus des prix de l'essence qui explosent et qui ne nous permettent pas aujourd'hui de rentrer dans nos frais, effectivement. Donc, on essaie de faire au mieux dans l'intérêt des patients parce que ce n'est pas à eux de subir ça. Mais aujourd'hui, pour nous, ça peut être intenable.
1: Donc, optimisation, ça veut dire quoi ? Ça veut dire que ça change les interventions que vous acceptez ou pas ?
2: L'optimisation, ça veut dire qu'il faut vraiment se pencher sur notre tournée pour vraiment avoir un tracé, avoir anticipé pour ne pas faire d'aller-retour ou vraiment trouver la meilleure façon de fonctionner en termes d'économie. Mais refuser des soins, ce n'est pas dans notre volonté. Mais aujourd'hui, il y a certains secteurs où on ne se déplacera plus, effectivement, car c'est beaucoup trop loin.
1: Donc, quand on vous appelle pour une intervention, vous pesez quand même le pour et le contre.
2: Aujourd'hui, ça rentre dans la balance effectivement de l'équilibre du cabinet, oui.
1: Et vous en refusez beaucoup ?
2: On trouve des solutions en fonction des secteurs, en fonction de comment le maillage territorial s'organise avec nos consoeurs sur le territoire. Mais j'imagine que sur des zones sous-dotées où il y a moins d'infirmières installées, ça peut devenir très très compliqué.
1: Et donc, pour vous et les infirmières et infirmiers que vous représentez, puisque vous êtes secrétaire adjointe de la Fédération nationale des infirmiers, les prix des carburants qui ne cessent de grimper, ça a modifié quoi en quelques mois maintenant dans votre vie professionnelle et personnelle aussi, peut-être ?
2: Bah, comme je vous le disais, c'est une organisation, une optimisation de tout ce que l'on peut faire au niveau professionnel. Parce que c'est faire 20 km pour une prise de sang, c'est aujourd'hui pas possible.
1: Vous êtes, en tant que secrétaire adjointe de la FNI, en contact avec le gouvernement ou pas pour essayer d'obtenir des aides ?
2: Alors, les syndicats représentatifs œuvrent à ce sujet, donc la FNI et également deux autres syndicats qui sont SNIL et Convergence Infirmiers. Les trois ont signé la même tribune qu'ils ont adressée au gouvernement ce matin.
1: Mais pour l'instant, porte fermée, si je comprends bien.
2: Ah, pour l'instant, c'est ce qu'il semble être.
1: Merci beaucoup Amélie Lefebvre, secrétaire adjointe de cette Fédération nationale des infirmiers et vous-même infirmière libérale en Gironde, invitée de France Info. Alors, pour comprendre ce qui peut faire diminuer le prix de l'essence, il faut rappeler évidemment encore une fois comment ce prix est établi, quelle marge bénéficiaire, quelle taxe, etc. Bonjour Raphaël Ben Abdelmoumen.
3: Bonjour.
1: Cellule de décryptage de France Info. De quoi se compose le prix du carburant ?
3: Alors, si on regarde un litre d'essence ou de gazole, la moitié du prix, ce sont des taxes et l'autre moitié, c'est le coût du carburant et de sa distribution. Si on s'intéresse d'abord à la partie sur les taxes, la principale s'appelle l'accise sur les produits pétroliers. Elle représente à elle seule 40% du prix de l'essence ou du gazole. C'est un montant fixe. Pour le diesel, l'accise est de 61 centimes par litre, 69 centimes pour le sans-plomb. Ensuite, il y a la TVA. Le taux normal de 20% s'applique aux produits pétroliers. Elle est calculée sur le prix du litre, prix qui inclut, on l'a dit, l'accise. Donc au final, c'est un peu comme s'il y avait trois taxes, l'accise, la TVA sur le carburant et la TVA sur l'accise. Ces trois ponctions de l'État représentent un peu plus de la moitié du prix à la pompe.
1: Et l'autre moitié alors, qu'est-ce que c'est ?
3: C'est le coût du pétrole en lui-même qui augmente en ce moment. Il représente un quart du prix du litre. Ensuite, il y a le raffinage, la transformation du pétrole brut en essence ou en gazole, processus qui se fait le plus souvent à l'étranger. Les produits raffinés sont ensuite vendus sur un marché international où la marge des raffineurs a largement augmenté depuis le début du conflit au Moyen-Orient. Il y a aussi le coût du transport de la raffinerie jusqu'à la station-service et puis le coût de distribution par la station. Chacune fixe son prix de vente librement. Elle répercute notamment les certificats d'économie d'énergie, environ 12 centimes par litre. C'est une petite taxe cachée en plus qui finit sur la facture de l'automobiliste. À la fin, la marge nette des stations-service représente quelques centimes. C'est trop peu pour faire baisser significativement les prix à la pompe, selon les distributeurs, qui appellent donc l'État à rogner sur les taxes.
1: Voilà tout ce qui entre dans la composition du prix des carburants qui bat des records en ce moment. Merci Raphaël Ben Abdelmoumen, cellule de décryptage de France Info. Le premier sommet international sur l'espace se tient aujourd'hui et demain à Paris. Ça commence tout à l'heure à 16h30 et c'est la volonté d'Emmanuel Macron qui a décidé de réunir au Grand Palais des chefs d'État et de gouvernement, des astronautes, des scientifiques, des industriels. On a expliqué sur France Info que les Américains, Blue Origin, Jeff Bezos, SpaceX, Elon Musk, ont annulé leur venue. Ont-ils subi des pressions de la Maison-Blanche ? Mystère, mais ce qui est certain, c'est que les grandes puissances en ce moment multiplient les lancements de satellites et l'espace est un enjeu évidemment géopolitique, voire un terrain de confrontation. Écoutez ce que disait tout à l'heure sur France Info à Lucie Barbarin, Benjamin Péter, qui est responsable de l'actualité spatiale à la Cité de l'espace de Toulouse.
4: D'une certaine façon, oui, parce qu'effectivement, c'est aujourd'hui SpaceX et Blue Origin qui montent de plus en plus en cadence, qui occupent quelque part le terrain de plus en plus. C'est eux qui sont en train de créer des atterrisseurs lunaires pour les futures missions Artemis qui doivent faire le retour sur la Lune. SpaceX, on l'a dit, 170 lancements l'an dernier, donc c'est effectivement un peu les leaders. Maintenant, on comprend aussi que la régulation qui est souhaitée notamment par l'Europe et initié par la France à travers le sommet pour dire est-ce qu'il faut qu'il y ait autant d'encombrements dans l'espace ? Est-ce qu'il faut 40 000 Starlink comme le souhaite SpaceX ? on comprend que ça, voilà, ça ne satisfait pas vraiment les États-Unis qu'on souhaite réguler ça. Donc, ça paraît quelque part assez logique, d'une certaine façon, qu'il ne soit pas présent.

0: peut-être que ça permet aussi de s'organiser pour faire face à cette puissance, à cette hégémonie qu'ils ont pris depuis quelques années. C'est vrai que pendant plusieurs, pendant des décennies, finalement, l'Europe était assez leader. Hein. Mmh. Les grands programmes sont, beaucoup de grands programmes sont partis avec Ariane, le télescope James Webb, par exemple, et encore en 2021, il est parti avec Ariane 5, avec le succès qu'on connaît. Donc, même les Américains venaient tirer sur Ariane. Et donc, c'est vrai que maintenant, SpaceX prend toute la place et qu'il est temps peut-être de s'organiser face à ça.
1: Oui, dès qu'on dit régulation, bah, c'est un mot qui fait peur aux Américains en général. Mais est-ce que cette régulation pourrait aussi leur être bénéfique? Ça pourrait leur éviter des pertes dans l'espace, trop d'accidents entre satellites?
0: Oui, forcément, c'est-à-dire que ça dépend quel type de régulation on parle. C'est vrai que le principal risque, c'est par exemple la collision. Et on sait qu'il y a des centaines de milliers de manœuvres d'évitement, par exemple, qui sont opérées par les satellites Starlink de SpaceX chaque année. Donc, ça veut dire du carburant, hein, chaque fois qu'il est utilisé, des ergols qui sont utilisés par ces petits satellites, puisque c'est des manœuvres qui sont faites automatiquement et donc que pourrait peut-être s'épargner SpaceX. Après, ça veut dire se concerter entre différents pays pour dire ben, peut-être qu'on en envoie moins, est-ce qu'on a des besoins d'avoir autant de satellites? On sait que, par exemple, SpaceX veut envoyer des data centers également pour, à terme avec sa fusée géante.
1: Des data centers dans l'espace.
0: Avec le Starship. Exactement, donc ça fait partie des futurs projets. On sait que le Starship sera peut-être aussi calibré pour envoyer ce type de système, donc ça fait partie des enjeux aussi, et qu'une régulation pourrait être nécessaire, et qu'en tout cas c'est heureux que l'Europe commence à s'y intéresser et ait envie d'initier ça.
1: Mais pardon, ces data centers, ils seraient alimentés comment? Ils s'auto-alimenteraient en énergie? Comment ça fonctionnerait? Est-ce qu'on le sait déjà?
0: Ben oui, c'est-à-dire qu'avec des systèmes de panneaux solaires, etc., il y a plein de projets qui sont en cours, et en tout cas ça fait partie des projets de SpaceX, c'est évident.
2: Benjamin Peter, responsable de l'actualité spatiale à la Cité de l'Espace de Toulouse, avec Lucie Barbarin.
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2: 15h46, toute l'info en bref. Laurette Puot, le maire de Carcassonne, dénonce des propos scandaleux de l'un de ses policiers municipaux.
4: Christophe Barthès réagit après la diffusion d'une vidéo d'un policier municipal de sa ville proférant des insultes, notamment racistes. Le maire RN de Carcassonne qui affirme que les protagonistes sont suspendus. Le policier municipal également exclu du Rassemblement national. Pas de nouvelle aide annoncée par le ministère de l'Économie après la réunion avec les principaux distributeurs de carburant en France. Pas de plafonnement généralisé des prix qui pourrait provoquer des pénuries, dit Bercy, ni de gestes fiscaux accordés au vu de l'état des finances publiques. À Paris, des cambrioleurs ont escaladé la façade du Plaza Athénée pour y voler une montre la nuit dernière au 7e étage du palace. La montre de luxe est estimée à 600 000 euros. Première journée de Ligue des Champions qui se poursuit avec le Paris Saint-Germain ce soir. Le PSG qui vise un triplé reçoit au Parc des Princes le Slovan Bratislava à 21h.
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2: Le choix de France Info en Chine aujourd'hui, où l'on commémore les 50 ans de la mort de Mao Zedong, le fondateur de la Chine communiste. Et un endroit en particulier accueille des milliers de visiteurs. C'est le village natal de Mao, Shaoshan, dans le sud du pays. De plus en plus de jeunes gens viennent à cet endroit chercher des valeurs qu'ils estiment perdues aujourd'hui. Delphine Sureau.
5: Chen Xi est une jeune guide touristique de Shaoshan. Un micro fixé sur son chemisier blanc, elle arrête son groupe devant une immense statue en bronze. Mao, en costume, surplombe son village natal.
6: Nous organisons ici une cérémonie solennelle. On dépose un panier de fleurs devant la statue, puis on s'incline trois fois devant le président Mao.
5: Et c'est une première pour Wen Rong, la trentaine. Elle ne tient pas en place.
6: C'est notre chef. C'est grâce au président Mao que nous menons aujourd'hui une vie aussi agréable. Je voulais absolument venir à Shaoshan pour me faire une idée de comment il vivait à l'époque.
5: Ici, un visiteur sur trois a moins de 35 ans. Au milieu des groupes d'entreprises et de cadres du Parti communiste, on croise désormais de jeunes couples et des familles qui ont volontairement choisi Shaoshan pour leurs vacances. La guide a vu le public changer.
6: Avant, je voyais surtout des visiteurs de 50, 60 ans et plus. Mais je remarque maintenant que de plus en plus de jeunes viennent. Ils ont souvent sur eux un livre de poèmes du président Mao ou le petit livre rouge. Je pense que les citations de Mao nous apportent à nous, les jeunes, un soutien

0: un contexte qui nourrit chez certains jeunes une vision romantisée de l'époque Mao, entretenue par le Parti communiste et la guide.
1: Tout le monde pense que l'époque de Mao était mieux, que le niveau de vie de chacun était à peu près le même, sans les énormes écarts de richesse que nous connaissons aujourd'hui. À l'époque, les dirigeants avaient véritablement à cœur les intérêts du peuple et se mettaient à son service.
2: Est-ce que des jeunes vous posent des questions sur les crimes de Mao ?
1: Certains me posent des questions sur la révolution culturelle. Comme nous adoptons une position neutre, je ne m'étends pas trop sur le sujet. Quelles que soient les fautes de Mao, ses mérites sont indéniables. On peut dire qu'il y a 70% de bons et 30% de mauvais.
0: Les historiens estiment que des dizaines de millions de personnes sont mortes de faim durant le grand bond en avant. La révolution culturelle aurait aussi fait 1 à 2 millions de victimes. De simples erreurs pour le Parti communiste, absente des manuels scolaires comme du débat public. Cette fascination pour Mao, Pékin l'entretient aussi auprès des plus jeunes. Depuis 3 ans, plus d'un million d'élèves du Hunan ont participé à des voyages scolaires à Shaoshan, dans le cadre de l'éducation rouge promue par Xi Jinping. Un travail essentiel pour Lo Yang, 19 ans.
3: Depuis notre plus jeune âge, nous avons reçu une éducation rouge en apprenant à l'école, en regardant la télévision. Mao Tse-tung a mené le pays vers la prospérité et la puissance. Le chemin parcouru pour passer d'un pays autrefois pauvre et faible à la Chine d'aujourd'hui n'a pas été facile.
0: Reste à savoir ce que les jeunes Chinois retiennent vraiment de Mao. Fin de la visite, un groupe de collègues des trentenaires s'attarde devant la statue. Xiaoyan reconnaît qu'une partie de l'histoire de Mao lui échappe encore.
4: En réalité, notre génération ne connaît pas très bien Mao. Nous ne savons pas grand-chose de lui. Nous ne connaissons pas vraiment les affaires de l'État ni la politique.
0: Cinquante ans après sa mort, l'image de Mao reste intacte, pendant que ses années les plus sombres s'effacent des mémoires.
5: Delphine Sureau, France Info, à Pékin pour le choix de France Info. Le Monde d'Élodie, maintenant, Élodie Suigo est avec Cadmerade.
6: Bonjour Cadmerade.
7: Bonjour Élodie.
6: Vous êtes devenu au fil du temps l'un des visages incontournables du cinéma français. Il y a eu les immenses succès populaires. Je vais citer Bienvenue chez les Ch'tis évidemment, les comédies, le rire. Cette façon qui est la vôtre de regarder le monde avec humour. Et puis il y a toujours eu, derrière le rire, des films qui racontent des histoires d'hommes, de familles, de transmission, parfois de courage. Aujourd'hui vous êtes à l'affiche des Héros du Louvre, aux côtés notamment de Marie Gillin et Ben Attal. Un film qui raconte une histoire assez extraordinaire. Celle de ces hommes et de ces femmes du Louvre devenus à l'approche de la guerre, les déménageurs et les gardiens d'un trésor qu'il fallait absolument soustraire à l'ennemi. Vous incarnez Babi, un gardien juif du Louvre qui va devoir protéger les œuvres, protéger sa famille et tenter au milieu du chaos de ne pas se perdre lui-même. Quand vous avez découvert cette histoire et Babi, qu'est-ce qui vous a saisi en premier ? Est-ce qu'il fallait sauver ceux qui ont décidé de le sauver ?
7: D'abord, l'histoire est une histoire vraie. Le personnage, évidemment, m'a beaucoup touché. Ce père de famille, moi je viens d'une famille assez nombreuse aussi, donc j'ai un peu l'impression d'avoir déjà vécu cette ambiance-là où voilà, il y a une effervescence. Je dirais, malgré les difficultés de la vie, il y a un grand plaisir de vie. Les gens sont pas malheureux, ils sont pas riches, mais ils sont pas pauvres non plus. Enfin, ils se débrouillent comme ils peuvent. Et cette histoire m'a plu parce que ce sont des héros tout à fait ordinaires, des héros complètement normaux, des héros de l'ombre, comme on dit. Et ça me touche beaucoup, voilà, ces gens qui font des choses sans forcément l'exposer, sans forcément s'en vanter, sans forcément le raconter partout. Ils font des choses parce que, voilà, ce sont des gens comme ça, qui ont cette nature-là d'être bons, quoi qu'il arrive, dans toutes les circonstances possibles. Je trouvais que c'était une histoire extraordinaire et que le rôle m'intéressait et que je me voyais dedans. C'est ça le plus important, je me voyais jouer cet homme.
6: Il y a quelque chose qui m'a frappé en préparant cet entretien.
7: Cad, attention, qu'est-ce qui vous a frappé là?
6: C'est que petit garçon à Balbigny, votre maison était devant les voies ferrées, les wagons de marchandises étaient votre terrain de jeu.
7: Ça y est, le passé, la nostalgie, le souvenir.
6: Votre père travaillait justement dans une usine qui fabriquait des wagons et des décennies plus tard, vous voilà dans un film où il faut charger, transporter, déplacer ce qu'on a de plus précieux pour le mettre à l'abri. Est-ce que certains rôles ont parfois cette étrangeté-là, c'est-à-dire ils viennent chercher des images de votre propre enfance sans que vous les ayez convoquées.
7: Le lien avec mon histoire, c'est la famille. C'est l'Afrique du Nord aussi. C'est ce bonheur permanent et c'est cet humour qui était toujours présent, quelle que soit la situation. Je pense que j'ai hérité ça d'ailleurs, parce que moi j'en ai traversé des moments difficiles et à chaque fois j'ai l'impression que l'humour a sauvé plein de situations. Donc c'est à peu près là où j'ai l'impression que le film fait un peu écho à ma propre histoire. Quoi.
6: D'ailleurs c'est frappant, hein, quand on vous voit à l'image, Cad, on a l'impression que vous n'êtes plus un acteur, que vous êtes juste un homme.
7: Souvent un acteur, c'est une rencontre.

0: avec un personnage et parfois la rencontre elle se fait moins. Là effectivement je me suis senti très très à l'aise dans ce costume. Je crois que je sacralise pas beaucoup moi les caméras, l'équipe, tout ça. Je suis très vite. Alors j'ai appris hein, évidemment. C'est un long travail. Hein. Au début j'avais peur de pleurer, j'avais peur de crier, j'avais peur de rire. Pas peur, mais j'osais pas. On vous demande de craquer, c'est-à-dire de pleurer littéralement. Le rôle est sans doute un des rôles les plus pas les plus importants. Je vais un peu loin là, mais en tout cas, je vais vous dire la vérité. Quand j'ai vu le film, j'ai pleuré. C'est la première fois que je vois un film dans lequel je suis, où je suis pratiquement du début jusqu'à la fin, et pratiquement à chaque image, c'est terrible d'ailleurs, où je me suis laissé même cueillir par moi-même.
1: Vous dites avoir regardé beaucoup de vos copains d'enfance. Il y a quelques années, encore à Saint-Étienne, une quinzaine de camarades de Balbini sont venus vous voir jouer, et vous les avez fait monter sur scène. Qu'est-ce que vous cherchez justement à préserver avec autant de fidélité? Vos amis ou l'enfant que vous étiez?
0: Oh, bah, c'est intéressant, parce que je pense qu'il y a les deux, en fait. Quand je ne suis pas occupé par quelque chose, je me replonge dans mon enfance. Et ça me fait du bien. Je me replonge dans le garçon que j'étais, le jeune homme qui, avec tous ses rêves, avec toutes ses vies, ça, j'en ai besoin, en fait. Et forcément, le fait d'avoir toujours mes amis d'enfance, j'en ai plus beaucoup, j'en ai peut-être une dizaine maximum, fait qu'effectivement, ça me raccroche tout le temps et ça me fait jamais perdre le lien avec l'enfance.
1: Pour terminer, si vous aviez aujourd'hui quelques minutes pour monter dans le camion de Babi et sauver une seule chose de votre propre histoire, pas forcément un objet, un visage, une voix, un souvenir, une odeur, qu'est-ce que vous refuseriez absolument de laisser derrière vous?
0: Ça, c'est dur, parce que d'abord, soit ça va me faire pleurer, et ça, j'en ai marre. C'est forcément lié à mon histoire, à mes parents. Bon, j'ai perdu mon papa, ma maman est plus trop en forme. Peut-être ces moments-là d'insouciance, d'être protégé par des parents sans le sou, c'est parce que sans artifice, il n'y avait rien d'autre que l'amour des parents. Voilà, c'est tout.
1: Merci beaucoup, Kadmera, d'être passé dans le monde d'Élodie sur France Info.
0: Je vous en prie.
1: Je rappelle que vous êtes à l'affiche du film Les Héros du Louvre, aux côtés notamment de Marie Gillin, Benatal. Il y en a tellement, c'est difficile.
0: Jean-Hugues Anglade.
1: Un film qui nous rappelle peut-être que la guerre peut prendre aux hommes leur maison, leur pays, leur certitude et parfois ceux qu'ils aiment, mais qu'il lui reste une chose infiniment plus difficile à vaincre, ce que certains hommes décident malgré tout de sauver des autres. Merci beaucoup.
0: Merci, Élodie.
2: 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La météo dans 30 secondes.
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2: Les prévisions de France Info sont signées Patricia Charbonnier.
7: Les températures sont en baisse pour cet après-midi, en particulier sur les régions de l'Est. On va perdre entre 10 et 15 degrés. Météo France prévoit 19 degrés cet après-midi à Lille et Grenoble, alors qu'il faisait 37 degrés au plus chaud de l'après-midi hier à Grenoble, 21 à Limoges, 22 à Paris, Nancy et Nantes, et jusqu'à 31 degrés en Corse. Une perturbation finit de s'évacuer par les frontières de l'Est. Elle donne encore quelques averses, mais faibles cet après-midi entre les Alpes, la Côte d'Azur et la Corse. Un risque d'orage isolé sur la Corse, mais potentiellement pluvieux pour cet après-midi et jusque dans la nuit. Partout ailleurs, on retrouve des conditions météo plus calmes cet après-midi, avec alternance de passages nuageux d'éclaircies. Toujours un risque d'averses sur la moitié nord, jusqu'au massif central, les près des Pyrénées et le Mistral et la Tramontane souffrent près de la Méditerranée avec des rafales à 70 km/h.
2: Patricia Charbonnier, France Info, 16h. Toute l'info, Mélanie Delaunay.
8: Toutes les accusations sont infondées, affirme François Bayrou au début du procès en appel de l'affaire des assistants parlementaires du Modem. L'ancien Premier ministre, relaxé en première instance, est rejugé avec 10 anciens cadres du parti depuis le début de l'après-midi devant la Cour d'appel de Paris. Dans cette affaire de détournement de fonds, le préjudice est estimé à 300 000 euros pour le Parlement européen. Le maire Rassemblement National de Carcassonne parle de propos inexcusables, à vomir, dit même Christophe Barthez après la publication d'une vidéo datant de novembre dernier où des policiers municipaux tiennent des paroles racistes. Une enquête est en cours et la municipalité précise que tous les protagonistes sont suspendus et sanctionnés. L'agent qui multiplie sur ces images les sorties racistes mais également misogynes, complotistes et par ailleurs exclu du RN dont il était membre, tout comme de son service d'ordre. Il n'y aura pas de nouvelles aides, ni de baisse de taxes ou de plafonnement des prix à la pompe. Après une réunion au ministère de l'économie avec les distributeurs de carburant, le gouvernement reste défavorable à toutes ces mesures alors que les prix atteignent un niveau record pour le sans-plomb 95-10 depuis le début de la guerre au Moyen-Orient. 2,12 € le litre en moyenne, 2,29 € pour le gasoil. Malgré l'aide prolongée à plusieurs secteurs, le coût devient compliqué à supporter pour les artisans, souligne sur France Info le vice-président de la Confédération de l'artisanat et des petites entreprises du bâtiment, Christophe Bélanger.
9: Les artisans se déplacent naturellement beaucoup hein, sur leur chantier, naturellement, chez leurs fournisseurs, pour faire des livraisons. Cette hausse de carburant, c'est un coût de déplacement qui augmente encore, qui nous impacte directement sur nos coûts d'exploitation. Et aujourd'hui, avec une activité en baisse et puis déjà sous pression, on va avoir beaucoup de mal à absorber indéfiniment toutes ces hausses. On a perdu 12 000 emplois en un an, 40 000 emplois en trois ans. C'est une situation très grave, mais nous à la CAPEB et les artisans, on ne ment pas des discours. Hein, on veut la visibilité, de la stabilité et de la simplicité pour qu'on puisse véritablement travailler et avoir une vision pour pouvoir et embaucher et aller sur des nouveaux marchés.
8: Et la situation ne va pas s'arranger dans l'immédiat. Le prix du baril de Brent, qui sert de référence pour le pétrole en Europe, dépasse à nouveau les 100 dollars après des frappes menées par les États-Unis et l'Iran contre des pétroliers. Schneider Electric va fermer son usine de Chasseneuil-du-Poitou où travaillent 145 personnes dans la Vienne au printemps 2028. Il y aura des reclassements qui seront proposés sur d'autres sites. L'entreprise d'équipement électrique annonce par ailleurs une réorganisation pour regrouper à Évreux les activités de trois de ses sites en Normandie. Et puis après un début de saison sans victoire, en Ligue 1, le Paris Saint-Germain espère remporter son premier match de Ligue des Champions. Ce soir, les footballeurs parisiens, double tenant du titre, reçoivent Bratislava au Parc des Princes. C'est à 21h.
2: Mélanie Delaunay. Dans quelques minutes, on va parler des élections de mi-mandat aux États-Unis. C'est au mois de novembre. Le Parti républicain est en convention à Dallas, mais manifestement, les élus et les candidats préféraient se passer de Donald Trump de peur qu'il plombe précisément ce scrutin. On verra ce qu'en dit notre invité tout à l'heure. D'abord, ses propos racistes, homophobes, sexistes, filmés dans la bouche d'un policier municipal de Carcassonne.
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2: Et le Rassemblement National qui annonce l'exclusion du parti de l'un de ses membres, hein, ce fameux policier municipal qui intervenait également en tant que bénévole dans le service d'ordre du RN. Il a été filmé en train de tenir des propos complotistes, je le disais, racistes, sexistes, homophobes. C'est le journal régional Midi Libre qui a révélé cette vidéo. Elle date de novembre 2025, image filmée par ce policier pendant une patrouille avec trois autres membres de sa brigade. Et en fait, il a laissé sa caméra piéton allumée de façon évidemment involontaire. Bonjour Victor Maté.
10: Bonjour merci.
2: Cellule de décryptage de France Info. Le journal Midi Libre a eu accès à 6 heures de vidéo et il en publie un montage de 5 minutes.
10: Dans lequel on entend principalement le chef de cette brigade. Nous allons vous faire écouter plusieurs extraits. Attention, les propos peuvent choquer.
11: J'en peux plus, moi. Tout à l'heure, on était sur Carnot, du bico, du nègre.
12: Ça, c'est la France. Hein.
10: Les insultes racistes s'enchaînent. Le terme qui revient le plus souvent, pas moins de 7 fois en seulement 5 minutes, c'est bougnoule, par exemple, quand une femme appelle en pensant avoir percuté un animal avec sa voiture.
13: Une vieille, elle a percuté un bougnoule, apparemment.
11: Moi, j'espère que c'est pas un gamin hein, ou quelqu'un qui l'a percuté, par contre. Non, c'est peut-être un migrant.
13: Un petit kirikou.
11: Kirikou dans la savane.
13: Il est percuté. Il est venu en France, il est percuté par un véhicule.
10: Les propos ne sont pas seulement racistes, les policiers d'ailleurs s'en amusent.
12: Je crois que je commence à devenir raciste.
14: Oui, mon chef, c'est un raciste.
10: Voilà, les paroles que l'on entend dans cette vidéo de 5 minutes sont aussi, vous allez l'entendre, largement sexistes.
13: Mais bon, le père c'est le père à la base, hein. C'est lui qui bande et qui a les muscles. Cro-Magnon, ça marchait comme ça. Hein. Je veux dire, il n'y a que les connasses hein, qui se sont dit oui.
10: Et dans cette vidéo, et à plusieurs reprises, le chef de la brigade et ses collègues policiers ne cachent pas non plus leurs opinions politiques.
13: Oh bah oui, c'est, voilà, c'est des extrêmes gauches quoi. C'est des gauchiasses. Putain, tu veux dire qu'on leur tombe pas dessus. Tu sais, je te dis, j'ai moins de respect pour eux que pour les bougnoules.
10: On entend aussi dans cette vidéo des propos sur la remise en cause de la torture en Algérie, un appel à la dictature en France, ou encore des allusions aux fausses informations sur le genre de Brigitte Macron.
2: Et comme on le disait tout à l'heure, Victor Maté, ces images, elles viennent directement de la caméra piéton de ce chef de brigade.
10: Caméra qu'il pensait avoir éteinte, on l'entend d'ailleurs dans la vidéo, qui indique en bas à droite la date, le 6 novembre 2025, et les heures où la caméra a filmé, au moins de 18h15 à 21h30. Les images montrent à la fois l'intérieur de la voiture, avec la radio qui sert à communiquer, le boîtier de commande des signaux lumineux et sonores du véhicule, et l'extérieur, certaines rues de nuit, où les policiers marchent à certains moments. On lit d'ailleurs « police municipale » sur l'uniforme de l'un des fonctionnaires. Nous avons aussi pu authentifier qu'il s'agit bien de la ville de Carcassonne grâce à certains magasins, aux discussions des policiers eux-mêmes qui citent des endroits précis. Enfin, on voit également le bâtiment du 3e régiment de parachutistes d'infanterie de marine, toujours à Carcassonne, où les policiers se rendent lors de cette patrouille. À noter que tous ces policiers ont été suspendus, annonce cet après-midi le maire RN de Carcassonne.
2: Victor Maté, cellule de décryptage de France Info. Et voilà des images et des propos qui, évidemment, font réagir le monde politique, à commencer par le Rassemblement National hein, qui condamne, qui annonce on le disait à l'instant, que ce policier municipal est radié de son service d'ordre, Pierrick Bonneau.
15: Et qu'il est exclu du Rassemblement National car le policier municipal était également effectivement bénévole au sein du service d'ordre du Rassemblement National dans lequel il n'intervenait qu'occasionnellement sur le parti, mais il a bien été aperçu ces derniers mois lors d'événements organisés par le RN. Le député Laurent Jacobelli tente d'éteindre l'incendie ce matin chez nos confrères de BFM TV.
16: On ne peut pas être membre d'un parti et prononcer des paroles qui sont contraires à la ligne et à l'esprit du parti politique auquel on appartient. Je tiens à le dire ici, les propos sont condamnables et j'espère très sincèrement qu'ils seront condamnés. Vous savez, on est dans une société devenue violente, où l'insécurité est très forte et pour que la police soit respectée, il faut que les paroles que les policiers municipaux ou nationaux prononcent ne soient pas contraires à la loi, c'est une évidence.
15: Laurent Jacobelli qui fait remarquer que Christophe Barthès, l'actuel maire RN de Carcassonne et patron donc de la police municipale, n'était pas en poste quand ces propos ont été prononcés puisqu'il a été élu après l'enregistrement de la vidéo dans un communiqué. La mairie de Carcassonne accuse d'ailleurs l'ancienne municipalité de droite d'avoir étouffé l'affaire.
2: Et la gauche, elle, tombe à bras raccourcis sur le Rassemblement National.
15: Parti infesté par le racisme et le fascisme dans lequel rien n'a changé, affirme le coordinateur de la France Insoumise, que ceux qui passent leur temps à dédiaboliser le Rassemblement National ouvrent les yeux, écrit sur X Manuel Bompard. En 2027, ne donnons pas les clés de la France au RN, lance de son côté le patron du PS, Olivier Faure, qui sous-entend que le maire RN de Carcassonne n'a pas encore sanctionné le policier municipal, car il faisait partie du service d'ordre de son parti. La présidente de la région Occitanie, une socialiste également, se dit écœurée par ses propos racistes, misogynes et ses appels à la violence, Carole Delga demande des sanctions. Et puis, réaction au sein du gouvernement ce matin, celle de la ministre chargée notamment de la lutte contre les discriminations, Aurore Berger, chez nos confrères d'RMC.
17: Ce sont des propos qui sont absolument inacceptables. Il n'y a aucune liberté d'expression quand on parle de racisme. C'est un délit. Dans notre pays, et malheureusement, j'ai eu à réagir un certain nombre de fois cet été, on a une libération de la parole raciste, on a une explosion des actes antisémites et qu'il faut rappeler, puisque vraisemblablement ça n'est pas une évidence pour tout le monde, que ça ne relève jamais de la liberté d'expression.
15: Et beaucoup d'élus de tous bords demandent la suspension immédiate du policier municipal.
2: Pierrick Bonneau, sachant que ce policier municipal a été suspendu, hein, ainsi que les membres de son équipe, c'est ce que disait tout à l'heure le maire RN de Carcassonne, et on l'a entendu ensemble sur France Info, côté politique, donc malaise assez évident au RN, malaise aussi dans la police municipale en général. Fabien Golfier, le secrétaire national de la Fédération Autonome de la Fonction Publique, en charge des policiers municipaux, il dit que, selon lui, cette affaire relève d'un cas isolé. Fabien Golfier.
18: Moi, je veux croire encore, et pour être dans cette profession depuis 30 ans maintenant, qu'il s'agit d'un cas isolé, qui entache notre profession parce qu'il entache l'image et le travail de tous nos collègues au quotidien, des relations qu'ils ont avec la population. Et la population, nous sommes présents sur tout le territoire, dans des zones urbaines, dans des zones rurales. Nous côtoyons la population sur tout son spectre et nous n'avons pas de soucis. Au contraire, on est plutôt une police qui est très acceptée, qui est très respectée par la population et avec laquelle nous maintenons des relations quotidiennes. Ces propos n'engagent que les personnes, parce qu'il y a cet individu, mais il y en a trois autres qui accompagnent et qui acquiescent, en tout cas qui parfois rebondissent sur les propos, en tout cas ce que j'ai pu entendre moi lors de l'écoute de la vidéo, n'engagent qu'eux. En absolument pas l'ensemble de la profession.
19: Mais maintenant, ça engage aussi l'encadrement et les autorités.
18: L'encadrement et l'autorité, mais
19: il n'y a pas eu de sanction immédiate.
18: La réaction de dire, moi quand je parlais de mesures administratives immédiates, ce qui aurait dû être pris dès qu'il y a eu connaissance. Alors je ne vais pas rentrer dans le débat politique, ce n'est pas mon sujet. Moi je fais du syndicalisme et je défends une profession qui est méritoire et ces individus nous portent tort dans leur expression. En tout cas, il ne faut pas ramener encore ce débat à dire la police est raciste, ce n'est pas vrai. La police, elle est à l'image de cette société, à l'image de ses citoyens, elle tient des agents qui viennent de toutes les couches sociales, de toutes origines. Donc, moi, il m'est difficile d'entendre que la police est raciste. Il y a, comme dans toute société, malheureusement, des personnes qui sont racistes. Parfois, il y a une sélection qui est ratée, c'est-à-dire que il est passé à côté de la sélection, passé à côté du filtrage. Là, il a exposé en plein jour ses convictions, ses propos. C'est pénalement condamnable, comme ça a été rappelé. Maintenant, d'une part, son administration doit prendre ses dispositions, même si la précédente n'avait pas fait le nécessaire, et la justice, de son côté, doit réagir et doit le condamner, si tel est le cas.
19: Il existe le filtrage, Fabien Golfier, aujourd'hui ?
18: Alors, le filtrage, il y a une enquête de moralité qui est réalisée avant d'employer n'importe quel policier municipal. Vous savez que nous avons deux agréments, un agrément qui est donné par le procureur de la République, un agrément qui est donné par le préfet du département de résidence de l'agent, d'exercice des missions de l'agent. Il y a une enquête de moralité qui est diligentée, qui est réalisée soit par la police nationale, soit par la gendarmerie nationale. Maintenant, on demande à des agents de pouvoir faire des enquêtes de moralité qui devraient être approfondies, mais malheureusement, des fois, ils n'ont pas non plus tous le temps. Et puis, entre l'image que l'on veut donner à un moment donné et où on va dire on maîtrise son image et le moment où on relâche son image, eh ben, il peut se trouver que malgré les filtres qu'il peut y avoir, parce qu'il y a aussi des filtres en cours de formation, il faut savoir qu'il y a des psychologues qui sont présents, il y a quand même des attitudes qui sont étudiées. En tout cas, la formation des policiers municipaux, ce n'est pas uniquement de l'apprentissage. Il y a aussi, on détecte aussi là où il peut y avoir des failles dans le comportement de l'agent. Donc ça peut être dans les propos, ça arrive. Et dans ces cas-là, il y a des fins de formation qui sont prononcées. Le centre de formation est très strict aussi à ce niveau-là. Donc, il faut bien comprendre que tous les filtrages qui peuvent être mis en place laisseront toujours une faille à un endroit. Et cette faille s'est révélée aujourd'hui. Il y a eu une erreur de commise sur le parcours de cette personne. Il doit sortir du parcours et puis il doit être pris en compte pour ce qu'il a dit. Alors, je pense qu'il y aura maintenant une réaction de la collectivité, parce que s'il n'y a pas eu de réaction de la précédente, il doit y avoir une réaction de l'actuelle, voilà, parce que maintenant, elle est en charge de cet agent, et puis la justice doit faire son travail.
2: Fabien Golfier, secrétaire national de la Fédération autonome de la fonction publique, qui est en charge des policiers municipaux après cette affaire à Carcassonne. Il répondait sur France Info ce midi à Marie Bernardot. On le dit, dangereusement impopulaire, dangereusement pour son parti, à l'approche des élections de mi-mandat aux États-Unis au mois de novembre. Donald Trump et les Républicains jouent gros pour ce qui est de la majorité au Sénat et à la Chambre des représentants. Et le président américain a convoqué une convention, un grand meeting, dit-il, à Dallas, au Texas. Discours prévu la nuit prochaine à l'heure française. Et cette grande réunion pour essayer de remobiliser autour de son nom, de ses actes, de sa devise aussi, l'Amérique d'abord. Le problème, c'est que les élus républicains et les candidats préféreraient peut-être s'en passer pour ne pas que Trump plombe justement cette élection. Bonjour Dominique Simonet.
20: Bonjour.
2: Vous êtes journaliste, écrivain, co-auteur, notamment avec Nicole Bacharan, d'un ouvrage intitulé « Requiem pour le monde libre, entre Trumpisme et islamisme, la tenaille totalitaire ». C'est aux éditions de l'Observatoire. Les Républicains semblent assez embarrassés aujourd'hui, peut-être effrayés par la mainmise de Donald Trump sur leur parti.
20: Oui, c'est une convention qui n'en a que le nom, parce qu'il n'y a jamais eu de convention pour les midterms. La convention d'habitude, c'est, vous savez, c'est ce qui prépare les présidentielles où les candidats sont, où le candidat est désigné. Là, il n'y a pas de candidat à élire. C'est juste un

0: marketing à la gloire de Donald Trump, une forme de grand show. Et effectivement, Donald Trump qui va être présent est un peu un personnage encombrant. C'est quand même assez nouveau, parce que s'il cherche à la fois à mobiliser les électeurs les plus proches de lui, les électeurs MAGA, sa popularité est telle, on parle de 33% à peu près d'après les derniers sondages de popularité, ce qui est vraiment très faible, sa popularité est telle qu'un certain nombre de candidats républicains n'ont pas très envie d'être associés à Donald Trump. Donc il y a quand même un changement important dans le camp républicain.
1: Ça veut dire que le nom Trump aujourd'hui sur un bulletin de vote américain, c'est plus un repoussoir qu'autre chose, sauf évidemment pour la base dure peut-être des électeurs MAGA.
0: Sauf pour la base dure, oui, vous venez de le dire. Bon, Trump, c'est quelqu'un qui met son nom partout, donc il veut aussi le mettre sur les bulletins.
1: Même sur les cartes de géographie.
0: Absolument, même sur les cartes de géographie. Mais effectivement, là, on sent quand même une fissure importante dans le camp républicain, et surtout au vu des sondages. Alors, c'est dans à peu près 8 semaines, les élections de midterm. Il faut rappeler que ce sont des élections législatives. On renouvelle un tiers du Sénat et puis la totalité de la Chambre. Ça aura lieu le 3 novembre, mais aussi il y a d'autres élections, des gouverneurs, des élus locaux, etc. Et là, les sondages donnent tous une Chambre qui basculerait dans le camp démocrate, et même un Sénat, ce qui est très très important, un Sénat qui pourrait aussi, qui est très très serré, enfin en tout cas les sondages donnent les républicains et démocrates très proches les uns des autres, qui pourrait aussi peut-être basculer dans le camp démocrate. Donc ça veut dire que si Donald Trump perdait la Chambre et en plus le Sénat, il aurait quand même beaucoup beaucoup de difficultés à continuer son second mandat.
1: Alors tout ça, ça vient d'un certain nombre de difficultés que Donald Trump a créées pour les Américains. Il y a évidemment la guerre en Iran qui semble assez inextricable et apparemment vraiment énormément de déceptions sur l'économie, sur le coût de la vie, les prix et l'inflation. C'est ça le problème essentiel ?
0: Ah, mais c'est toujours le nerf de la guerre, hein. C'est toujours l'économie. Et quand on dit l'économie, il y a deux visions. Il y a la vision macroéconomique avec les chiffres que les économistes peuvent avancer. Bon, les créations d'emplois sont pas mauvaises. Il y a l'intelligence artificielle, l'industrie pétrolière crée de l'emploi. Il y a de l'inflation malgré tout, mais l'économie globalement n'est pas si désastreuse que ça. Mais en revanche, la deuxième vision, c'est qu'elle n'a pas un effet concret pour les ménages. Et les prix à la consommation n'ont pas baissé. Et surtout, évidemment, surtout le prix de l'essence qui est impacté par le conflit en Iran et par le blocage, et on le voit encore aujourd'hui, par le blocage du
1: détroit d'Hormuz. Oui.
0: Donc les Américains raisonnent en fonction de ça. Et vous savez que les Américains roulent beaucoup. Hein, ils font beaucoup, mm-hmm. beaucoup de kilomètres. Le prix de l'essence est fondamental. Et ça pèse énormément dans le budget des ménages. Et donc, évidemment, c'est le premier facteur pour se décider si on élit ou réélit un nouveau candidat à la Chambre ou si on garde celui de Trump pour les Républicains.
1: On a vu, évidemment, Dominique Simonet, dans le passé, que Donald Trump n'est pas très bon perdant. Hein, CF, l'invasion du Capitole par ses partisans. En cas de sévère défaite aux élections de mi-mandat, là, on peut imaginer quelle réaction de la part de Trump.
0: La crainte, c'est la contestation des résultats. On a vu qu'il a effectivement, vous venez de le rappeler, il est assez coutumier du fait. Si les résultats sont très très très proches, à quelques dizaines de milliers de voix près, voire peut-être moins, dans certains États, par exemple au Texas. Le Texas, ça, apparemment, c'est très très serré. Alors c'est une grande nouveauté. Le Texas a toujours été républicain, et c'est d'ailleurs pas un hasard si la convention dont on parlait tout à l'heure a lieu en ce moment à Dallas, au Texas. Oui. C'est pour soutenir le candidat. Donc oui, il peut y avoir des contestations. Il y aura certainement des contestations de résultats avec si les choses s'aggravent avec l'arrivée des juges, des tribunaux, voire la Cour suprême locale. Donc il y a effectivement un certain nombre de
1: recours possibles.
0: Ouais. Parce que Trump, on le sait, est un très très très mauvais perdant.
1: Ouais, merci beaucoup Dominique Simonet pour cet éclairage, journaliste et écrivain. Vous co-signez avec Nicole Bacharan cet ouvrage intitulé « Requiem pour le monde libre » publié aux éditions de l'Observatoire. L'essentiel de l'actu dans un instant.
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1: Après le vol de deux tableaux au musée Renoir de Cagnes-sur-Mer, près de Nice, la ministre de la Culture réagit sur France Info. On va l'entendre après l'info en une minute à 16h21. Mélanie Delaunay, pas de changement de cap face au prix élevé à la pompe.
2: Après une réunion avec les distributeurs de carburant, le gouvernement dit qu'il n'est pas favorable à des mesures plus générales, pas convaincu non plus par un plafonnement des prix. Ce serait organiser la pénurie, dit le ministère de l'Économie, qui exclut aussi une baisse de taxes compte tenu de la situation des finances publiques. Cette affaire grave montre la réalité du racisme crasse des individus qui gravitent autour du Rassemblement National, affirme SOS Racisme, alors qu'une enquête est en cours à Carcassonne. Après la publication d'une vidéo où des policiers municipaux tiennent des propos racistes, tous les agents concernés sont suspendus et sanctionnés, indique le maire RN de la ville. 64 000 habitants, encore approvisionnés en eau avec des bouteilles et des camions-citernes en France, chiffre donné lors d'un point sur la sécheresse. Les trois quarts des départements restent en situation de crise après l'été le plus chaud jamais enregistré. L'Union européenne accorde une aide de 115 millions d'euros à l'Espagne pour renforcer la surveillance des frontières à Ceuta, mais aussi l'accueil des migrants dans cette enclave espagnole d'Afrique du Nord où 70 000 personnes ont afflué à la fin juillet.
1: France Info. Deux tableaux volés hier au musée Renoir de Cagnes-sur-Mer dans les Alpes-Maritimes. Et tout à l'heure, la réaction de la ministre de la Culture sur France Info, Catherine Pégard, qui exclut l'idée d'une faille de sécurité dans ce musée. Elle déplore évidemment la recrudescence de vols qu'elle considère très préparée et très rapide aussi. Catherine Pégard avec Marie Bernardo.
3: Aujourd'hui, nous sommes face à des attaques extrêmement coordonnées, organisées, rapides, déterminées, qui ciblent précisément les œuvres qui doivent être dérobées. Et je pense que c'est ce qui doit nous préoccuper chaque jour davantage. Ce sont ces nouveaux modes opératoires qui se répètent depuis le vol du Louvre. Il y avait eu des vols, bien sûr, avant celui du Louvre. Il y a des vols qui se répètent aujourd'hui. C'est une triste loi des séries. Et c'est pour ça que nous prenons des mesures d'urgence. On a ouvert un fonds de sûreté avant l'été, dans l'année 2026, qui a déjà permis d'identifier 480 musées qui nécessitaient de renforcer leurs services de protection. Pour l'année 2027, nous continuerons ce même travail. Nous sommes en train d'identifier des lieux qui ont besoin de sécurisation d'urgence. D'ailleurs, tous les dirigeants d'établissements sont mobilisés sur ce sujet, peuvent alerter le ministère de la Culture dès qu'ils ont une inquiétude nouvelle, car je crois qu'aujourd'hui, ce qui compte par-dessus tout, c'est la conscience qu'on a de la nécessité d'avoir une culture de la sûreté dans tous nos établissements sur l'ensemble du territoire français.
2: Ça n'existe pas, Catherine Pégard, aujourd'hui, la culture de la sûreté.
3: Il faut renforcer cette idée. Je pense que tous les dirigeants des musées ont cette même idée. Mais je pense qu'il faut y penser quotidiennement. Dès qu'on voit qu'une fenêtre est mal fermée, il faut le signaler. Ce sont des détails. Il faut, en visitant un musée, même un visiteur peut remarquer quelque chose qui ressemble à une anomalie. Il faut qu'il le dise. Il faut qu'on soit tous concernés par la sûreté de nos musées, la sûreté de nos églises, la sûreté des châteaux. En tous les cas, par tous ces lieux qui recèlent des trésors, qui recèlent des chefs-d'œuvre et qui, en effet, font l'objet probablement d'enquêtes bien précises de ceux qui veulent dérober des chefs-d'œuvre.
1: La ministre de la Culture, Catherine Pégard, dans le 12-15 de France Info, aujourd'hui avec Marie Bernardo, puisqu'on parle culture, et que nous sommes mercredi, les sorties ciné de la semaine, Matteo Maestrachi, Service Culture de France Info, vous retenez d'abord le film « Adieu, monde cruel » de Félix de Givry.
4: Qu'est-ce que tu vas faire maintenant ?
5: Je sais pas. Après ce que j'ai fait, je pourrai jamais rentrer chez moi.
6: Adieu monde cruel, c'est, vous savez, cette formule un peu vieillotte qu'on utilise dans les bandes dessinées.

0: pour de faux ou pas mettre fin à ses jours. Et c'est bien le sujet finalement de ce joli film qui est assez à l'ancienne lui aussi. L'histoire d'Otto Vidal, collégien harcelé dans son établissement, qui décide de disparaître au propre comme au figuré, non sans avoir laissé au préalable une lettre pour expliquer son geste à sa famille et à son collège, dans le rôle de ce jeune protagoniste Milo Machado Graner, révélé par Anatomie d'une chute en 2023.
1: En fait, du fait de ce qu'il a subi, il est très... il est dégoûté du monde, hein, il le dit lui-même. Et donc, à la fois, ça lui donne une grande maturité à son âge, et à la fois, il manque cruellement d'expérience dans plein de domaines, quoi. Et aussi, ça fait partie de la violence qu'on lui a infligée. Et donc, résultat, en fait, il apprend vraiment à rentrer un peu dans la vie, à découvrir que le monde est plus grand que l'endroit où il vit. Il apprend cela seulement en disparaissant.
0: Adieu monde cruel est un film calme, poétique, qui prend son temps avec de belles lumières, de très jolies couleurs, sans tomber dans les pièges classiques du mélo ou du film de fugue. Très belle aussi histoire d'amour-amitié entre Otto et la jeune Lena qui décide de le cacher. Et un film enfin qui parle très bien aussi du mal-être adolescent.
2: Également en salle aujourd'hui, Mathéou, La vie d'une femme de Charline Bourgeois-Taquet.
3: On a une réunion avec la direction, ils veulent vous sucrer deux infirmières.
4: Tu trouves ça normal que je passe mon temps à me retrancher dans cette chambre pour échapper à la vie sociale de Simon et Roxane?
5: Jamais supporté mes enfants.
3: Mais quelle mauvaise foi.
0: Avec Léa Drucker dans le rôle de Gabrielle, chirurgienne débordée, qui ne laisse aucune place à l'imprévu, mais qui va totalement lâcher prise en tombant amoureuse de Frida, Mélanie Thierry, romancière, venue l'observer au travail. Joli film qui porte un regard féminin, celui de la réalisatrice, sur des scènes d'amour entre deux femmes. Et on a demandé à Léa Drucker, qui avait déjà joué ce genre de séquence avec Catherine Breillat, si le faire devant la caméra d'une femme était mieux.
6: Est-ce que c'est mieux ? Je ne sais pas, je ne l'ai pas, honnêtement, je ne l'ai pas vécu, filmé par un homme dans mon parcours. C'est ce que je suis en train de me dire au moment où je réfléchis en même temps. Je n'arrive pas à répondre si c'est plus facile parce que c'est une femme. Aujourd'hui, de toute manière, on est dans des paramètres au cinéma où on est plus protégé qu'avant. Je pense qu'on peut faire ces scènes avec filmées par des réalisateurs et que ce soit filmé de façon très délicate et très belle aussi. Je me sentais très en confiance.
0: Alors il y a des choses pas forcément réussies dans la vie d'une femme, c'est assez bourgeois, mais l'histoire est belle et surtout le casting, dans lequel on peut également citer Marie-Christine Barrault, Laurent Capelluto et Charles Berling, tire tout cela vers le haut. À voir également cette semaine deux films au rayon histoire. D'abord le documentaire Les survivants du Che de Christophe Dimitri Réveil, qui part sur les traces des compagnons de Che Guevara qui étaient avec lui au moment de sa mort en 1967 en Bolivie et qui ont dû fuir le pays ensuite. Et puis Prêcheur de l'Australien Anthony Maras, qui aborde donc le débarquement du 6 juin 1944, mais du point de vue d'une bataille entre météorologues, c'est une histoire vraie.
2: Voilà, vous savez tout sur les sorties cinéma de la semaine. Matteo Maestracci, service culture de France Info. La météo juste après ceci.
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2: Patricia Charbonnier.
14: Les températures sont en baisse pour cet après-midi, en particulier sur les régions de l'Est. On va perdre entre 10 et 15 degrés. Météo France prévoit 19 degrés cet après-midi à Lille et Grenoble, alors qu'il faisait 37 degrés au plus chaud de l'après-midi hier à Grenoble, 21 à Limoges, 22 à Paris, Nancy et Nantes, et jusqu'à 31 degrés en Corse. Une perturbation finit de s'évacuer par les frontières de l'Est. Elle donne encore quelques averses, mais faibles cet après-midi entre les Alpes, la Côte d'Azur et la Corse. Un risque d'orage isolé sur la Corse, mais potentiellement pluvieux pour cet après-midi et jusque dans la nuit. Partout ailleurs, on retrouve des conditions météo plus calmes cet après-midi avec alternance de passages nuageux d'éclaircies. Toujours un risque d'averse sur la moitié nord jusqu'au massif central et près des Pyrénées, et le Mistral et la Tramontane souffrent près de la Méditerranée avec des rafales à 70 km/h.
2: Patricia Charbonnier, excellent après-midi avec nous sur France Info, 16h30. Laurette Puot.
5: Des propos scandaleux et à vomir, réagit le maire de Carcassonne après la publication ce matin d'une vidéo d'un de ses policiers municipaux proférant notamment des insultes racistes. Selon le maire, tous les protagonistes de cette vidéo sont suspendus. Le policier municipal également exclu du Rassemblement national dont il était membre. Les indemnités des ministres réduites, l'idée est envisagée par Sébastien Lecornu. Le Premier ministre est en pleine préparation du budget 2027, une mesure d'exemplarité, Hélène Terzian.
12: Oui, cela peut paraître symbolique, assume d'ailleurs l'entourage du Premier ministre, mais c'est la volonté de montrer que chacun peut faire un effort. Et donc, en premier chef, les ministres. Aujourd'hui, un ministre de plein exercice touche 10 700 euros bruts par mois. Et c'est en 2012, sous François Hollande, que leurs indemnités avaient été rabotées pour la dernière fois. Alors, certains évoquent cette fois une baisse d'environ 10%, mais ce qui est sûr, c'est qu'une telle initiative, ça ne permettra pas de réduire d'un coup d'un seul le déficit. C'est d'ailleurs ce que disait ce matin sur nos trentaines l'ancien Premier ministre Gabriel Attal, aussi candidat à la présidentielle. Mais au moment où le gouvernement demande aux Français de se serrer la ceinture, c'est une mesure de justice et de bon sens, nous dit un conseiller de l'exécutif. Un autre, plus trivial, se demande si ce n'est pas, je cite, un peu démago. L'idée de baisser aussi les indemnités des députés et sénateurs fait également son chemin. Cela ne relève pas, en revanche, de l'exécutif, mais du Parlement.
5: Hélène Terzian du service politique de France Info et le Premier ministre qui promet dans un courrier adressé aux entrepreneurs une baisse de la contribution exceptionnelle à l'impôt sur les sociétés demandée aux très grandes entreprises dans le budget 2027. Plus de 60 000 habitants encore approvisionnés en eau par des camions-citernes ou des bouteilles selon le ministère de la Transition écologique. 74 départements sont toujours placés en situation de crise sécheresse après cet été aux chaleurs records. Et puis un homme soupçonné d'avoir cambriolé 54 campings en Bretagne cet été a été arrêté et placé en détention provisoire. Le suspect avait toujours le même mode opératoire. Il entrait par effraction dans le local d'accueil des campings pour y vider la caisse. Il sera jugé le 13 octobre.
2: Laurette Puot pour l'info. Dans un instant, le point de vue de notre invité sur le comportement de ces policiers municipaux qui ont été filmés à Carcassonne. On sera avec Sébastien Rocher, qui est sociologue et spécialiste des questions policières. Mais d'abord, l'ouverture du sommet international de l'espace à Paris.
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2: C'est au Grand Palais en ce moment, 90 pays sont représentés, plus de 1000 entreprises du secteur pour signer évidemment de gros contrats, mais vous savez que ce sommet est boudé par les géants américains que sont Blue Origin ou SpaceX, ou encore le chancelier allemand Friedrich Merz qui devait pourtant co-présider cette grande rencontre. Bonjour Paul Barcelone.
16: Bonjour Hercine.
2: Service politique de France Info avec Geoffrey Marianne pour nos moyens techniques sur place. Des annonces de contrats, normalement, Emmanuel Macron devrait en faire un certain nombre dans quelques minutes.
16: Oui, exactement. Sous la magnifique verrière du Grand Palais, ici à Paris, posée juste à quelques mètres de nous, une réplique d'une fusée Ariane. C'est donc le décor Hercine cet après-midi pour effectivement des signatures de gros contrats, des promesses d'investissement. Emmanuel Macron va s'exprimer d'une minute à l'autre à la fin d'une table ronde avec des astronautes et continuer, bien sûr, de vanter ce fameux concept de souveraineté européenne, comme il l'avait fait ici d'ailleurs lors du sommet sur l'intelligence artificielle il y a quelques mois, une forme de préférence européenne, son message en quelque sorte, je vous le résume, coopérons entre Européens, bâtissons quelque chose de solide pour que les États-Unis, la Chine, n'écrasent pas à eux seuls tout ce marché qui est aussi une véritable mine d'or financière.
2: Il y a donc plusieurs milliards d'euros sur la table et déjà un exemple pour la France ?
16: Oui, une PME basée à Toulouse, Loft Orbital, a signé un contrat, 1 milliard d'euros avec la société émiratie Marlan Space pour le lancement de 50 satellites dotés de l'intelligence artificielle qui pourront par exemple détecter des feux de forêt, des missiles, des menaces sur des infrastructures énergétiques. C'est en quelque sorte, Hercine, une manière de montrer que l'espace n'est pas qu'un banal secteur d'avenir, que tout cela a aussi des répercussions très concrètes au quotidien. Aux yeux d'Emmanuel Macron, c'est aussi le parfait exemple de cette accession que cherche l'Europe, l'accession de l'Europe à l'espace, une Europe autonome qui doit le devenir, mais qui doit aussi

0: Mieux se préparer.
1: Oui, parce que les grandes idées, la stratégie, se heurte finalement à un principe de réalité.
0: Oui, c'est vrai. Ce sommet sert donc à accorder nos violons, ça c'est ce qu'a dit l'astronaute Thomas Pesquet. Mais certains brillent, et vous le rappeliez, par leur absence, notamment le chancelier allemand qui devait donc co-présider ce sommet, Friedrich Merz. Ce qui laisse craindre des divergences de point de vue. L'Allemagne, vous le savez, est ouverte à l'idée de s'appuyer sur les géants américains comme SpaceX. Pas forcément la France, qui préfère des solutions purement européennes. Pour Emmanuel Macron, d'un mot, l'enjeu est enfin plus politique, montrer qu'il est encore en capacité d'agir en jouant ce rôle de super VRP de la France, un costume qu'il risque un peu à son corps défendant d'endosser, lui qui n'a plus de marge de manœuvre politique jusqu'à son départ de l'Elysée au printemps prochain.
1: Paul Barcelone, service politique avec Geoffrey Marianne pour les moyens techniques de France Info, en direct donc de l'ouverture en ce moment de ce sommet international de l'espace au Grand Palais à Paris. Retour maintenant à ces propos racistes, sexistes, homophobes, complotistes aussi, tenus par une équipe d'agents municipaux de Carcassonne. Le parquet a ouvert une enquête, le maire a suspendu les policiers de leur fonction. On va entendre d'ailleurs le maire de Carcassonne dans quelques instants. Et il se trouve que le brigadier chef qui est principalement en cause, est aussi un membre et un proche du Rassemblement National. Alors, l'ERN parle, je cite, d'un bénévole qui intervenait occasionnellement au sein du service d'ordre du parti. Et là aussi, on nous dit que ce policier a été exclu à la fois du parti et de ses missions bénévoles. Donc, pour le RN, quels sont les rapports entre les deux, Rassemblement National d'un côté, les polices municipales de l'autre? Bonjour Sébastien Rocher.
2: Bonjour.
1: Merci d'être en ligne avec nous. Vous êtes sociologue, directeur de recherche au CNRS, auteur de nombreux ouvrages sur la police, et notamment celui-ci, La police contre la rue, publié aux éditions Grasset. Premier élément peut-être dans cette affaire, un policier municipal bénévole dans le service d'ordre d'un parti politique, quel qu'il soit, est-ce que c'est autorisé, est-ce que c'est légal ou pas ?
2: À partir du moment donné où ce n'est pas une seconde occupation professionnelle, eh bien une personne peut exercer des activités à titre bénévole pour des associations ou pour d'autres entités. Là où ça pose plus de problèmes, c'est qu'un policier est censé être impartial. Et la règle de l'impartialité, c'est vraiment une règle fondamentale pour l'administration, en particulier pour la police. Et lorsque vous êtes encarté auprès d'un parti politique, et en particulier le Rassemblement National, qui fait de la discrimination un de ses piliers, avec l'idée qu'il y aurait des vrais Français et des faux Français, ben, vous êtes dans une situation qui pose problème, comme ça vient d'être illustré.
1: Donc, ce policier encarté au RN, proche du parti, hein, on l'a dit, est-ce que les liens entre la police et le RN sont particulièrement forts? Est-ce qu'ils ont beaucoup progressé au fil du temps?
2: Alors, on les connaît, ces liens entre la fonction de policier municipal ou national ou de gendarme. On les connaît à travers différentes enquêtes qui ont été faites par exemple, CVPOF, un laboratoire de Sciences Po à Paris. Des enquêtes électorales. Donc on voit qu'effectivement, les policiers sont particulièrement perméables aux thèses du Rassemblement National. On comprend pourquoi. Le Rassemblement National fait des policiers des héros, les présente comme infaillibles, d'où la présomption de légitime défense, et en fait des sortes de lignes de défense de la société tout à fait indispensables. Donc le Rassemblement National a un discours extrêmement valorisant pour les policiers qui donc tendent à se tourner vers lui. Donc les taux sont très élevés, quelque part autour de 60 à 80% suivant les études. Donc c'est substantiellement plus que dans la moyenne de la population.
1: Le maire a pris la parole. Je voudrais qu'on l'entende ensemble, Sébastien Rocher. Écoutez ce qu'a dit tout à l'heure Christophe Barthez, maire Rassemblement National donc de Carcassonne. Il condamne évidemment les propos de ce policier qui a été filmé en novembre 2025.
3: Ces propos sont scandaleux. Propos racistes, misogynes, homophobes et complotistes qui sont à vomir et qui sont inexcusables. Je les condamne avec la plus grande des fermetés, car ils ne correspondent en rien aux valeurs de rassemblement que nous portons au sein de la majorité. Il ne s'agit pas du chef de la police municipale, mais d'un policier qui ne reflète en rien le travail exemplaire des autres policiers municipaux à qui je réaffirme mon soutien. Tous les protagonistes de cette affaire sont suspendus immédiatement et sanctionnés.
1: Voilà les propos du maire RN de Carcassonne, Christophe Barthez. Sébastien Rocher, je disais tout à l'heure que cette affaire provoquait finalement un double embarras, à la fois du côté des policiers municipaux en général, hein, qui disent que c'est un cas isolé, et aussi du Rassemblement National, qui lui aussi, évidemment, condamne, on vient de l'entendre, les propos qui ont été tenus par ce policier.
2: Alors, la position des chefs de police, que ce soit national ou local en France, c'est de dire qu'il n'y a pas de problème dans la police, ni nationale, ni municipale, et que s'il y a des affaires, c'est uniquement des cas individuels. S'agissant de la police municipale, c'est vraiment une position qui est très difficile à tenir. Pourquoi ? Parce que les policiers municipaux sont assez mal formés en France. Ils ont 6 mois de formation, c'est 2 fois moins que la police nationale, française, qui elle-même est plus de 2 fois moins formée que la police nationale allemande, par exemple. Ça, c'est une première chose. Et ensuite, il n'y a pas de code d'éthique de la police municipale. Il n'y a pas de document construit qui vise à réfléchir à la manière dont un policier doit se comporter et à ses obligations éthiques. Les obligations pénales, elles sont les mêmes que pour vous et moi. Si vous commettez une infraction pénale, vous pouvez être poursuivi et condamné. Mais les règles éthiques, c'est les règles qui conduisent la profession. Et donc, il n'y a pas de code d'éthique pour la police municipale.
1: Est-ce qu'il y a des systèmes de contrôle ?
2: Et il n'y a pas non plus de système de contrôle.
1: Ah, pas c'est-à-dire de contrôle.
2: Le maire nomme les personnels, il nomme le chef de la police, et donc le maire et le chef de la police donnent les ordres et sont eux-mêmes aussi les contrôleurs des ordres qui sont donnés. Donc là, on marche sur la tête, et c'est un dossier qui n'est absolument pas ouvert, y compris par le ministre de l'Intérieur, M. Nunez. La question de l'éthique n'est pas ouverte. Si vous prenez la police nationale, par exemple, il y a l'IGPN. Alors, on peut aimer ou pas l'IGPN, mais il y a un corps, si vous voulez, spécifique, dédié, différencié, qui est chargé de vérifier la conformité des comportements et faire de la prévention.
1: L'inspection générale de la police nationale. Donc rien de cet ordre-là pour les policiers municipaux.
2: Voilà, donc en fait, la chaîne de commandement et de contrôle sont mélangées. Celui qui commande et celui qui contrôle. Donc si le chef de la police ou le maire sélectionne mal ses agents, les forme mal ou leur donne des instructions douteuses ou ne vérifie pas leur comportement, bien, aucune autre entité ne va le faire. Il n'y a pas de système de contrôle des polices locales en France. C'est vraiment un trou dans la raquette que de la taille de la raquette, en fait.
1: Oui, mais vous dites, Sébastien Rocher, que c'est un sujet que le ministère de l'Intérieur connaît mais ne veut pas voir. Qu'est-ce qui vous fait dire ça ?
2: Ben, s'il y a une chose qui n'a pas été abordée par les ministres de l'Intérieur, les derniers qu'on a eus, M. Darmanin et M. Nunez, c'est l'éthique et la déontologie. C'est complètement quelque chose qui a été mis sous le tapis. Si vous remontez un peu dans le temps, alors Manuel Valls, qui a un bilan qu'on pourrait discuter en détail, mais par exemple, il avait participé à une refonte de l'IGPN, à une modernisation de l'IGPN, lorsqu'il était ministre de l'Intérieur après l'élection de François Hollande. Voilà, les derniers ministres de l'Intérieur qu'on a eus, ils ont complètement mis de côté la réflexion sur l'éthique. Alors, ce qu'on voit, c'est qu'elle ressort aujourd'hui en matière de police nationale, en matière de police municipale avec des propos racistes et misogynes, mais aussi à Marseille, par exemple, dans une ville d'un autre bord politique, hein, à travers la corruption au niveau local, où les agents de police municipale échangent des baskets contre des informations qu'ils ne devraient pas partager.
1: Mais en 30 secondes, Sébastien Rocher, c'est le temps qu'il nous reste ensemble, un sujet mis sous le tapis, donc c'est règles éthiques, mais pourquoi, d'après vous, pourquoi est-il mis sous le tapis, ce sujet ?
2: Eh bien, parce que quand vous posez la question de l'éthique de la police, vous allez avoir en face de vous les syndicats de policiers municipaux et les syndicats majoritaires de la police nationale. Et donc, vous allez créer un mécontentement, parce que vous allez demander aux policiers de faire leur travail suivant les règles de droit. Donc, les syndicats vont dire qu'ils sont déjà exemplaires. Vous allez créer une tension. Et ça, c'est quelque chose dont, à proximité des élections et législatives et présidentielles de l'année prochaine, un ministre de l'Intérieur ne veut pas du tout.
1: Le sociologue Sébastien Rocher, spécialiste des questions policières, qui était avec nous tout à l'heure sur France Info.
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1: L'info en une minute à 16h46. Laurette Puot, François Bayrou veut prouver son innocence devant la cour d'appel de Paris.
14: Toutes les accusations, on va le prouver, sont infondées, a assuré l'ancien Premier ministre devant la presse. Son procès en appel dans l'affaire des assistantes d'eurodéputés de son parti, le Modem, s'est ouvert cet après-midi à Paris. Pas de risque apparent concernant la sécurité du musée Renoir de Cagnes-sur-Mer, a dit la ministre de la Culture, Catherine Pégard, cambriolée hier matin. Deux tableaux manque toujours à l'appel. L'ouverture d'un fonds de sûreté a permis de renforcer la sécurité de près de 500 musées, selon la ministre. La consommation d'eau potable interdite au commissariat d'Amiens après plusieurs intoxications de policiers. Une association a porté plainte contre X pour manquement aux règles sanitaires dans cet hôtel de police mis en service au mois de janvier. Et puis 74 départements sont toujours en alerte sécheresse, selon la ministre de la Transition écologique, Monique Barbu, qui précise que 64 000 habitants sont encore approvisionnés en eau par des camions-citernes ou des bouteilles sur tout le territoire.
1: France Info. Pas d'annonce nouvelle, pas de changement de cap ce matin après une rencontre des distributeurs de carburant et du ministre de...

0: Et le gouvernement... Les artisans se déplacent naturellement beaucoup hein, sur leurs chantiers, naturellement, chez leurs fournisseurs, pour faire des livraisons. Cette hausse de carburant, c'est un coût de déplacement qui augmente encore, qui nous impacte directement sur nos coûts d'exploitation. Et aujourd'hui, avec une activité en baisse et puis déjà sous pression, on va avoir beaucoup de mal à absorber indéfiniment toutes ces hausses.
1: Comment vous les absorbez justement? Est-ce que vous avez le droit, pardonnez-moi d'ailleurs, déjà aux dispositifs, aux aides gros rouleurs?
0: Alors, certains artisans l'ont demandé, plus sur le GNR que sur gros rouleur.
1: Le gazole non routier.
0: Après, c'est pas non plus la panacée. Et puis, on s'est aperçu aussi que des aides demandées, puisque ça a démarré en mai, hein, je crois, n'ont toujours pas été versées pour la plupart. Donc, c'est un petit peu aussi démoralisant. Alors, on a une bonne nouvelle, mais les textes ne sont encore pas sortis, c'est qu'elles seraient prolongées en septembre et en octobre.
1: Et du coup, comment absorbez-vous ces hausses en attendant?
0: C'est compliqué. Sur des devis qui ont été déjà réalisés, ben, y a pas de hausse possible. Hein. En revanche, sur des devis qu'on fait actuellement, on peut monter peut-être un petit peu le curseur, mais vous savez très bien aujourd'hui, notre clientèle, je vous le répète, est beaucoup de particuliers, avec un pouvoir d'achat qui baisse et qui est contraint pour notre clientèle, il va falloir qu'on soit raisonnable. Et puis, on a la hausse de carburant, mais tout va aussi en augmentant dans nos métiers. Donc c'est compliqué. On a des marges qui baissent, des trésoreries qui sont pour beaucoup à l'agonie. On a besoin de financement pour 26% de nos entreprises ont besoin de financement supplémentaire à cause d'une trésorerie qui est en berne. Donc voilà, c'est pas réjouissant.
1: 26% des entreprises qui ont besoin de financement supplémentaire, ça veut dire quoi concrètement?
0: Mais ça veut dire que les marges commencent à être très faibles, puisque tout augmente. Et puis, les trésoreries, bah, pour pouvoir et payer les salaires et payer les fournisseurs, eh bien, pour certains, sont en négatif. Donc, il faut des prêts trésoreries pour certains de nos artisans.
1: Et c'est au point, effectivement, que des entreprises de toutes petites entreprises sont en danger?
0: Oui.
1: Vous disiez à l'agonie.
0: Elles commencent naturellement, pour certaines, d'être en danger. On a perdu 12 000 emplois en un an, 40 000 emplois en trois ans. C'est une situation très grave, mais nous, à la CAPEB et les artisans, on ne manque pas des discours. Hein.

0: français pour voir quelles sont les pratiques espagnoles sur ce sujet. Alors, on sait qu'en France, la chaleur a tué cet été des gens qui travaillaient. On ne sait pas encore combien. La CGT parle d'une vingtaine de personnes. On va voir avec notre invité ce que l'Espagne et d'autres pays, peut-être, font mieux que nous pour ces travailleurs exposés à de fortes chaleurs. Bonjour Benoît Pellistrandi.
1: Bonjour.
0: Vous êtes historien, spécialiste de l'Espagne contemporaine. Hein, vous enseignez au lycée Condorcet à Paris. Est-ce qu'on découvre, nous, aujourd'hui, en matière de travail par très forte chaleur, des choses que l'Espagne, pour citer cet exemple, on pourrait peut-être aussi parler du Portugal, des choses que ces pays connaissent depuis longtemps, parce que leur climat n'est pas tout à fait le même que le nôtre?
1: Oui, vous avez raison de le dire. La péninsule ibérique connaît des étés très, très forts, très intenses. Et donc, ça fait longtemps que les Espagnols se sont adaptés à ce problème du travail en été quand les températures sont tout à fait considérables. Alors, il y a plusieurs manières de faire. Il y a d'abord la climatisation, bien entendu, ça s'est beaucoup développé. Mais ensuite, pour tout ce qui est travaux de force et travaux à l'extérieur, il y a une législation qui favorise en fait la journée continue pour qu'on arrête de travailler entre 14h et 15h. Et même la journée continue, donc jusqu'à 15h simplement, est obligatoire en cas de déclenchement de vigilance orange.
0: En Espagne, je crois qu'aussi depuis 1990, la loi dit par exemple que la température d'un espace de travail fermé ne doit pas dépasser 27 degrés. Hein. C'est inscrit dans le code du travail. Il n'y a rien de tel en France pour l'instant.
1: Non. Alors en Espagne, c'est effectivement clairement mis, ce qui a permis le développement de la climatisation. Et certains d'ailleurs employés se plaignent un petit peu parce que les climatisations peuvent être parfois un peu fortes.
0: Ils ont froid.
1: Les bureaux qui sont à 20 degrés et quand vous sortez ensuite à 40 degrés, il y a un choc thermique. Donc là, il faut trouver le bon élément. Il y a aussi quelque chose qui est très important et il faut savoir que l'Espagne est en fait sur le fuseau horaire français et allemand. Alors, ça vient de l'histoire. En fait, le général Franco avait voulu se mettre sur l'heure de Berlin, alors que l'Espagne devrait plutôt être sur le schéma horaire de Londres. Donc, ça a posé aussi un petit problème, justement, parce que il fait très vite très chaud par rapport à l'horaire normal. Et donc, ça a développé les habitudes d'un travail, soit très tôt le matin, soit où on reprend plus tardivement le soir, et ça explique d'ailleurs aussi les modes de vie espagnols que nous connaissons bien, un déjeuner tardif et un dîner encore plus tardif, mais ça, c'est quelque chose qui est relativement récent, entre guillemets, puisque ça a 80 ans seulement.
0: Oui, la question est quand même de savoir, Benoît Pellistrandi, si globalement on pourrait dupliquer en France ce qui se fait en Espagne, ou alors est-ce qu'il y a des obstacles, des limites, parce que ça n'est pas le même système, pas la même organisation sociale finalement?
1: Bien entendu, et puis surtout, là encore, on n'a pas la même géographie. Donc, ce qui devrait s'appliquer aux régions méridionales de la France, est-ce qu'on peut les appliquer aux régions septentrionales? Et je pense notamment, moi qui suis enseignant, à cette question de la rentrée des classes. En Espagne, nous avons des rentrées des classes alors qui ne sont pas forcément au même moment. On rentre entre le 8 et le 15 septembre. Et puis surtout, tout le mois de septembre, c'est à mi-temps. Et de la même façon, au mois de juin, c'est à mi-temps, notamment dans les écoles primaires, où on arrête les cours à 13 heures. Alors, est-ce que c'est envisageable en France ? Beaucoup plus difficile, puisqu'on sait que l'école a aussi une fonction de garderie. Et puis, et ça aurait le même sens, effectivement, de repousser la rentrée des classes, mettons, au 15 septembre, ce qu'on connaissait il y a longtemps, alors même que, par exemple, effectivement, dans le nord de la France, on peut très bien reprendre au 1er septembre, et dans le sud, c'est pas la même chose. Mais comme nous sommes très centralisés, et que l'Espagne, au contraire, est décentralisée, on a là une différence fondamentale.
0: Oui, vous avez beaucoup parlé de la climatisation, évidemment, est-ce que c'est extrêmement répandu en Espagne? Est-ce que c'est plus facile d'installer une climatisation là-bas que chez nous? On sait que parfois, en France, y compris dans des commerces d'ailleurs, hein, qu'on a vu surchauffer pendant l'été, c'est compliqué pour des raisons de copropriété ou autre. C'est une différence, ça, entre les deux pays?
1: Oui, c'est une différence, tout simplement parce qu'on a eu très vite besoin de climatisation et que l'Espagne, ayant connu une grande prospérité économique au cours des 40 dernières années, c'était un élément de confort qui venait. Alors, ça concerne essentiellement les villes. Et il faut aussi constater que ça pose d'autres problèmes de type énergétique. La consommation électrique atteint son pic en Espagne en été, alors que pour nous, en France, c'est en hiver. Et ça pose aussi le problème de la génération de l'énergie. Alors, ça tombe bien pour l'Espagne, parce que grâce à l'énergie solaire et aux énergies renouvelables,

0: effectivement, on dispose de plein de sources de production électrique en été, au moment où on en a besoin.
1: L'historien Benoît Pellistrandi, professeur au lycée Condorcet à Paris, tout à l'heure sur France Info. Le football maintenant, parce que le Paris Saint-Germain joue en Ligue des Champions ce soir. Premier match pour le tenant du titre. Les Parisiens affrontent Bratislava, coup d'envoi 21h sur France Info. Le PSG qui est mal en point en championnat de France, aucune victoire en 3 matchs. Il n'y a pas forcément de quoi s'inquiéter, Julien Froment.
2: Le Paris Saint-Germain, candidat naturel à sa propre succession, oui, même si pour le capitaine Marquinhos, malgré l'expérience emmagasinée et le statut de grand favori, la route pour Madrid, où aura lieu la finale, n'est pas toute tracée.
3: C'est très difficile de gagner une déjà, gagner deux c'est encore plus, gagner trois c'est hyper difficile et très peu des équipes qui ont fait. Mais voilà, c'est une question d'ambition, de motivation, une question de philosophie. Si on veut gagner encore une fois, on doit être exigeant avec nous-mêmes.
2: L'exigence, c'est le mot qui est aussi revenu dans la bouche de l'entraîneur Luis Enrique. Son équipe a interdiction de se reposer sur ses acquis.
4: Le passé, c'est le passé. Il faut renouveler le carnet de conduite. Il faut renouveler chaque année. Il faut sortir de notre zone de confort. Et je suis prêt à chercher à contrôler ça, à chercher à améliorer mon équipe et chercher à montrer à nos supporters qu'il faut se réinventer chaque jour.
2: Et le PSG va pouvoir redémarrer en douceur face à Bratislava, l'adversaire sur le papier le plus abordable.
1: Et le coup d'envoi est à 21h ce soir sur France Info. Julien Froment de la rédaction des sports. La météo dans un instant et puis ce sera le 17-20 de France Info.
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1: Les prévisions de France Info signées Patricia Charbonnier.
10: Les températures sont en baisse pour cet après-midi, en particulier sur les régions de l'Est. On va perdre entre 10 et 15 degrés. Météo France prévoit 19 degrés cet après-midi à Lille et Grenoble, alors qu'il faisait 37 degrés au plus chaud de l'après-midi hier à Grenoble, 21 à Limoges, 22 à Paris, Nancy et Nantes, et jusqu'à 31 degrés en Corse. Une perturbation finit de s'évacuer par les frontières de l'Est. Elle donne encore quelques averses, mais faibles cet après-midi entre les Alpes, la Côte d'Azur et la Corse. Un risque d'orage isolé sur la Corse, mais potentiellement pluvieux pour cet après-midi et jusque dans la nuit. Partout ailleurs, on retrouve des conditions météo plus calmes cet après-midi avec alternance de passages nuageux d'éclaircies. Toujours un risque d'averse sur la moitié nord jusqu'au massif central, les près des Pyrénées et le Mistral et la Tramontane souffrent près de la Méditerranée avec des rafales à 70 km/h.
1: Patricia Charbonnier pour la météo et Céline Bailly-Darcourt avec vous jusqu'à 19h30. Bonsoir Céline.
11: Bonsoir Hercine et à tout à l'heure pour le journal de 19h. Bonsoir à tous, c'est le 17-20 de France Info. On refait le film des infos de la journée comme chaque soir. Merci de votre fidélité. Il est 17h.
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11: Le journal avec Thomas Séchier. Bonsoir Thomas.
13: Bonsoir Céline, bonsoir à tous.
11: À la une, l'indignation après une vidéo impliquant des policiers municipaux de Carcassonne.
13: Policiers pris en flagrant délit d'injures racistes, la mairie annonce leur suspension, le RN est éclaboussé, le principal policier mis en cause était encarté au Rassemblement National. La surtaxe sur les bénéfices des grandes entreprises reconduite dans le prochain budget, mais allégée. Il ne faut pas faire fuir les investisseurs étrangers, assume le Premier ministre. À suivre le difficile rassemblement du centre de la droite à la présidentielle, Donald Trump qui mobilise son camp avant les midterms, et puis les vendanges hors normes du champagne, les canicules vont le rendre un peu plus chargé en alcool que prévu.

0: Les propos sont sans équivoque, un montage de 5 minutes dans lequel les mots bougnoule, bigot ou nègre reviennent à de nombreuses reprises, des propos complotistes, misogynes et homophobes également. Cette vidéo publiée par le journal Midi Libre met en cause une brigade de la police municipale de Carcassonne, filmée par l'un des 4 policiers par inadvertance avec sa caméra piéton au cours d'une patrouille. Tollé dans la classe politique jusqu'au Rassemblement National, bonsoir Pierrick Bonneau.
1: Bonsoir.
0: Le maire RN de Carcassonne, élu en mars, a annoncé la suspension des agents mis en cause.
1: Une courte déclaration à la presse, Christophe Barthès n'a répondu à aucune question des journalistes et le maire Rassemblement National condamne d'abord les propos de ses policiers.
2: Qui sont à vomir et qui sont inexcusables. Je les condamne avec la plus grande des fermetés, car ils ne correspondent en rien aux valeurs de rassemblement que nous portons au sein de la majorité.
1: L'élu annonce que tous les protagonistes de cette affaire, il y en a donc plusieurs, viennent d'être suspendus et sanctionnés après avoir été maintenus à leur poste par l'ancienne majorité municipale.
2: Cette vidéo remonte à 8 mois. L'ancienne équipe municipale a volontairement mis sous le tapis cette affaire en pleine campagne électorale.
1: Mais alors pourquoi le nouveau maire RN n'a pas lui-même agi en prenant les rênes de la ville il y a 6 mois? Christophe Barthès évoque les conclusions pas assez claires, selon lui, d'une enquête administrative.
2: L'enquête n'a pas permis d'établir avec certitude l'identité des auteurs de chacun des propos enregistrés.
1: Raison pour laquelle aucune poursuite individuelle n'a été engagée, dit-il. Pourtant, dès la vidéo rendue publique ce matin, eh bien, le Rassemblement National avait bel et bien identifié le policier incriminé, également bénévole au sein de son service d'ordre et aussitôt expulsé du parti.
0: Merci beaucoup, Pierrick Bonneau. Première journée d'audience au procès en appel de François Bayrou. Toutes ces accusations sont infondées, on va le prouver, assure le président du Modem. C'est l'affaire des assistants d'eurodéputés. Le Premier ministre, l'ancien Premier ministre, avait été le seul relaxé en première instance, au bénéfice du doute. Les 10 autres coprévenus avaient tous été condamnés à de lourdes amendes ainsi qu'à des peines de prison et d'inéligibilité avec sursis.
3: Un geste pour le patronat.
0: Alors que Sébastien Lecornu planche sur le projet de budget 2027, le Premier ministre annonce que la surtaxe pour les très grandes entreprises va être diminuée. Louise Buyens s'y le dit dans une lettre adressée aux entrepreneurs.
4: La contribution exceptionnelle à l'impôt sur les grandes entreprises va baisser dans le projet de budget du gouvernement. Mais elle sera tout de même reconduite. Cette surtaxe avait été mise en place en 2025 et prolongée l'an dernier. Il faut dire qu'elle rapporte beaucoup à l'État, plus de 7 milliards d'euros chaque année. Il n'y aura pas d'impôt nouveau pour les entreprises, promet aussi Sébastien Lecornu. Les économies, il faut les trouver dans la baisse des dépenses sociales. Il veut notamment s'attaquer aux arrêts maladie. Du côté des aides aux entreprises, il faut voir celles qui fonctionnent et celles qui se sont transformées. Selon les mots du Premier ministre, en effet d'aubaine, dans ce cas-là, elles seront revues. Enfin, le chef du gouvernement veut lancer un dispositif pour que les salariés puissent reprendre plus facilement leur entreprise via une série d'avantages fiscaux.
0: Louise Buyens du service éco de France Info. Le centre et la droite vont-ils se rassembler derrière Édouard Philippe face au spectre de la division? Le maire du Havre, favori des sondages au centre et à droite, propose de réunir ses rivaux, Gabriel Attal ou Bruno Retailleau, à la Toussaint. Initiative fraîchement accueillie, Aurélie Herbemont.
5: Édouard Philippe veut utiliser son statut de mieux placé dans les sondages pour jouer les rassembleurs, mais c'est mal parti, avec un premier refus signé Bruno Retailleau sur CNews.
6: C'est drôle la Toussaint quand même comme choix de date. Non, je n'irai pas. C'est une réunion pour les macronistes. Entre les macronistes.
5: Le candidat LR veut tracer sa route loin des anciens premiers ministres d'Emmanuel Macron. Sauf que Gabriel Attal n'est pas non plus emballé par cette réunion qui serait pilotée par Édouard Philippe. Le candidat Renaissance rappelle sur France Info qu'il a justement lancé des comités de liaison.
7: C'est évidemment important de discuter, mais vous savez que des réunions, il y en a tous les mois. Il y a déjà des réunions qui sont organisées, il y en a une aujourd'hui. Donc
8: vous dites non. Comme Bruno Retailleau, vous dites non, c'est
7: pas
8: la peine.
7: Je dis qu'il y a déjà ces réunions. Je suis persuadé, mais vraiment persuadé, que les gens qui nous écoutent là, ils préféreraient qu'on continue à parler d'école et de leurs enfants plutôt qu'on parle de tambouille politicienne comme on est en train de le faire.
5: Les proches d'Édouard Philippe refusent de sortir les chrysanthèmes pour l'instant. Un cadre de la campagne dédramatise. C'est dans 2 mois, la poutre a le temps de travailler. Un autre se montre plus cinglant. À eux d'expliquer ça aux électeurs qui attendent le rassemblement.
0: Et à gauche, l'ancienne maire de Paris, Anne Hidalgo, apporte son soutien aujourd'hui à Raphaël Glucksmann.
3: Aux États-Unis, le Parti républicain tente de mobiliser à 2 mois des élections de mi-mandat.
0: Avec une grande convention organisée à Dallas, au Texas, aujourd'hui et demain.

0: en présence de Donald Trump. Franck Madvon, vous êtes sur place pour France Info. Le président veut mobiliser ses troupes.
1: La convention républicaine, c'est un peu un meeting géant de Donald Trump sur deux jours. Le président américain est partout, sur les t-shirts, les casquettes, dans les boutiques et surtout sur scène. Il va s'adresser aux quelques 20 000 participants ce soir et demain. Est-ce une bonne stratégie en vue des élections de mi-mandat alors qu'il est au plus bas dans les sondages, à moins de 35% dans plusieurs enquêtes? Pam Reel, venue de l'Indiana avec une veste scintillante aux couleurs du drapeau américain, est convaincue qu'il n'y a rien de mieux pour mobiliser l'électorat républicain.
2: Quand le président Trump est présent à un événement, les gens viennent spécifiquement pour ce jour-là. Il attire les foules. C'est un orateur incroyable. Il a un tel charisme. Même si vous n'êtes pas d'accord politiquement, l'écouter une fois, c'est formidable. C'est un communicant très doué.
1: Mais beaucoup de candidats, d'élus républicains n'ont pas fait le déplacement. Placement à Dallas. Les midterms, ce sont d'abord des scrutins locaux, un vote pour des élus au Congrès, ce n'est pas une présidentielle. Et puis trop de Trump peut être contre-productif. Au sein même de son parti, certains ne veulent pas s'afficher avec le président et ne mentionnent même pas son soutien pour leur campagne. Ils voient désormais en lui un handicap plus qu'un atout.
0: Franck Madvon à Dallas pour France Info. Plusieurs navires touchés par des tirs près du détroit d'Ormuz. Une vingtaine de bateaux pris pour cible assure l'Iran. Il s'agit de représailles aux frappes américaines qui ont visé 5 pétroliers iraniens hier.
3: Du champagne plus alcoolisé que prévu.
0: Eh oui, c'est du jamais vu. Les bouteilles de champagne vont pouvoir dépasser la limite des 13% d'alcool cette année. La filière, Damien Mestre, vient d'obtenir une dérogation exceptionnelle liée aux canicules de l'été.
4: Des champagnes à 13,5, 14, voire 15 degrés d'alcool, ce sera théoriquement possible cette année. La faute au niveau de sucre très important dans les raisins à cause des conditions météo de cet été. Dérogation théorique, puisqu'en pratique, cela va concerner très peu de producteurs, probablement moins d'une dizaine, car contrairement à la majorité des autres vins, le champagne est bien souvent un assemblage de plusieurs millésimes. Il est donc possible de compenser ce niveau d'alcool en mélangeant le cru 2026 avec d'autres années. Quoi qu'il en soit, cette dérogation reste un signal, met en garde Maxime Toubar, co-président du comité champagne qui regroupe la profession.
5: En tout cas, nous, ce qu'on considère, c'est que cette année, ce sera sûrement la norme pour les années qui viennent, au risque d'avoir des cépages qui disparaissent aussi, qui ne correspondent plus au climat qui est aujourd'hui de plus en plus un climat méditerranéen ici en Champagne.
4: Le seul motif de réjouissance cette année, conclut-il, c'est la qualité exceptionnelle des raisins qui ont pu être sauvés. Les vignerons s'attendent à un champagne d'une très grande qualité.
0: Damien Mestre, le PSG va-t-il se relancer grâce à la Ligue des Champions? Sans victoire en Ligue 1 depuis le début de la saison, les Parisiens affrontent les Slovaques de Bratislava ce soir au Parc des Princes. Le match est bien sûr à vivre sur France Info à partir de 21h. Et puis, c'est l'un des palaces les plus sélects au monde. Une chambre du Plaza Athénée cambriolée la nuit dernière. Le vol a eu lieu au 7e étage. Les voleurs ont escaladé la façade en plein cœur du Triangle d'Or parisien. Le butin s'élève à 1 million d'euros, dont une montre de luxe estimée à 600 000 euros. Et les voleurs sont toujours recherchés, Céline.
3: Donc on ne laisse pas traîner ses affaires, même dans les palaces. Hein. C'est ça la morale de l'histoire. Merci Thomas Séchier. Il est 17h09, on se retrouve dans un instant.
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3: Dans cette première demi-heure du 17-20, on revient sur les deux principales infos de la journée. Cette vidéo qui indigne toute la classe politique, des policiers de Carcassonne, dont un membre du Rassemblement National, ont des propos racistes, misogynes, complotistes. Mathieu Vallet, le porte-parole du RN et ancien policier, est notre invité dans un instant. Et puis les carburants au plus haut depuis le début du conflit au Moyen-Orient, mais il n'y aura pas d'aide supplémentaire de l'État alors que le détroit d'Ormuz est toujours bloqué.
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3: C'est une vidéo qui date de novembre 2025 et le journal Midi Libre exhume. Ce sont des images captées involontairement par la caméra piéton de policiers municipaux en patrouille à Carcassonne et les propos sont d'une grande violence. Racisme, sexisme, complotisme, tout y est. Une enquête est en cours. Victor Matet, vous avez regardé les extraits publiés par Le Quotidien Régional. C'est un montage de 5 minutes.
8: Une compilation de propos ouverte

0: ouvertement raciste. On entend principalement le chef de cette brigade de policiers. Nous allons vous faire écouter des extraits qui, attention, peuvent choquer.
1: J'en peux plus, moi. Tout à l'heure, on était sur Carnot, du bico, du nègre, du bico.
2: Ça, c'est la France.
0: En 5 minutes, les insultes racistes se multiplient. Le terme qui revient le plus souvent, pas moins de 7 fois, c'est bougnot, l'exemple quand une femme téléphone en expliquant avoir sans doute percuté un animal avec sa voiture.
3: Une vieille, elle a percuté un bougnoul, apparemment.
1: Moi, j'espère que c'est pas un gamin ou quelqu'un qu'elle a percuté, par contre. Non, c'est peut-être un migrant.
3: Un petit kirikou.
1: Kirikou dans la savane. Il est percuté. Il est venu en France, il est percuté par un véhicule.
0: Aucun des 4 policiers ne semble embarrassé par tous ces propos. Au contraire, même, il s'en amuse.
1: Je crois que je commence à devenir raciste.
3: Oui, mon chef, c'est un raciste.
0: Des phrases qui ne sont pas uniquement racistes, mais aussi complotistes et souvent aussi sexistes.
1: Mais bon, le père, c'est le père à la base. Hein. C'est lui qui bande et qui a les muscles. Cro-Magnon, ça marchait comme ça. Hein. Je veux dire, il n'y a que les connasses hein, qui se sont dit oui.
0: Dans cette vidéo, il y a plusieurs reprises, le chef de la brigade et ses collègues policiers ne cachent pas non plus leurs opinions politiques. Beaucoup d'attaques, notamment contre Emmanuel Macron et contre la gauche.
1: Oh bah oui, c'est des extrêmes gauches, quoi. C'est des gauchiasses. Putain, tu veux dire qu'on leur tombe pas dessus. Tu sais, je te dis, j'ai moins de respect pour eux que pour les bougnoules.
0: On entend aussi dans cette vidéo des propos sur la remise en cause de la torture en Algérie, un appel à la dictature en France, ou encore des allusions aux fausses informations sur le genre de la première dame Brigitte Macron.
4: Alors, toutes ces images, on l'a dit, Victor, viennent de la caméra piéton du chef de brigade.
0: Caméra qu'il pensait avoir éteinte. On l'entend d'ailleurs dans la vidéo où on lit en bas à droite la date, le 6 novembre 2025, et les heures où la caméra a filmé au moins de 18h15 à 21h30. Les images montrent à la fois l'intérieur de la voiture avec la radio qui sert à communiquer et le boîtier de commande des signaux lumineux et sonores du véhicule, et puis l'extérieur, certaines rues de nuit où les policiers marchent à certains moments. On aperçoit d'ailleurs les mots police municipale sur l'uniforme de l'un des fonctionnaires. Nous avons aussi pu authentifier qu'il s'agit bien de la ville de Carcassonne grâce à certains magasins, aux discussions des policiers eux-mêmes qui citent des endroits précis. Enfin, on voit aussi le bâtiment du 3e régiment de parachutistes d'infanterie de marine, toujours à Carcassonne, où les policiers se rendent lors de cette patrouille. Des fonctionnaires désormais suspendus, annonce le maire RN de Carcassonne.
4: Victor Mathès, cellule décryptage de France Info. La classe politique est unanime pour fustiger ses propos, y compris le Rassemblement National, alors que l'un des policiers qu'on entend est membre du RN. Une procédure d'exclusion est en cours. Bonsoir Mathieu Vallée.
5: Bonsoir Madame Baïdarcourt.
4: Merci d'avoir accepté l'invitation du 17-20 de France Info. Vous êtes député européen, porte-parole du Rassemblement National et ancien commissaire de police. Avant d'en venir aux faits eux-mêmes, Mathieu Vallée, dites-nous qui est cet homme, quelle fonction il avait au sein de votre parti ?
5: C'était un adhérent qui, bénévolement, assumait parfois le service d'ordre, comme des milliers de bénévoles qui font partie du département de protection et de sécurité, qui sont évidemment sensibilisés et formés à la déontologie, au respect des règles et à des principes qui sont immuables et sur lesquels on est intransigeant. Et donc, les propos que vous avez diffusés, homophobes, transphobes, racistes, sexistes, n'ont absolument pas leur place ni au Rassemblement National, ni dans notre République, ni dans quelque endroit qu'il soit. Donc, nous les condamnons fermement et il sera donc exclu du service d'ordre. Il y aura une procédure d'exclusion aussi qui est entamée pour son adhésion et il a été suspendu par le maire Christophe Barthès, comme vous l'avez annoncé.
4: Est-ce que vous dites à nouveau qu'il s'agit d'une brebis galeuse au sein du RN, comme à chaque dérapage d'un de vos membres ?
5: Bon, vous savez, d'abord, c'est pas un cadre du Rassemblement National ni un élu, c'est un adhérent, on sonde pas le cœur et les reins des gens qui adhèrent chez nous, et a posteriori, quand on nous rapporte des faits aussi graves, notre main ne tremble pas comme certains autres partis qui ne licencient pas et n'excluent pas, notamment des députés condamnés pour la justice pour des faits très graves. Donc la réalité, c'est que nous, Marine Le Pen et Jordan Bardella, sont intransigeants sur les règles et les valeurs qui font notre mouvement, celui du respect des autres et notamment de tous les propos que vous avez entendus, que nous avons condamnés et qui sont absolument pas la représentation du Rassemblement National. Donc je ne veux pas qu'on dise tous pourris, tous racistes au RN. La stigmatisation qu'on dénonce ici ne doit pas faire place à une stigmatisation sur notre mouvement.
4: Non, mais vous ne trouvez pas que ça arrive peut-être un peu trop souvent au Rassemblement National, des propos aussi extrêmes et violents que cela ?
5: Bah, moi, je trouve que la vidéo date de novembre 2025, dont la précédente municipalité. Donc, c'était celle d'un maire LR, d'un maire centriste. Et donc, chaque municipalité assume les conséquences de ses décisions. Je ne comprends pas qu'une procédure judiciaire, à l'époque, n'ait pas été ouverte, puisqu'on nous dit que désormais, elle est ouverte avec la publication par le journal Midi Libre de la vidéo dont vous avez fait éteint. Et donc, Christophe Barthès, lui, prend ses responsabilités au moment où il est à la connaissance de ces événements, c'est-à-dire la suspension administrative des agents concernés, et pas uniquement du brigadier-chef, qui n'est pas le directeur d'ailleurs de la police municipale, parce que je vois que sur les réseaux, tout le monde s'en a à cœur joint. Bon, je rappelle que dans un état de droit, on ne peut pas exiger que les règles soient les mêmes pour tout le monde, sauf

0: pour le Rassemblement national, sauf pour certaines personnes. Il faut qu'elle s'applique évidemment à tout le monde. On ne peut avoir ni l'indignation, ni le respect d'état de droit à géométrie variable.
1: Il n'empêche, Mathieu Vallet, que ces propos d'un membre, même bénévole du Rassemblement national, jettent le discrédit sur votre parti, alors que Marine Le Pen est la favorite des sondages pour la présidentielle. C'est tout de même gênant pour vous.
0: C'est bien pour ça que cette affaire est diffusée aujourd'hui, madame. Je fais de la politique depuis 2 ans et demi, alors je suis peut-être un bébé politique, mais je ne suis pas un bébé novice en matière d'opportunisme et de récupération politique. Donc,
1: c'est pour faire tomber Marine Le Pen ?
0: Ah bah en tout cas, c'est pour atteindre sa campagne et pour jeter l'opprobre, vous l'avez dit vous-même, sur mon mouvement, sur la candidate légitime et désormais officielle de notre mouvement. Et puis, si vous voulez, moi, je n'accepte pas et je ne laisserai pas dire que chez nous, tout le monde est raciste, antisémite. Ce n'est vraiment pas le cas. Ce n'est vraiment pas, évidemment, nos valeurs. Et donc, j'en suis la preuve vivante, madame. Moi, j'ai jamais fait l'objet ni d'un signalement, ni d'une condamnation, ni d'un litige ou d'une polémique liée à quelque ce que soit des propos de la nature que vous avez évoqués. Oui, mais vous savez, madame, c'est blessant. C'est blessant de dire que c'est tout le monde qui est pareil. Enfin, je suis désolé.
1: Ce n'est pas ce que j'ai dit, monsieur Vallet.
0: Non, mais
1: ne déformez absolument pas mes propos.
0: Je le redis, je pense que respecter, quand on exige du respect des valeurs, on exige aussi celle de ne pas stigmatiser, généraliser le comportement individuel d'une personne à l'ensemble d'un parti. Puis c'est un militant, madame. Donc nous, on ne fait pas, en fait, une entorse à la loi. Donc je ne peux pas demander le casier judiciaire ou les fichiers de police pour une personne, et c'est un ancien commissaire qui vous le dit, qui fait juste une adhésion au Rassemblement national. S'il postule un emploi public, il y a des règles qui s'appliquent. Mais là, en l'occurrence, il n'exerçait aucune responsabilité dans notre mouvement. Et Marine Le Pen et Jordan Bardella ne sont pas là à vérifier individuellement chaque personne qui peut assurer leur protection lorsqu'ils font un déplacement.
1: Alors, sur le fait que ce policier était encarté Rassemblement National, on va écouter ensemble le sociologue Sébastien Rocher, qui est spécialiste des questions policières.
2: À partir du moment donné où ce n'est pas une seconde occupation professionnelle, eh bien, une personne peut exercer des activités à titre bénévole pour des associations ou pour d'autres entités. Là où ça pose plus de problèmes, c'est qu'un policier est censé être impartial. Et la règle de l'impartialité, c'est vraiment une règle fondamentale pour l'administration, en particulier pour la police. Et lorsque vous êtes encarté auprès d'un parti politique, et en particulier le Rassemblement national, qui fait de la discrimination un de ses piliers, avec l'idée qu'il y aurait des vrais Français et des faux Français, vous êtes dans une situation qui pose problème.
1: Ça vous pose problème à vous, Mathieu Vallet, qu'un policier ait sa carte de n'importe quel parti d'ailleurs, hein ?
0: Est-ce que Mathieu Vallet... Je l'ai connu en école des commissaires, madame. Quand il faisait dispenser des cours, il s'est fait virer de l'école des commissaires. Donc, il faut y aller pour ne plus être intervenant à Saint-Cyr-au-Mont-d'Or, qui est le siège de l'école des commissaires de France. Donc, si vous ne le précisez pas, moi, je vais le faire, puisque j'ai eu à écouter ses cours et il expliquait que les policiers étaient racistes. Donc, à partir de ce moment-là, à partir de ce postulat, vous avez compris à qui vous avez affaire.
1: Voilà, donc, on n'a juste pas entendu le début. Alors, je vais le préciser, Mathieu Vallet. Là, vous étiez en train de parler de Sébastien Rocher, le sociologue qu'on vient d'entendre. On n'a pas entendu le début de votre phrase.
0: Vous inquiétez pas, moi, j'assume tout ce que je dis. Donc Sébastien Rocher s'est fait virer de l'école des commissaires parce qu'il n'avait pas un comportement qui était celui attendu d'une personne qui dispense des cours au cadre de la police nationale. Voilà, c'est pas le Rassemblement qui l'a viré.
1: Sur ma question, Mathieu Vallet, est-ce qu'un policier peut avoir sa carte dans n'importe quel parti ?
0: J'ai bien compris, je suis pas idiot. Donc je vous disais que c'est bien de savoir qui tient les propos dont vous faites état sur votre antenne. Donc je pense que c'est une exigence de l'ARCOM en plus. Donc la réalité, c'est que n'importe quel policier, dans sa sphère privée, c'est pas pareil pour les militaires, attention, mais pour les fonctionnaires civils de l'État, il faudrait savoir de quoi on parle, ont le droit dans leur sphère privée d'être encartés, d'avoir une adhésion à un parti politique. Les militaires étant régis par un statut différent, je ne vais pas faire un cours de droit public ici, mais eux n'ont pas le droit d'avoir un encartement même dans la vie privée politique. Et dans l'exercice de leur mission, c'est-à-dire que ce soit policier municipal, national ou gendarme, évidemment qu'ils ne font état ni de leur appartenance politique, ni de participation à des événements politiques en tenue ou dans le cadre de l'exercice de leur mission. Donc je ne comprends pas trop la question puisque...
1: Est-ce que c'était votre cas, Mathieu Vallet, quand vous étiez commissaire de police? Vous étiez encarté au Rassemblement National ?
0: Alors, quand j'étais commissaire de police, j'étais encarté dans un cas parti, madame. Ça va devenir le procès de tous les élus du Rassemblement National parce qu'on a un comportement individuel d'une personne qui n'est ni élu.
1: Non, je ne fais de procès à personne, je ne fais que vous poser des questions, sincèrement.
0: Je réponds et j'essaye aussi de savoir qu'est-ce qui motive des questions comme celle-ci. Je ne vois pas ma personne, ce qu'elle vient à faire dans cette histoire. Je ne le connais pas, ce monsieur, et ce n'est pas moi qui ai été mis en cause dans cette affaire. Donc, moi, je vous réponds pas.
1: Vous qui avez fréquenté les commissariats de police pendant très longtemps, Mathieu Vallet, des propos comme cela, vous en avez déjà entendu ?
0: J'en ai très peu entendu. Et quand des faits aussi graves m'étaient rapportés, la main ne tremblait pas. Il y avait une enquête administrative qui était ouverte. Il y avait une suspension qui s'en suivait. Voilà. Il faut faire la différence entre des actions de police qui sont parfois compliquées, qui peuvent amener à des contestations et dans lesquelles, moi, je sais ce que c'est qu'être policier. Comme vous l'avez dit, faire une interpellation dans une foule hostile avec des provocations, des insultes. Et en plus, que c'est filmé pour trouver la bonne image pour jeter en pâture les agents sur les réseaux. Et ça, qui sont évidemment des propos clairs, nets et précis de racisme et de transphobie, d'homophobie et de tout ce que vous avez évoqué. Et que moi, je n'ai jamais eu du mal ni à condamner, ni à sanctionner, madame. Donc, ce qui n'est pas le cas, par exemple, de la France Insoumise. Hein. Ils ont des députés qui sont condamnés pour des faits très graves par la justice. Et visiblement, ça ne gêne personne qui sont encore députés aujourd'hui.
1: Et on a entendu vous condamner très fermement les propos de
0: madame,
1: ce policier.
0: Madame, de ma bouche, que je ne s'entende pas de parole du syndicat indépendant à l'époque des commissaires ou aujourd'hui en tant que député de la République, vous n'avez jamais entendu ni ma voix qui tremblait, ni ma main qui tremblait pour condamner et pour sanctionner quand j'en avais les compétences à l'époque en tant que commissaire de police.
1: Votre réponse est très claire et je vous remercie d'avoir été notre invité dans le 17-20 de France Info. Mathieu Vallet, député européen, porte-parole du Rassemblement National.
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1: Le Fil Info à 17h23. On est avec Stéphane Milhomme avec un nouveau concert de la DJ Barbara Butch annulé à Amiens dans un contexte d'appel au boycott.
8: Les organisateurs invoquent des questions de sécurité. Le vice-président de la métropole se dit indigné. L'association France-Palestine Solidarité crée victoire. Barbara Butch, c'est cette artiste dont le concert avait été annulé et finalement écourté l'été dernier lors d'un festival à Grenoble. Ses détracteurs lui reprochant ses positions politiques, notamment autour d'un projet de loi contre l'antisémitisme. La sécheresse perdure dans plusieurs secteurs en France. 64 000 habitants restent approvisionnés en eau par des camions-citernes ou des bouteilles, constate la ministre de la Transition écologique. Monique Barbu appelle les Français à la vigilance, car plus de 6 millions de personnes restent concernées par une vigilance sur la distribution d'eau potable. Et puis 6 militants Kanak déposent plainte contre Gabriel Attal, Gérald Darmanin, Éric Dupond-Moretti ou encore Sébastien Lecornu après les émeutes meurtrières en 2024 en Nouvelle-Calédonie. Ils réclament l'ouverture d'une enquête. Selon Mediapart, les indépendantistes contestent le fait d'avoir été transférés et incarcérés en France hexagonale. Ils dénoncent des actes arbitraires.
1: C'est du jamais vu. Depuis le début de la guerre au Moyen-Orient en février, les prix à la pompe battent hélas des records. 2,29€ le litre de gazole, 2,12€ pour le sans-plomb 95. La faute au baril de brut qui tutoie les 100$. Alors c'est l'occasion pour nous d'expliquer à nouveau, Raphaël Benabdelmoumen, comment se décompose le prix du carburant.
9: Alors si on regarde un litre d'essence ou de gazole, la moitié du prix ce sont des taxes et l'autre moitié c'est le coût du carburant et de sa distribution. Si on s'intéresse d'abord à la partie sur les taxes, la principale s'appelle l'accise sur les produits pétroliers. Elle représente à elle seule 40% du prix de l'essence et du gazole. C'est un montant fixe. Pour le diesel, l'accise est de 61 centimes par litre, 69 centimes pour le sans-plomb. Ensuite, il y a la TVA. Le taux normal de 20% s'applique aux produits pétroliers. Elle est calculée sur le prix du litre, prix qui inclut, on l'a dit, l'accise. Donc au final, c'est un peu comme s'il y avait trois taxes, l'accise, la TVA sur le carburant et la TVA. TVA sur l'accise. Ces trois ponctions de l'État représentent un peu plus de la moitié du prix à la pompe.
1: Et l'autre moitié, qu'est-ce que c'est ?
9: C'est le coût du pétrole en lui-même qui augmente en ce moment. Il représente un quart du prix du litre. Ensuite, il y a le raffinage, la transformation du pétrole brut en essence ou en gazole. Processus qui se fait le plus souvent à l'étranger. Les produits raffinés sont ensuite vendus sur un marché international où la marge des raffineurs a largement augmenté depuis le début du conflit au Moyen-Orient. Il y a aussi le coût du transport de la raffinerie jusqu'à la station-service et puis le coût de distribution par la station. Chacune fixe son prix de vente librement. Elle répercute notamment les certificats d'économie d'énergie, environ 12 centimes par litre. C'est une petite taxe cachée en plus qui finit sur la facture de l'automobiliste. À la fin, la marge nette des stations-service représente quelques centimes. C'est trop peu pour faire baisser significativement les prix à la pompe, selon les distributeurs qui appellent donc l'État à rogner sur les taxes.
1: Raphaël Ben Abdelmoumen, c'est le décryptage de France Info. Les distributeurs, justement, qui étaient de nouveau reçus ce matin au ministère de l'économie, sans qu'il en ressorte grand-chose. Le problème, c'est que tant que le détroit d'Ormuz restera paralysé, eh bien les prix ne pourront pas revenir à la normale. Et ça ne s'arrange pas. Au Moyen-Orient, Américains et Iraniens se rendent coup pour coup. Christian Chéneau est à mes côtés, rédaction internationale de Radio France. La mécanique guerrière, Christian, est désormais bien réglée dans un conflit qui s'éternise, sans sortie de crise à l'horizon.
7: Oui, Céline, la situation est bel et bien bloquée. Au plan militaire, les deux belligérants échangent des coups sans pour autant faire déraper le conflit dans une spirale incontrôlable, même si côté iranien, on semble monter le ton et ne plus se contenter de ripostes symétriques. Les États-Unis ont attaqué hier 5 pétroliers iraniens. Aujourd'hui, les gardiens de la Révolution ont augmenté la mise en ciblant une vingtaine de navires dans le golfe Persique, dont 2 bateaux américains, 8 tankers et 10 autres navires commerciaux. Ils ont aussi effectué une nouvelle frappe contre la base américaine d'Azraq en Jordanie, à 100 km à l'est d'Amman. L'armée jordanienne indique avoir intercepté 20 missiles sur 18 missiles sur 20. La nouvelle stratégie iranienne plus agressive vise à montrer que les capacités militaires de la République islamique sont toujours opérantes. L'Iran apparaît de plus en plus désinhibé dans l'emploi de la force et veut rendre le coût de la guerre pour Donald Trump toujours plus lourd à supporter, tant financièrement que politiquement.
1: Et dans cette guerre qui n'en finit plus, le détroit d'Ormuz reste le point chaud de la tension.
7: Oui, et sur cette zone, bien, des deux côtés, on campe sur ses positions. Les États-Unis veulent rouvrir ce détroit et maintiennent leur blocus sur les ports iraniens, frappant régulièrement les pétroliers qui transportent le brut de la République islamique. Les Iraniens, eux, renforcent leur contrôle sur Ormuz. Les gardiens de la Révolution ont affirmé aujourd'hui avoir institué une nouvelle zone interdite au large du détroit qui couvrirait une partie du golfe d'Ormuz. Et au-delà, les coordonnées maritimes de cette zone seront communiquées ultérieurement. Les navires devront contacter les autorités navales iraniennes pour y transiter. C'est un nouveau signe que Téhéran n'entend pas relâcher son emprise sur le détroit d'Ormuz. Sans perspective de négociation qui semble aujourd'hui au point mort, eh bien, les tensions qu'on évoquait tout à l'heure sur les marchés énergétiques risquent bien de se prolonger, impactant directement le prix d'essence à la pompe aux États-Unis et en Europe.
1: Rien ne va plus au Moyen-Orient. Cette guerre s'installe et n'en finit pas. Merci beaucoup, Christian Chéneau. Nos rédactions internationales de Radio France.
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1: Bonsoir Patricia Charbonnier.
18: Bonsoir Céline.
1: Un temps calme pour demain avec des températures de saison.
18: Oui, un temps calme presque partout. On a encore de l'instabilité sur l'extrême sud-est. Attention, ce soir, on peut avoir quelques orages isolés sur la Corse, mais ils peuvent s'accompagner de très fortes pluies et cette instabilité sera encore très marquée demain, surtout demain après-midi sur l'extrême sud-est. Mais partout ailleurs, on va retrouver des conditions météo très calmes, un temps sec. Ce sera plus nuageux du côté de la Manche à l'avant d'une perturbation qui donnera un petit peu de pluie dans la journée de vendredi sur le nord-ouest du pays. Et donc, les températures ont bien baissé aujourd'hui. On retrouve des valeurs de saison. Pour demain après-midi, Météo France prévoit 22 à Dunkerque, 23 degrés à Paris, 28 à Nîmes. Mais pour ce week-end, les températures vont repartir à la hausse, aussi bien au nord qu'au sud. En début de semaine, on aura des pointes à 30 degrés sur la moitié nord et jusqu'à 35 degrés dans le sud-ouest.
1: Continue de faire

0: Le yo-yo quand même, voilà. Ces températures hein, depuis la rentrée. Merci et à tout à l'heure, Patricia Charbonnier. Vous êtes sur France Info, 17h31. Stéphane Milhomme pour l'info.
1: Et des propos racistes, sexistes, complotistes tenus par une équipe de policiers municipaux de Carcassonne dans l'Aude, c'est ce qui a été diffusé sur une vidéo tournée par la caméra piéton d'un de ses agents. Les faits remontent à novembre dernier. Le contenu a été révélé par le Midi Libre. Le parquet de Carcassonne annonce avoir ouvert une enquête. Aurélien Tirard, que sait-on du principal auteur des propos en question ?
2: Eh bien, c'est un brigadier, chef d'équipage de la police municipale de Carcassonne, âgé d'une cinquantaine d'années. Un ancien du 3e RPIMA, régiment de parachutistes de la ville, décoré de la médaille militaire en 2013. Il a également été pompier volontaire à Trèbes. Et selon les informations que l'on peut voir sur ses réseaux sociaux, il montre beaucoup d'intérêt pour l'armée, les forces spéciales. Et dans un commentaire posté sous une publication LinkedIn en lien avec les attentats du 13 novembre 2015, il appelle à prendre les armes. Il marque aussi son dégoût pour les personnalités d'extrême gauche, écrit également des commentaires sexiste. Membre du Rassemblement National jusqu'à aujourd'hui, le parti d'extrême droite annonce l'exclure immédiatement du parti et de son service d'ordre. Il est aujourd'hui suspendu de ses fonctions de policier municipal et sanctionné par le nouveau maire RN de Carcassonne. Officiellement, l'enquête administrative lancée par l'ancienne municipalité d'hiver droite n'a pas permis d'identifier les auteurs des propos tenus sur la vidéo. Et de son côté, enfin, le parquet de Carcassonne, qui a ouvert une enquête, doit évaluer, après avoir visionné la vidéo, ce qui relève du pénal, de quel type d'infraction il s'agit, pour éventuellement lancer des poursuites contre cet homme.
1: Aurélien Tirard du service police-justice de France Info. À Chambéry, l'autopsie confirme la piste du suicide ou d'un tir accidentel pour expliquer la mort mardi soir par balle du conducteur d'une voiture après un contrôle de police. Dès hier, le parquet de Chambéry mettait hors de cause les agents. Cela n'a pas empêché une seconde nuit d'incident selon ICI Pays de Savoie, Ex-France Bleu, avec notamment deux écoles prises pour cible. Depuis la base de Kourou en Guyane, le lanceur Ariane 6 ne va pas chômer ces prochains mois. Amazon Léo s'engage avec Ariane Espace pour 6 lancements supplémentaires de satellites, ce qui porte à 24. Le géant américain du commerce en ligne entend accroître la couverture de son service d'accès à Internet. Le groupe international est devenu le premier client d'Ariane Espace ces derniers mois. Le baril de Brent dépasse les 100 $, conséquence de l'intensification des frappes au Moyen-Orient, flambée des prix du Super 95, du gasoil en France. Et après une réunion des distributeurs de carburant à Bercy, le ministère de l'Économie et des Finances refuse de plafonner le prix des carburants en France, redoutant une pénurie. Et puis 21h au Parc des Princes et sur France Info, le PSG remet en jeu son double titre. Les footballeurs parisiens entament la Ligue des Champions en affrontant les Slovaques de Bratislava. Pas moins de 6 rencontres sont programmées tout au long de cette journée, Céline.
0: Stéphane Milhomme, merci beaucoup. Il est 17h34.
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0: À suivre dans le 17-20, le geste de Sébastien Lecornu en faveur des grandes entreprises. La surtaxe sur leurs bénéfices va baisser. Un champagne plus fort cette année. La commercialisation de bouteilles à plus de 13% d'alcool est autorisée. La canicule y est pour quelque chose. On vous explique dans 5 minutes. À 17h50, ce sera la question des informés. Adrien Beck, vous nous emmenez dans l'espace.
8: Et oui, avec le sommet spatial à Paris, la France, finalement, n'est-elle pas la seule d'ailleurs à rêver d'une Europe puissance dans l'espace ? Question au ministre qui en a la charge, Philippe Baptiste, qui fut aussi patron du Centre National d'Études Spatiales.
0: Et on revient d'abord sur le vol au musée Renoir. La ministre de la Culture était sur France Info.
9: France Info, 17h-20h, Céline Baydarcourt.
0: Les deux cambrioleurs sont toujours en fuite et avec eux, deux tableaux du maître de l'impressionnisme. Le musée de Cagnes-sur-Mer ne présentait pas de risque particulier, selon Catherine Pégard, qui a dévoilé tout à l'heure les derniers éléments de l'enquête. La ministre était l'invitée de France Info à la mi-journée.
3: Pour l'instant, nous n'en sommes qu'aux premières constatations et les investigations se poursuivent. En effet, comme les forces de l'ordre ont pu intervenir extrêmement vite, en moins de 5 minutes, on peut se féliciter que deux tableaux aient pu être abandonnés par les auteurs de ce vol. Mais évidemment, nous déplorons beaucoup que deux autres soient encore recherchés.
9: Le conservateur du musée, Catherine Pégard, assure que la sécurité de son musée n'est pas remise en cause, que tout est aux normes. Il parle, et vous le disiez également, d'un commando de professionnels extrêmement bien préparés. On pense évidemment aussi au cambriolage au musée du Louvre l'année dernière. Vous, qu'est-ce que vous dites aujourd'hui ? Il y avait un problème de sécurité dans ce musée ou pas ?
3: Non, je pense qu'il n'y avait aucun risque identifié dans ce musée de Cagnes-sur-Mer et qu'effectivement, le directeur du musée n'a fait que vous dire ce que nous déplorons tous et ce qui nous choque tellement, c'est-à-dire qu'aujourd'hui, nous sommes face à des attaques extrêmement coordonnées, organisées, rapides, déterminées, qui ciblent précisément les œuvres qui doivent être dérobées. Et je pense que c'est ce qui doit nous préoccuper chaque jour davantage. Ce sont ces nouveaux modes opératoires qui sont malheureusement qui se répètent depuis le vol du Louvre. Mais il y avait eu des vols, bien sûr, avant celui du Louvre. Il y a des vols qui se répètent aujourd'hui. C'est une triste loi des séries. Et c'est pour ça que nous prenons des mesures d'urgence. On a ouvert un fonds de sûreté avant l'été, dans l'année 2026, qui a déjà permis d'identifier 480 musées qui nécessitaient de renforcer leurs services de sûreté, de protection. Pour l'année 2027, nous continuerons ce même travail. Nous sommes en train d'identifier les lieux qui ont besoin de sécurisation d'urgence. D'ailleurs, tous les dirigeants d'établissements sont mobilisés sur ce sujet, peuvent alerter le ministère de la Culture dès qu'ils ont une inquiétude nouvelle, car je crois qu'aujourd'hui, ce qui compte par-dessus tout, c'est la conscience qu'on a de la nécessité d'avoir une culture de la sûreté dans tous nos établissements, sur l'ensemble du territoire français.
9: Vous savez que certains évoquent l'idée de remplacer les originaux par des copies dans les musées. Que leur répondez-vous, Catherine Pégard ?
3: Je pense que ce n'est pas une bonne idée. Je pense que les chefs-d'œuvre, ils sont faits pour être vus, les œuvres sont faites pour être regardées. C'est une émotion qui ne se compare pas. Alors parfois, on peut évidemment remplacer un chef-d'œuvre par une copie d'une manière transitoire pendant un moment, peut-être pour mettre à l'abri ce chef-d'œuvre quand on veut renforcer une vitrine, quand on veut renforcer un lieu d'exposition. Mais je crois que l'objectif que nous avons tous, et je crois qu'aucun dirigeant de musée ne me contredira, c'est de montrer les œuvres, de montrer les chefs-d'œuvre. Vous savez, il y a des gens qui font des milliers de kilomètres pour voir l'original qu'ils peuvent voir en copie dans certains de leurs musées à l'autre bout du monde.
0: La ministre de la Culture, Catherine Pégard, qui répondait à Marie Bernardeau à la mi-journée sur France Info. C'est la bonne nouvelle du jour, il en faut, et elle concerne les producteurs de champagne. Pour la première fois, ils ont le droit de commercialiser des bouteilles plus alcoolisées que d'habitude, et surtout, ils pourraient livrer cette année de très grands vins. Bonsoir Maxime Toubard.
10: Bonsoir.
0: Vous présidez le syndicat général des vignerons de la Champagne. D'abord, pourquoi avez-vous obtenu cette autorisation exceptionnelle ?
10: Nous avons eu, comme partout en France, un été très chaud et très sec. Donc une vendange hâtive début août avec une teneur en sucre très sucrée, donc très haute dans les raisins. Donc nous étions habitués, nous, à des niveaux de sucre entre 9 et 11 degrés. Et là, parfois, dans certains secteurs, on a dépassé les 13, allant parfois jusqu'à 14. Donc on a en effet beaucoup de sucre.
0: Ça veut dire que le raisin, sous la chaleur, s'alcoolise de plus en plus.
10: Alors, le raisin sous la chaleur et surtout sous le manque d'eau, c'est-à-dire qu'on n'a pas de dilution de sucre dans la grappe, donc on a une concentration des sucres au niveau des baies, au niveau des raisins. Donc, les vendanges nous ont procuré une teneur en sucre dans les raisins excessivement haute.
0: Excessif. Alors, justement, le mot excessif, est-ce que des bouteilles à 13 degrés d'alcool, voire 15, hein, puisque vous pouvez aller jusqu'à 15, ce n'est pas excessif et peut-être dangereux pour le consommateur ?
10: Alors, c'est pas dangereux du tout, parce que d'abord, on assemble beaucoup, nous, en Champagne. Donc, on va pouvoir lisser avec les vins des années antérieures. Donc, ça, c'est une chance que la Champagne a. Et puis ensuite, non, il n'y aura pas de différence de goût. C'est juste qu'on avait un plafond et une autorisation jusque 13 degrés. Donc, on a dû modifier notre cahier des charges pour pouvoir autoriser la mise en bouteille de cette vendange 26 dans certains endroits. Donc, ça va concerner quelques opérateurs, hein, pas tout le monde, mais de gens qui ne souhaiteront pas forcément assembler des vins avec d'autres vins des années passé.
0: Mais imaginons que l'été que nous venons de vivre devienne la norme. Ça veut dire que tous les ans, vous espérez obtenir que vos bouteilles puissent être plus alcoolisées qu'avant ?
10: Alors non, on ne l'espère pas, bien sûr. On fait beaucoup de recherches aujourd'hui et on met beaucoup de moyens dans la recherche des variétés de vignes qui pourraient ralentir, qui pourraient avoir des niveaux de sucre moins élevés. Donc on anticipe un peu sur les années qui viennent, mais vous avez raison, on estime aujourd'hui que cette année sera sûrement une année banale dans les 10 prochaines années. Donc on doit s'habituer et on doit être agile pour pouvoir continuer à proposer nos vins, nos champagnes à travers le monde sans évolution du goût ni de teneur en alcool. C'est important pour nous.
0: Vous annoncez aussi que la vendange cette année en Champagne présente un potentiel de très grands vins. Qu'est-ce qui vous fait dire cela ?
10: Alors, fort heureusement, puisque nous avons eu beaucoup d'aléas, avec en particulier un fort dégât dû aux gelées de printemps, donc avec une perte de 40% de la vendange en termes de volume. Mais il est vrai que les conditions climatiques, hein, la vigne est une plante méditerranéenne, donc qui apprécie le chaud et le sec. Donc, on a la chance en Champagne d'avoir la craie. Donc, toutes les pluies stockées en hiver dans la craie ont pu être utilisées pour les vignes. Et d'ailleurs, les vignes en Champagne aujourd'hui sont très vertes. Parce qu'elles ont eu de l'eau dans les sols et sous-sols. Donc, on a une adaptation de la plante au fur et à mesure du temps. Mais il est évident que le climat est un facteur aujourd'hui extrêmement important. Et nous aurons, dans les années qui viennent, sûrement encore à innover, à rechercher des nouvelles pratiques et des nouvelles techniques pour continuer à produire des raisins ici en Champagne.
0: Et là, en 2026, ça pourrait être des millésimes historiques ?
10: Oui, sûrement. Alors, on n'a jamais vinifié des vins avec une teneur en sucre si élevée, donc on va découvrir aussi, nos chefs de cave vont découvrir aussi les caractéristiques de ces vins. En tout cas, la vendange était très très belle, avec un potentiel très très important.
0: Mais alors, c'est terrible à dire, Maxime Toubar, mais le changement climatique profite aux producteurs de champagne.
10: Oui, mais ça on le savait déjà.
0: Vous êtes les seuls,
10: en revanche,
0: hein.
10: Alors en revanche, on a aussi des nouvelles maladies qui arrivent, hein, de par le sud. Je pense à la flavescence dorée, par exemple, qui est un ravageur terrible. Donc on doit en effet jouer aussi avec un métier qui évolue, avec des pratiques à faire évoluer. Une appellation contrôlée, c'est un territoire des hommes et des usages. Le territoire ne change pas. Les hommes, bien sûr, ils changent, mais c'est des pratiques qu'il faut faire évoluer au gré du temps, avec des contraintes aujourd'hui qui sont d'ordre climatique, environnemental, sociétal. Donc le propre de nos appellations, c'est de s'adapter en permanence pour pouvoir continuer à faire rêver, puisque la Champagne fait rêver à travers le monde.
0: Et si votre Champagne, cette année, est plus alcoolisée et meilleure que les autres, puisque vous vous attendez vraiment à des années très particulières, ça veut dire que le prix des bouteilles va augmenter ?
10: Non, je ne le pense pas. Je pense qu'on n'est pas du tout dans la stratégie d'augmentation du prix. Je pense que le prix actuel est le juste prix. Il n'y a pas d'effet sur le prix. C'est pas prévu.
0: Merci beaucoup pour toutes ces précisions et ces explications. Maxime Toubar, président du Syndicat Général des Vignerons de la Champagne.
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0: Le fil info, on est avec Stéphane Milhomme à 17h45 et malgré le prix des carburants toujours élevé en France, il n'y aura pas d'aide plus générale du gouvernement.
1: Conclusion d'une réunion aujourd'hui à Bercy avec les distributeurs, pas question non plus de plafonner les prix. de l'essence comme du gasoil. Pour le ministère de l'économie, une telle mesure pourrait provoquer une pénurie dans les stations-service. Tout cela à cause du conflit au Moyen-Orient. L'Iran affirme que la guerre peut prendre fin si les États-Unis cessent leurs menaces et répondent à ses demandes. Les gardiens de la révolution souhaitent par exemple le retrait des forces israéliennes du Liban ou le déblocage des 24 milliards de dollars d'avoirs iraniens gelés. Après les propos racistes, misogynes d'un policier municipal de Carcassonne, la Fédération autonome de la fonction publique dénonce des faits inacceptables et nauséabonds. Un représentant l'assure sur France Info. Après la publication de cette vidéo, le Rassemblement national exclut

0: plus policier qui en était membre. Le maire, RN de Carcassonne, lui condamne et la justice se saisit de l'affaire. Et puis en Norvège, la dépouille du roi Harald conduite à sa dernière demeure, le château d'Ankerschulz à Oslo. La conclusion d'une cérémonie d'obsèques rassemblant notamment le président ukrainien Volodymyr Zelensky, également le prince William d'Angleterre.
1: Info. Sébastien Lecornu célèbre son premier anniversaire à Matignon et l'heure n'est pas à la fête puisque le Premier ministre est en plein casse-tête pour présenter un budget et trouver 30 milliards d'euros d'économies sans augmenter les impôts, hein, c'est ce qu'il promet. Et l'on apprend aujourd'hui que Sébastien Lecornu a écrit aux entrepreneurs pour leur dévoiler les grandes lignes des mesures qui vont les concerner. Bonsoir Louise Bien.
2: Bonsoir.
1: Voyons d'abord une mesure qui va plutôt dans le sens des patrons.
2: Sébastien Lecornu leur annonce que la contribution exceptionnelle à l'impôt sur les plus grandes entreprises va diminuer dans le prochain projet de budget, sans dire de combien. À la fin de l'été, le Premier ministre avait estimé que reconduire cette surtaxe à l'identique en 2027 enverrait, je cite, un très mauvais signal aux investisseurs internationaux. Mais elle n'est pas totalement abandonnée. Le gouvernement peut difficilement s'en passer. Et oui, elle rapporte plus de 7 milliards d'euros par an dans les caisses de l'État. Le dispositif avait été mis en place en 2025, puis reconduit l'an dernier. Manière de faire passer la pilule. Le chef du gouvernement promet qu'il n'y aura pas, vous l'avez dit, de nouvel impôt et il assure qu'il faut faire des efforts sur les dépenses sociales en s'attaquant notamment aux arrêts maladie. Autre bonne nouvelle pour les patrons, les aides à l'apprentissage sont préservées. En revanche, l'État va regarder de plus près toutes les aides versées aux entreprises pour éventuellement revoir celles qui créent des effets d'aubaine, selon les mots de Sébastien Lecornu.
1: Le chef du gouvernement qui veut aussi favoriser la transmission d'entreprises.
2: Oui, vous avez peut-être entendu parler du pacte Dutreil qui permet aux entreprises familiales de passer facilement entre les mains de la génération suivante. Eh bien, le Premier ministre propose de créer un pacte pour aider les salariés à reprendre leur entreprise via toute une série d'avantages fiscaux, notamment en leur permettant de déduire de leurs résultats imposables un montant supérieur à la valeur réelle des nouveaux équipements achetés.
1: Comment réagissent les patrons à ces mesures ?
2: Le MEDEF, première organisation patronale, estime que ces annonces sont bienvenues et nécessaires alors que les chefs d'entreprise sont inquiets. Mais du côté des TPE, les très petites entreprises et des indépendants, le compte n'y est pas du tout, d'après le SDI qui les représente. Par définition, ils ne sont pas concernés par la surtaxe des grandes sociétés. Sur l'apprentissage, ils dénoncent des aides déjà réduites de 500 euros depuis mars dernier dans les entreprises de moins de 250 salariés. Et puis la transmission aux salariés, une piste intéressante, note le SDI, à condition, dit leur représentant, d'assurer la pérennité des TPE déjà fragilisées.
1: Louise Buyen, service économie de France Info. Bonsoir Adrien Beck.
3: Bonsoir Céline.
1: C'est l'heure de la question des informés. Quelle est-elle ce soir ?
3: Eh bien, l'Europe puissance de l'espace, c'est un sujet évidemment stratégique, mais est-ce un doux rêve ou a-t-on encore nos chances ? Et bonsoir Philippe Baptiste.
4: Bonsoir.
3: Et merci d'être avec nous sur France Info, ministre de l'Enseignement supérieur, de la Recherche, mais aussi évidemment de l'espace. Vous êtes également ancien patron du Centre national d'études spatiales. Avec, en marge de ce sommet ce soir, ces annonces du président de la République, on va essayer de comprendre quelle importance elles ont dans le cadre de cette Europe spatiale quelque part. Déjà, cette alliance, c'est ça entre Ariane, l'Européen donc, et le géant Amazon, l'Américain, ça va servir à quoi ?
4: D'abord, ça montre l'excellence en fait de la filière Ariane. Vous savez que Ariane 6 a réussi tous ses premiers vols magistralement. Il y a déjà un contrat qui avait déjà été signé avec Amazon. Il y a déjà eu des satellites Amazon qui ont été lancés par Ariane. Et là, évidemment, compte tenu de tous les succès, Amazon revient et puis demande quelque part des lancements supplémentaires. Donc, c'est un gros succès commercial. C'est un très gros contrat qui est signé et donc qui montre aussi l'attractivité de l'Europe. Vous voyez, on entend souvent des messages défaitistes en disant l'Europe n'est plus dans la course, on n'existe pas, etc. C'est bien une démonstration assez forte et assez éclatante que ce n'est pas le cas. Mmh. On a des très gros clients américains aujourd'hui qui sont là. Et puis, ça dément aussi un peu tous les bruits qu'on a entendus ces derniers jours, comme quoi les États-Unis boycottaient le sommet, etc. Enfin, un bruit qui, évidemment, sont infirmés par la présence d'Amazon et puis avec aussi, évidemment, ce très gros contrat qui est signé.
3: Alors, effectivement, les Américains, encore, ce sont eux qui conduisent la mission VAST. C'est une entreprise californienne, je crois. Et donc, ce qu'on apprend aussi ce soir, c'est qu'il y aura un équipage 100% européen.
4: C'est ça, donc c'est un équipage 100% européen avec à bord trois astronautes qui sont aujourd'hui confirmés.

0: bien entre nous, etc. Quand on parle de ce projet, le premier projet dont on a parlé, il y a Amazon, là il y a Vast qui est une entreprise californienne. On a l'impression, monsieur le ministre, que quand on parle de puissance spatiale européenne, on fait quand même pas grand-chose sans les Américains.
1: En l'occurrence, sur le premier programme dont on parlait, c'est des lanceurs qui sont des lanceurs européens, Ariane 6, hein, donc qui est un lanceur 100% européen, tous les composants sont 100% européens, et c'est bien une entreprise américaine qui est venue comme client, donc c'est quelque part, c'est une relation commerciale qui nous est très favorable, et on est très heureux de ça. La France et l'Europe aujourd'hui sont autonomes sur le plan spatial. Est-ce qu'on investit assez dans le spatial en Europe? La réponse est non. Je rappelle qu'il y a quand même presque un facteur 7 ou 8 entre les budgets européens et les budgets américains. Donc évidemment, il faut qu'on réaffirme notre ambition et notre investissement. C'est ce qu'a fait le président aujourd'hui, c'est ce qu'il refera demain. C'est aussi probablement un des éléments clés du discours de von der Leyen, de la présidente de la Commission européenne, demain à Paris. Et donc, c'est bien la force du spatial aujourd'hui. Mais aujourd'hui, la France, l'Europe, on a des satellitiers, on a des lanceurs. Et je pense qu'il faut arrêter de se lamenter en permanence et de toujours voir le verre à moitié vide. Moi, je vois le verre à moitié plein aujourd'hui. Je vois le fait qu'aujourd'hui, on a des champions qui sont attractifs, on a des contrats, on a des clients. Est-ce qu'il faut aller plus loin? Est-ce qu'il faut aller plus vite? Est-ce qu'il faut faire moins cher? La réponse est oui. Et bien sûr, moi, j'attends des industriels qui fassent des gros efforts de compétitivité et qui rattrapent le retard. Mais évidemment, on est compétitif aujourd'hui. On a quand même des atouts à faire valoir. Et c'est aussi un des messages forts du sommet. Au-delà des questions qui sont autour de la science, autour de l'observation de la Terre, autour du climat et autour du fait que le spatial doit être aussi un objet qui doit être un objet multilatéral et pas simplement un objet qui est dans les mains d'un homme ou d'un pays.
0: Sauf que, vous parlez de ça. Je pense que vous faites peut-être allusion possiblement au fait que, en tout cas, selon des informations de presse, la Maison-Blanche aurait mis son veto à la venue à Paris de SpaceX. Donc ça, c'est notamment les lanceurs d'Elon Musk, mais aussi Blue Origin, ça c'est Jeff Bezos. Alors c'est à Amazon, effectivement, même si vous nous évoquiez le fait qu'il y a un accord. Aujourd'hui, est-ce que quand même, on n'est pas malgré tout des nains et qu'on dépend forcément de technologies américaines pour un certain nombre de choses? Je pense par exemple à Starlink, je pense par exemple...
1: Pardon de souligner peut-être une petite contradiction dans votre question, mais quelque part, si on était des nains, il n'y aurait pas cette question de boycott que vous mentionnez et que je ne confirme pas d'ailleurs. Mais donc, je pense que quelque part, ça veut dire que quelque part, aujourd'hui, l'offre européenne, c'est une offre qui a de la valeur et que je pense qu'on est sur le marché. On a des scientifiques de très haut niveau aujourd'hui. On investit, il y a un investissement qui est fort aujourd'hui en France, en Europe. Je veux rappeler quand même que les budgets de la recherche et les budgets du spatial en France, ce sont à peu près les seuls qui augmentent aujourd'hui dans les différents portefeuilles gouvernementaux en dehors de la défense. Je pense qu'aujourd'hui, on investit, on veut investir plus encore demain. Et on a des partenaires historiques qui sont nos amis américains, mais on a travaillé aussi avec le monde entier. La France s'enorgueillit d'avoir travaillé avec l'Inde, avec la Chine, avec le Japon, avec les Émirats, avec tous les grands pays du spatial, qu'ils soient européens ou internationaux. Et évidemment, on veut continuer à travailler avec nos amis américains, mais on est en même temps, on veut aussi affirmer de manière extrêmement claire, et c'est aussi un certain nombre des annonces qui sont faites pendant ce sommet, le fait qu'aujourd'hui, le spatial, c'est aussi un enjeu d'autonomie stratégique pour la France et pour l'Europe.
0: Et alors justement, à propos d'Europe, et un dernier mot, il y a un absent remarqué, c'est le chancelier allemand Friedrich Merz. Alors, certains invoquent des questions effectivement liées à la politique intérieure avec la victoire de l'extrême droite en Saxe-Anhalt, mais certains parlent aussi du fait que voilà, il y a un désaccord franco-allemand, notamment sur la préférence européenne, l'usage de SpaceX, nous y revoilà encore, le fameux lanceur réutilisable, moins cher, qui est américain. La France aimerait une préférence européenne, les Allemands sont beaucoup plus réservés. Est-ce que là-dessus, il n'y a pas une divergence ?
1: Alors, je ne vais pas commenter évidemment l'actualité intérieure allemande. Moi, je constate qu'aujourd'hui, il y a deux ministres allemands très importants, fédéraux, qui sont là au sommet, Pistorius pour la défense et Dorota Bar sur la recherche et sur le spatial. Et donc, il y a une présence de très haut niveau. On a ouvert ce matin conjointement avec la ministre allemande le sommet. Donc, il y a un vrai investissement. Et sans faire du tout de langue de bois, il y a, je crois, aujourd'hui entre la France et l'Allemagne, une vraie vision politique commune sur l'avenir du spatial en Europe et sur le fait qu'on doit investir plus, qu'on doit avoir une industrie plus forte et plus rapide. Et alors, ça, c'est ça, vraiment, c'est complètement partagé. Après, on peut avoir des dissensus projet par projet, savoir en gros tel morceau de

0: de tel satellite, est-ce qu'on doit le faire à droite ou à gauche du Rhin? Oui, bien sûr, ces questions-là, elles existent et elles peuvent créer de la tension, ça arrive. Mais moi, je constate qu'aujourd'hui, on arrive quand même à les surmonter, qu'on avait aussi des tensions un peu comme ça avec l'Italie il y a quelques temps et qui sont aujourd'hui totalement surmontées. Et on a une coopération qui fonctionne très, très bien avec l'Italie, hein, qui est probablement en Europe vraiment un grand pays du spatial. Et donc, voilà, je pense qu'il y a une vraie vision aujourd'hui qui est commune pour les trois pays, la France, l'Allemagne et l'Italie, qui sont les trois grands pays européens du spatial. La question que vous posez sur la préférence européenne, elle est clé. Et je pense qu'on va progresser pendant le sommet. Hein. Attendez peut-être demain, parce qu'on aura des déclarations communes qui seront portées à ce moment-là. On va progresser. Moi, ce que je crois profondément, c'est qu'on ne peut pas être le seul continent qui produit d'un côté des satellites et des lanceurs et qui va lancer ces satellites avec des lanceurs qui sont des lanceurs américains ou autres. C'est, voilà, on a des lanceurs, on lance sur nos lanceurs européens. Oui. Je pense que c'est l'évidence même et qu'à un moment ou à un autre, tout ça va finir par arriver. Mais c'est vrai qu'il faut qu'on aille vite maintenant.
1: Bon, si c'est à cette condition, on comprend votre message, effectivement, que l'Europe pourra espérer peut-être devenir une puissance spatiale ou en tout cas le rester. Merci beaucoup, Monsieur le ministre Philippe Baptiste, ministre donc de l'Enseignement supérieur, de la Recherche et de l'Espace, d'avoir été en ligne avec nous de ce sommet sur le spatial au Grand Palais à Paris.
2: C'était la question des informés et Adrien Beck, on va vous retrouver tout à l'heure à 19h30 pour les informer jusqu'à 20h30.
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2: Les températures ont bien baissé, hein, Patricia Charbonnier, et demain, nous aurons des valeurs de saison.
8: Oui, on a perdu entre 10 et 15 degrés sur les régions bien de l'Est. Baissé. Pour demain matin, même, ce sera un petit peu frais localement, 7 degrés par exemple demain matin à Reims. Et dans l'après-midi, Météo France prévoit de 19 à 28 degrés, c'est à peu près de saison, 28 à Nîmes, 24 à Montélimar, 23 à Paris et 19 degrés au Havre. Et côté ciel, on a encore de l'instabilité sur le quart sud-est. Attention, quelques orages peuvent être localement forts cette nuit sur l'île de Beauté, encore des averses demain, surtout demain après-midi, sur l'extrême sud-est et la Corse et partout ailleurs. Les conditions météo seront plus calmes. Ce sera plus nuageux du côté de la Manche. Là, c'est une nouvelle perturbation qui donnera un petit peu de pluie sur le nord-ouest du pays pour vendredi. Et ensuite, on va retrouver un temps sec de plus en plus ensoleillé. Et puis surtout, les températures vont repartir à la hausse à partir du week-end.
2: Merci Patricia Charbonnier. Bienvenue sur France Info. Vous êtes en plein 17-20. Il est 18h. Voici le journal de Léo Téchère. Bonsoir Léo.
9: Bonsoir Céline, bonsoir à toutes et à tous.
2: À la une, un policier raciste suspendu à Carcassonne.
9: Les images tournent en boucle depuis hier soir sur les réseaux, des propos choquants, racistes, misogynes, transphobes et même anti-démocratie tenu par un policier municipal qui était aussi membre du service d'ordre du RN. À la conquête de l'espace, de gros chèques espérés aujourd'hui à Paris, ouverture du premier sommet spatial international avec plus de 120 pays représentés sous la verrière du Grand Palais. Les industriels espèrent signer de nombreux contrats, même si les États-Unis sont absents. Sur Terre et en France, on manque d'eau. 64 000 Français approvisionnés en ce moment même par camions-citernes. La sécheresse est intense malgré les pluies des derniers jours. Ce sont des images révoltantes, celles tournées par la caméra piéton d'un policier municipal, chef d'une équipe en patrouille ce soir-là dans les rues de Carcassonne. Il y enchaîne donc les propos racistes, misogynes et même putschistes lorsqu'il dit souhaiter la mise en place d'une dictature et l'arrivée des Russes en France. Les Africains y sont traités, je cite, de singes, les Arabes de bougnes. Devant l'ampleur de la polémique, donc, le maire Rassemblement National de Carcassonne organisait tout à l'heure une conférence de presse. L'homme en question était un de ses proches. Christophe Barthès annonce avoir suspendu tout l'équipage, Sébastien Berriot.
4: Depuis son élection, Christophe Barthès est un habitué des polémiques, mais cette fois le maire de Carcassonne n'avait pas anticipé le tourbillon médiatique et c'est un élu plutôt gêné qui s'est présenté cet après-midi devant les journalistes, contraint de condamner et de lâcher le policier municipal mis en cause dans la vidéo, un proche de la mairie et membre du RN.
10: Ces propos sont scandaleux, propos racistes, misogynes, homophobes qui sont à vomir et qui sont inexcusables. Tous les protagonistes de cette affaire sont suspendus immédiatement et sanctionnés.
4: Dans les rues du centre-ville de Carcassonne, la vidéo fait réagir. Gabriel, 17 ans, ne comprend pas pourquoi le nouveau maire a maintenu jusqu'ici en poste le brigadier impliqué.
11: C'est quand même assez abject, assez choquant ce qu'ils disent. Ils sont censés nous protéger. Je ne pensais pas que dans la police, on pouvait tenir... des propos aussi abjects, ça nous donne un peu la mentalité du maire et de ce qu'il veut faire de la ville.
4: D'autres habitants, eux, refusent de s'exprimer au micro, mais comme cette femme de 70 ans explique que les propos, une dizaine de fois notamment le terme « bougnoule » utilisé, ne l'ont pas choqué et qu'elle soutient le nouveau maire.
9: Le Rassemblement National a également réagi cet après-midi puisque le policier municipal était donc membre du parti et bénévole au sein de son service d'ordre. Il est désormais exclu du parti. Le parquet de Carcassonne a ouvert une enquête. Les débuts d'un procès aujourd'hui dans une affaire d'anciens assistants d'eurodéputés, ceux du Modem. François Bayrou n'avait pas été condamné en 2024. Il est rejugé à partir d'aujourd'hui en appel avec 10 anciens cadres du parti. C'est le parquet qui avait fait appel. Un dossier de détournement de fonds vieux de 10 ans. Toutes ces accusations sont infondées selon François Bayrou qui promet de le prouver.
2: C'est un peu le salon de l'automobile, mais pour les fusées.
9: Ouais, le premier sommet spatial international s'est ouvert aujourd'hui à Paris. Rendez-vous de 2 jours voulu par Emmanuel Macron. Et donc les industriels sont présents en nombre car l'enjeu est énorme avec un marché de l'espace en pleine explosion, on peut dire aussi. Des clients de 120 pays sont présents, comme notre collègue à France Info, Paul Barcelone. Bonsoir.
12: Bonsoir.
9: Forcément, les entreprises s'attendent donc à de gros investissements, même si les Américains ne sont pas là.
12: Exactement, avec de belles signatures même ce soir, pour un montant total de 20 milliards d'euros, 5 milliards en contrat à l'image de cette PME de Toulouse, Loft Orbital, qui signe avec une société Emirati Marlan Space pour le lancement de 50 satellites dotés de l'intelligence artificielle, comme aussi Amazon Leo, le futur service internet au débit d'Amazon, qui prévoit de lancer 6 nouveaux satellites grâce à Ariane Espace. Les 15 milliards d'euros restants sont consacrés à Iris Carré, la future constellation de satellites de l'Union européenne, avec un objectif, la sécurité des communications sur le continent. Et c'est justement la place de l'Europe, son indépendance pour ne pas être écrasée par la Chine et les États-Unis qui sera le fil rouge du discours d'Emmanuel Macron, prévu demain matin à 10h, le chef de l'État dans le costume de VRP pour prouver qu'il est encore capable d'agir, de décrocher donc de gros contrats, un costume qu'il est de plus en plus amené à revêtir avant de quitter l'Élysée.
9: Paul Barcelone, service politique de France Info, avec les moyens techniques de Geoffrey Marianne. Trouver des économies, toujours, c'est le casse-tête annuel du gouvernement qui prépare le budget 2027 en ce moment. Et Sébastien Lecornu promet finalement aux grandes entreprises qu'il baissera leur contribution exceptionnelle sur leurs bénéfices, mise en place il y a 2 ans. Le Premier ministre qui distille comme ça petit à petit ses mesures. Il envisage également de diminuer l'indemnité de ses ministres. Pas de coup de pouce en revanche pour les conducteurs. Le ministre de l'économie recevait aujourd'hui les distributeurs de carburant dans un contexte de hausse des prix. Le gouvernement défavorable par exemple à une baisse temporaire des taxes ou au plafonnement des prix qui, selon Bercy, organise la pénurie.
2: Il est 18h05, l'Ukraine reprend du terrain à la Russie.
9: Ouais, oui, la ligne de front pas aussi figée qu'on pourrait le croire, même si la Russie grignote parfois du terrain en infiltrant ici et là quelques soldats. Ces avancées militaires sont rares et coûteuses. Dans le Donbass, l'Ukraine semble même avoir repris du terrain. Éric Biegala, particulièrement au nord de la ville de Liman.
13: Oui, Léo, hein, on parvient aujourd'hui à avoir quelques détails sur cette bataille dite du saillant de Liman. Cette large percée des troupes russes au nord de Liman depuis le début de l'année 2026. Les Ukrainiens ont lancé une contre-offensive pour essayer de réduire ce saillant, lequel menaçait de flanquer dangereusement leur ceinture de forteresse dans le Donbass. Comme c'est dorénavant la règle, la sécurité opérationnelle sur cette opération ukrainienne a été réelle, comprenez. On a eu très peu d'images des combats, difficile difficile, voire impossible à géolocaliser. Et question communication, c'était silence radio de la part des Ukrainiens. Mais au bout de 3 mois de cette contre-offensive, il semble bien que le saillant de Liman a été au moins très substantiellement réduit. Ce qui semble surtout le confirmer, ce sont les commentaires des blogueurs militaires russes. Ils se désolent ouvertement de ces revers, car les objectifs militaires russes de prendre la totalité du Donbass avant la fin de l'année semblent aujourd'hui compromis, voire impossibles, note par exemple le blogueur Oleg Tsarev sur sa chaîne Telegram. Si le saillant de Liman a effectivement été réduit, c'est un contrôle du terrain de quelques 200 km² supplémentaires que les Ukrainiens ont obtenu en 3 mois.
9: Éric Biegala du service Relations internationales de Radio France. Cette annonce inquiétante aujourd'hui contre la désinformation, pour la lutte contre la désinformation, en fait, la maison mère de Facebook et Instagram, Meta, annonce tester dans 16 pays d'Amérique latine un nouveau dispositif qui va petit à petit remplacer le fact-checking. Ce sont les utilisateurs eux-mêmes qui vont rédiger des messages de contextualisation sous les publications, les fameuses notes de communauté déjà utilisées par un autre réseau social, celui d'Elon Musk, X.
2: L'info qui donne soif ce soir, oui. La France manque d'eau.
9: Et ouais, après l'été le plus chaud jamais enregistré dans notre pays et le deuxième moins pluvieux de l'histoire, la ministre de la Transition écologique, Monique Barbu, appelle à rester vigilant. Guillaume Fariol, elle parle d'une sécheresse exceptionnelle.
14: Une sécheresse intense, toujours sur une grande partie de la France, prévient la ministre de la Transition écologique. 64 000 personnes sont approvisionnées par camions-citernes ou bouteilles d'eau, moins que la semaine dernière, mais plus de 20 000 de plus qu'il y a un mois. Au total, près de 6,5 millions d'habitants vivent dans des territoires en vigilance. Comprenez, pas de coupure d'eau, mais des signes de fragilité, selon les mots de Monique Barbu. Elle cite certaines régions particulièrement frappées par cette sécheresse. Le Massif central, le Jura, les Vosges et le nord de l'Alsace. La ministre alerte en particulier sur l'état des nappes phréatiques, réserve souterraine indispensable pour l'alimentation en eau potable. Plus de 6 sur 10 sont sous les normales. À noter quelques signes d'amélioration après les pluies des dernières semaines en Provence-Alpes-Côte d'Azur, localement et dans le nord-ouest de la France.
9: La sécheresse qui a également un impact sur d'autres bouteilles, je vous parle plus d'eau, mais de champagne. À cause du soleil, cette année, les grains de raisin sont plus sucrés et le taux d'alcool augmente. Les vignerons ont donc obtenu l'autorisation exceptionnelle de dépasser les 13 degrés d'alcool cette année, une dérogation temporaire du cahier des charges, mais qui forcément, avec le réchauffement climatique, pourrait devenir la norme. Une réflexion est en tout cas en cours sur le sujet. Et puis on verra ce soir si c'est du football champagne. Le PSG se lance dans la conquête de sa 3e Ligue des Champions d'affilée ce soir à 21h contre les modestes Slovaques du Slovan Bratislava. Le retour de l'Europe pour oublier un début de saison raté avec cette 13e place en Ligue 1. La Ligue des Champions cette saison, c'est 2,4 milliards d'euros garantis aux 36 clubs en lice, annonce l'UEFA. Le vainqueur de cette édition 2026-2027 pourra ainsi espérer empocher à lui seul près de 110 millions d'euros.
2: Et pourquoi pas le PSG pour un back-to-back-to-back.
9: On pourra dire ça,
2: on verra. Je pense que ce sera une autre formule si jamais cela arrive, parce que c'est quand même extrêmement rare. On trouvera Julien Froment en direct du Parc des Princes tout à l'heure à 18h25. C'était Léo Técher.
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2: La suite du 17-20, c'est la vidéo qui choque par la violence des propos tenus par des policiers de Carcassonne. Propos extrêmement vulgaires et surtout qui tombent sous le coup de la loi. Mélange de racisme et de sexisme. L'un des auteurs, membre du Rassemblement National, est exclu du parti. Nous rejoindrons l'envoyé spécial de France Info. Avant cela, aucune nouvelle aide du gouvernement pour les grands rouleurs.
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2: Les distributeurs de carburant étaient reçus ce matin au ministère de l'économie alors que le prix du baril de pétrole s'est encore envolé, ce qui donne des records dans les stations-service. Un gazole à 2,29 euros le litre en moyenne, un sans-plomb 95 à 2,12 euros. Les automobilistes et de nombreux secteurs professionnels ne s'en sortent plus. Et pourtant, Raphaël Ebenstein, bonsoir.
18: Bonsoir.
2: Le gouvernement ne change pas de cap.
18: On garde la même méthode, résume-t-on à Bercy au ministère de l'économie. En clair,
17: Des aides ciblées qui viennent d'ailleurs d'être prolongées jusqu'à fin octobre pour les agriculteurs, les pêcheurs, le secteur du BTP, correspondant à des ristournes moyennes de 15 à 25 centimes par litre de carburant. Et puis, le guichet grand rouleur, ouvert jusqu'à fin septembre, là, un chèque de 100 euros, soit en gros 20 centimes de moins par litre de gazole ou d'essence pendant 6 mois pour un automobiliste qui fait 2 pleins par mois. Toutes ces aides représentent déjà un montant cumulé d'1,4 milliard d'euros pour les finances publiques. Et à Bercy, on reste donc défavorable à des mesures plus générales, type baisse de taxes ou plafonnement des prix. Référence sans doute à la ristourne à la pompe, décidée dans l'urgence en 2022 après le début de la guerre en Ukraine et la flambée des prix, une remise de 10 à 30 centimes par litre selon les mois, qui avait coûté 8 milliards d'euros au final et qui, selon une étude de l'INSEE, avait davantage profité aux ménages les plus aisés qu'aux plus modestes, car ils ont de plus grosses voitures qui consomment plus, en résumé.
2: Et à propos de consommation, tiens justement Raphaël, le niveau de prix a des conséquences sur les volumes de carburant vendus en France.
17: Les chiffres du mois d'août ne sont pas encore connus, mais sur les 7 premiers mois de l'année, les ventes globales de carburant ont baissé de 5,5% par rapport à la même période de l'an passé. Les automobilistes cherchent donc à limiter au maximum leurs achats de gazole ou d'essence. Ils privilégient évidemment les stations les moins chères. Total Énergie, qui exploite environ un tiers des stations en France et qui plafonne les prix à 1,99€ le sans-plomb 95 et à 2,25€ le gazole, a ainsi enregistré des pics de vente et représente aujourd'hui 25% des ventes de carburant en France au lieu de 22% l'an passé. Une progression qui se fait notamment au détriment de la grande distribution, les stations des super et hypermarchés, mais aussi des petites stations indépendantes, lesquelles y voient une forme de concurrence déloyale. La baisse globale du marché des carburants a aussi une influence sur les recettes fiscales de l'État, car même avec des prix plus élevés à la pompe, ils ne profitent d'aucune retombée, à peine 9 millions d'euros de recettes supplémentaires cette année, selon les calculs de Bercy.
2: Raphaël Ebenstein du service économie de France Info. Donc, ni baisse de taxes, ni aide supplémentaire pour les grands rouleurs, qu'ils soient particuliers ou professionnels. Les infirmiers libéraux qui font des tournées pour aller voir les patients sont, eux, exclus du dispositif et ça leur pèse de plus en plus, à l'instar d'Amélie Lefebvre, la secrétaire adjointe de la Fédération nationale des infirmiers. Elle fait 120 km par jour. Chaque plein lui coûte une centaine d'euros. Et aujourd'hui, c'est sa façon de travailler qui est impactée.
18: Aujourd'hui, je pense qu'on est tous dans une logique d'optimisation de nos trajets sur les domiciles de nos patients. Et parfois, d'être dans le refus de certains secteurs qui sont trop limites pour éviter des soins qui ne sont, eux, pas revalorisés car ils sont strictement encadrés, versus des prix de l'essence qui explosent et qui ne nous permettent pas aujourd'hui de rentrer dans nos frais, effectivement. Donc, on essaie de faire au mieux dans l'intérêt des patients parce que ce n'est pas à eux de subir ça. Mais aujourd'hui, pour nous, ça peut être intenable. L'optimisation, ça veut dire qu'il faut vraiment se pencher sur notre tournée pour vraiment avoir un tracé, avoir anticipé pour ne pas faire d'aller-retour ou vraiment trouver la meilleure façon de fonctionner en termes d'économie. Mais refuser des soins, ce n'est pas dans notre volonté. Mais aujourd'hui, il y a certains secteurs où on ne se déplacera plus, effectivement, car c'est beaucoup trop loin. Faire 20 km pour une prise de sang, c'est aujourd'hui pas possible.
2: Amélie Lefebvre, secrétaire adjointe de la Fédération nationale des infirmiers, qui était l'invitée derrière. Sine Lebovitch, le 15-17 de France Info. Bonsoir Francis Perrin.
19: Bonsoir.
2: Spécialiste des questions énergétiques, vous êtes le directeur de recherche à l'Institut de Relations Internationales et Stratégiques, l'IRIS. Comment expliquer cette flambée des prix alors que finalement la situation au Moyen-Orient est beaucoup moins tendue qu'au printemps ?
19: Beaucoup moins tendu, oui et non. Alors, vous avez raison de souligner que les opérations militaires ne sont pas aussi massives, intensives qu'entre le 28 février 2026 et le 8 avril 2026, date d'entrée en vigueur d'un cessez-le-feu, pas très respecté. Mais il y a tous les jours, quasiment tous les jours, dans les dernières semaines, des frappes américaines contre l'Iran, des ripostes iraniennes contre plusieurs pays arabes du Golfe, et on ne sait pas très bien où on va, et on n'a pas vraiment de perspective de paix. Pendant le printemps, on se disait, voilà, il y a un cessez-le-feu qui a été
2: On est en train de perdre la liaison avec... C'est bon, on vous entend à nouveau. Je vous en prie, Francis Perrin, on était en train de vous perdre, mais tout va bien.
19: D'accord. Et il y a eu le 17 juin la signature d'un protocole d'accord. Là encore, les marchés ont espéré qu'on irait vers un accord de paix. Plusieurs semaines après, donc début septembre, au moment où nous parlons, on ne peut pas vraiment dire qu'il y ait un grand espoir de paix dans ce conflit en Iran. Et rappelons qu'en 2026, le principal et de loin facteur qui pèse à la hausse sur les prix du brut et sur les prix des carburants, c'est la situation autour de l'Iran, au Moyen-Orient, et donc les relations Téhéran-Washington, et elles restent extrêmement tendues au moment où nous parlons.
2: Mais ça veut dire qu'il est impossible que les prix des carburants baissent tant qu'il y aura ce conflit au Moyen-Orient.
19: Je pense que vous avez bien résumé la situation. On ne peut pas vraiment espérer une baisse significative et durable, et j'insiste sur le deuxième adjectif, des prix des carburants en France, en Europe et dans le monde, tant que l'on n'aura pas trouvé une solution à ce conflit. C'est vraiment le facteur qui domine le marché pétrolier mondial depuis la fin février 2026. Et malheureusement, nous sommes le 9 septembre, on ne peut pas dire qu'une issue favorable soit en vue. On a encore eu hier les Américains qui ont détruit 5 navires pétroliers en Iran, l'Iran qui a riposté, etc. Donc voilà, nous sommes avec un prix du pétrole Brent de la mer du Nord, un prix du brut qui a dépassé les $100 par baril à nouveau aujourd'hui.
2: Et qui peut aller encore plus haut, Francis Perrin ?
19: Ah, il peut aller encore plus haut, bien sûr. Bien sûr, ce n'est pas une bonne nouvelle, évidemment, pour ceux qui nous écoute, mais c'est la réalité. Ce n'est pas une prévision, c'est une possibilité. Rappelons que le prix du Brent, donc ce pétrole de la mer du Nord, que l'on cite souvent quand on parle des prix du pétrole brut, est monté jusqu'à $126 par baril pendant la phase la plus aiguë du conflit Iran-Israël-États-Unis, c'était au printemps. Ensuite, on a baissé jusqu'à $70 par baril. On était à un peu plus de $70 par baril au début du mois de juillet. Les tensions sont reparties, le prix est remonté et maintenant, on est juste au-dessus des $100 par baril et personne ne peut dire qu'on ne va pas 101 tout à l'heure, juste avant le début de cette interview. On ne peut pas dire ça va rester à 101, ça ne va pas augmenter. Ça peut augmenter, ça peut baisser. C'est des prix cotés sur des marchés qui sont des bourses de matières premières, des marchés très réactifs, mais les traders ont vraiment l'œil et l'oreille fixés sur ce qui se passe en Iran, autour de l'Iran, au Moyen-Orient et évidemment à Washington.
2: Mais ça peut aller jusqu'à un litre d'essence à 3 euros ?
19: Là, je pense qu'il ne faut pas trop faire peur à nos auditeurs. Bien sûr, personne ne peut vous dire que c'est complètement impossible. Nous sommes, vous l'avez rappelé juste avant cette interview, nous sommes sur des moyennes nationales pour les prix des carburants. Nous sommes à 2,12 € pour le sans-plomb 95, qui est l'essence la plus consommée en France, et à 2,29 € sur un litre de gazole. On est quand même encore loin, en moyenne française, de 3 € par litre. Même si, bien sûr, une moyenne cache des disparités. Et quand on dit une moyenne, par exemple, pour le gazole de 2,29 €, ça veut dire que parfois, on peut le payer 2,40 € ou 2,50 €. Mais on est quand même sur des moyennes représentant plusieurs milliers de stations-service en France, des relevés qui sont tout à fait sûrs. Donc ça, c'est vraiment les moyennes dont il faut parler. On est quand même loin, même pour le gazole, on est à 70 centimes de 3 euros. Donc je ne vais pas vous dire on va y arriver, parce qu'il faudrait quand même monter très très haut en termes de prix du pétrole brut. On n'a pas atteint ces niveaux-là, même au plus fort de la guerre Iran, Israël, États-Unis, sur les mois donc de mars et début avril 2026.
2: Donc ne soyons pas trop alarmistes, j'ai bien entendu votre message. Merci beaucoup Francis Perrin, spécialiste des questions énergétiques, directeur de recherche à l'Institut de Relations Internationales et Stratégiques et chercheur associé au Policy Center for the New South à Rabat.
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2: Le Fil Info à 18h20, on retrouve Léo Técher.
9: Un geste en faveur des grandes entreprises. Sébastien Lecornu promet de baisser une surtaxe mise en place il y a 2 ans. La contribution exceptionnelle sur les bénéfices, le Premier ministre en plein impératif du budget 2027, dont un des objectifs sera comme toujours de faire des économies. Après les propos racistes d'un policier à Carcassonne, le ministre de l'Intérieur, Laurent Nunez, demande à l'inspection générale de l'administration de contrôler la police municipale de la ville. La guerre peut prendre fin, déclare l'Iran, qui tire sur une vingtaine de navires aujourd'hui dans le détroit d'Ormuz. Les gardiens de la révolution expliquent que pour avoir la paix, les États-Unis doivent cesser leurs menaces et accepter la poursuite du programme nucléaire iranien. Et puis le bac pourrait ne plus suffire à ouvrir les portes de la fac, c'est ce que proposent des sénateurs dans un rapport. Puisque le niveau du bac a baissé, ils proposent de permettre aux universités de choisir elles-mêmes leurs futurs étudiants. Le bac ne deviendrait ainsi plus qu'une simple condition.
2: 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Voilà qui tombe mal pour le Rassemblement national, alors que Marine Le Pen est la mieux placée, d'après les sondages, pour remporter la présidentielle d'avril prochain. Un policier municipal de Carcassonne est donc exclu du RN, dont il était membre bénévole.

0: vol du service d'ordre après la découverte de propos qu'il a tenus il y a un an. Il était alors en train de patrouiller en voiture avec des collègues et a laissé incidemment tourner sa caméra piéton. L'homme prononce alors un ramassis de paroles racistes, sexistes, complotistes, comme celle-ci après l'appel d'une automobiliste qui vient d'avoir un accident.
1: Bon, j'espère que c'est pas un gamin ou quelqu'un qui l'a percuté par contre. Non, c'est peut-être un migrant. Un petit Kirikou. Kirikou dans la savane. Il est percuté. Il est venu en France, il est percuté par un véhicule.
2: Merde alors.
1: Imagine, il vient en France, il se fait buter par une voiture communiste.
2: Vers l'ancien hôpital, là.
1: Domaine d'Erillac.
3: Une vieille, elle a percuté un bougnoul apparemment.
0: Ah, c'est le quotidien Midi Libre qui a publié des extraits de la vidéo qui dure en fait 6 heures. Une enquête a été ouverte par la ville de Carcassonne l'année dernière. Le maire était alors d'hiver droite. Et depuis le mois de mars, c'est un rassemblement national. Il s'appelle Christophe Barthez et lui, il renvoie la responsabilité à son prédécesseur. Bonsoir Pierrick Bonneau.
4: Bonsoir.
0: Face au tollé provoqué par cet enregistrement qui date, on le rappelle, de 2025, le maire RN tente tant bien que mal de garder la face.
4: Oui, devant les journalistes cet après-midi lors d'une courte déclaration à la presse, pas totalement limpide, il faut le dire. D'autant que Christophe Barthez n'a répondu à aucune question de nos confrères. Difficile donc d'avoir des précisions, mais on va essayer de lire entre les lignes. Le maire Rassemblement National condamne d'abord les propos du policier que vous venez d'entendre.
5: Qui sont à vomir et qui sont inexcusables. Je les condamne avec la plus grande des fermetés, car ils ne correspondent en rien aux valeurs de rassemblement que nous portons au sein de la majorité.
4: Alors, l'élu annonce que tous les protagonistes de cette affaire, il y en a donc plusieurs, viennent d'être suspendus et sanctionnés. Ils ne l'avaient donc pas été avant que cette vidéo soit rendue publique. Mais Christophe Barthez, élu en mars dernier, renvoie la balle à l'ancienne majorité municipale d'hiver droite.
5: Cette vidéo remonte à 8 mois. L'ancienne équipe municipale a volontairement mis sous le tapis cette affaire en pleine campagne électorale.
4: Mais alors pourquoi le nouveau maire RN n'a-t-il pas lui-même agi en prenant les rênes de la ville il y a 6 mois? Christophe Barthez évoque les conclusions pas assez claires, selon lui, d'une enquête administrative rendue en mai dernier.
5: L'enquête n'a pas permis d'établir avec certitude l'identité des auteurs de chacun des propos enregistrés.
4: Raison pour laquelle aucune poursuite individuelle n'a été engagée avant aujourd'hui, selon le maire. Pourtant, dès la vidéo rendue publique ce matin, le Rassemblement National avait bel et bien identifié le policier incriminé, également bénévole au sein de son service d'ordre, aussitôt expulsé donc du parti.
0: Ce qui n'a pas empêché les opposants du RN de prendre pour cible le parti.
4: A commencer par l'ancien Premier ministre Gabriel Attal, candidat à l'élection présidentielle au micro de nos confrères de BFM TV.
6: Pour moi, ça dit une chose qui pour moi n'est pas une surprise. C'est que le Rassemblement National, il change un peu la devanture. Enfin, derrière, vous avez toujours la même chose. Vous vous souvenez, à la campagne, en 2024, tous les candidats aux législatives, et même encore récemment aux candidats aux municipales, pour lesquels on a identifié des propos racistes, des propos antisémites, des propos homophobes, ça dit ce que serait une France dirigée, gouvernée par le Rassemblement National.
4: À gauche, les réactions sont tout aussi virulentes. Le RN est un parti infesté par le racisme et le fascisme, dans lequel rien n'a changé, affirme le coordinateur de la France Insoumise. Que ceux qui passent leur temps à dédiaboliser le Rassemblement National ouvrent les yeux, écrit sur X donc Manuel Bompard. En 2027, ne donnons pas les clés de la France au RN, lance de son côté le patron du PS. La présidente de la région Occitanie, une socialiste également, se dit écœurée par ses propos racistes, misogynes et ses appels à la violence. Notez enfin que le ministre de l'Intérieur, Laurent Nunez, ordonne un contrôle de la police municipale de Carcassonne après ses propos indignes, dit-il, de l'uniforme de la police municipale et des valeurs de la République.
0: Pierrick Bonneau, merci beaucoup, spécialiste du Rassemblement National au service politique de France Info. Cap sur le triplé, pourquoi pas? Le Paris Saint-Germain lance sa saison de Ligue des Champions de football avec l'objectif de remporter son 3e titre européen consécutif. Il accueille ce soir le Slovan Bratislava, qui est un club slovaque. Rendez-vous à 21h au Parc des Princes avec Julien Froment, qui nous fera vivre ce match en direct. Bonsoir Julien.
7: Bonsoir Céline, bonsoir à tous.
0: Les supporters parisiens espèrent voir leur club à un meilleur niveau que celui qu'il affiche en championnat, un début poussif.
7: Oui, plus que poussif même. Hein. 4 matchs sans victoire en comptant le trophée des champions. C'est vrai que ça fait un peu tâche hein, pour le double champion d'Europe en titre. Il faut remonter hein, pour voir un début de saison aussi compliqué à la saison 2012-2013. Bon, à l'époque, ça n'avait pas empêché le Paris Saint-Germain d'être sacré champion de France. Mais c'est vrai que ce début de saison est un petit peu décevant en termes de résultats pour le Paris Saint-Germain. L'entraîneur espagnol Luis Enrique le dit lui-même. Si on regarde que les résultats, c'est catastrophique ce que propose le Paris Saint-Germain. Après, quand on regarde dans le détail en termes de jeu, Paris, comme à son habitude, hein, domine les matchs, a énormément d'occasions, mais a du mal à se montrer, on va dire, efficace devant le but adverse. Donc voilà, il y a encore beaucoup de réglages à faire. Et c'est sûr qu'avec la Ligue des Champions qui arrive, eh bien, il faut que le PSG envoie un message et montre que son statut de grand favori de la compétition n'a pas bougé. Un Paris Saint-Germain qui, voilà, on le sait, dès que la petite musique retentit, dès que l'hymne de la Ligue des Champions retentit, eh bien, les joueurs se transforment un peu. Donc ce soir, ça sera l'ambition, en tout cas l'objectif du club de la capitale, retrouver un peu ses habits de lumière face à une équipe de Bratislava qui, normalement, sur le papier, eh bien, ne devrait pas être d'une grande opposition, on va dire, face au club parisien.
0: Et ça tombe bien, hein, Julien, parce que c'est un début en douceur face à un adversaire qui est largement à la portée du PSG.
7: Oui, Bratislava, c'est vrai que c'est pas un cador, on va dire, hein, sur la scène internationale. C'est une équipe qui est passée par des chemins de traverse pour participer à cette Ligue des Champions. Trois tours de qualification avec un entraîneur tout jeune, un nom que les fans de foot connaissent très bien, Yaya Touré, ancien milieu de terrain ivoirien qui a joué notamment du côté du FC Barcelone ou de Manchester City, qui a été une des légendes du continent africain. Et donc là, pour sa première expérience sur un banc de touche, eh bien, il est parvenu à qualifier cette équipe de Bratislava pour la phase de Ligue de la Ligue des Champions. Ce sera d'ailleurs le premier entraîneur du continent africain à participer à cette phase de Ligue. Mais voilà, ça reste comme une équipe très jeune, seulement classée au 65e rang à l'UEFA. Donc normalement, pour le Paris Saint-Germain, il ne devrait pas y avoir de problème ce soir au Parc. Et Paris a tout intérêt quand même à l'emporter parce que la suite du programme est un petit peu plus dodue, on va dire, avec un déplacement à Manchester City et la réception du FC Barcelone.
0: Bon ben voilà, on leur a mis la musique aux Parisiens, puisque voilà, vous avez dit que ça les boostait, quoi. Voilà, on espère que ça leur portera chance. À tout à l'heure, hein, Julien Froment, poursuivre donc ce match entre le Paris Saint-Germain et le Bratislava. C'est au Parc des Princes et à suivre à partir de 21h sur France Info.
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0: Et ça y est, Patricia Charbonnier, on retrouve des températures plus agréables.
14: Oui, on retrouve des températures de saison. Demain, on ne dépassera pas les 30 degrés sur l'ensemble du pays. Météo France prévoit 28 à Ajaccio, 25 à Toulouse et Strasbourg, 23 à Paris, 22 à Dunkerque et 19 degrés au Havre. Côté ciel, on a encore de l'instabilité qui s'attarde sur l'extrême sud-est. Attention, ce soir, on peut avoir des orages isolés sur la Corse, mais ils peuvent s'accompagner de très fortes pluies. Ce sera encore instable demain dans le sud-est, surtout dans l'après-midi, avec encore des averses à caractère orageux. Et partout ailleurs, c'est plutôt un temps calme pour demain. Ce sera plus nuageux du côté de la Manche. Là, c'est une perturbation qui va aborder les côtes de la Manche, puis le nord-ouest du pays dans la journée de vendredi, avec un petit peu de pluie.
0: Mais le soleil va revenir progressivement durant le week-end.
14: C'est l'anticyclone qui revient progressivement à partir de vendredi, qui va s'installer pendant le week-end. Donc on va retrouver un temps sec, plutôt ensoleillé, et surtout les températures vont repartir à la hausse. En début de semaine prochaine, on sera encore au-dessus des normales de saison, des pointes à 30 degrés sur la moitié nord et 35 degrés dans le sud-ouest.
0: Pas de canicule, voilà. Non. Rassure déjà, de la chaleur, surtout même, hein. les habitants du sud, de la chaleur, mais pas des températures non plus insupportables et suffocantes. Merci Patricia Charbonnier, vous êtes sur France Info, 18h30. Toute l'info, Stéphane Milhomme.
4: Et Laurent Nunez demande ce soir à l'inspection générale de l'administration de contrôler la police municipale de Carcassonne. Réaction du ministre de l'Intérieur après cette révélation du Midi Libre. Le quotidien régional publie une vidéo dans laquelle un policier municipal de la cité tient des propos racistes, misogynes, homophobes. Ce militant Rassemblement National est exclu ce soir du parti. Le nouveau maire RN de Carcassonne, lui, condamne les propos mais souligne qu'ils datent de l'année dernière. À Chambéry, l'autopsie confirme la piste du suicide ou d'un tir accidentel pour expliquer la mort par balle du conducteur d'une voiture après un contrôle de police mardi soir. Dès hier, le parquet de Chambéry mettait hors de cause les agents. Cela n'a pas empêché une seconde nuit d'incident avec notamment deux écoles prises pour cible, selon ici Pays de Savoie, ex-France Bleu. Un nouveau concert de la DJ Barbara Butch annulé à Amiens dans un contexte d'appel au boycott. Les organisateurs invoquent des questions de sécurité. L'association France-Palestine Solidarité
8: solidarité crée victoire. Le vice-président de la métropole, en revanche, se dit indigné par cette annulation. Barbara Abouch, c'est cette artiste dont le concert avait été perturbé et finalement écourté l'été dernier lors d'un festival à Grenoble. Ses détracteurs lui reprochent ses positions politiques, notamment autour d'un projet de loi contre

0: l'antisémitisme. Le baril de Brent dépasse les 100 dollars ce soir, conséquence de l'intensification des frappes au Moyen-Orient, flambée des prix du Super 95 et du gasoil en France. Mais après une réunion des distributeurs de carburant à Bercy, le ministère de l'Économie et des Finances refuse de plafonner le prix des carburants, redoutant une pénurie. L'Iran affirme, elle, que la guerre peut prendre fin si les États-Unis cessent leurs menaces et répondent à ses demandes. Les gardiens de la Révolution mettent notamment en avant le programme nucléaire, mais aussi le retrait des forces israéliennes au Liban ou le déblocage des 24 milliards de dollars d'avoirs iraniens gelés. Le sport, le football et le PSG lancent sa saison européenne dès 21h au Parc des Princes et sur France Info. Les footballeurs parisiens entament la Ligue des Champions en affrontant Bratislava. Les doubles champions d'Europe connaissent actuellement un petit début poussif en Ligue 1 et ce soir, cela commence en douceur face à cette équipe slovaque. La Vuelta est aujourd'hui comme hier. Le Britannique Matthew Brennan s'impose. C'est sa 5e victoire sur ce Tour d'Espagne. Le premier Français, Axel Laurence, lui est 6e. Au général, le cycliste espagnol Enric Mas n'est pas inquiété. Il garde le maillot rouge de leader.
1: Stéphane Milhomme, merci beaucoup, à tout à l'heure. 18h33 dans cette nouvelle demi-heure du 17-20, coup de projecteur sur les artisans au bord du gouffre face à la flambée des prix des carburants. Et puis attention, l'électricité augmente aussi. Nous serons à Carcassonne où le maire Rassemblement National s'est expliqué après la révélation de propos racistes d'un de ses policiers. D'abord, une histoire de bataille spatiale.
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1: L'accès à l'espace est devenu un enjeu crucial pour l'Europe qui a du mal à trouver sa place entre la Chine et les États-Unis. D'où ce sommet international qui s'est ouvert au Grand Palais à Paris. 90 pays représentés, plus de 1100 entreprises du secteur. L'objectif, signer de gros contrats. Sauf qu'il y a une tâche sur la photo, même deux tâches. L'absence des géants américains, par exemple SpaceX. L'absence aussi du chancelier allemand Friedrich Merz qui devait pourtant co-présider ce sommet. Bonsoir Paul Barcelone.
3: Bonsoir Céline.
1: Vous êtes en direct du Grand Palais, service politique de France Info. Il y a eu des signatures de contrats officialisées par Emmanuel Macron et même un coup d'éclat.
3: Oui, sous la magnifique verrière du Grand Palais, une réplique d'une fusée Ariane, décor donc pour permettre à Emmanuel Macron de dévoiler le montant total des annonces, 20 milliards d'euros. En anglais dans le texte pour le président qui détaille 5 milliards en contrats à l'image de Loft Orbital, une PME de Toulouse qui signe avec une société émiratie pour le lancement de 50 satellites dotés de l'intelligence artificielle qui serviront notamment à la détection de missiles ou même des feux de forêt. Autre gros contrat de ce soir, Amazon Leo, c'est le futur service internet haut débit du géant du commerce en ligne qui prévoit de lancer de nouveaux satellites grâce à Ariane Espace. Et puis enfin, les 15 milliards d'euros restants sont consacrés à Iris Carré, c'est la future constellation de satellites de l'Union européenne.
1: Et justement, derrière ces contrats, la place de l'Europe, ça c'est l'enjeu majeur de ce sommet.
3: Oui, son indépendance, son autonomie, cette idée de la souveraineté pour qu'elle accède à l'espace sans systématiquement s'en remettre à la Chine, mais surtout aux États-Unis qui écrasent véritablement le marché, signe de la volonté de l'Europe de se faire une place finalement face à ces géants. L'astronaute français Thomas Pesquet a précisé la date de sa prochaine mission, juillet 2027, vol vers la Station Spatiale Internationale pour la 3e fois, à bord d'un module fabriqué par l'entreprise Vast. C'est historique, puisque 3 astronautes européens vont voler dans un seul et même équipage.
1: Sauf que cette philosophie européenne, elle se heurte à un principe de réalité.
3: Oui, ce sommet sert à accorder nos violons, ça c'est ce que dit justement Thomas Pesquet, alors que certains brillent par leur absence. Pour Emmanuel Macron, l'enjeu est aussi plus politique. Discours demain à 10h, discours fleuve évidemment sur le thème de l'indépendance européenne, de la souveraineté dont on parlait à l'instant, mais pour montrer aussi plus politiquement qu'il est encore en capacité d'agir, en jouant finalement ce rôle de super VRP, un costume qu'il risque d'endosser, lui qui n'a plus de marge de manœuvre politique, au moins jusqu'à son départ de l'Elysée au printemps prochain.
1: Paul Barcelone du service politique de France Info. Et je vous laisse passer le micro à votre collègue Frédéric Seys qui est à vos côtés au Grand Palais, à ce salon de l'espace. Frédéric, de la rédaction internationale de Radio France, bonsoir.
4: Bonsoir Céline.
1: L'ambition, c'est de bâtir une souveraineté européenne dans l'espace, hein, c'est-à-dire notamment de ne plus dépendre des États-Unis, mais les Européens entre eux ne sont pas toujours d'accord, Frédéric. Il y a en particulier des tiraillements entre la France et l'Allemagne, hein, on l'a vu. Le chancelier Friedrich Merz, qui était censé co-présider ce sommet, n'a même pas fait le déplacement à Paris.
4: Oui, officiellement pour des raisons d'agenda, mais de fait, en coulisses, les discussions sont accrochées entre la France et l'Allemagne. Alors, il n'y a pas de divergence sur le constat. Oui, c'est vrai, l'Europe doit construire son indépendance spatiale, mais c'est sur la méthode que Paris et Berlin restent en désaccord. La France veut un système européen de satellites, système construit et financé à 27 avec l'Union européenne. Il s'appelle IRIS-CARE, on en parlait. Il servira notamment à sécuriser les communications des armées européennes mises en service prévues dans 3 ans. Sauf que l'Allemagne, elle, Céline, veut sa propre constellation de satellites, exclusivement pour l'armée allemande. Berlin a débloqué, vous le savez, plusieurs centaines de milliards d'euros pour moderniser sa défense. Voilà donc 2 projets en partie concurrents, même si la ministre allemande de la Recherche et de l'Espace, Dorothée Baer, que nous avons interrogée, minimise le désaccord.
5: Même s'il y a parfois des différences ou des divergences, jusqu'à présent, nous avons toujours su les résoudre dans le cadre du partenariat franco-allemand.
4: Sauf que l'on parle ici de dizaines de milliards d'euros d'investissement. L'Allemagne pourra-t-elle financer les 2 projets à la fois, le sien et celui de l'Europe ? Lorsqu'on lui pose la question, la ministre allemande botte en touche.
5: Si vous me posez la question de budget supplémentaire, vous savez, j'accepte tous les soutiens pour obtenir davantage de fonds auprès du ministère fédéral des Finances.
4: Voilà une manière de ne pas répondre. De son côté, l'Élysée estime que les 2 initiatives sont compatibles, mais se dit attentif à ce que Berlin ne se désengage pas du projet européen de satellites.
1: Et au-delà de la question des satellites, Frédéric, les divergences sont nombreuses entre la France et l'Allemagne.
4: Oui, souvenez-vous, il y a 3 mois, les 2 pays ont officiellement abandonné le projet d'avion de combat franco-allemand, le SCAF. Et dans le domaine de l'espace, même si les coopérations sont nombreuses, l'Allemagne promeut ses propres lanceurs de satellites. Attention au chacun pour soi, alerte Bernard Chemoul, il est l'ancien directeur du programme Ariane 5.
6: On voit que notre économie est interdépendante entre les pays. Quand on construit Ariane 6, on va chercher des composants en Allemagne, on va chercher des composants en Italie. Quand l'Italie veut faire le lanceur Vega, ben ils viennent chercher une partie de la propulsion en France. Donc on est tous interdépendants. Le chacun pour soi n'a pas de sens.
4: Alors comment l'éviter ce chacun pour soi ? Ce sera la difficile mission de la présidente de la Commission européenne, Ursula von der Leyen, qui prononcera ici même, demain matin, un discours en forme d'appel à l'unité.
1: Frédéric Seys pour le côté diplomatique de ce sommet de l'espace au Grand Palais à Paris. Merci à vous, à Paul Barcelone et à Geoffrey Marianne qui vous accompagnent tous les deux pour les moyens techniques. Et sur Terre, à présent, ce constat qui atterre les automobilistes, les prix à la pompe battent des records depuis le début de la guerre au Moyen-Orient. 2,29€ en moyenne pour le litre de gazole, 2,12€ pour le sans-plomb 95. Aucune nouvelle annonce n'a été faite à l'issue de la rencontre ce matin entre le ministre de l'économie et les distributeurs de carburant. Pas de baisse de taxes ni de coups de pouce supplémentaires. Ce que souhaiteraient pourtant les artisans qui disent ne plus arriver à travailler sans augmenter leurs tarifs. Christophe Bélanger dirige une entreprise d'électricité à Angers. Il est par ailleurs le vice-président de la CAPEB, la Confédération de l'artisanat et des petites entreprises du bâtiment, secteur déjà bénéficiaire d'une aide de l'État.
7: Les artisans se déplacent naturellement beaucoup hein, sur leurs chantiers, naturellement, chez leurs fournisseurs, pour faire des livraisons. Cette hausse de carburant, c'est un coût de déplacement qui augmente encore, qui nous impacte directement sur nos coûts d'exploitation. Et aujourd'hui, avec une activité en baisse et puis déjà sous pression, on va avoir beaucoup de mal à absorber indéfiniment toutes ces hausses.
8: Comment vous les absorbez justement ? Est-ce que vous avez le droit, pardonnez-moi d'ailleurs, déjà au dispositif, aux aides gros rouleurs ?
7: Alors, certains artisans l'ont demandé, plus sur le GNR que sur le gros rouleur.
8: Le gazole non routier.
7: Après, c'est pas non plus la panacée. Et puis, on s'est aperçu aussi que des aides demandées, puisque ça a démarré en mai, hein, je crois, n'ont toujours pas été versées pour la plupart. Donc, c'est un petit peu aussi démoralisant. Alors, on a une bonne nouvelle, mais les textes ne sont encore pas sortis, c'est qu'elles seraient prolongées en septembre et en octobre.
8: Et du coup, Comment absorbez-vous ces hausses en attendant ?
7: C'est compliqué. Sur des devis qui ont été déjà réalisés, ben, y a pas de hausse possible. Hein. En revanche, sur des devis qu'on fait actuellement, on peut monter peut-être un petit peu le curseur, mais vous savez très bien aujourd'hui, notre clientèle, je vous le répète, est beaucoup de particuliers, avec un pouvoir d'achat qui baisse et qui est contraint pour notre clientèle, il va falloir qu'on soit raisonnable. Et puis, on a la hausse

0: on a la hausse de carburant, mais tout va aussi en augmentant dans nos métiers. Donc, c'est compliqué. On a des marges qui baissent, des trésoreries qui sont pour beaucoup à l'agonie. On a besoin de financement pour 26% de nos entreprises ont besoin de financement supplémentaire à cause d'une trésorerie qui est en berne. Donc voilà, c'est pas réjouissant.
1: 26% des entreprises qui ont besoin de financement supplémentaire, ça veut dire quoi concrètement ?
0: Mais ça veut dire que les marges commencent à être très faibles, ouais. Puisque tout augmente. Et puis, les trésoreries, pour pouvoir et payer les salaires et payer les fournisseurs, commencent à, pour certains, sont négatifs. Donc, il faut des prêts trésoreries pour certains de nos artisans.
1: Et c'est au point, effectivement, que des entreprises de toutes petites entreprises sont en danger ?
0: Oui.
1: Vous disiez à l'agonie.
0: Elles commencent naturellement, pour certaines, d'être en danger. On a perdu 12 000 emplois en un an, 40 000 emplois en 3 ans. C'est une situation très grave, mais nous, à la CAPEB et les artisans, on ne manque pas des discours. On veut, et depuis des mois et des années, ce qu'on veut, c'est de la visibilité, de la stabilité et de la simplicité pour qu'on puisse véritablement travailler et avoir une vision pour pouvoir et embaucher et aller sur des nouveaux marchés.
2: Christophe Bélanger, vice-président de la Confédération de l'artisanat et des petites entreprises du bâtiment, il répondait à Marie Bernardeau. Ça ne va pas mieux du côté des prix de l'électricité qui sont en hausse depuis plusieurs semaines. Le tarif réglementé a ainsi augmenté de 2,5% le 1er août sur proposition de la Commission de régulation de l'énergie, la CRE, qui pour la première fois dévoile ce que coûte le système électrique français et surtout l'impact des énergies renouvelables sur la facture. Bonsoir Boris Allier.
3: Bonsoir.
2: Parmi les enseignements, les éoliennes et les panneaux photovoltaïques permettent de limiter la hausse des prix.
3: Oui, les énergies renouvelables ont permis de réduire le prix de l'électricité de 20 euros par mégawatt-heure en 2025 par rapport à 2020. Cela représente une économie globale de 8 milliards d'euros sur la facture finale des Français. Pour la Commission de régulation de l'énergie, cette baisse de prix de marché est liée à une offre plus abondante d'électricité, ce qui entraîne naturellement une baisse de prix. Mais les énergies renouvelables jouent également un rôle d'amortisseurs en cas de crise. Exemple, en 2022, année marquée par de nombreux arrêts de réacteurs nucléaires et une envolée des prix du gaz, les éoliennes et les panneaux solaires ont alors contribué à réduire le prix de marché de 40 euros par mégawatt-heure.
2: En revanche, ces énergies renouvelables peuvent, à terme, déséquilibrer le système de production.
3: Oui, car ces baisses de prix se font au détriment de certains producteurs, comme EDF. Des prix plus bas, ce sont des revenus en moins pour ces entreprises qui ne sont pas soutenues financièrement par l'État. D'ailleurs, les épisodes de prix négatifs se multiplient. Ce sont les moments où il y a surproduction d'électricité, à tel point que les producteurs sont obligés de payer pour se débarrasser du surplus. Plus de 500 heures de prix négatifs ont ainsi été comptabilisées en 2025, contre 179 en moyenne entre 2010 et 2020. Cela oblige par exemple les centrales nucléaires à réduire leur puissance, et c'est donc un manque à gagner. L'installation de parcs éoliens et solaires entraîne également des coûts supplémentaires en termes d'infrastructures, l'équivalent de 3 milliards d'euros en plus en 2025.
2: Mais alors, quel est l'intérêt, Boris, de développer des capacités supplémentaires ?
3: Pour la Commission de régulation de l'énergie, à ce stade, le déploiement des énergies renouvelables reste pertinent pour le consommateur puisqu'il y a cet effet favorable sur les prix. Mais à long terme, si la consommation d'électricité continue à stagner et si le parc de renouvelables augmente au-delà de 50% de la capacité actuelle, ce ne serait pas soutenable, selon la CRE. D'où ces appels à électrifier les usages. C'est d'ailleurs tout l'enjeu du plan d'électrification présenté en avril dernier par le gouvernement.
2: Merci beaucoup Boris Allier, spécialiste énergie à la rédaction de France Info. Il est 18h45, on se retrouve dans quelques secondes pour le Fil Info.
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2: Il est 18h46, on est avec Stéphane Milhomme pour l'info en une minute et Laurent Nunez se saisit de l'affaire après les propos tenus par un policier municipal de Carcassonne.
6: Propos racistes, homophobes, misogynes, complotistes enregistrés sur la caméra piéton d'un collègue. Le ministre de l'Intérieur demande à l'inspection générale de l'administration de contrôler la police municipale de la cité médiévale. En anglais dans le texte, et depuis le sommet spatial de Paris, Emmanuel Macron annonce des projets à hauteur de 20 milliards d'euros, dont 5 milliards de contrats, notamment pour le lancement de 50 satellites dotés de l'intelligence artificielle afin de détecter les missiles comme les feux de forêt. Ariane Espace, de son côté, avec Ariane 6, va lancer 6 satellites supplémentaires d'Amazon Leo. Cette filiale du géant américain du commerce en ligne entend accroître la couverture de son service d'accès à Internet. Et puis après la crise migratoire de juillet dernier à Ceuta et l'arrivée massive et illégale de milliers d'exilés en provenance du Maroc, l'Union européenne accorde à l'Espagne une aide de 115 millions d'euros, notamment pour renforcer la surveillance des frontières.
2: 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Le Rassemblement national fait le ménage. Il exclut un de ses membres bénévoles, un policier de Carcassonne, que l'on entend sur une vidéo tenir des propos racistes et sexistes. Des images publiées ce matin par le quotidien Midi Libre, mais qui datent de novembre 2025. Le parquet a ouvert une enquête et le ministre de l'Intérieur ordonne, lui, un contrôle de cette police municipale par l'inspection générale de l'administration. Bonsoir Aurélien Tirard.
7: Bonsoir.
2: D'abord, qui est le principal auteur des propos en question ?
7: C'est un ancien militaire parachutiste au 3e RPIMA de Carcassonne. Il a été décoré de la médaille militaire en 2013, pompier volontaire aussi, avant d'entrer dans la police municipale de la préfecture de l'Aude, où il était jusqu'à aujourd'hui brigadier, chef d'équipage, avant d'être suspendu et sanctionné aujourd'hui par le nouveau maire RN de la ville.
2: Vous avez regardé ses réseaux sociaux et vous avez trouvé des éléments assez intéressants sur son profil.
7: Alors oui, il montre beaucoup d'intérêt pour l'armée, pour les forces spéciales. Dans un commentaire posté sous une publication LinkedIn en lien avec les attentats du 13 novembre 2015, il appelle à prendre les armes. Il marque aussi son dégoût pour les personnalités d'extrême gauche et il écrit également des commentaires sexistes, notamment sous une publication qui dénonçait la violente agression dont a été victime la judokate Margot Pino il y a 5 ans.
2: Et donc il était jusqu'à aujourd'hui membre du Rassemblement National.
7: Oui, le parti d'extrême droite qui annonce l'exclure immédiatement du parti ainsi que de toutes ses fonctions bénévoles, notamment du service d'ordre du RN dont il faisait partie. Le RN précise quand même, je cite, qu'il intervenait occasionnellement au sein de ce service d'ordre, mais pas dans la protection rapprochée de Jordan Bardella ou de Marine Le Pen. Une photo le montre pourtant muni d'une oreillette côte à côte avec le président du Rassemblement National, le RN qui condamne, je cite, avec la plus grande fermeté les propos tenus dans la vidéo.
2: Il y a une enquête judiciaire qui est ouverte, Aurélien. Qu'est-ce qu'on sait de cette enquête ?
7: Alors, pour être honnête, pas grand-chose pour l'instant, si ce n'est qu'elle est confiée à la gendarmerie de Trèbes. Le parquet doit évaluer, après avoir visionné la vidéo, ce qui relève du pénal, de quel type d'infraction il s'agit, pour éventuellement lancer des poursuites contre cet homme. En parallèle, l'enquête administrative lancée dès novembre dernier et qui a duré 3 semaines par l'ancienne municipalité d'hiver droite n'a officiellement pas permis d'identifier les auteurs des propos. Et pour rappel, c'est pendant le mandat de l'ancien maire d'hiver droite que les faits ont eu lieu.
2: Et aujourd'hui, effectivement, c'est une mairie qui a basculé du côté du Rassemblement National. Merci beaucoup Aurélien Tirard. Alors devant l'ampleur de la polémique, le nouveau maire a été contraint, le nouveau maire de Carcassonne, bien sûr, a été contraint d'organiser une conférence de presse cet après-midi. Il annonce que les policiers ont été suspendus. Écoutez le reportage de Sébastien Berriot.
8: Depuis son élection, Christophe Barthès est un habitué des polémiques, mais cette fois le maire de Carcassonne n'avait pas anticipé le tourbillon médiatique et c'est un élu plutôt gêné qui s'est présenté cet après-midi devant les journalistes, contraint de condamner et de lâcher le policier municipal mis en cause dans la vidéo, un proche de la mairie et membre du RN.
9: Ces propos sont scandaleux, propos racistes, misogynes, homophobes qui sont à vomir et qui sont inexcusables. Tous les protagonistes de cette affaire sont suspendus immédiatement et sanctionnés.
8: Une défense qui ne convainc pas l'opposition. Alix Soler-Alcaraz est le chef de l'opposition socialiste au conseil municipal de Carcassonne.
10: Ce sont surtout des propos qui sont condamnés par la loi, qui sont insultants pour des milliers de Carcassonnais. Le maire passe son temps à expliquer qu'il fait le ménage dans la ville. Ben là, il faut faire le ménage dans ses propres troupes, tout simplement. Et donc ne pas laisser un seul propos raciste, homophobe, transphobe ou complotiste dépasser, notamment dans la police municipale.
8: Dans les rues du centre centre-ville de Carcassonne, la vidéo fait réagir. Gabriel, 17 ans, ne comprend pas pourquoi le nouveau maire a maintenu jusqu'ici en poste le brigadier impliqué.
11: C'est quand même assez abject, assez choquant ce qu'ils disent. Ils sont censés nous protéger.

0: Les États-Unis, Dallas plus précisément, qui accueillent pour deux jours la convention républicaine des élections de mi-mandat qui auront lieu début novembre. C'est la première fois que le parti de Donald Trump organise un tel événement pour des mi-termes. Peut-être parce que le camp présidentiel est en mauvaise posture. Bonsoir Franck Madvon.
1: Bonsoir Céline, bonsoir à tous.
0: En direct de Dallas, le président américain sera au cœur de ce congrès dans l'espoir de mobiliser ses troupes.
1: Ah oui, il suffit de venir ici à Dallas pour mesurer la place qu'occupe Donald Trump au sein du Parti républicain. Il est omniprésent, produits dérivés, accessoires, une berline de luxe dorée à son effigie, accueille même les visiteurs devant le centre de la conférence. Donald Trump devait s'exprimer demain et laisser aujourd'hui la vedette à son vice-président J.D. Vance. Mais finalement, il parlera deux jours de suite. L'objectif est de faire de ces scrutins de mi-mandat un événement à sa gloire pour, en effet, mobiliser l'électorat républicain. La Maison Blanche est convaincue que c'est la meilleure stratégie pour sauver le Congrès qui pourrait basculer côté démocrate d'après les sondages. La popularité de Trump est pourtant au plus bas. N'est-il pas préférable de le tenir à l'écart ? Surtout pas, estime l'acteur John Schneider, une star de série télé, notamment Shérif, fais-moi peur, certains s'en souviennent peut-être. Il est aujourd'hui délégué républicain de l'Indiana et pour lui, il faut miser sur Trump.
2: Il n'est pas seulement le visage du parti, il en est le stratège. Et pour moi, c'est le meilleur président que j'ai connu, donc c'est sage de le mettre au cœur de l'événement. Qui d'autre ? Si vous pensez que Trump est un handicap, vous n'avez pas vraiment suivi ses discours, mais seulement ce que les gens disent. Trump joue aux échecs alors que tous les autres jouent aux dames.
1: Voilà, en général, quand vous parlez à des participants à la convention, Donald Trump reste le champion des républicains, celui qui peut faire basculer un scrutin.
0: Oui, mais vous l'évoquiez, Franck, cette omniprésence de Trump, elle ne plaît pas à tout le monde.
1: Oui, il y a aussi beaucoup de candidats et d'élus républicains qui font l'impasse sur la convention au profit de la campagne de terrain. Des médias ont recensé des dizaines d'absents. Pour certains, cette convention pollue la campagne. Ils craignent que Donald Trump ne s'épanche sur son propre bilan, sur les travaux en cours à la Maison-Blanche, au lieu de s'attarder sur les principaux enjeux du vote, le pouvoir d'achat, la défense des valeurs conservatrices. Hier, un participant à la convention me confiait en off que ce rendez-vous était une mauvaise idée. Les midterms sont des élections locales, estime-t-il. Il ne faut pas en faire un scrutin national. Donald Trump, lui, fait le pari qu'il peut mobiliser sur son seul nom, comme s'il était sur le bulletin. On verra dans 8 semaines si la stratégie est payante.
0: Franck Madvon, merci beaucoup, correspondant de France Info aux États-Unis et envoyé spécial à Dallas pour cette convention républicaine avant les élections de mi-mandat. Un coup d'œil aux sorties cinéma, puisque nous sommes mercredi. Matteo Maestrachi, vous avez d'abord retenu cette semaine le film Adieu monde cruel de Félix de Givry.
3: Qu'est-ce que tu vas faire maintenant ?
4: Je sais pas. Après ce que j'ai fait, je pourrai jamais rentrer chez moi.
5: Adieu monde cruel, c'est, vous savez, cette formule un peu vieillotte qu'on utilise dans les bandes dessinées, par exemple, quand on veut, pour de faux ou pas, mettre fin à un séjour. Et c'est bien le sujet, finalement, de ce joli film qui est assez à l'ancienne, lui aussi. L'histoire d'Otto Vidal, collégien harcelé dans son établissement, qui décide de disparaître, au propre comme au figuré, non sans avoir laissé au préalable une lettre pour expliquer son geste à sa famille et à son collège, dans le rôle de ce jeune protagoniste, Milo Machado Granados, révélé par Anatomie d'une chute en 2023.
6: En fait, du fait de ce qu'il a subi, il est très... il est dégoûté du monde, hein, il le dit lui-même. Et donc, à la fois, ça lui donne une grande maturité à son âge, et à la fois, il manque cruellement d'expérience dans plein de domaines, quoi. Et aussi, ça fait partie de la violence qu'on lui a infligée. Et donc, résultat, en fait, il apprend vraiment à rentrer un peu dans la vie, à découvrir que le monde est plus grand que l'endroit où il vit. Il apprend cela seulement en disparaissant.
5: Adieu monde cruel est un film calme, poétique, qui prend son temps avec de belles lumières, de très jolies couleurs, sans tomber dans les pièges classiques du mélo ou du film de fugue. Très belle aussi histoire d'amour-amitié entre Otto et la jeune Lena qui décide de le cacher. Et un film enfin qui parle très bien aussi du mal-être adolescent.
0: Également en salle aujourd'hui, Mathéo, La vie d'une femme de Charline Bourgeois-Taquet.
7: On a une réunion avec la direction, ils veulent vous sucrer 2 infirmières.
8: Tu trouves ça normal que je passe mon temps à me retrancher dans cette chambre pour échapper à la vie sociale de Simon et Roxane ?
9: Jamais supporté mes enfants.
8: Mais quelle mauvaise foi !
5: Avec Léa Drucker dans le rôle de Gabrielle, chirurgienne débordée, qui ne laisse aucune place à l'imprévu, mais qui va totalement lâcher prise en tombant amoureuse de Frida, Mélanie Thierry, romancière, venue l'observer au travail. Joli film qui porte un regard féminin, celui de la réalisatrice, sur des scènes d'amour entre deux femmes. Et on a demandé à Léa Drucker, qui avait déjà joué ce genre de séquence avec Catherine Breillat, si le faire devant la caméra d'une femme était mieux.
10: Est-ce que c'est mieux

0: Je ne sais pas, je ne l'ai pas, honnêtement, je ne l'ai pas vécu, filmé par un homme dans mon parcours. C'est ce que je suis en train de me dire au moment où je réfléchis en même temps. Je n'arrive pas à répondre si c'est plus facile parce que c'est une femme. Aujourd'hui, de toute manière, on est dans des paramètres au cinéma où on est plus protégé qu'avant. Je pense qu'on peut faire ces scènes avec filmées par des réalisateurs et que ce soit filmé de façon très délicate et très belle aussi. Je me sentais très en confiance.
1: Alors il y a des choses pas forcément réussies dans la vie d'une femme, c'est assez bourgeois, mais l'histoire est belle et surtout le casting, dans lequel on peut également citer Marie-Christine Barrault, Laurent Capelluto et Charles Berling, tire tout cela vers le haut. À voir également cette semaine deux films au rayon histoire. D'abord le documentaire Les survivants du Che de Christophe Dimitri Réveil, qui part sur les traces des compagnons de Che Guevara qui étaient avec lui au moment de sa mort en 1967 en Bolivie et qui ont dû fuir le pays ensuite. Et puis Prêcheur de l'Australien Anthony Maras, qui aborde donc le débarquement du 6 juin 1944, mais du point de vue d'une bataille entre météorologues, c'est une histoire vraie.
2: Matteo Maestracci pour les sorties cinéma qu'il vous recommande cette semaine.
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2: 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Patricia Charbonnier.
7: Les températures seront de saison demain sur l'ensemble du pays, avec encore quelques averses dans le sud-est. Une petite tendance orageuse, surtout demain après-midi. Et déjà cette nuit, quelques orages isolés pourront donner de très fortes pluies sur l'île de Beauté. Partout ailleurs, les conditions météo seront très calmes demain, avec de plus en plus de soleil au fil de la journée, après dissipation de quelques plaques de grisaille en matinée, notamment sur le nord-ouest du pays. Le temps sera plus nuageux du côté de la Manche à l'approche d'une perturbation qui donnera quelques pluies dans la journée de vendredi sur le nord-ouest. Et demain, le temps sera très ensoleillé sur le pourtour méditerranéen avec du mistral et de la tramontane et des températures stables. Météo France prévoit 22 degrés demain après-midi à Dunkerque, 23 à Paris et Dijon, 25 à Strasbourg et Toulouse, jusqu'à 28 degrés à Ajaccio. Mais les températures repartiront à la hausse à partir de ce week-end.
2: Très bonne fin de journée à tous. Il est 19h sur France Info. Et c'est le journal d'Hercine Lebovitch. Bonsoir Hercine.
8: Bonsoir Céline, bonsoir à tous.
2: À la une, pris en flagrant délit.
8: Racisme, sexisme, homophobie, misogynie, complotisme, tout y passe. Dans la bouche d'un policier municipal, chef d'équipe à Carcassonne, membre et bénévole du Rassemblement National, filmé en patrouille par sa propre caméra piéton. Gros malaise dans le parti de Marine Le Pen et à la mairie RN aussi de Carcassonne. Dernière précision dans un instant. La DJ des Jeux de Paris 2024, Barbara Butch, de nouveau privée de concert. Soirée annulée à Amiens dans 10 jours, comme à Grenoble en juillet. D'après les organisateurs, les conditions de sécurité du public ne sont plus réunies. Et puis une conséquence inédite de la chaleur et de la sécheresse de l'été en France, le champagne pourra dépasser les 13 degrés d'alcool au lieu de 12 habituellement. Explication de Damien Mestre en fin de journal. Les propos racistes, misogynes, homophobes de policiers municipaux filmés à Carcassonne en novembre dernier, ces mots enregistrés en patrouille dévoilés par le journal Midi Libre, provoquent un gros malaise dans la ville qui est dirigée par le RN et au parti lui-même, puisque le chef de ces policiers était aussi encarté et bénévole dans le service d'ordre du Rassemblement National. Il en est désormais exclu. Le maire de la ville, lui, s'est exprimé cet après-midi. Christophe Barthez renvoie la responsabilité de cette affaire à son prédécesseur, élu élus divers droites en essayant tant bien que mal de sauver la face, Pierrick Bonneau.
4: Une courte déclaration à la presse, Christophe Barthès n'a répondu à aucune question des journalistes et le maire Rassemblement National condamne d'abord les propos de ses policiers.
9: Qui sont à vomir et qui sont inexcusables. Je les condamne car ils ne correspondent en rien aux valeurs de rassemblement que nous portons au sein de la majorité.
4: L'élu annonce que tous les protagonistes de cette affaire, il y en a donc plusieurs, viennent d'être suspendus et sanctionnés après avoir été maintenus à leur poste par l'ancienne majorité municipale.
9: Cette vidéo remonte à 8 mois. L'ancienne équipe municipale a volontairement mis sous le tapis cette affaire en pleine campagne électorale.
4: Mais alors pourquoi le nouveau maire RN n'a pas lui-même agi en prenant les rênes de la ville il y a 6 mois? Christophe Barthès évoque les conclusions pas assez claires, selon lui, d'une enquête administrative.
9: L'enquête n'a pas permis d'établir avec certitude l'identité des auteurs de chacun des propos enregistrés.
4: Raison pour laquelle aucune poursuite individuelle n'a été engagée, dit-il. Pourtant, dès la vidéo rendue publique ce matin, le Rassemblement National avait bel et bien identifié le policier incriminé, également bénévole au sein de son service d'ordre et aussitôt expulsé du parti.
8: Pierrick Bonneau, service politique de France Info. Et ce soir, le ministre de l'Intérieur, Laurent Nunez, demande à l'inspection générale de l'administration de contrôler la police municipale de Carcassonne. Il parle de propos indignes de la part des policiers mis en cause. Le procès en appel de François Bayrou s'est ouvert aujourd'hui dans l'affaire des assistants d'eurodéputés du Modem. L'ancien Premier ministre a été le seul relaxé en première instance. 10 autres prévenus sont également jugés. Ils ont été condamnés à des amendes au premier procès ainsi qu'à des peines de prison et d'inéligibilité avec sursis. D'après François Bayrou, je le cite, « Toutes ces accusations sont infondées et on va le prouver ». Fin de citation.
10: La DJ Barbara Butch, de nouveau privée de concert.
8: Oui, cette fois à Amiens, soirée prévue dans 10 jours, mais annulé aujourd'hui par les organisateurs. Et c'est encore lié à un appel au boycott de l'artiste Anne Chepo.
11: Moins de 2 mois après l'interruption de son concert par des militants pro-palestiniens à Grenoble, Barbara Butch doit de nouveau renoncer à se produire sur scène. À Amiens, la Lune des Pirates, la salle qui l'avait programmée, estime que les conditions nécessaires à la sécurité et à l'accueil du public ne sont plus réunies. L'association France-Palestine Solidarité revendique une victoire, estimant que l'appel au boycott a fonctionné. En revanche, Xavier Bertrand, le président de la région des Hauts-de-France, estime que cette annulation est inacceptable. En France, ce ne sont pas les intimidations politiques qui doivent faire la programmation culturelle, a-t-il ajouté. En mars dernier, Barbara Butch, dont la famille est juive, avait signé une tribune de soutien au projet de loi Yadan visant à lutter contre les nouvelles formes d'antisémitisme. Malgré ses regrets, quelques semaines plus tard et l'abandon du texte, l'artiste est depuis la cible de militants pro-palestiniens.
8: Anne Chepo, service culture de France Info. À l'étranger, Donald Trump essaie de mobiliser ses troupes alors que le parti républicain est en très mauvaise posture dans les sondages avant les élections de mi-mandat, début novembre. Le président des États-Unis organise la nuit prochaine à l'heure française un grand meeting rebaptisé Convention à Dallas, au Texas. Mais beaucoup d'élus et de candidats républicains seront absents. Certains essaient d'éviter d'associer leur nom à celui de Trump, dont l'impopularité bat des records en ce moment à cause de la guerre en Iran et de l'inflation aux États-Unis, notamment pour ce qui concerne le prix des carburants et manifestement le déblocage du détroit d'Ormuz, la route du pétrole n'est pas en vue. Les affrontements s'intensifient. Une 20aine de navires auraient été touchés par des tirs iraniens dans ce secteur, selon Téhéran, qui parle de représailles aux frappes américaines contre 5 pétroliers iraniens hier.
10: Tirer les leçons de la canicule pour aider les travailleurs.
8: Ceux qui ont le plus souffert pendant l'été qui s'achève en France et qui a battu tous les records de chaleur. Le ministre du Travail, Jean-Pierre Farandou, est allé voir ce qui se fait en Espagne. Un déplacement aujourd'hui qualifié de voyage d'études avec des représentants des syndicats et du patronat français. Mathieu de Taillac, vous avez suivi cette délégation pour France Info.
12: C'est un peu la pêche aux bonnes idées lors de cette journée d'études en Espagne. Du côté du patronat, on pose plusieurs questions sur les modalités de l'arrêt du travail en cas de forte chaleur. Elles sont liées aux alertes de l'agence météo et elles varient selon les régions ou le poste de travail. Le promoteur du voyage en Espagne, le ministre du Travail, Jean-Pierre Farandou, se penche lui sur les horaires.
13: Je suis assez intéressé effectivement par la journée intensive, parce qu'elle est d'une logique implacable. Au fond, on démarre à travailler à 6 heures, on fait 8 heures, on s'arrête à 14 heures, et voilà. On évite les heures les plus chaudes, où les risques sont les plus importants.
12: Le ministre reconnaît qu'il sera difficile, sans majorité et à 7 mois des élections, de faire passer une loi. C'est bien ce que note la secrétaire générale de la CGT, Sophie Binet.
14: Et la différence, c'est qu'il y a un gouvernement qui est volontariste en Espagne. Et donc, parce que le dernier raccord, là, il y a un projet de loi qui est en discussion. Le patron a refusé de le signer et le gouvernement y va quand même. Donc, c'est ça la différence. C'est pas nous.
12: Un gouvernement régulièrement critiqué par le patronat quand il passe en force sur le code du travail ou le montant du SMIC. L'Espagne sait travailler en période de canicule. Elle n'a pas pour autant inventé la formule magique de l'harmonie sociale.
8: Mathieu de Taillac, France Info à Madrid. Et l'une des conséquences inédites et assez inattendues de la chaleur et de la sécheresse en France, c'est que les bouteilles de champagne vont pouvoir dépasser cette année les 13 degrés d'alcool au lieu de 12 degrés habituellement. La filière des bulles vient d'obtenir une dérogation exceptionnelle, Damien Mestre.
15: Des champagnes à 13,5, 14, voire 15 degrés d'alcool, ce sera théoriquement possible cette année. La faute au niveau de sucre très important dans les raisins à cause des conditions météo de cet été. Dérogation théorique, puisqu'en pratique, cela va concerner très peu de producteurs, probablement moins d'une dizaine, car contrairement à la majorité des autres vins, le champagne est bien souvent un assemblage de plusieurs millésimes. Il est donc possible de compenser ce niveau d'alcool en mélangeant le cru 2026 avec d'autres années. Quoi qu'il en soit, cette dérogation reste un signal, met en garde Maxime Toubar, co-président du comité champagne qui regroupe la profession.
16: En tout cas, nous, ce qu'on considère, c'est que cette année, ce sera sûrement la norme pour les années qui viennent. On risque d'avoir des cépages qui disparaissent aussi, qui ne correspondent plus au climat qui est aujourd'hui de plus en plus un climat méditerranéen ici en Champagne.
15: Le seul motif de réjouissance cette année, conclut-il, c'est la qualité exceptionnelle des raisins qui ont pu être sauvés. Les vignerons s'attendent à un champagne d'une très grande qualité.
8: Voilà, du champagne à 15 degrés, il va falloir faire attention. Hein. Le foot ce soir, c'est peut-être le moment de se relancer pour le PSG en Ligue des Champions, faute de victoire en Ligue 1. Les Parisiens affrontent les Slovaques de Bratislava au Parc des Princes, coup d'envoi à 21h et le match à suivre sur France Info. Et puis quelques heures seulement après le vol de 2 tableaux au musée Renoir de Cagnes-sur-Mer hier, un casse encore plus audacieux peut-être dans l'un des palaces les plus sélects au monde, c'est le Plaza Athénée à Paris, la nuit dernière. Une chambre a été cambriolée, une chambre du 7e étage. Les voleurs ont escaladé la façade pour emporter, selon la victime, un butin d'1 million d'euros, dont une montre de luxe estimée à 636 000 euros. La police n'a pas encore fait tomber les montes en l'air, Céline.
10: On n'est même pas certain donc, de garder ses affaires dans un palace, mais à quoi ça sert, du coup? Merci beaucoup, Ercine Lebovitch. On vous retrouve demain. Vous êtes
8: à
10: là demain, le
8: 15-17,
10: le journal de 19h. Quant à nous, une pause de 20 secondes et on se retrouve.
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10: La dernière demi-heure du 17-20 avec les deux principales infos de la journée. Cette vidéo qui indigne toute la classe politique. Des policiers de Carcassonne, dont un membre du Rassemblement National, ont des propos racistes, misogynes, complotistes. Mathieu Vallet, porte-parole du RN et ancien policier, est notre invité dans un instant. Les carburants au plus haut depuis le début du conflit au Moyen-Orient, mais il n'y aura pas d'aide supplémentaire de l'État alors que le détroit d'Ormuz est toujours bloqué. On fera le point sur la situation sur place. C'est de ça dont vous allez aussi parler dans les informations. On est à 19h30, Adrien Bell.
24: Précisément, Céline, nous allons revenir sur cette guerre des pétroliers dans le golfe d'Ormuz avec une situation qui se tend encore une nouvelle fois ce soir. Et puis, on va se demander jusqu'où le gouvernement peut ne pas aller. Jusqu'où peut-il ne pas aider pour les Français alors que le litre de carburant, effectivement, dépasse les 2,10€, 2,20€ bien souvent.
10: Les informés, vous l'avez noté, hein, depuis la rentrée, c'est à 19h30 avec Adrien Bell. À tout à l'heure, Adrien.
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10: C'est une vidéo qui date de novembre 2025 et le journal Midi Libre exhume. Ce sont des images captées involontairement par la caméra piéton de policiers municipaux en patrouille à Carcassonne et les propos sont d'une grande violence. Racisme, sexisme, complotisme, tout y est. Une enquête est en cours, Victor Matet. Vous avez regardé les extraits publiés par Le Quotidien Régional. C'est un montage de 5 minutes.
0: Une compilation de propos ouvertement racistes. On entend principalement le chef de cette brigade de policiers. Nous allons vous faire écouter des extraits qui, attention, peuvent choquer.
1: J'en peux plus, moi. Tout à l'heure, on était sur Carnot, du bico, du nègre, du bico.
3: Ça, c'est la France.
0: En 5 minutes, les insultes racistes se multiplient. Le terme qui revient le plus souvent, pas moins de 7 fois, c'est bougnou, l'exemple, quand une femme téléphone en expliquant avoir sans doute percuté un animal avec sa voiture.
5: Une vieille, elle a percuté un bougnou, là, apparemment.
1: Moi, j'espère que c'est pas un gamin ou quelqu'un qui l'a percuté, par contre. Non, c'est peut-être un migrant.
5: Un petit kirikou.
1: Kirikou dans la savane. Il est percuté. Il est venu en France, il est percuté par un véhicule.
0: Aucun des 4 policiers ne semble embarrassé.

0: et par tous ses propos. Au contraire, même, il s'en amuse.
1: Je crois que je commence à devenir raciste.
2: Oui, mon chef, c'est un raciste.
0: Des phrases qui ne sont pas uniquement racistes, mais aussi complotistes et souvent aussi sexistes.
1: Mais bon, le père, c'est le père à la base. Hein. C'est lui qui bande et qui a les muscles. Cro-Magnon, ça marchait comme ça. Hein. Il n'y a que les connasses qui se sont dit oui.
0: Dans cette vidéo, il y a plusieurs reprises, le chef de la brigade et ses collègues policiers ne cachent pas non plus leurs opinions politiques. Beaucoup d'attaques notamment contre Emmanuel Macron et contre la gauche.
1: Oh bah oui, c'est des extrêmes gauches quoi. C'est des gauchiasses. Putain, tu veux dire qu'on leur tombe pas dessus. Tu sais, je te dis, j'ai moins de respect pour eux que pour les bougnoules.
0: On entend aussi dans cette vidéo des propos sur la remise en cause de la torture en Algérie, un appel à la dictature en France, ou encore des allusions aux fausses informations sur le genre de la première dame Brigitte Macron.
3: Alors, toutes ces images, on l'a dit, Victor, viennent de la caméra piéton du chef de brigade.
0: Caméra qu'il pensait avoir éteinte. On l'entend d'ailleurs dans la vidéo où on lit en bas à droite la date, le 6 novembre 2025, et les heures où la caméra a filmé, au moins de 18h15 à 21h30. Les images montrent à la fois l'intérieur de la voiture avec la radio qui sert à communiquer et le boîtier de commande des signaux lumineux et sonores du véhicule. Et puis l'extérieur, certaines rues de nuit où les policiers marchent à certains moments. On aperçoit d'ailleurs les mots « police municipale » sur l'uniforme de l'un des fonctionnaires. Nous avons aussi pu authentifier qu'il s'agit bien de la ville de Carcassonne grâce à certains magasins, aux discussions des policiers eux-mêmes qui citent des endroits précis. Enfin, on voit aussi le bâtiment du 3e régiment de parachutistes d'infanterie de marine, toujours à Carcassonne, où les policiers se rendent lors de cette patrouille. Des fonctionnaires désormais suspendus, annonce le maire RN de Carcassonne.
3: Victor Mathès, cellule décryptage de France Info. La classe politique est unanime pour fustiger ses propos, y compris le Rassemblement National, alors que l'un des policiers qu'on entend est membre du RN. Une procédure d'exclusion est en cours. Bonsoir Mathieu Vallée.
4: Bonsoir Madame Baldercourt.
3: Merci d'avoir accepté l'invitation du 17-20 de France Info. Vous êtes député européen, porte-parole du Rassemblement National et ancien commissaire de police. Avant d'en venir aux faits eux-mêmes, Mathieu Vallée, dites-nous qui est cet homme, quelle fonction il avait au sein de votre parti.
4: C'était un adhérent qui, bénévolement, assumait parfois le service d'ordre, comme des milliers de bénévoles qui font partie du département de protection et de sécurité, qui sont évidemment sensibilisés et formés à la déontologie, au respect des règles et à des principes qui sont immuables et sur lesquels on est intransigeant. Et donc, les propos que vous avez diffusés, homophobes, transphobes, racistes, sexistes, n'ont absolument pas leur place ni au Rassemblement National, ni dans notre République, ni dans quelque endroit qu'il soit. Donc, nous les condamnons fermement et il sera donc exclu du service d'ordre. Il y aura une procédure d'exclusion aussi qui est entamée pour son adhésion. Et il a été suspendu par le maire Christophe Barthès, comme vous l'avez annoncé.
3: Est-ce que vous dites à nouveau qu'il s'agit d'une brebis galeuse au sein du RN, comme à chaque dérapage d'un de vos membres?
4: Bon, vous savez, d'abord, c'est pas un cadre du Rassemblement National ni un élu, c'est un adhérent. On sonde pas le cœur et les reins des gens qui adhèrent chez nous, et a posteriori, quand on nous rapporte des faits aussi graves, notre main ne tremble pas comme certains autres partis qui ne licencient pas et n'excluent pas, notamment des députés condamnés pour la justice pour des faits très graves. Donc, la réalité, c'est que nous, Marine Le Pen et Jordan Bardella, sont intransigeants sur les règles et les valeurs qui font notre mouvement, celui du respect des autres et notamment de tous les propos que vous avez entendus, que nous avons condamnés et qui sont absolument pas la représentation du Rassemblement National. Donc je ne veux pas qu'on dise tous pourris, tous racistes au RN. La stigmatisation qu'on dénonce ici ne doit pas faire place à une stigmatisation sur notre mouvement.
3: Non, mais vous ne trouvez pas que ça arrive peut-être un peu trop souvent au Rassemblement National, des propos aussi extrêmes et violents que cela ?
4: Moi, je trouve que la vidéo date de novembre 2025, dont la précédente municipalité. Donc, c'était celle d'un maire LR, d'un maire centriste. Et donc, chaque municipalité assume les conséquences de ses décisions. Je ne comprends pas qu'une procédure judiciaire, à l'époque, n'ait pas été ouverte, puisqu'on nous dit que désormais, elle est ouverte avec la publication par le journal Midi Libre de la vidéo dont vous avez fait éteint. Et donc, Christophe Barthès, lui, prend ses responsabilités au moment où il est à la connaissance de ces événements, c'est-à-dire la suspension administrative des agents concernés, et pas uniquement du brigadier-chef, qui n'est pas le directeur d'ailleurs de la police municipale, parce que je vois que sur les réseaux, tout le monde s'en en a cœur joint. Bon, je rappelle que dans un état de droit, on ne peut pas exiger que les règles soient les mêmes pour tout le monde, sauf pour le Rassemblement National, sauf pour certaines personnes. Il faut qu'elles s'appliquent évidemment à tout le monde. On ne peut avoir ni l'indignation, ni le respect d'état de droit à géométrie variable.
3: Il n'empêche, Mathieu Vallée, que ces propos d'un membre, même bénévole du Rassemblement National, jettent le discrédit sur votre parti, alors que Marine Le Pen est la favorite des sondages pour la présidentielle. C'est tout de même gênant pour vous.
4: C'est bien pour ça que cette affaire est difficile. Diffusé aujourd'hui, madame. Je fais de la politique depuis 2 ans et demi, alors je suis peut-être un bébé politique, mais je ne suis pas un bébé novice en matière d'opportunisme et de récupération politique. Donc,
3: c'est pour faire tomber Marine Le Pen ?
4: Ah bah en tout cas, c'est pour atteindre sa campagne et pour jeter l'opprobre, vous l'avez dit vous-même, sur mon mouvement.

0: sur la candidate légitime et désormais officielle de notre mouvement. Et puis, ben, si vous voulez, moi, je n'accepte pas et je ne laisserai pas dire que chez nous, tout le monde est raciste, antisémite. Ce n'est vraiment pas le cas. Ce n'est vraiment pas, évidemment, nos valeurs. Et donc, ben, j'en suis la preuve vivante, madame. Moi, j'ai jamais fait l'objet ni d'un signalement, ni d'une condamnation, ni d'un litige ou d'une polémique liée à quelque ce que soit des propos de la nature que vous avez évoqués. Oui, mais vous savez, madame, c'est blessant. C'est blessant de dire que c'est tout le monde qui est pareil. Enfin, je suis désolé.
1: Ce n'est pas ce que j'ai dit, hein, monsieur Vallée. Hein,
0: non, mais.
1: Ne déformez absolument pas mes propos.
0: Je le redis, je pense que respecter, quand on exige du respect des valeurs, on exige aussi celle de ne pas stigmatiser, généraliser le comportement individuel d'une personne à l'ensemble d'un parti. Puis c'est un militant, madame. Donc nous, on ne fait pas, en fait, une entorse à la loi. Donc je ne peux pas demander le casier judiciaire ou les fichiers de police pour une personne, et c'est un ancien commissaire qui vous le dit, qui fait juste une adhésion au Rassemblement national. S'il postule un emploi public, il y a des règles qui s'appliquent. Mais là, en l'occurrence, il n'exerçait aucune responsabilité dans notre mouvement. Et Marine Le Pen et Jordan Bardella ne sont pas là à vérifier individuellement chaque personne qui peut assurer leur protection lorsqu'ils font un déplacement.
1: Alors, sur le fait que ce policier était encarté Rassemblement National, on va écouter ensemble le sociologue Sébastien Rocher, qui est spécialiste des questions policières.
2: À partir du moment donné où ce n'est pas une seconde occupation professionnelle, eh bien, une personne peut exercer des activités à titre bénévole pour des associations ou pour d'autres entités. Là où ça pose plus de problèmes, c'est qu'un policier est censé être impartial. Et la règle de l'impartialité, c'est vraiment une règle fondamentale pour l'administration, en particulier pour la police. Et lorsque vous êtes encarté auprès d'un parti politique, et en particulier le Rassemblement national, qui fait de la discrimination un de ses piliers, avec l'idée qu'il y aurait des vrais Français et des faux Français, ben, vous êtes dans une situation qui pose problème.
1: Ça vous pose problème à vous, Mathieu Vallée, qu'un policier ait sa carte de n'importe quel parti, d'ailleurs, hein ?
0: Sébastien Rocher s'est fait virer de l'école des commissaires parce qu'il n'avait pas un comportement qui était celui attendu d'une personne qui dispense des cours au cadre de la police nationale. Voilà, c'est pas le RAS65 qui l'a viré.
1: Mais,
0: hein.
1: Mais sur ma question, Mathieu Vallée, est-ce qu'un policier peut avoir sa carte dans n'importe quel parti ?
0: J'ai bien compris, je suis pas idiot. Donc je vous disais que c'est bien de savoir qui tient les propos dont vous faites état sur votre antenne. Donc je pense que c'est une exigence de l'ARCOM en plus. Donc la réalité, c'est que n'importe quel policier dans sa sphère privée, c'est pas pareil pour les militaires, attention, mais pour les fonctionnaires civils de l'État, faudrait savoir de quoi on parle, ont le droit dans leur sphère privée d'être encartés, d'avoir une adhésion à un parti politique. Les militaires étant régis par un statut différent, je ne vais pas faire un cours de droit public ici, mais eux n'ont pas le droit d'avoir un encartement même dans la vie privée politique. Et dans l'exercice de leur mission, c'est-à-dire, que ce soit policier municipal, national ou gendarme, évidemment qu'ils ne font état ni de leur appartenance politique, ni de participation à des événements politiques en tenue ou dans le cadre de l'exercice de leur mission. Donc je ne comprends pas trop la question, puisque...
1: Est-ce que c'était votre cas, Mathieu Vallée, quand vous étiez commissaire de police, vous étiez encarté au Rassemblement National ?
0: Alors quand j'étais commissaire de police, j'étais encarté dans un cas parti, madame.
1: Vous,
0: donc du coup, ça va devenir le procès de tous les élus du Rassemblement National parce qu'on a un comportement de personne
1: je ne fais de procès à personne, je ne fais que vous poser des questions, sincèrement.
0: Oui, je réponds et j'essaye aussi de savoir qu'est-ce qui motive des questions comme celle-ci. Je ne vois pas ma personne, ce qu'elle vient à faire dans cette histoire. Je ne le connais pas, ce monsieur, hein, donc, et ce n'est pas moi qui ai été mis en cause dans cette affaire. Donc, moi, je vous réponds.
1: Vous qui avez fréquenté les commissariats de police pendant très longtemps, Mathieu Vallée, des propos comme cela, vous en avez déjà entendu ?
0: J'en ai très peu entendu, et quand des faits aussi graves m'étaient rapportés, la main ne tremblait pas, il y avait une enquête administrative qui était ouverte, il y avait une suspension qui s'en suivait. Voilà. Il faut faire la différence entre des actions de police qui sont parfois compliquées, qui peuvent amener à des contestations et dans lesquelles, moi je sais ce que c'est qu'être policier, comme vous l'avez dit, faire une interpellation dans une foule hostile avec des provocations, des insultes, et en plus que c'est filmé pour trouver la bonne image pour jeter en pâture les agents sur les réseaux, et ça qui sont évidemment des propos clairs, nets et précis de racisme, et de transphobie, d'homophobie, et de tout ce que vous avez évoqué, et que moi je n'ai jamais eu du mal ni à condamner, ni à sanctionner, madame. Donc ce qui n'est pas le cas par exemple de la France Insoumise, hein. Ils ont des députés qui sont condamnés pour des faits très graves par la justice, et visiblement ça ne gêne personne qui sont encore députés aujourd'hui.
1: Et on a entendu vous condamner très fermement les propos
0: de
1: ce policier.
0: Madame, de ma bouche, que je ne sors pas de parole du syndicat indépendant à l'époque des commissaires, ou aujourd'hui en tant que député de la République, vous n'avez jamais entendu ni ma voix qui tremblait, ni ma main qui tremblait, pour condamner et pour sanctionner quand j'en avais les compétences à l'époque en tant que commissaire de police.
1: Votre réponse est très claire, et je vous remercie d'avoir été notre invité dans le 17-20 de France Info. Mathieu Vallée, député européen, porte-parole du Rassemblement National.
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1: Il est 19h22, Léo Téchère à mes côtés pour le Fil Info avec la piste du suicide ou du tir accidentel qui est confirmée à Chambéry.
3: Deux jours après la mort d'un conducteur de 26 ans qui avait refusé d'obtempérer, les policiers l'avaient retrouvé gravement blessé dans sa voiture. Plusieurs quartiers s'étaient ensuite embrasés, des violences qui se sont calmées hier, mais le maire de Chambéry demande au gouvernement le maintien des renforts de police envoyés. SOS Racisme saisit le parquet de Carcassonne après les propos racistes d'un policier municipal. Pour l'association, cette affaire montre une fois de plus la réalité du racisme des individus qui gravitent autour du RN. Le policier était membre du parti qui a réagi en l'excluant aujourd'hui. Une sécheresse exceptionnelle malgré la pluie des derniers jours en France. L'eau du robinet coupée pour 64 000 personnes et 6,5 millions de Français vivent actuellement dans des territoires en vigilance. Et puis mission back to back to back. Le PSG retrouve la Ligue des Champions ce soir. Objectif, la remporter une troisième année d'affilée. Ça commence donc par ce match contre le Slovan Bratislava à 21h au Parc des Princes.
1: 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Sébastien Lecornu célèbre son premier anniversaire à Matignon et l'heure n'est pas à la fête puisque le Premier ministre est en plein casse-tête pour présenter un budget et trouver 30 milliards d'euros d'économies sans augmenter les impôts, hein, c'est ce qu'il promet. Et l'on apprend aujourd'hui que Sébastien Lecornu a écrit aux entrepreneurs pour leur dévoiler les grandes lignes des mesures qui vont les concerner. Louise Buyens, voyons d'abord une mesure qui va plutôt dans le sens des patrons.
4: Sébastien Lecornu leur annonce que la contribution exceptionnelle à l'impôt sur les plus grandes entreprises va diminuer dans le prochain projet de budget, sans dire de combien. À la fin de l'été, le Premier ministre avait estimé que reconduire cette surtaxe à l'identique en 2027 enverrait, je cite, un très mauvais signal aux investisseurs internationaux. Mais elle n'est pas totalement abandonnée. Le gouvernement peut difficilement s'en passer. Elle rapporte plus de 7 milliards d'euros par an dans les caisses de l'État. Le dispositif avait été mis en place en 2025, puis reconduit l'an dernier. Manière de faire passer la pilule, le chef du gouvernement promet qu'il n'y aura pas de nouvel impôt et il assure qu'il faut faire des efforts sur les dépenses sociales, en s'attaquant notamment aux arrêts maladie. Autre bonne nouvelle pour les patrons, les aides à l'apprentissage sont préservées. En revanche, l'État va regarder de plus près toutes les aides versées aux entreprises pour éventuellement revoir celles qui créent des effets d'aubaine, selon les mots de Sébastien Lecornu.
1: Le chef du gouvernement qui veut aussi favoriser la transmission des entreprises.
4: Oui, vous avez peut-être entendu parler du pacte Dutreil qui permet aux entreprises familiales de passer facilement entre les mains de la génération suivante. Eh bien, le Premier ministre propose de créer un pacte pour aider les salariés à reprendre leur entreprise via toute une série d'avantages fiscaux, notamment leur permettant de déduire de leurs résultats imposables un montant supérieur à la valeur réelle des nouveaux équipements achetés.
1: Comment réagissent les patrons à ces mesures ?
4: Le MEDEF, première organisation patronale, estime que ces annonces sont bienvenues et nécessaires alors que les chefs d'entreprise sont inquiets. Mais du côté des TPE, les très petites entreprises et des indépendants, le compte n'y est pas du tout d'après le SDI qui les représente. Par définition, ils ne sont pas concernés par la surtaxe des grandes sociétés. Sur l'apprentissage, ils dénoncent des aides déjà réduites de 500 euros depuis mars dernier dans les entreprises de moins de 250 salariés. Et puis la transmission aux salariés est une piste intéressante, notre le SDI, à condition, dit leur représentant, d'assurer la pérennité des TPE déjà fragilisées.
1: Louise Buyens, service économie de France Info. Et pendant ce temps, les Français font face à des prix à la pompe qui battent des records depuis le début de la guerre au Moyen-Orient. 2,29€ le litre de gazole, 2,12€ pour le sans-plomb 95. La photo baril de brut qui tutoie les 100$. Le problème, c'est que tant que le détroit d'Hormuz restera paralysé, les prix ne pourront pas revenir à la normale et ça ne s'arrange pas au Moyen-Orient. Américains et Iraniens se rendent coup pour coup. Christian Chéneau de la rédaction internationale de Radio France est à mes côtés. La mécanique guerrière est désormais bien réglée hein, dans un conflit qui s'éternise. Sans sortie de crise à l'horizon, il y a encore eu d'ailleurs une explosion entendue ce soir dans le détroit d'Hormuz.
5: Oui Céline, la situation est bel et bien bloquée. Au plan militaire, les deux belligérants échangent des coups sans pour autant faire déraper le conflit dans une spirale incontrôlable, même si côté iranien, on semble monter le ton et ne plus se contenter de ripostes symétriques. Les États-Unis ont attaqué hier 5 pétroliers iraniens. Aujourd'hui, les gardiens de la révolution ont augmenté la mise en ciblant une vingtaine de navires dans le golfe Persique. dont 2 bateaux américains, 8 tankers et 10 autres navires commerciaux. Ils ont aussi effectué une nouvelle frappe contre la base américaine d'Azraq en Jordanie, à 100 km à l'est d'Amman. L'armée jordanienne indique avoir intercepté 20 missiles sur 18 missiles sur 20. La nouvelle stratégie iranienne, plus agressive, vise à montrer que les capacités militaires de la République islamique sont toujours opérantes. L'Iran apparaît de plus en plus désinhibé dans l'emploi de la force et veut rendre le coût de la guerre pour Donald Trump toujours plus lourd à supporter tant financièrement que politiquement.
1: Et dans cette guerre qui n'en finit plus, le détroit d'Ormuz reste le point chaud de l'attention.
5: Oui, et sur cette zone, bien, des deux côtés, on campe sur ses positions. Les États-Unis veulent rouvrir ce détroit et maintiennent leur blocus sur les ports iraniens, frappant régulièrement les pétroliers qui transportent le brut de la République islamique. Les Iraniens, eux, renforcent leur contrôle sur Ormuz. Les gardes de la Révolution ont affirmé aujourd'hui avoir institué une nouvelle zone interdite au large du détroit qui couvrirait une partie du golfe d'Ormuz. Et au-delà, les coordonnées maritimes de cette zone seront communiquées ultérieurement. Les navires devront contacter les autorités navales iraniennes pour y transiter. C'est un nouveau signe que Téhéran n'entend pas relâcher son emprise sur le détroit d'Ormuz. Sans perspective de négociation qui semble aujourd'hui au point mort, eh bien, les tensions qu'on évoquait tout à l'heure sur les marchés énergétiques risquent bien de se prolonger, impactant directement le prix d'essence à la pompe aux États-Unis et en Europe.
1: Christian Chéneau, rédaction internationale de Radio France. La météo dans un instant.
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1: 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Patricia Charbonnier.
13: Les températures seront de saison demain sur l'ensemble du pays, avec encore quelques averses dans le sud-est. Une petite tendance orageuse, surtout demain après-midi. Et déjà cette nuit, quelques orages isolés pourront donner de très fortes pluies sur l'île de Beauté. Partout ailleurs, les conditions météo seront très calmes demain, avec de plus en plus de soleil au fil de la journée, après dissipation de quelques plaques de grisaille en matinée, notamment sur le nord-ouest du pays. Le temps sera plus nuageux du côté de la Manche à l'approche d'une perturbation qui donnera quelques pluies dans la journée de vendredi sur le nord-ouest. Et demain, le temps sera très ensoleillé sur le pourtour méditerranéen avec du mistral et de la tramontane et des températures stables. Météo France prévoit 22 degrés demain après-midi à Dunkerque, 23 à Paris et Dijon, 25 à Strasbourg et Toulouse, jusqu'à 28 degrés à Ajaccio. Mais les températures repartiront à la hausse à partir de ce week-end.
1: Le 17-20 revient demain. Je vous souhaite une belle soirée. Les informer avec Adrien Beck dans quelques minutes, juste après l'info qui arrive, il est 19h30. Léo Técher.
3: Le ministre de l'Intérieur ordonne un contrôle de la police municipale de Carcassonne après les propos racistes et misogynes d'un de ses chefs d'équipe. Laurent Nunez condamne des paroles indignes de l'uniforme et des valeurs de la République. Dans la vidéo dévoilée par Midi Libre, on l'entend également espérer une dictature en France ou encore l'arrivée des Russes. Devant l'ampleur de la polémique, le maire Rassemblement National de Carcassonne organisait tout à l'heure une conférence de presse. L'homme en question était un de ses proches et donc Christophe Barthès annonce avoir suspendu tout l'équipage, Sébastien Berriot.
14: Depuis son élection, Christophe Barthès est un habitué des polémiques, mais cette fois le maire de Carcassonne n'avait pas anticipé le tourbillon médiatique et c'est un élu plutôt gêné qui s'est présenté cet après-midi devant les journalistes, contraint de condamner et de lâcher le policier municipal mis en cause dans la vidéo, un proche de la mairie et membre du RN.
15: Ces propos sont scandaleux, propos racistes, misogynes, homophobes qui sont à vomir et qui sont inexcusables. Tous les protagonistes de cette affaire sont suspendus immédiatement et sanctionnés.
14: Dans les rues du centre-ville de Carcassonne, la vidéo fait réagir. Gabriel, 17 ans, ne comprend pas pourquoi le nouveau maire a maintenu jusqu'ici en poste le brigadier impliqué.
16: C'est quand même assez abject, assez choquant ce qu'ils disent. Ils sont censés nous protéger. Je ne pensais pas que dans la police, on pouvait tenir des propos aussi abjects. Ça nous donne un peu la mentalité du maire et de ce qu'il veut faire de la ville.
14: D'autres habitants, eux, refusent de s'exprimer au micro. Mais comme cette femme de 70 ans explique que les propos, une dizaine de fois notamment le terme « bougnoule » utilisé, ne l'ont pas choqué et qu'elle soutient le nouveau maire.
12: Le Rassemblement National qui a également réagi cet après-midi puisque le policier municipal en cause était membre du parti et bénévole au sein de son service d'ordre. Il en est désormais exclu. Le parquet de Carcassonne a lui ouvert une enquête. Bruno Retailleau prêt à débattre avec Édouard Philippe selon le porte-parole du candidat LR à la présidentielle. Il a refusé hier l'invitation de son rival à droite comme Gabriel Attal qui évoque une tambouille politicienne. À la conquête de l'espace, de gros chèques sont espérés aujourd'hui et demain à Paris, ouverture du premier sommet spatial international, avec plus de 120 pays représentés dans la capitale, pas les États-Unis, grand absent de ce rendez-vous, ce qui n'empêche pas ce soir l'officialisation de contrats, Paul Barcelone.
17: Avec de belles signatures pour un montant total de 20 milliards d'euros, 5 milliards en contrats, à l'image de cette PME de Toulouse, Loft Orbital, qui signe avec une société émiratie pour le lancement de 50 satellites dotés de l'intelligence artificielle, comme aussi Amazon Leo. C'est le futur service Internet haut débit du géant du commerce en ligne qui prévoit de lancer 6 nouveaux satellites grâce à Arianespace. Les 15 milliards d'euros restants sont eux consacrés à Iris Carré, la future constellation de satellites de l'Union européenne. Objectif, la sécurité des communications sur le continent. Et justement, la place de l'Europe, son indépendance pour ne pas être écrasé par la Chine et les États-Unis, ce sera le fil rouge du discours d'Emmanuel Macron demain à 10h dans le costume de VRP pour prouver qu'il est encore capable d'agir et de décrocher de gros contrats, un costume qu'il est de plus en plus amené à revêtir avant de quitter l'Elysée.
12: Paul Barcelone, service politique de France Info. La sécheresse toujours exceptionnelle en France après notre été caniculaire. Ça se ressent au robinet, Guillaume Fariol, la ministre de la Transition écologique appelle à rester vigilant.
18: Une sécheresse intense, toujours sur une grande partie de la France, prévient la ministre de la Transition écologique. 64 000 personnes sont approvisionnées par camions-citernes ou bouteilles d'eau, moins que la semaine dernière, mais plus de 20 000 de plus qu'il y a un mois. Au total, près de 6,5 millions d'habitants vivent dans des territoires en vigilance, comprenez. Pas de coupure d'eau, mais des signes de fragilité, selon les mots de Monique Barbu. Elle cite certaines régions particulièrement frappées par cette sécheresse. Le Massif central, le Jura, les Vosges et le nord de l'Alsace. La ministre alerte en particulier sur l'état des nappes phréatiques, réserves souterraines indispensables pour l'alimentation en eau potable. Plus de 6 sur 10 sont sous les normales. À noter quelques signes d'amélioration après les pluies des dernières semaines en Provence-Alpes-Côte d'Azur, localement, et dans le nord-ouest de la France.
12: Les précisions de Guillaume Fariol, 19h35 maintenant sur France Info, c'est l'heure des informés avec Adrien Beck, bonsoir.
19: Bonsoir à tous, ravi de vous retrouver pour les informés mercredi 9 septembre. Voici notre fait du jour. La guerre des pétroliers dans le golfe d'Ormuz. L'Iran frappe des navires qui tentent de passer le détroit. Les États-Unis font de même avec des bateaux iraniens et le baril de pétrole comme baromètre des tensions. Les 100 dollars dépassés en ce moment même à la bourse. Le gaz, lui aussi, atteint des sommets. Mais l'inquiétude du monde économique, des marchés, est-elle justifiée? S'agit-il simplement d'une péripétie dans une guerre qui n'en finit plus? Au contraire, de tensions qui remontent d'un cran. Et puis avec des prix des carburants au plus haut, bien au-dessus des 2 euros, on se posera aussi la question, le gouvernement peut-il tenir sans geste supplémentaire? Il n'en a pas l'intention, il l'a redit aujourd'hui. Nous avons 25 minutes pour répondre à toutes ces questions. Les informés, c'est parti. Avec ce soir, Patricia Alémonière, bonsoir. Vous êtes grand reporter, spécialiste des questions internationales. Bonsoir, Général Dominique Trinquant.
20: Bonsoir.
19: Vous êtes l'ancien chef de la mission militaire française auprès de l'ONU à New York. Avec nous également, Marc Vigneault, bonsoir.
21: Bonsoir.
19: Journaliste à l'Opinion, spécialiste des questions budgétaires. Vous allez nous éclairer évidemment sur les conséquences économiques, les conséquences budgétaires de ce que l'on vit à quelques milliers de kilomètres d'ici. Et bonsoir, Séverin Hussin.
21: Bonsoir.
19: Vous êtes le directeur adjoint de la rédaction du quotidien La Croix. Il y a a donc des guerres, des airs de guerre navale dans le détroit d'Ormuz ces dernières heures, avec encore, il y a quelques minutes, une explosion entendue, des navires en feu, au moins 5 tankers iraniens pris pour cible aujourd'hui par les Américains. De l'autre côté, 2 bateaux américains, 8 pétroliers et 10 autres navires pris pour cible par les gardiens de la Révolution. Et donc le baril de pétrole, on le disait, qui réagit. Commençons par peut-être la situation ce soir dans le détroit d'Ormuz. Patricia Mlemonnière, est-ce que quand on voit la nervosité des marchés financiers aujourd'hui et quand on met en regard ce qui se passe dans la région, il y a des raisons d'avoir autant de fébrilité?
20: Alors oui, il y a des raisons d'avoir de la fébrilité. Je répondrai à 3 niveaux. La politique américaine, maintenant, c'est un tanker contre un tanker. Vous nous tapez. Alors, ce qui n'était pas là, jusqu'à la fin août, on n'était pas dans cette logique. Puis, la stratégie, enfin, ou en tout cas, la technique américaine plutôt que la stratégie, a modifié. Et Donald Trump a dit, OK, avec le CENTCOM, c'est-à-dire le centre de commandement régional, a dit, vous touchez un tanker, nous, on en touche un. Et donc, jusqu'à présent, ces tankers iraniens qui étaient... finalement, qui étaient des énormes réserves de pétrole qui attendaient soit de passer clandestinement, soit qui étaient des réserves, parce que le pétrole est toujours extrait, en théorie, du sous-sol iranien, eh bien, étaient là, stockés. Et comme les gardiens de la Révolution et la tendance dure des gardiens de la Révolution, elle, n'a pas du tout, espère faire céder Trump à leurs conditions avant les mid-terms, ils accélèrent et ils ont surtout franchi un pas en visant, il n'y a pas si longtemps, des navires de guerre américains. Là, ce qui a déclenché les foudres américaines. Donc effectivement, on est dans une surenchère. Et une surenchère sur le plan du détroit d'Ormuz, mais une surenchère d'autant plus inquiétante que juste avant, il y avait des passages qui s'étaient faits.
19: Oui.
20: Avant, ça passait par le sud. On était remonté quand même assez haut en
19: millions de barils. Ils étaient plus ou moins officieux.
20: C'était plus ou moins officieux.
19: Avec un accord,
20: mais on était remonté presque à certains jours à 17 millions de barils. On était à 21 avant. On est retombé à quasiment zéro ou à 4-9 millions de barils par jour, ce qui est effectivement rien. Et puis, dernière chose, et j'en finirai par là, les stocks en mer, parce qu'il y a des bateaux, vous savez, qui font des ronds dans l'eau, j'ai envie de dire, dans l'océan Indien, dans l'océan près de la Malaisie et autres, et qui sont bourrés de pétrole iranien et qui vont livrer en Chine quand la Chine en aura besoin. Eh bien, là, ces stocks en mer s'épuisent, ont été pratiquement divisés par 2. Donc, effectivement, ça crée une nervosité.
19: Général Trinquant, sur le terrain, précisément, que se passe-t-il ? À quoi ça ressemble ?
21: À quoi ça ressemble ? Eh bien, le blocus américain est efficace. Il est efficace au sens où le pétrole iranien sort de moins en moins. Si le pétrole ne sort pas, il y a un problème, puisque les puits qui fournissent le pétrole vont soit dans des stocks, soit à la sortie. Les stocks sont pleins, la sortie ne se fait plus, et donc les Iraniens sont obligés de fermer certains puits. Alors quand vous fermez des puits, les remettre en route, ça prend beaucoup de temps. Donc la pression économique américaine fonctionne, mais nécessite du temps. Par ailleurs, de l'autre côté, la sortie, puisque c'est ça qui nous intéresse, nous, c'est la sortie du pétrole qui vient des Émirats, qui vient d'Arabie Saoudite, ça continue à sortir. Alors, en moins grande quantité, mais un, par bateau, deux, en évitant le détroit d'Ormuz par Fujairah, qui est le port qui est de l'autre côté, et puis vers la mer Rouge pour l'Arabie Saoudite. Donc ça veut dire que la balance est en défaveur des Iraniens, très nettement. Et pour la sortie des autres, est-ce que ça va continuer, est-ce que ça va durer ? Moi je dis, alors je suis toujours d'un naturel optimiste, mais il y a une parenthèse, si vous voulez, dans laquelle les circuits se réorganisent, en fait. Et il est probable que dans 2 ans, alors vous me direz c'est loin, mais dans 2 ans, il n'y aura plus de problème du détroit d'Ormuz. Oui, mais il faut voir
19: si
21: ça comme
19: ça. Si on est très prosaïque, 2 ans à 2,20 € le litre et plus d'essence, ça peut quand même sembler un peu long.
21: Oui, mais ce qui est très intéressant, c'est de voir que, en fait, nous, vous savez qu'en France, on ne dépend pas du pétrole qui passe par Ormuz.
19: Oui.
21: On ne dépend pas
19: absolument.
21: De ça.
19: Absolument.
21: C'est les marchés.
19: C'est les marchés. Alors, simplement, sur ce qui se passe avec ces tirs de part et d'autre, général, je continue avec vous. Est-ce qu'on est face à quoi ? À une forme de tension qu'on n'avait pas vue jusqu'ici à ce point-là ? À une forme de guerre qui reprend ? Enfin, comment qualifier ce qui se passe ?
21: Non, alors la guerre, elle a plusieurs phases, la guerre. Elle a la fameuse phase entre le 28 février et puis pendant 5 semaines, des frappes massives, etc. Puis un pseudo-accord avec les Iraniens qui n'a pas jamais été vraiment actif. Et puis, bien là, les Iraniens qui essayent de vraiment faire, continuer à faire tourner leur économie, malgré le blocus américain. Et ça, les Américains le maintiennent. Et donc, c'est l'escalade. Parce que, évidemment, les bateaux de guerre américains qui sont dans le coin, qui empêchent le blocus, bah, les Iraniens cherchent à montrer qu'ils sont capables de les attaquer. Alors, je faisais la remarque tout à l'heure, entre attaquer, frapper, couler, il y a une marge. Hein.
0: Oui.
21: Et donc, apparemment, les bateaux américains ont été attaqués, n'ont pas été frappés, et encore moins coulés.
0: On peut faire semblant d'attaquer ?
21: Non, non, pas du tout. C'est parce que les systèmes de défense des bateaux.
0: Pardonnez-moi, je reformule. On peut attaquer tout en sachant que ça va être intercepté.
21: Ah ben, de toute façon, si vous voulez, c'est malheureusement le jeu. Vous attaquez et puis vous voyez si vous êtes intercepté. Vous mettez tous les moyens en œuvre pour qu'il ne soit pas intercepté. Mais malheureusement, pour les Iraniens, du moins, c'est intercepté.
0: Séverin Hussain.
2: Oui, évidemment, on n'est pas rentré, on n'est pas dans une phase de guerre aussi,

0: aussi forte que celle qu'on a connue en février. Mais l'impression qu'on a quand même, c'est que l'espèce de modus vivendi ou d'équilibre qui existait depuis un mois est en train de s'effriter ou s'effondrer. Alors, chacun des deux camps a un peu son agenda en tête. Les Iraniens, ils ont envie de forcer les Américains à revenir à la table des négociations. Sans doute, ils se disent que après les midterms, le pouvoir américain, l'administration américaine aura davantage les coups des franches pour intervenir militairement. Et donc, ils ont envie de ramener les Américains à la table des négociations avant le 3 novembre. Et puis en plus, ils sont face à une situation économique qui est extrêmement compliquée, avec une inflation qui, selon le FMI, atteint 70%, et puis un déficit budgétaire, un budget qui est très difficile à tenir, notamment, vous l'avez dit, à cause des sorties de pétrole qui ne se font plus.
1: Un mot peut-être à notre spécialiste économie, Marc Vigneault, sur ce qu'a dit le général Trinquant, qui je pense a peut-être alerté un petit peu tous nos auditeurs sur le côté « rassurez-vous, il y en a pour deux ans », qui peut quand même être pas forcément très rassurant. Est-ce que les pouvoirs publics, quand ils réfléchissent à ce genre de choc, parce que c'est un choc économique, ils se disent, voilà, on en a potentiellement pour un an, deux ans, peut-être plus.
2: Bien sûr qu'ils ont ça dans un coin de la tête, mais dans un contexte où il y a des élections présidentielles qui arrivent, l'objectif là, c'est de naviguer à vue en attendant de voir si les prix continuent de grimper et s'ils vont être obligés de lâcher des mesures de soutien du pouvoir d'achat ou s'ils peuvent encore faire le dos rond. Là, le gouvernement, pour l'instant, clairement, a décidé d'aider à nouveau des professions très touchées, les agriculteurs, les pêcheurs, etc., les transports routiers. Mais pour tout un chacun, vous avez vu qu'il avait annoncé la prolongation du guichet gros rouleur, mais en fait, c'est une façon de dire « je ne vous donnerai pas une nouvelle prime ». C'est-à-dire, je laisse le guichet ouvert. Je vous rappelle que cette prime, elle avait été ouverte au départ de 100 euros. Elle avait été ouverte pour 3 mois. Ça fait bien plus de 3 mois que les prix de l'essence sont élevés et le gouvernement a dit « je n'en remets pas une sur la table », ce qui montre la situation budgétaire très compliquée.
1: On va avoir l'occasion évidemment d'y revenir. Avant cela, arrêtons-nous peut-être, Général et Patricia Lémonière, aussi sur ce que dit Téhéran sur le contrôle du détroit d'Ormuz. Parce que désormais, il semble qu'il faille aller un petit peu au-delà, aller carrément du côté, on va dire du côté est de ce détroit. Qu'est-ce que ça veut dire, cette zone interdite, zone élargie, menace de sanctions éventuelles, à quoi joue Téhéran? Et surtout, Téhéran a-t-il les moyens de contrôler un espace aussi vaste? Patricia Lémonière.
3: Alors, il y a des cartes, même lors des conférences de presse qui sont faites à Téhéran, où on voit que l'influence de l'Iran s'étend sur la Caspienne, s'étend effectivement jusqu'aux côtes pakistanaises, et l'Empire, vous savez, tout le monde rêve d'un empire, et effectivement. Mais je crois que aujourd'hui, qu'est-ce qui se passe en Iran? Il y a effectivement la tendance dure, la plus dure, ce qu'on appelait autour des Païdari et puis aussi des gardiens de la Révolution, qui estimait et croyait qu'en augmentant la pression au maximum sur les Américains, en frappant aussi bien les bases, puisqu'on voit qu'il y a des bases en Jordanie qui sont frappées, que Trump, que le président américain, à cause des élections, elle est finalement pliée. Ce n'est absolument pas ce qui va se passer. Je pense que Donald Trump ne peut pas se permettre de plier vis-à-vis de l'Iran avant les midterms. Ça serait une catastrophe pour lui. Les journalistes américains, souvenez-vous, parlaient de défaite colossale américaine face à l'Iran, pire que celle du Vietnam. Donc, vous voyez, il n'est pas prêt, effectivement, demain, de céder, effectivement, jusqu'au mid-terme. Donc, mauvais calcul côté iranien, avec une crise économique que vous avez très justement dit, effectivement. Mais, malgré tout, les Iraniens, même s'ils vont, à mon avis, monter en intensité, parce que ceux qui sont les décisionnaires restent dans cette logique de faire plier Donald Trump avant les élections, ils ne risquent pas de s'attaquer à Israël pour l'instant, parce qu'ils savent bien que là, on passerait vraiment dans une autre dimension. Donc, vous voyez, c'est une pression qui va se poursuivre, mais qui est quand même, j'ai envie de dire, relativement encadrée par la tendance dure qui a la mainmise en Iran.
1: Intéressant, Général Trinquant, pression encadrée, quand même, mesurée. On n'est pas dans l'escalade.
4: Oui, bien sûr. Les Iraniens n'ont pas intérêt du tout à ce que les Israéliens se mêlent de l'affaire, parce que M. Netanyahou, lui, on ne l'arrêtera pas. Je veux dire, il passera carrément des frappes. C'est pour ça que les frappes se font en Jordanie, donc pas loin, Vous avez vu, coucou, je peux vous taper, mais je ne vous tape pas.
1: C'était donc sur une base américaine, oui. Hier.
4: Voilà, sur les bases américaines qui ne sont pas très loin. Je voudrais revenir simplement sur le chronomètre qui ne tourne pas à la même vitesse. Mm-hmm. C'est-à-dire qu'effectivement, les Iraniens pouvaient dire les midterms, on va faire plier Trump. C'est dans 2 mois, les midterms, quand même. Hein. C'est dans 2 mois. Et M. Trump, lui, fait le pari inverse. C'est-à-dire que je vais faire plier les Iraniens avant. Et aujourd'hui... on se rend bien compte que l'économie iranienne a quand même des grosses difficultés. Et moi, je suis incapable de dire, est-ce qu'ils vont tenir 1 mois, 2 mois ? J'en sais rien. Mais en tout état de cause, aujourd'hui, je reprends la même expression qu'on emploie pour M. Poutine en disant il est allé trop loin pour ne pas aller plus loin. Mmh. Pour Trump, c'est pareil. Il est allé trop loin là pour ne pas aller plus loin. Il ne peut pas se permettre de s'arrêter. Ça serait une défaite politique terrible pour lui.
1: C'est vrai, Hussein. Allez-y, j'allais vous poser une question, mais
0: non,
1: allez-y.
0: Mais j'allais dire, c'est effectivement la grande inconnue. Combien de temps l'économie iranienne peut tenir ? Voilà, personne ne le sait, on ne sait pas très bien ce qui s'y
1: Parce
0: passe.
1: Il y a quand même, pardonnez-moi, je vous coupe, mais toujours cette idée de dire les Iraniens, de toute façon, on peut leur imposer toutes les sanctions qu'on veut, ça fait 40 ans qu'ils vivent c'est comme vrai. Ça, et de toute façon, ça tient toujours.
0: C'est vrai.
3: Et il y a une répression terrible qui est en train de se dérouler, dont on ne parle pas assez ici, parce que le régime iranien, celui et ceux qui sont aux commandes, ont tout à fait compris le risque, effectivement, qu'il y a avec cette crise économique majeure. Et souvenez-vous, au début de la guerre, on disait les cafés ont ouvert, les femmes sont dévoilées, etc. Tout ça, c'est fini. Tous ces cafés referment, toutes les femmes sont obligées de se revoiler, les arrestations se multiplient, il y a des pendaisons qui se passent pratiquement très régulièrement. Donc, on sent bien que... Et le nouveau patron des Basidji qui était nommé... Les Basidji, c'est la milice qui est chargée de surveiller la population, est un homme très dur qui a participé à des répressions massives de par le passé. Donc je pense que la situation pour les Iraniens sur le plan sécuritaire est excessivement difficile aujourd'hui.
1: Un mot encore sur la situation sur place, Général Trinquant. Quand le Premier ministre israélien Benjamin Netanyahou dit, je ne sais plus, je crois que c'était aujourd'hui, dit nous sommes très proches de faire tomber le régime, est-ce que c'est à prendre au sérieux ou est-ce que finalement lui-même n'a pas plus d'informations que le reste du monde?
4: Il a forcément plus d'informations que nous. Mais ceci étant...
1: On lui souhaite.
4: On le souhaite. Même si aujourd'hui, on a des doutes sur les informations qu'il retient ou pas avec l'affaire du 7 octobre.
1: Effectivement. Mais rappelez peut-être de quoi il s'agit pour nos auditeurs.
4: Il s'agit aujourd'hui des fuites qui sont apparues sur le fait qu'il avait été prévenu singulièrement par Mohamed Ben Zayed, donc pas n'importe qui l'a appelé en lui disant
0: «
4: Attention !» Attention, 8 jours avant.
1: Et donc,
4: il n'en a pas tenu compte. Mais ce que je veux dire simplement, c'est qu'il a probablement là-dessus plus d'informations que nous. Mais ceci étant, c'est ce que vous disiez tout à l'heure, on n'en sait rien. Est-ce que ça va tenir 1 mois, 2 mois ? Comme vous le disiez, l'Iran est soumis à des pressions depuis des années et arrive à s'en tirer. Donc aujourd'hui, est-ce que ça va ? En fait, le problème de l'Iran aujourd'hui, c'est d'arriver à tenir tête aux États-Unis jusqu'au midterm, ça c'est le sujet économique, sans avoir une rébellion interne. Et ça, c'est quand même quelque chose d'un petit peu difficile à gérer.
3: Bon. J'ajouterais juste un
1: Patricia
3: petit point.
1: Un dernier
3: les mot. Pressions, n'oublions pas, sous Obama, les pressions économiques ont quand même amené le régime à plier à l'époque d'Obama, puisqu'il y a bien eu cet accord qui était très important. Bon, c'était un régime qui était beaucoup moins dur à l'époque à Téhéran.
1: Bon, en tout cas, la pression en ce moment, elle est sur l'économie mondiale et singulièrement sur le pétrole, une sorte de baromètre des tensions. On est toujours ce soir autour des 100 dollars le baril. Ça faisait depuis la fin du mois de juillet que le baril de pétrole n'avait pas atteint ce seuil. Avec aussi donc cette réunion aujourd'hui au ministère de l'économie qui acte donc, on a commencé à en parler, Marc Vigneault, le fait qu'il n'y aura pas de nouvelles aides sur les carburants. On va repréciser tout ça. Gros plan avec vous, Raphaël Ebenstein, service économie de France Info. Raphaël, aucun changement de cap donc?
5: On garde la même méthode, résume-t-on à Bercy, au ministère de l'économie, en clair des aides ciblées qui viennent d'ailleurs d'être prolongées jusqu'à fin octobre pour les agriculteurs, les pêcheurs et le secteur du BTP. Elles correspondent à des ristournes moyennes de 15 à 25 centimes par litre de carburant. Puis le guichet grand rouleur ouvert jusqu'à fin septembre, là un chèque de 100 euros, soit en gros 20 centimes de moins par litre de gazole ou d'essence pendant 6 mois pour un automobiliste qui fait 2 pleins par mois. Toutes ces aides représentent déjà un montant cumulé d'1,4 milliard d'euros pour les finances publiques, mais cela reste évidemment bien inférieur à la ristourne généralisée décidée en 2022 après la guerre en Ukraine, qui avait varié de 10 à 30 centimes par litre selon les mois. 8 milliards de coûts, là, et selon une étude de l'INSEE, cela avait davantage profité aux ménages les plus aisés qu'aux plus modestes, car ils ont de plus grosses voitures qui consomment plus, en résumé.
1: Alors, Marc Vigneault, on a besoin d'essayer de comprendre, évidemment,

0: compliqué, de division au Parlement. On ne sait pas si le gouvernement va être capable de contrôler le déficit en année électorale pour le budget 2027. Et donc, potentiellement, il y a ce risque que la France perde le contrôle de ses finances publiques, que la dette s'envole. Et donc, le gouvernement ne veut pas redonner des aides généralisées. On aurait pu croire, moi j'avoue avoir été un peu surpris, qu'il ne dise pas « je redonne 100 euros » puisque ou gros rouleur, puisque à l'époque où ça avait été annoncé, c'était calibré pour 3 mois. Mmh. Il se trouve que depuis ces 3 mois se sont écoulés, que les prix sont toujours aussi élevés, le gouvernement ne réannonce pas ces 100 euros. Il communique au contraire en disant j'ai prolongé le guichet précédent, mais enfin le guichet précédent c'est juste pour toucher une aide auquel les gens avaient droit, il y a la moitié des gens qui ne l'ont d'ailleurs pas réclamé, donc ça veut dire quelques économies par rapport à ce qui avait été budgété, mais ils refusent de remettre de l'argent sur la table, si j'ose dire.
1: Est-ce que vous nous dites que le gouvernement finalement est sans solution? Il regarde les prix monter, les Français les regardent aussi très précisément, et le gouvernement...
0: Oui, c'est extrêmement compliqué pour eux, parce que les solutions que proposent certaines oppositions, il y a le blocage des prix, vous risquez une pénurie, parce que on est sur un marché où les fournisseurs de pétrole, ils peuvent aller approvisionner d'autres pays. Si on leur dit votre baril, il est à 100 dollars...
1: La question, c'est qui paye le blocage des prix, en fait. C'est toujours pareil.
0: Voilà, exactement. Donc, soit l'État subventionne massivement en baissant ses taxes, et donc on peut avoir un blocage des prix, mais qui est en fait une baisse de taxes, soit ce sont les distributeurs qui runnent sur leurs marges, mais en fait leurs marges elles sont extrêmement faibles sur la distribution du carburant, il y a un peu de marge sur le raffinage de pétrole, donc on pourrait dire on va taper un peu sur les marges de raffinage, mais qui est-ce qui fait le raffinage? Par exemple, c'est Total qui en fait en Europe. Déjà, le raffinage, c'est structurellement peu rentable. Donc, dès que ça devient un peu rentable, on tape sur les marges. Total va dire, moi, je ne ferai plus de raffinage en Europe. Total a déjà plafonné volontairement ses prix. Donc, c'est quand même les stations Total en ce moment les plus intéressantes. Donc, ils ont plafonné leurs prix. Total dit, si vous me faites une taxation de mes super profits... c'est très simple, je ne plafonne plus mes prix. Donc il reste quoi? La solution prônée par le Rassemblement National, par exemple, diminuer massivement la TVA sur l'essence, voire les assises sur le carburant, mais ça coûte des milliards d'euros.
1: Et ça fait gagner quelques centimes, en fait. L'essence ne revient pas à 1,50.
0: Voilà, et le gouvernement a pour le coup réussi à tuer dans l'œuf l'idée fausse selon laquelle l'État s'enrichissait grâce aux rentrées de TVA sur le dos des automobilistes, puisque la consommation baisse. Et
1: Ça, c'est pas vrai. Hein.
0: Les assises sur le carburant rentrent moins, et donc oui, on gagne un petit peu sur la TVA, mais on le repère sur d'autres taxes.
1: J'avais une question encore, Marc, sur le litre. On voit beaucoup cette idée, et certains même, je crois que c'est Michel-Édouard Leclerc qui l'a évoqué, l'idée d'un carburant à 3 euros. Est-ce que ça, c'est quand même une hypothèse qui est étudiée par les services de Bercy, cette possibilité?
0: Franchement, pour l'instant, ils n'en sont pas là. Ils verront bien le jour où ça va arriver. Ils ont bien sûr, les techniciens de Bercy, ils sont capables de dégainer des mesures d'aide au pouvoir d'achat ou d'envisager des choses qu'ils refusent pour l'instant d'envisager si jamais la situation dégénère. Mais comme le prix du pétrole, c'est quelque chose de très difficile à prévoir. Les économistes se plantent tout le temps sur l'évolution des prix du pétrole. La situation, comme vous avez très bien décrit, est extrêmement mouvante dans le détroit d'Ormuz. On ne sait pas si ça va se régler, on sait pas. On a cru que ça allait se régler, ça se prolonge. Donc, pour l'instant, ils gèrent l'urgence. Ils se disent, on tient. On a un gros problème budgétaire là, d'ici la fin de l'année. Donc, il faut, tant que la situation n'est pas catastrophique, on n'ouvre pas à grand les vannes des aides. On n'en a pas les moyens. Et voilà, pour l'instant, c'est le raisonnement qu'ils font.
1: Justement, Général Trinquant et Patricia Lémonière, question pour vous deux, en quelques mots, si vous le voulez bien. À quoi verra-t-on une vraie détente? C'est au moment où les bateaux repasseront dans le détroit, peut-être?
2: Oui, effectivement, le jour où les deux acceptent d'accepter de travailler ensemble pour une résolution de la situation. Je ne dis même pas que les bateaux se mettent à circuler comme avant. C'est que déjà, les deux protagonistes reconnaissent effectivement qu'il faut qu'ils travaillent ensemble. Déjà, ça allégera. Mais aujourd'hui, même Donald Trump est très inquiet, puisqu'effectivement, le prix, alors lui, chez lui, effectivement, du gallon d'essence est très élevé. Et puis aussi, on n'a pas parlé, c'est le prix du gaz. Oui. Le prix du gaz monte absolument en flèche, bien plus effectivement. Et nous, en Europe, alors là, pour le coup, on n'est pas dépendant du pétrole.

0: venus de Hormuz. Et maintenant, on était non plus pas... On achète beaucoup de gaz aux États-Unis, du GNL en particulier. On est devenu, on s'est mis dans une nouvelle forme de dépendance.
1: Général, pour conclure.
2: Oui, simplement, je voudrais rappeler qu'avant le 28 février, le détroit d'Hormuz était libre. On circulait. C'est la première étape. La deuxième étape, il y a eu un accord entre les Américains et les Iraniens. Simplement, je pense que la version en farsi ne correspondait pas à la version en américain. Et en farsi, il y avait marqué, on paiera un droit de douane, un droit de passage.
1: Vous le dites sérieusement, ça ?
2: Eh ben, moi, j'en suis convaincu.
1: Oui,
2: la façon dont l'accord a été signé, déjà, c'était du grand guignol. Hein. Entre la signature électronique, le Versailles, etc., c'est du grand guignol. Donc, je pense qu'il y a eu un problème sur cet accord. Et donc, aujourd'hui, la question, c'est est-ce qu'un jour, on acceptera de dire... Parce qu'il faut rappeler que dans le Bosphore, on paye la Turquie pour faire passer les bateaux.
1: Le Détroit,
2: c'est les accords de 1936. Donc, ce n'est pas une nouveauté. Donc, enfin, est-ce qu'un jour, on dira, eh ben, à mon avis, tous les armateurs sont prêts à payer.
1: Même si vous nous disiez effectivement que, selon vous, de toute façon, ce détroit, on arriverait sans doute bientôt à le...
2: En tout cas, bien sûr, à limiter au moins
1: court, moyen terme, à en limiter les passages et à, du moins à le contourner. Merci beaucoup, Général Dominique Trinquant, ancien chef de la mission militaire française auprès de l'ONU à New York. Merci, Patricia Lémonière, grand reporter spécialiste des questions internationales. Et merci pour cet éclairage, Marc Vigneault, journaliste à l'Opinion, spécialiste de la politique budgétaire. Séverin Hussin de la Croix, vous restez avec nous pour la deuxième partie. Nous allons dans quelques minutes aborder la question de ces accusations après une vidéo d'un policier municipal à Carcassonne, policier municipal donc accusé de racisme et suspendu du Rassemblement National. Pour l'heure, vous écoutez France Info. Bonne soirée, il est 20h. Et voici toute l'info à 20h avec vous, Stéphane Milhomme, bonsoir.
3: Bonsoir Adrien, bonsoir à tous. Et le parquet de Carcassonne ordonne la suspension des policiers municipaux en cause. Après la publication d'une vidéo par le Midi Libre, c'est la caméra piéton de l'un des agents. Elle a enregistré l'an dernier les propos misogynes, homophobes et racistes d'un policier municipal. Le nouveau maire Rassemblement National de Carcassonne condamne les propos, tout comme le RN qui exclut cet agent qui était aussi militant du parti, membre bénévole du service d'ordre. Une explosion entendu dans le sud de l'Iran ce soir près du détroit d'Hormuz. C'est la télévision d'État iranienne qui l'annonce. Sans plus de précision à ce stade, les frappes entre Américains et Iraniens ont repris d'intensité ces derniers jours. Les Iraniens verrouillent toujours ce détroit stratégique. Les Américains bloquent les ports iraniens. La France, elle, condamne fermement les attaques houthies au Yémen et en Arabie Saoudite. Le ministre des Affaires étrangères exprime sa pleine solidarité aux autorités yéménites, au Royaume d'Arabie Saoudite. Ces derniers jours, les attaques des rebelles pro-iraniens ont fait au moins 73 blessés, notamment en Arabie Saoudite, hier. Sur la Vuelta, Matthew Brennan affiche ce soir la manita, c'est-à-dire que le cycliste britannique remporte sa 5e étape sur le Tour d'Espagne. Le maillot rouge de leader, c'est toujours pour Enric Mas. Et puis le PSG accueille Bratislava, c'est ce soir le retour des footballeurs parisiens en Ligue des Champions après leurs 2 trophées, le dernier récolté au printemps dernier. C'est à partir de 21h au Parc des Princes et sur France Info. Pour l'instant, il est 20h02 et dans une poignée de secondes, on retrouve la seconde partie des Informés avec Adrien Beck.

0: Les informés de France Info, je souhaite la bienvenue aux téléspectateurs qui nous rejoignent à l'instant sur le canal 16. Au programme de cette demi-heure, le RN tente de courir plus vite que la polémique après les révélations de propos racistes, misogynes d'un policier municipal, membre du service d'ordre du parti. Ça se passe à Carcassonne. Policier ce soir radié du Rassemblement National. Le maire RN de Carcassonne promet des sanctions et le ministre de l'Intérieur lui promet des contrôles. En ce début de campagne, y a-t-il un risque de rediabolisation pour le parti? Que dit cette affaire aussi des recrutements au sein du RN? Nos experts pourront en débattre. Et puis, dans les 10 dernières minutes, France Info vous fait prendre un temps d'avance. Et ce soir, l'Union européenne va-t-elle aller plus loin sur l'interdiction des téléphones pour les plus jeunes? Discours très attendu d'Ursula von der Leyen dans une semaine. Avec ce soir Valérie Gasse, bonsoir.
1: Bonsoir Adrien.
0: Chef du service politique de RFI Radio France Internationale, à vos côtés Pierrick Bonneau, bonsoir Pierrick.
2: Bonsoir Adrien.
0: Notre collègue ici à France Info, vous êtes en charge du suivi du Rassemblement National. Bonsoir Stéphane Zumsteg.
3: Bonsoir.
0: Directeur du département politique et opinion à Ipsos BVA. Et bien sûr Séverin Husson, directeur adjoint de la rédaction de La Croix. Des propos racistes, misogynes, homophobes aussi, filmés par une caméra piéton en novembre 2025. Et voici un policier municipal de Carcassonne exclu du Rassemblement National. Ce soir, on apprend aussi que le ministre de l'Intérieur, Laurent Nunez, ordonne un contrôle de la police municipale à Carcassonne. Des faits, précisons-le, qui datent d'avant l'élection du maire Rassemblement National, Christophe Barthès. C'était au mois de mars dernier. Le maire qui a pris la parole cet après-midi pour dénoncer ses propos.
4: Ces propos sont scandaleux. Propos racistes, misogynes, homophobes et complotistes qui sont à vomir et qui sont inexcusables. Je les condamne avec la plus grande des fermetés, car ils ne correspondent en rien aux valeurs de rassemblement que nous portons au sein de la majorité. Tous les protagonistes de cette affaire sont suspendus immédiatement et sanctionnés.
0: Et donc ça, c'est un extrait de cette intervention qui a duré quelques minutes, Pierrick Bonneau. Ce qu'on note quand même pour commencer, enfin en tout cas moi ce qui m'a frappé, c'est que le maire, il prend énormément de distance, il met énormément de distance avec cet agent de police municipale.
2: Oui, alors moi, je vous avoue, je n'ai pas totalement compris la conférence de presse. Il parle pendant 5 minutes, il refuse les questions des journalistes. Il nous dit, c'est la faute de l'ancienne municipalité d'hiver droite, mais j'étais au courant en mai, parce qu'en mai, il y a eu effectivement un rapport d'enquête administrative qui lui a été rendu. Mais il nous dit, en mai, j'ai pas vraiment réussi à identifier les auteurs de ces propos abjects, parce qu'il quand même qualifie de propos abjects.
0: À vomir, dit-il aussi.
2: À vomir. Donc je n'ai rien fait, mais je les suspends aujourd'hui, au moment de la révélation de la vidéo, parce que j'ai réussi à les identifier. Donc en fait, qu'est-ce qui s'est passé entre le mois de mai et aujourd'hui? On a l'impression quand même qu'il s'embrouille un petit peu, le maire de Carcassonne, dans ses explications. Et effectivement, il y a une prise de distance qui est, j'allais dire, nécessaire, mais qui a lieu à chaque fois que le parti est confronté à cette histoire à ce phénomène de brebis galeuses, un terme que Jordan Bardella a lui-même finalement introduit dans le débat à l'issue des législatives de 2024. Et on a l'impression que le parti a beau faire ce qu'il veut, il est toujours rattrapé par ces brebis galeuses qui ne sont pas aujourd'hui les cadres, hein, qui voilà. Est un simple bénévole qui assurait la sécurité au sein de ce qu'on appelle le département protection sécurité du Rassemblement National, le fameux DPS. C'est les bénévoles qui assurent en fait la sécurité des événements, qui par moment viennent prêter main forte à la sécurité rapprochée de Jordan Bardella et Marine Le Pen. Donc voilà, donc une fois de plus, on a cet exemple qui vient rappeler que le parti a du mal à se débarrasser de ces brebis galeuses.
0: On va rentrer dans le débat, mais disons peut-être aussi un mot, parce que c'est intéressant, on ne le connaît pas forcément, enfin ceux qui nous écoutent, qui nous regardent ne le connaissent pas forcément, un mot du maire, Christophe Barthès, personnalité assez particulière dans sa manière d'exercer son mandat.
2: Oui, très autoritaire, j'allais dire. Il a déjà été épinglé pour pas mal de décisions qu'il a prises au début de son mandat. C'est déjà Christophe Barthès, un député qui faisait beaucoup parler de lui lorsqu'il était à l'Assemblée nationale. Vous avez entendu son accent, voilà, c'est quelqu'un du Sud. Il assume d'ailleurs sa poigne, sa façon de gouverner la ville. Mais effectivement, c'est une personnalité, on va dire, un petit peu autoritaire.
0: C'est vrai, ils sont là-dessus.
5: Ce que vous soulignez, c'est-à-dire que le maire ait pris ses distances avec le policier, c'est la stratégie du RN depuis plusieurs années. C'est-à-dire qu'on voit qu'il y a une dédiabolisation qui existe par le haut, avec des députés qui ont adopté cette stratégie de la cravate, avec certains médias qui reprennent les thèses du RN sur leurs antennes très librement, y compris des thèses racistes comme le grand remplacement. Mais la dédiabolisation, elle n'existe pas par le bas. Donc, dès qu'il y a un problème, ils essayent de couper le lien avec la base, mais la base, elle demeure. Mmh. Et en fait, il faut relire le livre qu'a publié Félicien Faury en 2024, me semble-t-il, qui s'appelait « Des électeurs ordinaires », où vraiment, il a passé 5 ou 6 ans sur le terrain dans le Sud-Est à écouter des électeurs du RN, et il décrit que le racisme est l'un des ressorts du vote RN.
0: Oui.
5: Et donc, effectivement, c'est pour ça que même le terme de brebis galeuse, je ne sais pas si c'est le bon terme, parce que je ne veux pas dire que tout le troupeau est comme ça, mais à la base, on peut s'interroger s'il ne s'agit que de quelques brebis galeuses.
0: Valérie Gasse, effectivement, ce qui frappe aussi, c'est la réaction du parti communiqué de presse qu'on a reçu sur nos boîtes mail autour de midi, très rapidement. L'affaire sort ce matin.
1: Ça, c'est la stratégie. Dès que ça sort, ils coupent la tête. Ils réagissent, ils condamnent, ils font ce qu'il faut pour que la dédiabolisation

0: l'immigration qui a été tant vantée par Marine Le Pen ne soit pas remise en cause de ce point de vue-là. En effet, à la base, il y a une brebis galeuse, c'est le terme qu'avait employé Jordan Bardella. On l'élimine immédiatement pour surtout ne pas être accusé de laisser la moindre place à un peu de bienveillance vis-à-vis de tels comportements, de tels propos. Mais en effet, ce qui se passe à chaque fois, c'est qu'il faut que, que ça sorte dans la presse, qu'il y ait quelque chose de public qui émerge, et ça laisse un certain nombre de potentielles brebis galeuses qui existent et qu'on ne connaît pas, sur lesquelles ils ne font rien, peut-être même s'ils en avaient connaissance. Mais en effet, la réaction officielle, dès que ça sort, c'est on tranche et on tranche sans attendre, sans délai et fermement.
1: Est-ce que Stéphane Zumsteck, c'est la meilleure stratégie à adopter du point de vue de l'opinion ?
2: Oui, c'est la meilleure de réagir tout de suite. Mais de toute façon, quand il y a une polémique, quelle qu'elle soit, que ça concerne le Rassemblement national...
1: On peut se tromper en réagissant, quelquefois.
2: Oui, mais il faut être... Enfin, au moins, ça, le Rassemblement national et les cadres qui se sont quand même professionnalisés ces 20 dernières années l'ont parfaitement compris. Marine Le Pen l'a parfaitement compris. Après, est-ce qu'une polémique de ce type, même si le parti intervient immédiatement, je ne parle pas que du maire, mais du parti et donc de la candidate à l'élection présidentielle, est-ce que ça suffit ? Non, moi, je ne pense pas. Parce que quel est le véritable enjeu aujourd'hui pour le Rassemblement national et pour Marine Le Pen ? C'est de rassurer. Qu'est-ce qui a fait le succès de Marine Le Pen ces 10 dernières années, qui lui a permis de passer de la zone des 20% à la zone des 30% lors des différents scrutins? C'est que de plus en plus, le Rassemblement national est devenu un parti comme les autres. C'était leur premier challenge. Nous ne sommes pas dangereux, nous ne sommes... Et dans les faits, quand vous regardez les enquêtes d'opinion, le parti est considéré comme de moins en moins xénophobe.
1: Et la figure de Marine Le Pen est considérée aujourd'hui comme moins inquiétante, par ailleurs.
2: Oui, on a publié un sondage ce week-end dans Le Parisien, on a demandé pour chacun des principaux candidats à la présidentielle s'il était plutôt rassurant ou plutôt inquiétant. Marine Le Pen est celle qui rassure le plus et celle qui inquiète le moins, devant Édouard Philippe. Mais ça correspond aussi à ce qu'elle a réussi à faire depuis qu'elle a pris la tête du parti. Malgré ça, à chaque fois qu'il y a un scrutin, ils sont rattrapés, parce que vous appeliez les brebis galeuses, et je pense que l'impact sur l'opinion publique est très important. Alors quand on n'aime pas le Rassemblement national, ça ne fait que vous confirmer ce que l'on pense de ce parti. Maintenant, on voit bien, pour passer des 30% aux 50% qui lui permettront d'être élu président de la République, elle doit rassurer des gens. Et à chaque fois, je reviens, vous parliez, vous évoquiez l'entre-deux-tours de 2024, les brebis galeuses. Jordan Bardella avait mis en scène la purge qu'il faisait contre ces brebis galeuses. Et c'est bien le drame des réseaux sociaux. Quand vous sortez une abomination, 10 ans après, on vous retrouve. Et ils en ont souffert. Il y a d'autres choses. Il y a toujours ce sentiment, y compris chez les Français qui hésitent à basculer dans votre RN, qu'il y a toujours un tropisme. Un tropisme xénophobe, un tropisme avec un problème avec l'islam, avec les Maghrébins, avec les étrangers. Je reviens à 2024. Ça ressemble un peu à ce qui s'est passé. Rappelez-vous, quand un député, et quand Sébastien Chenu, qui est pourtant l'un des plus professionnalisés, avait dit que certains emplois ultra sensibles dans la fonction publique ne pourraient pas être ouverts aux binationaux. Tollé général. Très souvent, le RN dilapide, quelque part, le capital qu'il engrange, à cause soit de brebis galeuses, soit à cause de quoi ou d'impréparation, en fait.
3: Ce qui a coûté l'élection pour certains en 2024. Hein. Cette annonce ratée sur les citoyens binationaux, ça a fait perdre beaucoup de points au Rassemblement national dans l'entre-deux-tours.
1: Alors, écoutons la stratégie de défense du Rassemblement national. Nous avions un petit peu plus tôt sur France Info l'eurodéputé Mathieu Vallet, lui-même ancien policier, et donc il le dit, selon lui, il ne faut pas généraliser.
4: La réalité, c'est que nous, Marine Le Pen et Jordan Bardella, sont intransigeants sur les règles et les valeurs qui font notre mouvement, celui du respect des autres et notamment de tous les propos que vous avez entendus, que nous avons condamnés et qui sont absolument pas la représentation du Rassemblement national. Donc je ne veux pas qu'on dise tous pourris, tous racistes au RN.
1: Voilà, pas dire tous pourris, tous racistes au RN, etc. Pierrick Bonneau, malgré tout, l'idée de se débarrasser de tout ça est quand même toujours très compliqué. Est-ce que ça tient à ce que disait Séverin Husson tout à l'heure, l'aspect que voilà, il y a aussi des racistes au Rassemblement national, et voilà, c'est un fait. Ou est-ce que ça tient aussi à un manque de professionnalisation du parti ?
3: Ça a tenu pendant longtemps un manque de professionnalisation du parti. Là, je pense qu'aujourd'hui, les députés européens et les futurs sénateurs qui seront élus en septembre ne s'y laisseront plus prendre. C'est-à-dire qu'il y a des mesures qui ont été prises aussi au Rassemblement national. On demande désormais aux néo-élus du Rassemblement national de nettoyer tous leurs réseaux sociaux avant de pouvoir se présenter. Il y a un processus de sélection qui a été mis en place pour justement contrôler les réseaux sociaux des postulants à d'éventuels mandats. Je suis totalement d'accord avec ce que vous disiez. À un moment donné, c'est la base qui rattrape l'appareil du Rassemblement national. En fait, le Rassemblement national peut mettre toutes les mesures en place qu'il souhaite pour venir à bout de ces brebis galeuses. on a tout un tas de militants, d'élus locaux qui sont là, dont le parti a besoin pour fonctionner, et qui, de fait, ont des propos ou ont eu des propos racistes.
1: Vous avez raison. C'est vrai, ils sont joués à réagir.
5: Non, mais vous avez raison. C'est-à-dire qu'il y a un énorme travail qui est fait pour ripolliner ou dédiaboliser le parti au niveau des élus, au niveau évidemment du parti, et puis au niveau des élus, des députés, des maires, des sénateurs. Mais là, le policier, en l'occurrence, il n'est pas élu.
1: Non, alors voilà. Précisons-le, il n'est pas élu, il n'est pas candidat, voilà. Il était membre du service d'ordre.
5: Il était membre du service d'ordre.
1: Et de façon locale.
5: Mais donc, il n'est pas élu, et donc, effectivement, ce travail de recherche des réseaux sociaux, des messages problématiques qu'il pourrait y avoir sur les réseaux sociaux, il n'est pas fait.
3: Ils ne peuvent pas le faire avec les militants.
5: Évidemment.
3: Et vous savez, quand on est en meeting, quand on suit le Rassemblement national sur le terrain, les propos racistes, on les entend à chaque fois. C'est-à-dire que c'est pas une fois tous les 10 meetings où on entend des propos racistes dans le public, hein, j'entends pas sur scène, mais les militants, une minorité des militants aujourd'hui, ou une petite majorité, je pourrais pas du tout quantifier ce genre de phénomène, mais il y a du racisme aujourd'hui parmi les militants, parmi les adhérents du Rassemblement National, c'est incontestable, et même les élus ne le contestent pas. C'est la base des militants du Rassemblement National.
1: Si on élargit un petit peu, Valérie Gasse, quand même, quand on voit aujourd'hui cette histoire de ce policier donc, accusé de racisme, l'histoire la semaine dernière du voile, on a pu faire allusion aussi à l'Ukraine et Louis Alliot qui dit qu'il faut couper le robinet des aides. Bon, le RN n'est-il pas en risque de rediabolisation là, en cette rentrée ?
0: Alors, il ne faut peut-être pas mettre tout sous le même niveau. Ce qui s'est passé aujourd'hui, c'est à l'insu du plein gré de Marine Le Pen et des cadres du Rassemblement National. Par contre, remettre le voile dans le débat public et remettre la question de l'Ukraine et du soutien à l'Ukraine, ça oui, ce sont des choses qui ont été politiquement décidées. Mmh. Et déjà là, on se posait la question de savoir si le RN se dédiabolisait autant qu'il voulait bien le laisser paraître jusque-là, parce qu'en effet, on revenait sur des thématiques un petit peu habituelles du Rassemblement National, des relents du Front National. Donc, c'est vrai que ça fait un ensemble de choses, mais il y en a une partie qui sont volontairement posées dans le débat. Et là, en effet, la question, pourquoi le faire à ce moment-là ? Justement, peut-être pour rappeler à ces électeurs, à ces militants, qu'il y a toujours quand même ce fond-là, c'est-à-dire que sur le voile, sur l'islamisme, on a quand même des positions et on les garde, et qu'on n'est pas juste un parti devenu centriste. Et puis, il y a cette affaire, en effet, des brebis galeuses, qui montre qu'en effet, il y a eu une agrégation de gens qui soutiennent le RN en partant du Front National. Le RN n'est que le descendant du Front National. Donc on a les deux choses qui se rencontrent au même moment. Je pense que le discours de Marine Le Pen qui doit avoir lieu ce week-end sera intéressant à écouter, justement à la lumière de ces débats et de ces problématiques où on se demande finalement où va le RN.
1: Apportera-t-elle quelques précisions, Pierre Antonon ?
3: On l'entend très peu, Marine Le Pen. Depuis 10 jours, elle n'a pas dit un mot.
1: Depuis la rentrée
3: du MEDEF, effectivement, où elle était invitée à venir s'exprimer mais sur les mesures économiques du parti, on ne l'a pas entendu.
1: Et d'ailleurs, sur cette histoire, on n'a entendu de Carcassonne, ni Marine Le Pen, non. Ni Jordan Bardella. Je parle sous
3: silence radio.
1: Stéphane Zumsteg, est-ce que, quand on voit le poids aujourd'hui du Rassemblement National dans les enquêtes d'opinion, vous l'avez évoqué, le fait que Marine Le Pen est perçue comme peu inquiétante, voire rassurante, est-ce que la rediabolisation est possible ? Et j'allais même aller plus loin en disant, est-ce que si les adversaires du RN essaient de le rediaboliser, est-ce que ça peut marcher ?
2: Oui, ça peut fonctionner. Là, je reviens à ce que je disais tout à l'heure. Il faut rassurer, il faut faire la démonstration quand on est Marine Le Pen ou un responsable du RN, que si il gagne l'élection présidentielle, le pays ne sera pas en feu. La France est en attente d'apaisement. Après 10 ans de macronisme, où les Français considèrent que la société s'est délitée, elle est de plus en plus violente, et que les citoyens et les citoyennes ont été un peu brutalisés par un pouvoir, en l'occurrence Emmanuel Macron, trop jupitérien. Là, il y a une volonté d'apaisement. Si le RN n'arrive pas à faire la démonstration qu'il saura apaiser la société française, ce sera beaucoup plus compliqué pour lui. Et je pense, pour répondre à votre question directement, que la Rediabolisation, décidément, pardonnez-moi. Elle est possible. Évidemment pas, on ne va pas revenir à l'époque Jean-Marie Le Pen.
1: Oui, va pas retourner
2: personne ne va sortir un Durafour crématoire ou un point de détail de l'histoire pour les chambres à gaz. Évidemment, tout ça, c'est fini. Mais en revanche, on voit, moi, ce que je ne comprends pas dans ces couacs, dans ces maladresses. J'appelle ça des couacs et des maladresses parce que je pense que je ne comprends pas leur logique. Le RN, aujourd'hui, n'a plus besoin du moteur de l'immigration, de l'identité, comme il en a eu besoin dans les années 80, 90, 2000 pour monter. Aujourd'hui, qu'est-ce qui a fait le succès électoral du RN ces 10 dernières années? C'est de parler du délitement des services publics, c'est de parler du respect des classes populaires. C'est du pouvoir d'achat. Je ne vais pas dire qu'ils ont eu un programme de gauche, ce n'est pas ça. Ils ont un programme national populiste, mais est-il véritablement d'extrême droite? Non. Pourquoi reviennent-ils sur des choses que n'attendent pas les Français? Louis Alliot fait peur
3: de garder la base.
2: Les Français soutiennent.
1: Mais est-ce que cette base, il y a vraiment besoin de lui envoyer des signaux?
2: Cette base-là est
3: potentiellement parce que le travail de dédiabolisation a aussi entraîné chez certains électeurs, et ça aussi on le voit sur le terrain, un espèce de sentiment d'abandon. Voilà, où sont passés les thèmes de l'immigration? Où sont passés les envolées xénophobes de Jean-Marie Le Pen? Beaucoup d'électeurs qui effectivement attendent ça aujourd'hui.
1: Les historiques
3: en tout cas, ceux qui sont, et il y en a beaucoup dans les meetings. Alors les meetings ne sont qu'une petite partie de l'électorat Rassemblement National, mais beaucoup d'électeurs attendaient peut-être qu'en cette rentrée, Marine Le Pen avance un pion sur la question du voile, par exemple. C'est possible.
2: Il y a plus à perdre, je pense, pour ce parti de parler de ces sujets-là.
1: Séverin Husson.
5: Moi, je suis d'un avis un peu différent du vôtre, Stéphane Zumsteg. Je ne vois pas comment la rediabolisation peut arriver. Je pense que ces histoires, comme on voit là à Carcassonne, ça peut faire chuter un maire, un candidat aux législatives, mais le travail qui a été fait depuis de nombreuses années au plan national me semble extrêmement solide. D'ailleurs, on voit quand l'AFD a gagné en Allemagne, ben, ils avaient coupé les ponts avec l'AFD, ils ont envoyé les signaux qu'il fallait envoyer, Jordan Bardella est allé à Yad Vashem. Donc je pense que s'ils chutent, c'est parce que les électeurs vont penser qu'ils sont pas sérieux, que le programme économique est pas sérieux, etc. Mais la rediabolisation, moi j'ai l'impression que le travail a été suffisamment bien fait de leur part pour ne pas retomber là-dedans, mais bon, peut-être que...
1: Est-ce qu'il y a cette peur, Pierrick Bonneau, vous qui parlez régulièrement avec l'état-major du Rassemblement National, est-ce qu'il y a cette peur, finalement, de se retrouver rediabolisé à l'aune des chiffres que nous donnait Stéphane Zumsteg? C'est plutôt pas le cas actuellement.
3: Non, c'est pas le cas. Je pense que les craintes qui ont été perçues ces derniers mois par les journalistes qui suivent le Rassemblement National, c'était que le parti prenne une voie un peu trop bourgeoise. Mm-hmm. J'entends là que le parti se range un petit peu derrière les côtés bling-bling de Jordan Bardella. Voilà, la peur qu'on a...
1: Libéral, un peu plus pro-entreprise.
3: Exactement. La peur qu'ont ressenti les élus du Rassemblement National, notamment les proches de Marine Le Pen, elle était celle-là. La peur d'une rediabolisation, effectivement, je pense qu'aujourd'hui, elle n'existe pas. Pourquoi? Effectivement, parce que le travail a été efficace, d'un point de vue politique, et parce que les fondements aujourd'hui du logiciel Rassemblement National ne sont plus du tout ceux de Jean-Marie Le Pen. Donc effectivement, pour retourner en arrière, au point de perdre assez de points pour perdre une élection, je pense qu'on est encore très loin de ce phénomène-là.
1: Allez, comme chaque soir, les informés vous font prendre un temps d'avance une info que vous n'avez sans doute pas encore vue et qui va être dans l'actualité des jours à venir. On commence avec vous, Valérie. Et tiens, n'y aurait-il pas un peu de nostalgie chez François Hollande?
0: Ben c'est ce qu'on peut se demander parce qu'il a décidé de participer à un de ces événements de rentrée qui sont très connotés, la rencontre de Frangy-en-Bresse. Alors c'est une rencontre qui a été traditionnellement un haut lieu des rentrées pour le Parti Socialiste, mais qui a surtout été marquée en 2014 par cette fameuse cuvée
1: du redressement
0: débouchée par Benoît Hamon, alors ministre de l'Éducation de François Hollande, et Arnaud Montebourg, ministre de l'Économie, et qui en fait était un acte de rébellion contre François Hollande, qui demandait un changement de politique économique. En fait, ils sont devenus frondeurs ce jour-là et ils ont dû sortir du gouvernement. Donc, c'est
1: assez vite, d'ailleurs.
0: Assez rapidement, ouais. Manuel Valls y a veillé de manière à ce que tout ça soit remis en ordre. Et donc, c'était un moment un peu difficile dans le quinquennat de François Hollande. Et avec son esprit peut-être un peu taquin qu'on lui connaît, François Hollande, il a décidé de participer à cette rencontre. Ce sera dimanche. Et il va y aller pour prononcer un discours. Alors, forcément, François Hollande qui parle dans un discours, ce sera forcément politique, ce sera forcément en lien avec la présidentielle, pour laquelle il n'est pas candidat, mais a très envie de l'être. Et
3: qui
0: donnera
3: encore qu'il ne sera pas candidat. Qui,
0: voilà, en tout cas, il essaye de tout préparer pour pouvoir dire qu'un jour il est candidat, au détriment de ses camarades socialistes et de Place Publique qui vont s'affronter dans une primaire à laquelle il ne veut pas participer. Ils sont en train de s'écharper. Et lui fait son petit bonhomme de chemin dans son coin en dédicaçant des livres, parce que naturellement, il a aussi publié un livre, Unir. Et donc, il va faire une dédicace à la suite de ce discours. Et donc, c'est assez amusant de voir que, eh bien, il revient sur le lieu du crime, en quelque sorte, dont il avait été la victime en 2014. Mais là, en fait, il voudrait être un petit peu l'auteur du crime et celui qui va faire le hold-up sur la candidature de la gauche à la présidentielle. Et donc, bon. Voilà, on a un François Hollande qu'on suit et qu'on va. Il faudra l'écouter dimanche parce
1: qu'il y aura peut-être quelques allusions.
0: Certainement intéressant de savoir ce qu'il va dire.
1: Vous me voyez venir, Stéphane Zumsteg, peut-être. François Hollande, il en a envie. Mais y a-t-il une envie de François Hollande ?
2: Alors, c'est. Il y a quelques mois, je vous ai répondu non. François Hollande a laissé un très très mauvais souvenir à la gauche. On parlait de Nuit debout. Enfin, il y a même eu un moment de détestation d'une partie de la gauche. La gauche, pas que des insoumis d'ailleurs, hein, mais des gens qui ne comprenaient pas et qui le considéraient comme finalement que sa politique n'était même pas social-démocrate. Mais de toute façon, c'était une traîtrise par rapport à tout ce qu'il avait dit sur notamment le monde de la finance. Donc, il a laissé un très mauvais souvenir idéologiquement, en tout cas. Je ne parle pas de la carrure présidentielle. Là, je parle vraiment de son programme et de ses actions. Un très mauvais souvenir à une part importante de la gauche. Donc il y a quelques mois, je vous aurais dit non, il n'a aucune chance. Bon, très mauvais souvenir à tel point, pardon, je rappelle une chose, qu'il a été empêché de se présenter. Oui. Et ce n'est pas que Emmanuel Macron qui l'a empêché de se présenter. S'il n'y avait pas eu Emmanuel Macron, François Hollande aurait été probablement candidat. Je ne suis pas persuadé que son score aurait été fantastique au premier tour. Là, on voit que compte tenu de ce qui se passe à gauche, dans la gauche non mélenchoniste, non insoumise, on voit bien qu'une partie de l'électorat est de plus en plus perdue. Raphaël Glucksmann, que l'on présente comme le possible candidat de cet espace n'est pas socialiste, il ne convainc pas forcément la base socialiste. François Hollande réussit auprès des sympathisants socialistes, auprès de ce qui reste du centre-gauche à apparaître, parce qu'il a été président de la République, comme un recours possible. Il n'y a pas d'envie de François Hollande, ça ce serait exagéré de le dire, mais ça peut devenir un recours possible, parce qu'il n'y
1: a pas de rejet
2: pendant 5 ans. Pendant
0: si la primaire ne permet
2: président.
0: Pas de donner du souffle au candidat qui en sort, et c'est le pari qu'il fait, il est là.
1: Pierrick Bonneau, pourquoi François Hollande, j'ai vu les propos de Louis Alliot l'autre jour, qui dit François Hollande finalement c'est le moins mauvais à gauche, etc. Pourquoi le Rassemblement National est-il sympathique avec François Hollande?
3: Parce qu'ils savent peut-être que c'est un des candidats contre lesquels ils pourraient mieux gagner, très certainement. Vous savez, ils sont assez pragmatiques, les élus du Rassemblement National. Ils voient d'abord au pied de leur propre porte.
1: Allez, on termine avec vous, Séverin Husson, et vous nous parlez ce soir d'un discours de la présidente de la Commission européenne. Discours très attendu, et vous nous dites pourquoi.
5: Très attendu discours qui sera prononcé mercredi prochain au Parlement européen à Strasbourg. Très attendu sur beaucoup de points, mais en particulier sur celui de l'accès aux réseaux sociaux pour les moins de 15 ans. On sait que c'est un sujet majeur, on le sait encore plus depuis avant-hier et les résultats de PISA, qui ont été beaucoup commentés ici pour ce qui est des résultats français, où voilà, les résultats ont chuté, mais en réalité, quand on regarde...
1: C'est pas bon partout en Europe.
5: C'est pas bon partout en Europe et partout dans le monde. Les pays de l'OCDE chute très fortement sur les trois critères qui sont regardés, les maths, les sciences, et encore plus en lecture. Je crois que c'est moins 28 points sur la lecture en 3 ans. Et il voit qu'un élève sur 6 aujourd'hui est en difficulté dans les pays de l'OCDE sur ces trois matières, alors qu'il n'était qu'un sur 5 il y a 3 ans. Donc, pourquoi est-ce qu'on chute en lecture? C'est parce que nous sommes, nous le savons tous, nous aussi adultes, il y a une bataille de l'attention qui existe. Et évidemment, les enfants passent beaucoup de temps sur les réseaux sociaux et ne lisent plus, ne savent plus comprendre un texte un peu long, ou ne savent plus, en tout cas savent moins bien comprendre un texte un peu long et ont perdu l'habitude de la lecture. Donc il y a cette bataille de l'attention qui existe. Et dans un certain nombre de pays en Europe, notamment en France, on a essayé de réduire ou de limiter ou d'interdire l'accès des réseaux sociaux aux moins de 15 ans.
1: Ça n'est pas simple encore.
5: On voit qu'en France, ça a chuté cet été du fait du Conseil constitutionnel.
1: Et donc, ça pourrait exister au niveau européen.
5: Il faut que Emmanuel Macron, après la décision du Conseil constitutionnel, a écrit à Ursula von der Leyen en disant « c'est au niveau européen ». que ces mesures doivent être prises. Vous avez des outils qui permettent de le faire, le DSA, qui est le Digital Service Act, voilà. Qui a des dispositions qui pourraient permettre de davantage contraindre les plateformes. Il y a un outil, je crois, au niveau européen, qui permet de vérifier l'âge des personnes qui se connectent sur les réseaux sociaux. Donc voilà, la balle maintenant est dans le camp d'Ursula von der Leyen et c'est évidemment l'un des points qui sera très attendu mercredi prochain.
1: Bon, Emmanuel Macron, Valérie Gasse, Emmanuel Macron que vous suivez, doit avoir hâte de découvrir ce discours.
0: Ah ben oui, là, il a joué une carte importante pour lui. La décision du Conseil constitutionnel, c'était pas une bonne nouvelle pour cette loi qu'il espère porter. Ça fait partie des dossiers qu'Emmanuel Macron veut faire aboutir avant le mois de mai prochain, c'est-à-dire avant la fin de son mandat. Et donc, s'il pouvait obtenir ça d'Ursula von der Leyen, naturellement, il serait très content. On verra. Je suis pas sûre que ce soit aussi simple que ça. Mais en tout cas, oui, il va vraisemblablement être très, très attentif.
1: Bon, il y a eu aussi la décision sur les colis venus de Chine qui étaient prises en France. Et puis après, l'Europe l'a généralisé aussi.
0: Voilà, c'est un peu ça. La France aiguillon de l'Europe, ce serait formidable pour Emmanuel Macron.
1: Merci beaucoup. Valérie Gasse, chef du service politique de RFI. Merci Pierrick Bonneau. Vous suivez le Rassemblement national à la rédaction de France Info. Merci Stéphane Zumsteck, directeur du département politique Opinion à Ipsos BVA. À la une de la Croix, demain, Séverin Husson.
5: Eh bien, justement, la bataille de l'attention, le sujet que je viens de raconter.
1: Et ce sera passionnant, à n'en pas douter, comme toujours, avec la Croix, dont vous êtes le directeur adjoint de la rédaction. Excellente soirée sur France Info. Restez avec nous.
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1: Allez, pour les 4 prochaines heures, les 3 prochaines heures, c'est 3h30 même. Allez. Très précisément, on retrouve Julien Langlais. Bonsoir Julien.
13: Allez le PSG, bonsoir mon cher Adrien.
1: Si
13: très bonne soirée à vous et à tous les informés de France Info. Bien sûr, le PSG qui joue ce soir son premier match en Ligue des Champions. C'est la suite de cette première journée, vous le savez, étalée sur 3 jours. Demain, ce sera au tour de Lens. C'est un match que nous suivrons bien sûr en direct à partir de 21h. Beaucoup d'autres choses au programme jusqu'à minuit. Merci d'être à l'écoute de France Info. Il est 20h30.
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13: Et on retrouve Stéphane Milhomme.
14: Et d'abord, l'avion de Volodymyr Zelensky a bien failli être touché par un drone tandis qu'il était en route vers Oslo. C'est le Premier ministre norvégien qui l'assure. Le président ukrainien est venu participer aux obsèques du roi Harald, un incident qui intervient alors que l'Allemagne, cette fois, accuse la Russie d'avoir fomenté une attaque hybride de drones. C'était début août à Leipzig. Le parquet de Carcassonne ordonne la suspension de tous les policiers municipaux en cause. Le MRAP, lui, Mouvement contre le racisme, décide de porter plainte après l'affaire de Carcassonne révélée par le Midi Libre. Le ministre de l'Intérieur, Laurent Nunez, lui, demande à l'inspection générale de l'administration de contrôler la police municipale de cette cité de l'Aude. Le parquet ordonne donc la suspension des policiers, filmés à son insu par la caméra piéton d'un collègue. Un policier municipal tient des propos racistes, misogynes, homophobes. Le nouveau maire Rassemblement National de Carcassonne condamne ces propos, mais souligne qu'ils datent de l'an dernier, avant son élection. L'agent municipal, qui était aussi militant RN, est ce soir exclu du parti. Un homme tué dans un appartement à Palavas-les-Flots et la police ouvre ce soir une enquête pour meurtre dans cette commune de l'Hérault, station balnéaire. Le corps a été retrouvé avec de multiples blessures. C'est le retour du double champion d'Europe. Le PSG aborde dans une demi-heure au Parc des Princes son premier match face au Slavan Bratislava. La Ligue des champions, Julien Froment, et côté parisien, ce n'est pas une équipe bis, mais une équipe, on va dire, alternative.
15: Effectivement, équipe un peu panachée proposée par l'entraîneur espagnol Luis Enrique, avec des titulaires habituels. On pense notamment au gardien de but Matvei Safonov, ou en défense le Marocain Achraf Hakimi, William Pacho, ou encore Nuno Mendes. Et après, des joueurs pas titulaires habituellement, notamment au milieu de terrain avec le jeune espagnol Drou Fernandez, ou encore les nouvelles recrues Marnes Akliouche en attaque aux côtés de Ferran Torres. À noter toutefois aussi la titularisation du Ballon d'Or en titre, Ousmane Dembélé, qui débutera la rencontre ce soir face à cette équipe de Bratislava, une équipe du PSG qui a mal débuté en championnat et qui espère eh bien lancer enfin sa saison face à cette équipe de Bratislava.
14: Julien Froment avant le coup d'envoi de PSG Bratislava à 21h et sur France Info. Et puis les Françaises affronteront la Chine en quart de finale de la Coupe du Monde de basket. Ce sera demain à 14h30 à Berlin. La Chine victorieuse au barrage des joueuses de Porto Rico. France, Chine, ce sera une revanche de 2022, Julien, quand les Chinoises avaient éliminé les Françaises. C'était là aussi au moment de ces quarts de finale.
13: Merci beaucoup. Stéphane Milhom. C'est l'information de ce début de soirée. L'avion transportant le président ukrainien Volodymyr Zelensky de Moldavie vers la Norvège a failli être percuté par un drone. Nous allons en parler avec notre tout premier invité ce soir, Michel Poulaco, journaliste, aviateur, spécialiste en sécurité aérienne. Et puis l'autre grande information

0: De la journée, bien sûr, c'est le parquet de Carcassonne qui ordonne ce soir la suspension des 4 policiers municipaux de la ville, mis en cause dans une vidéo enregistrée fin 2025, où certains d'entre eux tiennent des propos racistes, sexistes et complotistes.
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0: L'avion transportant le président ukrainien Volodymyr Zelensky de Moldavie vers Oslo hier, où il a finalement assisté aux funérailles aujourd'hui du roi Harald de Norvège, eh bien a failli être percuté lors de son décollage par un drone. C'est le Premier ministre norvégien qui a fait cette annonce ce soir. Voilà la réalité dans laquelle il vit, a-t-il ajouté lors d'une intervention à la télévision publique norvégienne. Bonsoir Michel Polaco.
2: Bonsoir.
0: Merci d'être en direct avec nous sur France Info. Vous êtes journaliste, aviateur, spécialiste en sécurité aérienne. On apprend donc ce soir que c'est lors de son décollage mardi soir depuis la Moldavie pour se diriger vers Oslo, où il a assisté donc aux funérailles du roi Harald de Norvège, que l'avion de Volodymyr Zelensky a failli être percuté par un drone. On aimerait avoir votre éclairage. D'abord, comment cela est-il possible? Avec quel type de drone? Et est-ce qu'il y a du coup des failles de sécurité?
2: Alors écoutez, d'abord, ça prend un relief particulier parce qu'il s'agit évidemment de l'avion qui transportait le président Zelensky. Deuxièmement, ça nous apprend aussi que le président Zelensky se déplace en avion, non pas seulement en partant de Pologne ou d'autres pays voisins, mais en partant de Moldavie, dont on entend peu parler, mais dont on ne savait pas que les aéroports étaient encore en utilisation avec des lignes régulières, ce qui n'est plus du tout le cas de l'Ukraine. Des affaires avec des drones, il y en a malheureusement beaucoup. Beaucoup depuis une quinzaine d'années, c'est-à-dire que depuis que le nombre de drones s'est multiplié dans le monde. Et pour tout vous dire, la dernière fois, le 26 juin, il y a eu carrément une collision entre un avion et un drone à New York. Vous voyez, c'est pas n'importe quoi. Cela dit, là, on ne sait pas s'il s'agit d'un drone qui aurait été envoyé volontairement par des Russes ou des pro-Russes, plutôt des pro-Russes d'ailleurs que des Russes à mon avis, parce que ça s'est passé à basse altitude, dans la phase qui suivait le décollage, donc d'une manière avec un drone probablement de petite taille, qui a été vu quand même, donc suffisamment gros pour être vu par l'équipage, qui a été simplement détecté, mais évidemment c'est quasiment impossible à éviter lorsqu'on est en vol, parce que les vitesses de rapprochement sont très élevées. Donc ça peut être très dangereux. Si le drone ne pèse pas lourd, s'il ne touche pas un point essentiel de l'avion, ça n'a pas de conséquences. S'il touche le cockpit et que, par exemple, il brise les vitres du cockpit, si c'est un drone un peu gros, ou s'il entre dans un moteur, ou s'il provoque une dépressurisation en brisant un hublot ou quelque chose comme ça, ça peut être très grave. À basse altitude, c'est moins grave, évidemment. Mais quand même, ça nous montre qu'il y a beaucoup de drones qui se promènent dans le ciel, des drones parfois, hostiles, manipulés par des gens qui ont des mauvaises intentions, ou parfois des drones qui se baladent parce qu'il y a plein de gens qui ont des drones et qui malheureusement n'ont pas compris que dans la proximité des aéroports, il est totalement interdit d'utiliser des drones. Et pour l'instant, on n'en sait pas plus.
0: Et si c'est un drone porteur d'une charge explosive, là, ça peut faire beaucoup de dégâts.
2: Alors évidemment, s'il s'agit d'un drone alors carrément hostile, parce que s'il est porteur d'une charge explosive, ça veut dire que c'est un drone hostile, ça peut avoir des conséquences évidemment tout à fait dramatiques. Il est bien évident qu'une charge qui explose à proximité d'un avion, même s'il est à basse altitude, même s'il n'est pas dans une zone, enfin dans une phase où il est pressurisé et où une dépressurisation pourrait être dangereuse, ça n'empêche que ça peut blesser, tuer des membres d'équipage, que ça peut provoquer des dégâts importants sur un avion et donc ce serait quelque chose de très grave. Pour l'instant, on n'en sait pas beaucoup plus. On ne sait pas si c'est quelque chose d'hostile ou quelque chose qui appartient à une autre catégorie. Mais le fait que ce soit l'avion qui transporte le président Zelensky, ça donne évidemment un relief tout à fait particulier à cette affaire. Et on sait qu'en Moldavie, il y a quand même pas mal de pro-russes qui se promènent.
0: En effet, évidemment, on le sait, à l'intérieur de ce pays, des conflits qui perdurent dans ce pays avec une communauté russe tout à fait conséquente. Merci beaucoup et qui fait preuve d'ailleurs d'ingérence avec ce pays qui souhaite, on le rappelle, rejoindre l'Union européenne. Merci beaucoup. Michel Polaco, journaliste, aviateur et spécialiste en sécurité aérienne. Les réactions s'enchaînent depuis la diffusion par le quotidien Midi Libre d'une vidéo dans laquelle un policier municipal de Carcassonne, encarté au Rassemblement National, tient des propos racistes, misogynes, complotistes. La direction du RN, qui a condamné avec la plus grande fermeté ces propos pénalement répréhensibles, a affirmé avoir immédiatement procédé à sa radiation des effectifs du service d'ordre ainsi qu'à son exclusion du Rassemblement National. Le ministre de l'Intérieur ordonne lui ce soir un contrôle de la police municipale de la ville par l'inspection générale de l'administration. Et devant l'ampleur de la polémique, le maire de la ville, le maire Rassemblement National, a été contraint d'organiser une sorte de conférence de presse, ou plutôt un point presse. Il annonce ainsi que les policiers ont été suspendus à Carcassonne. Pour France Info, le reportage de Sébastien Berriot.
3: Depuis son élection, Christophe Barthès est un habitué des polémiques, mais cette fois le maire de Carcassonne n'avait pas anticipé le tourbillon médiatique et c'est un élu plutôt gêné qui s'est présenté cet après-midi devant les journalistes, contraint de condamner et de lâcher le policier municipal mis en cause dans la vidéo, un proche de la mairie et membre du RN.
4: Ces propos sont scandaleux, propos racistes, misogynes, homophobes qui sont à vomir et qui sont inexcusables. Tous les protagonistes de cette affaire sont suspendus immédiatement et sanctionnés.
3: Une défense qui ne convainc pas l'opposition. Alix Soler-Alcaraz est le chef de l'opposition socialiste au conseil municipal de Carcassonne.
5: Ce sont surtout des propos qui sont condamnés par la loi, qui sont insultants pour des milliers de Carcassonnais. Le maire passe son temps à expliquer qu'il fait le ménage dans la ville. Ben là, il faut faire le ménage dans ses propres troupes, tout simplement. Et donc ne pas laisser un seul propos raciste, homophobe, transphobe ou complotiste dépasser, notamment dans la police municipale.
3: Dans les rues du centre-ville de Carcassonne, la vidéo fait réagir. Gabriel, 17 ans, ne comprend pas pourquoi le nouveau maire a maintenu jusqu'ici en poste le brigadier impliqué.
6: C'est quand même assez abject, assez choquant ce qu'ils disent. Ils sont censés nous protéger. Je ne pensais pas que dans la police, on pouvait tenir des propos aussi abjects. Ça nous donne un peu la mentalité du maire et de ce qu'il veut faire de la ville.
3: Ce gérant de café se dit en colère.
7: C'est ignoble, c'est inadmissible. Que le mec ait des idées d'extrême au cas, mais qu'il ne l'affiche pas. Quoi. On me l'a fait voir la vidéo ce matin à 7h, ça m'a choqué. On est un melting pot en France. Il y a des Noirs, des Arabes, des Français, des Gitans, des tout. Bon, on s'entend tout bien, mais c'est avec des propos comme ça qu'il y aura une guerre civile, ça continue.
3: D'autres habitants, eux, refusent de s'exprimer au micro. Mais comme cette femme de 70 ans explique que les propos, une dizaine de fois notamment le terme « bougnoule » utilisé, ne l'ont pas choqué et qu'elle soutient le nouveau maire.
0: Reportage France Info à Carcassonne, signé Sébastien Berriot. Je précise encore que le parquet de Carcassonne a ordonné ce soir la suspension des policiers mis en cause donc après la publication de cette vidéo. Bonsoir Dominique Sopo, vous êtes le
8: Bonsoir.
0: Président de SOS Racisme. Vous aussi, vous avez annoncé avoir saisi le parquet de Carcassonne. Pour quelle raison ?
8: Pour déposer plainte au regard des propos qui ont été tenus, qui sont des propos qui sont d'une extrême virulence, qui sont d'une extrême gravité, d'autant plus lorsqu'ils sont tenus par un policier municipal qui est chargé de protéger les citoyens et qui passe son temps dans une vidéo pendant 6 heures à faire le tour de la ville en beuglant contre les bougnoules, les nègres et les bicots. Donc c'est extrêmement grave, ça ne nous étonne pas malheureusement plus que cela, au regard du fait qu'on est dans une municipalité RN sur une personne du RN, hein, puisqu'elle faisait le service d'ordre de Jordan Bardella. Donc évidemment, là, on est sur des gens pris la main dans le sac. Donc il faut quand même bien penser que là, il y a une vidéo qui a capté par accident les propos que ce monsieur tenait. Imaginez l'ensemble des propos que cet individu a dû tenir pendant des mois et des mois, et éventuellement certains de ses collègues. Donc il y a quelque chose de très grave, et on espère que l'inspection qui a été ordonnée par le ministre de l'Intérieur également cet après-midi, je m'en suis entretenu tout à l'heure avec Laurent Nunez d'ailleurs, j'espère que cette inspection permettra de faire la lumière sur le fonctionnement de cette police municipale.
0: Qu'avez-vous demandé justement, quelle a été la teneur de vos échanges avec le ministre de l'Intérieur? Ça veut dire quoi? Que vous avez des doutes sur la manière dont se comporte la police municipale dans notre pays?
8: La police municipale, vous savez, il y a des polices municipales qui relèvent chacune de villes. Donc il y a ici une police municipale manifestement dysfonctionnelle. D'ailleurs, ça renvoie à avant l'élection de la municipalité RN, donc ça n'est pas propre, hein, malheureusement, simplement aux municipalités RN. Il y a manifestement des formes de tolérance vis-à-vis de propos qui n'ont pas conduit immédiatement à la suspension de ces individus. Comment est-il possible qu'une vidéo qui est connue depuis plusieurs mois fasse l'objet d'une enquête administrative et que, quasiment un an après que ces propos ont été tenus, les personnes qui les ont tenus sont toujours en poste, n'ont pas été inquiétées par la justice et qu'aucune inspection n'ait été diligentée? Il y a là quelque chose de profondément dysfonctionnel. Là, nous avons un cas qui permet de mettre la lumière sur un dysfonctionnement quand même majeur, et on espère que dans d'autres situations, il y aurait une réactivité plus importante des autorités lorsqu'elles sont au courant que de tels comportements ont lieu.
0: Comment vous expliquez-vous qu'il y ait eu ce dysfonctionnement, qu'il ait fallu attendre autant de temps, et d'ailleurs la diffusion par la presse de cette vidéo pour que tout s'accélère finalement?
8: Alors, quand je dis un dysfonctionnement, je dirais plutôt, comme je l'ai dit tout à l'heure, qu'il y a une forme de tolérance. Vous savez, il y a toute une série de personnes qui pensent que cela n'est pas très grave, que l'on parle de bougnoule, de nègre et de bico. Vous avez d'ailleurs une administrée dans votre reportage, un témoignage d'une administrée qui explique qu'elle ne trouve pas choquant que le maire parle de bougnoule. Donc vous savez, il y a une forme de tolérance au racisme. On est dans une ambiance, malheureusement, où la parole raciste s'est beaucoup libérée ces dernières années, d'ailleurs sous aussi l'impulsion du poids de l'extrême droite dans ce pays, malheureusement. Donc c'est une forme de tolérance au racisme. Nous avons par ailleurs une mairie RN dont le maire est proche de cet agent qui était membre du service d'ordre du Rassemblement National. Vous savez, on a l'impression à chaque fois de redécouvrir des choses qui sont pourtant connues. Il y a quelques années, le Rassemblement National avait un élu qui était allé tirer, enfin un candidat qui est allé tirer dans une mosquée à Bayonne sur deux personnes musulmanes, une élue qui traitait Madame Taubira de guenon. Pendant les élections législatives anticipées de 2024, une candidate avec une casquette nazie, une autre candidate qui allait à un rassemblement en hommage à un prêtre condamné pour collaboration à la Libération, et des personnes qui likaient des pages en hommage au maréchal Pétain. Donc on redécouvre à chaque fois les mêmes choses, à savoir qu'il y a un vivier de personnalités extrêmement racistes qui ont finalement pignon sur rue et qui créent un environnement de tolérance, d'accommodement avec le racisme, voire de promotion du racisme.
0: Merci Dominique Sopo d'avoir réagi sur France Info, président de SOS Racisme. Je rappelle donc que vous avez saisi le parquet, que vous souhaitez vous porter donc partie civile le moment venu pour éviter l'enlisement donc de cette affaire. Je rappelle que la direction du Rassemblement National a condamné ces propos pénalement répréhensibles dans un communiqué, a procédé donc à la radiation des effectifs du service d'ordre de cette personne et à son exclusion du Rassemblement National.
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0: On va partir aux États-Unis dans un instant avant la convention des Républicains. Donald Trump joue la suite et la fin de son mandat avec des élections à venir. D'abord l'essentiel, info en une minute à 20h47 avec Léo Teicher. Et d'abord, Léo, ce geste en faveur des grandes entreprises.
9: Sébastien Lecornu promet de baisser une surtaxe mise en place il y a 2 ans, la contribution exceptionnelle sur les bénéfices des grandes entreprises. Le Premier ministre en plein préparatif du budget 2027. Le parquet de Carcassonne ordonne la suspension des policiers mis en cause dans la vidéo de Midi Libre. Ils sont plusieurs à y tenir des propos racistes, sexistes, transphobes et anti-démocratie. Déjà 5 milliards d'euros de contrats signés au premier sommet spatial international aujourd'hui à Paris. 1100

0: entreprises du secteur sont présentes. L'objectif pour l'Europe, c'est de trouver sa place entre États-Unis et Chine dans l'espace. 15 milliards d'euros également débloqués pour les nouveaux satellites Iris pour sécuriser les communications au sein de l'Union européenne. Et puis des Bratislava Boys au programme du PSG dans 10 minutes maintenant. Les doubles champions d'Europe en titre affrontent le Slovan Bratislava en Ligue des Champions avec un Ivoirien sur le banc adverse. Yaya Touré va devenir le premier entraîneur africain à disputer la compétition.
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2: À partir d'aujourd'hui jusqu'à demain, Dallas, aux États-Unis, au Texas, accueille la convention républicaine des midterms. C'est la première fois que le parti républicain de Donald Trump organise un tel événement pour des élections de mi-mandat prévues le 3 novembre. Des élections qui ne se présentent pas très bien pour le camp de Donald Trump. Franck Madvon, vous êtes sur place à Dallas pour France Info. Le président américain qui sera d'ailleurs au cœur de ce congrès avec l'espoir de mobiliser son camp.
3: Ah oui, il suffit de venir ici à Dallas pour mesurer la place qu'occupe Donald Trump au sein du Parti républicain. Il est omniprésent, produits dérivés, accessoires, une berline de luxe dorée à son effigie, accueille même les visiteurs devant le centre de la conférence. Donald Trump devait s'exprimer demain et laisser aujourd'hui la vedette à son vice-président J.D. Vance. Mais finalement, il parlera deux jours de suite. L'objectif est de faire de ces scrutins de mi-mandat un événement à sa gloire pour, en effet, mobiliser l'électorat républicain. La Maison Blanche est convaincue que c'est la meilleure stratégie pour sauver le Congrès qui pourrait basculer côté démocrate d'après les sondages. La popularité de Trump est pourtant au plus bas. N'est-il pas préférable de le tenir à l'écart ? Surtout pas, estime l'acteur John Schneider, une star de séries télé, notamment Shérif, fais-moi peur, certains s'en souviennent peut-être. Il est aujourd'hui délégué républicain de l'Indiana et pour lui, il faut miser sur Trump.
4: Il n'est pas seulement le visage du parti, il en est le stratège. Pour moi, c'est le meilleur président que j'ai connu, donc c'est sage de le mettre au cœur de l'événement. Qui d'autre ? Si vous pensez que Trump est un handicap, vous n'avez pas vraiment suivi ses discours, mais seulement ce que les gens disent. Trump joue aux échecs alors que tous les autres jouent aux dames.
3: Voilà, en général, quand vous parlez à des participants à la convention, Donald Trump reste le champion des républicains, celui qui peut faire basculer un scrutin.
2: Alors, vous l'évoquiez, Franck, cette omniprésence de Donald Trump, ça ne plaît pas à tout le monde.
3: Oui, il y a aussi beaucoup de candidats et d'élus républicains qui font l'impasse sur la convention au profit de la campagne de terrain. Des médias ont recensé des dizaines d'absents. Pour certains, cette convention pollue la campagne. Ils craignent que Donald Trump ne s'épanche sur son propre bilan, sur les travaux en cours à la Maison-Blanche, au lieu de s'attarder sur les principaux enjeux du vote, le pouvoir d'achat, la défense des valeurs conservatrices. Hier, un participant à la convention me confiait en off que ce rendez-vous était une mauvaise idée. Les midterms sont des élections locales, estime-t-il. Il ne faut pas en faire un scrutin national. Donald Trump, lui, fait le pari qu'il peut mobiliser sur son seul nom, comme s'il était sur le bulletin. On verra dans 8 semaines si la stratégie est payante.
2: Franck Madvon, envoyé spécial de France Info à Dallas. Gareth Martin est avec nous. Bonsoir, vous êtes à Washington. Vous êtes politologue à la American University de Washington. Est-ce que vous pensez que Donald Trump va pouvoir mobiliser sur son seul nom, comme le disait Franck Madvon ? Est-ce qu'il joue réellement la fin de son mandat ?
5: Écoutez, j'ai bien peur qu'il ne puisse pas vraiment mobiliser parce que historiquement, le taux de participation est très différent. C'est vrai que Trump, durant les élections présidentielles, arrive à mobiliser des gens qui ne sont peu enclins à voter, mais les élections de mi-mandat sont différentes. La popularité de Trump est évidemment beaucoup plus basse. Et je pense aussi que les enjeux locaux diffèrent dans certains États. Donc, simplement avoir l'image de Trump n'est pas suffisant en soi-même pour être déterminant dans ces différents scrutins qui vont être importants.
2: Vous évoquez la popularité de Donald Trump. Elle est à quel niveau ? On sait que les Américains, mais peut-être, vous pouvez nous en dire plus, mais sont très mécontents de l'action des États-Unis, notamment sur le plan extérieur avec cette guerre en Iran. Et ce n'est sans doute pas un hasard si ce soir, Donald Trump déclare que la guerre avec l'Iran, je le cite, s'arrêterait immédiatement après les élections législatives du 3 novembre.
5: Oui, donc ça, évidemment, il y a des variations dans les méthodologies des sondages, mais généralement, quand on fait vraiment une approche, compréhensive, souvent, il est à peu près à 35 ou 40% de soutien et 55 à 60% d'opposition. C'est quand même extrêmement important.

0: qui a crié au loup multiples fois. Il nous a annoncé la fin de la guerre tellement de fois qu'évidemment, une partie du public est très sceptique.
1: Ça veut dire quoi? Que plus personne ne croit Donald Trump aux États-Unis, qu'on le laisse parler?
0: Je crois qu'il y a une fatigue grandissante, parce qu'il ne faut quand même pas oublier que Donald Trump occupe essentiellement, on pourrait même dire domine l'espace médiatique depuis maintenant 10 ans. Même quand il n'était plus au pouvoir entre 2021 et 2024, il a continué à défrayer la chronique. Donc je pense qu'il y a une fatigue. Je pense qu'il y avait un peu un pari pour certains électeurs en 2024 qu'il pourrait vraiment rétablir une situation économique après des années difficiles. Et évidemment, on le voit distrait, beaucoup plus intéressé par son héritage politique, par ses travaux à la Maison-Blanche, que vraiment adresser ces thèmes qu'il avait propulsés à la Maison-Blanche en 2024.
1: Qu'est-ce qui va se passer, selon vous, lors de ces élections? Ce sera quoi, la défaite de Donald Trump ou la victoire des démocrates?
0: Je crois que c'est plus un référendum
1: pour ou contre Donald
0: les républicains.
1: Trump.
0: Oui, parce que c'est souvent le cas, on va dire. Les élections de mi-mandat ne sont rarement, on va dire, très chaleureuses pour le parti qui est au pouvoir, donc c'est souvent le cas. Le parti démocrate lui-même n'est pas très populaire, mais ce qui est intéressant, c'est qu'on voit Donald Trump essayer parfois de... Il est souvent coutumé d'essayer de trouver des boucs émissaires, donc je ne serais pas surpris s'il essaie de se séparer et de mettre la responsabilité sur le parti républicain plutôt que sur lui-même.
1: C'est-à-dire, qu'est-ce que vous entendez par là? Il va aller justement à cette convention. Vous dites quoi? Qu'il va s'en prendre au parti, lui faire des reproches de ne pas le soutenir suffisamment?
0: Je pense qu'il va certainement, là encore, ce n'est pas exactement un scoop, mais bon, certainement va parler surtout de lui-même, surtout de défendre son bilan. Et je pense que le discours qu'on risque d'entendre au début novembre, si surtout les résultats lui sont défavorables, ce sera de un, suggérer que peut-être les élections étaient truquées de nouveau. Il a déjà fait ça avant. Et deuxièmement, je pense que mettre en avant que les républicains ne lui ont pas toujours été suffisamment loyaux et qu'essentiellement, ils sont punis par les électeurs parce qu'ils ne suivent pas la ligne du président Trump.
1: Pour terminer, Gareth Martin, on va finir sur ce parti républicain, justement. Est-ce que Donald Trump a encore la main sur ce parti?
0: Il l'a encore, et on l'a vu à maintes reprises. Pas un contrôle absolu, mais un contrôle qui reste extrêmement fort. On l'a vu dans beaucoup des primaires cette année. Il reste quand même très capable de mobiliser l'électorat le plus, on va dire, enthousiaste du parti. Et donc ça, c'est important. La question qui va être très intéressante, c'est si il y a défaite dans les élections du mi-mandat, ce qu'on pense, et surtout s'il y a une défaite assez conséquente, et le fait que la convention soit au Texas, où il y a un vrai risque que les démocrates gagnent un siège de sénateur, qui serait un vrai séisme politique. Ce serait intéressant de voir si son emprise va commencer à faiblir dans les 2 années qui suivent, et surtout avec les élections présidentielles qui se profilent en 2028.
1: Oui, parce que jusqu'à présent, peut-être qu'on le critique, mais c'est sous cap. C'est-à-dire qu'on ne le dit pas ouvertement.
0: Oui, parce que ceux qui l'ont souvent critiqué dans les dernières années sont ceux qui étaient soit à la retraite ou qui savaient qu'ils avaient perdu leur primaire. Donc évidemment, le coût de la critique était souvent un coût beaucoup moins important. Mais c'est vrai que dans une situation, s'il y a des routes électorales et aussi si on a des candidats qui commencent un peu à se profiler pour peut-être même essayer de faire face à J.D. Vance, peut-être que la donne sera différente. Peut-être.
1: Peut-être, voilà, vous faites bien de le préciser parce que ce n'est jamais certain. On verra ça en tout cas le 3 novembre. Et puis cette convention donc qui démarre aujourd'hui jusqu'à demain du côté de Dallas. Merci beaucoup, Gareth Martin, politologue. Merci. À la American University de Washington.
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3: Patricia Charbonnier.
4: Les températures seront de saison demain sur l'ensemble du pays, avec encore quelques averses dans le sud-est. Une petite tendance orageuse, surtout demain après-midi. Et déjà cette nuit, quelques orages isolés pourront donner de très fortes pluies sur l'île de Beauté. Partout ailleurs, les conditions météo seront très calmes demain, avec de plus en plus de soleil au fil de la journée, après dissipation de quelques plaques de grisaille en matinée, notamment sur le nord-ouest du pays. Le temps sera plus nuageux du côté de la Manche, à l'approche d'une perturbation qui donnera quelques pluies dans la journée de vendredi sur le nord-ouest. Et demain, le temps sera très ensoleillé sur le pourtour méditerranéen avec du mistral et de la tramontane et des températures stables. Météo France prévoit 22 degrés demain après-midi à Dunkerque, 23 à Paris et Dijon, 25 à Strasbourg et Toulouse, jusqu'à 28 degrés à Ajaccio. Mais les températures repartiront à la hausse à partir de ce week-end.
3: 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Et on retrouve Léo Teicher.
5: L'avion du président ukrainien a failli être touché par un drone russe aujourd'hui. C'est le premier ministre norvégien qui l'affirme, alors que Volodymyr Zelensky était dans l'avion pour venir assister aux funérailles du roi Harald de Norvège aujourd'hui. Le président ukrainien qui est reparti pour se rendre au Canada. Cédric Jubilar sera jugé en appel à partir du 30 avril prochain. Un procès qui devait initialement se tenir en ce mois de septembre. Mais l'accusé a depuis avoué le meurtre de son épouse Delphine en première instance. Il avait été condamné à 30 ans de prison. Le ministre de l'Intérieur ordonne un contrôle de la police municipale de Carcassonne après les propos racistes d'un de ses chefs d'équipe. Laurent Nunez condamne des paroles indignes de l'uniforme et des valeurs de la République. Ce policier, également membre du Rassemblement National, est exclu du parti ce soir. Le maire RN de Carcassonne le suspend également de ses fonctions de policier. Un concert de Barbara Butch annulé le 19 septembre prochain à Amiens. La DJ révélée au grand public lors de la cérémonie d'ouverture des Jeux de Paris 2024 fait l'objet d'un appel au boycott de l'association France-Palestine Solidarité. Elle soutenait notamment le projet de loi Yadan contre les nouvelles formes d'antisémitisme très contestées par une partie de la gauche. La guerre peut prendre fin, déclare l'Iran qui tire quand même sur une vingtaine de navires aujourd'hui dans le détroit d'Ormuz. Les gardiens de la révolution explique que pour avoir la paix, les États-Unis doivent cesser leurs menaces et accepter la poursuite du programme nucléaire iranien. Dans ce contexte, les prix du pétrole et notamment du baril de Brent passent la barre des 100 dollars. Pour autant, pas de coup de pouce pour les conducteurs. Le ministre de l'économie recevait aujourd'hui des distributeurs de carburant, plus de 2,10 € le litre de sans-plomb 95 en ce moment. Mais donc le gouvernement est défavorable à une baisse temporaire des taxes ou au plafonnement des prix qui, selon Bercy, organise la pénurie. Et puis on verra ce soir, ou en tout cas cette saison, si l'adage se confirme jamais, 203. Bonsoir Nicolas Perronnet.
6: Bonsoir.
5: En direct du Parc des Princes pour les retrouvailles du PSG avec la Ligue des Champions.
3: C'est Julien Froment, mais c'est pas grave.
6: Ah, mais c'est pas grave.
3: C'était hier, Nicolas.
5: Toutes mes excuses, Julien, voilà. Hier.
6: Là, Nicolas, pas de soucis. Il a droit. Vous êtes bien au Parc des Princes, rassurez-vous, voilà. Léo.
5: Nicolas a droit.
6: Et le PSG va bien jouer.
5: Voilà, Nicolas a droit à un peu de repos. On espère que les Parisiens, eux, vont moins se reposer que les Lillois hier. Ils retrouvent donc la Ligue des Champions ce soir avec l'objectif de remporter une troisième d'affilée. La campagne qui commence en douceur, hein, Julien, contre le Slovan Bratislava, le match va bientôt commencer.
6: Il a même commencé, figurez-vous, Léo, à l'instant, avec le coup d'envoi pour les Slovaques de Bratislava, entraînés par une ancienne légende du foot africain, Yaya Touré, tout jeune entraîneur et premier entraîneur justement du continent africain à être sur un banc pour un match de phase de Ligue des Champions, le Paris Saint-Germain. Qui n'a pas très bien débuté sa saison sur la scène nationale, une défaite au Trophée des Champions, trois matchs sans victoire en Ligue 1, mais qui a toujours cette obsession, cette ambition, cet objectif, eh bien, de remporter une troisième Ligue des Champions d'affilée, comme ça a été le cas notamment du côté du Real Madrid entre 2016 et 2018. Un PSG qui aligne une équipe, on va dire, panachée, avec des titulaires habituels comme Willian Pacho ou Achraf Hakimi, le latéral marocain qui a notamment le brassard de capitaine. On peut aussi citer Ousmane Dembélé à la pointe de l'attaque. Et puis des joueurs qu'on voit un peu moins, comme l'Espagnol Drou Fernandez. Voilà, c'est avec cette équipe que le PSG va essayer de remporter ses premiers points en Ligue des Champions.
5: Bah, on espère, Julien Froment, que vous serez meilleur que Nicolas Perronnet et vous nous rapporterez cette victoire ce soir.
3: Merci beaucoup, Léo Teicher.

0: À suivre l'information de ce début de soirée, l'avion qui transportait le président ukrainien Volodymyr Zelensky de Moldavie vers Oslo a failli être percuté par un drone. Le général Jean-Paul Paloméros, ancien chef d'état-major de l'armée de l'air, ancien commandant de l'OTAN, est avec nous pour en parler dans quelques instants. Conséquence de la guerre au Moyen-Orient cette fois, la hausse des prix de l'essence, elle se poursuit. Il y avait une réunion aujourd'hui entre le ministre de l'économie et les distributeurs. Ça n'a pas donné grand-chose, nous dira Raphaël Ebenstein. Et puis le football, bien sûr, à la une, le coup d'envoi de la Ligue des Champions pour le PSG face à Bratislava au Parc des Princes. Julien Froment est sur place, toujours 0-0 pour l'instant.
1: 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Julien Anglais.
0: Voilà la réalité dans laquelle vit Volodymyr Zelensky. Déclaration ce soir à la télévision publique norvégienne du Premier ministre qui a donc dévoilé cette information. L'avion du président ukrainien a failli être percuté par un drone pendant le décollage en Moldavie. Le président Zelensky se rendait en Norvège pour assister aujourd'hui aux funérailles du roi Harald de Norvège en présence d'autres chefs d'État et de gouvernement. Bonsoir Général Jean-Paul Paloméros.
2: Bonsoir.
0: Vous êtes ancien chef d'état-major de l'armée de l'air, ancien commandant de l'OTAN. Je précise que ce soir, une source citée par l'agence France-Presse au sein de la présidence ukrainienne qualifie d'exagérer les propos du Premier ministre, exagérer dans le sens où il ne risquait pas forcément sa vie. Il s'agissait d'une alerte en Moldavie, précise cette source, lorsqu'un drone russe, ça c'est une information précisée par cette source, a pénétré dans l'espace aérien de la Moldavie et de la Roumanie. Comment vous analysez toutes ces déclarations ? On sait qu'il y a beaucoup de communication dans une guerre, c'est le cas aujourd'hui, mais comment appréciez-vous ces informations ?
2: Le premier élément, c'est effectivement de souligner le fait que depuis plus de 4 ans et demi, le président Zelensky se déplace beaucoup, parce qu'il a jugé, à juste titre, à mon avis, qu'il fallait qu'il défende, en quelque sorte, les couleurs, les besoins de son pays auprès des alliés. Et il le fait aux dépens, quelque part, de sa sécurité. La sécurité absolue ne peut pas exister dans cette circonstance, et en particulier dans le ciel moldave, qui finalement est intégré à l'espace ukrainien. Si vous voulez, il faut quelques minutes pour traverser l'espace moldave quand on est en avion au-dessus de l'Ukraine. Donc, il faut rajouter à ça qu'effectivement, il y a des éléments factuels. Il y a une région séparatiste en Transnistrie, la Gagouazie aussi, donc, qui appartiennent à la Moldavie, mais qui sont russophiles. Donc, on peut imaginer un montage, mais ça peut être aussi tout simplement un incident, comme on en connaît. Moi, en 1995, j'ai failli rencontrer un gros drone américain alors que je volais en hélicoptère au-dessus de la Bosnie. Ça faisait partie des incertitudes, quand on est sur des théâtres d'opération, les incertitudes du contrôle. Qui contrôlait ce drone? De quelle nature il est? Voilà les questions qui se posent. Mais il est clair que la sécurité du président Zelensky est un vrai sujet. Après, ça fait malheureusement partie des aléas d'une guerre, d'un théâtre d'opération où on ne comprend pas, on ne voit pas tout en permanence. Il n'y a pas de contrôle vraiment précis au-dessus de la Moldavie. Et puis, c'était peut-être tout simplement un petit drone, quoi, comme on les utilise, comme les utilisent les combattants à proximité du front, un quadricoptère, si vous voulez, que chacun peut posséder chez lui et le faire décoller pile poil au moment où décolle l'avion du président Zelensky. C'est toute une question, hein, là. La sécurité des drones, il y a des réglementations, mais évidemment, sur un théâtre d'opération, les réglementations, elles n'existent pas.
0: On n'est pas tout à fait à côté du front, tout de même, à cet endroit-là, Général Jean-Paul Paloméros, même s'il y a eu des incidents.
2: Le fait que c'était des drones qui étaient, les mêmes drones qui sont utilisés au front, peuvent très bien être utilisés en Transnistrie, enfin en Moldavie ou ailleurs. Donc, ce n'est pas forcément des très gros drones, c'est ça que je voulais dire. En fait, ça peut être des drones très légers,

0: Alors, ça peut être aussi tout à fait autre chose. Je veux dire, n'importe qui peut avoir un drone chez lui et le faire voler.
1: Là, on apprend quand même que c'est un drone russe. Ça, c'est la présidence ukrainienne qui nous le dit. Là où on est étonné, tout de même, général Jean-Paul Paloméros, c'est au niveau de la protection de l'avion du président ukrainien, l'avion dans lequel il se rend pour aller justement dans un voyage et dans un déplacement officiel. C'est si difficile que ça à protéger un avion, surtout dans lequel embarque le président ukrainien.
0: Mais bien sûr que c'est difficile à protéger, qui plus est dans l'espace aérien ukrainien ou moldave en l'occurrence d'aujourd'hui. Le risque est permanent, il le sait. Il le prend parce qu'il estime qu'il doit le prendre pour le bien de son pays et pour l'accomplissement de sa mission. Mais bien sûr que c'est quasiment impossible. Vous voyez déjà Donald Trump avec son Air Force One, toutes les précautions qui sont prises, on se souvient de cet épisode où il avait changé
1: en Turquie, oui.
0: Imaginez que le président Zelensky peut se payer le luxe, lui aussi, d'avoir une protection permanente. Pas du tout, il accepte ce risque.
1: C'est-à-dire qu'il n'y a pas de protection, pardon, hein, je vous coupe, mais c'est parce que c'est intéressant. Ça veut dire quoi, général Jean-Paul Paloméros? C'est-à-dire que le président ukrainien Volodymyr Zelensky n'a pas de protection, ou alors elle est insuffisante? De quelle manière est-il protégé? Il n'y a pas d'avion de chasse?
0: Des avions de chasse pour le protéger, ça servirait d'ailleurs, en l'occurrence, pas à grand-chose. Comment voulez-vous protéger un avion qui est sur un théâtre d'opération et qui est un avion qui plus est de ligne? Enfin, on ne sait pas exactement quel type d'avion. Ça doit être un jet d'affaires, à mon avis, assez léger. Mais je ne sais pas. Ce qui est certain, c'est que là, pour le coup, sur un théâtre de cette nature, pour reprendre l'expression, le risque zéro n'existe pas. Et M. Zelensky le sait. Ça serait bien. Ce qui est étonnant, c'est que la précision sur le fait qu'il s'agisse d'un drone russe.
1: Ah, ça, c'est la présidence ukrainienne qui le dit. Hein.
0: Ça donne une indication sur la nature du drone. Et ça, c'est très différent parce que ça veut dire que ce n'est pas un petit drone, que c'est un drone que les Ukrainiens ont l'habitude de voir voler au-dessus chez eux, que ce soit un Guérant ou un Shahed, donc des drones qui sont connus. C'est plus inquiétant parce que là, ces drones-là, ils ne sont pas là par hasard. Ça peut être une indication.
1: Que se serait-il passé? Ce sera ma dernière question, général Jean-Paul Paloméros, si effectivement un drone avait percuté l'avion du président ukrainien.
0: Ça dépend où il le percute, mais si c'était au décollage, qui est la phase la plus délicate du vol finalement, c'est là que l'avion est le plus vulnérable. Au décollage, il y a forte chance que ça crée un accident mortel.
1: Et des conséquences diplomatiques énormes, on imagine.
0: Qu'est-ce qui se passe dans un pays où un chef, c'est déjà arrivé d'ailleurs, où un chef de guerre ou un président meurt? Voilà, ça fait malheureusement partie des fortunes de guerre, et des infortunes de guerre plus exactement. Et ça, M. Zelensky le sait, mais courageusement, il continue son travail, il ne cesse pas arrêter. Souvenons-nous quand même des allers-retours des différents responsables pendant la Deuxième Guerre mondiale, puisqu'on a un film qui nous le rappelle en ce moment. C'était pas sans risque non plus. Hein.
1: Merci beaucoup, général Jean-Paul Paloméros, de nous avoir éclairé sur cette information qui est tombée en tout début de soirée. Donc l'avion de Volodymyr Zelensky qui a failli être touché par un drone, tandis qu'il était donc en route vers la Norvège. Merci à vous, ancien chef d'état-major de l'armée de l'air, ancien commandant de l'OTAN. La guerre, cette fois-ci, au Moyen-Orient et ses conséquences sur le prix de l'essence, avec des niveaux records pour le sans-plomb 95 et proche des records aussi pour le gazole. Et c'est dans ce contexte qu'une nouvelle réunion avec les représentants des distributeurs de carburant a eu lieu ce matin au ministère de l'Économie. Et au final, Raphaël Ebenstein, pas d'annonce particulière ni de changement de cap du gouvernement.
2: On garde la même méthode, résume-t-on à Bercy, au ministère de l'Économie, en clair des aides ciblées qui viennent d'ailleurs d'être prolongées jusqu'à fin octobre pour les agriculteurs, les pêcheurs et le secteur du BTP. Elles correspondent à des ristournes moyennes de 15 à 25 centimes par litre de carburant. Puis le guichet grand rouleur ouvert jusqu'à fin septembre, là un chèque de 100 euros. soit en gros 20 centimes de moins par litre de gazole ou d'essence pendant 6 mois pour un automobiliste qui fait 2 pleins par mois. Toutes ces aides représentent déjà un montant cumulé d'1,4 milliard d'euros pour les finances publiques, mais cela reste évidemment bien inférieur à la ristourne généralisée décidée en 2022 après la guerre en Ukraine, qui avait varié de 10 à 30 centimes par litre selon les mois. 8 milliards de coûts, là, et selon une étude de l'INSEE, cela avait davantage profité aux ménages les plus aisés qu'aux plus modestes, car ils ont de plus grosses voitures qui consomment plus, en résumé.
1: Et à propos de consommation, justement, le niveau des prix a des conséquences sur les volumes de carburant vendus en France.
2: Les chiffres du mois d'août ne sont pas encore connus, mais sur les 7 premiers mois de l'année, les ventes globales de carburant ont baissé de 5,5% par rapport à la même période de l'an passé. Ce qui d'ailleurs a une influence sur les recettes fiscales de l'État, car même avec des prix plus élevés à la pompe, ils ne profitent pas de la manne en termes de taxes du fait de cette moindre consommation, d'où à peine 9 millions d'euros seulement de recettes supplémentaires cette année. Les automobilistes donc ont tendance à limiter au maximum leurs achats de gazole ou d'essence et privilégient évidemment les stations les moins chères. Total Énergie, qui exploite environ un tiers des stations en France et qui plafonne les prix à 1,99€ le sans-plomb 95, 2,25€ le gazole, a ainsi enregistré des pics de vente et représente aujourd'hui 25% du total des ventes de carburant en France au lieu de 22% l'an passé. Un gain qui se fait notamment au détriment de la grande distribution, les stations de super et hypermarché, mais aussi des petites stations indépendantes, lesquelles y voient une forme de concurrence déloyale.
1: Raphaël Ebenstein, bref, vous l'aurez compris, hein, la baisse des prix, ce n'est pas pour maintenant. Et Francis Perrin l'a rappelé sur France Info, les directeurs de recherche à l'IRIS, spécialiste des problématiques énergétiques.
3: On ne peut pas vraiment espérer une baisse significative et durable, et j'insiste sur le deuxième adjectif, des prix des carburants en France, en Europe et dans le monde, tant que l'on n'aura pas trouvé une solution à ce conflit. C'est vraiment le facteur qui domine le marché pétrolier mondial depuis la fin février 2026. Et malheureusement, nous sommes le 9 septembre, on ne peut pas dire qu'une issue favorable soit en vue. On a encore eu hier les Américains qui ont détruit 5 navires pétroliers en Iran, l'Iran qui a riposté, etc. Donc voilà, nous sommes avec un prix du pétrole Brent de la mer du Nord, un prix du brut qui a dépassé les $100 par baril à nouveau aujourd'hui.
4: Et qui peut aller encore plus haut, Francis Perrin ?
3: Ah, il peut aller encore plus haut, bien sûr. Bien sûr, ce n'est pas une bonne nouvelle, évidemment, pour ceux qui nous écoute, mais c'est la réalité. Ce n'est pas une prévision, c'est une possibilité. Rappelons que le prix du Brent, donc ce pétrole de la mer du Nord, que l'on cite souvent quand on parle des prix du pétrole brut, est monté jusqu'à $126 par baril pendant la phase la plus aiguë du conflit Iran-Israël-États-Unis, c'était au printemps. Ensuite, on a baissé jusqu'à $70 par baril. On était à un peu plus de $70 par baril au début du mois de juillet. Les tensions sont reparties, le prix est remonté et maintenant, on est juste au-dessus des $100 par baril et personne ne peut dire qu'on ne va pas 101 tout à l'heure, juste avant le début de cette interview. On ne peut pas dire ça va rester à 101, ça ne va pas augmenter. Ça peut augmenter, ça peut baisser. C'est des prix cotés sur des marchés qui sont des bourses de matières premières, des marchés très réactifs, mais les traders ont vraiment l'œil et l'oreille fixés sur ce qui se passe en Iran, autour de l'Iran, au Moyen-Orient et évidemment à Washington.
4: Mais ça peut aller jusqu'à un litre d'essence à 3 euros ?
3: Là, je pense qu'il ne faut pas trop faire peur à nos auditeurs. Bien sûr, personne ne peut vous dire que c'est complètement impossible. Nous sommes, vous l'avez rappelé juste avant cette interview, nous sommes sur des moyennes nationales pour les prix des carburants. Nous sommes à 2,12€ pour le sans-plomb 95, qui est l'essence la plus consommée en France, et à 2,29€ sur un litre de gazole. On est quand même encore loin, en moyenne française, de 3€ par litre. Même si, bien sûr, une moyenne cache des disparités. Et quand on dit une moyenne, par exemple, pour le gazole de 2,29€, ça veut dire que parfois, on peut le payer 2,40€ ou 2,50€. Mais on est quand même sur des moyennes représentant plusieurs milliers de stations-service en France, des relevés qui sont tout à fait sûrs. Donc ça, c'est vraiment les moyennes dont il faut parler. On est quand même loin, même pour le gazole, on est à 70 centimes de 3 euros. Donc je ne vais pas vous dire on va y arriver, parce qu'il faudrait quand même monter très très haut en termes de prix du pétrole brut. brut. On n'a pas atteint ces niveaux-là, même au plus fort de la guerre, Iran, Israël, oui. États-Unis, sur les mois donc, de mars et début avril 2026.
1: Francis Perrin, directeur de recherche à l'IRIS et spécialiste des problématiques énergétiques, invité ce soir de Céline Beydarcourt sur France Info.
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1: Un but marqué au Parc des Princes, on y va juste après l'essentiel avec Stéphane Milhomme à 21h20 et à la une le procès en appel de Cédric Jubilard qui se déroulera au printemps prochain.
6: Du 30 avril au 14 mai à Toulouse, c'est l'un de ses avocats qui l'annonce. Procès reporté car il devait avoir lieu cet automne, mais ce père de famille condamné en première instance à 30 ans de réclusion criminelle a reconnu l'été dernier avoir tué son épouse Delphine en décembre 2020. Donald Trump poursuit les surenchères en pleine campagne des mid-terms. Le chef de la Maison-Blanche prédit que la guerre avec l'Iran s'arrêtera immédiatement après ses législatives de novembre aux États-Unis. Et puis il se dit convaincu que Vladimir Poutine veut un accord avec l'Ukraine. Et puis la Syrie condamne l'entrée illégale de Benjamin Netanyahou sur son territoire. Le Premier ministre a salué un déploiement de soldats israéliens dans ce pays. Le ministre syrien des Affaires étrangères dénonce une démarche provocatrice et d'une violation flagrante de sa souveraineté.
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1: Est-ce qu'il est validé ce but parisien, Julien Froment, face au Slovan Bratislava?
8: Bonsoir Julien.
1: Déjà. Bonsoir,
8: bonsoir à
1: oui,
8: toutes et à tous.
1: Je vous dis bonsoir, c'est vrai.
8: Je vous avais manqué, à vous, depuis la Coupe du Monde.
1: Absolument. Ça fait du bien de vous retrouver.
8: Il a été validé, Julien.
1: Ah,
8: il a été validé.
1: Mais j'avais encore un doute, figurez-vous.
8: Ben, oui, c'est vrai qu'on a vu un seul ralenti là sur nos écrans de contrôle. Et on pensait que Ousmane Dembélé, en effet, était en position illicite sur cette frappe sublime de Nuno Mendes, le latéral portugais du Paris Saint-Germain au 25 mètres sur un ballon pas très bien renvoyé par la défense de Bratislava. Nuno Mendes qui a laissé un rebond demi-volée sublime qui va heurter le montant slovaque. Et derrière, eh bien, c'est Monsieur Ballon d'Or, Monsieur Ousmane Dembélé qui traînait dans les parages et qui va ajuster Takac de près donc pour permettre au PSG de mener 1-0 après 17 minutes de jeu. Ousmane Dembélé qui n'a pas été loin là du doublé quelques secondes plus tard encore sur une contre-attaque parisienne. Petit ballon piqué devant le gardien du Slovan Bratislava, mais c'est passé juste à côté du montant. Le PSG qui démarre fort cette rencontre, hein, Paris qui s'est créé une occasion dès le tout début aussi de la rencontre par l'intermédiaire de l'Espagnol Bruno Fernandez, mais le gardien Takac a fait une très belle parade pour détourner la tentative de l'ancien joueur du FC Barcelone. On l'a vu, hein, Julien, à Paris Saint-Germain qui a débuté la saison, on va dire, timidement.
1: Et justement, est-ce que ça dissipe les doutes, ce début de match du PSG?
8: Il faut toujours voir en fonction de l'adversaire. Hein. On le rappelle, le Slovan Bratislava, c'est quand même une équipe qui est passée par trois tours préliminaires pour atteindre la phase de ligue de la Ligue des Champions. Donc voilà, c'est sur le papier, en tout cas, l'adversaire le plus abordable de la campagne européenne du Paris Saint-Germain. Mais pour le moment, dans ce que montre le Paris Saint-Germain, eh bien, on sent qu'il y a une réelle volonté d'effacer un petit peu ce cafouillage, on va dire, qui a été ce début de saison, on le rappelle, hein, avec deux matchs nuls contre Lille et Rennes et cette défaite face à l'AS Monaco ici même au Parc des Princes. Alors qu'attention, la frappe là, de Marnès Akliouche, l'une des nouvelles recrues parisiennes qui est passée juste à côté de la lucarne slovaque. En tout cas, on sent que ce Paris Saint-Germain voilà, a envie de lancer pour de bon sa saison, de faire plaisir à ses supporters. Et là pour le moment ils tiennent largement leur rang de double champion d'Europe en titre avec ces premières 20 minutes de jeu où le PSG domine outrageusement cette rencontre.
1: Vous restez avec nous bien sûr, Julien. Il y a une autre équipe qui a dominé outrageusement son match ce soir. Nouradine Zidane, vous êtes avec nous, on va suivre. Bonsoir, vous allez nous faire vivre les autres matchs de cette soirée. Mais je disais qu'il y avait une équipe qui avait survolé son premier match. Et là, un match qui est déjà terminé, c'est le Barça.
9: Oui, le FC Barcelone qui est annoncé comme l'un des favoris de cette édition 2026-2027 de la Ligue des Champions et qui n'a pas failli à son statut avec une victoire 5-1 face au Feyenoord de Rotterdam. Rencontre à grand spectacle au Camp Nou et qui place déjà Barcelone comme vraiment une grosse équipe dans cette édition de la Ligue des Champions. Victoire également en fin d'après-midi, même début de soirée, du VfB Stuttgart, le club allemand qui a dominé les Norvégiens du Viking Stavanger 3 1 avec notamment un triplé du Bosnien Ermedin Demirovic qui a marqué 3 buts en 12 minutes. Grosse performance donc du joueur de Stuttgart, alors que eh bien en ce moment eh bien il y a 3 autres rencontres qui se disputent avec à Anfield Liverpool qui vient de se faire surprendre par l'Atlético Madrid avec un but inscrit donc par les Espagnols. But signé par Marcos Llorente, bien lancé en profondeur et qui a eh bien trompé la défense liverpoolienne en étant à la limite du hors-jeu, mais eh bien l'Espagnol a eh bien n'a pas été confondu par le corps arbitral et a permis donc aux Espagnols de mener 1-0 sur le terrain de Liverpool. Autre équipe à mener sur un terrain adverse, il s'agit des Turcs de Galatasaray qui mènent 1-0 face au Sporting Portugal, alors que dans une des affiches intéressantes de la soirée, autre affiche intéressante de la soirée entre Naples et Arsenal, le score est toujours nul et vierge, 0-0 Julien.
1: Merci Nouredine Zidane, le Liverpool de Bradley Barcola désormais. Julien Froment qui va peut-être manquer cette saison au PSG, le PSG qui pour l'instant donc mène toujours 1-0. Hein.
8: Oui, effectivement, 1-0 après 23 minutes de jeu. Et c'est vrai que c'était quand même le transfert de l'été, hein, ce départ de Bradley Barcola. Il lui restait 2 années de contrat, mais au Paris Saint-Germain, il faut être pleinement dans le projet, tout simplement. Bradley Barcola, qui était un peu le 12e homme, hein, de cette équipe du Paris Saint-Germain, qui n'a pas été titulaire, notamment lors de la finale de la dernière Ligue des Champions, aspirait à avoir plus de temps de jeu. Alors que là, il y a peut-être un ballon de 2-0 pour Paris, mais c'est aux abords de la surface de réparation avec Akliouche, les passements de jambes qui va la laisser pour Andrew Fernandez. C'est contré Dembélé qui traîne et 2-0. 2-0 pour le PSG, le doublé pour Ousmane Dembélé sur cette action d'école. Le ballon côté gauche qui navigue côté droit. La frappe d'Akliouche qui est contrée et Andrew Fernandez qui prolonge pour Dembélé de la tête pour le doublé. 2-0 pour Paris après 24 minutes de jeu. Tout va bien pour le Paris Saint-Germain. Et donc oui, je vous disais, Bradley Barcola qui aspirait à avoir un rôle un petit peu plus protagoniste dans l'équipe du PSG. On ne lui a pas donné cette place-là. Et Paris voilà, a fait la bascule, on va dire, financière en le vendant 145 millions d'euros du côté de Liverpool. Et Bradley Barcola, eh bien, là, qui donc, comme l'a dit Nouredine, eh bien, débute en tant que titulaire du côté des Reds. Mais c'est vrai que c'est un profil qui est assez spécial et que le Paris Saint-Germain n'a pas recruté, on va dire, un remplaçant du même profil que lui. Donc on va voir si ça portera préjudice à terme au club de la capitale. En tout cas, sur ce match face à Bratislava, il n'y a pas de problème sans Bradley Barcola puisque Paris mène 2-0 grâce à ses deux buts signés Ousmane Dembélé au 17e et 23e minute de jeu.
1: Merci Julien. Froment, champagne donc pour l'instant pour le Paris Saint-Germain. Un champagne qui sera plus alcoolisé cette année. On va dépasser les 13% d'alcool parce que la filière vient d'obtenir une dérogation exceptionnelle. C'est une conséquence directe de la sécheresse, Damien Mestre.
4: Des champagnes à 13,5, 14, voire 15 degrés d'alcool, ce sera théoriquement possible cette année. La faute au niveau de sucre très important dans les raisins à cause des conditions météo de cet été. Dérogation théorique, puisqu'en pratique, cela va concerner très peu de producteurs, probablement moins d'une dizaine, car contrairement à la majorité des autres vins, le champagne est bien souvent un assemblage de plusieurs millésimes. Il est donc possible de compenser ce niveau d'alcool en mélangeant le cru 2026 avec d'autres années. Quoi qu'il en soit, cette dérogation reste un signal, met en garde Maxime Toubar, co-président du comité champagne qui regroupe la profession.
7: En tout cas, nous, ce qu'on considère, c'est que cette année, ce sera sûrement la norme pour les années qui viennent. On risque d'avoir des cépages qui disparaissent aussi, hein, qui ne correspondent plus au climat qui est aujourd'hui de plus en plus un climat méditerranéen ici en Champagne.
4: Le seul motif de réjouissance cette année, conclut-il, c'est la qualité exceptionnelle des raisins qui ont pu être sauvés. Les vignerons s'attendent à un champagne d'une très grande qualité.
1: Damien Mestre pour France Info.
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1: Patricia Charbonnier.
2: Les températures seront de saison demain sur l'ensemble du pays, avec encore quelques averses dans le sud-est. Une petite tendance orageuse, surtout demain après-midi. Et déjà cette nuit, quelques orages isolés pourront donner de très fortes pluies sur l'île de Beauté. Partout ailleurs, les conditions météo seront très calmes demain, avec de plus en plus de soleil au fil de la journée, après dissipation de quelques plaques de grisaille en matinée, notamment sur le nord-ouest du pays. Le temps sera plus nuageux du côté de la Manche, à l'approche d'une perturbation qui donnera quelques pluies dans la journée de vendredi sur le nord-ouest. Et demain, le temps sera très ensoleillé sur le pourtour méditerranéen avec du mistral et de la tramontane et des températures stables. Météo France prévoit 22 degrés demain après-midi à Dunkerque, 23 à Paris et Dijon, 25 à Strasbourg et Toulouse, jusqu'à 28 degrés à Ajaccio. Mais les températures repartiront à la hausse à partir de ce week-end.
1: Patricia Charbonnier, très bonne soirée à l'écoute de France Info. Il est 21h30. On retrouve Stéphane Milhomme.
3: Et la Ligue des Champions pour le PSG a déjà repris il y a bientôt une demi-heure au Parc des Princes. Merci déjà Ousmane Dembélé, auteur des deux premiers buts à la 17e et 23e minute face au Slovan Bratislava. La suite, vous la suivez toute cette soirée sur France Info. Le parquet confirme que la mairie de Carcassonne a bien déclenché une enquête administrative en novembre dernier, mais les conclusions ne lui sont toujours pas transmises. En attendant, la procureure de la cité médiévale ordonne la suspension des policiers municipaux en cause. Sur une vidéo publiée par le Midi Libre, une caméra embarquée l'an dernier. Un policier municipal tient des propos racistes, misogynes, homophobes. Il est exclu du Rassemblement national dont il est militant. On y revient dans un instant sur France Info. L'avion de Volodymyr Zelensky a failli être touché par un drone tandis qu'il était en route vers Oslo. C'est le Premier ministre norvégien qui l'assure ce soir. Le président ukrainien était venu participer aux obsèques du roi Harald. Un incident qui intervient alors que l'Allemagne, cette fois, accuse la Russie d'avoir fomenté une attaque hybride de drones. C'était début août à Leipzig. Et puis la Russie, elle dit avoir été visée par un drone ukrainien à 3000 km de la frontière. Attaque de longue portée, rarissime, et qui a provoqué un incendie sur un site industriel de l'Oural. Un nouveau mort au Liban dans une frappe israélienne. Le bilan atteint les 29 morts au moins depuis vendredi, selon les autorités, et toujours malgré un cessez-le-feu. L'armée israélienne poursuit sa guerre contre le Hezbollah. Et puis, en anglais dans le texte. Et depuis le sommet spatial de Paris, Emmanuel Macron annonce des projets à hauteur de 20 milliards d'euros, dont 5 milliards de contrats, notamment pour le lancement de 50 satellites dotés de l'intelligence artificielle pour détecter les missiles comme les feux de forêt. Et puis avec Ariane 6, eh bien ce lanceur européen va lancer 6 satellites supplémentaires d'Amazon Leo en faisant confiance à Ariane Espace. Cette filiale du géant américain du commerce en ligne entend accroître la couverture de son service d'accès à Internet.
1: Merci beaucoup Stéphane Milhomme. À suivre les propos racistes à Carcassonne et le parquet qui ordonne la suspension des policiers municipaux mis en cause. Le Rassemblement National veut lui rapidement circonscrire l'incendie. On revient sur cette affaire dans quelques instants avec Pierrick Bonneau du service politique de France Info et Christophe Marion, député Renaissance du Loir-et-Cher et rapporteur du projet de loi sur les polices municipales. Et puis le football, bien sûr, le Paris Saint-Germain face au Slovan Bratislava pour son premier match en Ligue des Champions. Toujours 2-0 pour les Parisiens.
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1: Après la diffusion d'une vidéo dans laquelle un policier municipal de Carcassonne tient des propos racistes, complotistes, le Rassemblement National a annoncé aujourd'hui l'exclusion immédiate de l'agent qui était encarté au Rassemblement National, mais également occasionnellement membre du service d'ordre du parti de Jordan Bardella et Marine Le Pen. Cette vidéo date de novembre 2025, des images captées par la caméra piéton d'une patrouille sur lesquelles on peut entendre notamment ceci.
5: Bon, j'espère que c'est pas un gamin ou quelqu'un qui l'a percuté par contre. Non, c'est peut-être un migrant. Un petit Kirikou. Kirikou dans la savane. Il est percuté. Il est venu en France, il est percuté par un véhicule.
6: Merde alors.
5: Imagine, il vient en France, il se fait buter par une voiture communiste.
6: Vers l'ancien hôpital là.
5: Domaine d'Erillac.
6: Une vieille, elle a percuté un bougnoule apparemment.
1: Voilà, le parquet a ouvert une enquête et ordonne d'ailleurs ce soir la suspension des policiers mis en cause. Le maire RN de Carcassonne a lui dénoncé des propos à vomir et inexcusables lors d'un bref point presse sans répondre aux questions des journalistes présents. Deux reporters d'ailleurs du groupe La Dépêche du Midi dont fait partie le Midi Libre, ayant diffusé la vidéo, ont été interdits d'accès. Pierrick Bonneau.
6: Devant les journalistes, cet après-midi, lors d'une courte déclaration à la presse, pas totalement limpide, il faut le dire. D'autant que Christophe Barthès n'a répondu à aucune question de nos confrères. Difficile donc d'avoir des précisions, mais on va essayer de lire entre les lignes. Le maire Rassemblement National condamne d'abord les propos du policier que vous venez d'entendre.
7: Qui sont à vomir et qui sont inexcusables. Je les condamne avec la plus grande des fermetés, car ils ne correspondent en rien aux valeurs de rassemblement que nous portons au sein de la majorité.
6: Alors l'élu annonce que tous les protagonistes de cette affaire, il y en a donc plusieurs, viennent d'être suspendus et sanctionnés. Ils ne l'avaient donc pas été avant que cette vidéo soit rendue publique. Mais Christophe Barthès, élu en mars dernier, renvoie la balle à l'ancienne majorité municipale d'hiver droite.
7: Cette vidéo remonte à 8 mois. L'ancienne équipe municipale a volontairement mis sous le tapis cette affaire en pleine campagne électorale.
6: Mais alors pourquoi le nouveau maire RN n'a-t-il pas lui-même agi en prenant les rênes de la ville il y a 6 mois? Christophe Barthès évoque les conclusions pas assez claires, selon lui, d'une enquête administrative rendue en mai dernier.
7: L'enquête n'a pas permis d'établir avec certitude l'identité des auteurs de chacun des propos enregistrés.
6: Raison pour laquelle aucune poursuite individuelle n'a été engagée avant aujourd'hui, selon le maire. Pourtant, dès la vidéo rendue publique ce matin, le Rassemblement National avait bel et bien identifié le policier incriminé, également bénévole au sein de son service d'ordre, aussitôt expulsé donc du parti.
1: Et ce qui n'empêche pas les opposants du Rassemblement National de prendre pour cible le parti.
6: À commencer par l'ancien Premier ministre Gabriel Attal, candidat à l'élection présidentielle, au micro de nos confrères de BFM TV.
8: Pour moi, ça dit une chose qui pour moi n'est pas une surprise. C'est que le Rassemblement National, il change un peu la devanture. Enfin, derrière, vous avez toujours la même chose. Vous vous souvenez, à la campagne, en 2024, tous les candidats aux législatives, et même encore récemment aux candidats aux municipales, pour lesquels on a identifié des propos racistes, des propos antisémites, des propos homophobes, ça dit ce que serait une France dirigée, gouvernée par le Rassemblement National.
6: À gauche, les réactions sont tout aussi virulentes. Le RN est un parti infesté par le racisme et le fascisme, dans lequel rien n'a changé, affirme le coordinateur de la France Insoumise. Que ceux qui passent leur temps à dédiaboliser le Rassemblement National ouvrent les yeux, écrit sur X donc Manuel Bompard. En 2027, ne donnons pas les clés de la France au RN, lance de son côté le patron du PS. La présidente de la région Occitanie, une socialiste également, se dit écœurée par ses propos racistes, misogynes et ses appels à la violence. Notez enfin que le ministre de l'Intérieur, Laurent Nunez, ordonne un contrôle de la police municipale de Carcassonne après ses propos indignes, dit-il, de l'uniforme de la police municipale et des valeurs de la République.
1: Pierrick Bonneau du service politique de France Info. Christophe Marion est avec nous. Bonsoir, vous êtes député Renaissance du Loir-et-Cher et rapporteur de ce projet de loi sur les polices municipales. D'abord, comment avez-vous réagi quand vous avez appris ce qui s'était passé du côté de Carcassonne ?
9: Oui, bonsoir. Et en effet, je suis alors co-rapporteur avec mon collègue député Éric Pogé. J'étais abasourdi. Enfin, c'est absolument révoltant. C'est à vomir. C'est anti-républicain au possible. Et évidemment, je suis profondément choqué. Et j'ai une pensée pour l'ensemble des policiers municipaux de ce pays qui font leur travail consciencieusement et qui, au fond, sont tous touchés par ce qui vient de se passer à Carcassonne. Et donc, je ne veux pas qu'on jette l'opprobre sur une fonction municipale qui est ô combien importante aujourd'hui dans le continuum de sécurité.
1: Pourquoi dites-vous cela justement ? Parce que ce projet de loi que vous portez était censé remodeler la fonction, le contrôle et la formation des 28 000 policiers municipaux de France. Est-ce que ça remet quelque part en cause la suite du parcours législatif de cette loi ?
9: Bah écoutez, en effet, cette loi, elle avait deux ambitions. D'une part, d'étendre les compétences des policiers municipaux et notamment de leur octroyer une autorité judiciaire élargie. Donc, plus de responsabilités, plus de compétences, parce que c'est aujourd'hui nécessaire face à la sécurité qui peut toucher notre pays. Et dans le même temps, bien évidemment, augmenter les procédures de contrôle, de contrôle déontologique notamment, de manière à renforcer le contrôle sur les policiers municipaux. Parce que quand on parle de nouvelles compétences, évidemment, il faut renforcer le cadre juridique en matière de contrôle déontologique. Donc, ça marche sur deux jambes, d'une certaine manière. Et aujourd'hui, ce projet de loi, il partait du principe, en effet, que les contrôles étaient insuffisants. Et donc, il se proposait de les renforcer par le biais de la mise en place d'un contrôle interne, par aussi la possibilité de faire appel plus facilement aux inspections générales de l'État, et notamment l'inspection générale de l'administration, pour diligenter des enquêtes. Ce qui est aujourd'hui extrêmement rare. On voit bien que le contrôle, il est essentiellement celui du maire, assez peu de contrôle du préfet, du procureur, en tous les cas c'est insuffisant, très très peu de contrôle des inspections générales de l'État, et enfin peu de contrôle aussi, parce qu'il est peu sollicité, du défenseur des droits. Et d'ailleurs, Conseil d'État, défenseur des droits, nous avait bien indiqué lors des auditions qu'on avait menées qu'il était absolument nécessaire de renforcer le contrôle des polices municipales.
1: Vous diriez aujourd'hui, Christophe Marion, qu'il n'y a pas assez de contrôle, qu'on peut rentrer par exemple trop facilement au sein d'une police municipale ?
9: En tous les cas, il n'y a pas assez de contrôle de la formation, et surtout, le contrôle est quand même de prime abord opéré par le maire, qui est l'autorité et qui est l'employeur du policier municipal. Il y a probablement des contrôles systématiques, plus systématiques à opérer par le préfet, le procureur de la République, et puis renforcer les contrôles des inspections générales de l'État. Donc ça, c'est une nécessité. C'est d'autant plus une nécessité que, j'insiste là-dessus, il faut aussi renforcer les compétences et les prérogatives des policiers municipaux, de manière à ce qu'ils soient des acteurs encore plus efficaces dans la lutte contre la sécurité du quotidien auquel les Français sont touchés, enfin, qui touchent les Français.
1: Christophe Marion, qui embauche aujourd'hui les policiers municipaux, ce sont les maires. Selon quels critères ? Est-ce que ce sont les mêmes critères partout ? Ou c'est à l'appréciation du premier magistrat de la commune ?
9: Alors, il y a un certain nombre, en tout état de cause, pour un policier municipal, il y a un certain nombre de formations qui sont absolument nécessaires. Après, évidemment, et là, c'est ce qu'on voit, il peut y avoir, comme le maire est un employeur, et quand il recrute des agents de collectivités territoriales, il y a une marge de manœuvre. Et il peut avoir cette liberté d'embaucher des gens, y compris qui sont proches de lui. Et moi, ce que je constate, c'est que les policiers municipaux mis en cause, alors manifestement, certains sont membres du Rassemblement national, et très honnêtement, quand on voit la manière dont le maire de Carcassonne s'est comporté depuis qu'il est à la tête de sa ville, en multipliant les esclandres, en arrosant des manifestants de la CGT face à la mairie, je veux dire, ça libère un certain nombre de choses, ce type de comportement. Et je crois que ça peut amener aussi des employés municipaux à avoir un comportement qui ne respecte pas la déontologie du métier.
1: Est-ce que vous diriez, pour conclure, Christophe Marion, qu'après cette affaire de Carcassonne, il va falloir peut-être revoir la formation des policiers municipaux, avoir un renfort des contrôles? Est-ce que ça peut modifier le texte de loi, d'ailleurs, dont on ne sait pas quand il va aller à l'Assemblée, hein ?
9: Exactement. Il est passé en commission. Il avait été adopté en commission. Oui. Maintenant, en raison du calendrier législatif, qui est extrêmement resserré, on va attaquer le budget. Donc, j'ai demandé avec mon co-rapporteur Éric Pogé à voir le cabinet du Premier ministre avant même que cette affaire ne soit rendue publique. Voir le cabinet de manière à avoir l'assurance que ce texte passe avant la fin de la législature. Parce qu'il est attendu depuis de très nombreuses années par les maires, par les policiers municipaux eux-mêmes, donc il faut qu'on avance. Mais évidemment, la question de la formation et du renforcement du contrôle sera au cœur de ce projet de loi. On en a déjà débattu en commission. Moi, je suis tout à fait prêt à en débattre de manière très transpartisane au sein de l'hémicycle, lors d'une séance publique, de manière à rassurer tout le monde. Mais j'insiste là-dessus, il faut renforcer les prérogatives des policiers municipaux aujourd'hui, parce que ce sont des acteurs essentiels aux côtés des forces de sécurité intérieure, police, gendarmerie, ce sont des acteurs absolument essentiels dans un certain nombre de communes pour renforcer la sécurité des Français. Donc ne jetons pas le bébé avec l'eau du bain, si j'ose dire, à l'occasion de cette terrible affaire qui nous donne une vague idée de ce à quoi pourrait ressembler la France si le Rassemblement national arrivait au pouvoir un jour dans ce pays.
1: Oui, ça c'est évidemment votre opinion, oui, hein, Christophe Marion, député Renaissance, mais vous nous dites quand même ce soir que ce texte pourrait être modifié après ce qui s'est passé ici.
9: Ah ben évidemment, le débat, moi je ne sais pas ce que donnera le débat au sein de l'hémicycle, mais je suis prêt à aborder

0: aborder ces sujets, évidemment.
1: Merci Christophe Marion, député Renaissance du Loir-et-Cher et co-rapporteur du projet de loi police municipale.
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1: À suivre le Paris Saint-Germain face à Bratislava, Julien Froment, la Ligue des Champions. Et justement, Stéphane Milhomme, l'essentiel en une minute, est déjà 3-0 pour le PSG face à Bratislava.
4: Avec notamment un doublé signé Dembélé, c'est le premier match des Parisiens dans cette nouvelle édition de la Ligue des Champions. Une fin de première mi-temps que vous suivez sur France Info. Un homme tué à Palavas-les-Flots, la police ouvre une enquête pour meurtre dans cette commune de l'Hérault et station balnéaire. Le corps a été retrouvé avec de multiples blessures dans un appartement de type Airbnb. Un suspect recherché. Le maire assure qu'il ne s'agit ni d'un acte terroriste ni d'un attentat. Après la crise migratoire de juillet dernier à Ceuta, l'arrivée massive et illégale de milliers d'exilés de provenance du Maroc, l'Union européenne accorde à l'Espagne une aide de 115 millions d'euros. Soutenir ce voisin européen dans la gestion de cette enclave, l'argent servira notamment à renforcer la surveillance des frontières. Et puis le champagne. En Champagne, les viticulteurs prédisent une vendange 2026 à haut potentiel grâce au soleil et la sécheresse. Le volume pourra dépasser les 13 degrés d'alcool, ce qui, pour vendre ce champagne, nécessitera une dérogation temporaire.
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1: Le PSG qui a déjà touché les étoiles et l'Europe maintenant à la conquête de l'espace avec l'ouverture à Paris d'un sommet consacré au spatial. Ça se passe au Grand Palais avec 90 pays représentés, plus d'un millier d'entreprises. L'objectif, c'est de signer des contrats malgré l'absence des géants américains comme SpaceX. Paul Barcelone, vous êtes sur place avec des signatures de contrats d'ores et déjà officialisées par Emmanuel Macron et même un coup d'éclat.
5: Oui, sous la magnifique verrière du Grand Palais, une réplique d'une fusée Ariane, décor donc, pour permettre à Emmanuel Macron de dévoiler le montant total des annonces, 20 milliards d'euros. Le chef de l'État, en anglais dans le texte, dans le détail, 5 milliards en contrat, à l'image de Loft Orbital, une PME de Toulouse, qui signe avec une société émiratie pour le lancement de 50 satellites dotés de l'intelligence artificielle qui serviront notamment à la détection de missiles ou même des feux de forêt. Autre gros contrat, Amazon Leo, c'est le futur service Internet haut débit du géant du commerce en ligne qui prévoit de lancer de nouveaux satellites grâce à Arianespace. Et enfin, les 15 milliards d'euros restants sont consacrés à Iris Carré, la future constellation de satellites de l'Union européenne.
1: Derrière ces contrats, Paul, la place de l'Europe, c'est l'enjeu majeur de ce sommet.
5: Son indépendance, son autonomie, bref, cette idée de la souveraineté pour qu'elle accède à l'espace sans systématiquement s'en remettre à la Chine, mais surtout aux États-Unis qui écrasent le marché. Et signe de la volonté de l'Europe de se faire une place face à ces géants, l'astronaute français Thomas Pesquet a précisé la date de sa prochaine mission, juillet 2027, vol vers la Station Spatiale Internationale pour la troisième fois à bord d'un module fabriqué par l'entreprise Vast. C'est historique puisque trois astronautes européens vont voler dans un seul et même équipage.
1: Et sauf que cette philosophie européenne se heurte à un principe de réalité.
5: Absolument, ce sommet sert donc à accorder nos violons, comme le dit Thomas Pesquet, alors que certains brillent par leur absence. Pour Emmanuel Macron, l'enjeu est aussi plus politique. Discours demain, ici, à 10h, évidemment sur le thème de l'indépendance européenne et de la souveraineté, pour montrer aussi qu'il est encore en capacité d'agir en jouant ce rôle de super VRP, un costume qu'il risque d'endosser, lui qui n'a plus de marge de manœuvre politique, jusqu'à son départ de l'Elysée au printemps prochain.
1: Paul Barcelone pour France Info. Et c'est la mi-temps bientôt au Parc des Princes, Julien Froment, le Paris Saint-Germain qui a bien de l'avance dans ce match face au Slovan Bratislava. C'est pas une promenade de santé, mais pas loin.
0: Ah, si, c'en est une de promenade de santé. Vous arrivez pile poil à l'heure, Julien, parce que l'arbitre de la rencontre, l'arbitre ukrainien, monsieur Balak,

0: Akin vient de renvoyer les 22 acteurs au vestiaire, donc sur ce score de...
1: Et on a perdu Julien Froment. J'espère qu'on va le retrouver. En attendant, on va retrouver Jérôme Alonso, le consultant foot de France Info, juste avant. Nouredine Zidane, juste un point sur les résultats à la mi-temps, sur les autres terrains dans les matchs du soir.
2: Oui, avec des scores plus serrés, hein, contrairement au Parc des Princes, où, comme vous l'avez dit, la balade de Stancé du Paris Saint-Germain semble se confirmer. Le Sporting Portugal est revenu à égalité face à Galatasaray, hein, partout après avoir été mené. Les Portugais ont donc égalisé face à la formation turque. Retour également de Liverpool, surpris par l'Atlético Madrid qui avait ouvert le score. Et c'est le milieu hongrois Szoboszlai qui a permis aux Reds de revenir à hauteur, un partout. Et toujours pas de but du côté de Naples entre le Napoli et Arsenal, 0-0 pour cette partie entre les deux formations.
1: Nouredine Zidane, Jérôme Alonso donc est avec nous, consultant football de France Info. Et cette promenade de santé, nous disait Julien Froment avant d'être interrompu, donc du PSG, doublé de Dembélé, but de Ferran Torres. Tout va bien. Est-ce qu'on a retrouvé le Paris Saint-Germain, Jérôme ?
3: Bonsoir, Julien. Vous dites même plus bonsoir. C'est quand même terrible.
1: Bonsoir.
3: Vous vous rendez compte ? Ben, c'est les vieux couples, hein, c'est normal. Mais bien sûr, c'est la promenade annoncée. Alors, deux choses, Julien, les enseignements sont ailleurs. Paris va gagner ce match, évidemment, mais. Il y a deux choses importantes. D'ailleurs, premièrement, régler la machine. On l'a vu depuis un mois, elle n'est pas réglée encore, cette machine, c'est normal. Donc, il faut peaufiner plein de choses. Il faut lancer les jeunes. Le match de Drault est très, très intéressant pour l'instant. Enfin, il y a plein de choses bien. Et puis, dans cette phase de ligue, soigner le goal average. On a vu qu'il y a beaucoup, beaucoup d'équipes. Alors, soit pour passer en play-off, soit pour passer dans le top 8 directement. Ben, ça va se jouer souvent au l'avérage. Donc, ça veut dire que si Paris fait une bonne opération comptable ce soir, les trois points, évidemment, plus un écart de 5 ou 6 buts, ce qui me paraît totalement cohérent au vu de la première mi-temps, ça serait une très belle soirée pour le PSG.
1: Un peu à l'image de Barcelone qui a étrié Rotterdam sur le score de 5-1, sans pitié. Il faut que les Parisiens poursuivent sur cette lancée, Jérôme, c'est ce que vous nous dites.
3: À la pitié, c'est pas le genre. on a vu Paris, s'ils mènent 5-0 et qu'il reste 3 minutes à jouer, ils vont y aller à fond. Ça, c'est une des touches qu'on aime bien de ce PSG-là, Luis Enrique, c'est que le match se joue à fond jusqu'au bout. Et Bratislava sera pas tranquille jusqu'au bout. L'enjeu était important pour eux aussi, d'ailleurs, à l'inverse, c'est que pour les équipes qui tenteront d'avoir 10 ou 11 points, parce qu'on sait que 10 ou 11 points, c'est la marque à peu près, hein, pour se qualifier pour les playoffs, ben Bratislava est dans ce wagon-là et eux, ils ont une deuxième mi-temps importante à jouer parce que, à défaut de gagner, il faudra pas trop en prendre. Et donc, la deuxième période sera intéressante à ce niveau-là aussi.
1: Vous restez avec nous, Jérôme Alonso, bien sûr. Je vous redirai bonsoir d'ailleurs dans quelques instants.
3: J'espère bien, Julien.
1: Et Julien Froment, on l'a retrouvé. Julien, on s'était quitté brutalement sur ce,
0: oui,
1: donc cette mi-temps
0: sifflée. Nous aussi,
1: sifflée,
0: on est en rodage.
1: Voilà, pour cette mi-temps sifflée par l'arbitre ukrainien. Ce doublé de Dembélé qui s'est bien mis en évidence. Et puis Ferran Torres, qu'on voit pas mal, hein, depuis le début de saison du Paris Saint-Germain, malgré ces résultats en Dents de Scie qu'on a évoqués. Ça fait partie des satisfactions. Mais vous soulignez tout à l'heure, peut-être à juste titre, la faiblesse de l'adversaire.
0: Oui, voilà, on se doutait que ça allait être un match assez facile, entre guillemets, pour le Paris Saint-Germain, parce qu'on le rappelle, Bratislava était engagé dans les tours de qualification dès la mi-juillet. Ils ont dû passer par 3 tours de qualification pour atteindre cette phase de ligue. Forcément, c'est pas du tout les mêmes budgets, c'est pas du tout le même standing. Et là, on voit la classe, les classes d'écart qu'il y a sur le terrain entre ces deux formations. Mais fallait-il encore que le Paris Saint-Germain soit un petit peu plus efficace qu'il ne l'a été en Liga notamment. Et quand on regarde justement les statistiques à la pause, le PSG a frappé 7 fois et a marqué 3 buts. Donc voilà, le PSG a en tout cas ce soir réglé la mire. Vous parliez d'Ousmane Dembélé, il fait une excellente première mi-temps, hein, 2 buts, une passe décisive et une activité débordante pour le Ballon d'Or. Et puis pour les autres joueurs qu'on voit un petit peu moins, enfin qu'on découvre, hein, notamment Ferran Torres qui lui aussi est en train de se mettre un peu au diapason de cette équipe. Également aussi pour Marnès Akliouss, l'ancien joueur de l'AS Monaco, qui a fait une première période assez intéressante. Bref, c'est globalement très satisfaisant là, ce que nous propose le Paris Saint-Germain. Maintenant, comme l'a dit Jérôme et comme vous l'avez souligné, l'idéal serait quand même d'en rajouter 2-3 au tableau d'affichage.
1: J'ai qu'à demander.
0: Pour,
1: hein.
0: pour que, eh bien, en effet, cette phase de ligue parte sous de bons auspices, parce que ça va se compliquer après, Julien, le calendrier du Paris Saint-Germain. La prochaine journée, c'est un déplacement du côté de Manchester City, et la troisième journée, c'est la réception du FC Barcelone

0: occupé depuis 2 ans. Maintenant, c'est que voilà, le début de saison, il est pépère, hein, pardonnez-moi l'expression, mais et puis le gros PSG arrive en février. D'ailleurs, comme les grosses équipes, les grosses cylindrées, il n'y a pas eu de grosses surprises depuis 2 ans, Julien, cette formule. Il n'y a pas eu de gros éliminés avant les playoffs. Regardez bien. Au mois de mars, vous avez les 8 mêmes, quasiment tout le temps, hein, à peu de quelques exceptions près, mais il y a toujours l'Inter, Arsenal, PSG, Bayern, Real, Barça, voilà. Les mêmes seront là. L'important, c'est peut-être, avec ces calendriers infernaux, s'éviter un play-off. Et encore que le PSG était champion d'Europe 2 fois en passant par les play-offs. Donc, oui. Mais ça veut dire que, l'enjeu est ailleurs. L'enjeu, il est régler la machine. Le PSG a laissé partir quelques joueurs. On a recruté quelques nouveaux. Moi, effectivement, je rejoins l'autre Julien. J'adore Ferland Torres. Ah. Ferland Torres, pour moi, c'est le top du neuf moderne. J'adore ce joueur. Mais voilà, il y a le petit Dro, il y a Ousmane qui revient, il y a Hakimi dont on disait que le physique pouvait poser des questions. Donc tout ça, ça se règle, ça se peaufine. Le PSG en Ligue 1, on souffre un peu, c'est vrai, mais pour ce qui est des grosses échéances, oui, Paris sera prêt après les fêtes en fin janvier, début février, c'est certain.
1: Il serait pas un peu champion du monde, Ferran Torres?
0: Un petit peu, je crois, et buteur en finale, je crois.
2: Mais il y a quand même un paramètre, messieurs, à prendre en compte qui change par rapport aux années précédentes. C'est que la trêve internationale, les trêves internationales ont évolué, elles seront beaucoup plus longues. C'est quasiment 20 jours, là, dès la fin septembre et courant novembre. Et ça aussi, ça peut un petit peu modifier la préparation des clubs, et notamment celle du Paris Saint-Germain, parce que on sait très bien, quand il y a une trêve internationale, le Paris Saint-Germain, il y a 2 joueurs de l'effectif tout au plus qui sont présents du côté du campus à Poissy. Donc ça aussi, je pense, ça va être un élément à prendre en compte dans la préparation et le développement de ce nouveau Paris Saint-Germain, avec toutes ces nouvelles recrues qui sont arrivées durant l'intersaison.
0: Oui, c'est bien vu Julien, mais alors c'était absolument exact et implacable comme raisonnement, mais ça sera le cas aussi du Bayern, du Barça, exactement, du Real, d'Arsenal, de City. Donc ça veut dire qu'en fait c'est une nouveauté, vous avez raison Julien, mais c'est une nouveauté pour tous les gros d'Europe. Ça veut dire que tous les gros d'Europe seront tout nus pendant 3 semaines, avec simplement les jeunes, et encore les jeunes partiront aussi en sélection de jeunes. Ça veut dire que les huit grosses équipes européennes, les 8 favoris, seront quasiment à l'arrêt, en club en tout cas, pendant 3 semaines. Donc c'est vrai que c'est un élément qui sera super intéressant à suivre, parce que c'est une première, donc à voir. Pour le PSG, mais pour les autres aussi.
1: C'est vrai qu'on n'avait pas vu ça jusqu'à présent. Merci Jérôme Alonso, à tout à l'heure, hein, pour revenir évidemment
0: avec
1: la joie est partagée, pour revenir avec vous sur ce match du Paris Saint-Germain, cette suite de la première journée de Ligue des Champions. Elle se terminera demain, parce que cette première journée est étalée sur 3 jours, et Julien Froment vous retrouve aussi tout à l'heure pour le coup d'envoi de la deuxième période, où on espère voir le PSG accroître son avance et soigner son goal average dans ce match face au Slovan Bratislava. 3-0 donc pour l'instant pour les Parisiens. Et puis Noureddine Zidane, on vous retrouve aussi tout à l'heure. Hein. On verra avec vous ce que ça donne du côté de Liverpool, de Naples ou encore de Lisbonne, les places où se jouent ce soir les autres rencontres.
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1: Patricia Charbonnier.
4: Les températures seront de saison demain sur l'ensemble du pays, avec encore quelques averses dans le sud-est. Une petite tendance orageuse, surtout demain après-midi. Et déjà cette nuit, quelques orages isolés pourront donner de très fortes pluies sur l'île de Beauté. Partout ailleurs, les conditions météo seront très calmes demain, avec de plus en plus de soleil au fil de la journée, après dissipation de quelques plaques de grisaille en matinée, notamment sur le nord-ouest du pays. Le temps sera plus nuageux du côté de la Manche, à l'approche d'une perturbation qui donnera quelques pluies dans la journée de vendredi sur le nord-ouest. Et demain, le temps sera très très ensoleillé sur le pourtour méditerranéen avec du mistral

0: et de la tramontane et des températures stables. Météo France prévoit 22 degrés demain après-midi à Dunkerque, 23 à Paris et Dijon, 25 à Strasbourg et Toulouse, jusqu'à 28 degrés à Ajaccio. Mais les températures repartiront à la hausse à partir de ce week-end.
1: Patricia Charbonnier, vous écoutez France Info, il est 22h. Bonsoir Léo Téchère.
2: Bonsoir Julien, bonsoir à toutes et à tous.
1: Le policier de Carcassonne, surpris dans une vidéo et qui tenait des propos racistes, a été suspendu.
2: Il avait porté plainte, on l'apprend ce soir, quand ses collègues avaient alerté sa hiérarchie, plainte qui s'est retournée contre lui quand le parquet a découvert la vidéo choquante de ses propos racistes. Zelensky frôlé par un drone, l'Ukraine minimise en parlant d'un engin russe quelque part dans l'espace aérien. Le président ukrainien était-il donc en danger? Pas question en tout cas de le montrer. Et puis le PSG est lancé 3-0 contre le Slovan Bratislava. Et ce n'est que la mi-temps dans ce premier match de Ligue des Champions pour les Parisiens. Que s'est-il passé dans le ciel de Moldavie quand Volodymyr Zelensky était en train de décoller? Aujourd'hui, direction la Norvège et les funérailles du roi Harald V. L'avion du président ukrainien a failli être touché par un drone, révèle ce soir le Premier ministre de la Norvège. Mais l'Ukraine nuance cette version, Christian Chesneau.
3: Le président ukrainien était-il visé par une attaque de drone? C'est ce que croit savoir le chef du gouvernement norvégien, Jonas Gahr Støre. Voilà la réalité dans laquelle il vit, a-t-il ajouté, faisant référence aux multiples menaces qui pèsent sur la sécurité personnelle de Volodymyr Zelensky. Les services de la présidence ukrainienne se montrent, eux, plus nuancés sur cet incident supposé et relativisent les propos du Premier ministre norvégien qu'ils qualifient d'exagérés. Il s'agissait, selon eux, d'une alerte déclenchée lorsqu'un drone russe a pénétré dans l'espace aérien de Moldavie et de la Roumanie, alors que le président ukrainien devait s'envoler pour Oslo, où il a assisté aux obsèques du roi Harald. Volodymyr Zelensky ne courait aucun risque, selon Kiev, dans la capitale norvégienne, où il est arrivé sans encombre. Le président ukrainien a eu des discussions pour évoquer l'aide militaire, notamment dans le soutien à la défense anti-aérienne apportée par Oslo. Poursuivant sa tournée chez les alliés, Volodymyr Zelensky s'est ensuite envolé pour le Canada.
2: Christian Chesneau de la rédaction internationale de Radio France. Cédric Jubilard sera jugé en appel à partir du 30 avril prochain. Son procès devait initialement se tenir en ce mois de septembre, mais l'accusé a depuis avoué le meurtre de son épouse Delphine. En première instance, il avait été condamné à 30 ans de prison. Un autre procès qui lui a bien commencé aujourd'hui dans une affaire d'ancien assistant d'eurodéputé, ceux du Modem, François Bayrou. Où n'avait pas été condamné en 2024. Il est rejugé à partir d'aujourd'hui en appel avec 10 anciens cadres du parti. Un dossier de détournement de fonds vieux de 10 ans. Toutes ces accusations sont infondées selon François Bayrou qui promet de le prouver.
1: Après ses propos racistes, le policier municipal de Carcassonne est suspendu.
2: Il est également exclu du Rassemblement national dont il était membre après la diffusion de cette vidéo dans laquelle on entend des propos racistes, misogynes, transphobes et même anti démocratie. Le parquet de Carcassonne annonce avoir ouvert une enquête avant la révélation des images par le journal Midi Libre et Aurélien Tirard. Cette enquête avait en fait d'abord été ouverte après une plainte du policier mis en cause.
4: Oui, c'est en voulant dénoncer une atteinte à sa vie privée que finalement ce policier municipal, ancien parachutiste du 3e RPIMA de Carcassonne, passe de victime à mise en cause. D'abord donc il dépose une plainte contre ses collègues après que ces derniers ont alerté leur hiérarchie sur cette vidéo choquante. Un enregistrement de plusieurs heures dû à une mauvaise manipulation de la caméra piéton d'un policier municipal. Les gendarmes saisissent la vidéo, ils l'exploitent et sont confrontés à sa mauvaise qualité sonore. Malgré cela, ils notent tout le contenu et les qualifications retenues par le parquet de Carcassonne sont sans équivoque. Diffamation envers une personne ou un groupe en raison de leur appartenance à une ethnie, une nation ou une prétendue race et de leur orientation sexuelle. Aujourd'hui, l'enquête est toujours en cours. Les gendarmes de Trèbes doivent encore entendre des témoins. Il leur reste aussi à identifier des victimes avant que le parquet ne décide quelle suite pénale donner à cette affaire.
2: Le parquet de Carcassonne qui ordonne ce soir la suspension de tout l'équipage de policiers qu'on entend dans la vidéo. Le ministre de l'Intérieur, Laurent Nunez, lui ordonne un contrôle de la police municipale de Carcassonne. La piste du suicide ou du tir accidentel confirmée à Chambéry. Le parquet se concentre donc maintenant sur ces deux hypothèses. Deux jours après la mort d'un conducteur de 26 ans qui avait refusé d'obtempérer, les policiers l'avaient retrouvé gravement blessé dans sa voiture. Plusieurs quartiers s'étaient ensuite embrasés. Des violences qui se sont calmées hier, mais le maire de Chambéry demande au gouvernement le maintien des renforts de police envoyés sur place.
1: Comment s'adapter au travail quand il fait trop chaud?
2: Ah oui, on se l'est tous dit, cet été il fait trop chaud pour travailler. Mais comme le thermomètre ne va pas forcément retomber ces prochaines années, le ministre du Travail s'est rendu aujourd'hui en Espagne, Jean-Pierre Farandou, qui cherche l'inspiration chez nos voisins confrontés à de fortes chaleurs depuis des décennies déjà, avec syndicats, patronat et notre reporter Mathieu de Taillac. Il a notamment visité un chantier à l'air libre.
5: C'est un peu la pêche aux bonnes idées. Lors de cette journée d'études en Espagne, du côté du patronat, on pose plusieurs questions sur les modalités de l'arrêt du travail en cas de forte chaleur. Elles sont liées aux alertes de l'agence météo et elles varient selon les régions ou le poste de travail. Le promoteur du voyage en Espagne, le ministre du Travail, Jean-Pierre Farandou, se penche lui sur les horaires.
6: Je suis assez intéressé effectivement par la giornata intensive, parce qu'elle est d'une logique implacable. Au fond, on démarre à travailler à 6h, on fait 8h, on s'arrête à 14h, et voilà. On évite les heures les plus chaudes, où les risques sont les plus importants.
5: Le ministre reconnaît qu'il sera difficile, sans majorité et à 7 mois des élections, de faire passer une loi. C'est bien ce que note la secrétaire générale de la CGT, Sophie Binet.
7: Et la différence, c'est qu'il y a un gouvernement qui est volontariste en Espagne. Et donc, parce que le dernier raccord, là, il y a un projet de loi qui est en discussion. Le patronat a refusé de le signer et le gouvernement y va quand même. Donc, c'est ça la différence. C'est pas nous.
5: Un gouvernement régulièrement critiqué par le patronat quand il passe en force sur le code du travail ou le montant du SMIC. L'Espagne sait travailler en période de canicule. Elle n'a pas pour autant inventé la formule magique de l'harmonie sociale.
2: Un autre métier touché par la chaleur cet été, c'est les vignerons qui doivent s'adapter en Champagne. À cause du soleil, les grains de raisin sont plus sucrés cette année et le taux d'alcool augmente. Ils ont donc obtenu l'autorisation exceptionnelle de sortir du Champagne à plus de 13 degrés d'alcool. Dérogation temporaire du cahier des charges, mais qui forcément, avec ce réchauffement climatique, pourrait devenir la norme. Une réflexion est en tout cas en cours sur le sujet. C'est un droit garanti en France depuis un décret napoléonien de 1808, le bac censé ouvrir au moins la porte des facs. Eh bien, des sénateurs veulent supprimer ce droit des bacheliers à la poursuite des études, le niveau du bac abaissé. Un rapport sénatorial recommande donc de permettre aux universités de choisir elles-mêmes leurs futurs étudiants. Le bac ne serait donc plus qu'une simple condition. Et les sénateurs proposent également de multiplier par 5 les frais d'inscription.
1: Le football et un but marqué par le PSG, Léo Teixeira.
2: Ah, vous nous spoilez la Ligue du Champion, va
1: je viens
2: faire
1: de
2: du
1: le
2: bien
1: voir, là,
2: ce
1: c'est
2: soir.
1: C'est un très beau but.
2: Au PSG, voilà. Julien Froment, la reprise de la saison européenne, en tout cas, se passe bien pour le PSG.
8: Oui, effectivement, 4-0 désormais pour le Paris Saint-Germain, la seconde période qui vient de reprendre depuis à peine 2 minutes. Et c'est Ferran Torres qui avait déjà marqué... en première période, qui a profité d'un magnifique travail de Marnes Akliouche pour tromper le gardien slovaque d'une très belle frappe dans le petit filet. Ferran Torres, donc auteur d'un doublé. Ousmane Dembélé également auteur d'un doublé pour le club de la capitale, le Paris Saint-Germain, vraiment qui passe une soirée tranquille ici du côté du Parc des Princes face à cette modeste équipe de Bratislava, des Parisiens qui voilà, pour le moment essaient d'améliorer, on va dire, le goal average au tableau d'affichage, car pour le moment, eh bien, ce match est totalement maîtrisé par les hommes de Luis Enrique. Et 48 minutes de jeu et donc 4-0 pour le PSG face au Slovan Bratislava.
2: Julien Froment juste à l'heure sur France Info en direct du Parc des Princes. À noter également ce soir en Ligue des Champions la titularisation d'un ancien parisien, Bradley Barcola, avec Liverpool qui pour l'instant fait toujours match nul, un partout avec l'Atlético. Et Barcelone tout à l'heure était trop fort pour le Feyenoord Rotterdam, victoire 5-1 grâce à un doublé de Rafinha et un but de Lamine Yamal.
1: Merci beaucoup Léo Teixeira.
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1: À suivre les suites de cette affaire à Carcassonne avec les réactions qui s'enchaînent depuis la diffusion par le Midi Libre d'une vidéo dans laquelle un policier municipal encarté au Rassemblement National tient des propos racistes, misogynes ou encore complotistes. Et puis le football, le PSG qui affronte le Slovan Bratislava pour son premier match en Ligue des Champions. Déjà 4-0 pour les Parisiens.
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1: La direction du Rassemblement National a condamné avec la plus grande fermeté ses propos pénalement répréhensibles dans un communiqué. Propos de ce policier municipal qui était encarté au RN. Le parti qui affirme avoir immédiatement procédé à sa radiation des effectifs du service d'ordre ainsi qu'à son exclusion du Rassemblement National. Le ministre de l'Intérieur lui ordonne un contrôle de la police municipale de Carcassonne par l'inspection générale de l'administration. Administration, le parquet lui demande la suspension de ses policiers. Annonce également faite aujourd'hui par le maire de Carcassonne. C'est un reportage pour France Info dans la cité médiévale de Sébastien Berriot.
12: Depuis son élection, Christophe Barthès est un habitué des polémiques, mais cette fois le maire de Carcassonne n'avait pas anticipé le tourbillon médiatique et c'est un élu plutôt gêné qui s'est présenté cet après-midi devant les journalistes, contraint de condamner et de lâcher le policier municipal mis en cause dans la vidéo, un proche de la mairie et membre du RN.
14: Ces propos sont scandaleux, propos racistes, misogynes, homophobes qui sont à vomir et qui sont inexcusables. Tous les protagonistes de cette affaire sont suspendus immédiatement et sanctionnés.
12: Une défense qui ne convainc pas l'opposition. Alix Soler-Alcaraz est le chef de l'opposition socialiste au conseil municipal de Carcassonne.
15: Ce sont surtout des propos qui sont condamnés par la loi, qui sont insultants pour des milliers de Carcassonnais. Le maire passe son temps à expliquer qu'il fait le ménage dans la ville. Ben là, il faut faire le ménage dans ses propres troupes, tout simplement. Et donc ne pas laisser un seul propos raciste, homophobe, transphobe ou complotiste dépasser, notamment dans la police municipale.
12: Dans les rues du centre-ville de Carcassonne, la vidéo fait réagir. Gabriel, 17 ans, ne comprend pas pourquoi le nouveau maire a maintenu jusqu'ici en poste le brigadier impliqué.
16: C'est quand même assez abject, assez choquant ce qu'ils disent. Ils sont censés nous protéger. Je ne pensais pas que dans la police, on pouvait tenir des propos aussi abjects. Ça nous donne un peu la mentalité du maire et de ce qu'il veut faire de la ville.
12: Ce gérant de café se dit en colère.
17: C'est ignoble, c'est inadmissible. Que le mec ait des idées d'extrême ok, mais qu'il ne l'affiche pas. Quoi. On me l'a fait voir la vidéo ce matin à 7h, ça m'a choqué. On est un melting pot en France. Il y a des Noirs, des Arabes, des Français, des Gitans, des tout. Bon, on s'entend tout bien, mais c'est avec des propos comme ça qu'il y aura une guerre civile, ça continue.
12: D'autres habitants, eux, refusent de s'exprimer au micro. Mais comme cette femme de 70 ans explique que les propos, une dizaine de fois notamment le terme « bougnoule » utilisé, ne l'ont pas choqué et qu'elle soutient le nouveau maire.
1: Reportage France Info à Carcassonne, signé Sébastien Berriot. Je précise encore que le parquet de Carcassonne a ordonné ce soir la suspension des policiers mis en cause donc après la publication de cette vidéo. Bonsoir Dominique Sopo, vous êtes le président de SOS Racisme. Vous aussi, vous avez annoncé avoir saisi le parquet de Carcassonne. Pour quelle raison ?
18: Bah pour déposer plainte au regard des propos qui ont été tenus, qui sont des propos qui sont d'une extrême virulence, qui sont d'une extrême gravité, d'autant plus lorsqu'ils sont tenus par un policier municipal qui est chargé de protéger les citoyens et qui passe son temps dans une vidéo pendant 6 heures à faire le tour de la ville en beuglant contre les bougnoules, les nègres et les bicots. Donc c'est extrêmement grave, ça ne nous étonne pas malheureusement plus que cela au regard du fait qu'on est dans une municipalité RN sur une personne du RN, hein, puisqu'elle faisait le service d'ordre de Jordan Bardella. Donc évidemment, là, on est sur des gens pris la main dans le sac. Donc il faut quand même bien penser que là, il y a une vidéo qui a capté par accident les propos que ce monsieur tenait. Imaginez l'ensemble des propos que cet individu a dû tenir pendant des mois et des mois, et éventuellement certains de ses collègues. Donc il y a quelque chose de très grave, et on espère que l'inspection qui a été ordonnée par le ministre de l'Intérieur également cet après-midi, je m'en suis entretenu tout à l'heure avec Laurent Nunez d'ailleurs. J'espère que cette inspection, eh bien, permettra de faire la lumière sur le fonctionnement de cette police municipale.
1: Qu'avez-vous demandé justement, quelle a été la teneur de vos échanges avec le ministre de l'Intérieur? Ça veut dire quoi? Que vous avez des doutes sur la manière dont se comporte la police municipale dans notre pays?
18: La police municipale, vous savez, il y a des polices municipales qui relèvent chacune de villes. Donc, il y a ici une police municipale manifestement dysfonctionnelle. D'ailleurs, ça renvoie à avant l'élection de la municipalité RN. Donc, ça n'est pas propre, hein, malheureusement, simplement aux municipalités RN. Il y a manifestement des formes de tolérance vis-à-vis de propos qui n'ont pas conduit immédiatement à la suspension de ces individus. Comment est-il possible qu'une vidéo qui est connue depuis plusieurs mois fasse l'objet d'une enquête administrative et que quasiment un an après que ces propos ont été tenus, les personnes qui les ont tenus sont toujours en poste, n'ont pas été inquiétées par la justice et qu'aucune inspection n'ait été diligentée? Il y a là quelque chose de profondément dysfonctionnel. Là, nous avons un cas qui permet de mettre la lumière sur un dysfonctionnement quand même majeur, et on espère que dans d'autres situations, il y aurait une réactivité plus importante des autorités lorsqu'elles sont au courant que de tels comportements ont lieu.
1: Comment vous expliquez-vous qu'il y ait eu ce dysfonctionnement, qu'il ait fallu attendre autant de temps, et d'ailleurs la diffusion par la presse de cette vidéo pour que tout s'accélère finalement?
18: Alors, quand je dis un dysfonctionnement, je dirais plutôt, comme je l'ai dit tout à l'heure, qu'il y a une forme de tolérance. Vous savez, il y a toute une série de personnes qui pensent que cela n'est pas très grave, que l'on parle de bougnoules, de nègres et de bicots. Vous avez d'ailleurs une administrée dans votre reportage, un témoignage d'une administrée qui explique qu'elle ne trouve pas choquant que le maire parle de bougnoules. Donc vous savez, il y a une forme de tolérance au racisme. On est dans une ambiance, malheureusement, où la parole raciste s'est beaucoup libérée ces dernières années, d'ailleurs sous aussi l'impulsion du poids de l'extrême droite dans ce pays, malheureusement. Donc c'est une forme de tolérance au racisme. Nous avons par ailleurs une mairie RN dont le maire est proche de cet agent qui était membre du service d'ordre du Rassemblement National. Vous savez, on a l'impression à chaque fois de redécouvrir des choses qui sont pourtant connues. Il y a quelques années, le Rassemblement National avait un élu qui était allé tirer, enfin un candidat qui est allé tirer dans une mosquée à Bayonne sur deux personnes musulmanes, une élue qui traitait Madame Taubira de guenon. Pendant les élections législatives anticipées de 2024, une candidate avec une casquette nazie, une autre candidate qui allait à un rassemblement en hommage à un prêtre condamné pour collaboration à la Libération, et des personnes qui likaient des pages en hommage au maréchal Pétain. Donc on redécouvre à chaque fois les mêmes choses, à savoir qu'il y a un vivier de personnalités extrêmement racistes qui ont finalement pignon sur rue et qui créent un environnement de tolérance, d'accommodement avec le racisme, voire de promotion du racisme.
1: Merci Dominique Sopo d'avoir réagi sur France Info, président de SOS Racisme. Je rappelle donc que vous avez saisi le parquet, que vous souhaitez vous porter donc partie civile le moment venu pour éviter l'enlisement donc de cette affaire. Je rappelle que la direction du Rassemblement National a condamné ces propos pénalement répréhensibles dans un communiqué, a procédé donc à la radiation des effectifs du service d'ordre de cette personne et à son exclusion du Rassemblement National. Alors, un festival de buts au Parc des Princes, le PSG reçoit le Slovan Bratislava. Julien Froment, où en sommes-nous?
19: Parce que... Eh bien écoutez, ça va assez vite on va dire, il y a des buts de part et d'autre. Le Paris Saint-Germain qui menait 5-0 jusqu'à peu, et là le Slovan Bratislava vient de sauver un petit peu l'honneur. Superbe but inscrit par Camara qui a devancé tout simplement Zabarni. Il a même fait tomber le défenseur du Paris Saint-Germain, et après une frappe lourde qui est allée sous la barre de Matvei Safonov, la première, même l'unique frappe de Bratislava dans cette rencontre qui fait mouche. Le Paris Saint-Germain qui avait donc marqué un cinquième but par l'intermédiaire de Ferran Torres, triplé pour l'Espagnol sur un un corner, il l'a repris de manière pas très académique, mais très en réussite ce soir Ferran Torres qui allait tromper une nouvelle fois le gardien de Bratislava, alors qu'il va y avoir quatre changements là du côté du Paris Saint-Germain. Ils sont tous alignés en rang d'oignon devant moi, notamment Lucas Hernandez, je crois qu'il y a Seni Mayulu, Lucas Digne et la nouvelle recrue, le Belge Mika Rotz, qui va faire aussi sa rentrée dans quelques instants. Donc voilà, 5 buts 1 pour le PSG face à Bratislava dans ce premier match, cette première journée de la phase de Ligue de la Ligue des Champions. Pareil qui faisait un match jusque-là parfait quasiment et qui a encaissé quand même tout de même ce but par Camara là à l'instant, la 59e. 5 buts 1 pour le PSG face à Bratislava.
1: Voilà, avec ce triplé donc de Ferran Torres et ce doublé d'Ousmane Dembélé. À tout à l'heure, Julien Froment.
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1: Qu'on retrouvera dans quelques instants. D'abord l'essentiel à 22h20 avec vous Léo Téchère.
2: L'avion de Volodymyr Zelensky frôlé par un drone russe. Ça c'est la version de la Norvège, mais l'Ukraine elle relativise. Elle parle d'un drone russe quelque part dans l'espace aérien de la Moldavie, d'où décollait Zelensky. Il n'a jamais été en danger, précise une source de la présidence ukrainienne. Pas de coup de pouce pour les conducteurs. Le ministre de l'économie recevait aujourd'hui les distributeurs de carburant. Plus de 2,10€ le litre de sans-plomb 95 en ce moment, alors que la guerre au Moyen-Orient reprend de plus belle. Le gouvernement est défavorable à une baisse temporaire des taxes ou au plafonnement des prix. Aux États-Unis aussi, les prix de l'essence sont un sujet et font craindre aux républicains une lourde défaite aux midterms. Mais Donald Trump l'assure ce soir, la guerre avec l'Iran s'arrêtera juste après les législatives. Les cours du pétrole vont chuter. Il accuse l'Iran de vouloir peser sur cette élection. Et puis Apple dévoile son premier iPhone pliable, l'iPhone Duo, qui ouvre une nouvelle ère avec le nouveau patron de la marque à la pomme, John Ternus. En revanche, pour les prix, pas de changement, c'est toujours inabordable. 2000$ le téléphone.
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1: Le Premier ministre écrit une lettre aux entrepreneurs pour leur dévoiler les grandes lignes des mesures qui vont les concerner dans le prochain budget. Voilà en somme le message de Sébastien Lecornu, de la stabilité, pas de hausse d'impôts et la création d'un pacte pour faciliter la transmission d'entreprise aux salariés. Louise Buyen sont à faire le point avec vous, avec d'abord une mesure qui va plutôt dans le sens des patrons.
20: Sébastien Lecornu leur annonce que la contribution exceptionnelle à l'impôt sur les plus grandes entreprises va diminuer dans le prochain projet de budget, sans dire de combien. À la fin de l'été, le Premier ministre avait estimé que reconduire cette surtaxe à l'identique en 2027 enverrait, je cite, un très mauvais signal aux investisseurs internationaux. Mais elle n'est pas totalement abandonnée. Le gouvernement peut difficilement s'en passer. Elle rapporte plus de 7 milliards d'euros par an dans les caisses de l'État. Le dispositif avait été mis en place en 2025, puis reconduit l'an dernier. Manière de faire passer la pilule, le chef du gouvernement promet qu'il n'y aura pas de nouvel impôt et il assure qu'il faut faire des efforts sur les dépenses sociales, en s'attaquant notamment aux arrêts maladie. Autre bonne nouvelle pour les patrons, les aides à l'apprentissage sont préservées. En revanche, l'État va regarder de plus près toutes les aides versées aux entreprises pour éventuellement revoir celles qui créent des effets d'aubaine, selon les mots de Sébastien Lecornu.
1: Et le chef du gouvernement qui veut aussi favoriser la transmission d'entreprises.
20: Oui, vous avez peut-être entendu parler du pacte Dutreil qui permet aux entreprises familiales de passer facilement entre les mains de la génération suivante. Eh bien, le Premier ministre propose de créer un pacte pour aider les salariés à reprendre leur entreprise via toute une série d'avantages fiscaux, notamment leur permettant de déduire de leurs résultats imposables un montant supérieur à la valeur réelle des nouveaux équipements achetés.
1: Et comment réagissent les patrons à ces mesures ?
20: Le MEDEF, première organisation patronale, estime que ces annonces sont bienvenues et nécessaires alors que les chefs d'entreprise sont inquiets. Mais du côté des TPE, les très petites entreprises et des indépendants, le compte n'y est pas du tout d'après le SDI qui les représente. Par définition, ils ne sont pas concernés par la surtaxe des grandes sociétés. Sur l'apprentissage, ils dénoncent des aides déjà réduites de 500€ depuis mars dernier dans les entreprises de moins de 250 salariés. Et puis la transmission aux salariés, une piste intéressante, note le SDI, à condition, dit leur représentant, d'assurer la pérennité des TPE déjà fragilisées.
1: Louise Buyens pour France Info. La première journée en Ligue des champions de football suite avec, après Lille hier soir, le Paris Saint-Germain face au Slovan Bratislava. Promenade de santé, hein, Julien Froment. Toujours 4 buts d'avance pour les Parisiens. Il y a du changement dans l'air.
19: Oui, exactement. Alors, on met un peu tout le monde au frigo du côté de Luis Enrique et du Paris Saint-Germain. Vous l'avez dit, 5 buts à 1 pour le club de la capitale après 65 minutes de jeu et 4 changements du côté de Paris avec les sorties d'Hakimi, Pacho, Nuno Mendes et Ousmane Dembélé. Dembélé, auteur d'un doublé et d'une passe décisive. Il est remplacé par l'une des nouvelles recrues, le jeune belge Mika Rotz, donc qui est rentré en attaque. Et puis derrière, eh bien, les rentrées respectives de Lucas Hernandez et Lucas Digne et de Seni Mayulu qui va dépanner donc dans le couloir droit de la défense ce soir pour cette dernière demi-heure de jeu. Le Paris Saint-Germain qui déroule, le Paris Saint-Germain qui aurait peut-être aussi été inspiré de finir sans encaisser de but. Hein. C'est un petit peu le souci dans ce début de saison, Julien, pour le club de la capitale. À Paris qui a quand même pris
1: 5-1 quand même.
19: Là oui, bien sûr, mais si on regarde avec ce qui s'est passé en Ligue 1 notamment, il y a eu 2 buts encaissés à Rennes, 2 buts encaissés à Lille et 2 buts encaissés face à Monaco, le PSG qui n'arrive pas à garder sa cage inviolée. Et là ce soir, eh bien, sur la seule incursion de Bratislava dans cette heure de jeu, eh bien, ça s'est conclu par un très joli but certes de Camara. Mais notamment le défenseur ukrainien Zabarny était totalement aux fraises sur ce but. Donc voilà, c'est le seul petit bémol, vraiment tout petit bémol de cette soirée pour le PSG parce qu'offensivement Paris a réglé la mire et notamment Ferran Torres, l'attaquant champion du monde espagnol, c'est lui qui a marqué le but du titre mondial de la Roja face à l'Argentine. Et bien ce soir, il est étincelant puisqu'il a inscrit un triplé et qu'il a été vraiment prépondérant dans le résultat là, du Paris Saint-Germain. On le rappelle, hein, Ferran Torres, il était un petit peu décrié du côté du FC Barcelone parce qu'il avait des manquements, on va dire, offensivement. Il avait des petits ratés de temps à autre. Et bah, il faut croire que l'air du Paris Saint-Germain lui fait du bien parce que là, il en est déjà à son cinquième but cette saison, toute compétition confondue. Ferran Torres, là, qui est dans la surface de réparation, qui va s'écrouler, pas de pénalty pour le PSG. Le ballon récupéré là, par les Parisiens. Mais c'est vrai que ouais, Ferran Torres, là, est en train de se transformer un peu comme l'a fait d'ailleurs Ousmane Dembélé au PSG. Alors que là, attention, peut-être un ballon pour un 6-1, le centre d'Akliouche. Ferran Torres, là encore, qui traînait dans les parages. Mais la bonne intervention du gardien slovaque là pour l'empêcher d'inscrire un quadruplé. Voilà, en tout cas, Julien, tout va bien pour ce Paris Saint-Germain là qui peut dérouler, qui peut même se payer le luxe de laisser sur son banc eh bien, Gvisha Kvaratskhelia ou encore Désiré Doué.
1: Merci Julien Froment. Vous restez avec nous. Rapidement un point, Nouredine Zidane, sur les autres matchs de cette soirée. On va oublier Naples-Arsenal. Ça a l'air pénible. Hein, 0-0.
0: Ouais, en tout cas, il n'y a pas de but.
1: Voilà.
0: Hein.
1: Voilà. Et par contre, il y a des buts sur les autres pelouses.
0: Oui, c'est plus spectaculaire, notamment du côté de Liverpool qui était mené par l'Atlético Madrid et qui a renversé la situation. Liverpool qui mène désormais 2-1 face aux Madrilènes. Liverpool qui a vu la sortie sur blessure de Bradley Barcola. On espère que ça ne sera pas trop grave avant la première liste de Didier Deschamps avec l'équipe de Zinedine Zidane. Ah oui, il faut perdre les habitudes de Zinedine Zidane dans quelques jours avant le match contre la Turquie. Oui, évidemment, Julien. Et également des buts du côté de Lisbonne avec le Sporting Portugal qui mène désormais 3-1 face à Galatasaray, les Turcs qui menaient 1-0. Et les Portugais donc qui ont renversé complètement la situation et qui mènent donc 3-1 alors que sur les deux terrains, eh bien, il reste encore une petite demi-heure, moins même, hein, une 25 minutes à disputer.
1: Voilà, tout comme c'est la même chose hein, au Parc des Princes. Et ce Paris Saint-Germain qui mène toujours 5-1, qui soigne son goal average, mais qui pourrait peut-être en faire davantage, Julien Froment, c'est encore possible. Hein, il reste du temps pour marquer des buts supplémentaires. En tout cas, Paris est toujours à l'attaque. Hein.
19: Oui, Paris est toujours à l'attaque et il va y avoir encore un changement normalement avec peut-être la rentrée de Lucas Beraldo et là on aura vraiment une équipe bis, voire équipe 3 du Paris Saint-Germain parce que là Luis Enrique a compris que le score était entendu et qu'il fallait un petit peu ménager les titulaires habituels du côté du club de la capitale. Mais oui, voilà, Paris, on avait des doutes, hein, mais on sait que souvent il y a un petit retard à l'allumage du côté du Paris Saint-Germain et bien là Paris a remis un peu les pendules à l'heure avec vraiment une prestation bien plus accomplie que ce qu'on a pu voir pour le moment en championnat de France. Et ce PSG s'est montré vraiment très efficace à l'instar de Ferran Torres. Et bien sûr, Ousmane Dembélé, 5-1, 69e minute de jeu ici au Parc des Princes pour le PSG.
1: A tout à l'heure, Julien Froment.
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1: Patricia Charbonnier.
21: Les températures seront de saison demain sur l'ensemble du pays, avec encore quelques averses dans le sud-est. Une petite tendance orageuse, surtout demain après-midi. Et déjà cette nuit, quelques orages isolés pourront donner de très fortes pluies sur l'île de Beauté. Partout ailleurs, les conditions météo seront très calmes demain, avec de plus en plus de soleil au fil de la journée, après dissipation de quelques plaques de grisaille en matinée, notamment sur le nord-ouest du pays. Le temps sera plus nuageux du côté de la Manche à l'approche d'une perturbation qui donnera quelques pluies dans la journée de vendredi sur le nord-ouest. Et demain, le temps sera très ensoleillé sur le pourtour méditerranéen avec du mistral et de la tramontane et des températures stables. Météo France prévoit 22 degrés demain après-midi à Dunkerque, 23 à Paris et Dijon, 25 à Strasbourg et Toulouse, jusqu'à 28 degrés à Ajaccio. Mais les températures repartiront à la hausse à partir de ce week-end.
1: 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Il est 22h30. Retrouve Léo Téchère.
2: Le ministre de l'Intérieur ordonne un contrôle de la police municipale de Carcassonne après les propos racistes d'un de ses chefs d'équipe. Laurent Nunez condamne des paroles indignes de l'uniforme et des valeurs de la République. Ce policier, également membre du Rassemblement National, est exclu du parti. Ce soir, le maire RN de Carcassonne le suspend de ses fonctions de policier. Cédric Jubilard sera rejugé en appel à partir du 30 avril prochain. Un procès qui devait normalement se tenir en ce mois de septembre, mais l'accusé a depuis avoué le meurtre de son épouse Delphine. Il avait écopé de 30 ans de prison en première instance. Trouver des économies, toujours, c'est le casse-tête annuel du gouvernement qui prépare le budget 2027. Et Sébastien Lecornu promet finalement aux grandes entreprises qu'il baissera leur contribution exceptionnelle sur leurs bénéfices, une surtaxe mise en place il y a 2 ans. Le Premier ministre qui distille comme ça petit à petit ses mesures pour 2027, il envisage également de diminuer l'indemnité de ses ministres. Une nouvelle organisation terroriste sur la liste des États-Unis, un gang criminel en Équateur, Los Tiguerones. Nous ne parlons pas d'une mafia ordinaire, pas de criminels, mais bien de terroristes, déclare le chef de la diplomatie américaine Marco Rubio en visite en Équateur. Alors que les États-Unis continuent leur lutte contre le trafic de drogue en Amérique latine. Une annonce inquiétante dans la lutte contre la désinformation, la maison mère de Facebook et Instagram Meta annonce tester dans 16 pays d'Amérique latine un nouveau dispositif qui va remplacer le fact-checking. Ce sont désormais les utilisateurs eux-mêmes qui vont rédiger des messages de contextualisation sous les publications, les fameuses notes de communauté déjà utilisées par le réseau social d'Elon Musk X. Et puis, le Paris Saint-Germain fera-t-il mieux que Barcelone ce soir? 5-1, toujours pour l'instant contre le Slovan Bratislava en Ligue des Champions. Même score donc que le Barça, tout à l'heure contre Feyenoord. Il reste quand même encore une bonne vingtaine de minutes à Paris pour enfoncer le clou. Pour l'instant, un joueur déroule, auteur d'un triplé, Ferran Torres. De son côté, Liverpool mène toujours 2-1 contre l'Atlético.
1: Merci beaucoup Léo Téchère. À suivre, l'avion qui transportait le président ukrainien Volodymyr Zelensky de Moldavie vers la Norvège a failli être percuté par un drone. Déclaration ce soir du Premier ministre norvégien. On va en parler dans un instant avec le général Jean-Paul Paloméros. À suivre aussi les prix de l'essence, toujours à la hausse, et la Ligue des Champions avec le Paris Saint-Germain qui pour l'instant se promène face au Slovan Bratislava 5-1 au Parc des Princes.
3: 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Julien Anglais.
1: Mais d'abord donc, on l'a appris en début de soirée, l'avion qui transportait le président ukrainien Volodymyr Zelensky de Moldavie vers Oslo, où il a assisté aujourd'hui aux funérailles du roi Harald de Norvège. Eh bien, cet avion a failli être percuté par un drone pendant son décollage. Voilà la réalité dans laquelle il vit, a estimé et a indiqué encore le Premier ministre à la télévision norvégienne. Pour en parler avec nous, le général Jean-Paul Paloméros. Bonsoir.
22: Bonsoir.
1: Vous êtes ancien ancien chef d'état-major de l'armée de l'air, ancien commandant de l'OTAN. Je précise que ce soir, une source citée par l'agence France Presse au sein de la présidence ukrainienne qualifie d'exagérer les propos du Premier ministre, exagérer dans le sens où il ne risquait pas forcément sa vie. Il s'agissait d'une alerte en Moldavie, précise cette source, lorsqu'un drone russe, ça c'est une information précisée par cette source, a pénétré dans l'espace aérien de la Moldavie et de la Roumanie. Comment vous analysez toutes ces déclarations ? On sait qu'il y a beaucoup de communication dans une guerre, c'est le cas aujourd'hui, mais comment appréciez-vous ces informations ?
4: Eh bien, le premier élément, c'est effectivement de souligner le fait que depuis plus de 4 ans et demi, le président Zelensky se déplace beaucoup parce qu'il a jugé, à juste titre, à mon avis, qu'il fallait qu'il défende en quelque sorte une

0: couleur, les besoins de son pays auprès des alliés, et il le fait aux dépens, quelque part, de sa sécurité. La sécurité absolue ne peut pas exister dans cette circonstance, et en particulier dans le ciel moldave, qui finalement est intégré à l'espace ukrainien. Si vous voulez, il faut quelques minutes pour traverser l'espace moldave quand on est en avion au-dessus de l'Ukraine. Donc, il faut rajouter à ça qu'effectivement, il y a des éléments factuels. Il y a il y a une région séparatiste en Transnistrie, la Gagouazie aussi, donc qui appartiennent à la Moldavie, mais qui sont russophiles. Donc, on peut imaginer un montage, mais ça peut être aussi tout simplement un incident, comme on en connaît. Moi, en 1995, j'ai failli rencontrer un gros drone américain alors que je volais en hélicoptère au-dessus de la Bosnie. Ça faisait partie des incertitudes, quand on est sur des théâtres d'opération, les incertitudes du contrôle, qui contrôlait ce drone, de quelle nature il est, voilà les questions qui se posent. Mais il est clair que la sécurité du président Zelensky est un vrai sujet. Après, ça fait malheureusement partie des aléas d'une guerre, d'un théâtre d'opération, où on ne comprend pas, on ne voit pas tout en permanence. Il n'y a pas de contrôle vraiment précis au-dessus de la Moldavie. Et puis, c'était peut-être tout simplement un petit drone, quoi, comme on les utilise, comme les utilisent les combattants à proximité du front, un quadricoptère, si vous voulez, que chacun peut posséder chez lui et le faire décoller pile poil au moment où décolle l'avion du président Zelensky. C'est toute une question, hein, là. La sécurité des drones, il y a des réglementations, mais évidemment, sur un théâtre d'opération, les réglementations, elles n'existent pas.
1: On n'est pas tout à fait à côté du front, tout de même, à cet endroit-là, général Jean-Paul Palomeros, même s'il y a eu des incidents.
0: Le fait que c'était des drones qui étaient, les mêmes drones qui sont utilisés au front, peuvent très bien être utilisés en Transnistrie, enfin en Moldavie ou ailleurs. Donc, ce n'est pas forcément des très gros drones, c'est ça que je voulais dire. En fait, ça peut être des drones très légers. Alors, ça peut être aussi tout à fait autre chose. N'importe qui peut avoir un drone chez lui et le faire voler.
1: Là, on apprend quand même que c'est un drone russe. Ça, c'est la présidence ukrainienne qui nous le dit. Là où on est étonné, tout de même, général Jean-Paul Palomeros, c'est au niveau de la protection de l'avion du président ukrainien, l'avion dans lequel il se rend pour aller justement dans un voyage et dans un déplacement officiel. C'est si difficile que ça à protéger un avion, surtout dans lequel embarque le président ukrainien ?
0: Mais bien sûr que c'est difficile à protéger, qui plus est dans l'espace aérien ukrainien ou moldave en l'occurrence, d'aujourd'hui. Le risque est permanent, il le sait. Il le prend parce qu'il estime qu'il doit le prendre pour le bien de son pays et pour l'accomplissement de sa mission. Mais bien sûr que c'est quasiment impossible. Vous voyez déjà Donald Trump avec son Air Force One, toutes les précautions qui sont prises, on se souvient de cet épisode où il avait changé
1: en Turquie, etc. Oui.
0: Imaginez que le président Zelensky peut se payer le luxe, lui aussi, d'avoir une protection permanente. Pas du tout, il accepte ce risque.
1: C'est-à-dire qu'il n'y a pas de protection, pardon, je vous coupe, mais c'est parce que c'est intéressant. Ça veut dire quoi, général Jean-Paul Palomeros ? C'est-à-dire que le président ukrainien Volodymyr Zelensky n'a pas de protection, ou alors elle est insuffisante ? De quelle manière est-il protégé ? Il n'y a pas d'avion de chasse ?
0: Il peut mettre des avions de chasse pour le protéger, ça servirait d'ailleurs en l'occurrence pas à grand-chose. Comment voulez-vous protéger un avion qui est sur un théâtre d'opération et qui est un avion qui plus est de ligne, enfin on ne sait pas exactement quel type d'avion, ça doit être un jet d'affaires à mon avis assez léger, mais je ne sais pas. Ce qui est certain, c'est que là, pour le coup, sur un théâtre de cette nature, pour reprendre l'expression, le risque zéro n'existe pas, et M. Zelensky le sait. Ça serait bien. Ce qui est étonnant, c'est que la précision sur le fait qu'il s'agisse d'un drone russe.
1: Ah, ça, c'est la présidence ukrainienne qui le dit.
0: Ça donne une indication sur la nature du drone. Et ça, c'est très différent parce que ça veut dire que ce n'est pas un petit drone, que c'est un drone que les Ukrainiens ont l'habitude de voir voler au-dessus chez eux, que ce soit un Guérant ou un Shahed, donc des drones qui sont connus. C'est plus inquiétant parce que là, ces drones-là, ils ne sont pas là

0: hasard, ça peut être une indication.
1: Que se serait-il passé ? Ce sera ma dernière question, général Jean-Paul Palomero, si effectivement un drone avait percuté l'avion du président ukrainien ?
0: Ça dépend où il le percute, mais si c'était au décollage qui est la phase la plus délicate du vol, finalement, c'est là que l'avion est le plus vulnérable. Au décollage, il y a forte chance que ça crée un accident mortel.
1: Et des conséquences diplomatiques énormes, on imagine.
0: Qu'est-ce qui se passe dans un pays où un chef, c'est déjà arrivé d'ailleurs, où un chef de guerre ou un président meurt, ben voilà, ça fait malheureusement partie des fortunes de guerre, et c'est pas des infortunes de guerre plus exactement. Et ça, M. Zelensky le sait, mais courageusement, il continue son travail, il ne se laisse pas arrêter. Souvenons-nous quand même des allers-retours des différents responsables pendant la Deuxième Guerre mondiale, puisqu'on a un film qui nous le rappelle en ce moment, ce n'était pas sans risque non plus.
1: Merci beaucoup, général Jean-Paul Paloméros, de nous avoir éclairé sur cette information qui est tombée en tout début de soirée. Donc, l'avion de Volodymyr Zelensky qui a failli être touché par un drone, tandis qu'il était donc en route vers la Norvège. Merci à vous, ancien chef d'état-major de l'armée de l'air, ancien commandant de l'OTAN. Les 10 dernières minutes de ce Paris Saint-Germain Slovan Bratislava au Parc des Princes. Julien Froment, Paris largement devant, qui peut-être pourrait encore améliorer son goal average. Mais les Parisiens en ont-ils les moyens ou l'envie ou les deux?
2: Oui, c'est une très bonne question, Julien.
1: Il reste pas encore.
2: Ouais, j'ai pas la réponse. Il reste 9 minutes à jouer. Et c'est vrai que là, Luis Enrique a fait énormément de changements. Le score est entendu, 5-1 pour le club de la capitale, mais tous les éléments offensifs qui ont brillé ce soir, notamment Ferran Torres, auteur d'un triplé, et Ousmane Dembélé, auteur d'un doublé, sont sortis. Et là, c'est une ligne d'attaque assez inédite, puisque on retrouve notamment Seni Mayulu, formé au club, Mika Rots, donc le jeune ailier belge qui est arrivé en provenance de l'Ajax Amsterdam cet été. Et puis, ça alterne entre Marnes Akliouche et aussi Drew Fernandez. Donc voilà, on fait des essais du côté de Luis Enrique, mais c'est pas on va dire un secteur offensif qui est propice pour marquer un sixième voire un septième but pour le moment. Il y a eu des opportunités, des tentatives notamment de Seni Mayulu, bien capté par le gardien de Bratislava, mais voilà, le Paris Saint-Germain qui entre guillemets ne force plus trop le talent, puisque les trois points sont dans l'escarcelle, l'avantage au tableau d'affichage reste assez large avec ses 4 buts d'avance, et le Paris Saint-Germain qui gère tranquillement pour le moment cet avantage et qui essaye de faire jouer le plus de joueurs possible finalement, puisqu'il y a eu les 5 changements effectués par Luis Enrique, même si là attention, il y a peut-être une occasion de but pour Bratislava, la belle parade de Matvei Safonov sur cette tentative de Souleymane Camara, c'est lui qui avait marqué notamment le but pour Bratislava, la belle frappe enroulée et la parade de Matvei Safonov. Ça va lui faire du bien, Matvei Safonov, parce qu'il était sur une drôle de série. Il avait encaissé 7 buts sur les 10 frappes. Sur 10 frappes tentées, il avait pris 7 buts, Matvei Safonov, là, depuis le début de la saison. Donc là, voilà, il a enfin fait des beaux arrêts ce soir, même s'il a encore encaissé un but, malheureusement, pour le Paris Saint-Germain. Tout va bien pour Paris, qui se dirige, donc, Julien, vers une victoire probante face à cette équipe de Bratislava. Certes, valeureuse, mais assez limitée quand même pour embêter cette équipe du PSG. 5-1, encore 6 bonnes minutes à jouer dans le temps réglementaire.
1: Oui, il n'y aura pas beaucoup d'arrêts de jeu, normalement.
2: Non, je pense pas.
1: Julien Froment, non, c'est vrai, il n'y a pas eu de fautes marquantes,
2: non,
1: ni de faits saillants.
2: Deux minutes.
1: Avec les changements.
2: Avec les changements, voilà, exactement.
1: Qui ont été nombreux, c'est vrai.
2: Exactement.
1: Puisqu'il y a beaucoup de joueurs parisiens qui sont rentrés au cours de cette deuxième période. Merci beaucoup, Julien Froment. Et je vous dis à très vite pour la suite et la fin de cette deuxième période.
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1: 22h45, l'essentiel en une minute, c'est avec vous Léo Téchère.
4: Le parquet de Carcassonne ordonne la suspension des policiers municipaux mis en cause dans une vidéo. On les entend proférer des insultes racistes, des propos misogynes et même le souhait d'une dictature en France. Le Rassemblement National exclut le chef de cet équipage, également membre du service d'ordre du parti. Le gouvernement va baisser une surtaxe des grandes entreprises. Promesse de Sébastien Lecornu qui prépare le budget 2027. Le Premier ministre promet de baisser la contribution exceptionnelle sur les bénéfices des grandes entreprises qui rapportent environ 8 milliards d'euros depuis 2 ans. Des entreprises qui se frottent les mains donc au premier sommet spatial international aujourd'hui à Paris. Déjà 5 milliards d'euros de contrats signés aujourd'hui et 15 milliards pour les nouveaux satellites Iris pour sécuriser les communications au sein de l'Union européenne. Et puis, un concert de Barbara Butch annulé le 19 septembre prochain à Amiens. La DJ révélée au grand public lors de la cérémonie d'ouverture des Jeux de Paris de 2024 fait l'objet d'un appel au boycott de l'association France-Palestine Solidarité.
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1: Il n'y aura malheureusement pas d'accalmie sur les prix à la pompe. Le litre de gazole atteint en moyenne aujourd'hui 2,30 euros. 2,12 euros pour le samplon 95. C'est en hausse encore de quelques centimes depuis ces derniers jours, des niveaux records depuis le début de la guerre au Moyen-Orient. Et c'est dans ce contexte qu'une nouvelle réunion avec les représentants des distributeurs de carburant a eu lieu ce matin au ministère de l'économie. Et au final, Raphaël Ebenstein, eh bien, pas d'annonce particulière ni de changement de cap du gouvernement.
5: On garde la même méthode, résume-t-on à Bercy au ministère de l'économie. En clair, des aides ciblées qui viennent d'ailleurs d'être prolongées jusqu'à fin octobre pour les agriculteurs, les pêcheurs et le secteur du BTP. Elles correspondent à des ristournes moyennes de 15 à 25 centimes par litre de carburant. Puis le guichet grand rouleur ouvert jusqu'à fin septembre, là un chèque de 100 euros, soit en gros 20 centimes de moins par litre de gazole ou d'essence pendant 6 mois pour un automobiliste qui fait 2 pleins par mois. Toutes ces aides représentent déjà un montant cumulé d'1,4 milliard d'euros pour les finances publiques, mais cela reste évidemment bien inférieur à la ristourne généralisée décidée en 2022 après la guerre en Ukraine, qui avait varié de 10 à 30 centimes par litre selon les mois. 8 milliards de coûts là, et selon une étude de l'INSEE, cela avait davantage profité aux ménages les plus aisés qu'aux plus modestes, car ils ont de plus grosses voitures qui consomment plus, en résumé.
1: Et à propos de consommation, justement, le niveau des prix a des conséquences sur les volumes de carburant vendus en France.
5: Les chiffres du mois d'août ne sont pas encore connus, mais sur les 7 premiers mois de l'année, les ventes globales de carburant ont baissé de 5,5% par rapport à la même période de l'an passé. Ce qui d'ailleurs a une influence sur les recettes fiscales de l'État, car même avec des prix plus élevés à la pompe, il ne profite pas de la manne en termes de taxes du fait de cette moindre consommation, d'où à peine 9 millions d'euros seulement de recettes supplémentaires cette année. Les automobilistes donc ont tendance à limiter au maximum leurs achats de gazole ou d'essence et privilégient évidemment les stations les moins chères. Total Énergie, qui exploite environ un tiers des stations en France et qui plafonne les prix à 1,99€ le samplon 95, 2,25€ le gazole, a ainsi enregistré des pics de vente et représente aujourd'hui 25% du total des ventes de carburant en France au lieu de 22% l'an passé. Un gain qui se fait notamment au détriment de la grande distribution, les stations de super et hypermarché, mais aussi des petites stations indépendantes, lesquelles y voient une forme de concurrence déloyale.
1: Raphaël Ebenstein, bref, vous l'aurez compris, hein, la baisse des prix, ce n'est pas pour maintenant. Et Francis Perrin l'a rappelé sur France Info, les directeurs de recherche à l'IRIS, spécialiste des problématiques énergétiques.
6: On ne peut pas vraiment espérer une baisse significative et durable, et j'insiste sur le deuxième adjectif, des prix des carburants en France, en Europe et dans le monde, tant que l'on n'aura pas trouvé une solution à ce conflit. C'est vraiment le facteur qui domine le marché pétrolier mondial depuis la fin février 2026. Et malheureusement, nous sommes le 9 septembre, on ne peut pas dire qu'une issue favorable soit en vue. On a encore eu hier les Américains qui ont détruit 5 navires pétroliers en Iran, l'Iran qui a riposté, etc. Donc voilà, nous sommes avec un prix du pétrole Brent de la mer du Nord, un prix du brut qui a dépassé les $100 par baril à nouveau aujourd'hui.
7: Et qui peut aller encore plus haut, Francis Perrin ?
6: Ah, il peut aller encore plus haut, bien sûr. Bien sûr, ce n'est pas une bonne nouvelle, évidemment, pour ceux qui nous écoute, mais c'est la réalité. Ce n'est pas une prévision, c'est une possibilité. Rappelons que le prix du Brent, donc ce pétrole de la mer du Nord, que l'on cite souvent quand on parle des prix du pétrole brut, est monté jusqu'à $126 par baril pendant la phase la plus aiguë du conflit Iran-Israël-États-Unis, c'était au printemps. Ensuite, on a baissé jusqu'à 70 dollars par baril. On était à un peu plus de 70 dollars par baril au début du mois de juillet. Les tensions sont reparties, le prix est remonté. Et maintenant, on est juste au-dessus des 100 dollars par baril. Et personne ne peut dire qu'on ne va pas 101 tout à l'heure, juste avant le début de cette interview. On ne peut pas dire ça va rester à 101, ça ne va pas augmenter. Ça peut augmenter, ça peut baisser. C'est des prix cotés sur des marchés qui sont des bourses de matières premières, des marchés très réactifs, mais les traders ont vraiment l'œil et l'oreille fixés sur ce qui se passe en Iran, autour de l'Iran, au Moyen-Orient et évidemment à Washington.
7: Mais ça peut aller jusqu'à un litre d'essence à 3 euros ?
6: Là, je pense qu'il ne faut pas trop faire peur à nos auditeurs. Bien sûr, personne ne peut vous dire que c'est complètement impossible. Nous sommes, vous l'avez rappelé juste avant cette interview, nous sommes sur des moyennes nationales pour les prix des carburants. Nous sommes à 2,12 € pour le sans-plomb 95, qui est l'essence la plus consommée en France, et à 2,29 € sur un litre de gazole. On est quand même encore loin, en moyenne française, de 3 € par litre. Même si, bien sûr, une moyenne cache des disparités. Et quand on dit une moyenne, par exemple, pour le gazole de 2,29 €, ça veut dire que parfois, on peut le payer 2,40 € ou 2,50 €. Mais on est quand même sur des moyennes représentant plusieurs milliers de stations-service en France, des relevés qui sont tout à fait sûrs. Donc ça, c'est vraiment les moyennes dont il faut parler. On est quand même loin, même pour le gazole, on est à 70 centimes de 3 euros. Mmh. Donc je ne vais pas vous dire on va y arriver, parce qu'il faudrait quand même monter très très haut en termes de prix du pétrole brut. On n'a pas atteint ces niveaux-là, même au plus fort de la guerre Iran, Israël, oui. États-Unis, sur les mois donc de mars et début avril 2026.
1: Francis Perrin, directeur de recherche à l'IRIS et spécialiste des problématiques énergétiques, invité ce soir de Céline Beydarcourt sur France Info. Ben voilà, Paris soigne son goal average face au Slovan Bratislava. Julien Fromont avec un sixième but parisien.
2: Ouais, premier set pour le Paris Saint-Germain alors qu'on est rentré dans le temps additionnel, 2 minutes de temps additionnel. Il reste encore une poignée de secondes et c'est Fabian Ruiz, le champion du monde espagnol, eh bien, qui est venu parachever ce succès pour le club de la capitale sur un ballon une nouvelle fois mal dégagé par la défense slovaque. Fabian Ruiz qui traîné dans les parages et donc qui est venu inscrire ce sixième but pour le club de la capitale alors que l'arbitre de la rencontre vient de siffler la fin de la partie et que Luis Enrique là se retourne vers les tribunes pour applaudir le public, féliciter ses joueurs pour ce succès inaugural. Donc 6-1 pour le Paris Saint-Germain, triplé de Ferran Torres, doublé d'Ousmane Dembélé et donc Fabian Ruiz pour le sixième but du club de la capitale. Pareil qui début de la plus belle des manières, hein, sa Ligue des Champions, le double champion d'Europe en titre, qui fait le plein de points, fait le plein de buts, et se prépare surtout à la suite, hein, puisque la suite, on le rappelle, c'est notamment mi-octobre, un déplacement du côté de Manchester City, et ensuite la réception du FC Barcelone. Voilà, ça va pas être la même limonade là pour le club de la capitale.
1: Bon, en tout cas, Paris, on peut le dire, Julien Fromont, quand même, je ne sais pas s'ils avaient besoin d'être rassurés, mais après ce début de saison en demi-teinte en Ligue 1 avec 2 nuls et une défaite à domicile, voilà enfin un premier succès et le véritable départ du Paris Saint-Germain dans cette saison avant d'aller à Brest. Hein, ce sera ce week-end en Ligue 1.
2: Oui, c'est vrai qu'il y avait un peu de retard à l'allumage hein, pour le PSG. Luis Enrique en convenait. Si on regarde que les résultats, c'était, selon ses termes, catastrophique pour le Paris Saint-Germain, mais il voyait lui dans la façon de jouer de son équipe qu'il y avait quand même des bonnes séquences et qu'il manquait juste un petit peu d'efficacité à son équipe et à ses joueurs. Et bien ce soir la mire a été clairement réglée hein, par les joueurs du Paris Saint-Germain, notamment par Ousmane Dembélé et Ferran Torres, et dès que le Paris Saint-Germain est efficace, le Paris Saint-Germain est quasiment injouable. Et là cette équipe de Bratislava on a subi un petit peu les conséquences. L'équipe de Bratislava qui a été un petit peu renvoyée à ses chères études face à une équipe du PSG qui a été efficace et sans pitié tout simplement ce soir au Parc des Princes.
1: Merci beaucoup Julien Fromont et je vous laisse à à la fête du côté du Parc des Princes en musique pour célébrer donc cette très large victoire. 6-1 du Paris Saint-Germain face au Slovan Bratislava. Zinedine Zidane, c'est presque terminé sur les autres terrains et au miracle. Un but a été marqué

0: face à la formation turque. Et pour rappel, cet après-midi, eh bien, un autre carton, puisqu'on a parlé du carton du Paris Saint-Germain, il y a eu le carton de Barcelone qui s'est imposé 5-1 face au Feyenoord. Et belle victoire également d'une formation allemande, cette fois-ci celle de Stuttgart qui s'est imposée 3-1 face à la formation norvégienne du Viking Stavanger.
1: Vous le dites très bien. Je suis très étonné et surpris. Suite et fin en tout cas de cette première soirée de journée de Ligue des Champions, ce sera demain hein, parce que ça s'étale sur trois jours. Après, on reviendra aux deux journées traditionnelles et on suivra bien évidemment l'entrée en lice du Racing Club de Lens.
0: Face au Slavia Prague.
1: Voilà, côté de la Tchéquie. Et ce ne sera pas évident pour cette équipe lensoise parce que le Slavia Prague est particulièrement en forme en ce moment.
0: Mais ça rappellera peut-être des bons souvenirs à Lens hein, qui a de très nombreuses années avait joué face au Slavia de Prague de Vladimir Smisser et avait réussi une belle performance. Mais bon,
1: tout
0: là,
1: à fait.
0: Il y a eu de l'eau qui a coulé sous les
1: voies. Voilà, et là, Smisser a ensuite d'ailleurs qui a joué au Racing Club de Lens aussi. Et c'est vrai que le Slavia Prague fait un très bon début de saison, contrairement au Lensois, dont le début de saison est assez timide. Il faut le dire, avec une seule victoire en trois matchs et deux défaites, c'est pas formidable pour le vice-champion de France, dauphin du Paris Saint-Germain, la saison dernière. Merci beaucoup, Noureddine Zidane. On vous retrouve tout à l'heure avec notamment Jérôme Alonso, bien sûr, pour faire le bilan de cette soirée de Ligue des Champions et cette victoire du PSG, donc 6-1 face au Slovan Bratislava.
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1: Patricia Charbonnier.
8: Les températures seront de saison demain sur l'ensemble du pays, avec encore quelques averses dans le sud-est. Une petite tendance orageuse, surtout demain après-midi. Et déjà cette nuit, quelques orages isolés pourront donner de très fortes pluies sur l'île de Beauté. Partout ailleurs, les conditions météo seront très calmes demain, avec de plus en plus de soleil au fil de la journée, après dissipation de quelques plaques de grisaille en matinée, notamment sur le nord-ouest du pays. Le temps sera plus nuageux du côté de la Manche, à l'approche d'une perturbation qui donnera quelques pluies dans la journée de vendredi sur le nord-ouest. Et demain, le temps sera très ensoleillé sur le pourtour méditerranéen avec du Mistral et de la Tramontane et des températures stables. Météo France prévoit 22 degrés demain après-midi à Dunkerque, 23 à Paris et Dijon, 25 à Strasbourg et Toulouse, jusqu'à 28 degrés à Ajaccio. Mais les températures repartiront à la hausse à partir de ce week-end.
1: Patricia Charbonnier, excellente soirée. À l'écoute de France Info, il est 23h. Bonsoir Stéphane Milhomme.
9: Bonsoir Julien, bonsoir à tous.
1: La justice ordonne ce soir la suspension de policiers municipaux à Carcassonne.
9: Et cela après la diffusion de la vidéo d'une caméra embarquée. L'un des agents tient des propos aussi racistes que misogynes. Le nouveau maire Rassemblement National a dû diligenter une conférence de presse. Des dizaines de milliers de Français restent privés d'eau à cause de la sécheresse. 64 000 exactement. Un nouveau bilan de la ministre de la Transition écologique qui appelle tout le monde à rester vigilant. Paul Barcelone nous détaille les bonnes affaires pour la France, les Européens au Salon spatial de Paris. 20 000

0: milliards d'euros, dont 5 milliards de commandes. Et puis cette nouvelle soirée de Ligue des Champions et l'entrée en scène plus que réussie du PSG. Le double champion d'Europe s'impose largement 6-1 face à Bratislava. La procureure ordonne la suspension des policiers municipaux de Carcassonne suspectés de ses propos racistes, xénophobes et homophobes, et cela après la publication de cette vidéo par le Midi Libre. Il s'agit d'une caméra embarquée d'un collègue qui enregistre un agent municipal en train de railler des passants avec des expressions sans équivoque. L'homme est également militant Rassemblement National, suspendu aujourd'hui par le RN qui conteste les mots employés, comme le nouveau maire d'extrême droite Christophe Barthès, qui a tenu une conférence de presse, Sébastien Berriot.
1: Depuis son élection, Christophe Barthès est un habitué des polémiques, mais cette fois le maire de Carcassonne n'avait pas anticipé le tourbillon médiatique et c'est un élu plutôt gêné qui s'est présenté cet après-midi devant les journalistes, contraint de condamner et de lâcher le policier municipal mis en cause dans la vidéo, un proche de la mairie et membre du RN.
2: Ces propos sont scandaleux, propos racistes, misogynes, homophobes qui sont à vomir et qui sont inexcusables. Tous les protagonistes de cette affaire sont suspendus immédiatement et sanctionnés.
1: Dans les rues du centre-ville de Carcassonne, la vidéo fait réagir. Gabriel, 17 ans, ne comprend pas pourquoi le nouveau maire a maintenu jusqu'ici en poste le brigadier impliqué.
3: C'est quand même assez abject, assez choquant ce qu'ils disent. Ils sont censés nous protéger. Je ne pensais pas que dans la police, on pouvait tenir des propos aussi abjects. Ça nous donne un peu la mentalité du maire et de ce qu'il veut faire de la ville.
1: D'autres habitants, eux, refusent de s'exprimer au micro. Mais comme cette femme de 70 ans explique que les propos, une dizaine de fois notamment le terme « bougnoule » utilisé, ne l'ont pas choqué et qu'elle soutient le nouveau maire.
0: Sébastien Berriot à Carcassonne pour France Info. Le procès en appel de Cédric Jubilard se déroulera au printemps prochain à partir du 30 avril. C'est l'un de ses avocats qui l'annonce. Il devait avoir lieu cet automne, mais ce père de famille, condamné en première instance à 30 ans de réclusion criminelle, a reconnu l'été dernier avoir tué son épouse Delphine en décembre 2020. Un homme tué à Palavas-les-Flots et la police ouvre une enquête pour meurtre dans cette commune de l'Hérault et station balnéaire. Le corps a été retrouvé avec de multiples blessures dans un appartement de type Airbnb. Le maire assure qu'il ne s'agit ni d'un acte terroriste, ni d'un attentat.
4: La pluie des dernières heures n'a pas effacé les effets de la sécheresse.
0: Quand il a plu, alors la ministre de la Transition écologique a fait un nouveau point cet après-midi après l'été le plus chaud jamais enregistré en France. Et le constat reste le même, Guillaume Fariol, de nombreux Français manquent toujours d'eau.
5: Une sécheresse intense toujours sur une grande partie de la France, prévient la ministre de la Transition écologique. 64 000 personnes sont approvisionnées par camions-citernes ou bouteilles d'eau, moins que la semaine dernière, mais plus de 20 000 de plus qu'il y a un mois. Au total, près de 6,5 millions d'habitants vivent dans des territoires en vigilance, comprenez, pas de coupure d'eau, mais des signes de fragilité, selon les mots de Monique Barbu. Elle cite certaines régions particulièrement frappées par cette sécheresse, le Massif central, le Jura, les Vosges et le nord de l'Alsace. La ministre alerte en particulier sur l'état des nappes phréatiques, réserve souterraine indispensable pour l'alimentation en eau potable. Plus de 6 sur 10 sont sous les normales. À noter quelques signes d'amélioration après les pluies des dernières semaines en Provence-Alpes-Côte d'Azur, localement et dans le nord-ouest de la France. Et
0: Guillaume Fariol, spécialiste environnement sur France Info. Alors face à la sécheresse, des satellites vont bientôt pouvoir aider à repérer les incendies. C'est ce qu'ont appris cet après-midi des participants au grand sommet consacré au spatial. C'était à Paris, au Grand Palais. Emmanuel Macron était présent, Paul Barcelone, pour annoncer ces milliards d'euros investis dans de gros projets pour la vie quotidienne comme la défense.
6: Avec de belles signatures pour un montant total de 20 milliards d'euros, 5 milliards en contrat. À l'image de cette PME de Toulouse, Loft Orbital, qui signe avec une société émiratie pour le lancement de 50 satellites dotés de l'intelligence artificielle, comme aussi Amazon Leo. C'est le futur service internet haut débit du géant du commerce en ligne qui prévoit de lancer 6 nouveaux satellites grâce à Arianespace. Les 15 milliards d'euros restants sont eux consacrés à Iris Carré, la future constellation de satellites de l'Union européenne. Objectif, la sécurité des communications sur le continent. Et justement, la place de l'Europe, son indépendance pour ne pas être écrasée par la Chine et les États-Unis, ce sera le fil rouge du discours d'Emmanuel Macron demain à 10h dans le costume de VRP pour prouver qu'il est encore capable d'agir et de décrocher de gros contrats, un costume qu'il est de plus en plus amené à revêtir avant de quitter l'Elysée.
0: Paul Barcelone du service politique de France Info a signalé ses absences remarquées. Pas de géant américain comme SpaceX. Absent également le chancelier allemand Friedrich Merz qui devait pourtant co-présider ce sommet.
4: L'avion de Volodymyr Zelensky a failli être touché par un drone alors qu'il était en route vers Oslo.
0: Pour l'instant, c'est le Premier ministre norvégien qui l'assure et c'était au décollage en Moldavie. Le président ukrainien était venu participer aux obsèques du roi Harald I vers Oslo. Le gouvernement moldave, lui, tempère et se contente de dire qu'il a dû fermer son espace aérien après sa violation par un drone russe arrivé depuis l'Ukraine. Tout cela intervenant alors que la Russie est accusée d'avoir fomenté une attaque hybride de drones début août à Leipzig. La Russie, de son côté, dit avoir été visée par un drone ukrainien à 3000 km de la frontière, une attaque de longue portée rarissime et qui a provoqué un incendie sur un site industriel de l'Oural. Donald Trump, lui, tente toujours de reconquérir son opinion en pleine campagne des midterms. Le chef de la Maison-Blanche prédit que la guerre avec l'Iran s'arrêtera immédiatement après ses législatives de novembre aux États-Unis. Et puis il se dit convaincu que Vladimir Poutine veut un accord avec l'Ukraine. Le chef de la Maison-Blanche a également déclaré que les forces américaines avaient frappé 9 bateaux iraniens ces derniers jours et promet d'en toucher beaucoup plus. L'Iran affirme avoir attaqué aujourd'hui plus d'une dizaine de navires qui tentaient de franchir le détroit d'Ormuz et entend maintenant frapper au-delà de ces passages stratégiques. Ces nouvelles frappes dans le Golfe et le prix du pétrole passent la barre des 100 euros en France. Le ministère de l'économie organisait aujourd'hui une réunion face à la flambée des prix de l'essence comme du gasoil. En recevant les distributeurs, le gouvernement refuse l'idée d'un plafonnement des prix, ce qui risquerait de provoquer une pénurie.
4: Le concert de Barbara Butch le 19 septembre à Amiens est annulé.
0: L'artiste et DJ fait l'objet d'un appel au boycott depuis plusieurs mois, à la suite de son soutien au projet de loi Yadan visant à lutter contre l'antisémitisme. Projet qui n'a finalement pas été adopté. Anne Chepo, mais sa carrière est depuis très perturbée.
7: Moins de deux mois après l'interruption de son concert par des militants pro-palestiniens à Grenoble, Barbara Butch doit de nouveau renoncer à se produire sur scène. À Amiens, la Lune des Pirates, la salle qui l'avait programmée, estime que les conditions nécessaires à la sécurité et à l'accueil du public ne sont plus réunies. L'association France-Palestine Solidarité revendique une victoire, estimant que l'appel au boycott a fonctionné. En revanche, Xavier Bertrand, le président de la région des Hauts-de-France, estime que cette annulation est inacceptable. En France, ce ne sont pas les intimidations politiques qui doivent faire la programmation culturelle, a-t-il ajouté. En mars dernier, Barbara Butch, dont la famille est juive, avait signé une tribune de soutien au projet de loi Yadan visant à lutter contre les nouvelles formes d'antisémitisme. Malgré ses regrets, quelques semaines plus tard et l'abandon du texte, l'artiste est depuis la cible de militants pro-palestiniens.
0: Anne Chepo du service culture de France Info. Le sport, le football et le PSG démarrent très fort la Ligue des Champions. On pourrait même le répéter 6 fois, car les Parisiens et doubles champions d'Europe s'imposent 6-1 face à Bratislava. Une rencontre au Parc des Princes que vous avez suivie sur France Info. Les Portugais du Sporting de Lisbonne l'emportent 3-1 face au Galatasaray. Pas moins de 6 rencontres cette fin de journée. On débriefe dans un instant sur France Info. Et puis sur la Vuelta, Matthew Brennan affiche, lui, ce soir, la manita comme les 5 doigts de la main. C'est-à-dire que le cycliste britannique remporte sa 5e étape sur le Tour d'Espagne. Julien, le maillot rouge de leader est toujours pour l'Espagnol Enric Mas.
4: Merci beaucoup Stéphane Milhomme.
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4: Thank you. À suivre le débrief du football de ce premier match en Ligue des Champions pour le Paris Saint-Germain. Un score de 6-1 face au Slovan Bratislava. Jérôme Alonso, consultant football de France Info, est avec nous. Ainsi que Noureddine Zidane pour faire le point sur tous ces matchs de cette première journée. Et puis nous irons au Texas, à Dallas, pour la convention républicaine qui se tient jusqu'à demain en présence de Donald Trump qui va jouer gros lors des élections de mi-mandat. Ce sera le 3 novembre.
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4: Mais d'abord, donc, le Paris Saint-Germain qui n'a fait qu'une bouchée du Slovan Bratislava avec ce score de 6-1. Le Paris Saint-Germain, double champion d'Europe en titre, qui entame donc cette campagne de Ligue des Champions par un carton grâce à un doublé d'Ousmane Dembélé, un triplé de Ferran Torres. Jérôme Alonso, consultant football de France Info, est de nouveau avec nous. Rebonsoir, mon cher Jérôme.
10: Rebonsoir, Julien.
4: Voilà, cette fois, je le dis bien. Et en ouverture, est-ce que le Paris Saint-Germain a véritablement lancé cette saison avec cette large victoire 6-1 ?
10: C'est compliqué à dire, lancer la saison. Ce qui est sûr, Julien, c'est que ce soir, ils ont fait un bon match. Alors, j'aime pas quand on dit c'est contre personne. Oui, c'est vrai que c'était Bratislava ce soir en face, mais encore faut-il faire un bon match. Ils ont été sérieux de la première à la dernière minute, ils auraient même pu faire 7 ou 8 à 1. Et encore une fois, c'est l'adversaire désigné du soir. Paris n'a pas choisi de jouer Bratislava ce soir, c'était l'adversaire du soir. Souvent on dit c'est le match du soir. Et dans ce match du soir, c'est un adversaire faible. C'est vrai, mais contre un adversaire faible, Paris a fait un bon match, sérieux jusqu'au bout, reprendre de la confiance, on le disait hier, Julien, un combat après l'autre. Ce soir, c'était Bratislava, dimanche, ce sera Brest. Il y aura encore du temps après pour les échéances plus pentues, si je puis dire. Mais en tout cas, pour lancer la saison, il faudra un petit peu plus, il faudra battre des grosses équipes, il faudra même faire un bon match à Brest dès dimanche, dans un match un petit peu particulier, on l'a dit hier. Et puis ensuite, va vite venir
4: en hommage à Eric Rouen, on va rappeler.
10: Absolument, oui, voilà. Ce sera le match qui marquera l'hommage à Eric Roy. Donc un match particulier, forcément, les Brestois seront remontés à bloc, ça va être une soirée particulière. Il y aura ensuite des échéances plus pointues en Champions League, il y aura Barça, il y aura City, voilà. Donc je pense qu'on pourra faire un premier point sur l'état physique et tactique et mental des troupes après la trêve internationale. Vous savez qu'elle est particulière, on en a parlé à la mi-temps, une trêve de 3 semaines désormais, où tous les gros d'Europe vont être logés à la même enseigne, où il y aura quasiment 3 semaines off en club, donc on va tout reprendre un petit peu de zéro ensuite. Donc saison lancée en Champions League, évidemment, sur le plan comptable, évidemment, sur le plan du goût d'avérage, évidemment. Mais pour retrouver un grand PSG comme au printemps dernier, mais forcément et mécaniquement, il faut attendre encore un petit peu.
4: Alors je sais que le foot, c'est un sport collectif. On va quand même donner une petite mention spéciale, j'ai envie de dire, aux champions du monde espagnols, puisque même Fabien Ruiz y est allé de son petit but en fin de match. Mais enfin, très spécial pour Ferran Torres avec ce triplé et la nouvelle recrue du Paris Saint-Germain qui marque vraiment son arrivée au sein de l'équipe française, hein, quand même. Hein, il faut le dire.
10: Ouais, moi, j'adore ce joueur, j'adore son attitude. Alors, c'est vrai que le PSG a perdu un grand ailier, comme on disait avant, c'est Bradley Barcola. Mais il a récupéré un des meilleurs neufs du monde. Alors on verra sur la durée ce que ça donnera. On verra bien, mais en tout cas ce joueur-là, j'ai l'impression qu'il est fiable, qu'il est complètement dans l'esprit, qu'il est complètement dans le moule déjà du PSG, entouré par beaucoup d'Espagnols aussi, donc notamment, vous l'avez dit, un collègue champion du monde, Fabien Ruiz, qui a mis le 6e but ce soir. Mais oui, qu'il est beau à voir ce joueur en plus, il est intelligent, il a le toucher, il a le physique, il a le mental. J'ai l'impression qu'il a tout pour plaire aux supporters parisiens et pour faire oublier oublié effectivement l'autre grand départ offensif, c'est Bradley Barcola.
4: Voilà, et puis un entraîneur espagnol aussi, hein, qui l'apprécie forcément, Luis Enrique. Un mot aussi d'Akliouche, qui, je trouve, alors qu'il était assez décrié depuis le début de saison du côté du Paris Saint-Germain, a peut-être fait son meilleur match depuis le début de saison, avec des débordements très intéressants, des dribbles et une passe décisive aussi.
10: Ouais, vous avez raison, Julien. Alors, deux profils différents, évidemment, ne serait-ce que par l'expérience et l'âge.
4: Très jeune.
10: Ferran Torres est un joueur déjà référencé en Europe, champion du monde il y a quelques semaines, buteur en finale. Donc, avec un autre retour d'expérience que Magnès Akliouche, qui est, oui, évidemment, qui a flambé à Monaco, mais qui est un prospect encore sur le niveau des grands clubs européens. Donc, il faut, voilà, typiquement Akliouche, ben, il faut un petit peu de temps. Je pense que Luis Enrique façonnera un joueur encore plus fort que ce qu'il est aujourd'hui.

0: Mais effectivement, typiquement pour un joueur comme Matthews, ce soir, c'est un grand bol d'oxygène et un match pour faire le plein de confiance, évidemment.
1: Ouais, moi j'ai bien aimé personnellement sa prestation. Vous évoquiez Bradley Barcola, alors une soirée quand même mi-figue, mi-raisin pour lui. Peut-être un peu dur, hein, justement, alors que justement il y a l'équipe de France qui allait se profiler, la première liste de Zinedine Zidane. Liverpool a battu l'Atlético Madrid, mais il s'est blessé, Bradley Barcola, il est sorti sur blessure, c'est dur.
0: Ouais, c'est dur. Alors, c'est marrant. Enfin, c'est marrant, non, pas du tout, pardon. Mais c'est curieux de constater quand même comme les joueurs, et notamment les jeunes joueurs, qui ont été les cibles d'un gros mercato, enfin, qui ont été en tout cas agités, bah, très souvent, lors de leur premier match avec leur nouveau club, il y a une blessure ou un pépin. Et tout ça s'explique par le fait que c'est des joueurs qui ont été émotionnellement très très perturbé ou en tout cas très sollicité durant l'été et tout ça ben, vous savez le footballeur surtout à ce niveau-là c'est une voiture de Formule 1 hein, c'est extrêmement précis c'est fragile aussi et ben, finalement alors évidemment elle me désole pour lui cette blessure mais elle m'étonne pas tant que ça parce que des joueurs qui ont été sollicités au niveau des émotions des voyages des discussions des ben, malheureusement ben, c'est pas la première fois qu'on voit ça et mais voilà, je suis triste pour lui, mais je suis pas si étonné que ça. Donc bon courage à lui, et on espère revoir, surtout pour les Bleus, un grand Bradley très très vite.
1: Voilà, les Bleus qui ont Zidane, nous aussi, vous savez, mon cher Jérôme, on
0: chacun
1: a Zidane. Voilà, on a
0: Nouridine
1: Zidane et on parlait de Ferran Torres qui arrive de Barcelone. Eh bien, Nouridine Zidane, Barcelone n'a pas raté, comme le PSG, son entrée en Ligue des Champions.
2: Oui, Barcelone qui est annoncé comme l'un des grands favoris de cette édition 2026-2027 de cette Ligue des Champions et qui n'a pas fait de détails non plus face au Feyenoord. Nord d'une victoire 5-1 des coéquipiers de Lamine Yamal qui a d'ailleurs été buteur dans cette partie. Barcelone donc qui marque également les esprits et qui signe l'autre carton de cette journée de Ligue des Champions. Parmi les autres résultats, on parlait tout à l'heure du triplé de Ferran Torres. Il y a eu un autre triplé, c'est celui de Demirovic, l'attaquant bosnien de VfB Stuttgart, le club allemand qui s'est imposé face au Viking Stavanger et Demirovic qui a inscrit 3 buts en 12 minutes. Grosse performance donc de l'attaquant bosnien qui réalise donc un triplé ce soir. Victoire également du Sporting Portugal qui pourtant avait bien mal démarré la rencontre avec un but contre son camp d'un joueur lisboète avant que eh bien, les lisboètes eh bien, ne retournent la situation et s'imposent 3-1 à domicile. Et dans la dernière rencontre de la soirée, une opposition entre le Napoli et Arsenal, eh bien, ce sont les Londoniens qui se sont imposés sur la pelouse des Napolitains. Victoire 1-0, but inscrit par le capitaine Martin Odegaard, Arsenal finaliste de la dernière Ligue des Champions face au Paris Saint-Germain, on s'en souvient, et qui débute bien sa campagne européenne. Victoire donc 1-0 d'Arsenal face au Napoli.
1: Merci Nouridine Zidane, merci Jérôme Alonso, consultant football de France Info. Suite et fin de cette première journée de Ligue des Champions, ce sera demain avec notamment donc le Racing Club de Lens qui se déplacera sur la pelouse du Slavia Prague.
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1: Avant d'aller au Texas pour la convention des Républicains de Donald Trump, l'essentiel en une minute avec Stéphane Milhomme à 23h20 donc, et ce carton plein en football pour le PSG pour sa reprise en Ligue des Champions.
4: Le double vainqueur du trophée termine sa première journée en infligeant un 6-1 au Slovaque de Bratislava grâce à un triplé de Ferran Torres et un doublé de Dembélé. Dans la Drôme, des associations mettent en doute l'attaque attribuée à un loup de 64 brebis dans le Vercors. C'était à la fin du mois d'août à Bouvante et une attaque de cette ampleur, c'est du jamais vu. Ces militants de plusieurs associations environnementales et protection des espèces demandent à la préfecture de la transparence sur les preuves et qui ont permis d'écarter l'hypothèse d'une attaque de loup. Le Mexique n'en fait pas assez pour lutter contre les cartels de drogue. C'est le secrétaire d'État américain Marco Rubio qui l'assure. Il estime que d'immenses territoires ne sont pas gouvernés par l'État mais bien par des narco-terroristes. L'Américain l'assure depuis l'Équateur, allié des États-Unis dans la lutte anti-drogue. Et puis l'US Open de tennis et Coco

0: sauve deux balles de match et arrache une demi-finale. La numéro 4 mondiale bat la russe Andreeva. Avant elle, Elena Rybakina passe en demi et s'assure la première place mondiale.
1: Info. À partir d'aujourd'hui jusqu'à demain, Dallas, aux États-Unis, au Texas, accueille la convention républicaine des midterms. C'est la première fois que le parti républicain de Donald Trump organise un tel événement pour des élections de mi-mandat prévues le 3 novembre. Des élections qui ne se présentent pas très bien pour le camp de Donald Trump. Franck Madvon, vous êtes sur place à Dallas pour France Info. Le président américain qui sera d'ailleurs au cœur de ce congrès avec l'espoir de mobiliser son camp.
2: Ah oui, il suffit de venir ici à Dallas pour mesurer la place qu'occupe Donald Trump au sein du Parti républicain. Il est omniprésent, produits dérivés, accessoires, une berline de luxe dorée à son effigie, accueille même les visiteurs devant le centre de la conférence. Donald Trump devait s'exprimer demain et laisser aujourd'hui la vedette à son vice-président J.D. Vance. Mais finalement, il parlera deux jours de suite. L'objectif est de faire de ces scrutins de mi-mandat un événement à sa gloire pour, en effet, mobiliser l'électorat républicain. La Maison-Blanche est convaincue que c'est la meilleure stratégie pour sauver le Congrès qui pourrait basculer côté démocrate d'après les sondages. La popularité de Trump est pourtant au plus bas. N'est-il pas préférable de le tenir à l'écart ? Surtout pas, estime l'acteur John Schneider, une star de séries télé, notamment Shérif, fais-moi peur, certains s'en souviennent peut-être. Il est aujourd'hui délégué républicain de l'Indiana et pour lui, il faut miser sur Trump.
3: Il n'est pas seulement le visage du parti, il en est le stratège. Et pour moi, c'est le meilleur président que j'ai connu, donc c'est sage de le mettre au cœur de l'événement. Qui d'autre ? Si vous pensez que Trump est un handicap, vous n'avez pas vraiment suivi ses discours, mais seulement ce que les gens disent. Trump joue aux échecs alors que tous les autres jouent aux dames.
2: Voilà, en général, quand vous parlez à des participants à la convention, Donald Trump reste le champion des républicains, celui qui peut faire basculer un scrutin.
1: Alors, vous l'évoquiez, Franck, cette omniprésence de Donald Trump, ça ne plaît pas à tout le monde.
2: Oui, il y a aussi beaucoup de candidats et d'élus républicains qui font l'impasse sur la convention au profit de la campagne de terrain. Des médias ont recensé des dizaines d'absents. Pour certains, cette convention pollue la campagne. Ils craignent que Donald Trump ne s'épanche sur son propre bilan, sur les travaux en cours à la Maison-Blanche, au lieu de s'attarder sur les principaux enjeux du vote, le pouvoir d'achat, la défense des valeurs conservatrices. Hier, un participant à la convention me confiait en off que ce rendez-vous était une mauvaise idée. Les midterms sont des élections locales, estime-t-il. Il ne faut pas en faire un scrutin national. Donald Trump, lui, fait le pari qu'il peut mobiliser sur son seul nom, comme s'il était sur le bulletin. On verra dans 8 semaines si la stratégie est payante.
1: Franck Madvon, envoyé spécial de France Info à Dallas. Gareth Martin est avec nous. Bonsoir, vous êtes à Washington, vous êtes politologue à la American University de Washington. Est-ce que vous pensez que Donald Trump va pouvoir mobiliser sur son seul nom, comme le disait Franck Madvon ? Est-ce qu'il joue réellement la fin de son mandat ?
4: Écoutez, j'ai bien peur qu'il ne puisse pas vraiment mobiliser parce que historiquement, le taux de participation est très différent. C'est vrai que Trump, durant les élections présidentielles, arrive à mobiliser des gens qui ne sont peu enclins à voter, mais les élections de mi-mandat sont différentes. La popularité de Trump est évidemment beaucoup plus basse. Et je pense aussi que les enjeux locaux diffèrent dans certains États. Donc, simplement avoir l'image de Trump n'est pas suffisant en soi-même pour être déterminant dans ces différents scrutins qui vont être importants.
1: Vous évoquez la popularité de Donald Trump. Elle est à quel niveau ? On sait que les Américains, mais peut-être, vous pouvez nous en dire plus, mais sont très mécontents de l'action des États-Unis, notamment sur le plan extérieur avec cette guerre en Iran. Et ce n'est sans doute pas un hasard si ce soir, Donald Trump déclare que la guerre avec l'Iran, je le cite, s'arrêterait immédiatement après les élections législatives du 3 novembre.
4: Oui, donc ça, évidemment, il y a des variations dans les méthodologies des sondages, mais généralement, quand on fait vraiment une approche, on va dire, compréhensive, souvent, il est à peu près à 35 ou 40% de soutien et 55 à 60% d'opposition. C'est quand même extrêmement important. Et aussi stratégiquement, bien qu'il maintienne son soutien dans la coalition républicaine et MAGA, les indépendants commencent vraiment à le déserter en masse. Et c'est eux qui souvent déterminent, on va dire, le résultat dans les élections. Donc c'est vraiment, ces faiblesses sont particulièrement importantes et on va dire très conséquentes.
1: Et quand Donald Trump

0: prédit la fin de la guerre avec l'Iran après les élections. Ça veut dire quoi? Ça veut dire qu'il sait que cette guerre est impopulaire auprès des Américains?
1: Oui, elle est très impopulaire parce que elle est impopulaire parce que en particulier il y a des conséquences qui sont directes, c'est-à-dire qu'on le voit tous les jours quand on va pour le prix de l'essence, on le voit sur le coût de la vie, on le voit sur l'inflation qui est omniprésente. Donc évidemment, c'est un rappel constant. Après, Donald Trump est comme le garçon qui a crié au loup multiples fois. Il nous a annoncé la fin de la guerre tellement de fois que évidemment une partie du public est très sceptique.
0: Ça veut dire quoi? Que plus personne ne croit Donald Trump aux États-Unis, qu'on le laisse parler?
1: Je crois qu'il y a une fatigue grandissante, parce qu'il ne faut quand même pas oublier que Donald Trump occupe essentiellement, on pourrait même dire domine l'espace médiatique depuis maintenant 10 ans. Même quand il n'était plus au pouvoir entre 2021 et 2024, il a continué à défrayer la chronique. Donc je pense qu'il y a une fatigue. Je pense qu'il y avait un peu un pari pour certains électeurs en 2024 qu'il pourrait vraiment rétablir une situation économique après des années difficiles. Et évidemment, on le voit distrait, beaucoup plus intéressé par son héritage politique, par ses travaux à la Maison-Blanche, que vraiment adresser ces thèmes qui l'avaient propulsé à la Maison-Blanche en 2024.
0: Qu'est-ce qui va se passer, selon vous, lors de ces élections? Ce sera quoi, la défaite de Donald Trump ou la victoire des démocrates?
1: Je crois que c'est plus un référendum
0: pour ou contre Donald
1: les républicains.
0: Trump.
1: Oui, parce que c'est souvent le cas, on va dire. Les élections de mi-mandat ne sont rarement, on va dire, très chaleureuse pour le parti qui est au pouvoir, donc c'est souvent le cas. Le parti démocrate lui-même n'est pas très populaire, mais ce qui est intéressant, c'est qu'on voit Donald Trump essayer parfois de... Il est souvent coutumé d'essayer de trouver des boucs émissaires, et donc je ne serais pas surpris s'il essaie de se séparer et de mettre la responsabilité sur le parti républicain plutôt que sur lui-même.
0: C'est-à-dire, qu'est-ce que vous entendez par là? Il va aller justement à cette convention, vous dites quoi? Qu'il va s'en prendre au parti, lui faire des reproches de ne pas le soutenir suffisamment?
1: Je pense qu'il va certainement, là encore ce n'est pas exactement un scoop, mais bon, certainement va parler surtout de lui-même, surtout de défendre son bilan, et je pense que le discours qu'on risque d'entendre au début novembre, si surtout les résultats lui sont défavorables, ce sera de un, suggérer que peut-être les élections étaient truquées de nouveau, il a déjà fait ça avant, et deuxièmement, je pense que mettre en avant que les républicains ne lui ont pas toujours été suffisamment loyaux, et qu'essentiellement ils sont punis par les électeurs parce qu'ils ne suivent pas la ligne du président Trump.
0: Pour terminer, Gareth Martin, on va finir sur ce parti républicain, justement. Est-ce que Donald Trump a encore la main sur ce parti?
1: Il l'a encore, et on l'a vu à maintes reprises. Pas un contrôle absolu, mais un contrôle qui reste extrêmement fort. On l'a vu dans beaucoup des primaires cette année. Il reste quand même très capable de mobiliser l'électorat le plus, on va dire, enthousiasme du parti. Et donc ça, c'est important. La question qui va être très intéressante, c'est si il y a défaite dans les élections du mi-mandat, ce qu'on pense, et surtout s'il y a une défaite assez conséquente, hein, et le fait que la convention soit au Texas, où il y a un vrai risque que les démocrates gagnent un siège de sénateur, qui serait un vrai séisme politique. Ce serait intéressant de voir si son emprise va commencer à faiblir dans les 2 années qui suivent, et surtout avec les élections présidentielles qui se profilent en 2028.
0: Oui, parce que jusqu'à présent, peut-être qu'on le critique, mais c'est sous cap. C'est-à-dire qu'on ne le dit pas ouvertement.
1: Oui, parce que ceux qui l'ont souvent critiqué dans les dernières années sont ceux qui étaient soit à la retraite ou qui savaient qu'ils avaient perdu leur primaire. Donc évidemment, le coût de la critique était sous un coup beaucoup moins important. Mais c'est vrai que dans une situation, s'il y a des routes électorales, et aussi si on a des candidats qui commencent un peu à se profiler pour peut-être même essayer de faire face à J.D. Vance, peut-être que la donne sera différente.
0: Peut-être, voilà, vous faites bien de le préciser, parce que ce n'est jamais certain. On verra ça en tout cas le 3 novembre, et puis cette convention donc qui démarre aujourd'hui jusqu'à demain du côté de Dallas. Merci beaucoup, Gareth Martin, politologue. Merci. À la American University de Washington.
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0: C'est Patricia Charbonnier. Voilà.
3: Les températures seront de saison demain sur l'ensemble du pays, avec encore quelques averses dans le sud-est. Une petite tendance orageuse, surtout demain après-midi. Et déjà cette nuit, quelques orages isolés pourront donner de très fortes pluies sur l'île de Beauté. Partout ailleurs, les conditions météo seront très calmes demain, avec de plus en plus de soleil au fil de la journée, après dissipation de quelques plaques de grisaille en matinée, notamment sur le nord-ouest du pays. Le temps sera plus nuageux du côté de la Manche à l'approche d'une perturbation qui donnera quelques pluies dans la journée de vendredi sur le nord-ouest. Et demain, le temps sera très ensoleillé sur le pourtour méditerranéen avec du mistral et de la tramontane et des températures stables. Météo France prévoit 22 degrés demain après-midi à Dunkerque, 23 à Paris et Dijon, 25 à Strasbourg et Toulouse, jusqu'à 28 degrés à Ajaccio. Mais les températures repartiront à la hausse à partir de ce week-end.
0: 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Il est 23h31. Retrouve Léo Técher.
4: Que s'est-il passé avec l'avion de Volodymyr Zelensky ? La Norvège assure qu'il a été frôlé par un drone russe, mais l'Ukraine relativise. Ce drone se trouvait en fait dans l'espace aérien de la Moldavie quand le président ukrainien décollait vers la Norvège. Le gouvernement moldave explique, lui, que l'engin a explosé à 160 km de l'aéroport de Chisinau et que l'avion du président ukrainien n'a décollé que plus tard. Le président de SOS Racisme dénonce sur France Info une forme de tolérance au racisme après la diffusion d'une vidéo choquante d'un policier municipal de Carcassonne depuis suspendu. Une police municipale dysfonctionnelle, selon Dominique Sopo. Deux jours après les violences urbaines à Chambéry, les conclusions de l'autopsie du jeune automobiliste poursuivi par la police confirment la piste du suicide ou du tir accidentel. L'enquête continue et le maire de Chambéry réclame le maintien des renforts de police envoyés dans sa ville. Le procès en appel de Cédric Jubilard, finalement décalé au 30 avril. Il devait se tenir en ce moment, au mois de septembre. Mais l'accusé a depuis avoué le meurtre de sa femme Delphine en 2020. En première instance, il avait été condamné à 30 ans de prison. Pas de coup de pouce pour les conducteurs malgré la hausse des prix de l'essence. 2,10 € le litre de sans-plomb 95 en ce moment, en pleine reprise de la guerre au Moyen-Orient. Le ministre de l'Économie recevait aujourd'hui les distributeurs de carburant, mais le gouvernement se dit défavorable à une baisse temporaire des taxes ou au plafonnement des prix. Ce sera le premier iPhone pliable dévoilé ce soir par Apple, l'iPhone Duo, qui ouvre une nouvelle ère avec le nouveau patron de la marque à la pomme, John Ternus. Il faudra quand même, pour se l'offrir, débourser 2 000 $ pour ce téléphone. Et puis, c'était le match dans le match du PSG contre Bratislava. Ferran Torres contre Ousmane Dembélé, les deux attaquants parisiens, se sont répondus doublé pour le français, triplé pour l'espagnol. Et à la fin, ça fait 6-1 pour Paris qui rassure la mission back-to-back-to-back et lancé objectif 3e Ligue des champions d'affilée.
0: C'est encore loin. Merci beaucoup, Léo Técher. À suivre, le parquet de Carcassonne qui ordonne aujourd'hui la suspension des 4 policiers municipaux de la ville mis en cause dans une vidéo enregistrée en patrouille fin 2025 où ils tiennent des propos racistes, sexistes et complotistes. À suivre aussi les sorties ciné du mercredi. Ce sera avec Matteo Maestracci.
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0: Le Rassemblement National veut circonscrire rapidement l'incendie après la diffusion d'une vidéo dans laquelle un policier municipal de Carcassonne tient des propos racistes et complotistes. Le parti annonce aujourd'hui l'exclusion immédiate de l'agent qui était encarté au RN, mais également occasionnellement membre du service d'ordre du parti de Jordan Bardella et Marine Le Pen. Cette vidéo date de novembre 2025. Des images captées par la caméra piéton d'une patrouille sur lesquels on peut entendre, par exemple, ceci.
6: Moi, j'espère que c'est pas un gamin ou quelqu'un qui l'a percuté, par contre. Non, c'est peut-être un migrant. Un petit Kirikou.
7: Kirikou dans la savane. Il est percuté. Il est venu en France, il est percuté par un véhicule.
6: Merde, alors.
7: Imagine, il vient en France, il se fait buter par une voiture communiste.
6: Vers l'ancien hôpital, là.
7: Domaine d'Erillac.
6: Une vieille, elle a percuté un bougnoule, apparemment.
0: Voilà, le parquet a ouvert une enquête et ordonne d'ailleurs ce soir la suspension des policiers mis en cause. Le maire RN de Carcassonne a lui dénoncé des propos à vomir et inexcusables lors d'un bref point presse sans répondre aux questions des journalistes présents. Deux reporters d'ailleurs du groupe La Dépêche du Midi, dont fait partie le Midi Libre, ayant diffusé la vidéo, ont été interdits d'accès. Pierrick Bonneau.
8: Devant les journalistes, cet après-midi, lors d'une courte déclaration à la presse, pas totalement limpide, il faut le dire. D'autant que Christophe Barthès n'a répondu à aucune question de nos confrères. Difficile donc d'avoir des précisions, mais on va essayer de lire entre les lignes. Le maire Rassemblement National condamne d'abord les propos du policier que vous venez d'entendre.
9: Qui sont à vomir et qui sont inexcusables. Je les condamne avec la plus grande des fermetés, car ils ne correspondent en rien aux valeurs de rassemblement que nous portons au sein de la majorité.
8: Alors l'élu annonce que tous les protagonistes de cette affaire, il y en a donc plusieurs, viennent d'être suspendus et sanctionnés. Ils ne l'avaient donc pas été avant que cette vidéo soit rendue publique. Mais Christophe Barthès, élu en mars dernier, renvoie la balle à l'ancienne majorité municipale d'hiver droite.
9: Cette vidéo remonte à 8 mois. L'ancienne équipe municipale a volontairement mis sous le tapis cette affaire en pleine campagne électorale.
8: Mais alors pourquoi le nouveau maire RN n'a-t-il pas lui-même agi en prenant les rênes de la ville il y a 6 mois? Christophe Barthès évoque les conclusions pas assez claires, selon lui, d'une enquête administrative rendue en mai dernier.
9: L'enquête n'a pas permis d'établir avec certitude l'identité des auteurs de chacun des propos enregistrés.
8: Raison pour laquelle aucune poursuite individuelle n'a été engagée avant aujourd'hui, selon le maire. Pourtant, dès la vidéo rendue publique ce matin, le Rassemblement National avait bel et bien identifié le policier incriminé, également bénévole au sein de son service d'ordre, aussitôt expulsé donc du parti.
0: Et ce qui n'empêche pas les opposants du Rassemblement National de prendre pour cible le parti.
8: À commencer par l'ancien Premier ministre Gabriel Attal, candidat à l'élection présidentielle, au micro de nos confrères de BFM TV.
10: Pour moi, ça dit une chose qui pour moi n'est pas une surprise. C'est que le Rassemblement National, il change un peu la devanture. Enfin, derrière, vous avez toujours la même chose. Vous vous souvenez, à la campagne, en 2024, tous les candidats aux législatives, et même encore récemment aux candidats aux municipales, pour lesquels on a identifié des propos racistes, des propos antisémites, des propos homophobes, ça dit ce que serait une France dirigée, gouvernée par le Rassemblement National.
8: À gauche, les réactions sont tout aussi virulentes. Le RN est un parti infesté par le racisme et le fascisme, dans lequel rien n'a changé, affirme le coordinateur de la France Insoumise. Que ceux qui passent leur temps à dédiaboliser le Rassemblement National ouvrent les yeux, écrit sur X donc Manuel Bompard. En 2027, ne donnons pas les clés de la France au RN, lance de son côté le patron du PS. La présidente de la région Occitanie, socialiste également, se dit écœurée par ses propos racistes, misogynes et ses appels à la violence. Notez enfin que le ministre de l'Intérieur, Laurent Nunez, ordonne un contrôle de la police municipale de Carcassonne après ses propos indignes, dit-il, de l'uniforme de la police municipale et des valeurs de la République.
0: Pierrick Bonneau du service politique de France Info. Christophe Marion est avec nous. Bonsoir, vous êtes député Renaissance du Loir-et-Cher et rapporteur de ce projet de loi sur les polices municipales. D'abord, comment avez-vous réagi quand vous avez appris ce qui s'était passé du côté de Carcassonne ?
11: Oui, bonsoir. Et en effet, je suis alors co-rapporteur avec mon collègue député Éric Pogé. J'étais abasourdi. Enfin, c'est absolument révoltant. C'est à vomir. C'est anti-républicain au possible. Et évidemment, je suis profondément choqué. Et j'ai une pensée pour l'ensemble des policiers municipaux de ce pays qui font leur travail consciencieusement et qui, au fond, sont tous touchés par ce qui vient de se passer à Carcassonne. Et donc, je ne veux pas qu'on jette l'opprobre sur une fonction municipale qui est ô combien importante aujourd'hui dans le continuum de sécurité.
0: Pourquoi dites-vous cela justement ? Parce que ce projet de loi que vous portez était censé remodeler la fonction, le contrôle et la formation des 28 000 policiers municipaux de France. Est-ce que ça remet quelque part en cause la suite du parcours législatif de cette loi ?
11: Bah écoutez, en effet, cette loi, elle avait deux ambitions. D'une part, d'étendre les compétences des policiers municipaux et notamment de leur octroyer une autorité judiciaire élargie. Donc, plus de responsabilités, plus de compétences, parce que c'est aujourd'hui nécessaire face à la sécurité qui peut toucher notre pays. Et dans le même temps, bien évidemment, augmenter les procédures de contrôle, de contrôle déontologique notamment, de manière à renforcer le contrôle sur les policiers municipaux. Parce que quand on parle de nouvelles compétences, évidemment, il faut renforcer le cadre juridique en matière de contrôle déontologique. Donc, ça marche sur deux jambes, d'une certaine manière. Et aujourd'hui, ce projet de loi, il partait du principe, en effet, que les contrôles étaient insuffisants. Et donc, il se proposait de les renforcer par le biais de la mise en place d'un contrôle interne, par aussi la possibilité de faire appel plus facilement aux inspections générales de l'État et notamment l'inspection générale de l'administration pour diligenter des enquêtes. Ce qui est aujourd'hui extrêmement rare. On voit bien que le contrôle, il est essentiellement celui du maire, assez peu de contrôle du préfet, du procureur, en tous les cas c'est insuffisant, très très peu de contrôle des inspections générales de l'État, et enfin peu de contrôle aussi, parce qu'il est peu sollicité, du défenseur des droits. Et d'ailleurs, Conseil d'État, défenseur des droits, nous avait bien indiqué lors des auditions qu'on avait menées qu'il était absolument nécessaire de renforcer le contrôle des polices municipales.
0: Vous diriez aujourd'hui, Christophe Marion, qu'il n'y a pas assez de contrôle, qu'on peut rentrer par exemple trop facilement au sein d'une police municipale ?
11: En tous les cas, il n'y a pas assez de contrôle de la formation, et surtout, le contrôle est quand même de prime abord opéré par le maire, qui est l'autorité et qui est l'employeur du policier municipal. Il y a probablement des contrôles systématiques, plus systématiques à opérer par le préfet, le procureur de la République, et puis renforcer les contrôles des inspections générales de l'État. Donc ça, c'est une nécessité. C'est d'autant plus une nécessité que, j'insiste là-dessus, il faut aussi renforcer les compétences et les prérogatives des policiers municipaux, de manière à ce qu'ils soient des acteurs encore plus efficaces dans la lutte contre la sécurité du quotidien auquel les Français sont touchés, enfin, qui touchent les Français.
0: Christophe Marion, qui embauche aujourd'hui les policiers municipaux, ce sont les maires. Selon quels critères ? Est-ce que ce sont les mêmes critères partout ? Ou c'est à l'appréciation du premier magistrat de la commune ?
11: Alors, il y a un certain nombre, en tout état de cause, pour un policier municipal, il y a un certain nombre de formations qui sont absolument nécessaires. Après, évidemment, et là, c'est ce qu'on voit, il peut y avoir, comme le maire est un employeur, et quand il recrute des agents de collectivités territoriales, il a une marge de manœuvre. Et il peut avoir cette liberté d'embaucher des gens, y compris qui sont proches de lui. Et moi, ce que je constate, c'est que les policiers municipaux mis en cause, alors manifestement, certains sont membres du Rassemblement national, et très honnêtement, quand on voit la manière dont le maire de Carcassonne s'est comporté depuis qu'il est à la tête de sa ville, en multipliant les esclandres, en arrosant des manifestants de la CGT face à la mairie, je veux dire, ça libère un certain nombre de choses, ce type de comportement. Et je crois que ça peut amener aussi des employés municipaux à avoir un comportement qui ne respecte pas la déontologie du métier.
0: Merci Christophe Marion, député Renaissance du Loir-et-Cher et co-rapporteur du projet de loi police municipale.
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0: Avant de parler des sorties ciné avec Mathieu Maestrachi, l'essentiel en une minute avec Léo Técher, il est 23h43.
4: Le parquet de Carcassonne ordonne la suspension des policiers municipaux mis en cause dans une vidéo. On les entend proférer des insultes racistes, des propos misogynes et même le souhait d'une dictature en France. Le Rassemblement National exclut le chef de cet équipage de police, également membre du service d'ordre du parti. Un geste du Premier ministre pour les grandes entreprises, la baisse d'une surtaxe, la contribution exceptionnelle sur leurs bénéfices, elle avait rapporté 8 milliards d'euros depuis 2 ans. Il va falloir trouver une autre ligne dans le budget 2027 pour compenser. Donald Trump assure que la guerre avec l'Iran va s'arrêter, mais après les législatives, les républicains craignent une lourde défaite à ces élections de mi-mandat, à cause notamment des prix de l'essence qui, comme en France, sont en hausse. Le président américain accuse l'Iran de vouloir peser sur ses midterms. Et puis Paris se rassure avec la Ligue des Champions, victoire 6-1 pour son entrée dans la compétition. En face, c'était le Slovan Bratislava. La route est longue jusqu'à la 3e étoile.
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0: Comme tous les mercredis, on va passer en revue avec Matteo Mestracci les sorties ciné de la semaine. Et vous avez d'abord retenu, Matteo, cette semaine, le film Adieu Monde Cruel de Félix de Givry.
12: Qu'est-ce que tu vas faire maintenant ?
13: Je sais pas. Après ce que j'ai fait, je pourrai jamais rentrer chez moi.
14: Adieu Monde Cruel, c'est, vous savez, cette formule un peu vieillotte qu'on utilise dans les bandes dessinées, par exemple, quand on veut, pour de faux ou pas, mettre fin à ses jours. Et c'est bien le sujet, finalement, de ce joli film qui est assez à l'ancienne, lui aussi. L'histoire d'Otto Vidal, collégien harcelé dans son établissement, qui décide de disparaître, au propre comme au figuré, non sans avoir laissé au préalable une lettre pour expliquer son geste à sa famille et à son collège, dans le rôle de ce jeune protagoniste, Milo Machado Graner, révélé par Anatomie d'une chute en 2023.
13: En fait, du fait de ce qu'il a subi, il est très... Il est dégoûté du monde, hein, il le dit lui-même. Et donc, à la fois, ça lui donne une grande maturité à son âge, et à la fois, il manque cruellement d'expérience dans plein de domaines, quoi. Et aussi, ça fait partie de la violence qu'on lui a infligée. Et donc, résultat, en fait, il apprend vraiment à rentrer un peu dans la vie, à découvrir que le monde est plus grand que l'endroit où il vit. Il apprend cela seulement en disparaissant.
14: Adieu Monde Cruel est un film calme.

0: poétique qui prend son temps avec de belles lumières, de très jolies couleurs, sans tomber dans les pièges classiques du mélo ou du film de fugue. Très belle aussi histoire d'amour-amitié entre Otto et la jeune Lena qui décide de le cacher, et un film enfin qui parle très bien aussi du mal-être adolescent.
1: Et puis en salle aussi depuis aujourd'hui, La vie d'une femme de Charline Bourgeois-Taquet.
2: On a une réunion avec la direction, ils veulent vous sucrer deux infirmières.
3: Tu trouves ça normal que je passe mon temps à me retrancher dans cette chambre pour échapper à la vie sociale de Simon et Roxane ?
4: Jamais supporté mes enfants.
2: Mais quelle mauvaise foi.
0: Avec Léa Drucker dans le rôle de Gabrielle, chirurgienne débordée, qui ne laisse aucune place à l'imprévu, mais qui va totalement lâcher prise en tombant amoureuse de Frida, Mélanie Thierry, romancière, venue l'observer au travail. Joli film qui porte un regard féminin, celui de la réalisatrice, sur des scènes d'amour entre deux femmes. Et on a demandé à Léa Drucker, qui avait déjà joué ce genre de séquence avec Catherine Breillat, si le faire devant la caméra d'une femme était mieux.
5: Est-ce que c'est mieux ? Je ne sais pas, je ne l'ai pas, honnêtement, je ne l'ai pas vécu, filmé par un homme dans mon parcours. C'est ce que je suis en train de me dire au moment où je réfléchis en même temps. Je n'arrive pas à répondre si c'est plus facile parce que c'est une femme. Aujourd'hui, de toute manière, on est dans des paramètres au cinéma où on est plus protégé qu'avant. Je pense qu'on peut faire ces scènes filmées par des réalisateurs et que ce soit filmé de façon très délicate et très belle aussi. Je me sentais très en confiance.
0: Alors il y a des choses pas forcément réussies dans la vie d'une femme, c'est assez bourgeois, mais l'histoire est belle et surtout le casting, dans lequel on peut également citer Marie-Christine Barrault, Laurent Capelluto et Charles Berling, tire tout cela vers le haut. À voir également cette semaine deux films au rayon histoire. D'abord le documentaire Les survivants du Che de Christophe Dimitri Réveil, qui part sur les traces des compagnons de Che Guevara qui étaient avec lui au moment de sa mort en 1967 en Bolivie et qui ont dû fuir le pays ensuite. Et puis Prêcheur de l'Australien Anthony Maras, qui aborde donc le débarquement du 6 juin 1944, mais du point de vue d'une bataille entre météorologues, c'est une histoire vraie.
1: Matteo Maestracci pour les sorties ciné de ce mercredi. La question des informés maintenant sur France Info, c'est avec Adrien Beck et son invité ce soir. Cette question, l'Europe peut-elle devenir une puissance de l'espace ?
6: Et bonsoir Philippe Baptiste.
7: Bonsoir.
6: Et merci d'être avec nous sur France Info, ministre de l'Enseignement supérieur, de la Recherche, mais aussi évidemment de l'espace. Vous êtes également ancien patron du Centre national d'études spatiales. Avec, dans le marge de ce sommet ce soir, ces annonces du président de la République, on va essayer de comprendre quelle importance elles ont dans le cadre de cette Europe spatiale quelque part. Déjà, cette alliance, c'est ça, entre Ariane, l'Européen, donc, et le géant Amazon, l'Américain, ça va servir à quoi ?
7: D'abord, ça montre l'excellence en fait de la filière Ariane. Vous savez que Ariane 6 a réussi tous ses premiers vols magistralement. Il y a déjà un contrat qui avait déjà été signé avec Amazon. Il y a déjà eu des satellites Amazon qui ont été lancés par Ariane. Et là, évidemment, compte tenu de tous les succès, Amazon revient et puis demande quelque part des lancements supplémentaires. Donc c'est un gros succès commercial. C'est un très gros contrat qui est signé et donc qui montre aussi l'attractivité de l'Europe. Vous voyez, on entend souvent des messages défaitistes en disant l'Europe n'est plus dans la course, on n'existe pas, etc. Ça, c'est bien une démonstration assez forte et assez éclatante que ce n'est pas le cas. On a des très gros clients américains aujourd'hui qui sont là. Et puis, ça dément aussi un peu tous les bruits qu'on a entendus ces derniers jours, comme quoi les États-Unis boycottaient le sommet, etc. Enfin, un bruit qui, évidemment, sont infirmés par la présence d'Amazon et puis avec aussi, évidemment, ce très gros contrat qui est signé.
6: Alors, effectivement, les Américains, encore, ce sont eux qui conduisent la mission VAST. C'est une entreprise californienne, je crois. Et donc, ce qu'on apprend aussi ce soir, c'est qu'il y aura un équipage 100% européen.
7: C'est ça, donc c'est un équipage 100% européen avec à bord trois astronautes qui sont aujourd'hui confirmés, donc Thomas Pesquet qui sera le commandant de la mission. Alors là, c'est aussi c'est l'expertise et puis le fait qu'il y a une très grande confiance aujourd'hui de tout le monde en Thomas, parce qu'il a déjà plusieurs missions à son actif et tout le monde sait qu'on peut compter sur lui, que ce soit VAST, que ce soit la NASA ou que ce soit SpaceX, tout le monde lui fait vraiment confiance, et puis nous évidemment bien sûr. Et puis il sera accompagné de deux astronautes européens, un tchèque et un astronaute grec. Et donc, c'est une très belle annonce aujourd'hui, évidemment, du président de la République avec aussi le Premier ministre grec qui est sur scène.
6: Sauf que quand même, quand on dit, vous dites, voilà, les Américains, finalement, ça se passe bien entre

0: nous, etc. Quand on parle de ce projet, le premier projet dont on a parlé, il y a Amazon. Là, il y a Vast, qui est une entreprise californienne. On a l'impression, monsieur le ministre, que quand on parle de puissance spatiale européenne, on ne fait quand même pas grand-chose sans les Américains.
1: En l'occurrence, sur le premier programme dont on parlait, c'est des lanceurs qui sont des lanceurs européens, Ariane 6, hein, donc il y a un lanceur qui est un lanceur 100% européen, tous les composants sont 100% européens, et c'est bien une entreprise américaine qui est venue comme client, donc c'est quelque part, c'est une relation commerciale qui nous est très favorable, et on est très heureux de ça. La France et l'Europe aujourd'hui sont autonomes sur le plan spatial. Est-ce qu'on investit assez dans le spatial en Europe? La réponse est non. Je rappelle qu'il y a quand même presque un facteur 7 ou 8 entre les budgets européens et les budgets américains. Donc évidemment, il faut qu'on réaffirme notre ambition et notre investissement. C'est ce qu'a fait le président aujourd'hui, c'est ce qu'il refera demain. C'est aussi probablement un des éléments clés du discours de von der Leyen, de la présidente de la Commission européenne, demain à Paris. Et donc, c'est bien la force du spatial aujourd'hui. Mais aujourd'hui, la France, l'Europe, on a des satellitiers, on a des lanceurs. Et je pense qu'il faut arrêter de se lamenter en permanence et de toujours voir le verre à moitié vide. Moi, je vois le verre à moitié plein aujourd'hui. Je vois le fait qu'aujourd'hui, on a des champions qui sont attractifs, on a des contrats, on a des clients. Est-ce qu'il faut aller plus loin? Est-ce qu'il faut aller plus vite? Est-ce qu'il faut faire moins cher? La réponse est oui. Et bien sûr, moi, j'attends des industriels qui fassent des gros efforts de compétitivité et qui rattrapent le retard. Mais évidemment, on est compétitif aujourd'hui. On a quand même des atouts à faire valoir. Et c'est aussi un des messages forts du sommet. Au-delà des questions qui sont autour de la science, autour de l'observation de la Terre, autour du climat et autour du fait que le spatial doit être aussi un objet qui doit être un objet multilatéral et pas simplement un objet qui est dans les mains d'un homme ou d'un pays.
0: Sauf que, vous parlez de ça, je pense que vous faites peut-être allusion possiblement au fait que, en tout cas selon des informations de presse, la Maison-Blanche aurait mis son veto à la venue à Paris de SpaceX. Donc ça, c'est notamment les lanceurs d'Elon Musk, mais aussi Blue Origin, ça c'est Jeff Bezos. Alors c'est à Amazon, effectivement, même si vous nous évoquiez le fait qu'il y a un accord. Aujourd'hui, est-ce que quand même, on n'est pas malgré tout des nains et qu'on dépend forcément de technologies américaines pour un certain nombre de choses? Je pense par exemple à Starlink, je pense par exemple...
1: Pardon de souligner peut-être une petite contradiction dans votre question, mais quelque part, si on était des nains, il n'y aurait pas cette question de boycott que vous mentionnez et que je ne confirme pas d'ailleurs. Mais donc, je pense que quelque part, ça veut dire que quelque part aujourd'hui, l'offre européenne, c'est une offre qui a de la valeur et que je pense qu'on est sur le marché. On a des scientifiques de très haut niveau aujourd'hui. On investit, il y a un investissement qui est fort aujourd'hui en France, en Europe. Je veux rappeler quand même que les budgets de la recherche et les budgets du spatial en France, ce sont à peu près les seuls qui augmentent aujourd'hui dans les différents portefeuilles gouvernementaux en dehors de la défense. Je pense qu'aujourd'hui, on investit, on veut investir plus encore demain. Et on a des partenaires historiques qui sont nos amis américains, mais on a travaillé aussi avec le monde entier. La France a s'enorgueilli d'avoir travaillé avec l'Inde, avec la Chine, avec le Japon, avec les Émirats, avec tous les grands pays du spatial, qu'ils soient européens ou internationaux. Et évidemment, on veut continuer à travailler avec nos amis américains, mais on est en même temps, on veut aussi affirmer de manière extrêmement claire, et c'est aussi un certain nombre des annonces qui sont faites pendant ce sommet, le fait qu'aujourd'hui, le spatial, c'est aussi un enjeu d'autonomie stratégique pour la France et pour l'Europe.
0: Et alors justement, à propos d'Europe, et un dernier mot, il y a un absent remarqué, c'est le chancelier allemand Friedrich Merz. Alors, certains invoquent des questions effectivement liées à la politique intérieure avec la victoire de l'extrême droite en Saxe-Anhalt, mais certains parlent aussi du fait que voilà, il y a un désaccord franco-allemand, notamment sur la préférence européenne, l'usage de SpaceX, nous y revoilà encore, le fameux lanceur réutilisable, moins cher, qui est américain. La France aimerait une préférence européenne, les Allemands sont beaucoup plus réservés. Est-ce que là-dessus, il n'y a pas une divergence ?
1: Alors, je ne vais pas commenter évidemment l'actualité intérieure de allemande. Moi, je constate qu'aujourd'hui, il y a deux ministres allemands très importants, fédéraux, qui sont là au sommet, Pistorius pour la défense et Dorota Bar sur la recherche et sur le spatial. Et donc, il y a une présence de très haut niveau. On a ouvert ce matin conjointement avec la ministre allemande le sommet. Donc, il y a un vrai investissement. Et sans faire du tout de langue de bois, il y a, je crois, aujourd'hui entre la France et l'Allemagne, une vraie vision politique commune sur l'avenir du spatial en Europe et sur le fait qu'on doit investir plus, qu'on doit avoir une industrie plus forte et plus rapide. Et alors, c'est complètement partagé. Après, on peut avoir des dissensus projet par projet, savoir en gros tel morceau de tel satellite, est-ce qu'on doit

0: profondément, c'est qu'on ne peut pas être le seul continent qui produit d'un côté des satellites et des lanceurs et qui va produire et qui va lancer ces satellites avec des lanceurs qui sont des lanceurs américains ou autres. C'est, voilà, on a des lanceurs, on lance sur nos lanceurs européens. Oui. Je pense que c'est l'évidence même et qu'à un moment ou à un autre, tout ça va finir par arriver. Mais c'est vrai qu'il faut qu'on aille vite maintenant.
1: Bon, si c'est à cette condition, on comprend votre message, effectivement, que l'Europe pourra espérer peut-être devenir une puissance spatiale ou en tout cas le rester. Merci beaucoup, Monsieur le ministre Philippe Baptiste, ministre donc de l'Enseignement supérieur, de la Recherche et de l'Espace, d'avoir été en ligne avec nous de ce sommet sur le spatial au Grand Palais à Paris.
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15: Patricia Charbonnier.
16: Les températures seront de saison demain sur l'ensemble du pays, avec encore quelques averses dans le sud-est. Une petite tendance orageuse, surtout demain après-midi. Et déjà cette nuit, quelques orages isolés pourront donner de très fortes pluies sur l'île de Beauté. Partout ailleurs, les conditions météo seront très calmes demain, avec de plus en plus de soleil au fil de la journée, après dissipation de quelques plaques de grisaille en matinée, notamment sur le nord-ouest du pays. Le temps sera plus nuageux du côté de la Manche à l'approche d'une perturbation qui donnera quelques pluies dans la journée de vendredi sur le nord-ouest. Et demain, le temps sera très ensoleillé sur le pourtour méditerranéen avec du mistral et de la tramontane et des températures stables. Météo France prévoit 22 degrés demain après-midi à Dunkerque, 23 à Paris et Dijon, 25 à Strasbourg et Toulouse, jusqu'à 28 degrés à Ajaccio. Mais les températures repartiront à la hausse à partir de ce week-end.
15: Patricia Charbonnier, merci d'écouter France Info. Excellente nuit, il est minuit. Et on retrouve Stéphane Milhomme.
17: L'avion de Volodymyr Zelensky a failli être touché par un drone tandis qu'il était en route vers Oslo. Le président ukrainien participait aux obsèques du roi Harald. Pour l'instant, c'est le premier ministre norvégien qui évoque cet incident au décollage en Moldavie, Christian Chéneau. Mais le gouvernement de Kiev, lui, tempère cette version.
18: Le président ukrainien était-il visé par une attaque de drone ? C'est ce que croit savoir le chef du gouvernement norvégien, Jonas Gahr Støre. Voilà la réalité dans laquelle il vit, a-t-il ajouté, faisant référence aux multiples menaces qui pèsent sur la sécurité personnelle de Volodymyr Zelensky. Les services de la présidence ukrainienne se montrent, eux, plus nuancés sur cet incident supposé et relativisent les propos du Premier ministre norvégien qu'ils qualifient d'exagérés. Il s'agissait, selon eux, d'une alerte déclenchée lorsqu'un drone russe a pénétré dans l'espace aérien de Moldavie et de la Roumanie, alors que le président ukrainien devait s'envoler pour Oslo, où il a assisté aux obsèques du roi Harald. Volodymyr Zelensky ne courait aucun risque, selon Kiev, dans la capitale norvégienne où il est arrivé sans encombre. Le président ukrainien a eu des discussions pour évoquer l'aide militaire, notamment dans le soutien à la défense antiaérienne apportée par Oslo, poursuivant sa

0: tourné chez les Alliés. Volodymyr Zelensky s'est ensuite envolé pour le Canada.
1: Christian Chéneau de la rédaction internationale de Radio France. La procureure ordonne la suspension des policiers municipaux de Carcassonne, suspectés de ses propos racistes, xénophobes, homophobes et misogynes. Et cela après la publication de cette vidéo par le Midi Libre. Elle montre les images de la caméra embarquée d'un collègue qui enregistre un agent municipal. Cet homme est en train de railler les passants avec des expressions sans équivoque. L'homme est également militant Rassemblement National, suspendu depuis par le RN qui conteste les mots qu'il a employé. Donald Trump tente toujours de reconquérir son opinion en pleine campagne des midterms. Le chef de la Maison-Blanche prédit que la guerre avec l'Iran s'arrêtera immédiatement après ses législatives du mois de novembre. Le chef de la Maison-Blanche affirme que les forces américaines ont frappé 9 bateaux iraniens et promet d'en toucher beaucoup plus. L'Iran affirme de son côté avoir attaqué ce mercredi plus d'une dizaine de navires qui tentaient de franchir le détroit d'Ormuz. L'armée entend maintenant frapper au-delà de ce passage stratégique. Le sport et le football, le PSG frappe un grand coup d'entrée en Ligue des Champions. Les Parisiens et double tenant du titre s'imposent 6-1 face au Slovan Bratislava. Arsenal, finaliste malheureux, s'impose un petit but à 0 face à Naples. Et ce jeudi, à 21h, Lens sera en déplacement au Slavia Prague. Nous n'en sommes pas encore là. Sur France Info, il est tout pile, minuit 3.
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1: Patricia Charbonnier.
3: Les températures sont de saison aujourd'hui sur la moitié nord comme dans le sud. Météo France prévoit jusqu'à 28 degrés cet après-midi à Ajaccio, 25 à Toulouse et Strasbourg, 23 à Paris, 22 à Dunkerque et 19 à Cherbourg. Des conditions météo plutôt calmes dans l'ensemble avec le soleil qui va s'imposer au fil de la journée après dissipation de quelques plaques de grisaille. Le temps sera plus nuageux du côté de la Manche à l'approche d'une perturbation qui donnera un petit peu de pluie dans la journée de vendredi sur le nord-ouest du pays. Et dans le sud, nous avons encore de l'instabilité sur l'extrême sud-est et sur la Corse avec quelques averses à caractère orageux sur surtout cet après-midi. Le temps s'annonce très ensoleillé autour de la Méditerranée, mais avec du mistral et de la tramontagne jusqu'à 70 km/h en rafale. Et pour la fin de la semaine, les conditions météo seront plutôt calmes et les températures repartiront à la hausse pendant le week-end.
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5: L'avion transportant le président ukrainien Volodymyr Zelensky de Moldavie vers Oslo hier, où il a finalement assisté aux funérailles aujourd'hui du roi Harald de Norvège, eh bien a failli être percuté lors de son décollage par un drone. C'est le premier ministre norvégien qui a fait cette annonce ce soir. Voilà la réalité dans laquelle il vit, a-t-il ajouté lors d'une intervention à la télévision publique norvégienne. Bonsoir Michel Polaco.
6: Bonsoir.
5: Merci d'être en direct avec nous sur France Info. Vous êtes journaliste, aviateur, spécialiste en sécurité aérienne. On apprend donc ce soir que c'est lors de son décollage mardi soir depuis la Moldavie pour se dirigé vers Oslo, où il a assisté donc aux funérailles du roi Harald de Norvège, que l'avion de Volodymyr Zelensky a failli être percuté par un drone. On aimerait avoir votre éclairage. D'abord, comment cela est-il possible? Avec quel type de drone? Et est-ce qu'il y a du coup des failles de sécurité?
6: Alors écoutez, d'abord, ça prend un relief particulier parce qu'il s'agit évidemment de l'avion qui transportait le président Zelensky. Deuxièmement, ça nous apprend aussi que le président Zelensky se déplace en avion, non pas seulement en partant de Pologne ou d'autres pays voisins, mais en partant de Moldavie, dont on entend peu parler, mais dont on ne savait pas que les aéroports étaient encore en utilisation avec des lignes régulières, ce qui n'est plus du tout le cas de l'Ukraine. Des affaires avec des drones, il y en a malheureusement beaucoup depuis une quinzaine d'années, c'est-à-dire que depuis que le nombre de drones s'est multiplié dans le monde. Et pour tout vous dire, la dernière fois, le 26 juin, il y a eu carrément une collision entre un avion et un drone à New York. Vous voyez, c'est pas n'importe quoi. Cela dit, là, on ne sait pas s'il s'agit d'un drone qui aurait été envoyé volontairement par des Russes ou des pro-Russes, plutôt des pro-Russes d'ailleurs que des Russes à mon avis, parce que ça s'est passé à basse altitude, dans la phase qui suivait le décollage, donc d'une manière avec un drone probablement de petite taille, qui a été vu quand même, donc suffisamment gros pour être vu par l'équipage, qui a été simplement détecté, mais évidemment c'est quasiment impossible à éviter lorsqu'on est en vol, parce que les vitesses de rapprochement sont très élevées. Donc ça peut être très dangereux. Si le drone ne pèse pas lourd,

0: s'il ne touche pas un point essentiel de l'avion, ça n'a pas de conséquence. S'il touche le cockpit et que, par exemple, il brise les vitres du cockpit, si c'est un drone un peu gros, ou s'il entre dans un moteur, ou s'il provoque une dépressurisation en brisant un hublot ou quelque chose comme ça, ça peut être très grave. À basse altitude, c'est moins grave, évidemment. Mais quand même, ça nous montre qu'il y a beaucoup de drones qui se promènent dans le ciel, des drones parfois, hostiles, manipulés par des gens qui ont des mauvaises intentions, ou parfois des drones qui se baladent parce qu'il y a plein de gens qui ont des drones et qui malheureusement n'ont pas compris que dans la proximité des aéroports, il est totalement interdit d'utiliser des drones. Et pour l'instant, on n'en sait pas plus.
1: Et si c'est un drone porteur d'une charge explosive, là, ça peut faire beaucoup de dégâts.
0: Alors évidemment, s'il s'agit d'un drone alors carrément hostile, parce que s'il est porteur d'une charge explosive, ça veut dire que c'est un drone hostile, ça peut avoir des conséquences évidemment tout à fait dramatiques. Il est bien évident qu'une charge qui explose à proximité d'un avion, même s'il est à basse altitude, même s'il n'est pas dans une zone, enfin dans une phase où il est pressurisé et où une dépressurisation pourrait être dangereuse, ça n'empêche que ça peut blesser, tuer des membres d'équipage, que ça peut provoquer des dégâts importants sur un avion et donc ce serait quelque chose de très grave. Pour l'instant, on n'en sait pas beaucoup plus. On ne sait pas si c'est quelque chose d'hostile ou quelque chose qui appartient à une autre catégorie. Mais il ferait le fait que ce soit l'avion qui transporte le président Zelensky, ça donne évidemment un relief tout à fait particulier à cette affaire. Et on sait qu'en Moldavie, il y a quand même pas mal de pro-russes qui se promènent.
1: En effet, on le sait, à l'intérieur de ce pays, des conflits qui perdurent dans ce pays avec une communauté russe tout à fait conséquente. Merci beaucoup et qui fait preuve d'ailleurs d'ingérence avec ce pays qui souhaite, on le rappelle, rejoindre l'Union européenne. Merci beaucoup. Michel Polaco, journaliste, aviateur et spécialiste en sécurité aérienne. Les réactions s'enchaînent depuis la diffusion par le quotidien Midi Libre d'une vidéo dans laquelle un policier municipal de Carcassonne, encarté au Rassemblement National, tient des propos racistes, misogynes, complotistes. La direction du RN, qui a condamné avec la plus grande fermeté ces propos pénalement répréhensibles, a affirmé avoir immédiatement procédé à sa radiation des effectifs du service d'ordre ainsi qu'à son exclusion du Rassemblement National. Le ministre de l'Intérieur ordonne lui ce soir un contrôle de la police municipale de la ville par l'inspection générale de l'administration. Et devant l'ampleur de la polémique, le maire de la ville, le maire Rassemblement National, a été contraint d'organiser une sorte de conférence de presse, ou plutôt un point presse. Il annonce ainsi que les policiers ont été suspendus à Carcassonne. Pour France Info, le reportage de Sébastien Berriot.
2: Depuis son élection, Christophe Barthès est un habitué des polémiques, mais cette fois le maire de Carcassonne n'avait pas anticipé le tourbillon médiatique et c'est un élu plutôt gêné qui s'est présenté cet après-midi devant les journalistes, contraint de condamner et de lâcher le policier municipal mis en cause dans la vidéo, un proche de la mairie et membre du RN.
3: Ces propos sont scandaleux, propos racistes, misogynes, homophobes qui sont à vomir et qui sont inexcusables. Tous les protagonistes de cette affaire sont suspendus immédiatement et sanctionnés.
2: Une défense qui ne convainc pas l'opposition. Alix Soler-Alcaraz est le chef de l'opposition socialiste au conseil municipal de Carcassonne.
4: Ce sont surtout des propos qui sont condamnés par la loi, qui sont insultants pour des milliers de Carcassonnais. Le maire passe son temps à expliquer qu'il fait le ménage dans la ville. Ben là, il faut faire le ménage dans ses propres troupes, tout simplement. Et donc ne pas laisser un seul propos raciste, homophobe, transphobe ou complotiste dépasser, notamment dans la police municipale.
2: Dans les rues du centre-ville de Carcassonne, la vidéo fait réagir. Gabriel, 17 ans, ne comprend pas pourquoi le nouveau maire a maintenu jusqu'ici en poste le brigadier impliqué.
5: C'est quand même assez abject, assez choquant ce qu'ils disent. Ils sont censés nous protéger. Je pensais pas que dans la police, on pouvait tenir des propos aussi abjects. Ça nous donne un peu la mentalité du maire et de ce qu'il veut faire de la ville.
2: Ce gérant de café se dit en colère.
6: C'est ignoble, c'est inadmissible. Que le mec ait des idées d'extrême au cas, mais qu'il ne l'affiche pas. Quoi. On me l'a fait voir la vidéo ce matin à 7h, ça m'a choqué. On est un melting pot en France. Il y a des Noirs, des Arabes, des Français, des Gitans, des tout. Bon,

0: s'entend tout bien, mais c'est avec des propos comme ça qu'il y aura une guerre civile, ça continue.
1: D'autres habitants, eux, refusent de s'exprimer au micro, mais comme cette femme de 70 ans explique que les propos, une dizaine de fois notamment le terme « bougnoule » utilisé, ne l'ont pas choqué et qu'elle soutient le nouveau maire.
2: Reportage France Info à Carcassonne, signé Sébastien Berriot. Je précise encore que le parquet de Carcassonne a ordonné ce soir la suspension des policiers mis en cause donc après la publication de cette vidéo. Bonsoir Dominique Sopo, vous êtes le
3: Bonsoir.
2: Président de SOS Racisme. Vous aussi, vous avez annoncé avoir saisi le parquet de Carcassonne. Pour quelle raison ?
3: Bah pour déposer plainte au regard des propos qui ont été tenus, qui sont des propos qui sont d'une extrême virulence, qui sont d'une extrême gravité, d'autant plus lorsqu'ils sont tenus par un policier municipal qui est chargé de protéger les citoyens et qui passe son temps dans une vidéo pendant 6 heures à faire le tour de la ville en beuglant contre les bougnoules, les nègres et les bicots. Donc c'est extrêmement grave, ça ne nous étonne pas malheureusement plus que cela, au regard du fait qu'on est dans une municipalité RN sur une personne du RN, hein, puisqu'elle faisait le service d'ordre de Jordan Bardella. Donc évidemment, là, on est sur des gens pris la main dans le sac. Donc il faut quand même bien penser que là, il y a une vidéo qui a capté par accident les propos que ce monsieur tenait. Imaginez l'ensemble des propos que cet individu a dû tenir pendant des mois et des mois, et éventuellement certains de ses collègues. Donc il y a quelque chose de très grave, et on espère que l'inspection qui a été ordonnée par le ministre de l'Intérieur également cet après-midi, je m'en suis entretenu tout à l'heure avec Laurent Nunez d'ailleurs, j'espère que cette inspection permettra de faire la lumière sur le fonctionnement de cette police municipale.
2: Qu'avez-vous demandé justement, quelle a été la teneur de vos échanges avec le ministre de l'Intérieur ? Ça veut dire quoi ? Que vous avez des doutes sur la manière dont se comporte la police municipale dans notre pays ?
3: La police municipale, vous savez, il y a des polices municipales qui relèvent chacune de villes. Donc il y a ici une police municipale manifestement dysfonctionnelle. D'ailleurs, ça renvoie à avant l'élection de la municipalité RN, hein, donc ça n'est pas propre, hein, malheureusement, simplement aux municipalités RN. Il y a manifestement des formes de tolérance vis-à-vis de propos qui n'ont pas conduit immédiatement à la suspension de ces individus. Comment est-il possible qu'une vidéo qui est connue depuis plusieurs mois fasse l'objet d'une enquête administrative et que quasiment un an après que ces propos ont été tenus, les personnes qui les ont tenus sont toujours en poste, n'ont pas été inquiétées par la justice et qu'aucune inspection n'ait été diligentée. Il y a là quelque chose de profondément dysfonctionnel. Là, nous avons un cas qui permet de mettre la lumière sur un dysfonctionnement quand même majeur, et on espère que dans d'autres situations, il y aurait une réactivité plus importante des autorités lorsqu'elles sont au courant que de tels comportements ont lieu.
2: Comment vous expliquez, vous, qu'il y ait eu ce dysfonctionnement, qu'il ait fallu attendre autant de temps, et d'ailleurs la diffusion par la presse de cette vidéo pour que tout s'accélère finalement ?
3: Alors, quand je dis un dysfonctionnement, je dirais plutôt, comme je l'ai dit tout à l'heure, qu'il y a une forme de tolérance. Vous savez, il y a toute une série de personnes qui pensent que cela n'est pas très grave, que l'on parle de bougnoules, de nègres et de bicots. Vous avez d'ailleurs une administrée dans votre reportage, un témoignage d'une administrée qui explique qu'elle ne trouve pas choquant que le maire parle de bougnoules. Donc vous savez, il y a une forme de tolérance au racisme. On est dans une ambiance, malheureusement, où la parole raciste s'est beaucoup libérée ces dernières années, d'ailleurs sous aussi l'impulsion du poids de l'extrême droite dans ce pays, malheureusement. Donc c'est une forme de tolérance au racisme. Nous avons par ailleurs une mairie RN dont le maire est proche de cet agent qui était membre du service d'ordre du Rassemblement National. Vous savez, on a l'impression à chaque fois de redécouvrir des choses qui sont pourtant connues. Il y a quelques années, le Rassemblement National avait un élu qui était allé un candidat qui est allé tirer dans une mosquée à Bayonne sur deux personnes musulmanes, une élue qui traitait Madame Taubira de guenon. Pendant les élections législatives anticipées de 2024, une candidate avec une casquette nazie, une autre candidate qui allait à un rassemblement en hommage à un prêtre condamné pour collaboration à la Libération, et des personnes qui likaient des pages en hommage au maréchal Pétain. Donc on redécouvre à chaque fois les mêmes choses, à savoir qu'il y a un vivier de personnalités extrêmement racistes qui ont finalement pignon sur rue et qui créent un environnement de tolérance, d'accommodement avec le racisme, voire de promotion du racisme.
2: Merci Dominique Sopo d'avoir réagi sur France Info, président de SOS Racisme. Je rappelle donc que vous avez saisi le parquet, que vous souhaitez vous porter donc partie civile le moment venu pour éviter l'enlisement donc de cette affaire. Je rappelle que la direction du Rassemblement National a condamné ces propos pénalement répréhensibles dans un communiqué, a procédé donc à la radiation des effectifs du service d'ordre de cette personne et à son exclusion du Rassemblement National.
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5: Nous sommes en Chine dans le choix de France Info pour une commémoration, les 50 ans jour pour jour de la mort de Mao Zedong, le fondateur de la Chine communiste. Delphine Sureau pour France Info, vous nous emmenez à Shaoshan. C'est son village natal, un lieu de pèlerinage. 6,5 millions de touristes chaque année. Et parmi eux, des touristes de plus en plus jeunes qui n'ont jamais connu le régime de celui que l'on surnommait le grand timonier.
6: Chen Xi est une jeune guide touristique de Shaoshan. Un micro fixé sur son chemisier blanc, elle arrête son groupe devant une immense statue en bronze. Mao, en costume, surplombe son village natal.
7: Nous organisons ici une cérémonie solennelle. On dépose un panier de fleurs devant la statue, puis on s'incline trois fois devant le président Mao.
6: Et c'est une première pour Wen Rong, la trentaine. Elle ne tient pas en place.
8: C'est notre chef. C'est grâce au président Mao que nous menons aujourd'hui une vie aussi agréable. Je voulais absolument venir à Shaoshan pour me faire une idée de comment il vivait à l'époque.
6: Ici, un visiteur sur trois a moins de 35 ans. Au milieu des groupes d'entreprises et de cadres du Parti communiste, on croise désormais de jeunes couples et des familles qui ont volontairement choisi Shaoshan pour leurs vacances. La guide a vu le public changer.
7: Avant, je voyais surtout des visiteurs de 50, 60 ans et plus. Mais je remarque maintenant que de plus en plus de jeunes viennent. Ils ont souvent sur eux un livre de poèmes du président Mao ou le petit livre rouge. Je pense que les citations de Mao nous apportent à nous, les jeunes, un soutien moral.
6: Mao serait donc une source d'inspiration pour une génération qui n'a pas connu les épreuves de ses parents ou grands-parents, mais qui subit une énorme pression familiale et sociale pour réussir. C'est le cas de Ran, 21 ans, étudiant en médecine.
9: Il m'arrive parfois d'être désorienté, de ne pas savoir quoi faire pour mon avenir. Il y a ce vers de Mao, « Jeune homme, j'ai quitté ma ville natale avec de grandes ambitions et j'ai juré de ne jamais y revenir si mes études échouaient. » Ça m'a encouragé à aller de l'avant.
6: Mais derrière Mao le combattant, ressurgit aussi l'image d'un Mao égalitaire. Dans une Chine confrontée au ralentissement économique, le chômage des 16-24 ans frôle désormais les 18%. Beaucoup enchaînent les petits boulots. Un contexte qui nourrit chez certains jeunes une vision romantisée de l'époque Mao, entretenue par le Parti communiste et la guide.
7: Tout le monde pense que l'époque de Mao était mieux, que le niveau de vie de chacun était à peu près le même, sans les énormes écarts de richesse que nous connaissons aujourd'hui. À l'époque, les dirigeants avaient véritablement à cœur les intérêts du peuple et se mettaient à son service.
10: Est-ce que des jeunes vous posent des questions sur les crimes de Mao ?
7: Certains me posent des questions sur la révolution culturelle. Comme nous adoptons une position neutre, je ne m'étends pas trop sur le sujet. Quelles que soient les fautes de Mao, ces mérites sont indéniables. On peut dire qu'il y a 70% de bons et 30% de mauvais.
6: Les historiens estiment que des dizaines de millions de personnes sont mortes de faim durant le grand bond en avant. La révolution culturelle aurait aussi fait 1 à 2 millions de victimes. De simples erreurs pour le Parti communiste, absente des manuels scolaires comme du débat public. Cette fascination pour Mao, Pékin l'entretient aussi auprès des plus jeunes. Depuis 3 ans, plus d'un million d'élèves du Hunan ont participé à des voyages scolaires à Shaoshan, dans le cadre de l'éducation rouge promue par Xi Jinping. Un travail essentiel pour Lo Yang, 19 ans.
11: Depuis notre plus jeune âge, nous avons reçu une éducation rouge en apprenant à l'école, en regardant la télévision. Mao Tse-tung a mené le pays vers la prospérité et la puissance. Le chemin parcouru pour passer d'un pays autrefois pauvre et faible à la Chine d'aujourd'hui n'a pas été facile.
6: Reste à savoir ce que les jeunes Chinois retiennent vraiment de Mao. Fin de la visite, un groupe de collègues, des trentenaires, s'attarde devant la statue. Xiaoyan reconnaît qu'une partie de l'histoire de Mao lui échappe encore.
12: En réalité, notre génération ne connaît pas très bien Mao. Nous ne savons pas grand-chose de lui. Nous ne connaissons pas vraiment les affaires de l'État ni la politique.
6: Cinquante ans après sa mort, l'image de Mao reste intacte, pendant que ses années les plus sombres s'effacent des mémoires.
5: Le choix de France Info, signé ce matin Delphine Sureau en Chine. Delphine Sureau, correspondante dans le pays de France Info. Vous pouvez réécouter ce reportage sur l'application Radio France sur ces commémorations du 50e anniversaire de la mort de Mao Tse-tung.
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14: Ça se passe dans le monde virtuel, mais ça vous concerne dans le monde réel. Sophia Daclouf, bonjour.
15: Bonjour
14: Simon. Vous nous parlez ce matin des informations les plus intimes contenues dans nos téléphones.
15: Et tout commence par ce petit bruit. La notification de Grindr, application phare de rencontres sexuelles entre hommes pour plus de 15 millions d'utilisateurs dans le monde. L'entreprise vient d'accepter de payer 26 millions de livres, soit plus de 30 millions d'euros, pour mettre fin à une procédure. Quelques 12 000 utilisateurs britanniques l'accusaient d'avoir partagé sans leur consentement des données personnelles on ne peut plus sensibles et pour cause, leur statut VIH ou leur dernière date de dépistage.
14: Alors à qui ces données sont-elles partagées ?
15: À des entreprises américaines privées, notamment spécialisées dans la publicité ou l'analyse de données. Des chercheurs norvégiens qui ont découvert l'affaire en 2018, et puis un collectif de plaignants se monte. L'un de ses fondateurs tente alors de convaincre d'autres utilisateurs de le rejoindre.
16: Certains de mes amis m'ont demandé si on participe à cette procédure, est-ce que ça nous empêchera d'utiliser Grindr ? J'ai vérifié, la réponse est non, ils peuvent continuer. On leur demande simplement, s'ils le souhaitent, de rejoindre la procédure pour pouvoir dire « je n'ai pas donné mon consentement, je ne suis pas d'accord ».
15: À cette époque-là, Grindr est aux mains d'un groupe chinois et ça inquiète jusqu'à Washington qui considère que l'application possède des informations particulièrement sensibles sur des millions de ses concitoyens. Alors au nom de la sécurité nationale, les États-Unis vont finalement contraindre le propriétaire à revendre l'application gay en 2020.
14: Bon, là on parle d'une application de rencontre, mais il y a aussi des applications de santé, c'est ce que vous nous dites Sofiane, qui peuvent vendre leurs données.
15: Oui, aux États-Unis, une application consacrée aux médicaments a été sanctionnée pour avoir transmis des données de santé à Facebook et Google. Et en France, la menace elle est autre, mais elle vient du piratage. Doctolib a vu certaines de nos données médicales être consultées par des cybercriminels. Et dernier exemple en date, révélé hier par France Inter, la plateforme Ginkgo, qui accompagne notamment des malades du cancer et qui détient des informations très sensibles, type de cancer, date du diagnostic ou encore phase de la maladie. Alors pour vous protéger, quelques conseils très simples. D'abord, ne renseignez que les informations vraiment nécessaires. Deuxième réflexe, allez faire un tour, vous savez, dans les petits réglages de votre téléphone. Vérifiez quelles applications ont accès à quelles données de santé ou d'activité physique et retirez toutes les autorisations qui ne vous semblent pas indispensables. Et puis enfin, supprimez les comptes et applications que vous n'utilisez plus parce que désinstaller une application ne signifie pas forcément effacer les données qu'elle conserve sur vous.
14: Merci Sophia Naclouf.
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14: Constance Villanova ce matin. Un projet qui a, semble-t-il, plus que du plomb dans l'aile. C'est le parc d'attractions Dragon Ball. Mais derrière le fiasco annoncé, Constance, une vraie bataille, dites-vous, le manga comme arme de séduction électorale.
17: Sangoku et Vegeta vont-ils lancer des attaques depuis le 95? Eh ben pas de suite, le 24 août, pendant la visite du prince saoudien Mohamed Ben Salman, Emmanuel Macron annonce 3 parcs à thème dans le Val d'Oise. L'un sera consacré à Dragon Ball, un des mangas les plus vendus au monde. Valérie Pécresse, présidente de la région Île-de-France, confirme.
13: Dragon Ball arrive en Ile-de-France. Oui, Son Goku aura son parc. Un parc à quelques encablures de Paris, près de Cergy-Pontoise.
17: Alors problème, la société japonaise qui détient les droits dément pour le moment aucune licence accordée pour ce projet.
14: Alors la France rétropédale ?
17: Le gouvernement parle désormais d'un parc sur les mangas, pas sur tel ou tel manga, je cite, depuis sur les réseaux. Eh ben on se moque d'un échec à la française, construit en plus sur les décombres de Mirapolis. Vous savez, c'est ce parc avec la statue de Gargantua, inauguré en 87 et fermé 4 ans plus tard.
14: Alors ce que vous voyez, vous Constance, c'est surtout donc une stratégie électorale liée au manga.
17: Oui, Renaud, vous pouvez écouter, ça vous concerne.
14: Je suis.
17: Un retournement de veste magistral. Fin des années 80, Ségolène Royal au Parti Socialiste part en croisade contre la violence des animés du Club Dorothée.
18: C'est un cri de colère parce que tout le monde le sait, la télévision diffuse trop de violence et trop de médiocrité. Je crois que la première chaîne diffuse des dessins animés extrêmement violents.
17: C'est l'ère des japonaiseries, un néologisme un poil méprisant. 30 ans plus tard, la même génération biberonnée à ces dessins animés est devenue une cible électorale et c'est la France insoumise qui s'en empare en premier. Affiche façon manga, héros glissé dans les tweets des députés, fans qui japonisent le mouvement, Jean-Luc Mélenchon appelé Mélenchon-san, comparé à un héros de One Piece, le plus gros succès de la littérature manga. L'objectif, viser la jeunesse, celle qui s'abstient le plus, avec un imaginaire pop que les partis traditionnels maîtrisent mal. Cette annonce ratée de parc à thème montre que le filon japonais n'est plus la chasse gardée de la gauche. Reste à savoir si au prochain meeting, on verra Marine Le Pen en Naruto, le ninja qui veut diriger son village, et Jordan Bardella en Vegeta, le prince obsédé par le trône.
14: Merci beaucoup, Constance Villanova. Une petite correction avant de terminer sur votre chronique d'hier.
17: Oui.
14: Elle était consacrée à la photo d'une jeune femme voilée diffusée sur les réseaux.
17: Oui, et cette photo de cette jeune femme qui porte le voile n'est pas signée Louis Pisano. Il n'en est pas l'auteur, donc je rectifie.
14: Mais vous faites bien. Et c'est dit. Merci beaucoup, Constance.
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1: Bonsoir à tous, il est minuit et demi, le flash Justine Clos. Les policiers municipaux de Carcassonne, soupçonnés d'avoir tenu des propos racistes, sont suspendus. Cela fait suite à la publication hier d'une vidéo par le journal Midi Libre. On y entend notamment l'un des policiers prononcer plusieurs fois le mot bougnoule. Ce même agent est encarté au Rassemblement National. Hier, le parti a réagi et annoncé son exclusion. Cédric Jubilard sera jugé en appel à partir du 30 avril prochain. Ce procès devait initialement se tenir ce mois-ci, mais l'accusé a depuis avoué le meurtre de sa femme Delphine. Ses ossements ont aussi été retrouvés. En première instance, le père de famille avait été condamné à 30 ans de prison. Deux jours après la mort d'un conducteur à Chambéry qui avait refusé d'obtempérer, la piste du suicide ou du tir accidentel est confirmée. Lundi soir, les policiers avaient retrouvé cet homme gravement blessé par balle dans sa voiture. Plusieurs quartiers de la ville s'étaient ensuite embrasés. La DJ Barbara Butch est privée de concert. Elle devait se produire à Amiens dans 10 jours, mais le spectacle vient d'être annulé. Les organisateurs invoquent des questions de sécurité. Depuis plusieurs semaines, l'artiste est prise pour cible par des militants pro-palestiniens en raison de ses prises de position politique. L'avion de Volodymyr Zelensky a failli être percuté par un drone alors qu'il décollait pour Oslo depuis la Moldavie. C'est ce qu'assure le Premier ministre norvégien. Mais Kiev nuance ses propos et tente de rassurer. D'après une source proche du président ukrainien, dire qu'il courait un risque est exagéré. C'est un geste du Premier ministre pour les grandes entreprises. Alors qu'il est en pleine préparation du budget 2027, Sébastien Lecornu promet de baisser la surtaxe sur les bénéfices des très grandes entreprises. Cette mesure avait été mise en place il y a 2 ans. Il n'y aura pas de coup de pouce en revanche pour les automobilistes. Le Premier ministre de l'économie n'annonce pas de nouvelles aides pour faire face à la hausse des prix de carburant. À l'issue d'une nouvelle réunion avec les distributeurs hier, la situation des finances publiques ne le permet pas. Du champagne plus fort, plus alcoolisé cette année, c'est une première et c'est à cause de la chaleur et de la sécheresse. Résultat, la filière vient d'obtenir une dérogation exceptionnelle. Certaines bouteilles pourront dépasser les 13 degrés d'alcool contre 12 habituellement. Plus de 2 300 euros, c'est le prix du nouvel iPhone qui va sortir. L'iPhone Duo, un téléphone pliable, comme l'a déjà fait Samsung il y a 7 ans. Apple voit les choses en grand pour ce tout petit modèle de la taille d'un passeport une fois replié. Il doit sortir le 23 octobre prochain. Et puis en football, le PSG démarre très fort sa saison européenne. Les Parisiens ont écrasé Bratislava au Parc des Princes pour leur début en Ligue des Champions. Victoire 6 buts à 1. 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
3: Voilà la réalité dans laquelle vit Volodymyr Zelensky. Déclaration ce soir à la télévision publique norvégienne du Premier ministre qui a donc dévoilé cette information. L'avion du président ukrainien a failli être percuté par un drone pendant le décollage en Moldavie. Le président Zelensky se rendait en Norvège pour assister aujourd'hui aux funérailles du roi Harald de Norvège en présence d'autres chefs d'État et de gouvernement. Bonsoir Général Jean-Paul Paloméros.
4: Bonsoir.
3: Vous êtes ancien chef d'état-major de l'armée de l'air, ancien commandant de l'OTAN. Je précise que ce soir, une source citée par l'agence France-Presse au sein de la présidence ukrainienne qualifie d'exagérer les propos du Premier ministre, exagéré dans le sens où il ne risquait pas forcément sa vie. Il s'agissait d'une alerte en Moldavie, précise cette source, lorsqu'un drone russe, ça c'est une information précisée par cette source, a pénétré dans l'espace aérien de la Moldavie et de la Roumanie. Comment vous analysez toutes ces déclarations? On sait qu'il y a beaucoup de communication dans une guerre, c'est le cas aujourd'hui, mais comment appréciez-vous ces informations?
4: Eh bien, le premier élément, c'est effectivement de souligner le fait que depuis plus de 4 ans et demi, le président Zelensky se déplace beaucoup, parce qu'il a jugé, à juste titre, à mon avis, qu'il fallait qu'il défende, en quelque sorte, les couleurs, les besoins de son pays auprès des alliés. Et il le fait aux dépens, quelque part, de sa sécurité. La sécurité absolue ne peut pas exister dans cette circonstance, et en particulier dans le ciel moldave, qui finalement est intégré à l'espace ukrainien. Si vous voulez, il faut quelques minutes pour traverser l'espace moldave quand on est en avion au-dessus de l'Ukraine. Donc, il faut rajouter à ça qu'effectivement, il y a des éléments factuels. Il y a une région séparatiste en Transnistrie, la Gagouzie aussi, donc qui appartiennent à la Moldavie, mais qui sont russophiles. Donc, on peut imaginer un montage, mais ça peut être aussi tout simplement un incident, comme on en connaît. Moi, en 1995, j'ai failli rencontrer un gros drone américain alors que je volais en hélicoptère au-dessus de la Bosnie. Ça faisait partie des incertitudes, quand on est sur des théâtres d'opération, les incertitudes du contrôle. Qui contrôlait ce drone? De quelle nature il est? Voilà les questions qui se posent. Mais il est clair que la sécurité du président Zelensky est un vrai sujet. Après, ça fait malheureusement partie des aléas d'une guerre, d'un théâtre d'opération où on ne comprend pas, on ne voit pas tout en permanence. Il n'y a pas de contrôle vraiment précis au-dessus de la Moldavie.

0: sa vie. Et puis c'était peut-être tout simplement un petit drone, quoi, comme on les utilise, comme les utilisent les combattants à proximité du front, un quadricoptère, si vous voulez, que chacun peut posséder chez lui et le faire décoller pile poil au moment où décolle l'avion du président Zelensky. C'est bon. toute une question, hein, la sécurité des drones. Il y a des réglementations, mais évidemment, sur un théâtre d'opération, les réglementations, elles n'existent pas.
1: On n'est pas tout à fait à côté du front, tout de même, à cet endroit-là, général Jean-Paul Palomeros. Même s'il y a eu des incidents.
0: Peut-être que c'était des drones qui étaient. Les mêmes drones qui sont utilisés au front peuvent très bien être utilisés en Transnistrie, enfin en Moldavie ou ailleurs. Donc, ce n'est pas forcément des très gros drones, c'est ça que je voulais dire. En fait, ça peut être des drones très légers. Alors, ça peut être aussi tout à fait autre chose. N'importe qui peut avoir un drone chez lui et le faire voler.
1: Là, on apprend quand même que c'est un drone russe. Ça, c'est la présidence ukrainienne qui nous le dit. Là où on est étonné, tout de même, général Jean-Paul Palomeros, c'est au niveau de la protection de l'avion du président ukrainien, l'avion dans lequel il se rend pour aller justement dans un voyage et dans un déplacement officiel. C'est si difficile que ça à protéger un avion, surtout dans lequel embarque le président ukrainien.
0: Mais bien sûr que c'est difficile à protéger, qui plus est dans l'espace aérien ukrainien ou moldave en l'occurrence. D'aujourd'hui, le risque est permanent, il le sait. Il le prend parce qu'il estime qu'il doit le prendre pour le bien de son pays et pour l'accomplissement de sa mission. Mais bien sûr que c'est quasiment impossible. Vous voyez déjà Donald Trump avec son Air Force One, toutes les précautions qui sont prises, on se souvient de cet épisode où il avait changé
1: en Turquie, oui.
0: Imaginez que le président Zelensky peut se payer le luxe, lui aussi, d'avoir une protection permanente. Pas du tout, il accepte ce risque.
1: C'est-à-dire qu'il n'y a pas de protection, pardon, hein, je vous coupe, mais c'est parce que c'est intéressant. Ça veut dire quoi, général Jean-Paul Palomeros? C'est-à-dire que le président ukrainien Volodymyr Zelensky n'a pas de protection, ou alors elle est insuffisante? De quelle manière est-il protégé? Il n'y a pas d'avion de chasse?
0: Des avions de chasse pour le protéger, ça servirait d'ailleurs, en l'occurrence, pas à grand-chose. Comment voulez-vous protéger un avion qui est sur un théâtre d'opération et qui est un avion qui plus est de ligne? Enfin, on ne sait pas exactement quel type d'avion. Ça doit être un jet d'affaires, à mon avis, assez léger. Mais je ne sais pas. Ce qui est certain, c'est que là, pour le coup, sur un théâtre de cette nature, pour reprendre l'expression, le risque zéro n'existe pas. Et M. Zelensky le sait. Ça serait bien. Ce qui est étonnant, c'est que la précision sur le fait qu'il s'agisse d'un drone russe.
1: Ah, ça, c'est la présidence ukrainienne qui le dit. Hein.
0: Ça donne une indication sur la nature du drone. Et ça, c'est très différent parce que ça veut dire que ce n'est pas un petit drone, que c'est un drone que les Ukrainiens ont l'habitude de voir voler au-dessus chez eux, que ce soit un Guérande ou un Shahed, donc des drones qui sont connus. C'est plus inquiétant parce que là, ces drones-là, ils ne sont pas là par hasard. Ça peut être une indication.
1: Que se serait-il passé, ce sera ma dernière question, général Jean-Paul Palomeros, si effectivement un drone avait percuté l'avion du président ukrainien?
0: Ça dépend où il le percute, mais si c'était au décollage, qui est la phase la plus délicate du vol, finalement, c'est là que l'avion est le plus vulnérable. Au décollage, il y a forte chance que ça crée un accident mortel.
1: Et des conséquences diplomatiques énormes, on imagine.
0: Qu'est-ce qui se passe dans un pays où un chef, c'est déjà arrivé d'ailleurs, où un chef de guerre ou un président meurt? Voilà, ça fait malheureusement partie des fortunes de guerre, et des infortunes de guerre plus exactement. Et ça, M. Zelensky le sait, mais courageusement, il continue son travail, il ne cesse pas arrêter. Souvenons-nous quand même des allers-retours des différents responsables pendant la Deuxième Guerre mondiale, puisqu'on a un film qui nous le rappelle en ce moment. C'était pas sans risque non plus. Hein.
1: Merci beaucoup, général Jean-Paul Palomeros, de nous avoir éclairé sur cette information qui est tombée en tout début de soirée. Donc l'avion de Volodymyr Zelensky qui a failli être touché par un drone, tandis qu'il était donc en route vers la Norvège. Merci à vous, ancien chef d'état-major de l'armée de l'air, ancien commandant de l'OTAN.

0: La guerre, cette fois-ci, au Moyen-Orient et ses conséquences sur le prix de l'essence, avec des niveaux records pour le sans-plomb 95 et proche des records aussi pour le gazole. Et c'est dans ce contexte qu'une nouvelle réunion avec les représentants des distributeurs de carburant a eu lieu ce matin au ministère de l'Économie. Et au final, Raphaël Ebenstein, eh bien, pas d'annonce particulière ni de changement de cap du gouvernement.
1: On garde la même méthode, résume-t-on à Bercy, au ministère de l'Économie, en clair des aides ciblées qui viennent d'ailleurs d'être prolongées jusqu'à fin octobre pour les agriculteurs, les pêcheurs et le secteur du BTP. Elles correspondent à des ristournes moyennes de 15 à 25 centimes par litre de carburant. Puis le guichet grand rouleur ouvert jusqu'à fin septembre, là un chèque de 100 euros, soit en gros 20 centimes de moins par litre de gazole ou d'essence pendant 6 mois pour un automobiliste qui fait 2 pleins par mois. Toutes ces aides représentent déjà un montant cumulé d'1,4 milliard d'euros pour les finances publiques, mais cela reste évidemment bien inférieur à la ristourne généralisée décidée en 2022 après la guerre en Ukraine, qui avait varié de 10 à 30 centimes par litre selon les mois. 8 milliards de coûts, là, et selon une étude de l'INSEE, cela avait davantage profité aux ménages les plus aisés qu'aux plus modestes, car ils ont de plus grosses voitures qui consomment plus, en résumé.
0: Et à propos de consommation, justement, le niveau des prix a des conséquences sur les volumes de carburant vendus en France.
1: Les chiffres du mois d'août ne sont pas encore connus, mais sur les 7 premiers mois de l'année, les ventes globales de carburant ont baissé de 5,5% par rapport à la même période de l'an passé. Ce qui d'ailleurs a une influence sur les recettes fiscales de l'État, car même avec des prix plus élevés à la pompe, ils ne profitent pas de la manne en termes de taxes du fait de cette moindre consommation, d'où à peine 9 millions d'euros seulement de recettes supplémentaires cette année. Les automobilistes donc ont tendance à limiter au maximum leurs achats de gazole ou d'essence et privilégient évidemment les stations les moins chères. Total Energy, qui exploite environ un tiers des stations en France et qui plafonne les prix à 1,99€ le sans-plomb 95, 2,25€ le gazole, a ainsi enregistré des pics de vente et représente aujourd'hui 25% du total des ventes de carburant en France au lieu de 22% l'an passé. Un gain qui se fait notamment au détriment de la grande distribution, les stations de super et hypermarché, mais aussi des petites stations indépendantes, lesquelles y voient une forme de concurrence déloyale.
0: Raphaël Ebenstein, bref, vous l'aurez compris, hein, la baisse des prix, ce n'est pas pour maintenant. Et Francis Perrin l'a rappelé sur France Info, les directeurs de recherche à l'IRIS, spécialiste des problématiques énergétiques.
2: On ne peut pas vraiment espérer une baisse significative et durable, et j'insiste sur le deuxième adjectif, des prix des carburants en France, en Europe et dans le monde, tant que l'on n'aura pas trouvé une solution à ce conflit. C'est vraiment le facteur qui domine le marché pétrolier mondial depuis la fin février 2026. Et malheureusement, nous sommes le 9 septembre, on ne peut pas dire qu'une issue favorable soit en vue. On a encore eu hier les Américains qui ont détruit 5 navires pétroliers en Iran, l'Iran qui a riposté, etc. Donc voilà, nous sommes avec un prix du pétrole Brent de la mer du Nord, un prix du brut qui a dépassé les $100 par baril à nouveau aujourd'hui.
3: Et qui peut aller encore plus haut, Francis Perrin ?
2: Ah, il peut aller encore plus haut, bien sûr. Bien sûr, ce n'est pas une bonne nouvelle, évidemment, pour ceux qui nous écoute, mais c'est la réalité. Ce n'est pas une prévision, c'est une possibilité. Rappelons que le prix du Brent, donc ce pétrole de la mer du Nord, que l'on cite souvent quand on parle des prix du pétrole brut, est monté jusqu'à $126 par baril pendant la phase la plus aiguë du conflit Iran-Israël-États-Unis. C'était au printemps. Ensuite, on a baissé jusqu'à $70 par baril. On était à un peu plus de $70 par baril au début du mois de juillet. Les tensions sont reparties, le prix est remonté et maintenant, on est juste au-dessus des $100 par baril et personne ne peut dire qu'on ne va pas 101 tout à l'heure, juste avant le début de cette interview. On ne peut pas dire ça va rester à 100, ça ne va pas augmenter, ça peut baisser. C'est des prix cotés sur des marchés qui sont des bourses de matières premières, des marchés très réactifs, mais les traders ont vraiment l'œil et l'oreille fixés sur ce qui se passe en Iran, autour de l'Iran, au Moyen-Orient et évidemment à Washington.
3: Mais ça peut aller jusqu'à un litre d'essence à 3 euros ?
2: Là, je pense qu'il ne faut pas trop faire peur à nos auditeurs. Bien sûr, personne ne peut vous dire que c'est complètement impossible. Nous sommes, vous l'avez rappelé juste avant cette interview, nous sommes sur des moyennes nationales

0: pour les prix des carburants. Nous sommes à 2,12 € pour le sans-plomb 95, qui est l'essence la plus consommée en France, et à 2,29 € sur un litre de gazole. On est quand même encore loin, en moyenne française, de 3 € par litre. Même si, bien sûr, une moyenne cache des disparités. Et quand on dit une moyenne, par exemple, pour le gazole de 2,29 €, ça veut dire que parfois, on peut le payer 2,40 € ou 2,50 €. Mais on est quand même sur des moyennes représentant plusieurs milliers de stations-service en France, des relevés qui sont tout à fait sûrs. Donc ça, c'est vraiment les moyennes dont il faut parler. On est quand même loin, même pour le gazole, on est à 70 centimes de 3 €. Mmh. Donc je ne vais pas vous dire on va y arriver, parce qu'il faudrait quand même monter très très haut en termes de prix du pétrole brut. On n'a pas atteint ces niveaux-là, même au plus fort de la guerre, Iran, Israël, États-Unis, sur les mois donc de mars et début avril 2026.
1: Francis Perrin, directeur de recherche à l'IRIS et spécialiste des problématiques énergétiques, invité ce soir de Céline Beydarcourt sur France Info.
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4: Fanny, on parle d'un sujet qui concerne énormément de monde, c'est l'épargne salariale. Le gouvernement envisage de permettre aux salariés de la débloquer plus facilement. Alors, vous allez nous expliquer. Dites-nous d'abord de quoi on parle précisément.
5: On parle de l'argent que les salariés placent sur leur plan d'épargne d'entreprise, quand ils en ont un, évidemment. Des primes de participation, des primes d'intéressement, de l'argent qui est mis aussi sur les contrats de retraite collectif. Grosso modo, près d'un salarié sur deux est concerné par ce type de dispositif, ce qui fait quand même 13 millions de travailleurs. Alors, est-ce qu'ils ne peuvent pas piocher dans cette épargne comme ils le souhaitent, hein, sauf circonstances exceptionnelles, naissance, divorce, maladie grave? L'argent est bloqué pendant plusieurs années, en général c'est 5 ans, parfois jusqu'à la retraite. L'idée, c'est donc de permettre aux salariés de toucher une partie de cette épargne salariale plus facilement.
4: Une partie, c'est-à-dire combien?
5: Permettre de débloquer jusqu'à 5 000 € par an et par salarié. C'est ce que prévoit la proposition de loi du sénateur républicain Olivier Rietmann que le gouvernement envisage de reprendre. Alors le texte a déjà été adopté au Sénat au printemps, il faudrait donc qu'il passe désormais à l'Assemblée nationale.
4: Est-ce qu'il a des chances d'être adopté ?
5: La gauche est contre, parce que pour elle, ça revient à prendre les salariés, excusez-moi l'expression, mais pour des dindons, en leur donnant accès à de l'argent qui leur appartient déjà, somme toute. Hein. Et puis surtout, ça risque de remplacer les augmentations de salaire. Après, l'inflation repart, on est dans un contexte où le pouvoir d'achat reste la priorité des ménages. La campagne présidentielle a bien débuté, il va y avoir débat, mais ça peut passer.
4: Alors, est-ce que, justement, pour le pouvoir d'achat, ce mécanisme peut être efficace?
5: Si on regarde par le passé, il y a déjà eu des déblocages d'épargne salariale en 2008, 2013, 2022... Et les résultats ont été plutôt mitigés. Par exemple, le dernier grand déblocage n'a fait sortir qu'un milliard d'euros sur les 230 milliards placés au total par les salariés dans ces systèmes. Ils n'ont pas forcément pioché dans leur bas de laine, parce qu'il faut savoir qu'il y a des avantages fiscaux à laisser l'argent sur ces plans d'épargne.
4: En tout cas, c'est un véritable revirement de la part du gouvernement.
5: Ça, on peut le dire, une volte-face, un vrai pataquès même. Parce qu'en début de semaine, on parlait plutôt d'une taxation de l'épargne salariale dans le futur budget. Il y a eu des fuites dans ce sens qui ont beaucoup, beaucoup énervé Sébastien Lecornu. Et puis finalement, c'est le contraire. Maintenant, le Premier ministre veut rendre cette épargne salariale plus accessible aux travailleurs.
4: Bon, et votre chiffre du jour, Fanny?
5: Alors, Simon, dites-moi, est-ce que vous êtes joueur? Est-ce que vous êtes plutôt puzzle, Lego, jeu de société?
4: Puzzle, tiens, à choisir.
5: Bon, en tout cas, vous participez à la bonne santé du marché du jouet, 20% de croissance en 2 ans. C'est grâce notamment aux adultes qui cherchent des jeux en alternative, notamment aux écrans.
4: Mais c'est vrai que j'ai fait plein de jeux de cartes, en fait, en famille, entre amis, cet été. Donc, je suis ravi de savoir que je participe
5: aussi
4: à la croissance. Merci Fanny Guinochet.
6: C'est passionnant.
4: Quelle
6: Simon.
4: Folie, dis donc. Hein.
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4: Et à Tokyo, Yaoun Rousseau, bonjour.
7: Bonjour.
4: Quelle température alors ce matin?
7: Ce matin, il fait 31, avec 80% d'humidité.
4: Wow. Oui, c'est déjà la matinée bien avancée d'ailleurs chez vous. Yann, le Japon où les géants des télécoms et de l'électricité ne trouvent plus assez d'employés. Alors, ils ont une idée, c'est un jeu vidéo avec même de l'argent à gagner à la clé pour inciter, dites-vous Yann, les habitants à faire le travail à la place de ces agents.
7: Oui, hein, vous le savez, le Japon est en plein effondrement démographique. Le nombre de Japonais recule de près d'1 million par an. Hein. Donc, il n'y a plus assez d'employés pour que les entreprises puissent faire leur travail normalement. C'est particulièrement vrai pour les grands groupes de télé.

0: télécoms ou d'énergie qui ont normalement besoin, vous savez, de grosses équipes pour aller contrôler les équipements sur le terrain. Donc le groupe NTT, c'est un peu l'équivalent du groupe Orange hein, ici, a décidé de faire appel à la population pour aider à surveiller l'état de ces millions de pylônes. Mais il ne pouvait pas leur demander simplement d'aller dans la rue, regarder si tout allait bien sur chaque poteau. Et donc il a fait appel à un concepteur de jeux vidéo pour créer une application qui motive les habitants à surveiller eux-mêmes les pylônes.
1: Bon, et alors comment fonctionne ce jeu ?
0: C'est très simple, le jeu s'appelle Pictree, vous pouvez le télécharger gratuitement sur les App Store d'Apple ou d'Android. On s'inscrit, on rejoint une équipe et puis là, l'entreprise va vous définir une carte de tous les pylônes à prendre en photo dans votre région. Donc sur le chemin du bureau le week-end, vous allez faire dans l'application de jeu des photos de tous les pylônes de l'entreprise NTT. Pour chaque cliché, vous gagnez un peu d'argent. En gros, c'est une dizaine de centimes d'euros par photo de poteau. Mais il y a des bonus hein, possibles. Par exemple, si vous faites des zooms sur des défauts particuliers, par exemple sur une branche hein, qui pèse sur les équipements, il y a aussi une grosse prime si votre équipe a photographié en un temps record plus de pylônes que les autres. Si vous jouez un peu sérieusement, vous pouvez gagner 30 ou 40 euros par mois. Alors, c'est un petit investissement pour l'entreprise, mais ça lui permet une énorme économie de temps et de main-d'œuvre. Elle analyse tous les clichés avec de l'intelligence artificielle et puis elle n'envoie plus ses équipes que sur les poteaux où il y a des problèmes.
1: Alors, est-ce qu'il y a beaucoup d'entreprises japonaises qui utilisent ce jeu Pictree ?
0: Oui, hein, c'est de plus en plus utilisé, et pas seulement par les groupes de télécom ou d'électricité, mais aussi par les mairies qui vont aussi comme ça faire contrôler l'état de leur bouche d'égout ou des milliers de miroirs d'intersection hein, qui se trouvent, vous savez, dans les rues des villes.
1: On n'arrête pas le progrès. Yann Rousseau en direct de Tokyo, merci beaucoup.
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3: Bonjour Kadmerad.
4: Bonjour Élodie.
3: Vous êtes devenu au fil du temps l'un des visages incontournables du cinéma français. Il y a eu les immenses succès populaires. Je vais citer Bienvenue chez les Ch'tis évidemment, les comédies, le rire. Cette façon qui est la vôtre de regarder le monde avec humour. Et puis il y a toujours eu, derrière le rire, des films qui racontent des histoires d'hommes, de familles, de transmission, parfois de courage. Aujourd'hui vous êtes à l'affiche des Héros du Louvre, aux côtés notamment de Marie Gillin et Ben Attal. Un film qui raconte une histoire assez extraordinaire. Celle de ces hommes et de ces femmes du Louvre devenus à l'approche de la guerre, les déménageurs et les gardiens d'un trésor qu'il fallait absolument soustraire à l'ennemi. Vous incarnez Babi, un gardien juif du Louvre qui va devoir protéger les œuvres, protéger sa famille et tenter au milieu du chaos de ne pas se perdre lui-même. Quand vous avez découvert cette histoire et Babi, qu'est-ce qui vous a saisi en premier ? Est-ce qu'il fallait sauver ceux qui ont décidé de le sauver ?
4: D'abord, l'histoire est une histoire vraie. Le personnage, évidemment, m'a beaucoup touché. Ce père de famille, moi je viens d'une famille assez nombreuse aussi, donc j'ai un peu l'impression d'avoir déjà vécu cette ambiance-là où voilà, il y a une effervescence. Je dirais, malgré les difficultés de la vie, il y a un grand plaisir de vie. Les gens sont pas malheureux, ils sont pas riches, mais ils sont pas pauvres non plus. Enfin, ils se débrouillent comme ils peuvent. Et cette histoire m'a plu parce que ce sont des héros tout à fait ordinaires, des héros complètement normaux, des héros de l'ombre, comme on dit. Et ça me touche beaucoup, voilà, ces gens qui font des choses sans forcément l'exposer, sans forcément s'en vanter, sans forcément le raconter partout. Ils font des choses parce que, voilà, ce sont des gens comme ça, qui ont cette nature-là d'être bons, quoi qu'il arrive, dans toutes les circonstances possibles. Je trouvais que c'était une histoire extraordinaire et que le rôle m'intéressait et que je me voyais dedans. C'est ça le plus important. Je me voyais jouer cet homme.
3: Il y a quelque chose qui m'a frappé en préparant cet entretien.
4: Attention, qu'est-ce qui vous a frappé ?
3: C'est que petit garçon à Balbigny, votre maison était devant les voies ferrées, les wagons de marchandises étaient votre terrain de jeu.
4: Ça y est, le passé, la nostalgie, le souvenir.
3: Votre père travaillait justement dans une usine qui fabriquait des wagons et des décennies plus tard, vous voilà dans un film où il faut charger, transporter, déplacer ce qu'on a de plus précieux pour le mettre à l'abri. Est-ce que certains rôles ont parfois cette étrangeté-là, c'est-à-dire ils viennent chercher des images de votre propre enfance sans que vous les ayez convoquées.
4: Le lien avec mon histoire, c'est la famille, c'est l'Afrique du Nord aussi, c'est ce bonheur permanent et c'est cet humour qui était toujours présent, quelle que soit la situation. Je pense que j'ai hérité ça d'ailleurs, parce que moi j'en ai traversé des moments difficiles et à chaque fois j'ai l'impression que l'humour a sauvé plein de situations. Donc c'est à peu près là où j'ai l'impression que le film fait un peu écho à ma propre histoire. Quoi.
3: D'ailleurs, c'est frappant hein, quand on vous voit à l'image, Kad. On a l'impression que vous n'êtes plus un acteur, que vous êtes juste un homme.
4: Souvent, un acteur, c'est une rencontre avec un personnage et parfois la rencontre, elle se fait moins. Là, effectivement, je me suis senti très très à l'aise dans ce costume. Je crois que je sacralise pas beaucoup moi les caméras, l'équipe, tout ça. Je suis très vite. Alors j'ai appris hein, évidemment. C'est un long travail. Hein. Au début j'avais peur de pleurer, j'avais peur de crier, j'avais peur de rire. Pas peur, mais j'osais pas. On vous demande de craquer, c'est-à-dire de pleurer littéralement. Le rôle est sans doute un des rôles les plus pas les plus importants. Je vais un peu loin là, mais en tout cas, je vais vous dire la vérité. Quand j'ai vu le film, j'ai pleuré. C'est la première fois que je vois un film dans lequel je suis, où je suis pratiquement du début jusqu'à la fin et pratiquement à chaque image, c'est terrible d'ailleurs, où je me suis laissé même cueillir par moi-même.
3: Vous dites avoir regardé beaucoup de vos copains d'enfance, il y a quelques...
4: Oui.

0: avec l'enfance.
1: Pour terminer, si vous aviez aujourd'hui quelques minutes pour monter dans le camion de Babi et sauver une seule chose de votre propre histoire, pas forcément un objet, un visage, une voix, un souvenir, une odeur, qu'est-ce que vous refuseriez absolument de laisser derrière vous ?
0: Ça, c'est dur, parce que d'abord, soit ça va me faire pleurer, et ça, j'en ai marre. C'est forcément lié à mon histoire, à mes parents. Bon, j'ai perdu mon papa, ma maman est plus trop en forme. Et peut-être ces moments-là d'insouciance, d'être protégé par des parents sans le sou, c'est parce que sans artifice. Il n'y avait rien d'autre que l'amour des parents. Voilà, c'est tout.
1: Merci beaucoup, Kadmer, d'être passé dans le monde d'Élodie sur France Info.
0: Je vous en prie.
1: Je rappelle que vous êtes à l'affiche du film Les Héros du Louvre, côté notamment de Marie Gillin, Benatal. Il y en a tellement, c'est difficile.
0: Jean-Hugues Anglade.
1: Un film qui nous rappelle peut-être que la guerre peut prendre aux hommes leur maison, leur pays, leur certitude et parfois ceux qu'ils aiment, mais qu'il lui reste une chose infiniment plus difficile à vaincre, ce que certains hommes décident malgré tout de sauver des autres. Merci beaucoup.
0: Merci, Élodie.
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3: Il est 1h, les dernières informations, Océane Zitouni. 4 policiers municipaux de Carcassonne suspendus après la diffusion d'une vidéo accablante révélée par Midi Libre. Des propos racistes, injurieux ont été captés par une caméra piéton en novembre dernier lors d'une patrouille. Le Rassemblement National s'est empressé d'exclure l'un des agents qui appartenait à son service d'ordre. 2 jours après la mort d'un conducteur à Chambéry, l'enquête confirme la piste d'un suicide ou d'un tir accidentel. L'homme avait refusé d'obtempérer lundi soir avant d'être retrouvé grièvement blessé par balle dans sa voiture. Sa mort avait ensuite provoqué des violences dans plusieurs quartiers de la ville. Le procès en appel de Cédric Jubilard est officiellement programmé du 30 avril au 14 mai prochain à Toulouse. Il devait normalement se tenir ce mois-ci, mais l'accusé a depuis avoué le meurtre de sa femme Delphine. Ses ossements ont aussi été retrouvés. Le geste de Matignon en faveur des entreprises. Dans un courrier rendu public, Sébastien Lecornu promet de baisser dans le budget 2027 la surtaxe sur les bénéfices des grands groupes, annonce immédiatement saluée par le MEDEF pour répondre aux fortes inquiétudes des entrepreneurs. Le baril de pétrole franchit à nouveau la barre des 100 dollars sur les marchés. L'Iran affirme avoir attaqué plus d'une dizaine de navires qui tentaient de franchir le stratégique détroit d'Ormuz la nuit dernière. Téhéran invoque sa légitime défense face aux actions agressives des États-Unis. L'avion de Volodymyr Zelensky a-t-il réellement failli être percuté par un drone? C'est ce qu'affirme le Premier ministre norvégien. L'appareil du président ukrainien décollé mardi de Moldavie pour rejoindre Oslo. Mais l'entourage de Volodymyr Zelensky tempère. Une source proche du président estime exagéré de dire que sa vie a été mise en danger. Et vous, combien vous gagnez? Question qui pourrait cesser d'être tabou en entreprise. Le gouvernement présente ce jeudi matin son projet de loi sur la transparence salariale pour réduire enfin les 14% d'écart de rémunération entre les femmes et les hommes. Du champagne plus fort, plus alcoolisé cette année, en raison de la sécheresse et de la

0: canicule. La filière vient d'obtenir une dérogation exceptionnelle pour laisser certaines bouteilles dépasser les 13 degrés d'alcool. Les États-Unis viennent de vivre leur été le plus chaud jamais enregistré en plus de 130 ans de relevés météorologiques. La température moyenne a battu de nouveaux records selon l'Agence américaine d'observation océanique et atmosphérique. Un signal d'alarme de plus sur les conséquences du réchauffement climatique. Apple se lance enfin sur le marché du téléphone pliable. L'iPhone Duo sera commercialisé le 23 octobre prochain. Un modèle miniature de la taille d'un passeport affiché à plus de 2300 euros. Et puis les débuts parfaits du PSG en Ligue des Champions après sa large victoire 6-1 face à Bratislava. Place à l'autre club français demain soir. Le RC Lens fait son entrée en lice sur la pelouse du Slavia Prague. C'est jeudi à 21h. Il est 1h03. Bonne soirée.
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2: Bonsoir à tous, ravi de vous retrouver pour les informés mercredi 9 septembre. Voici notre fait du jour. La guerre des pétroliers dans le golfe d'Ormuz. L'Iran frappe des navires qui tentent de passer le détroit. Les États-Unis font de même avec des bateaux iraniens. Et le baril de pétrole comme baromètre des tensions. Les 100 dollars dépassés en ce moment même à la bourse. Le gaz, lui aussi, atteint des sommets. L'inquiétude du monde économique, des marchés est-elle justifiée? S'agit-il simplement d'une péripétie dans une guerre qui n'en finit plus? Au contraire, de tensions qui remontent d'un cran. Et puis avec des prix des carburants au plus haut, bien au-dessus des 2 euros, on se posera aussi la question, le gouvernement peut-il tenir sans geste supplémentaire? Il n'en a pas l'intention, il l'a redit aujourd'hui. Nous avons 25 minutes pour répondre à toutes ces questions. Les informés, c'est parti. Avec ce soir, Patricia Alémonière, bonsoir. Vous êtes grand reporter, spécialiste des questions internationales. Bonsoir, général Dominique Trinquant.
3: Bonsoir.
2: Vous êtes l'ancien chef de la mission militaire française auprès de l'ONU à New York. Avec nous également, Marc Vigneault, bonsoir.
4: Bonsoir.
2: Journaliste à l'Opinion, spécialiste des questions budgétaires. Vous allez nous éclairer évidemment sur les conséquences économiques, les conséquences budgétaires de ce que l'on vit à quelques milliers de kilomètres d'ici. Et bonsoir, Séverin Hussin.
5: Bonsoir.
2: Vous êtes le directeur adjoint de la rédaction du quotidien La Croix. Il y a donc des airs de guerre navale dans le détroit d'Ormuz ces dernières heures, avec encore, il y a quelques minutes, une explosion entendue, des navires en feu, au moins 5 tankers iraniens pris pour cible aujourd'hui par les Américains. De l'autre côté, 2 bateaux américains, 8 pétroliers et 10 autres navires pris pour cible par les gardiens de la Révolution. Et donc le baril de pétrole, on le disait, qui réagit. Commençons par peut-être la situation ce soir dans le détroit d'Ormuz. Patricia Lémonière, est-ce que quand on voit la nervosité des marchés financiers aujourd'hui et quand on met en regard ce qui se passe dans la région, il y a des raisons d'avoir autant de fébrilité?
6: Alors oui, il y a des raisons d'avoir de la fébrilité. Je répondrai à trois niveaux. La politique américaine, maintenant, c'est un tanker contre un tanker. Vous nous Alors, ce qui n'était pas là, jusqu'à la fin août, on n'était pas dans cette logique. Puis, la stratégie, enfin, ou en tout cas, la technique américaine plutôt que la stratégie, a modifié. Et Donald Trump a dit, OK, avec le CENTCOM, c'est-à-dire le centre de commandement régional, a dit, vous touchez un tanker, nous, on en touche un. Et donc, jusqu'à présent, ces tankers iraniens qui étaient... finalement, qui étaient des énormes réserves de pétrole qui attendaient soit de passer clandestinement, soit qui étaient des réserves, parce que le pétrole est toujours extrait, en théorie, du sous-sol iranien, eh bien, étaient là, stockés. Et comme les gardiens de la Révolution et la tendance dure des gardiens de la Révolution, elle, n'a pas du tout, espère faire céder Trump à leurs conditions avant les mid-term, ils accélèrent et ils ont surtout franchi un pas en visant, il n'y a pas si longtemps, des navires de guerre américains. Là, ce qui a déclenché les foudres américaines. Donc effectivement, on est dans une surenchère. Et une surenchère sur le plan du détroit d'Ormuz, une surenchère d'autant plus inquiétante que juste avant, il y avait des passages qui s'étaient faits.
2: Oui.
6: Avant, ça passait par le sud. On était remonté quand même assez haut en
2: millions de barils. Ils étaient plus ou moins officieux.
6: C'était
2: voilà,
6: plus ou moins
2: mais
6: officieux.
2: Avec un accord,
6: mais
2: même.
6: On était remonté presque à certains jours à 17 millions de barils. On était à 21 avant. On est retombé à quasiment zéro ou à 4-9 millions de barils par jour. Ce qui est effectivement rien. Et puis, dernière chose, j'en finirai par là, les stocks en mer, parce qu'il y a des bateaux, vous savez, qui font des ronds dans l'eau, j'ai envie de dire, dans l'océan Indien, dans l'océan près de la Malaisie et autres, et qui sont bourrés de pétrole iranien. et qui vont donner, livrer en Chine quand la Chine en aura besoin. Eh bien, là, ces stocks en mer s'épuisent, ont été pratiquement divisés par deux. Donc, effectivement, ça crée une nervosité.
2: Général Trinquant, sur le terrain, précisément, que se passe-t-il ? À quoi ça ressemble ?
3: À quoi ça ressemble ? Eh bien, le blocus américain est efficace. Il est efficace au sens où le pétrole iranien sort de moins en moins. Si le pétrole ne sort pas, il y a un problème, puisque les puits qui fournissent le pétrole vont soit dans des stocks, soit à la sortie. Les stocks sont pleins, la sortie ne se fait plus, et donc les Iraniens sont obligés de fermer certains puits. Or, quand vous fermez des puits, les remettre en route, ça prend beaucoup de temps. Donc la pression économique américaine fonctionne, mais nécessite du temps. Par ailleurs, de l'autre côté, la sortie, puisque c'est ça qui nous intéresse, nous, c'est la sortie du pétrole qui vient des Émirats, qui vient d'Arabie Saoudite, ça continue à sortir. Alors, en moins grande quantité, mais un, par bateau, deux, en évitant le détroit d'Ormuz par Fujairah, qui est le port
2: de l'autre côté,
3: qui est de l'autre côté, et puis vers la mer Rouge pour l'Arabie Saoudite. Donc ça veut dire que la balance est en défaveur des Iraniens, très nettement. Et pour la sortie des autres, est-ce que ça va continuer, est-ce que ça va durer ? Moi je dis, alors je suis toujours d'un naturel optimiste, mais il y a une parenthèse, si vous voulez, dans laquelle les circuits se réorganisent, en fait. Et il est probable que dans deux ans, alors vous me direz c'est loin, mais dans deux ans, il n'y aura plus de problème du détroit d'Ormuz. Oui, mais il faut voir
2: si
3: ça
2: on est
3: comme
2: très prosaïque, deux ans à 2,20€ le litre et plus d'essence, ça peut quand même sembler un peu long.
3: Oui, mais ce qui est très intéressant, c'est de voir que, en fait, nous, vous savez qu'en France, on ne dépend pas du pétrole qui passe par Ormuz.
2: Oui.
3: On ne dépend pas
2: absolument
3: de ça.
2: Absolument.
3: C'est les marchés.
2: C'est les marchés. Alors, simplement, sur ce qui se passe avec ces tirs de part et d'autre, général, je continue avec vous. Est-ce qu'on est face à quoi ? À une forme de tension qu'on n'avait pas vue jusqu'ici à ce point-là ? À une forme de guerre qui reprend ? Enfin, comment qualifier ce qui se passe ?
3: Non, alors la guerre, elle a plusieurs phases, la guerre. Elle a la fameuse phase entre le 28 février et puis pendant 5 semaines, des frappes massives, etc. Puis un pseudo-accord avec les Iraniens qui n'a pas jamais été vraiment actif. Et puis, bien là, les Iraniens qui essayent de vraiment continuer à faire tourner leur économie malgré le blocus américain. Et ça, les Américains le maintiennent. Et donc, c'est l'escalade. Parce que, évidemment, les bateaux de guerre américains qui sont dans le coin, qui empêchent le blocus, les Iraniens cherchent à montrer qu'ils sont capables de les attaquer. Alors, je faisais la remarque tout à l'heure, entre attaquer, frapper, couler, il y a une marge. Et donc, apparemment, les bateaux américains ont été attaqués, n'ont pas été frappés, et encore moins coulés.
2: On peut faire semblant d'attaquer ?
3: Non, pas du tout. C'est parce que les systèmes de défense des bateaux.
2: Pardonnez-moi, je reformule. On peut attaquer tout en sachant que ça va être intercepté.
3: De toute façon, si vous voulez, c'est malheureusement le jeu. Vous attaquez et puis vous voyez si vous êtes intercepté. Vous mettez tous les moyens en œuvre pour qu'il ne soit pas intercepté. Mais malheureusement, pour les Iraniens du moins, c'est intercepté.
2: Séverin Hussain.
4: Oui, évidemment, on n'est pas dans une phase de guerre aussi forte que celle qu'on a connue en février. Mais l'impression qu'on a quand même, c'est que l'espèce de modus vivendi ou d'équilibre qui existait depuis un mois est en train de s'effriter ou s'effondrer. Alors, chacun des deux camps a un peu son agenda en tête. Les Iraniens, ils ont envie de forcer les Américains à revenir à la table des négociations. Sans doute, ils se disent que après les midterms, le pouvoir américain, l'administration américaine aura davantage les coudées franches pour intervenir militairement. Et donc, ils ont envie de ramener les Américains à la table des négociations avant le 3 novembre. Et puis en plus, ils sont face à une situation économique qui est extrêmement compliquée, avec une inflation qui, selon le FMI, atteint 70%, et puis un déficit budgétaire, un budget qui est très difficile à tenir, notamment, vous l'avez dit, à cause des sorties de pétrole qui ne se font plus.
2: Un mot peut-être à notre spécialiste économie, Marc Vigneault, sur ce qu'a dit le général Trinquant, qui, je pense, a peut-être alerté un petit peu tous nos auditeurs sur le côté « rassurez-vous, il y en a pour deux ans », qui peut quand même être pas forcément très rassurant. Est-ce que les pouvoirs publics, quand ils réfléchissent à ce genre de choc, parce que c'est un choc économique, ils se disent, on en a potentiellement pour un an, deux ans, peut-être plus.
5: Bien sûr qu'ils ont ça dans un coin de la tête, mais dans un contexte où il y a des élections présidentielles qui arrivent, l'objectif là, c'est de naviguer à vue en attendant de voir si les prix continuent de grimper et s'ils vont être obligés de lâcher des mesures de soutien du pouvoir d'achat ou s'ils peuvent encore faire le dos rond. Là, le gouvernement, pour l'instant, clairement, a décidé d'aider à nouveau des professions très touchées, les agriculteurs, les pêcheurs, etc., les transports routiers. Mais pour tout un chacun, vous avez vu qu'il avait annoncé la prolongation du guichet gros rouleur, mais en fait, c'est une façon de dire « je ne vous donnerai pas une nouvelle prime ». C'est-à-dire, je laisse le guichet ouvert. Je vous rappelle que cette prime, elle avait été ouverte au départ de 100 euros. Elle avait été ouverte pour 3 mois. Ça fait bien plus de 3 mois que les prix de l'essence sont élevés et le gouvernement a dit « je n'en remets pas une sur la table », ce qui montre la situation budgétaire très compliquée.
2: On va avoir l'occasion évidemment d'y revenir. Avant cela, arrêtons-nous peut-être, Général et Patricia Lémonière, aussi sur ce que dit Téhéran sur le contrôle du détroit d'Ormuz. Parce que désormais, il semble qu'il faille aller un petit peu au-delà, aller carrément du côté, on va dire du côté est de ce détroit. Qu'est-ce que ça veut dire, cette zone interdite, zone élargie, menace de sanctions éventuelles? À quoi joue Téhéran? Et surtout, Téhéran a-t-il les moyens de contrôler un espace aussi vaste? Patricia Lémonière.
6: Alors, il y a des cartes, même lors des conférences de presse qui sont faites à Téhéran, où on voit que l'influence de l'Iran s'étend sur la Caspienne, s'étend effectivement jusqu'aux côtes pakistanaises, et l'Empire, vous savez, tout le monde rêve d'un empire, et effectivement. Mais je crois que aujourd'hui, qu'est-ce qui se passe en Iran? Il y a effectivement la tendance dure, la plus dure, ce qu'on appelait autour des Païdari et puis aussi des gardiens de la Révolution, qui estimait et croyait qu'en augmentant la pression au maximum sur les Américains, en frappant aussi bien les bases, puisqu'on voit qu'il y a des bases en Jordanie qui sont frappées, que Trump, que le président américain, à cause des élections, elle est finalement pliée. Ce n'est absolument pas ce qui va se passer. Je pense que Donald Trump ne peut pas se permettre de plier vis-à-vis de l'Iran avant les midterms. Ça serait une catastrophe pour lui. Les journalistes américains, souvenez-vous, parlaient de défaite colossale américaine face à l'Iran, pire que celle du Vietnam. Donc, vous voyez, il n'est pas prêt, effectivement, demain, de céder, effectivement, jusqu'au mid-terme. Donc, mauvais calcul côté iranien, avec une crise économique que vous avez très justement dit, effectivement. Mais, malgré tout, les Iraniens, même s'ils vont, à mon avis, monter en intensité, parce que ceux qui sont les décisionnaires restent dans cette logique de faire plier Donald Trump avant les élections, ils ne risquent pas de s'attaquer à Israël. Pour l'instant, parce qu'ils savent bien que là, on passerait vraiment dans une autre dimension. Donc, vous voyez, c'est une pression qui va se poursuivre, mais qui est quand même, j'ai envie de dire, relativement encadrée par la tendance dure qui a la mainmise en Iran.
2: Intéressant, Général Trinquant, pression encadrée quand même, mesurée. On n'est pas dans l'escalade.
3: Oui, bien sûr. Les Iraniens n'ont pas intérêt du tout à ce que les Israéliens se mêlent de l'affaire, parce que M. Netanyahou, lui, on ne l'arrêtera pas. Je veux dire, il passera carrément des frappes. C'est pour ça que les frappes se font en Jordanie, donc pas loin. Vous avez vu, coucou, je peux vous taper, mais je vous tape pas.
2: C'était donc sur une base américaine hier.
3: Sur les bases américaines qui sont pas très loin. Je voudrais revenir simplement sur le chronomètre qui tourne pas à la même vitesse. C'est-à-dire qu'effectivement, les Iraniens pouvaient dire, les midterms, on va faire plier Trump. C'est dans 2 mois, les midterms, quand même. Hein. C'est dans 2 mois. Et M. Trump, lui, fait le pari inverse. C'est-à-dire que je vais faire plier les Iraniens avant. Et aujourd'hui, on se rend bien compte que l'économie iranienne a quand même des grosses difficultés. Et moi, je suis incapable de dire, est-ce qu'ils vont tenir 1 mois, 2 mois? J'en sais rien. Mais en tout état de cause, aujourd'hui, je reprends la même expression qu'on emploie pour M. Poutine en disant « il est allé trop loin pour ne pas aller plus loin ». Pour Trump, c'est pareil. Il est allé trop loin là pour ne pas aller plus loin. Il ne peut pas se permettre de s'arrêter. Ça serait une défaite politique terrible pour lui.
2: Séverin Hussain, allez-y, j'allais vous poser une question, mais allez-y.
4: J'allais dire, c'est effectivement la grande inconnue. Combien de temps l'économie iranienne peut tenir? Voilà, personne le sait, on ne sait pas très bien ce qui s'y
2: passe.
4: Parce
2: qu'il y a quand même, pardonnez-moi, je vous coupe, mais toujours cette idée de dire les Iraniens, de toute façon, on peut leur imposer toutes les sanctions qu'on veut, ça fait 40 ans qu'ils vivent comme ça, et de toute façon, ça tient toujours.
4: C'est vrai.
6: Et il y a une répression terrible qui est en train de se dérouler, dont on ne parle pas assez ici, parce que le régime iranien, celui et ceux qui sont aux commandes, ont tout à fait compris le risque, effectivement, qu'il y a avec cette crise économique majeure. Et souvenez-vous, au début de la guerre, on disait les cafés ont ouvert, les femmes sont dévoilées, etc. Tout ça, c'est fini. Mmh. Tous ces cafés referment, toutes les femmes sont obligées de se revoiler, les arrestations se multiplient, il y a des pendaisons qui se passent pratiquement très régulièrement. Donc on sent bien que... Et le nouveau patron des Basidji qui était nommé... Les Basidji, c'est la milice qui est chargée de surveiller la population, est un homme très dur qui a participé à des répressions massives de par le passé. Donc je pense que la situation pour les Iraniens sur le plan sécuritaire est excessivement difficile aujourd'hui.
2: Un mot encore sur la situation sur place, Général Trinquant. Quand le Premier ministre israélien Benjamin Netanyahou dit, je crois que c'était aujourd'hui, dit « nous sommes très proches de faire tomber le régime », est-ce que c'est à prendre au sérieux ou est-ce que finalement lui-même n'a pas plus d'informations que le reste du monde?
3: Il a forcément plus d'informations que nous. Mais ceci étant,
2: on lui souhaite.
3: On le souhaite. Même si aujourd'hui on a des doutes sur les informations qu'il retient ou pas avec l'affaire du 7 octobre.
2: Mais rappelez peut-être de quoi il s'agit pour nos auditeurs.
3: Il s'agit aujourd'hui des fuites qui sont apparues sur le fait qu'il avait été prévenu singulièrement par Mohamed Ben Zayed, donc pas n'importe qui l'a appelé en lui disant attention. Attention, 8 jours avant.
2: Et donc,
3: il n'en a pas tenu compte. Mais ce que je veux dire simplement, c'est qu'il a probablement là-dessus plus d'informations que nous. Mais ceci étant, c'est ce que vous disiez tout à l'heure, on n'en sait rien. Est-ce que ça va tenir 1 mois, 2 mois? Comme vous le disiez, l'Iran est soumis à des pressions depuis des années et arrive à s'en tirer. Donc aujourd'hui, est-ce que ça va... En fait, le problème de l'Iran aujourd'hui, c'est d'arriver à tenir tête aux États-Unis jusqu'au mid-term, ça c'est le sujet économique, sans avoir une rébellion interne. Et ça, c'est quand même quelque chose d'un petit peu difficile à gérer.
6: Bon. J'ajouterais juste un petit point. Les pressions, n'oublions pas, sous Obama, les pressions économiques ont quand même amené le régime à plier à l'époque d'Obama, puisqu'il y a bien eu cet accord qui était très important. Bon, c'était un régime qui était beaucoup moins dur à l'époque à Téhéran. Bon,
2: en tout cas, la pression en ce moment, elle est sur l'économie mondiale et singulièrement sur le pétrole, une sorte de baromètre des tensions. On est toujours ce soir autour des 100 dollars le baril. Ça faisait depuis la fin du mois de juillet que le baril de pétrole n'avait pas atteint ce seuil. Avec aussi donc cette réunion aujourd'hui au ministère de l'économie qui acte donc, on a commencé à en parler, Marc Vigneault, le fait qu'il n'y aura pas de nouvelles aides sur les carburants. On va repréciser tout ça. Gros plan avec vous, Raphaël Ebenstein, service économie de France Info. Raphaël, aucun changement de cap donc?
7: On garde la même méthode, résume-t-on à Bercy, au ministère de l'économie. En clair, des aides ciblées qui viennent d'ailleurs d'être prolongées jusqu'à fin octobre pour les agriculteurs, les pêcheurs et le secteur du BTP. Elles correspondent à des ristournes moyennes de 15 à 25 centimes par litre de carburant. Puis le guichet grand rouleur ouvert jusqu'à fin septembre, là un chèque de 100 euros, soit en gros 20 centimes de moins par litre de gazole ou d'essence pendant 6 mois pour un automobiliste qui fait 2 pleins par mois. Toutes ces aides représentent déjà un montant cumulé d'1,4 milliard d'euros pour les finances publiques, mais cela reste évidemment bien inférieur à la ristourne généralisée décidée en 2022 après la guerre en Ukraine, qui avait varié de 10 à 30 centimes par litre selon les mois. 8 milliards de coûts là, et selon une étude de l'INSEE, cela avait davantage profité aux ménages les plus aisés qu'aux plus modestes, car ils ont de plus grosses voitures qui consomment plus, en résumé.
2: Alors, Marc Vigneault, on a besoin d'essayer de comprendre, évidemment, la raison de ces non-aides. Il y en a quand même des aides, mais de fait qu'elles ne soient pas amplifiées malgré une situation qui devient très compliquée, c'est le budget, c'est qu'on n'a plus d'argent. C'est aussi simple que ça.
5: Oui, c'est aussi simple que ça. Le gouvernement veut à tout prix contenir la dégradation du déficit budgétaire. Vous savez pourquoi ? Parce que les taux français sur les marchés, le taux auquel la France emprunte augmente régulièrement et on arrive à un niveau où ça devient compliqué, ça alourdit la charge de la dette. Et en plus, on a ce qu'on appelle une prime de risque. Ce taux augmente dans tous les pays, pour des tas de raisons. Mais nous, on a une prime de risque qui s'ajoute à ça parce que on a une situation politique extrêmement compliquée, de division au Parlement. On ne sait pas si le gouvernement va être capable de contrôler le déficit en année électorale pour le budget 2027. Et donc, potentiellement, il y a ce risque que la France perde le contrôle de ses finances publiques, que la dette s'envole. Et donc, le gouvernement ne veut pas redonner des aides généralisées. On aurait pu croire, moi j'avoue avoir été un peu surpris, qu'ils ne disent pas « je redonne 100 euros » puisque ou gros rouleur, puisque à l'époque où ça avait été annoncé, c'était calibré pour 3 mois. Il se trouve que depuis ces 3 mois se sont écoulés, que les prix sont toujours aussi élevés, le gouvernement ne réannonce pas ces 100 euros. Il communique au contraire en disant j'ai prolongé le guichet précédent, mais enfin le guichet précédent c'est juste pour toucher une aide auquel les gens avaient droit, il y a la moitié des gens qui ne l'ont d'ailleurs pas réclamé, donc ça veut dire quelques économies par rapport à ce qui avait été budgété, mais ils refusent de remettre de l'argent sur la table, si j'ose dire.
8: Est-ce que vous nous dites que le gouvernement finalement est sans solution?
5: Il
8: regarde les prix monter, les Français les regardent aussi très précisément, et le gouvernement...
5: Oui, c'est extrêmement compliqué pour eux parce que les solutions que proposent certaines oppositions, il y a le blocage des prix, vous risquez une pénurie parce que on est sur un marché où les fournisseurs de pétrole, ils peuvent aller approvisionner d'autres pays. Si on leur dit votre baril, il est
8: à 100 dollars. La question, c'est qui paye le blocage des prix, en fait. C'est toujours pareil.
5: Voilà, exactement. Donc, soit l'État subventionne massivement en baissant ses taxes et donc on peut avoir un blocage des prix, mais qui est en fait une baisse de taxes, soit ce sont les distributeurs qui runnent sur leurs marges, mais en fait leurs marges elles sont extrêmement faibles sur la distribution du carburant, il y a un peu de marge sur le raffinage de pétrole, donc on pourrait dire on va taper un peu sur les marges de raffinage, mais qui est-ce qui fait le raffinage? Par exemple, c'est Total qui en fait en Europe. Déjà, le raffinage, c'est structurellement peu rentable. Donc, dès que ça devient un peu rentable, on tape sur les marges. Total va dire, moi, je ne ferai plus de raffinage en Europe. Total a déjà plafonné volontairement ses prix. Donc, c'est quand même les stations Total en ce moment les plus intéressantes. Donc, ils ont plafonné leurs prix. Total dit, si vous me faites une taxation de mes super profits, eh bien c'est très simple, je ne plafonne plus mes prix. Donc il reste quoi? La solution prônée par le Rassemblement National, par exemple, diminuer massivement la TVA sur l'essence, voire les assises sur le carburant, mais ça coûte des milliards d'euros.
8: Et ça fait gagner quelques centimes, en fait. L'essence ne revient pas à 1,50.
5: Voilà, et le gouvernement a pour le coup réussi à tuer dans l'œuf l'idée fausse selon laquelle l'État s'enrichissait grâce aux rentrées de TVA sur le dos des automobilistes, puisque la consommation baisse. Et
8: donc, ça, c'est pas vrai. Hein.
5: Les assises sur le carburant rentrent moins. Et donc, oui, on gagne un petit peu sur la TVA, mais on le repère sur d'autres taxes.
8: J'avais une question encore, Marc, sur le litre. On voit beaucoup cette idée, et certains même, je crois que c'est Michel-Édouard Leclerc qui l'a évoqué, l'idée d'un carburant à 3 euros. Est-ce que ça, c'est quand même une hypothèse qui est étudiée par les services de Bercy, cette possibilité?
5: Franchement, pour l'instant, ils n'en sont pas là. Ils verront bien le jour où ça va arriver. Ils ont bien sûr, les techniciens de Bercy, ils sont capables de dégainer des mesures d'aide au pouvoir d'achat ou d'envisager des choses qu'ils refusent pour l'instant d'envisager si jamais la situation dégénère. Mais comme le prix du pétrole, c'est quelque chose de très difficile à prévoir. Les économistes se plantent tout le temps sur l'évolution des prix du pétrole. La situation, comme vous avez très bien décrit, est extrêmement mouvante dans le détroit d'Ormuz. On ne sait pas si ça va se régler, on ne sait pas. On a cru que ça allait se régler, ça se prolonge. Donc, pour l'instant, ils gèrent l'urgence. Ils se disent, on tient. On a un gros problème budgétaire là, d'ici la fin de l'année. Donc, il faut, tant que la situation n'est pas catastrophique, n'ouvre pas à grand les vannes des aides. On n'en a pas les moyens. Et voilà, pour l'instant, c'est le raisonnement qu'ils font.
8: Justement, Général Trinquant et Patricia Lémonière, question pour vous deux, en quelques mots, si vous le voulez bien. À quoi verra-t-on une vraie détente? C'est au moment où les bateaux repasseront dans le détroit, peut-être?
6: Oui, effectivement, le jour où les deux acceptent d'accepter de travailler ensemble pour une résolution de la situation. Je ne dis même pas que les bateaux se mettent à circuler comme avant. C'est que déjà, les deux protagonistes reconnaissent effectivement qu'il faut qu'ils travaillent ensemble. Déjà, ça allégera. Mais aujourd'hui, même Donald Trump est très inquiet, puisqu'effectivement, le prix, alors lui, chez lui, effectivement, du gallon d'essence est très élevé. Et puis aussi, on n'a pas parlé, c'est le prix du gaz.
8: Oui.
6: Le prix du gaz monte absolument en flèche, bien plus effectivement. Et nous, en Europe, alors là, pour le coup, on n'est pas dépendant du pétrole venu d'Ormuz. Et maintenant, on était non plus pas... On achète beaucoup de gaz aux États-Unis, du GNL en particulier. On s'est mis dans une nouvelle forme de dépendance.
8: Général, pour conclure.
3: Oui, simplement, je voudrais rappeler qu'avant le 28 février, le détroit d'Ormuz était libre. ont circulé. C'est la première étape. La deuxième étape, il y a eu un accord entre les Américains et les Iraniens. Simplement, je pense que la version en farsi ne correspondait pas à la version en américain. Et en farsi, il y avait marqué, on paiera un droit de douane, un droit de passage.
2: Vous le dites sérieusement, ça ?
3: Eh ben, moi, j'en suis convaincu.
2: Oui,
3: la façon dont l'accord a été signé, déjà, c'était du grand guignol. Hein, entre la signature électronique, le Versailles, etc., c'est du grand guignol. Donc, je pense qu'il y a eu un problème sur cet accord. Et donc, aujourd'hui, la question, c'est est-ce qu'un jour, on acceptera de dire, parce qu'il faut rappeler que dans le Bosphore, on paye la Turquie pour faire passer les bateaux.
2: C'est, le Détroit,
3: c'est les accords c'est de 1936, donc ce n'est pas une nouveauté. Donc, enfin, est-ce qu'un jour, on dira, eh ben, on paiera $1 par baril, par exemple, là-dedans, ce que, à mon avis, tous les armateurs sont prêts à payer.
2: Même si vous nous disiez effectivement que, selon vous, de toute façon, ce détroit, on arriverait sans doute bientôt à le. En tout
3: cas, à limiter au moins
2: les passages. Court, moyen terme, à en limiter les passages et à, du moins à le contourner. Merci beaucoup, Général Dominique Trinquant, ancien chef de la mission militaire française auprès de l'ONU à New York. Merci, Patricia Lémonière, grand reporter spécialiste des questions internationales. Et merci pour cet éclairage, Marc Vigneault, journaliste à l'Opinion, spécialiste de la politique budgétaire. Séverin Hussin de la Croix, vous restez avec nous pour la deuxième partie. Nous allons dans quelques minutes aborder la question de ces accusations après une vidéo d'un policier municipal à Carcassonne, policier municipal donc accusé de racisme et suspendu du Rassemblement National.
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1: Il est 1h30, les dernières informations. Océane Zitouni, un important incendie de ferry aux Philippines. 87 personnes sont toujours portées disparues selon les gardes-côtes. Le bateau transportait 134 passagers et membres d'équipage lorsqu'il a pris feu au large de l'île de Palawan. 5 personnes sont mortes, 42 ont été secourues. Les recherches se poursuivent. Le prix du baril de pétrole de nouveau au-dessus des 100 dollars. Nouvelle poussée de tensions dans le Golfe mercredi. L'Iran affirme avoir attaqué plus d'une dizaine de navires qui tentaient de franchir le détroit d'Ormuz. Plusieurs bâtiments ont pris feu. Téhéran annonce également vouloir étendre la zone dans laquelle les navires devront obtenir une autorisation pour circuler. Une nouvelle escalade qui fait grimper les cours de l'énergie. Et pourtant, pas de nouveau coup de pouce à la pompe. En France, le gouvernement l'a confirmé mercredi après une réunion avec les distributeurs. Pas de nouvelles aides pour compenser la hausse des carburants. Le ministre de l'économie invoque l'état des finances publiques. Des finances publiques qui n'empêchent pas Sébastien Lecornu de faire un geste envers les grandes entreprises. Le Premier ministre promet de réduire en 2027 la surtaxe exceptionnelle sur leurs bénéfices. Il l'a annoncé mercredi dans un courrier adressé aux entrepreneurs. Impossible en revanche de la supprimer totalement. Le MEDEF salue une première réponse aux inquiétudes des chefs d'entreprise. 4 policiers municipaux suspendus à Carcassonne. Le parquet a annoncé cette décision mercredi après la diffusion d'une vidéo dans laquelle plusieurs agents tiennent des propos racistes. Les images avaient été enregistrées par une caméra piéton en novembre dernier. L'un de ces policiers appartenait également au service d'ordre du Rassemblement National. Le RN l'a exclu mercredi. Une version contre une autre autour d'un incendie impliquant Volodymyr Zelensky. Le Premier ministre norvégien affirme que l'avion du président ukrainien a failli être percuté mardi par un drone russe au décollage de Moldavie. Kiev nuance fortement. La présidence ukrainienne rappelle que le drone est tombé à environ 160 km de l'aéroport de Chisinau. Dire que Volodymyr Zelensky était en danger serait exagéré. En France, deuxième jour ce jeudi du procès en appel de François Bayrou.

0: Ayrou. L'ancien Premier ministre est rejugé dans l'affaire des assistants parlementaires européens du Modem. La première journée, mercredi, a surtout été consacrée aux questions de procédure. Relaxé en première instance, François Bayrou assure qu'il démontrera une nouvelle fois que les accusations sont infondées. Cédric Jubilard connaît, lui, les dates de son nouveau procès. Il sera jugé en appel à Toulouse du 30 avril au 14 mai prochain. Condamné en première instance à 30 ans de réclusion pour le meurtre de son épouse Delphine, il a depuis reconnu l'avoir tué. Les ossements de la jeune femme ont aussi été retrouvés. Deuxième et dernier jour ce jeudi du sommet international sur l'espace à Paris. Une bonne nouvelle est tombée mercredi pour Ariane 6. Amazon lui commande 6 lancements supplémentaires. Mais le patron de l'Agence spatiale européenne prévient, il faudra investir 10 milliards d'euros sur 10 ans pour assurer l'indépendance spatiale de l'Europe. Les Bleus du basket jouent ce jeudi leur place dans le dernier carré de la Coupe du Monde. 3 matchs, 3 victoires jusqu'ici. Les vice-championnes olympiques affrontent la Chine à Berlin à 14h30. Et puis le PSG qui frappe très fort pour son entrée en Ligue des Champions. Les Parisiens ont écrasé Bratislava 6-1 mercredi soir au Parc des Princes. 1h33 sur France Info.
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2: Les informés de France Info, je souhaite la bienvenue aux téléspectateurs qui nous rejoignent à l'instant sur le canal 16. Au programme de cette demi-heure, le RN tente de courir plus vite que la polémique après les révélations de propos racistes, misogynes d'un policier municipal, membre du service d'ordre du parti. Ça se passe à Carcassonne. Policier ce soir radié du Rassemblement National. Le maire RN de Carcassonne promet des sanctions et le ministre de l'Intérieur lui promet des contrôles. En ce début de campagne, y a-t-il un risque de rediabolisation pour le parti? Que dit cette affaire aussi des recrutements au sein du RN? Nos experts pour en débattre. Et puis, dans les 10 dernières minutes, France Info vous fait prendre un temps d'avance. Et ce soir, l'Union européenne va-t-elle aller plus loin sur l'interdiction des téléphones pour les plus jeunes? Discours très attendu d'Ursula von der Leyen dans une semaine. Avec ce soir Valérie Gasse, bonsoir.
3: Bonsoir Adrien.
2: Chef du service politique de RFI Radio France Internationale, à vos côtés Pierrick Bonneau, bonsoir Pierrick.
4: Bonsoir Adrien.
2: Notre collègue ici à France Info, vous êtes en charge du suivi du Rassemblement National. Bonsoir Stéphane Zumsteg.
5: Bonsoir.
2: Directeur du département politique et opinion à Ipsos BVA. Et bien sûr Séverin Husson, directeur adjoint de la rédaction de La Croix. Des propos racistes, misogynes, homophobes aussi, filmés par une caméra piéton en novembre 2025. Et voici un policier municipal de Carcassonne exclu du Rassemblement National. Ce soir, on apprend aussi que le ministre de l'Intérieur, Laurent Nunez, ordonne un contrôle de la police municipale à Carcassonne. Des faits, précisons-le, qui datent d'avant l'élection du maire Rassemblement National, Christophe Barthès. C'était au mois de mars dernier. Le maire qui a pris la parole cet après-midi pour dénoncer ses propos.
6: Ces propos sont scandaleux. Propos racistes, misogynes, homophobes et complotistes qui sont à vomir et qui sont inexcusables. Je les condamne avec la plus grande des fermetés, car ils ne correspondent en rien aux valeurs de rassemblement que nous portons au sein de la majorité. Tous les protagonistes de cette affaire sont suspendus immédiatement et sanctionnés.
2: Et donc ça, c'est un extrait de cette intervention qui a duré quelques minutes, Pierrick Bonneau. Ce qu'on note quand même pour commencer, enfin en tout cas moi ce qui m'a frappé, c'est que le maire, il prend énormément de distance, il met énormément de distance avec cet agent de police municipale.
4: Alors moi je vous avoue, je n'ai pas totalement compris la conférence de presse. Il parle pendant 5 minutes, il refuse les questions des journalistes. Il nous dit, c'est la faute de l'ancienne municipalité d'hiver droite, mais j'étais au courant en mai, parce qu'en mai il y a eu effectivement un rapport d'enquête administrative qui lui a été rendu. Mais il nous dit, en mai, j'ai pas vraiment réussi à identifier les auteurs de ces propos abjects, parce qu'il quand même qualifie de propos abjects.
2: À vomir, dit-il aussi.
4: À vomir. Donc je n'ai rien fait, mais je les suspends aujourd'hui, au moment de la révélation de la vidéo, parce que j'ai réussi à les identifier. Donc en fait, qu'est-ce qui s'est passé entre le mois de mai et aujourd'hui? On a l'impression quand même qu'il s'embrouille un petit peu, le maire de Carcassonne, dans ses explications. Et effectivement, il y a une prise de distance qui est, j'allais dire, nécessaire, mais qui a lieu à chaque fois que le parti est confronté à cette histoire à ce phénomène de brebis galeuse, un terme que Jordan Bardella a lui-même finalement introduit dans le débat à l'issue des législatives de 2024. Et on a l'impression que le parti a beau faire ce qu'il veut, il est toujours rattrapé par ces brebis galeuses qui ne sont pas aujourd'hui des cadres, hein, qui est un simple bénévole qui assurait la sécurité au sein de ce qu'on appelle le département protection sécurité du Rassemblement National, le fameux DPS. C'est des bénévoles qui assurent en fait la sécurité des événements, qui par moment viennent prêter main forte à la sécurité rapprochée de Jordan Bardella et Marine Le Pen. Donc voilà, donc une fois de plus, on a cet exemple qui vient rappeler que le parti a du mal à se débarrasser de ses brebis galeuses.
2: On va rentrer dans le débat, mais disons peut-être aussi un mot, parce que c'est intéressant, on ne le connaît pas forcément, enfin ceux qui nous écoutent, qui nous regardent ne le connaissent pas forcément, un mot du maire, Christophe Barthès, personnalité assez particulière dans sa manière d'exercer son mandat.
4: Oui, très autoritaire, j'allais dire. Il a déjà été épinglé pour pas mal de décisions qu'il a prises au début de son mandat. C'est déjà Christophe Barthès, un député qui faisait beaucoup parler de lui lorsqu'il était à l'Assemblée nationale. Vous avez entendu son accent, voilà, c'est quelqu'un du Sud. Il assume d'ailleurs sa poigne, sa façon de gouverner la ville. Mais effectivement, c'est une personnalité, on va dire, un petit peu autoritaire.
2: C'est vrai, ils sont là-dessus.
3: Ce que vous soulignez, c'est-à-dire que le maire ait pris ses distances avec le policier, c'est la stratégie du RN depuis plusieurs années. C'est-à-dire qu'on voit qu'il y a une dédiabolisation qui existe par le haut, avec des députés qui ont adopté cette stratégie de la cravate, avec certains médias qui reprennent les thèses du RN sur leurs antennes très librement, y compris des thèses racistes comme le grand remplacement. Mais la dédiabolisation, elle n'existe pas par le bas. Donc, dès qu'il y a un problème, ils essayent de couper le lien avec la base, mais la base, elle demeure. Mmh. Et en fait, il faut relire le livre qu'a publié Félicien Faury en 2024, me semble-t-il, qui s'appelait « Des électeurs ordinaires », où vraiment, il a passé 5 ou 6 ans sur le terrain dans le Sud-Est à écouter des électeurs du RN, et il décrit que le racisme est l'un des ressorts du vote RN.
2: Oui.
3: Et donc, effectivement, c'est pour ça que même le terme de brebis galeuses, je ne sais pas si c'est le bon terme, parce que je ne veux pas dire que tout le troupeau est comme ça, mais à la base, on peut s'interroger s'il ne s'agit que de quelques brebis galeuses.
2: Valérie Gasse, effectivement, ce qui frappe aussi, c'est la réaction du parti communiqué de presse qu'on a reçu sur nos boîtes mail autour de midi, très rapidement. L'affaire sort ce matin.
5: Ça, c'est la stratégie. Dès que ça sort, ils coupent la tête. Ils réagissent, ils condamnent, ils font ce qu'il faut pour que la dédiabolisation qui a été tant vantée par Marine Le Pen ne soit pas remise en cause de ce point de vue-là. En effet, à la base, il y a une brebis galeuse, c'est le terme qu'avait employé Jordan Bardella. On l'élimine immédiatement pour surtout ne pas être accusé de laisser la moindre place à un peu de bienveillance vis-à-vis de tels comportements, de tels propos. Mais en effet, ce qui se passe à chaque fois, c'est qu'il faut que ça sorte dans la presse, qu'il y ait quelque chose de public qui émerge, et ça laisse un certain nombre de potentielles brebis galeuses qui existent et qu'on ne connaît pas, sur lesquelles ils ne font rien, peut-être même s'ils en avaient connaissance. Mais en effet, la réaction officielle dès que ça sort, c'est on tranche et on tranche sans attendre, sans délai et fermement.
2: Est-ce que Stéphane Zumsteck, c'est la meilleure stratégie à adopter du point de vue de l'opinion?
7: Oui, c'est la meilleure de réagir tout de suite. Mais de toute façon, quand il y a une polémique, quelle qu'elle soit, que ça concerne le Rassemblement national...
2: On peut se tromper en réagissant,
7: Oui, mais il faut être... Enfin, au moins, ça, le Rassemblement national et les cadres qui se sont quand même professionnalisés ces 20 dernières années l'ont parfaitement compris. Marine Le Pen l'a parfaitement compris. Après, est-ce qu'une polémique de ce type, même si le parti intervient immédiatement, je ne parle pas que du maire, mais du parti et donc de la candidate à l'élection présidentielle, est-ce que ça suffit? Non, moi, je ne pense pas. Parce que quel est le véritable enjeu aujourd'hui pour le Rassemblement national et pour Marine Le Pen? C'est de rassurer. Qu'est-ce qui a fait le succès de Marine Le Pen ces 10 dernières années, qui lui a permis de passer de la zone des 20% à la zone des 30% lors des différents scrutins? C'est que de plus en plus, le Rassemblement national est devenu un parti comme les autres. C'était leur premier challenge. Nous ne sommes pas dangereux, nous ne sommes... Et dans les faits, quand vous regardez les enquêtes d'opinion, le parti est considéré comme de moins en moins xénophobe.
2: Et la figure de Marine Le Pen est considérée aujourd'hui comme moins inquiétante, par ailleurs.
7: Oui, on a publié un sondage ce week-end dans Le Parisien, on a demandé pour chacun des principaux candidats à la présidentielle s'il était plutôt rassurant ou plutôt inquiétant. Marine Le Pen est celle qui rassure le plus et celle qui inquiète le moins, devant Édouard Philippe. Mais ça correspond aussi à ce qu'elle a réussi à faire depuis qu'elle a pris la tête du parti. Malgré ça, à chaque fois qu'il y a un scrutin, ils sont rattrapés, parce que vous appeliez les brebis galeuses, et je pense que l'impact sur l'opinion publique est très important. Alors quand on n'aime pas le Rassemblement National, ça ne fait que confirmer ce que l'on pense de ce parti. Maintenant, on voit bien, pour passer des 30% aux 50% qui lui permettront d'être élue présidente de la République, elle doit rassurer des gens. Et à chaque fois, je reviens, vous parliez, vous évoquiez l'entre-deux-tours de 2024, les brebis galeuses. Mmh. Jordan Bardella avait mis en scène la purge qu'il faisait contre ces brebis galeuses. Et c'est bien le drame des réseaux sociaux. Quand vous sortez une abomination, 10 ans après, on vous retrouve. Et ils en ont souffert. Il y a d'autres choses. Il y a toujours ce sentiment, y compris chez les Français qui hésitent à basculer dans votre RN, qu'il y a toujours un tropisme. Un tropisme xénophobe, un tropisme avec un problème avec l'islam, avec les Maghrébins, avec les étrangers. Je reviens à 2024. Ça ressemble un peu à ce qui s'est passé. Rappelez-vous, quand un député, et quand Sébastien Chenu, qui est pourtant l'un des plus professionnalisé, avait dit que certains emplois ultra sensibles dans la fonction publique ne pourraient pas être ouverts aux binationaux. Tollé général. Très souvent, le RN dilapide quelque part le capital qu'il engrange à cause soit de brebis galeuses, soit à cause de couacs ou d'impréparation, en fait.
4: Ce qui a coûté l'élection pour certains en 2024. Hein. Cette annonce ratée sur les citoyens binationaux, ça a fait perdre beaucoup de points au Rassemblement national dans l'entre-deux-tours.
2: Alors, écoutons la stratégie de défense du Rassemblement national. Nous avions un petit peu plus tôt sur France Info l'eurodéputé Mathieu Vallet, lui-même ancien policier, et donc il le dit, selon lui, il ne faut pas généraliser.
8: La réalité, c'est que nous, Marine Le Pen et Jordan Bardella, sont intransigeants sur les règles et les valeurs qui font notre mouvement, celui du respect des autres et notamment de tous les propos que vous avez entendus, que nous avons condamnés et qui ne sont absolument pas la représentation du Rassemblement national. Donc je ne veux pas qu'on dise tous pourris, tous racistes au RN.
2: Voilà, pas dire tous pourris, tous racistes au RN, etc. Pierrick Bonneau, malgré tout, l'idée de se débarrasser de tout ça est quand même toujours très compliqué. À quoi ça tient ? Est-ce que ça tient à ce que disait Séverin Husson tout à l'heure, l'aspect que voilà, il y a aussi des racistes au Rassemblement National, et voilà, c'est un fait. Ou est-ce que ça tient aussi à un manque de professionnalisation du parti ?
4: Ça a tenu pendant longtemps un manque de professionnalisation du parti. Là, je pense qu'aujourd'hui, les députés européens et les futurs sénateurs qui seront élus en septembre ne s'y laisseront plus prendre. C'est-à-dire qu'il y a des mesures qui ont été prises aussi au Rassemblement National. On demande désormais aux néo-élus du Rassemblement National de nettoyer tous leurs réseaux sociaux avant de pouvoir se présenter. Il y a un processus de sélection qui a été mis en place pour justement contrôler les réseaux sociaux des postulants à d'éventuels mandats. Je suis totalement d'accord avec ce que vous disiez. À un moment donné, c'est la base qui rattrape l'appareil du Rassemblement National. En fait, le Rassemblement National peut mettre toutes les mesures en place qu'il souhaite pour venir à bout de ces brebis galeuses. On a tout un tas de militants, d'élus locaux qui sont là, dont le parti a besoin pour fonctionner et qui, de fait, ont des propos ou ont eu des propos racistes.
2: Vous avez raison. C'est vrai, ils sont joués à y réagir.
3: Non, mais vous avez raison. C'est-à-dire qu'il y a un énorme travail qui est fait pour ripolliner ou dédiaboliser le parti au niveau des élus, au niveau évidemment du parti, et puis au niveau des élus, des députés, des maires, des sénateurs. Mais là, le policier, en l'occurrence, il n'est pas élu.
2: Non, alors voilà. Précisons-le, il n'est pas élu, il n'est pas candidat, voilà. Il était membre du service d'ordre.
3: Il était membre du service d'ordre.
2: Et de façon locale.
3: Mais donc, il n'est pas élu, et donc, effectivement, ce travail de recherche des réseaux sociaux, des messages problématiques qu'il pourrait y avoir sur les réseaux sociaux, il n'est pas fait.
4: Ils ne peuvent pas le faire avec les militants.
3: Évidemment.
4: Et vous savez, quand on est en meeting, quand on suit le Rassemblement National sur le terrain, les propos racistes, on les entend à chaque fois. C'est-à-dire que c'est pas une fois tous les 10 meetings où on entend des propos racistes dans le public, hein, j'entends pas sur scène, mais les militants, une minorité des militants aujourd'hui, ou une petite majorité, je pourrais pas du tout quantifier ce genre de phénomène, mais il y a du racisme aujourd'hui parmi les militants, parmi les adhérents du Rassemblement National, c'est incontestable, et même les élus ne le contestent pas. Mmh. C'est la base des militants du Rassemblement National.
2: Si on élargit un petit peu, Valérie Gasse, quand même, quand on voit aujourd'hui cette histoire de ce policier donc, accusé de racisme, l'histoire la semaine dernière du voile, on a pu faire allusion aussi à l'Ukraine et Louis Alliot qui dit qu'il faut couper le robinet des aides. Bon, le RN n'est-il pas en risque de rediabolisation là, en cette rentrée ?
5: Alors, il ne faut peut-être pas mettre tout sous le même niveau. Ce qui s'est passé aujourd'hui, c'est à l'insu du plein gré de Marine Le Pen et des cadres du Rassemblement National. Par contre, remettre le voile dans le débat public et remettre la question de l'Ukraine et du soutien à l'Ukraine, ça oui, ce sont des choses qui ont été politiquement décidées. Mmh. Et déjà là, on se posait la question de savoir si le RN se dédiabolisait autant qu'il voulait bien le laisser paraître jusque-là, parce qu'en effet, on revenait sur des thématiques un petit peu habituelle du Rassemblement national, des relents du Front national. Donc, c'est vrai que ça fait un ensemble de choses, mais il y en a une partie qui sont volontairement posées dans le débat.

0: Et là, en effet, la question, pourquoi le faire à ce moment-là ? Justement, peut-être pour rappeler à ses électeurs, à ses militants, qu'il y a toujours quand même ce fond-là, c'est-à-dire que sur le voile, sur l'islamisme, on a quand même des positions et on les garde, et qu'on n'est pas juste un parti devenu centriste. Et puis, il y a cette affaire, en effet, des brebis galeuses, qui montre qu'en effet, il y a eu une agrégation de gens qui soutiennent le RN en partant du Front National. Le RN n'est que le descendant du Front National. Donc on a les deux choses qui se rencontrent au même moment. Je pense que le discours de Marine Le Pen qui doit avoir lieu ce week-end sera intéressant à écouter, justement à la lumière de ces débats et de ces problématiques où on se demande finalement où va le RN.
1: Apportera-t-elle quelques précisions, Pierre Ricconeau ?
2: On l'entend très peu, Marine Le Pen. Depuis 10 jours, elle n'a pas dit un mot.
1: Depuis la rentrée du
2: MEDEF, effectivement, où elle était invitée à venir s'exprimer sur les mesures économiques du parti, on ne l'a pas entendu.
1: Et d'ailleurs, sur cette histoire, on n'a entendu de Carcassonne, ni Marine Le Pen, non, ni Jordan Bardella. Je parle sous
2: silence radio.
1: Stéphane Zumsteg, est-ce que, quand on voit le poids aujourd'hui du Rassemblement National dans les enquêtes d'opinion, vous l'avez évoqué, le fait que Marine Le Pen est perçue comme peu inquiétante, voire rassurante, est-ce que la rediabolisation est possible ? Et j'allais même aller plus loin en disant, est-ce que si les adversaires du RN essaient de le rediaboliser, est-ce que ça peut marcher ?
3: Oui, ça peut fonctionner. Là, je reviens à ce que je disais tout à l'heure, il faut rassurer, il faut faire la démonstration quand on est Marine Le Pen ou un responsable du RN que si il gagne l'élection présidentielle, le pays ne sera pas en feu. La France est en attente d'apaisement après 10 ans de macronisme où les Français considèrent que la société s'est délitée, elle est de plus en plus violente et que les citoyens et les citoyennes ont été un peu brutalisés par un pouvoir, en l'occurrence Emmanuel Macron, trop jupitérien. Là, il y a une volonté d'apaisement. Si le RN n'arrive pas à faire la démonstration qu'il saura apaiser la société française, ce sera beaucoup plus compliqué pour lui. Et je pense, pour répondre à votre question directement, que la rediabolisation, elle est possible. Évidemment pas, on ne va pas revenir à l'époque Jean-Marie Le Pen.
1: Oui,
3: personne ne va sortir un Durafour crématoire ou un point de détail de l'histoire pour les chambres à gaz. Évidemment, tout ça, c'est fini. Mais en revanche, on voit, moi, ce que je ne comprends pas dans ces couacs, dans ces maladresses. J'appelle ça des couacs et des maladresses parce que je pense que je ne comprends pas leur logique. Le RN, aujourd'hui, n'a plus besoin du moteur de l'immigration, de l'identité, comme il en a eu besoin dans les années 80, 90, 2000 pour monter. Aujourd'hui, qu'est-ce qui a fait le succès électoral du RN ces 10 dernières années? C'est de parler du délitement des services publics, c'est de parler du respect des classes populaires, c'est du pouvoir d'achat. Je ne vais pas dire qu'ils ont eu un programme de gauche, ce n'est pas ça. Ils ont un programme national populiste, mais est-il véritablement d'extrême droite? Non. Pourquoi reviennent-ils sur des choses que n'attendent pas les Français? Louis Alliot fait peur
2: de garder la base.
3: Les Français soutiennent.
1: Est-ce que cette base, il y a vraiment besoin de lui envoyer des signaux?
3: Cette base-là est
2: potentiellement parce que le travail de dédiabolisation a aussi entraîné chez certains électeurs, et ça aussi on le voit sur le terrain, un espèce de sentiment d'abandon. Voilà, où sont passés les thèmes de l'immigration? Où sont passés les envolées xénophobes de Jean-Marie Le Pen? Beaucoup d'électeurs qui effectivement attendent ça aujourd'hui.
1: Les historiques
2: en tout cas, ceux qui sont, et il y en a beaucoup dans les meetings. Alors, les meetings ne sont qu'une petite partie de l'électorat Rassemblement National, mais beaucoup d'électeurs attendaient peut-être qu'en cette rentrée, Marine Le Pen avance un pion sur la question du voile, par exemple. C'est possible.
3: Il y a plus à perdre, je pense, pour ce parti de parler de ces sujets-là.
1: Séverin Husson.
4: Moi, je suis d'un avis un peu différent du vôtre, Stéphane Zumsteg. Je ne vois pas comment la rediabolisation peut arriver. Je pense que ces histoires, comme on voit là à Carcassonne, ça peut faire chuter un maire, un candidat aux législatives, mais le travail qui a été fait depuis de nombreuses années au plan national me semble extrêmement solide. D'ailleurs, on voit quand l'AFD a gagné en Allemagne, ils avaient coupé les ponts avec l'AFD, ils ont envoyé les signaux qu'il fallait envoyer, Jordan Bardella est allé à Yad Vashem, donc je pense que s'ils chutent, c'est parce que les électeurs vont penser qu'ils sont pas sérieux, que le programme économique est pas sérieux, etc. Mais la rediabolisation, moi j'ai l'impression que le travail a été suffisamment bien fait de leur part pour ne pas retomber là-dedans, mais bon, peut-être que...
1: Est-ce qu'il y a cette peur, Pierrick Bonneau, vous qui parlez régulièrement avec l'état-major du Rassemblement National, est-ce qu'il y a cette peur, finalement, de se retrouver rediabolisé à l'aune des chiffres que nous donnait Stéphane Zumsteg? C'est plutôt pas le cas actuellement.
2: Non, c'est pas le cas. Je pense que les craintes qui ont été perçues ces derniers mois par les journalistes qui suivent le Rassemblement National, c'était que le parti se... prennent une voie un peu trop bourgeoise. Mmh. J'entends là que le parti se range un petit peu derrière les côtés bling-bling de Jordan Bardella. Voilà, la peur qu'on a...
1: Libéral, un peu plus pro-entreprise.
2: Exactement. La peur qu'ont ressenti les élus du Rassemblement National, notamment les proches de Marine Le Pen, elle était celle-là. La peur d'une rediabolisation, effectivement, je pense qu'aujourd'hui, elle n'existe pas. Pourquoi ? Effectivement, parce que le travail a été efficace, d'un point de vue politique, et parce que les fondements, aujourd'hui, du logiciel Rassemblement National ne sont plus du tout ceux de Jean-Marie Le Pen. Donc, effectivement, pour retourner en arrière, au point de perdre assez de points pour perdre une élection, je pense qu'on est encore très loin de ce phénomène-là.
1: Allez, comme chaque soir, les informés vous font prendre un temps d'avance une info que vous n'avez sans doute pas encore vue et qui va être dans l'actualité des jours à venir. On commence avec vous, Valérie. Et tiens, n'y aurait-il pas un peu de nostalgie chez François Hollande?
0: Ben c'est ce qu'on peut se demander parce qu'il a décidé de participer à un de ces événements de rentrée qui sont très connotés, la rencontre de Frangy-en-Bresse. Alors c'est une rencontre qui a été traditionnellement un haut lieu des rentrées pour le Parti Socialiste, mais qui a surtout été marqué en 2014 par cette fameuse cuvée
1: du redressement
0: débouchée par Benoît Hamon, alors ministre de l'Éducation de François Hollande, et Arnaud Montebourg, ministre de l'économie, et qui en fait était un acte de rébellion contre François Hollande, qui demandait un changement de politique économique. En fait, ils sont devenus frondeurs ce jour-là et ils ont dû sortir du gouvernement.
1: Donc, c'est assez vite d'ailleurs.
0: Assez rapidement, ouais. Manuel Valls y a veillé de manière à ce que tout ça soit remis en ordre. Et donc, c'était un moment un peu difficile dans le quinquennat de François Hollande. Et avec son esprit peut-être un peu taquin qu'on lui connaît, François Hollande, il a décidé de participer à cette rencontre. Ce sera dimanche et il va y aller pour prononcer un discours. Alors, forcément, François Hollande qui parle dans un discours, ce sera forcément politique, ce sera forcément en lien avec la présidentielle, pour laquelle il n'est pas candidat, mais a très envie de l'être. Et
2: qui
0: donnera
2: encore qu'il ne sera pas candidat.
0: Voilà, en tout cas, il essaye de tout préparer pour pouvoir dire qu'un jour il est candidat, au détriment de ses camarades socialistes et de Place Publique qui vont s'affronter dans une primaire à laquelle il ne veut pas participer. Ils sont en train de s'écharper. Et lui fait son petit bonhomme de chemin dans son coin, en dédicaçant des livres, parce que naturellement, il a aussi publié un livre, Unir, et donc il va faire une dédicace à la suite de ce discours. Et donc c'est assez amusant de voir que il revient sur le lieu du crime, en quelque sorte, dont il avait été la victime en 2014, mais là, en fait, il voudrait être un petit peu l'auteur du crime et celui qui va faire le hold-up sur la candidature de la gauche à la présidentielle. Et donc, voilà, on a un François Hollande qu'on suit et qu'il faudra l'écouter dimanche parce
1: qu'il y aura peut-être quelques allusions.
0: Certainement intéressant de savoir ce qu'il va dire.
1: Vous me voyez venir, Stéphane Zumsteg, peut-être François Hollande, il en a envie. Mais y a-t-il une envie de François Hollande ?
3: Alors, il y a quelques mois, je vous ai répondu non. François Hollande a laissé un très très mauvais souvenir à la gauche. On parlait de Nuit debout, il y a même eu un moment de détestation d'une partie de la gauche. La gauche, pas que des insoumis d'ailleurs, mais des gens qui ne comprenaient pas et qui le considéraient comme finalement que sa politique n'était même pas social-démocrate, mais de toute façon, c'était une traîtrise par rapport à tout ce qu'il avait dit sur notamment le monde de la finance. Donc il a laissé un très mauvais souvenir, idéologiquement en tout cas. Je ne parle pas de la carrure présidentielle, là je parle vraiment de son programme et de ses actions, à très mauvais souvenir à une part importante de la gauche. Donc il y a quelques mois, je vous aurais dit non, il n'a aucune chance. Bon, très mauvais souvenir à tel point, pardon, je rappelle une chose, qu'il a été empêché de se présenter. Oui. Et ce n'est pas que Emmanuel Macron qui l'a empêché de se présenter. S'il n'y avait pas eu Emmanuel Macron, François Hollande aurait été probablement candidat. Je ne suis pas persuadé que son score aurait été fantastique au premier tour. Là, on voit que compte tenu de ce qui se passe à gauche, dans la gauche non mélanchoniste, non insoumise, on voit bien qu'une partie de l'électorat est de plus en plus perdue. Raphaël Glucksmann, que l'on présente comme le possible candidat de cet espace, n'est pas socialiste, il ne convainc pas forcément la base socialiste. François Hollande réussit auprès des sympathisants socialistes, auprès de ce qui reste du centre-gauche, à apparaître, parce qu'il a été président de la République, comme un recours possible. Il n'y a pas d'envie de François Hollande, ça ce serait exagéré de le dire, mais ça peut devenir un recours possible, pendant 5 ans,
0: il a été président. Si la primaire ne permet pas de donner du souffle au candidat qui en sort, et c'est le pari qu'il fait, il est là.
1: Pierrick Bonneau, pourquoi François Hollande, j'ai vu les propos de Louis Alliot l'autre jour, qui dit François Hollande, finalement, c'est le moins mauvais à gauche, etc. Pourquoi le Rassemblement National est-il sympathique avec François Hollande?
2: Parce qu'ils savent peut-être que c'est un des candidats contre lesquels ils pourraient mieux gagner, très certainement. Vous savez, ils sont assez pragmatiques, les élus du Rassemblement National. Ils voient d'abord au pied de leur propre porte.
1: Merci beaucoup Valérie Gasse, chef du service politique de RFI. Merci Pierrick Bonneau, vous suivez le Rassemblement National à la rédaction de France Info. Merci Stéphane Zumsteg, directeur du département politique et opinion à Ipsos BVA. À la une de la Croix demain, Séverin Husson.
4: Eh bien justement, la bataille de l'attention, le sujet que je viens de raconter.
1: Et ce sera passionnant à n'en pas douter, comme toujours avec la Croix dont vous êtes le directeur adjoint de la rédaction. Excellente soirée sur France Info, restez avec

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1: Il est 2h, les dernières informations. Océane Zitouni. Un ferry en feu au large des Philippines. Au moins 5 morts et 87 personnes toujours portées disparues ce jeudi matin. Le bateau transportait 134 passagers et membres d'équipage près de l'île touristique de Palawan. 42 personnes ont pu être secourues. L'incendie n'est toujours pas maîtrisé selon les gardes-côtes. Alerte dans le ciel moldave autour de l'avion de Volodymyr Zelensky. Le premier ministre norvégien affirme que l'appareil du président ukrainien a failli être perdu. Percuté par un drone russe au moment de son départ pour Oslo. Kiev relativise fortement, selon la présidence ukrainienne. Le drone s'est écrasé à environ 160 km de l'aéroport de Kizino. Et il serait exagéré de dire que Volodymyr Zelensky a réellement été en danger. Pas de nouvelle aide pour compenser la hausse des carburants. Le ministre de l'économie l'a confirmé ce mercredi, après avoir réuni les distributeurs. Les finances publiques ne le permettent pas. Un peu de marge, en revanche, pour les grandes entreprise. Sébastien Lecornu promet de réduire dans le budget 2027 la surtaxe exceptionnelle sur leurs bénéfices. Le Premier ministre l'a annoncé mercredi dans un courrier adressé aux entrepreneurs, une baisse saluée par le MEDEF. 4 policiers municipaux suspendus à Carcassonne après la diffusion d'une vidéo contenant des propos racistes. Décision annoncée mercredi par le parquet. Les images avaient été enregistrées en novembre dernier par la caméra piéton d'une patrouille. L'un des agents appartenait également au service d'ordre du Rassemblement National. Le parti l'a exclu. François Bayrou retrouvera la cour d'appel de Paris ce jeudi, deuxième journée de son procès dans l'affaire des assistants parlementaires européens du Modem. Les débats de ce mercredi ont surtout porté sur des questions de procédure. Relaxé en première instance, l'ancien Premier ministre assure qu'il démontrera que les accusations sont infondées. Un nouveau procès pour Cédric Jubilard, des nouvelles dates de procès. Elles se tiendront du 30 avril au 14 mai prochain à Toulouse, condamné à 30 ans de réclusion pour le meurtre de son épouse Delphine. Ses ossements ont aussi été retrouvés. Cédric Jubilard a depuis reconnu l'avoir tué. Aurore Berger dénonce un acte de lâcheté et une capitulation, réaction à l'annulation de la venue de Barbara Butch à Amiens la semaine prochaine. La salle qui devait accueillir la DJ annule la soirée pour des raisons de sécurité, dit-elle, après un appel au boycott de France-Palestine Solidarité. L'association crie victoire. À l'US Open, Karen Khachanov est en demi-finale. Le Russe profite de l'abandon du Belge Alexander Blocks. Khachanov menait 2-7 à 0 et 3 jeux à